0: Là pourquoi je t'appelle, c'est allô Mars, coupez pas. Bon, c'est au sujet des 20 kilos de bicarbonate de soude. Allô, Tantin? Mais pourquoi tu tousses? Oui, bicarbonate. Oh, alors c'est téléphone, alors. B comme hippie pourra. I comme interdit de séjour. C comme cam. Tu comprends rien du tout. Il comprend rien ce que je lui dis. T'es stupéfiant alors. Allô, t'entends? Pourquoi tu tousses? Alors voilà ce qui se passe. Je suis au petit café à côté de la douane là. Je suis avec les douaniers, là. Allô, t'entends? Pourquoi tu tousses? Oui. Où il est le bicarbonate? Ah ben, il risque rien. Il est dans les mains du chef douanier, là. Alors, dis donc, voilà pourquoi je t'appelle. Trois fois rien, c'est bénin. Il n'y a pas 20 kilos de bicarbonate, il y a 20 kilos 500 grammes. Alors, il faut payer une surtaxe pour les 500 grammes de 2,50 francs. Le reçu, est-ce que je dois le mettre à mon nom? Ou à ton nom? Alfonso, 235, cours Belzin, Saint-Marseille, deuxième étage, porte gauche. Allô, t'entends? Pourquoi tu tousses? Eh ben, je vais le payer. Dis-donc. Il y a les douaniers qui rigolent. C'est bien la première fois que je vois rire un douanier, Nino. Oui, alors dis donc, on est en train de boire de la bière, on s'amuse bien. Ils ont analysé le bicarbonate. Alors t'entends? Pourquoi tu tousses? Ça n'est pas du bicarbonate. C'est du sucre à poudre. Alors t'entends? Pourquoi tu tousses plus?
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2: La parole, je vous en prie, messieurs, voyons. La parole est au Premier ministre qui rentre de convalescence, monsieur Raymond Barre.
3: Bouclez-la. Bouclez-la. Je veux parler de la ceinture. Bien évidemment, encore eût-il fallu que vous le sachiez. Mesdames et messieurs les députés, je vais vous le dire. Le président de la République a une réserve en Afrique. Eh bien, j'ai pour ma part, et à votre égard, je ne m'en cache pas, une réserve de mépris. Merci. Alors, je disais que j'ai tenté de ranger un peu les choses. C'est vrai que certaines couches de Français sont plus au sec actuellement. Mais j'ai essayé de restaurer l'économie nationale. Tranquillement, rien au comptant, tout en 3 ans. Transformant la table des négociations sociales en buffet campagnard gratuit. Mais j'ai remarqué que ça amuse la galerie, de tous côtés la côte de Barbès. Je vous en prie, laissez-moi parler. Je termine. J'en ai plus pour longtemps. À Matignon. Après, je me retire au Cap Ferrat. Une propriété, on a fait une affaire formidable. Enfin, je vous en parlerai un autre jour. Alors, je disais que j'ai essayé de passer un contrat de confiance avec les Français. Ma politique a coûté cher. Mais, mesdames et messieurs, qu'à cela ne tienne, si vous trouvez moins cher...
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5: De Monsieur Latré de Sarthe-l'Espagne. Ah. À quoi a servi le bois Gopher, G-O-P-H-E-R, à en croire la Bible?
6: L'arche. Faire l'arche de Noé.
5: À construire l'arche de Noé. Bonne réponse de l'amiral.
7: Tout ce qui est marré. C'est un bois qui est insubmersible.
6: Oui, c'est ça.
7: Tu devrais d'ailleurs. J'ai pas fini ma phrase.
8: Gérard.
7: Oui.
8: Adieu.
9: C'est toi le naufragé de cette émission, mon pauvre coco.
5: En quoi il est fait, votre bateau?
9: Ça vous regarde pas? Je vous demande, est-ce que je vous demande en quoi elle est faite, votre secrétaire?
5: Je n'avise pas dessus.
9: C'est pas ce qu'il a dit.
5: Non, mais parce que, bon, c'est quand même important, le matériau dont on fait une embarcation.
7: Absolument, oui. Si on
9: ça
7: fait...
9: n'a aucune importance.
7: Mais non,
9: c'est... Le tout, c'est que c'est un matériau qui coule.
5: Mais on prend plus le bois, je crois, hein. Beaucoup moins.
9: Mais vous n'en avez rien à foutre.
5: Mais si, moi j'aime bien m'instruire, puis...
9: Mais c'est... non, mais de toute façon, parler de bateau avec vous, c'est comme discuter de philosophie avec une mouette.
7: Et bien, tu sais, avec les mouettes, souvent...
9: Je vais pas parler de bateau avec vous, vous êtes nuls.
7: Souvent les muettes, tu
5: c'est
7: sais.
5: C'est bien pour ça que je pose des questions, pour apprendre.
9: Mais vous apprendrez jamais. Vous apprendrez jamais ce que c'est que la mer, les bateaux. Vous savez pas, c'est le rythme de l'océan bleuté, les vagues.
8: Si vous saviez, vous pourriez peut-être nous en parler un jour, quand vous serez allé voir.
9: Mais Léon.
8: Au loin.
9: Et moi, je l'aime trop pour vous en parler, parce qu'au cas où vous baigneriez dedans, ce serait quand même très grave pour l'écologie mondiale.
8: Ça la ferait déborder. Imaginez que je prenne un bain, tout l'océan déborde.
9: Si Mister Zitron se met à poil in the flotte, mettez-vous à la place des coquillages qui filent trop l'eau en permanence. Elles vont gerber les moules sur les côtes. Hein. Bon, alors, moi, je veux pas vous parler de la mer. C'est un endroit merveilleux, secret, lointain, l'océan murmure. C'est quelque chose d'intemporel.
5: Ah, c'est joli, la mer.
7: C'est très joli.
5: Au matin, quand les ribourelles se lèvent...
6: Les quoi?
9: Eh, non, mais entendre Philippe parler de la mer, c'est comme si moi, je parlais du bois de Boulogne, du Normand.
7: Tu en parles, d'ailleurs.
9: Ou la seule mer que vous connaissez, c'est l'étendue de préservatifs sur laquelle vous faites du ski le dimanche. Alors arrêtez. Je suis sûr que vous êtes interdit de plage par le syndicat des bigorneaux.
7: Mais le Mécarios, c'est un bateau à vapeur, à fumer.
8: Qu'est-ce que c'est que le Mécarios?
9: Mais non, écoutez.
5: Il n'aime pas qu'on parle de ses sponsors.
9: Mais non, mais j'aime pas qu'on parle de bateaux. Je veux pas parler des bateaux avec des ploucs pareils quand même.
7: Mais alors si on peut plus parler de bateaux, de quoi on va dire comme connerie?
9: On a qu'à parler de tes films ringards et saltimbanques de merde. Parle-nous-en, parce que si t'en parles pas, c'est pas nous qui allons les voir.
7: Et tu te trompes.
9: Écoute, j'ai vu par hasard deux fois sur une affiche, il y avait des mômes qui vomissaient. J'ai obligé de mettre un quart de flic pour cacher. Alors, arrête.
7: Arrête de parler vulgairement, tu te rends pas compte? On est à la radio, on n'est pas sur ton bateau.
9: Bah, si on était sur mon bateau, tu serais pas là, je vais te dire. Il y a ni cafard, ni rat, ni parasite.
7: Les rats quittent le navire avant la débâcle.
8: Il y a un animal dont il faut jamais parler sur un bateau.
9: C'est le lapin.
7: Pourquoi?
5: On est à l'amande, là.
8: Oui. Parce qu'il paraît qu'il faisait justement des trous dans la...
5: Dans la coque.
9: Oui, il se tapait le bois.
6: Ça me fait plaisir de passer du temps avec des spécialistes.
7: Et pourquoi?
6: J'ai jamais vu un tel lot de bavards parler de choses qu'ils ignorent.
9: Mais les lapins, que pensez-vous des lapins et des kangourous femelles? Vous êtes nuls.
8: Non, mais c'est vrai qu'on peut pas prononcer le mot lapin sur un bateau, non?
9: Vous ne parlez pas ce que vous ignorez, c'est une émission culturelle.
8: Justement,
9: vous
8: êtes en train d'annoncer on te pose sorties. La question, toi qui es le
9: spécialiste. Je suis pas là pour vous répondre, c'est pas une question officielle, donc je ne réponds pas.
8: Ah bon. Et si je te donne 55?
9: Ah là, tout de suite. Même pour 10 balles, t'as 3 réponses.
8: Moi, j'ai été scout marin, alors j'ai pas fait...
9: T'es scout, toi?
5: J'étais, oui. Amiral a été scout, je crois.
8: Oui.
5: Hein, amiral?
6: C'est à moi que vous parlez, monsieur Bouvard.
5: Ouais, dis pas amiral à tout le monde, hein. Faut au moins être quartier maître.
7: Mais
5: t'es
7: pas de dire amiral à Kersauzon, il est en aucun cas ce grade.
6: On t'appelle bien monsieur, t'es pas un homme.
7: Je vais peut-être venir avec un avocat.
6: Oh non, amène la vinaigrette aussi.
7: Même un huissier de justice. Peut-être que je vais le poursuivre en diffamation. Maintenant.
6: C'est pas de la diffamation.
7: Je lui foutre un procès au cul. Il a pleuré. Oh.
5: Si vous demandez des réparations, vaut peut-être mieux vous adresser à un chirurgien qu'à des juges.
7: Moi, je vous dis un truc, j'ai aucun problème de tête.
5: Non.
7: Elle est pas mal, elle est pas très bien, elle est pas mieux que les autres. J'aurais des cheveux comme Kersauzon, je serais ridicule.
9: Non mais tu vois ta tête sur le corps d'Olivier.
7: Oh arrête, ça fait vomir.
5: Oui tiens, si on changeait tous de tête et de corps.
9: Moi j'aimerais avoir la mienne sur votre corps.
5: Amiral, qu'est-ce que vous prendriez comme tête si vous pouviez en avoir une qui ne soit pas la vôtre?
9: Ça serait la seule fois qu'il aurait pris la tête de quelque chose.
5: Là, je crois que je vais me faire un ennemi.
10: Non, ça m'a échappé, excuse-moi. Mais...
6: C'est pas fondé, c'est pas vrai en plus. Donc...
11: Moi, je peux faire quelque chose sur Olivier de Kersauzon. Je vais te dédier quelques quatrains. Alors écoutez, monsieur de Kersauzon, écoutez. Mais qu'as-tu donc, petit marin, qu'on a bercé sur nos antennes, toi qui repars, mais qui reviens pour échapper à tes baleines? Pourquoi dis-tu ces mots si crus qui vont si mal à ta noblesse? On peut très bien parler de cul en ne parlant que de la fesse. Tu veux frapper tous tes amis qui glorifient tous tes voyages. Tu ne sais pas qu'on applaudit quand un marin rentre à la nage. On t'aime bien de Kersauzon, malgré ton foutu caractère. Mais si tu ne viens que pour le pognon, t'es un marin très terre à terre.
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13: On n'a pas eu de bol. Hein. On arrive en vacances avec ma femme et mon beauf. C'était un port. Bon, mon beauf, hein. Alors, on voyait pas la flotte, il y avait le bateau qui était serré. On s'est assis à une terrasse, on a mangé une friture. Je sais pas si c'est d'avoir été ballotté toute la journée à la bagnole ou quoi. On a été malade. Ma femme a déglobillé sur son paletot. Alors, je vais vous dire, le poisson, quand c'est pas frais, déjà, à manger, c'est pas bon, hein. Mais alors, à vomir. Alors, après ça, on était à la plage. Alors, au début, il y a des vagues, mais même pas nettes, hein, vous voyez. Vagues, bon. Après, il y a une rangée de bouées avec des petits fagnons, et après, il n'y a plus rien. C'est une escroquerie, n'y allez pas pour voir quelque chose, il n'y a rien à voir. De toute façon, il y aurait quelque chose, c'est interdit de dépasser les bouées. Moi, j'ai nagé jusqu'à là, j'ai dépassé les bouées. Au début, il siffle, après, il tire. Je suis rentré. On était pour se casser, et un vieux qui nous a dit « Ah, mais attendez, le soir, le soleil se couche. Et c'est beau. » Bon, alors on l'a attendu. Effectivement, le soir, le soleil se couche, c'est beau. Bon, allez, on se casse. Non, attendez, le lendemain, il se lève. Oh, alors c'est tous les jours. On a attendu le lendemain, effectivement, le soleil se lève, c'est très beau. Bon, allez, on se casse. T'achètes deux cartes postales, une du lever, une du coucher, y a pas de raison de rester la queue pour ça, hein. Quand on a vu ça, on est reparti avec ma petite femme, mon beau-frère, on est monté dans ma bagnole. Je devrais dire avec ma femme, on est monté dans ma petite voiture, hein. Parce que c'est pour ça que j'emmène mon beau-frère, c'est pour la rentrer, la sortir de la bagnole. Oui, mais elle est jolie, en fait. C'est vrai, on aurait du mal à lui faire des gants dans mon short, mais au moins, quand je campe, j'ai pas l'impression de dormir sur la route, hein. Alors on est reparti et on est parti. On est parti, bon, on partait. Ça faisait bien 3 litres et demi de pinard que mon beauf dormait. Quand j'ai demandé à ma femme de me passer la bouteille qui était sous son siège, vu que c'est là que c'est le plus frais. Et surtout que ma femme, elle a que ça à foutre derrière. Encore que ça soit pas non plus très pratique pour elle, parce que quand on la rentre, faut quand même pousser. Et elle épouse la forme de la lunette arrière, vous voyez. Puis elle a les baleines de la capote incrustées dans le dos. C'est joli, mais faut aimer, c'est un truc, faut être connaisseur. Ah oui, parce que je vous l'avais pas dit, ma bagnole, c'est une décapotable. Je vous le dis, c'est très important d'aller voir plus tard, c'est à cause des tonneaux. Alors nous, on roule toujours avec la capote fermée, hein. Sans ça, avec ma femme, ça avait prise au vent, on n'avance plus, hein. Ou alors à la voile avec son maillot, mais on peut pas aller partout, faut qu'il y ait du vent. Faut prendre les renseignements la veille, c'est dans une autre langue, bon, enfin bref. Alors, on roulait peinard quand on est rentré dans l'autre con, là. Enfin, je dis l'autre con, on peut pas l'accabler non plus, hein. Lui, il roulait pas vite, il roulait à droite, hein, bon, et puis il est mort. Alors... Mais merde, les autres nous avaient bien évités jusqu'à là, alors. On s'habitue aussi. Les gens le savent qu'on roule bourré, quand même. Alors, sous le choc, on a fait 6 tonneaux. J'aurais pu faire mieux, mais j'étais pas en forme. Eh ben, je crois que c'est les tonneaux que ma femme a pas aimé. Le médecin, il me l'a dit, hein. Ah, il m'a dit, quand elles ont la tête comme ça rentrée dans les épaules, c'est qu'elles sont pas contentes, hein. Oh, c'est marrant, mais c'est pas drôle, c'est les nerfs. On disait, c'est les nerfs. Elle avait tout cassé, quand ils l'ont ramassé, les os sont tombés dans le fond, ça faisait un bordel. Elle avait tout cassé, un mec qui l'énumérait à l'hosto. Les jambes cassées, alors t'es écrit, les jambes cassées. Les bras cassés, les bras cassés. Et les côtes, et les côtes. Et la tête, alouette. Ah, ça m'arrête. C'est les nerfs. C'est pas drôle. C'est les nerfs. Alors, comme elle est toute cassée, au lieu de lui plâtrer et tout, ils ont décidé de la laisser prendre dans le bac de plâtre. Comme ça, pour eux, c'est bonheur, ça leur fait qu'un voyage. Ce qui fait qu'on peut pas savoir si elle est contente parce que le plâtre, ça crispe. Par qu'elle est pour à plein, elle a passé l'hiver peinard, le plâtre s'est chauffé. Hein. Alors, on a fait 6 tonneaux, puis on est rentré dans un arbre. Heureusement qu'il y avait un arbre, parce que ça descendait, ça se trouve, on fera encore des tonneaux. C'est l'arbre que mon beauf a pas aimé, lui. La bagnole a explosé, vous savez, sous le choc. C'était une sport qu'on avait, vous voyez, avec deux portes. Alors, t'as la place du chauffeur, la place du mort et deux grands brûlés derrière. Mon beauf, quand il a vu ça, il est mort sur le coup, lui. Ah, dès qu'il y a des trucs à payer, c'est pas la peine. Hein. Alors, Rino, quand je dis qu'on a pas eu de bol, j'exagère parce que mon beauf est mort. Ma femme est dans le plâtre, dans un état que les médecins ont dit qu'on aura plus vite fait d'apprendre à marcher au plâtre. Et moi, Lino, j'ai pas eu ça, et c'est du bol, hein.
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14: L'annonce dans le journal nous a fait une assez grosse impression. Ça disait Coq-Mez, PA plein sol, 150K Paris haut, et P impec, 140 000 F. On a presque tout compris. Coq-Mez, ça voulait dire coquette maison. PA plein sol, c'était clair. Poutre apparente plein soleil. $150K Paris haut, c'est dans l'ouest où ça se situait. Il n'y a que et P impec qui nous a résisté. On est parti à Plagaz vers 9h. Quand on est arrivé, il était 2h. Je me suis dit, on a sûrement pris un chemin compliqué. Le monsieur m'a rassuré, si on peut dire. 150 km à vol d'oiseau. Ça fait quand même un peu plus par la route. Vous avez dû bien rouler, au contraire. Le petit a dit, maman, pourquoi ça sent le camembert quand le monsieur parle, j'ai pas ce que dire. Le monsieur a annoncé. Ici, double living, si vous voulez. Il suffit de dégager les crottes de chèvre et de tomber les chantiers à notre endroit du coin. La chambre des enfants et la salle d'eau, je les verrai bien là-bas, là où il y a les tonneaux qui pigeons dessus. À la place du tracteur, on pourrait faire la chambre des parents, on bétonne tout ça à sec. Oh, électricité, pas de problème, vous vous en occupez. Il y a de quoi de faire chez les secondaires. 2 ans de boulot à peine, et pour une bouchée de pain, toute la vie coquée transformée en un vrai bijou. Qu'est-ce que vous en pensez? Et la maison est quand même pas mal amochée. Je sais pas si c'est les Allemands en partant ou... les Américains en arrivant qui... l'ont laissé comme ça, mais moi je trouve pas l'état vraiment impeccable. Mesdames, on a écrit être P impec. Ça veut dire état presque impeccable. Pour 14 millions, madame, faut pas rêver. Et poutre apparente, il y en avait aussi dehors. Je lui ai dit, monsieur, moi j'appellerais plutôt ça des étés. Vu qu'ils sont appuyés sur les murs. Et que si je shoot dedans, je suis pas sûr que votre résidence va rester debout. En fait, la seule chose qu'ils disent vraiment, c'est les 1500 mètres carrés de jardin. Seulement 500 mètres de long sur 3 mètres de large. C'est difficile à aménager en jardin à la française. Un peu d'imagination, madame. Avec ça, c'est une piste de fond sensationnelle. La maison sert de clubhouse. Et il a ajouté avec un sourire plein de malice. D'ailleurs, faudra que vous me donniez votre réponse assez rapidement. J'ai beaucoup de personnes intéressées. C'est normal, c'est une affaire. Vous pouvez me dire d'ici un quart d'heure? Je lui ai dit non, même pas, je vous rappelle dans 5 minutes. Dès qu'on sera rentré à Paris.
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15: Les rues de Paris ne sont plus sûres. Vous savez que dans certains quartiers de la capitale, les Arabes n'osent plus sortir tout seuls le soir. Tenez, mon nouvel épicier, M. Rachid Cherkaoui, s'est fait agresser la nuit dernière, dans le 18e. Et j'aime bien M. Rachid Cherkaoui. J'aime bien, c'est vrai. Il est arrivé dans le quartier il y a 6 mois. Il venait de racheter le fonds de commerce de M. et Mme Lefranc, qui périclitait. Il faut dire que pendant les heures d'ouverture du magasin, Mme Lefranc allait se faire pétrir par le boulanger, pendant que M. Lefranc en profitait pour aller boucher la bouchère. Le reste du temps, l'épicier se recroquevillait sur des enfilades de ballons de muscadet au rendez-vous Montmartre de la rue Caulaincourt, en compagnie de M. Leroy, le boucher. Ah oui, les deux hommes s'estimaient mutuellement. Outre qu'ils vaquaient au même trou, ils avaient en commun une certaine idée de la France faite à la fois de fierté municipale, de foi régionale et de front national. Une haine tenace pour les étrangers, les grandes surfaces et l'eau minérale les rapprochait encore. Chaque soir, quand monsieur et madame Lefranc finissaient par réintégrer l'épicerie à l'heure de Colaro, ils se dépêchaient de fermer pour pas rater Bouvard. Si bien que les clients éventuels, lassés de poireauter au poireau, avaient fini par reporter leurs instincts légumiers crépusculaires vers les grandes surfaces. Femme, dit un soir monsieur Lefranc, avec dans le ton une solennité qui ne lui était pas coutumière. Femme, nous sommes prises à la gorge par les gros à la solde de l'étranger. C'est dur à dire, femme, mais nous allons devoir vendre l'épicerie. Madame Lefranc opina du sous-chef, car c'était une femme réservée. Or, l'épicerie, forcément, dans l'état où elle était, personne n'en voulait. À quelque temps de là, alors qu'il glougloutait ses petits blancs en maudissant le Maghreb, Vichy Saint-Yor et les établissements Mammouth, monsieur Lefranc vit venir à lui un petit homme bien mis, quoique de type relativement basané. « Bonjour, monsieur, dit le petit homme. Vous êtes bien monsieur Lefranc ?»«
3: Qu'est-ce qui me veut, ce melon ?»
15: dit monsieur Lefranc, prenant la salle à témoin de l'outrecuidance de l'intrus. « Je vous demande pardon, dit le petit homme. Je ne suis pas un melon, je suis épicier. Je m'appelle Rachid Cherkaoui. J'ai entendu dire que vous cédiez votre magasin. Ça m'intéresse, voilà, c'est tout. »«
3: Oh ben merde alors !»
15: dit monsieur Lefranc en tapant sur la table.
3: Ça me ferait vraiment trop chier de voir un feignant de bigot dans mon magasin. Plutôt crever.
15: Après cet ainsi brillamment exprimé, monsieur Lefranc se dit qu'il n'aurait probablement pas deux fois la chance de rencontrer un pareil gogo. Et dès le lendemain matin, en toute discrétion, il signait la cession de son bail à monsieur Rachid Cherkaoui. Puis il prit le train à Montparnasse, pour aller finir ses jours en Morbihan dans sa villa, Ker Mein Kampf. En compagnie de Madame Lefranc, qui se consolait déjà de son ultime étreinte dans le pétrin, en caressant le projet d'aller barater le crémier de la rue du Varec de Quimperlot les deux crêpes. On n'entendit plus jamais parler d'eux. Et je dois dire que dans le quartier, nous sommes très contents de notre nouvel épicier. Vraiment. Pour des feignants, c'est incroyable de voir à quel point les épiciers arabes se lèvent tôt et se couchent tard. C'est à se demander quand ils regardent les jeux de 20 heures. Pour nous, évidemment, c'est très pratique. Tenez, le dimanche soir, par exemple, monsieur Rachid Cherkaoui ne ferme jamais son épicerie tant que tout le quartier n'est pas rentré le week-end. Tiens, je me rappelle, l'autre dimanche, j'y suis allé, je suis sûr qu'il était plus de 9h du soir. Eh bien, à 9h du soir passé, je puis me manquer un pain de mie, une salade, enfin peu importe. Et bien, 9h30 du soir passé, c'était encore ouvert. Monsieur Rachid était là, dans l'arrière-boutique, en train de jouer au domino avec un autre maghrébin qui lui ressemblait vachement. D'ailleurs, il me l'a présenté tout de suite. Il m'a dit, c'est mon frère Mohamed. Mohamed, je te présente un client très gentil. Oui, parce que je suis très gentil, je vous emmerde. Alors, Alors j'ai dit, bonjour monsieur Mohamed, vous êtes aussi du quartier? Oui, dit-il, je viens de racheter la boucherie de la rue Lamarck. La boucherie de la rue Lamarck, la boucherie de monsieur Leroy? Non, je m'étonnais tout de même que monsieur Leroy, qui avait le même foie, la même fierté et le même front que monsieur Lefranc, ait consenti lui aussi à céder son magasin à un individu de type non gaulois vachement prononcé. Hein. Alors il m'a dit, oui, au début, il m'a fait des difficultés. Il a dit, il a commencé par dire qu'il ne traitait pas avec les melons. Alors je lui ai dit, mais monsieur Leroy, on vous aura mal renseigné. Je ne suis pas un melon, je suis blanchisseur. Alors là, il a gueulé, il dit, quoi, ma boucherie, pour en faire un pressing, ils sont pas bien, ces ratons. Alors j'ai dit, mais là encore, vous vous trompez, monsieur Leroy, je vous assure, je ne suis pas un raton. Je vous dis que je suis blanchisseur. Un raton laveur, à la rigueur, si vous dites. Et alors là, il m'a foutu dehors. Et alors? Et alors, nous avons signé dès le lendemain matin. Je me rappelle encore que ce dimanche-là, avant de nous laisser repartir, son frère et moi, monsieur Rachid avait tenu à nous faire goûter un petit muscadet de l'année qu'il venait de recevoir. Encore un peu vert, mais très bien, très fruité. Bon petit vin. Je me rappelle aussi que lui-même ne s'en était servi qu'un petit fond de verre pour trinquer. Parce que, comme il dit, il faut que je fasse attention, je suis moitié diabétique, moitié musulman. Mais moi, je sais bien qu'il préfère les Bordeaux rouges. Ce matin, pour la première fois depuis 6 mois, le rideau de fer de l'épicerie Charkaoui est resté baissé. Monsieur Mohamed était là, dans tous ses états. Il m'a expliqué que son frère venait de se faire hospitaliser avec 10 points de suture au visage. Il avait été attaqué au couteau, à la nuit tombée, par des inconnus. Alors, monsieur Mohamed et moi sommes allés chez le fleuriste du coin faire l'emplette d'une poignée d'anémones et je l'ai accompagné à l'hôpital. Mais les rues de Paris ne sont plus sûres.
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3: Mon médecin est fou. Un jour, en pleine nuit, il me téléphone. Il dit, je vous réveille pas? Comme je dormais, je lui dis non. Il me dit, voilà, je viens de recevoir du laboratoire les résultats de nos deux analyses. Il me dit, j'ai une bonne nouvelle à vous annoncer, en ce qui me concerne, tout est normal. Par contre, pour vous, c'est inquiétant. Ben, je lui dis, quoi, qu'est-ce que j'ai? Il me dit, vous avez un chromosome en plus. Je lui dis, c'est-à-dire? Il me dit, c'est-à-dire que vous avez une case en moins. Et ça signifie, ben, il me dit, ça signifie que vous avez le virus du tueur. Vous êtes un tueur, né. Je dis, moi, un tueur? Il me dit, je vous rassure tout de suite, c'est pas dangereux pour vous. Mais pour ceux qui vous entourent, ils doivent se sentir visés. Je lui dis, mais je n'ai jamais tué personne. Il me dit, vous inquiétez pas, ça va venir. Il me dit, vous avez une arme? Je dis, oui, j'ai un fusil à air comprimé. Il me dit, alors, pas plus de 2 airs comprimés par jour. Et il raccroche. Alors, toute la nuit, j'ai entendu mon chromosome en plus qui tournait en rond dans ma case en moins. Le matin, je me réveille avec une envie irrésistible de tuer quelqu'un. Il fallait que je tue quelqu'un, mais qui tuer? Hein, je me disais, qui tuer? Enfin, qui tuer? Hein? Non, mais pas qui tuer dans le sens qui es-tu, toi qui cherches qui tuer. Ou dis-moi qui tuer, je te dirai qui tuer. Ah ben, qu'ils étaient, ben je le savais, j'étais un tueur. Et un tueur sensible. Enfin, il fallait que je tue quelqu'un, et puis j'avais personne à m'apporter, ma femme était sortie. J'ai dit, tant pis, je vais tuer le premier venu. Ah, j'ai dit, je vais tuer le premier venu. Alors je prends mon fusil sur l'épaule, je sors, et sur qui je tombe, le hasard fait bien les choses, hein, sur le premier venu. Il avait aussi un fusil sur l'épaule, il avait un chromosome en plus. Il me dit, salut, toi le premier venu. Ah, j'ai dit, non, pour moi le premier venu, c'est vous. Ah, il me dit, non, je t'ai vu venir avant toi. Il me dit, de plus loin. Il me dit, ça t'oublie pas que je te tutoie. Il me dit, je te tutoie et toi tu me dis-tu. Je dis, si je dis-tu à ce cœur, il va me tuer. Je lui ai dit, si on s'épaulait mutuellement. Alors il me dit,
16: dit d'un coup, on se met en joue. Et puis il me dit, stop, stop, nous allions commettre une irréparable bavure. Nous ne pouvons pas considérer deux hommes qui ont le courage de s'entretuer.

0: un de vos patients, il me dit « Si, la patience a des limites. J'en ai assez de vous dire, ne vous laissez pas abattre. » Je lui dis « Vous avez déjà tué quelqu'un, vous, docteur ?» Il me dit « Sans ordonnance, jamais. » Mais je vais vous en faire une. Et il m'en a fait une. Ah.
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3: Télégramme téléphoné 351, j'écoute.
4: Mademoiselle, je voudrais passer un télégramme, s'il vous plaît.
3: Pour la France?
4: Oui, pour la France.
3: Quel numéro êtes-vous?
4: Odéon 2745.
3: 45, adressé à...
4: Mademoiselle Colette Mercier.
3: Colette Mercier, Marcel Eugène Raoul, Célestin Irma Eugène Raoul.
4: Oui.
3: Adresse.
4: 23 Square Lamartine, Besançon.
3: Département.
4: Le Doubs, je crois.
3: Besançon Doubs.
4: Eh oui, c'est le Doubs.
3: Le texte.
4: Mon chéri.
3: Comment?
4: Mon chéri.
3: Mon chéri ou ma chérie?
4: Non, mon chéri.
3: Mon chéri. Comme une entête de lettres, alors.
4: Oui, si vous voulez. Mon chéri.
3: Mon chéri, deux fois?
4: Non, une fois, mademoiselle.
3: Ensuite?
4: J'entends le vent, je t'aime.
3: J'entends le vent, je t'aime. Ensuite?
4: La ville est morte depuis que tu es parti, mais la statue est toujours à la même place et
3: Attendez. Depuis que tu es parti, mais la quoi?
4: La statue.
3: Comme une statue?
4: Oui, comme une statue.
3: La statue est toujours à la même place, c'est ça?
4: Oui, c'est ça, mademoiselle. Eugène Su me regarde, je t'aime.
3: Eugène, comme le prénom?
4: Oui.
3: Ensuite?
4: Su?
3: Comment?
4: Su, Eugène, Su.
3: Éplé.
4: S comme Suzanne, U comme...
3: Comme Ursule.
4: Oui, et E comme Eugène.
3: Su.
4: Oui, mademoiselle, Eugène, Su, c'est...
3: Ensuite.
4: Me regarde, je t'aime.
3: Je t'aime.
4: Je pense à toi.
3: Je pense à toi.
4: Je t'aime, je t'aime, je t'aime.
3: Je t'aime, je t'aime. Alors, trois fois je t'aime.
4: Oui. Paul.
3: C'est la signature?
4: Oui, mademoiselle.
3: Je vous relis. Vous êtes Odéon 2745, adressé à Colette Mercier, Marcel Eugène Raoul, Célestin Irma Eugène Raoul. 23 Square Lamartine, Besançon Doubs. Mon chéri, j'entends le vent, je t'aime. La ville est morte depuis que tu es parti, mais la statue est toujours à la même place. Eugène, tu me regardes. Je t'aime, je pense à toi, je t'aime, je t'aime, je t'aime, signé Paul.
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6: La publicité à télévision, ça s'adresse uniquement aux débiles mentaux. Je le dis parce que s'il y en a parmi vous, c'est pour eux, les autres circuler, il n'y a rien à voir. Allez hop! Il y en a beaucoup qui restent. Hein. C'est sympa, on se sent moins seul. Bon. Alors, les publicités à la télévision, par exemple, vous avez... Surtout, c'est pour les lessives. Je sais pas, on doit en manger parce qu'ils nous en vendent. Hein. Ouh là là. Ah, par exemple, vous avez... Madame, je vois que vous avez acheté un baril d'Ariel. Si je vous le reprends, ils en donnent deux où il n'y a rien d'écrit. Oh ben non. Vous voyez, faut vraiment être con pour pas prendre deux barils à la place d'un. Eh, vous imaginez la bonne femme qui dirait, ben merci vieux, salut, hein. Allez hop là. La ramener, ça va pas là, c'est pas ça. Coupez, on va la refaire, c'est pas bon. Et puis, qu'est-ce que vous avez aussi? Vous avez le nouvel aumule. Ah, il est bien le nouvel aumule. C'est celui qui lave encore plus blanc. Moi, j'avais l'ancien aumule qui l'avait plus blanc. Et il avait bien déjà, hein. Et maintenant, il y a un nouvel aumule qui lave encore plus blanc. Moi, j'ose plus changer de lessive, j'ai peur que ça devienne transparent après. J'ai déjà l'air con avec des rayures, hein. Il rigole en plus. Bon. Parce que je suis allé voir monsieur Homo, j'ai dit, dites donc, je m'excuse de vous déranger pendant le repas parce qu'il était à table. Avec des enzymes à lui. Alors, il était là. J'ai dit, mais

0: Monsieur, vous dérangez, monsieur Homo. Le nouvel Homo, est-ce qu'il lave plus blanc que l'ancien Homo? Il lave plus blanc, le nouvel Homo. Mais l'ancien Homo, alors, il lave moins blanc, alors. Non, l'ancien Homo, il lave blanc. Ah bon? Parce que moins blanc, je sais ce que c'est comme couleur. C'est blanc. Moins blanc que blanc, je me doute. Ça doit être gris clair. Mais plus blanc que blanc, qu'est-ce que c'est comme couleur? C'est nouveau, ça vient de sortir. Ah bon. Attends. Non, non, c'est pas là, c'est pas là. Hey, alors le nouvel Homo, c'est celui qui lave la tâche qui est cachée dans le nœud du torchon. Vous avez vu ça, télé, un torchon? C'est deux gonzesses qui font la pub, mais c'est abruti, il y en a une. C'est même pas qu'il y a un nouvel Homo, l'autre. Elle dit, Magnon, t'as fait une grosse tâche sur ton chon. Elle est triste, elle a vu la grosse tâche. Et l'autre est toute guette. Elle dit, ah, ah. Elle est toute guette. Alors elle dit, oh, ça fait rien, mon nouvel Homo. Alors, elle sait même pas qu'il s'agit, ce nouvel Homo. Il y a un nouvel Homo. Alors l'autre, ben oui, elle est con. Alors il dit, regarde bien avec mon nouvel Homo. Tu vois la grosse tache, le torchon, je fais un nœud. Tac, tu vois, je fais la lessive, j'enlève le nœud et plus la tache. Et l'autre, elle est sciée. Le nouvel Homo, ça lave la tache qui est cachée dans le nœud du torchon. Mais il est bien, hein, le torchon, il est propre après. Il est aussi propre qu'avec l'ancien Homo sans faire le nœud. C'est plus long, faut faire le nœud. C'est-à-dire, celui, tu sais, celui qui a 5 kilos de linge, il fait les nœuds le lundi, il fait la lessive le mardi, puis après, il y a la semaine pour défaire les nœuds. Hein. Parce que les nœuds qui ont été dans l'eau, bonjour. Hein. Bref, qu'est-ce qu'il y a encore comme lessive? Il y a persil anti-redéposition. Ah, voilà une lessive qui est bonne. Et pourquoi qu'elle est meilleure que les autres, s'il vous plaît? Eh bien, monsieur, c'est écrit dessus, c'est parce qu'elle est en anti-redéposition. Il y en a 6 qui suivent, c'est intéressant, hein? Bon. Eh oui, monsieur, c'est écrit dessus, elle est meilleure que les autres comme lessive, persil, anti-redéposition, parce qu'elle est anti-redéposition. Je pose une question maintenant, je pose une question. Qu'est-ce qu'elles font les autres lessives? Hum? Qu'est-ce que vous, ils ont dit ? J'attends. Les autres lessives, elles soulèvent la crasse qui est dans les fibres. Elles lavent la crasse qui est dans les fibres. Et après, qu'est-ce que devient la crasse propre ? Elle se redépose dans les fibres. On vous l'a dit, répétez. Eh bien, avec le persil anti-redéposition, na. Persil anti-redéposition soulève la crasse qui est fibre, elle lave la crasse qui est fibre, et après, elle la retient avec ses petits bras musclés, tandis qu'avec le pied, elle tape dans la machine, enlevez le linge, je tiens la crasse. Alors, la mère Denis arrive sur sa tornade blanche, en poussant son cri, mère Denis! Ah, ça c'est gueule de rage. Hein. Je les confonds toutes les deux, moi. Bon. Elle arrive, elle retire le linge et la crasse s'en va dans l'égout. Avec la couleur, puisque justement, c'est de là que vient l'expression bien connue, on ne souffle pas l'égout et les couleurs. Merci quand même. Bon, alors voilà. Qu'est-ce qu'il y a encore? Ah, il y a des publicités formidables. À la télévision, il y a ce qu'on appelle les classiques de la publicité audiovisuelle. Alors, vous avez Viva Gel, bien sûr. Jacqueline Mouette. Une ancienne speakerine. Ça les esquinte. Hein. Elle arrive, elle est assise sur sa petite chaise. Avant votre émission préférée, faites donc un poisson surgelé. Bien sûr. Ça fout les moules. J'en ai acheté pour voir si des poissons carrés avec les yeux dans les coins. Vous enlevez la tête et la queue, reste un bouillon de cube et de la sueur. Bon, qu'est-ce qu'il y a encore? C'est fini, on se calme. Ah, il y a les contrepétries aussi, qui sont très bien. Vous avez par exemple, Mammouth écrase les prix, qui vous fait dans l'autre sens, Mamie écrase les proutes, eh oui. Et oui, madame, vous avez trouvé, c'est encore un militaire qui gagne une tringle à rideau. Qu'est-ce qu'il y a encore? Ah, il y a ce qu'on appelle aussi à télévision les campagnes jumelées. Pendant 3 semaines, ils font les dragées FUCA. Les dragées FUCA, vous voyez. Faut les prendre deux par deux, ça fait 1, 2, 3. Les dragées FUCA. C'est un peu comme les bisons futés, si vous voulez. C'est pour éliminer les bouchons, mais... Les bisons futés, c'est sur les routes, les dragées futés, c'est dans les chiottes, quoi. Alors, pendant 3 semaines, ils font les dragées futés. Là, là, 2 le matin, rien le soir. Pardon, monsieur, à la pharmacie, suivez la ligne jaune. Bon. Et après, pendant 3 semaines, ils font Ajax WC qui nettoie tout du sol au plafond. C'est pour le fait qu'il y en aura qui atteindraient le plafond, vous voyez. Parce que des fois, on n'a pas le temps de s'asseoir avec les dragées. Dès qu'ils rentrent dans le chiot, là, entièrement mouché. C'est pour ça qu'il y a du verrou dans les chiottes. Et moi, je me disais, pourquoi ils mettent des verrous dans les chiottes? De toute façon, le mec est dedans, il va pas sortir, hein. En général, il est venu exprès, tout seul, de son plein gré. Bon. C'est pour éviter qu'il y en a un autre qui rentre, qui a pris le dragée plus tard. Là, il vient pour la deuxième couche. Alors, t'as déjà le même, merde, il y a déjà quelqu'un, merde. C'est salaud. Bon. Ça y est, respirez par le nez, madame. On vous envoie la SAMU. Bon, alors, qu'est-ce qu'il y a encore? Ah, il y en a deux formidables qui passent. Après le journal télévisé, quand on mange? C'est après le docteur Jiquel. Docteur Jiquel, il arrive, toute la misère du monde. Il a dû être mazouté avec les autres oiseaux là-haut, dans les dégrasages. Quand il y a un avion, il s'écrase dans le monde, c'est sur les ponts par Roger Jiquel. Vous voyez? Toujours que des informations épouvantables. Un chien a mordu une vieille dame. Rendez compte, la vie de ces pauvres bêtes. Être obligé de manger des vieux, nous a... Une horreur. Bon. Alors juste après, c'est quand on est à table, il y a 2 nouvelles pubs. Et l'une, c'est pour les semelles qui absorbent les odeurs. Mon mari tuait les pieds, les chaussettes collées dans le fond, tout ça. Tu veux encore du jambon pour finir ta purée? Non, ça va, merci. Et il y en a une autre, c'est pour le tampon, il s'écarte tout seul dans le bocal. Et gaffe. Puis les mecs écrivent pour à l'adresse du bocal et tout, c'est l'horreur. Bon, qu'est-ce qu'il y a encore? Ah oui, alors dans les lessives. Alors là, vous pourrez vérifier, c'est écrit sur le paquet. Vous avez par exemple Gamma, la lessive poids lourd. Pour laver les camions, vous avez Calgon. Calgon, c'est la lessive qui lave l'eau avant de laver le linge. Pour le corps qui aurait des cons, il laverait le linge à l'eau sale. Vous voyez? Et puis vous avez Bonus, qui lave aussi propre à l'envers qu'à l'endroit. Parce que alors, si elle était con, elle avait le devant, puis elle se barrait. C'est terminé, les enzymes font le tour. Clever, viens becter derrière. C'est Bonus, hein, c'est pas confondre avec Guinus, hein. Non, parce que c'est en paquet aussi, mais faut amener son cadeau, hein.
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3: Bonsoir, Eh bien, nous pénétrons dans l'appartement de Jean-Jacques et Simone Le Bol alors que les hostilités ont commencé depuis environ 5 minutes. Coup de tête de Simone Le Bol sur le nez de Le Bol. Le Bol en difficulté. Eh bien, jusqu'ici, le dîner avait été assez terne, des actions confuses, beaucoup de maladresse de part et d'autre, et tout à coup, c'est parti sur un échange d'injures. T'es devant la télé, pousse-toi, t'es pas transparente, toi non plus, ta gueule. Mais oh là là! Oh là là! Le Bol recule en tirant la nappe, Simone Le Bol est surprise! Il jette un petit suisse, elle esquive très joliment d'une rotation du tronc. Yaourt de Le Bol. Pot de fraise de Simone.
2: Tabouret de Le Bol qui...
3: Occasion en or. Oh là là là là là là là là là là là là là. Jean-Jacques Le Bol était battu et Simone seule devant lui le rate complètement. Oh là là là là là là là là. Simone Le Bol se tient la tête à deux mains, mais Le Bol contre-attaque. Un coup de pied dans le vide, une baffe, un crachat, on s'observe. Les deux adversaires sont dans les rideaux. Simone Le Bol se dégage très souplement d'un coup de genou dans les... Ah non, alors là... Alors là, ça n'est vraiment pas très joli. Hein? Ça n'est pas très joli, car ça n'est pas très joli et ça n'est pas très joli. Et ça n'est pas très catholique, hein? Ni très orthodoxe non plus. Eh bien oui, bien sûr, Jean-Jacques Le Bol est à terre. Il se relève en s'appuyant sur le piano. Sa femme tourne autour de lui. Mon Dieu, quel jeu de jambes! Mais oh là là, que c'est beau! Un ciseau fantastique! Un ciseau carpe de Jean-Jacques Le Bol qui a voulu se jeter en arrière pour effectuer une strangulation marocaine. Les deux mollets autour du cou de sa femme. Mais il s'est blessé, oh là là. Il s'est blessé, hein, c'est lui qui est blessé, eh oui. Eh oui, il s'est blessé en retombant sur les patins roulettes de la petite Karine Le Bol qui maintenant est sortie de sa chambre. Et applaudit follement sa maman. Eh bien oui, c'est ça, les voisins envahissent l'appartement. C'est bien normal, c'est la joie dans le camp de Simone Le Bol. Non, monsieur, s'il vous plaît, poussez-vous, hein, laissez-moi faire mon métier, s'il vous plaît. Eh oui, voilà, Jean-Jacques Le Bol est à terre. Il sourit bêtement. Et Simone... Oh là là ! Très joli geste de Simone, qui va ramasser elle-même le dentier de son mari, qui était tombé dans l'écuelle du chien, et qui le rapporte en personne à Jean-Jacques. Un très joli geste, comme on aimerait en voir tous les dimanches. À vous, les studios.
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6: N'avance pas ou je fais exploser ta sœur.
7: Ne bougez pas, ne bougez pas. Je vais essayer de le raisonner.
8: Blanca, je suis le commissaire Léon. Je suis commissaire psychologique. Je vais essayer de vous raisonner, j'ai fait des études. Allez, laissez sortir les chaises. Libérez les vieilles chaises et le petit tabouret de cuisine. Jamais. Si vous tentez quoi que ce soit, je m'assois dessus et je les étouffe une à une.
6: Mais il y a pire encore dans l'horreur. On peut toujours trouver pire. Je t'aurais prévenu. Si tu fais un pas de plus, je termine le restant de pâté.
8: Non, je t'en supplie, pas le restant de pâté, pas le restant de pâté. Tu t'attaquerais pas à un restant de pâté sans défense.
6: Et alors? C'est justement parce qu'il est sans défense que je vais l'attaquer, je suis pas fou, moi.
8: Non, non, je t'en supplie, pas le restant de pâté, pas le petit bout de pâté. Il est innocent, il est innocent.
6: Et alors? Il va te payer pour les millions de porcs, de veaux, de vaches, de cochons. Confinés en pâté, jambon, saucisson, rillettes, cornichons.
8: Non, non, je t'en supplie, pas le petit bout de pâté. Laisse-lui sa chance, laisse-lui sa chance.
6: Et aux autres, on leur a laissé...
8: Merde, merde, merde.
6: Maintenant, tu vas faire ce que je vais te dire. Donne-moi un morceau de pain et un cornichon. Pose-le doucement sur la table. Douce, douce, le cornichon aussi. Voilà, maintenant recule, recule. T'approche pas de la fenêtre.
7: C'est encore Blancard.
6: Oh, quelle tête de lard.
8: Blancard! Je suis le commissaire Léon. Vous me connaissez? Je suis commissaire psychologique. Vous vous souvenez de moi? J'étais avec vous sur le coup des 16. Allez, laissez sortir votre femme avec le restant de pâté.
6: Jamais. Si vous tentez quoi que ce soit, je fais exploser le cornichon.
8: Vous êtes cerné, Blancard. Tout le quartier est bouclé par un cordon de chipolata. Rendez-vous.
6: Jamais. Plutôt cravé.
8: Vous vous êtes fourré dans un sacré pétrole, Blancard. Il est encore temps d'en sortir. Allez, rendez-vous sans violence. Sortez avec le cornichon sur la tête.
6: Jamais. J'exige la présence d'un avocat vinaigrette. Je veux discuter avec le procureur de la charcuterie.
8: Vous entendez trop, Blancard?
6: Mais il faut le neutraliser. Il faut le neutraliser. Allez, brigadier, briefing. Briefing, briefing. Arrêtez de picoler. Préparez-vous à passer l'attaque. À mon commandement, envoyez-lui des tartines de pain lacrymogène dans la gueule. Et avancez en rang serré.
2: À mon commandement, feu à volonté, pain nourri.
6: Oh merde, laisse-moi faire la photo, oh merde, bonjour, d'accord, je te tiens.
9: Pauvre type, le restant de pâté était pas frais. Et son cornichon était même pas chargé. Allez, à table.
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10: Vous avez appris sûrement que nous avions acheté un nouvel appartement. Non, vous n'aviez pas. Sensationnel. On a tout refait, naturellement. Ça nous a beaucoup amusé, Philippe et moi. On a entièrement repensé l'aménagement et la décoration. Et je suis ravie parce que tous les amis qui viennent chez nous me disent « Catherine, votre appartement est formidable. » C'est un appartement qui raconte une histoire, qui est chaud, qui vit. Absolument. Absolument. Bon, bien sûr, il y a l'harmonie des couleurs, les jolis meubles, les moquettes épaisses et bibelots. Mais je crois que ce que les gens sentent en plus tout de suite, c'est que Philippe et moi, on est un couple qui s'adore. Avec des gosses adorables, ça, je viens obligée de le reconnaître. Détendu, intelligent, équilibré. C'est amusant, d'ailleurs, tout le monde me dit « Catherine, vous êtes une femme et une mère extraordinaire. Pour réussir si bien avec Philippe et les enfants, vous avez sûrement un secret. » Non, j'ai pas de secret. Je suis moi, c'est tout. Je vis, je sors, je m'intéresse, je me tiens au courant de tout ce qui est important. Forcément, je suis dans le coup. D'autre part, avec Philippe, nous faisons beaucoup de ski et sur énormément de voiles. Et je crois que là, oui, ça m'a aidé à rester étonnamment jeune. Benoît Christophe, adorable. L'autre jour, on dit, vous savez, maman, les copains en classe nous ont demandé qui c'était la jolie jeune fille qui vient nous chercher dans sa belle voie de sport. Leurs yeux brillaient, j'en étais presque gênée. On sentait qu'ils étaient fous de joie. C'est vrai, c'est tellement valorisant pour des garçons d'avoir une maman ravissante. J'ai eu peur un temps, je l'avoue, que Delphine soit terriblement jalouse de moi. Mais ce qu'il fallait simplement, c'est qu'elle se sente pas trop écrasée. Je lui ai laissé espérer, sans trop insister évidemment avec tact, qu'elle aussi, peut-être, est ravissante un jour. Évidemment, ça m'agace parfois de voir Delphine copier mes gestes, mes attitudes, mon maquillage, même me chipper mes robes, même mes jeans, le petit chameau. Mais elle est tellement, tellement heureuse d'essayer d'être une Catherine numéro 2. Et j'aimerais tant qu'elle y parvienne. J'aimerais tant qu'elle soit plus tard pour son mari ce que je suis pour Philippe. L'année dernière, il est parti pour un voyage d'affaires très important aux USA. Je l'ai accompagné une semaine, nous avons vu énormément de choses et de gens passionnants. Et au retour, Philippe m'a dit, tu sais Catherine, j'étais très fière de toi parce que, au fond, là-bas, tu représentais un peu la France. Absolument. Absolument. Moi aussi, je trouve qu'une Française à l'étranger n'a pas le droit, ne peut pas se permettre d'être médiocre. En tout cas, moi, je ne pourrais pas. Je ne parle pas seulement de l'allure, de l'élégance, mais aussi d'une certaine dimension intérieure. L'autre soir, en dansant, Patrice, un ami de Philippe, une très grosse fortune, m'a dit... Vous savez, Catherine, ce qu'il y a peut-être de plus fascinant en vous, c'est la lumière de votre sourire. J'étais très... C'est cette part d'exigence, cette quête d'absolu que révèle votre regard, une certaine qualité d'âme. Absolument. Absolument. J'ai beaucoup aimé que Patrice, qui est follement amoureux de moi, ait déshabillé aussi mon âme. Il a senti à quel point ses compliments me gênaient. Il m'a serré très fort contre lui. Il n'a plus prononcé un mot et il m'a prié de me taire. Un certain niveau de communication, il n'y a plus place que pour le contact et pour le silence.
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11: Je voudrais là, avec Monsieur Griffon de Poitiers, évoquer un épisode particulièrement douloureux,
12: bah, oui.
11: Le dernier, du martyr de Sainte-Blandine.
13: Qu'a inventé la blanquette.
12: Elle les lions, la malheureuse.
11: Alors, non.
12: On lui a arraché les cheveux, on lui a arraché la pointe des seins.
13: J'ai fait grimper par le taureau à coup de colle de la pauvre.
11: Oui, exactement. Très bonne réponse d'Olivier de Kersauzon. Cette malheureuse a subi d'abord le supplice du fouet.
12: Oui, enfin, ça, c'est une mise en
13: des barésies, du bonnet de Mickey, puis du taureau.
11: A été livrée
13: une complète,
11: au
13: fauve,
11: a été passée sur le grill.
12: Ouais, grillé.
11: Et après, on l'a livrée à un taureau.
12: Ça a plutôt mieux fini que ça commençait. Non ?
13: Ça va de mal en pis.
11: Un taureau furieux, c'est pas fréquentation pour une vierge.
12: Pas
11: hein.
12: Furieux, excité, mais pas furieux.
13: Il est arrivé avec un bouquet de fleurs, il n'y a pas besoin de faire ses manières, c'est tout.
11: Non, alors je vous prie de ne pas rire
12: non,
11: avec ces choses.
12: Non, mais rire pas
11: finalement,
12: non plus.
11: Moi, ça m'amuse pas du tout.
12: Bon, son vieil, d'accord, mais enfin bon.
11: C'est quand même dramatique.
12: Ouais.
14: Ah, oui.
12: Enfin bon, il n'y a pas non plus. Hein.
15: Blandine, attention, le voilà. Viva Espagne.
16: Le taureau lui fait voir ses castagnettes.
17: Un curé lui apporte le Saint-Crème. Catholique, tu es mort pour ta croyance. Tu seras sainte de France. Tu t'envoles taureau.
12: Oui, c'est la chanson que chante Toro Iglesias. Avec la dernière phrase de Sainte-Blandine, c'est « Dis-moi comment tu t'appelles ?» Elle voulait le connaître. Elle voulait pas mourir idiote.
18: Les taureaux s'ennuient le dimanche
19: quand Sainte-Blandine n'est pas là pour les faire rigoler.
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20: Mademoiselle, s'il vous plaît, je voudrais le 22 à Agnières. Mademoiselle, s'il vous plaît, mademoiselle, vous voyez pas que je suis en train de fermer Toto, non? Pardon, excusez-moi. Non, c'est à votre guichet qu'il faut s'adresser pour téléphoner dans le bureau de poste. Mais pourquoi vous me répondez, mademoiselle? Oh, vous êtes pas tout seul ici, non? Qu'est-ce que vous voulez? Je voudrais téléphoner. Je sais bien, j'ai écrit téléphone au-dessus de mon guichet. Mais... Qu'est-ce que vous voulez? Je voudrais le 22 à Agnès. Allô? Dis donc, bonjour Georgette. Je t'ai reconnu à la voix. Comment vas-tu? Si c'est Madeleine. Ça va? Non, mon Dieu, ça va. Où c'est que t'as été danser samedi? À la salle Wagram? Oh, moi, j'y vais plus. Oh non, c'est ton snob. Et ta sœur? Elle est malade. Oh, ben, tant mieux. Elle est aux assurances sociales. Eh ben, comme ça, elle pourra aller danser toute la semaine. Mais dis donc, pourquoi tu m'as appelé? Oh, c'est bon, moi qui dis... Oh, mais t'es folle, c'est toi qui... Ah, oh, peut-être bien, oui. Qu'est-ce que vous voulez, oulala? Le 22 à Agnières. Allô, tu me passeras le 22 à Agnières, hein? Au revoir, chérie, au revoir. Je t'embrasse, moi, c'est assez, au revoir. Merci, madame. Ça va pas être tellement lent. Mais j'étais avec mon vélo, là. J'ai crevé, comme j'étais pressé, j'ai dit, tiens, je vais donner un coup de fil. Ça va m'avancer. Pardon, excusez-moi. Mais je sais pas quelle excuse pour vous, monsieur. C'est moi, excusez-moi de l'avoir bousculé, vous, hein. Mademoiselle, j'aimerais avoir une fois à Liège, monsieur Van der Broek. Van der Broek. Monsieur Vanderbrück. Vanderbrück. 75. Vanderbrück. 75.
14: Comment c'est que vous dites?
20: 75. 75.
14: Combien que c'est ça, 75?
20: C'est 95 moins 20. J'aimerais avoir le téléphone de M. Vanderbrück. Vanderbrück, 75 boulevard. Mais ça a quelque chose d'impossible de me souvenir de l'adresse. C'est pourtant pas carousel. Mais ça, je sais qu'il est charcutier. Pensez-vous que ce soit possible d'avoir, en connaissant sa profession?
14: On va voir ça.
20: Allô? Allô? Passez-moi Liège. Belgium. Le Liège, dedans, il faudra un vendeur. Comment il est, votre vendeur? Il est broc ou vous? Il est broc. Alors, on croit savoir qu'il est charcutier, c'est pas sûr, mais enfin, on pas. Alors, tu me le passes si tu l'as, hein? D'accord. Oui, t'as regardé les charcutiers, puis ça y est, c'est déjà. Liège, cabine 3. Une chance, hein? Et mon annière. Je me souviens, ouais. Par enfin. Please, for San Francisco, 6307X7. Ça change un peu. Allô? Cabine radiophonique, oui? Pour San Francisco, en Pennsylvanie. Combien que vous m'avez dit? 6307, c'est ça, 6307 comme X7 à San Francisco. Yes, yes. Thank you very much. San Francisco, cabine 7. Et mon annière. Vous vous souvenez, j'ai demandé le 22 annière, c'est pas tellement loin, c'est à 2 km. Alors si vous aviez... Excusez-moi, ça.
21: Bitte. Excusez-moi. Fräulein, bitte, es passen Sie Deutsch?
14: Ja.
21: So. Für Berlin. Karl von Straße 2 Alexanderplatz. Verstehen Sie?
14: Ja.
21: So, so, wie? Ja.
20: Hallo? Passez-moi Berlin. Hallo, Berlin? Hier, Grosse Paris. Garçon, bitte. 2 Alexanderplatz. 2 Alexanderplatz. Karl von Straße. Ja. So. Donc, so. Berlin. Cabine 5.
21: Wie viel?
20: 5.
21: Dankeschön.
20: Bitte schön.
21: Auf Wiedersehen.
20: Et mon annière. Dis donc, vous faites exprès ou quoi? Vous pourriez pas me passer New York? Faudrait savoir ce que vous voulez. D'un seul coup, j'ai dit, tiens. Je veux New York. Alors, passez-moi New York. Non, New York, tout simplement. New York, cabine 1. Hello. Hello, New York. Dites donc, vous pourriez pas me passer le 22, Agnès?
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0: Bonsoir mes chers amis, bienvenue à Star 90 en direct du Casino de Paris. Alors je remercie bien sûr tous les techniciens du casino qui font un travail extraordinaire tous les jours, ils sont dans l'ombre, on les remerciera jamais assez. Alors une fois n'est pas coutume, je vais rendre ce soir un hommage à quelqu'un qui nous a émus, qui nous a touchés, choqués parfois, Serge Gainsbourg. Souvenez-vous, Serge, il était magnifique. Je l'ai reçu 100 fois Serge, 50 fois en direct et 50 fois en hommage. Tout ça devant les caméras de la SFP. Alors j'en profite pour remercier ici tous les techniciens de la SFP, ils font un travail formidable, ils sont dans l'ombre, on les remerciera jamais assez. Voilà Serge, c'était la gaieté, la folie, la provocation. Souvenez-vous, le billet brûlé en direct, Whitney Houston, I wanna fuck you, je veux te sauter. Formidable Serge. Il était normal qu'on lui rende hommage aussi, après l'hommage à Michel Berger. Alors j'en profite pour remercier ici les techniciens des pompes funèbres, ils font un travail extraordinaire. Ils sont dans l'ombre, on les remerciera jamais assez.
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0: l'expression fondamentale de l'art est la moribonde. Perché c'è l'émotion, la sensibilità, la tragedia, che sono le goût fondamentali del pubblico. Però il pubblico, à l'heure actuelle, il est conditionné par les mass médias. Le cinéma, numéro uno, la télévision, la radio, qui ne leur donne que des imbéciles. Ma qu'est-ce que c'est les mas brosés? Les frères brosers. Ma comment les adultes d'aujourd'hui peuvent se produire des inepties pareilles? Et comment le public peut rire si vous construisez? Le public est dessous. Il rit jaune. Se rend compte que c'est pas la vida. La vida. C'est la muerte. Moi, je l'ai ressenti dans les corazons. Et moi-même, qui suis très cinéphile, j'ai écrit un scénario muy bueno. 6 heures de condensé d'émotion, de drame, de larmes. 6 heures de projection. Avec 2 entractes. 6 horas de vida pura. Primo, je vois ça durant la Moyen-Âge. Un forêt noir, sinistre. Un petit cabane misérable. La cabane de Don Miguel, boucheron de forêt noire, en 1279. En 1279. Et à qui vivait Don Miguel? Avec la femme Juanita. Un corps magnifique. Pero un corazón mauvais. Un cœur mauvais. Hay un fiston, le petit Paquito, que étendu sur un grabat de lucerne de Boyacés, que la mal acquis. Il se torde de douleur pendant tout ce film. Symbole de la décrépitude. Symbole de la décrépitude. Le personnage principal, je pense que je vais le jouer, c'est la pequeña, Maria Pilar. 8 ans. Bella comme una Madonna. Pero était prématuré, a resté les bras qui allaient comme ça qu'elle parle. Que n'a plus de moi, n'a plus de sous moi, plus rien du tout. Total carence affective. Pour que la maman. Quand le papa se va comme boucheron de couper les chaînes centenaires. En 1279, je faisais pas chaud, hein. Quand le papa est parti, elle appelle les cousins de Bilbao, Carlito, qui est caché dans une meule de foin. Et tous les jours, les enfants voient la maman qui fait les coïts avec les cousins. Et le petit Paquito qui se tordait de douleur sur le grabat. Et Maria Pilar qui gratte les châtaignes pour son petit frère qui meurt de faim. Pour que la maman, corazon, mauvaise, ne le nourrit pas. Pour qu'elle l'accouche de porter la poisse sur la maison. Les enfants, ils pleurent. Parce que c'est la musique qui fait la maman avec la cousine de Bilbao. Soudain, la porte s'ouvre. La neige, le vent qui s'engouffre. Et apparaissait le papa, Don Miguel. Présente 2 moignons ensanglantés. Il dit accidente, accidente, vite des morceaux de scotch. Pour coller, pour stopper l'hémorragie. À ce moment, surgit 2 guardias civils et sibériques qui viennent en mobilette. Porque la notion de temps a complètement éclaté. Pour chercher Don Miguel pour son service militaire. Moi, service militaire, tu sais, Don Miguel, quand c'est moignon. Mais à 46 ans, pas possible. Si, seigneur, arriva. C'est une erreur dramatique de l'administration. Les papas ne se préoccupent pas de la guerre civile parce qu'ils ont entendu les cris d'amour dans la chambre quand c'est moignon. Pousse la porte. La maman saute du lit, remet la cassonne rapidement. Et cosa ne va pas? Remet la passe montagne. Il se met en position de combat, il dit Kung Fu, Don Miguel. N'avance pas, c'était pour s'amuser. Les papas saisissent les pistolets, mais on peut tirer avec les moignons. Il dit à la petite Maria Pilar, Maria, dégomme la maman. La maman est tout nette. La guardia civile amène la petite en prison à Madrid. Les cousins de Bilbao s'enfuient par la fenêtre, paf. Il est papa. Prend le petit paquito sous son dos. Part en pleurant. Quitte la cabane vers l'étang dans la neige. Stop. Fin. Et simple et réaliste ce film, non? Les plus incroyables. Les gens sont tellement intoxiqués par les conneries actuelles qu'il n'est pas pour trouver un metteur en scène assez sensible pour tourner ça.
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3: Hier soir, ma femme me dit qu'est-ce qu'on donne ce soir à la télé? Ben, il y a deux films. Sur une chaîne, il y a Thérèse. Dans un genre pieux. Classé pieux. Et sur l'autre chaîne, il y a Emmanuel. Dans un genre tout à fait différent, enfin, classé X. Bon, elle me dit, moi, je vais me coucher, pas toi. Je dis, non, moi, je crois que je reste encore un peu pour voir le film. Elle me dit, lequel? Ben, je dis, M, le pieux. Avec un X. Elle me dit, tu me raconteras. Je dis, c'est ça, je te raconterai, mon chéri. Allez. J'allume ma télé, je prends mon zapper. J'aime bien zapper. Je dis bon, voyons Thérèse, puisque c'est ce que j'ai décidé, mais auparavant, j'ai jeté un petit coup d'œil sur Emmanuel. Par acquis de conscience. Une petite idée. Bon, je zappe sur Emmanuel. Oh, la belle femme! J'en fais un peu, là, j'en fais un peu. Bon, une indication. Elle était chez son médecin. Il lui dit, qu'est-ce qui vous arrive? Elle lui dit, j'ai une crise de foie. Il lui dit, défaitez-vous, je vais vous palper. Elle commence à retirer ses effets lentement. Ouh, j'ai dit, je vois le genre, allez, tout de suite au pieu. On filme. Je zappe sur Thérèse en extase. Elle était chez son confesseur. Il lui dit, qu'est-ce qui vous arrive? Elle lui dit, j'ai une crise de foi. Il lui dit, faut prendre le voile. Voilez-vous. J'ai dit, le temps qu'elle les mette, je vais les mettre. Je zappe sur Emmanuel. Elle avait tout dévoilé. Ah ben là, j'ai dit, il faut que tu choisisses, hein. Ou tu vois le voilé, ou tu vois le dévoilé, voilà. Alors, le voilé ou le dévoilé? Oh, j'ai dit voilé, voilé deux. Je sapais avec une telle rapidité qu'à un moment, les images n'arrivaient même plus à suivre. Quand j'ai vu le visage de Thérèse sur le corps d'Emmanuel, j'ai dit, où tu vas, là? J'ai dit, si Thérèse te trouble à ce point, reste sur Emmanuel. Et au moment où je zappais sur Emmanuel, ma femme est entrée, j'ai pas sommeil. Allez, elle me dit, tu regardes toujours Thérèse? Et j'ai dit, plus que jamais. J'ai dit, tu n'as pas bonne mine, qu'est-ce qui t'arrive? Mais j'ai dit, j'ai une crise de foi. Elle me dit, de quelle foi? J'ai dit, des deux fois. Enfin, des deux fois, attention. Ah non, non, on n'a pas deux fois. Non, non, j'ai une crise de ce fois-ci. C'est-à-dire celui qu'on peut palper, et puis l'autre fois, l'impalpable, l'autre mot foi. Elle me dit, ah, mais tu as déjà eu mal à tes fois. J'ai dit, mais autrefois, bien des fois, j'ai eu mal à mes fois, mais jamais autrefois à la fois. Heureusement qu'elle ne m'écoutait pas. Elle regardait Thérèse. Elle me dit, mais pour qui Thérèse prie-t-elle? Là, je ne sais pas ce qui m'a pris. J'ai dit, elle prie pour le repos du corps d'Emmanuel. Elle me dit, pourquoi? Qu'est-ce qu'elle a fait de son corps, Emmanuel? Là, j'ai éclaté. J'ai dit, qu'est-ce que tu veux que je te dise? Tu m'as même pas laissé voir le film.
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2: Un ami hypersensible m'est revenu des antipodes sans dessus-dessous. Il était totalement bouleversé pour avoir assisté dans la banlieue de Melbourne au final du championnat de lancement de nains sur matelas. Il dit que ce n'est pas très drôle et de nombreux nains ne sont pas loin de partager cet avis. Personnellement, il me semble qu'il serait plus amusant effectivement de lancer des jockeys. D'autant que ce serait une bonne action. J'en ai parlé à mon cheval, il opine. Les jockeys ne se doutent pas à quel point les chevaux les détestent. En réalité, les jockeys ne comprennent rien aux chevaux. Je regardais l'autre jour sur Canal+, avec un certain ébahissement, monsieur Yves Saint-Martin, qui n'est pourtant pas la moitié d'un con, occupé à flagorner une jument dans les allées cavalières de Chantilly. « Oh, la grosse mémère! Oh, oui, j'ai la grosse mémère, elle est mimi, la mémère !» minaudait-il en flattant l'encolure de l'ongulé, car tous les chevaux sont des ongulés. Et c'est pas une raison pour les prendre pour des cons. Monsieur Saint-Martin avait beau dire à la caméra, l'œil mouillé de tendresse, qu'il aimait les chevaux d'amour, la jument n'y croyait pas du tout. Mon cheval réopine. « Pour quelle raison, dit-il, des animaux comme moi, que Dieu a créés pour qu'ils broutent et baissent à l'aise dans les hautes herbes, se prendraient-ils soudain d'affection pour des petits nerveux exaltés qui leur grimpent dessus, les cravachent et leur filent des coups de pied dans le bide, dans le seul but d'arriver les premiers au bout d'un chemin sans pâquerette pour que les chômeurs puissent claquer leurs acédiques le dimanche ?» En réalité, c'est toujours mon cheval qui parle, en réalité, les jockeys aiment les chevaux comme les charcutiers aiment les cochons. C'est un amour dénaturé, pervers, qui pousse le charcutier tronçonneur de Gorée, s'il en est, à signaler la présence de sa boutique par un cochon en bois hilar, sain d'un tablier blanc. Et c'est le même anthropomorphisme malsain qui incite des publicitaires tordus à vendre de la moutarde par le biais du spectacle effroyable d'un buffle complètement taré et tout à fait ravi à l'idée qu'on va le bouffer avec de la moutarde, mais pas avec de la mora, parce que, meugle-t-il,
4: y a que maille qui maille.
2: Et les chasseurs? Et les chasseurs, mon cher Pierre, c'est toujours mon cheval qui parle, les chasseurs qui affirment sans rire qu'ils chassent parce qu'ils aiment la nature, peut-on entendre propos plus consternants de sottises dans la bouche d'un homme? Tu as raison, reviens, lui dis-je, car mon cheval s'appelle Reviens, je le précise à l'intention des éventuels bouchers hypophagiques qui auraient survécu à la récente épidémie de pyroplasmose. Tu as raison, reviens, mais plus dégénéré que le chasseur, il y a le pêcheur. Le pêcheur qui affirme que le chasseur est un tueur sans pitié alors que lui-même accroche par la bouche et fait souffrir à mort des carpes encore plus innocentes qu'immangeables. Ou le dompteur qui déborde pour les lions en cage du même amour que Louis XI réservait à la balue. Ouais, il y a des coups de sabot dans la gueule qui se perdent, soupira mon cheval. L'autre nuit, ajouta-t-il en riant, j'ai fait un rêve absolument charmant. C'était dans une arène, la vache qui rit attrapait un matador par la peau du cul, le jetait par terre et lui piétinait les oreilles et la queue. Qu'est-ce que j'ai bien rigolé! Je convainc que c'était amusant. « Allez, viens, lui dis-je. Viens, reviens. On va se promener. Appelle le chien et les enfants. » Et nous voilà partis, à grands pas dans les chemins forestiers, tous derrière et lui devant.
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0: Ginette ? C'est la cousine Germaine à mon beau-frère. Elle tient le bar tabac juste en face de la gare. Elle est toujours debout. Elle a des cannes. C'est une horreur. Oh, j'y ai dit Ginette. Tu vas nous faire le plaisir à Roger et à moi de filer au Toubi. Des fois, c'est bien simple, ça me ferait rendre. Faut voir que Dédé, il fout sur la gueule, hein. Officiel. Quand c'est pas Dédé, c'est l'autre qui vient, le vieux. Quand il a rien demandé, il fout des tartes plein la gueule.
5: ce qu'elle ramasse dans une journée, Ginette. Alors, un de ces jours, elle va faire un angiome. Ça, c'est épouvantable, l'angiome, parce que ça prend dans un point, puis ça gagne. Tu connais ma camarade Josiane, la grande, qui travaille à la sécu. Elle avait un petit angiome de rien à Longue en octobre. Le toubou, il dit, c'est rien, ça va passer, c'est pas grand-chose. En avril, il était là, dis-moi. Maintenant, on peut même plus la regarder tellement c'est dégueulasse. Alors, des fois, qu'elle sera en cloque, Ginette. Hein? Qui c'est qui est à l'abri? Alors, le gosse, ça va être qu'un angiome. Alors, un gosse qui démarre dans la vie avec des angiomes, tu crois que c'est appréciable? Ça porte préjudice.
6: Il est certain qu'il y a des femmes qui sont maltraitées physiquement par les hommes, même dans nos milieux. Même dans nos milieux. Alors si c'est le cas de Ginette, je me mets à la place de Ginette, compte tenu du folklore. Je prends mes petites affaires, comme on dit vulgairement, et je vais jouer plus loin. Alors je trouve ça parfaitement inadmissible.
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8: Oh, mais dites donc, l'épicier là-haut, couillon, vous emmerdez pas la vie. Ça fait demi-heure que j'attends devant votre cagnard d'épicerie là. Qu'est-ce qui se passe?
3: Je faisais la sieste, con.
8: Il est 6h15 là, hein. Donne-moi un saucisson, va.
3: Quel saucisson vous voulez? C'est sans l'ail, poivre, nature, faut savoir, et con.
8: C'est poli, là, hein? Donne-moi un saucisson nature.
3: Quelle nature vous voulez? Tu repars ou complètement ordinaire?
8: Oh, que cagado! Pour un bout de saucisson, moi. Donne-moi tranché le jambon, va, ça ira plus vite, allez hop.
3: Jambon blanc, jambon cru.
8: Il recommence, oh. Il va me faire venir la transpiration, lui. J'ose même pas lui demander le jus d'orange, tu sais. Il va me demander, avec les bulles, sans les bulles.
3: Le jus d'orange, con, j'en ai plus.
8: C'est pas plus mal, va. On gagne du temps comme ça. Allez, vous mettez une petite bière. Oh, on arrête tout là. Oh. La bière, je veux de la gros tambour. Un paquet de gros tambour.
3: Paquet de 6, paquet de 12.
8: Gros fax de corps. Oh, écoute-moi bien. Je voudrais du vin rouge. De préférence, vous le groupez dans une bouteille, voyez, oh. Avec une étiquette collée, de préférence avec de la colle. Allons-y, j'en peux plus, moi.
3: Il faut pas vous énerver, hein. Je la donne, moi, la bouteille, hein, avec une étiquette collée avec la colle. Je la donne, moi, la bouteille. Bouteille à verre, bouteille à plastique.
8: Pour les petits commerçants, là, oh. Vous plaignez toute l'année que vous avez plus de pognon et plus de clients. Il faut voir que vous êtes devenus un merdant, là, hein.
3: Et voilà. Tout ça parce que hier, je l'ai battu à la pétanque. Aujourd'hui, ce couillon, il a les nerfs en boule.
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9: Les choses sont écrites à l'avance, vous savez. Les taxis de la Marne, tenez. Mon père était soldat à l'époque, il m'a raconté comment ça s'est passé. C'est pas du tout comme on l'a dit. Il m'a dit les taxis de la Marne, c'était écrit. C'était écrit dans le manuel du parfait soldat. Pour gagner la Marne, prenez un taxi. Alors mon père, il a arrêté un taxi. Il a dit, taxi, le chauffeur. Il a dit, où allez-vous? Mon père a dit, je vais sur la Marne. Ben, le chauffeur a dit, ça tombe mal, moi je rentre à Levallois. Alors mon père a dit, monsieur, vous n'allez pas dans le sens de l'histoire. L'étendard sanglant est levé. Et ben moi, a dit le chauffeur, mon petit drapeau, il est baissé. Mon père a dit, là, monsieur, vous manquez d'élan patriotique. Le chauffeur a dit l'élan patriotique, j'en ai jusqu'ici. Mon père a dit vous devriez avoir honte, moi j'en ai jusque-là. C'est la guerre, monsieur, a dit mon père. Le chauffeur a dit bon, va encore pour cette fois-ci, mais c'est la dernière. Mon père n'a rien répondu, mais il a pensé si ça se trouve en 39-40, on remettra ça. Enfin, il a pensé après. Il est monté dans le taxi, en cours de route, il jette un coup d'œil sur le compteur, qu'est-ce qu'il voit? 250 francs. Il dit ah, demi-tour, j'ai pas assez. Ah, le chauffeur, il dit trop tard, monsieur, on est dedans. Mon père dit on est dans quoi? Le chauffeur dit on est dans la Marne. Effectivement, ils y étaient enfoncés jusque-là. Là, mon père dit monsieur, vous avez peut-être été un peu loin. Le chauffeur a dit écoutez, vous m'avez pas donné l'adresse exacte. La Marne, c'est Vaseux. Vous me prenez pour une gourde? A dit mon père qui commençait à se remplir. Il a dit je vous ai dit sur la Marne, je vous ai pas dit dedans. Alors le chauffeur a dit la marne, moi j'en ai jusque-là. Mon père a dit, vous exagérez, monsieur, moi j'en ai que jusque-là. Alors ils ont fait marche arrière, ils ont pris un petit sentier, ils sont entrés dans un embouteillage de taxi, le gros de l'armée française. Alors là, mon père a dit, c'est pas tout ça, maintenant il faut payer le taxi. Il est allé voir le capitaine, il a dit, mon capitaine, qui est-ce qui va payer le transport? Alors le capitaine a dit, alors vous aussi. Alors tout le monde a pris un taxi. Il a dit, il n'y a que moi qui suis venu à cheval, alors. Alors mon père a dit, écoutez, mon capitaine, c'est écrit dans le manuel du parfait soldat. Alors le capitaine a dit, si vous croyez que j'ai le temps de lire, moi. Mon père a dit, c'est écrit pour gagner la marne. Alors le capitaine a dit, je vous foutrai dedans. Alors mon père a dit, c'est fait. Alors le capitaine a dit, c'est bon, les Allemands vont nous payer ça. Il est monté sur son cheval et il a crié, en voiture. Alors mon père est monté dans le taxi, il a dit au chauffeur, si vous voulez être payé, il faut aller en face. Alors les Allemands, quand ils ont vu arriver les Français en taxi, ils ont cru que la guerre était finie, ils sont rentrés chez eux. Alors là, mon père a dit au chauffeur, écoutez, nous on est venus pour rien, on voit pas pourquoi on vous paierait. Alors le chauffeur a dit, bon, il dit, puisque c'est comme ça, vous nous avez emmenés en bateau jusqu'ici. Vous allez entendre parler de nous. Et effectivement, on en a entendu parler, les taxis de la marque.
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10: Quand j'étais petit, je voulais être chômeur. Maintenant, je suis grand, je suis chômeur. J'hésitais entre ouvrier chômeur et patron chômeur, et puis finalement, j'ai pris ouvrier. Eh ben, je suis content parce qu'il y a plus de choix. Les peinards, vous voyez, pour choisir, on a... Ah oui, il y a du choix, hein, c'est bien. Ah ouais, enfoiré, ouais. Moi, j'ai été remplacé par une machine, avec toute l'équipe de mecs qu'on était. Ah, une machine super, hein. Elle fait tout le travail à notre place, aussi bien ou moins aussi bien que nous, hein. Sinon mieux. Et puis alors, la machine, ça n'a pas besoin de salaire, ça n'a pas besoin de repos, ça n'a pas besoin de vacances, c'est jamais malade. Et pire... Ça n'a même pas besoin de travail. Parce que tout le monde gueule, on dit « Ouais, il y a déjà 3 millions de personnes qui réclament du travail. » C'est pas vrai. De l'argent leur suffirait. Alors moi, ça fait 4 ans que je suis chômeur. Alors je suis rentré à la maison, là, et puis ma femme m'a dit « Tiens, tu vois, si j'avais eu du lard, je t'aurais fait une omelette au lard. » Malheureusement, j'ai pas d'œuf. Cela dit, il paraît que le gouvernement s'intéresse à l'emploi, hein. Si ? Surtout au sien, il paraît. C'est le canouet qui l'a dit. Vous voyez, le canouet va nous trouver du boulot, c'est sûr. C'est la maxi-tête, lui. Il a les dents à sa chalistelle et tout. Si, si. Le canouet, il s'y connaît vachement, hein. T'es con ou quoi, il s'y connaît vachement, le canouet, en emploi. Alors, il s'y connaît autant que Thierry Roland dans ce classique. Il paraît que la crise, là, ça rend les riches plus riches et les pauvres plus pauvres. Moi, je vois pas en quoi c'est une crise, hein. C'est comme ça depuis que je suis beau, j'entends dire « Oh, c'est fini, c'est plus comme avant, c'est plus comme... » Bah, tant mieux que c'est plus comme avant, parce qu'avant, c'était tard. Enfin, les politiciens, moi, vous savez, je les aime pas. Non. Je pense...

0: tirage. Hein. Ah ouais. C'est-à-dire que c'est une profession où il vaut mieux avoir des relations que des remords. Homme politique, vous voyez, c'est préférable. Il paraît que homme politique, c'est très facile dans la journée. Le plus dur la nuit, c'est de dormir avec les yeux ouverts. Parce que il y en a qui ont une conscience. Hein. Et moi, j'avais remarqué un truc. Je ne sais pas si vous avez remarqué, mais les salauds au cinéma sont toujours punis à la fin. Tandis qu'à la télé, c'est tous les jours les mêmes. Moi, je sais, j'en ai vu un, parce que des fois, il y en a un, il vient au marché. Non, il fait pas ses courses. Il vient serrer la cuillère au mec pour être élu. Ouais, ben dis donc, quand il te serre la main, t'as intérêt à raconter tes doigts. Hein. Il est pas voleur, le mec. Hein. Moi, les hommes politiques, j'appelle ça les timbres, vous voyez. De face, ils vous sourient, ils sont figés. Si jamais vous leur pensez la main dans le dos, alors là, ça colle. Hein. Et puis, vous savez, vous avez déjà remarqué, on dit toujours, ah oui, mais alors... Au début du septennat, comme ça, il y a toujours un état de grâce. Eh ben, au début, c'est les 3 mois. Et puis après, au bout d'un an, du nouveau gouvernement, eh ben, la garantie est foutue. Alors, vous pouvez proposer tout ce que vous voulez comme solution. Eux, ils disent oui ou ils disent non. Comme disait mon père, l'avenir est à ceux qui ont le veto. Alors, en tant que chômeur, je remercie tous les enfoirés. Je remercie les enfoirés de gauche qui nous ont fait croire que c'était la droite qui savait pas gérer et que c'est pour ça qu'on était dans la merde. Je remercie les enfoirés de droite qui nous ont fait croire que c'était à cause de ce qu'avait fait la gauche qu'on s'en sortait plus. Je remercie les enfoirés de patrons qui nous ont fait croire que c'était à cause de l'État qu'on n'arrivait pas à s'en sortir. Et je remercie les enfoirés de syndicalistes qui nous ont fait croire que c'était de la faute au patron. Les enfoirés, se rejetant la faute les uns sur les autres, finalement, qui c'est qu'il a dans le cul? C'est nous, c'est ceux qui ont un cul. Et puis alors, c'est terminé, les affaires à scandale. Maintenant, il y a des affaires, il n'y a plus de scandale. Vous voyez? L'affaire Boulin, l'affaire Markovic, l'affaire du canard, l'affaire des diamants, l'affaire des avions nifleurs, tout ça. Puis ça, faut même pas essayer d'en parler, hein? C'est la lutte du pot de terre contre le pot de vin. Là. Alors, il y en a qui ont leur fait des procès, oui, oui, ah bon. Et alors, le procès, comment s'est passé? Oh, ben, vous savez, gentiment, gentiment. Parce qu'il y a deux sortes de justice. Vous avez l'avocat qui connaît bien la loi, et vous avez l'avocat qui connaît bien le juge. Et puis, les gros bonnets, on peut pas les attraper. Hein. C'est toujours la même chose, hein. Ouais, il y en a des biens dans une politique. Il y a du beau, il y a du bon, mais il y a du bonnet. Il y a surtout du bonnet. Hein. On n'est pas assez nombreux. Voilà, le truc, c'est qu'on n'est pas assez nombreux. Moi, je vais vous dire, je connais des chômeurs, ils ont tellement honte, ils votent communistes pour se faire passer pour des travailleurs. Attention, moi, je suis chômeur, mais l'État me paye pour résoudre la crise. Et il me verse une allocation, et moi, je cherche du travail. Et j'en trouve pas. Et puis si j'en trouve, je lui dis pas. Et dès que je reçois l'allocation, tous les mois, je vais m'acheter Modes et Travaux. Parce que dans Modes et Travaux, il y a des patrons en papier de soie. Il n'y a rien de plus agréable que de se torcher le cul avec un patron quand on est chômeur. Enfin, moi je suis quand même content de savoir que ça fait 4 ans que je chôme et que ça a servi à la carrière d'un homme politique ou deux. Voilà, je suis très content. Mais la prochaine fois, je saurai quoi voter, hein. Je ferai comme dans la publicité, voter, éliminer.
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2: Oh, tu viens? Elle est pas froide.
3: J'arrive.
2: Hein?
3: J'arrive.
2: Attends.
3: Oui.
2: Ramène ton pull.
3: Oui. C'était la première année de notre mariage à Osgore.
2: Oh. Elle est pas froide.
3: J'arrive.
2: Hein?
3: J'arrive.
2: Attends.
3: Oui.
2: Ramène ton pull.
3: Oui. C'était la deuxième année de notre mariage.
2: Oh, Julien, elle est pas froide.
3: J'arrive.
2: Hein?
3: J'arrive.
2: Attends.
3: Oui.
2: Ramène ton pull.
3: Oui. C'était la troisième année de notre mariage à Osgore.
2: Oh, Julien, elle est pas froide.
3: J'arrive. Hein? J'arrive.
2: Attends.
3: Oui.
2: Ramène ton pull.
3: Oui. Un jour, Osgore, j'en ai eu marre. Et c'est là que nous avons découvert la montagne, la grande montagne, Montjoie. Alors à Montjoie, c'était une qualité de silence. Un silence presque angoissant. Un silence...
2: Oh.

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2: Dites-moi, j'y ai déjà fait allusion tout à l'heure, mais vous n'écoutiez déjà pas, alors je me répète. C'est grotesque d'être assis comme ça. Peu d'animaux s'abaissent jusqu'à s'asseoir. Le hibou se perche. La chauve-souris se pend. Le serpent se love. Le hamster. C'est Victor Hugo qui disait que les calembours c'était des pets de l'esprit. Il a pas tout à fait tort. Je le ferai plus. Je recommence, tiens. Le hibou se perche. La chauve-souris se pend. Le serpent se love. La race casse. Le cheval se couche. Le soleil se lève. L'homme s'assoit. Voilà. À part le chat et le chien, hein, créatures stupides qui poussent parfois la veulerie jusqu'à tolérer dans leur sillage des employés de banque, dont ils lèchent la main, quand ce n'est pas la concubine. Peu d'animaux, je le répète, s'abaissent jusqu'à s'asseoir. Et encore, on dit le chien. Mais le chien ne s'assied jamais véritablement. Ah non, il s'appuie sur ses pattes de devant, dans une position relativement élégante. Alors que l'employé de banque, non. Le professeur Konrad Lorenz, humaniste scientifique et grand ami des bêtes, hein, qui a partagé son existence entre l'étude du comportement sociologique animal et les cuites à la Canterbrau. Eh bien, le professeur Lorenz l'a expérimenté lui-même dans son laboratoire bavarois, ce que je suis en train de vous dire. Si, c'est vrai. D'ailleurs, vous pouvez refaire l'expérience chez vous. Il suffit d'avoir quelques épagnols bretons et quelques employés de banque sous la main. C'est simple. Je vous refais le schéma de cette expérience. Si nous asseyons côte à côte, hein, c'est important que je sois assis côte à côte. Si nous asseyons côte à côte un employé de banque que nous appellerons A. C'est pas drôle. Puis en plus, on s'en fout du nom de l'employé de banque, je veux dire. Je l'appelle A par pure convention. Je veux dire, ça n'a aucun intérêt, on s'en fout. Enfin, vous avez déjà fait des problèmes à l'école, quand même. Ne m'interrompez pas, ça va être très pénible. Ça. Alors, si nous asseyons... Je reprends. Si nous asseyons côte à côte un employé de banque que nous appellerons A. Bon. Et un épagnol breton que nous appellerons Catherine. En hommage à Catherine de Médicis, qui était pas mal velue, elle aussi. Bon. Et si nous disons haut les mains... Seul l'épagnol breton se casse la gueule. L'employé de banque, pour sa part, reste assis dans cette posture niaise qui est présentement la vôtre. Et cela jusqu'à ce que l'agresseur se tire avec la caisse. Hein? Ce que je ne vais pas tarder à faire moi-même.
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3: Dernièrement, je me suis demandé si je pouvais changer mon passé. C'est vrai, j'ai tellement de mal à régler tous mes problèmes actuels. Viennent en fait de mon passé. J'ai fini par me dire, je serais bien de voir si je peux pas changer mon passé. J'aurais plus vite fait en fait. Et c'est là que j'ai vu la publicité de Bakiri. Bakiri, le marabout Bakiri. Il est très connu. Je sais pas si vous connaissez. Enfin, il est quand même connu, si je vous assure, c'était marqué sur sa publicité. C'est un garçon qui fait énormément de publicité. En boîte à lettres. J'ai vu qu'ils faisaient vraiment des tas de trucs étonnants, tout à fait hors de portée de la moyenne des gens. Envoûtement, désenvoûtement, évacuation de soucis, afflux d'argent, guérison variée, furoncle, retour d'affection, retour de courrier, tatouage, magnétisation à distance. C'est surtout ça, magnétisation à distance, qui m'a paru intéressant. Moyennant une provision minable de 3000 francs, Bakiri m'a dit qu'il pouvait agir sur les ovaires de ma mère. Sans problème. De ma mère? Vous êtes sûr, Bakiri? De ma mère qui est ménopausée depuis? Je lui ai dit à Bakiri. Sans problème, j'ai dit. Bakiri fait exploser toutes les hormones, figure-toi, messieurs dames. Vraiment, on trouve tout à Paris. Et je parle pas seulement de la Samaritaine. Mais comment ça va se passer avec mon psychanalyste? J'ai tout de suite pensé, je vais arrêter la psychanalyse, puisque maintenant j'ai Bakiri qui remonte jusqu'aux ovaires de ma mère sans problème. J'étais sûr de sa réaction. Depuis 12 ans, 3 fois par semaine, je le connais, l'asticot, quand même. C'est d'une vaste fumisterie, votre histoire de Bakiri. Ultra, ultra dangereux. Zangondé, ce sont des gens qui n'ont même pas de carte de travail. Vous faites ce que vous voulez, mais si vous venez plus, il y aura quelqu'un à votre place quand vous reviendrez. Et il a ajouté dans sa barbiche, si vous voulez, je vous fais les séances à 2 ans au lieu de 5 ans. Ça prouve bien à quel point ces psychiatres sont roublards. Il vous explique que c'est thérapeutique, que l'argent fait partie du traitement, que c'est important que le patient paye. Mais moi, j'ai vu ce jour-là, son teint cireux, que c'était pas négligeable pour lui. Pour son traitement à lui que je paye. J'étais tiraillé. Mais comme je suis une personne profondément honnête et qui tient ses engagements, enfin parfois, enfin particulièrement quand ça me pose pas de problème, bon bah je continue à y aller. Mais comme il m'a énormément déçu, je ne lui parle plus. Plus rien. Je fais mon courrier. Et lui, il dort ou il regarde la télé.
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4: La situation est grave. Maintenant, il y a plus de gens qui attrapent le sida que le gros lot au loto. Et si on exclut l'idée que la manière la plus efficace pour ne pas attraper le sida, c'est de l'avoir déjà, éviter tout rapport sexuel d'une manière générale, et surtout en particulier. Il faut regarder les choses en face, comme dit le nain dans un camp de nudistes, et pas nous laisser bourrer le mou à coups de ragots. Alors, ne dansez la lambada qu'avec des personnes que vous connaissez intimement et dont vous êtes absolument sûr. Votre grand-mère, par exemple. Méfiez-vous des gens qui ont les mains moites, les pieds poites et les couilles couates. Et surtout, n'oublions pas le petit préservatif. Bien sûr, l'amour avec la capote, ça fait le même effet que de se laver les pieds en gardant ses chaussures. Mais bon, on n'a plus le choix. Faut que les amoureux prennent conscience du danger. Surtout les jeunes. Vous savez comment ils sont, négligents. Font de la moto sans capote et l'amour sans casque. Sans compter les sceptiques. Il y en a même un qui m'a carrément dit... Les préservatifs, c'est pas tellement sûr, c'est comme les parapluies. On risque quand même d'être éclaboussé. Eh ben, c'est pas vrai. Je peux vous dire que j'ai testé la solidité du nouveau matériel en latex. Il est très performant. Ça résiste à une pression de 20 litres. Ne ricanez pas, je l'ai pas essayé sur moi, mais sur mon robinet. Celui de ma baignoire. J'ai rempli mon petit bonnet de nuit en peau de boudin de 20 litres de flotte. 20 litres, vous vous rendez compte? Ça correspond à la production journalière nationale. Sans les dom-tocs. Enfin, à un demi-litre près. Hein. C'est très difficile d'avoir des chiffres précis là-dessus. Il y en a à qui on peut pas arracher un mot et d'autres qui se vantent, alors. Bref, pas de problème, le matériel est fiable et je dirais même attrayant, puisque maintenant on en trouve au goût de fraise, à la menthe, à la carotte pour les écolos. Donc, vous pouvez y aller à fond la caisse. Mais bon, pas plus de 20 litres quand même, parce que mon expérience de robinet s'est mal terminée. Après, la capote a explosé. Pouf! Heureusement que c'était que de l'eau. Le seul petit reproche que je pourrais faire aux fabricants qui se font des nouilles encore sur notre dos, c'est pourquoi on ne fabrique qu'une seule taille? Parce que moi, tel que vous me voyez, sans vouloir me vanter, hein, je me retrouve toujours avec des tailles trop grandes. Je suis obligé de faire du bricolage pour la faire tenir avec un élastique. L'élastique, c'est ce que j'ai trouvé de mieux. Avant, j'avais essayé le trombone, ça les perçait. Après, je suis passé au scotch, plus moyen de l'enlever. Donc, pour tous ceux qui ont ma taille, et Dieu sait s'ils sont nombreux, je recommande l'élastique que vous mettez longtemps à l'avance. Ça fait gonfler le petit doigt qui n'a pas d'ongle, et là, ça tire.
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5: C'est l'histoire d'un mec qui en a raconté une histoire et qui l'a pas comprise. L'histoire qu'on lui a racontée au mec, c'est l'histoire d'un mec qu'on raconte à un autre dans la rue. Et il y en a un qui dit à l'autre, j'ai vu le couvreur, il m'a parlé de toi. Oh, il dit de moi, il dit non, de toi. Et le mec, il tient à raconter l'histoire, il a trouvé le moyen d'une part de ne pas la connaître, et d'autre part de ne pas la comprendre, ce qui est plus dur. Et il arrive au boulot et tombe sur son chef de service. Il dit, tiens, bonjour, c'est Martinez. Il dit, ça fait plaisir parce que quand on vient de me raconter ça, un petit rigole. Je me suis dit, tiens, il a raconté à M. Martinez. Comme ça, vous pouvez pas faire un, c'est pas pour dire mon boulot, ça merde un peu. Alors l'autre, il dit, vas-y, racontez. Ben, il dit, voilà, figurez-vous que... Je viens de voir le coureur. Il m'a parlé de vous. C'est l'histoire d'un mec qui en a raconté une histoire aussi, mais qu'il a très bien compris, lui. Mais qu'au moment de la raconter, t'es bien emmerdé avec le mec. Et l'histoire qu'on lui a racontée à lui, c'est l'histoire d'un éléphant qui est dans la jungle. Un éléphant normal, hein. Blanc. Il arrive au bord de la rivière pour boire, il met un pied dans l'eau, il met deux pieds dans l'eau, il met la trompe dans l'eau, et à ce moment-là, il y a un crocodile qui arrive et qui lui mange la trompe. Et l'éléphant, il se lève et il dit, et vous trouvez ça drôle? Oui, je sais, même en Belgique, elle marche pas. L'histoire, un jour, ils sont invités à bouffer chez des gens. Alors, c'est comment ça, les gens, ils s'invitent à bouffer, des fois, ils ont pas grand-chose à se dire. Ah, t'as ça va, t'as, bah ouais, moi, ça va, t'as, ça va, ouais, moi, ça va, t'as, bah moi, ça va, t'as, ça va, ouais, ça va, t'as, bah moi, ça va, t'as, ça va, ouais, ça va, ça va, t'as, ça va, ouais, ça va, t'as, ça va, ouais, ça va, puis à part ça, bah ça va. Oui, bah deux heures, ça fait long, hein. Et alors, au bout de deux heures, il y a un mec qui dit, bah dis donc, t'es qui rigolo, t'es qui à nous raconter une histoire, t'es qui rigolo. Bon. Alors le mec, il se lève, il dit, bah voilà, c'est l'histoire d'un éléphant qui est dans la jungle, qui arrive au bord de la rivière pour boire, il met un pied dans l'eau, il met deux pieds dans l'eau, et à ce moment-là, il y a la maîtresse de maison qui revient de la cuisine avec un clafoutis. Et la maîtresse de maison a un bec de lièvre, en plus du clafoutis. Un bec de lièvre qui part d'ici et qui finit comme ça. Elle arrive et dit, « Si c'est que tu veux le clafoutis ?»

0: crocodile qui arrive, tout petit, et il lui mord la queue, allez. Et la maîtresse de maison a dit, et on trouve un salon.
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2: Et qui c'est qui veut des oranges? Messieurs, dames, en passant, regardez mon cajou. Vous verrez comme elles sont belles, mes oranges. J'en ai un plein cajou à vendre. Jean, madame, en passant, on regarderait même pas. Hein. Quelqu'un. Monsieur, venez voir, j'ai des belles oranges. Personne ne veut des oranges. C'est quelqu'un, ça, là. Jean, monsieur.
3: Qu'est-ce que vous faites là, vous?
2: Moi, je vends des oranges.
3: Je le vois bien, non?
2: Je suis l'employé. C'est le contremaître qui m'a engagé depuis ce matin à 7h pour vendre des oranges.
3: Et moi, je suis le patron. Moi.
2: Oh, pardon.
3: Et vous en avez vendu beaucoup de ces oranges?
2: Finalement, je n'ai pas encore vendu. C'est quelqu'un, ça?
3: Qu'est-ce que vous faisiez avant de vendre des oranges?
2: Je vendais du poisson.
3: Et vous en vendiez beaucoup?
2: Et non, j'en ai jamais vendu. Qui c'est qui veut du poisson? Alors on me répondait, vous savez pas qu'on peut voir où c'est qu'on peut acheter des oranges? C'est quelqu'un, ça.
3: Ça m'étonne pas que vous n'en vendiez pas.
2: Pourquoi?
3: Comme ça. Vous avez une ardoise et une craie, c'est pour quoi faire?
2: C'est pour fermer Toto.
3: Quelqu'un qui viendrait et puis que d'un seul coup il me dit allez, paf, il m'en faut 3 kilos. Alors ça, monsieur, par 300 fois 0, 0, je prends 0, je retiens rien. 3 fois 0, 0, je prends 1, t'en fais 2, 3, enfin je freine les totos, quoi.
2: Voilà. Voilà, voilà, voilà, voilà, voilà.
3: Vous avez une ardoise et une craie, mon cher ami. Servez-vous-en pour faire de la publicité. Le commerce, c'est un métier, c'est pas n'importe quelle personne qui peut faire du commerce. Marquez quelque chose sur votre ardoise, de manière que lorsque les clients passent sur le trottoir, tiens, qu'est-ce qu'il y a d'écrit là-dessus? Ils s'approchent et vous les accrochez pour vendre votre marchandise.
2: Ah, oh, c'est vrai. C'est vrai, j'avais pas pensé d'écrire... C'est vrai,
3: je repasse dans 10 minutes. Hein.
2: Au revoir, monsieur le patron. C'est vrai, une ardoise et une craie. Qu'est-ce que je vais bien pouvoir écrire là-dessus? Ici, on va... De belles oranges. Ici, on vend belles oranges, pas chères. Voilà. Qui c'est qui veut des oranges?
3: C'est vous qui avez pendu ça?
2: Ah oui, monsieur le patron.
3: Pardon, donnez-moi ça. Ici, on vend de belles oranges, pas chères. Mmh. Vous avez bien fait de marquer ici. Des fois qu'on pense que ce soit ailleurs. Vous voyez pas que c'est inutile le mot ici?
2: C'est vrai, j'ai mis ici. J'ai effacé ici.
3: On vend de belles oranges pas chères. Ils auront bien le temps de le voir que c'est pas cher. Pourquoi vous avez écrit pas cher?
2: C'est vrai, j'ai pas cher.
3: J'efface pas cher. Donnez-moi ça. On vend de belles oranges. On vend. Vous aviez peut-être l'intention de les donner? Non? Alors pourquoi vous avez marqué on vend?
2: C'est vrai, il y a on vend.
3: On vend. De belles oranges. Quand on fait de la publicité, il faut en marquer le moins possible, de manière que ça frappe davantage l'imagination. Qu'est-ce que ça veut dire, ça, de belles oranges? Elles sont pourries, vos oranges?
2: Et non?
3: Eh bien, effacez de belles, c'est vrai. De belles. C'est des bananes que vous vendez? Non, c'est des oranges. Alors, pourquoi il y a orange?
2: Je vais aller revendre mon poisson. Comme ça, j'aurais pas besoin de le marquer.
3: Pourquoi?
2: Ça se sent.
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5: C'est curieux, il y a la fête des mères, il y a la fête des pères, et il n'y a pas la fête des enfants. Pourquoi ne célébrons-nous pas la fête des enfants? C'est la tendre pensée qui me montait au cœur l'autre soir, tandis que j'ouvrais machinalement le tiroir au trésor où où la mère de mes enfants et moi-même engrangeons jalousement, année après année, les charmants cadeaux que les petits anges confectionnent de leurs petites mains potelées sous la tendre férule de la maîtresse d'école. Il y avait là, pêle-mêle, sous mes yeux éblouis d'émotions paternelles, six colliers de nouilles, trois bracelets de haricots, huit vide-poches en pot de yaourt, harmonieusement enrobés de feutrines mauves et jaunes, cinq boîtes à bijoux caprice des dieux, et trois magnifiques pieds de lampe de chez Préfontaine. Consignés, certes, mais quand on aime, on compte pas. Pourquoi, me disais-je, ne célébrons-nous pas la fête des enfants? Pourquoi nous et pas eux? Pourquoi les papas et les mamans de France ne paieraient-ils pas à leur tour de leur personne? Et n'exécuteraient-ils pas à leur tour de leurs propres mains quelques présents modestes et sans prétention, bien sûr, mais qui s'avéreraient tellement plus précieux au cœur de nos chers petits que ces poupées toutes faites ou ces trains électriques sophistiqués et glacés, que notre sécheresse de cœur nous pousse à leur jeter négligemment dans les bras après un baiser furtif? Ne saurons-nous donc jamais trouver le temps de nous pencher plus affectueusement sur ces fronts graciles, au-dessus de ces grands yeux brûlants, aux cils vibrants d'un amour incapable de s'épanouir au rythme infernal de nos ambitions carriéristes, dont la tyrannie nous condamne à répondre brutalement « ta gueule » à l'enfant qui nous dit « maman, je m'ai fait te violer ». Allons, c'est promis, je vais vous en donner, moi, mes chéris, les jolis cadeaux faits à la main. Je vais vous en fabriquer, moi, des schtroumpfs pas chers. Avec deux boulettes de mie de pain. Et quatre allumettes pour les pattes. Je vais vous en structurer, moi, des vaisseaux spatiaux en cageot de patates. Avec du papier cul pour la combinaison anti-Tchernobyl. Et une punaise retournée pour le siège éjectable. Je vais vous en bidouiller, moi, des vélocross sans selle, vraiment tape-cul. Avec deux couvercles de bidon de dioxine pour les roues et un os de gigot pour le guidon. Tiens, je suis pas chien. En prime, je composerai moi-même le petit compliment. Et je vous le réciterai moi-même au dessert. Avec une révérence au début et une révérence à la fin. Oh, bien sûr, je doute de jamais pouvoir atteindre dans le sublime les sommets extatiques où votre mère et moi-même fûmes emportés lors de la merveilleuse déclamation octosyllabique de la dernière fête des mères. Dont le texte, délicatement colorié façon la gerbe, enveloppe encore le dernier cache-pot William Sorin de la dernière fête des pères. C'était un très beau poème. Je ne résiste pas au plaisir de vous en faire profiter. Attendez, comment c'était déjà? Ah oui. La merveille. Ma vie est un enchantement, quand je m'endors, quand je m'éveille, ou quand je joue à tout moment, une fée douce me surveille, elle m'entoure de soins charmants, cette merveille, c'est maman. Je me rappelle que ma cadette me l'avait récité en aparté la veille du grand jour pour faire la surprise à sa maman. D'ailleurs, je m'étais permis une réflexion. Oui, j'avais dit, oui, bon, c'est pas mal, ma chérie, mais tu sais, tu crois pas que ce serait plus personnel, plus touchant pour maman si tu composais toi-même un petit texte comme ça, plutôt que... Alors elle m'avait dit, oui, papa, mais tu sais, je suis pas aussi forte que la maîtresse en poésie. En quoi? En poésie, je suis pas aussi forte que la maîtresse. Alors j'avais dit, mais là, ma chérie, tu te dévalues, tu te minimises, c'est pas très difficile, tu sais, pour faire une très jolie poésie, tu prends... Tu prends deux rimes, n'importe lesquelles, et puis, je sais pas, par exemple, Périne et maman, tu vois, in, en, et puis tu fous n'importe quoi devant, et puis t'as une très belle poésie. Enfin-moi une, papa. Bon, je vais t'en faire une. T'en faire une. Tu vas voir. Tu vois, c'est pas difficile. Tiens, regarde. Écoute ça. Je m'appelle Périne, j'aime ma maman, elle est dans la marine, c'est emmerdant.
4: Ouais, c'est même pas vrai.
5: Quoi?
4: C'est même pas vrai qu'elle est dans la marine, maman.
5: Oui, effectivement, mais enfin, tu sais, c'est une licence politique, si tu veux, comment te dire. Moi, je peux t'en faire une autre. Tu veux que je fasse une autre? Je t'en fais une autre. Attends. Attends, Périne, maman. Périne, on va attendre. Attends. Pouf, pouf, tiens. Je m'appelle Périne, j'aime ma maman, elle est pas dans la marine, c'est emmerdant.
4: Ouais, c'est même pas vrai. Quoi encore? C'est même pas vrai que c'est emmerdant qu'elle est pas dans la marine, maman. J'ai écoute Périne, là, maintenant, tu vois, tu m'emmerdes. Parce que je suis patient avec toi, mais j'ai du boulot, tu vois, j'ai pas que ça à faire. J'ai pas à faire des polésies du matin au soir, j'ai du boulot. Ouais, mais bon, écoute, je t'en fais une dernière, après tu me laisses tranquille.
5: Alors, attends. Oh, mais dis donc, je... Ah bah tiens, voilà. Pouf, pouf.
4: Je m'appelle Périne, j'aime ma maman, elle est pas dans la marine en ce moment, comme ça, tu comprends. Si elle change d'avis, si elle s'engage dans la marine, ben on aura qu'à changer la fin.
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6: Bonjour.

0: Dans un récent ouvrage consacré au président de la République, l'un de ses intimes raconte que lorsqu'arrive la fin d'un discours public et que la foule s'en va, le président se met à penser et s'adresse au bon Dieu. Vous le voyez, tout peut arriver. Alors, monsieur le président, nous vous écoutons.
1: Notre Père des cieux, parfois je me demande si je suis vraiment fait pour une tâche aussi grande. J'avoue que quelquefois je me prends à douter.
2: Mon fils, ne t'inquiète pas. J'ai fait 11 ans ce métier et je n'étais tout comme toi pas tellement qualifié. Je te rassure, Valise.
1: Cette voix de là-haut, je crois la reconnaître.
2: Mais oui, mon cher Vali, c'est la voix de ton maître.
1: Mais c'est bien sûr, j'appelle le bon Dieu, c'est vous qui répliquez.
2: Eh bien, je vais t'expliquer, je n'aime pas le partage. Alors, une fois là-haut, j'ai fait un peu de ménage. Je te salue, Vali.
1: M'avez-vous pardonné d'avoir en 69, pour un référendum qui fit un effet bœuf, glissé des peaux de banane sous vos bottes de président?
2: Oh, c'était bonne guerre. Allons, je m'étonne seulement qu'avec un peu de jugeote, tu ne l'aies pas fait avant. Je te salue, Vali.
1: Cher grand Colombien, j'ai un souci constant. C'est le maire de Paris qui mène tambour battant une campagne d'elle qui m'intrigue et m'inquiète.
2: Mon cher, en politique, à chacun sa houlette. Toi, c'est l'épaule banane, lui, la planche à roulettes. Je ne te plains pas, Vali.
1: Mon cher grand président, qui avait su faire face, j'avoue qu'en ce moment, je suis dans la mélasse. Puis-je vous demander ce que vous feriez à ma place?
2: Eh bien, mon cher Giscard,
1: oui.
2: Puisque vous me le demandez,
1: oui.
2: Je pense qu'à votre place,
1: eh bien,
2: je serais bien emmerdé. Je vous salue, Vali.
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4: L'autre jour, j'ai voulu honorer quelqu'un. Et j'ai acheté le bouquin de Rica Zaraï. Alors j'ai vu avant, pour vous mettre en forme, vous vous massez le pouce du pied et en plus vous appuyez sur le côté gauche de la cheville du pied gauche. Et un rapport net avec les testicules, paraît-il.
5: Et ça serait pas mieux de se masser directement les testicules?
4: Mais là, faut demander à quelqu'un. Moi, je l'ai fait, ce truc-là. C'est affreux. Je l'ai fait.
6: La gosse, ça n'est pas cool quand tu fais ça.
4: Ah oui. Et il paraît qu'il faut se faire une infusion en plus avant.
5: Oui, mais c'est pour boire l'infusion, faut pas tremper, hein, parce que ça embrûle. Hein.
4: Moi, j'ouvre le sachet de thym et je me le plante directement le zizi dans le sachet de thym.
6: C'est oh non, non, vous
4: beaucoup
6: êtes
4: plus rigolo.
5: C'est un bouquet garni. C'est pas... parce qu'en plus, ça fait joli, ça fait herbe de Noël. Hein.
7: Vous pensez qu'on a intérêt à présenter le sexe comme ça avec des accessoires?
5: Bah, ça dépend quel sexe on a, mais quand un type qui a un sexe qui est pas très avantageux, autant qu'il le décore.
6: Oui. Regardez les arbres de Noël, c'est
5: bon,
6: pas très beau comme ça.
5: Je conseille d'éviter la bougie parce que évidemment, il faut la mettre avec des petites pinces, alors ça fait mal. Les petits fils les d'argent, boules, les trucs boules. Des cheveux d'ange, les machins comme ça, c'est pas mal.
6: C'est l'Irlande.
5: Une petite étoile au bout. Ça peut être sympathique. Ouais. Hein.
8: C'est qu'on met les souliers.
5: On peut même mettre les petits santons en bas, un bœuf d'un côté, un homme de l'autre.
9: C'est plus un slip, c'est une crèche.
4: C'est vrai, Gérard a raison. Les trucs d'arbre de Noël, ça sert qu'une fois par an.
5: Et ça permettrait de passer les 10 de Tino Rossi toute la nuit. Petit papa Noël,
7: et une guirlande lumineuse qui
5: clignote. Si vous voulez, mais faut mettre la prise ou ça, monsieur. Si vous me permettez une question osée.
6: C'est de l'alternatif. Hein.
7: Qu'on pourrait prendre une bonne page, monsieur.
10: Oui,
7: Sébastien,
10: bien sûr, oui, les secrets naturels. Mais attendez, mais je peux pas prendre.
7: Elle nous l'a apporté pour qu'on puisse faire la lecture publique.
10: Alors moi, je disais que le truc quand même qui m'avait le plus effrayé, c'est le repos, faire éventuellement un petit somme avant l'amour. Il paraît que ça permet.
5: Et même
10: de...
5: un petit somme avant de dormir, ça repose bien.
10: Il a trouvé un truc là.
5: Oh, je te dis pas la journée d'action, dis donc. C'est un boulot, mais alors c'est inimaginable. Ça prend toute la journée. Avant le dîner, pratiquez la respiration en carré, mettez-vous en chandelle pendant 5 minutes. Avant de vous endormir, pratiquez le cinéma mental en visualisant vos articulations. Mais elle est marteau.
3: Vraiment, tu rigoles comme si tu avais
5: pas ton
3: bon sens.
5: Je suis
3: dans mon
5: plumard, je pense à mon genou. Oh, je le vois bien, mon genou. Mais oh, oui. Mon petit coude. Oh là là, mon coude. Oh, y a, y a.
3: Écoute.
8: Et c'est ça, c'est du cinéma mental.
3: C'est le cinéma mental.
10: Et le cinéma mental, est-ce que ça soigne les anthrax?
3: Ça peut soigner tous nos problèmes.
5: Moi, je veux bien penser aux articulations dans mon cinéma mental, mais pas aux miennes.
3: Pour chaque maladie, j'ai des recettes de cuisine.
5: Le velouté d'amour, mouillé avec de l'eau. Mais qu'est-ce que je vois ça? Passez le tout aux Chinois, mais vous alors... Il faut avoir un Chinois.
11: Tu descends au restaurant chinois en bas de chez toi, il n'y a pas de problème.
5: Et moi, je connais pas de Chinois, je veux bien mouiller avec de l'eau, mais s'il n'y a pas de Chinois...
11: Arrête.
5: Comment je vais faire?
8: Qu'est-ce que vous conseillez contre l'alcoolisme? Il y a...
3: Bon, déjà, pour soigner son foie,
5: c'est indispensable. Mais c'est des plantes, alors ça va.
3: Oui, mais
5: ben
3: oui, c'est des plantes. Mais des plantes qui ont fermenté et qui ont...
11: Oui, le raisin, par exemple.
5: Non, laissez vivre les plantes, laissez-les vivre.
3: D'abord,
5: interdire aux plantes de fermenter. Non, merde, alors, c'est normal, c'est naturel.
8: C'est vrai que c'est sensible.
5: D'accord, qu'on ne mange pas du bœuf, d'accord, du gigot, d'accord, mais non, alors là, les plantes, excuse-moi. On peut boire du Bordeaux quand même, merde.
3: Mais alors, buvez un tout petit peu pour la fête.
10: Le whisky, c'est des plantes.
5: Un petit peu, ça ne nous intéresse.
10: Et le whisky, c'est des plantes.
5: Mets-toi bien dans la tête qu'on n'est pas la génération des petits peu. Maintenant, les petits jeunots, ils font ce qu'ils veulent. Mais Monsieur Bouvard, Monsieur Sébastien et moi faisons partie d'une catégorie d'individus. On veut se goinfrer. Voilà.
10: C'est vrai.
5: C'est pas des petits peu, on veut pas petit bezouille et petit boiston. Nous, on veut... Voilà.
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14: Quand on se prend pour un ton, les tons. Apparemment, il l'est. Vous êtes tout ouïe. Il est tombé comme une baleine. Quelquefois, on dit, monsieur, où êtes-vous allé pêcher ce pianiste? Dans la mer de Debussy. Ben, il a joué un ton au tout. Alors le public, de qui se moque-t-on? Et lui, il a entendu, de qui se moque-t-on? Et depuis, il se prend pour un ton. Alors quand on lui demande, comment vous appelle-t-on? Il dit, on m'appelle ton. Ton comment? Ton comme mon père, ton. Je lui dis, mais comment vous différencie-t-on? Ben, il me dit, par rapport au père ton, on m'appelle ton fils. Là, je lui dis, je comprends pas très bien ce que vous dites. Je lui dis, si moi, on m'appelle ton fils, par rapport au père, on appelle ton père. Je lui dis, mais ton père, il vous appelle bien ton fils. Il dit, non, il m'appelle fiston. Je lui dis, vous entendez bien entre ton père et ton fils? Je lui dis, non, on s'engueule comme du poisson pourri. On se traite de tous les noms d'oiseaux. Saumon! Saumon, c'est la pire injure de ton saumon. Alors je dis à mon père, vous n'êtes qu'un saumon, père. Et son père lui dit, tu es encore plus saumon, fils, que ton père. Et le ton monte. Pauvre ton! Ton gueule! Ça finit par un gueuleton. C'est son tonton, parce qu'il a un tonton aussi. C'est le plus tonton de tous. Il a fait les télétons, là, récemment. Il est ton comme un ténor. Un plus grave comme un baryton qu'il est ton. Lui, il parle ton, vous savez qu'il parle ton couramment. Quelquefois, il traduit en ton ce que je dis en clair quand il y a des tons dans la... Il y a des tons dans la salle, ce soir. Ah. Par exemple, dans mon tour, à un moment, je dis « Homme, tu n'es que poussière et retourneras en poussière. » Savez-vous comment il traduit ça, lui? Ton, tu n'es que miette et retourneras en miette. Ça va, ça va, ça va. Tout baigne dans l'huile. Ah, il s'appelle Henri, il me dit, appelez-moi Riton. Je lui dis, pourquoi Riton? Il me dit, parce que c'est drôle.
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15: Julien Sorelli, à la fois journaliste, photographe, vous êtes un champion de ce qu'on appelle la presse à scandale. Vous savez que vous n'avez pas très bonne réputation.
16: Je sais.
15: Vous appartenez à cette race de journalistes dont on dit qu'ils marcheraient sur le ventre de leur mère pour publier une photo ou un écho.
16: C'est juste. D'ailleurs, la première photo que j'ai vendue, je devais avoir 15 ans, c'était une photo de ma mère sortant d'un hôtel avec un monsieur.
15: Vous l'avez vendue à qui ?
16: À mon père. Faut bien débuter.
15: En tout cas, ça prouvait que vous aviez des dispositions.
16: Oui, j'ai senti que j'étais doué.
15: Depuis, vous avez en quelque sorte affirmé votre style.
16: Évidemment, j'ai plus 15 ans. On fait des progrès.
15: En 10 ans, plusieurs centaines de photos et d'articles compromettants, des carrières brisées, des couples menacés. Ça ne vous écœure pas, toute cette boue ?
16: Absolument pas. Absolument pas. Je suis un marchand. Il y a des gens qui vendent du beurre. Moi, je vends de la boue. Ça se vend bien.
15: Vous avez une clientèle.
16: Très belle clientèle. Très fidèle.
15: D'après vous, qu'est-ce qui l'intéresse, cette clientèle ?
16: Je ne sais pas. Je vous donne un exemple. Dans la presse normale, on vous montrera, en page 2, par exemple, l'archevêque de Paris se rendant à l'Élysée, par exemple. Et en page 9, Brigitte Bardot, le soir d'une première. Ça, c'est la presse normale. D'un côté, l'archevêque de Paris. De l'autre côté, 7 pages plus loin, Brigitte Bardot. Eh bien, mon boulot à moi, ce serait de faire une photo des deux, dansant joue contre joue, dans une boîte à la mode. Brigitte et l'archevêque. Et un mois plus tard, rien ne va plus entre Brigitte et l'archevêque. Très bon sujet, très public. Ça, c'est un exemple, évidemment. On peut rêver.
15: Il paraît qu'un jour, une de vos victimes, un acteur, sur qui vous aviez écrit des choses pas très agréables, a voulu publiquement vous faire manger l'article en question. C'est vrai ?
16: C'est vrai.
15: Ça paraît incroyable. Il a vraiment voulu vous faire manger du papier. Ça s'est passé où ?
16: Au Fouquet's. Tout Paris dans la salle. Il s'est approché de moi, le papier à la main. Il m'a demandé, c'est toi qui as écrit ça ? Je pouvais pas nier, il y avait mon nom, en gros caractère au bas de la page. Alors il m'a tendu le journal et il m'a dit, mange. Je lui ai dit, quoi ? Il m'a dit, mange.
15: Qu'est-ce que vous avez fait ?
16: Je l'ai mangé. Il n'y avait rien d'autre à faire, c'était une armoire à glace.
15: Heureusement, tout le monde ne réagit pas aussi violemment.
16: Heureusement, si je devais ingurgiter du papier comme ça tous les jours, je ne suis pas une chèvre.
15: Mais enfin, certains réagissent.
16: Oui, mais de façon plus nuancée. Il y a quelques années, j'avais consacré un article à un auteur de films assez réputé à l'époque. Et un ami à moi lui avait demandé ce qu'il pensait de mon papier. Il avait répondu, « Je l'ai parcouru d'un derrière distrait. C'est déjà plus... » C'est déjà plus nuancé comme réaction.
15: Mais vous avez tiré une leçon de ces incidents.
16: Oui, depuis quand j'écris un article méchant sur quelqu'un, je le signe plus.
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18: 485 millions, plus 709 millions, plus 995 millions, plus 3 millions. Qu'est-ce que ces trois petits millions, là ? Hein ? C'est des francs suisses. Plus un train. Bonjour, monsieur le directeur. Je m'excuse de venir vous déranger dans votre joli bureau tout en acajou. J'allais presque poser mes chaussures pour pas abîmer la moquette verte. Je n'ai pas trouvé, parce que là, il y a ma femme qui m'a dit qu'il valait mieux s'adresser à ces cinq aubergneux. Alors c'est pour ça que je suis venu, vous savez, je gagnerais 29 000 francs par mois, puis j'ai 10 000 francs d'hôtel. Alors c'est pour ça. Écoutez, j'ai absolument rien compris à ce que vous m'avez dit. Qu'est-ce que vous voulez, monsieur le directeur? Je m'excuse de vous demander pardon. J'étais venu vous dire que je travaille chez vous.
19: depuis déjà pas mal d'années. Et puis que je gagne toujours 29 000 francs par mois. Et puis, j'ai 10 000 francs d'hôtel. Alors, avec ce qui reste, forcément, j'y arrive, oui, mais alors, faut tirer, quoi. Alors, c'est pour ça que je suis venu vous trouver.
20: Bravo. Il y a des employés qui parlent entre eux, qui vont trouver leur contremaître. Et vous, vous venez trouver directement le grand patron. Bravo. Eh bien, je vais faire quelque chose pour vous. Alors, qu'est-ce qu'il y a qui va pas?
19: T'es venu vous dire, monsieur le directeur, monsieur le patron, que je gagnais 29 000 francs par mois. Puis 10 000 francs d'enjeu.
20: Ah, bien sûr. 29 000 francs par mois, 10 000 francs d'hôtel. Vous me diriez que vous y arrivez, que je ne vous croirais pas.
19: Oh. Ça fait plaisir, vous voyez, que vous me compreniez. Vous voyez, vous avez beau rouler avec vos millions, là, quand on vous voit passer le matin dans votre brise-l'air, là. D'enfant, vous êtes un homme sensible, comme les autres, pas vrai?
20: Mais bien sûr. Et voilà ce que je vais faire. Qu'est-ce que vous allez faire? Mais voilà, pardon. Téléphone. Allô? Dans Rio de Janeiro. Hein? Adressez-vous à mon premier secrétaire. Il est occupé? Et le deuxième? Il n'est pas là? Ah bon, passez-le-moi. Allô? Youssef, comment allez-vous? Tiens, qu'est-ce que vous faites en Amérique du Sud? Comment ça? Vous voulez annuler les postes de radio français? Vous préférez acheter les postes allemands? La qualité est meilleure. Enfin, vous savez quand même que la présentation française est plus élégante et pour la vente, c'est ce qui compte. Ah, vous annulez quand même. Mais dites donc, ça chiffre quand même à 600 millions, cette histoire-là. C'est irrémédiable, vous annulez. Une seconde, s'il vous plaît. Qu'est-ce que je pourrais faire? Allô? Allô, vous savez que je suis associé avec Angoy d'Amérique du Sud, oui? Et je crois que votre société a versé 350 millions d'ars pour le Guano. Et si vous ne prenez pas nos postes, vous seriez susceptible de perdre César. Vous allez réfléchir. Or, je crois quand même qu'on peut vous expédier pour 600 millions de postes. C'est ça? Très bien. Au revoir. Mes hommages à madame. 708 millions. Plus 400. Qu'est-ce que vous voulez, vous, là? C'est moi. J'étais venu vous dire que je gagnais 29 millions par mois. 29 000 francs par mois. Puis je payais 10 000 francs d'hôtel par mois. Alors, ah, bien sûr. 29 000 francs par mois, 10 000 francs d'hôtel. Je vais en parler à mes secrétaires, vous en faites pas, va. Venez me trouver vendredi et d'ici là, je vous aurai trouvé un hôtel moins cher.
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21: Eh, on fait pas le mal, merde. On est une bande de jeunes, on se fout la gueule. Eh, je vois Saint-Denis, on est sorti avec Bob. C'est Robert, on l'appelle Bob. T'as vu ça, la crise? On a foutu la merde, on s'est vendu la gueule. On est arrivé dans une boîte, le barman, on a rallié une gosesse. Oh la vache, il voulait pas nous servir, Bob, il arrive, il a pris le tabouret, il a balancé dans les bouteilles, la crise. T'es con, on aurait dû venir. Ils ont appelé les flics, on avait juste le temps de se casser. Et après, dans la rue, on a rencontré une gonzesse michetot complètement bourrée, avec des yeux de chat, maquillée, vulgaire. On l'a emmenée dans les poubelles, on l'a tirée à quatre. C'est con, vous auriez dû venir. Et Bobby était tellement bourré, il pouvait pas. Ah, la crise. Et puis après, elle s'est mise à gueuler parce qu'on fouillait dans son sac. On s'est cassé. Non, mais on déconne comme ça, mais on est vachement gentil, tu vois, parce que je vois... Ah merde, il y a des mecs qui nous cherchent aussi. Parce que Bob, bon, si tu veux, il est sympa, si tu veux. Mais enfin, c'est un mec, quand il t'attaque pas, toi, il cherche à se défendre, toi. Tu vois, par exemple, l'autre jour, il était avec Ginette devant le tabac, il discutait. Bon, dans un sens, il bouchait l'entrée. Si on veut. Mais de là, c'est un grossier, soit mal poli. Il y a un mec qui s'amène, Jean Blazer, 16e, propre sur lui, petit col gentil. Il s'amène, il dit à Ginette, Pardon, mademoiselle, excusez-moi, est-ce que vous pourriez vous déranger légèrement, s'il vous plaît, afin que je puisse, en rasant le mur, rentrer dans le tabac sans vous déranger. Bobby, il fait, ouais. Dis tout de suite que ma femme est grosse. Ah, mais s'il y a mis dans la gueule, il a refait toute l'aventure. Moi, j'étais là, j'ai juste mis un coup de pompe ou deux pour pas laisser un copain tout seul dans la merde. Non, Bobby, en plus, faut le connaître, moi, c'est un mec, j'étais chorette. Hein. J'suis allé chez lui, j'étais siette. Hein. C'est un mec, il a fait une tour Eiffel en allumette, 1m50, grande comme ça. Quand tu vois ça, tu te demandes, parce que, si tu veux, parce que là, tu te demandes. Tu te dis, mais est-ce possible que ça soit le même mec qui attaque les vieilles dans la rue avec une matraque? Moi, j'étais siète, hein, j'étais une chorette. Hein. Et puis, c'est un mec, c'est pour un con, il lit des bouquins et tout. Hein. Alors, j'ai regardé dans sa bibliothèque, il lit des bouquins, je comprends même pas le titre. Alors, t'es cavalier. Et il a réfléchi sur sa condition et tout. Hein. Il dit toujours, si la société nous rachète, c'est parce qu'elle veut oublier que c'est elle qui nous a créés, là. Il dit, le blouson noir a une fonction devant les hommes et même devant Dieu. Tu sais, pendant un moment, il y avait les prêtres ouvriers. Ils voulaient être prêtres blouson noir, lui. Hein, ils en parlent souvent, il paraît qu'il a existé, Dieu. Hein. Il paraît que Dieu, t'as un acte, hein. Quand il est arrivé sur la terre, il n'y avait rien, t'as. Il n'y avait rien, t'as. Il n'y avait pas un troquet pour une mobilette, rien. C'est vraiment la zone, toi. Il paraît que Dieu, c'est lui qui a dit « L'homme est égaux ». Il paraît que Dieu, il a dit « Il y aura des hommes blancs, il y aura des hommes noirs, il y aura des hommes petits, il y aura des hommes grands, il y aura des hommes beaux, il y aura des hommes moches, et tous seront égaux. » Mais ça ne sera pas facile. Et puis, il a même ajouté « Il y en aura qui seront noirs, petits et moches, et pour eux, ça sera très dur. » Enfin, moi, je vous raconte ça, c'est l'évangile selon Bobby. Hein. Et paraîtrait que ça serait pas lui qui aurait dit « Il y en a qui bosseront 8 heures par jour et d'autres qui auront qu'à se baisser pour les ramasser puisque les mecs qui bossent sont assez grands pour se laisser faire. » C'est pas lui, ça. C'est un autre barbu qui est venu plus tard pour bouffer dans sa gamelle. Un mec qui a le masque. Un nom comme ça. Qui a le masque. Bobby, il peut pas le saquer. Hein. Si c'est un de vos potes, vous lui dites « Qui se cache hein ?» Parce que nous, on déconne tout le temps d'être sur Dieu. Mais Bob, il dit « Voyez les mecs, on déconne notre sur Dieu. » Mais lui, tu vois, il s'en fout. Hein. Parce que Dieu, il sait au fond de lui-même que Jésus-Christ et la caravane pense.
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0: L'été ? Quelle horreur ! C'est la saison des joies vulgaires et des exultations de masse. En hiver, l'homo sapiens de base fonce la tête basse dans les frimas pour qu'on ne voit pas sa gueule. Mais que revienne l'été et voici qu'il relève le groin pour humer les petites brises le long des quais marins où il parade, derrière son ventre enveloppé dans d'immondes chemises haïtiennes, avec sa grosse qui se pavane à son bras en jupette rase-bonbon de style abat-jour à cellulite, et leur progéniture braillarde qui caracole autour et fait des ricochets pour stresser les mouettes et paniquer les harengs. Même en ville, les gens commencent à se déguiser comme à la plage. Pourtant, rien n'est plus insultant à l'œil qu'un employé de banque bariolé ou qu'une scénographe facturière multiflorale. Au spectacle de se laisser aller luxuriant, l'homme de goût se prend à déplorer qu'on n'habille pas la France entière en gris muraille de Chine comme au bon temps de Mao Tse-Tung. Et plus intolérable que tout, voici que ressurgissent les t-shirts à messages personnalisés. Personnalisés. Oh, sordide exploitation du langage des foules. Ils sont 1 million d'assujettis sociaux, l'en avaient, à exhiber leur couane dans 1 million de tricots de coton où l'on peut lire « Je suis un rebelle ». Et ils bêlent et broutent dedans, tous ensemble, tous pareils, et ils appellent ça un message personnalisé. Quelle dérision, quelle époque, vivement la guerre! Jamais ces messages ne correspondent à la moindre réalité tangible. Tenez, hier après-midi, sur le parvis de Notre-Dame de Paris, je croise une grande bringue plutôt joufflue. Le genre Belle des Champs, plus laitière encore, avec des joues comme des fesses, un bon gros regard con de vache normande, des bras lisses et blancs yaourts et une paire de lolos à ressusciter le prince ringuet. Bref, cette conne était belle et blou-bloutante comme un flan bavarois. Par chance, elle arborait un t-shirt blanc qui annonçait en lettres de feu « Je suis à prendre ». Qu'eussiez-vous fait à ma place ? Je l'ai prise ! Mes enfants, quelle affaire ! La voici qui se débat en poussant des brames de truie des Ardennes, ce qui est généralement l'expression d'un très profond désarroi. La truie des Ardennes a plutôt tendance à couiner quand on lui grimpe dessus. C'est la biche lorraine qui brame sous le mal. Ayant, oui, ces cris effrayants, voici que les flics déboulent, et le curé de Notre-Dame qui veut m'excommunier, et la délégation des enfants de Marie Couche-toi toute seule qui veut me finir à coup d'ombrelle bénite. Enfin, quelle affaire, quelle affaire! Il y a plus sot encore que le t-shirt à message. Il y a le t-shirt publicitaire. On peut dire sans aucune exagération misanthropique que l'existence et le succès à l'échelle mondiale du t-shirt à message publicitaire constituent la preuve formelle de l'incommensurable étendue de la bêtise humaine. Quand j'étais enfant, je me rappelle qu'ils déambulaient dans les rues des villes des hommes sandwich. C'était des messieurs qui promenaient sur leur dos des grands panneaux fixés par des bretelles comme des sacs de campeurs, vantant les mérites d'une marque de bas, de liqueur ou de cigarettes. Bien évidemment, ces gens-là étaient payés pour faire ce qu'on appelait encore de la réclame et qui n'était déjà que de la vulgaire publicité. Aujourd'hui, les marchands de soupe doivent se pisser dessus de rire. Voici venu le temps béni pour eux des hommes sandwich qui payent pour faire de la pub. Car enfin, vous avez beau tourner le problème dans n'importe quel sens, il est de fait qu'un connard qui donne de l'argent à un commerçant en échange d'une chemise exaltant les qualités d'un quelconque produit de consommation se trouve exactement dans la position grotesque et ahurissante d'un ouvrier qui paierait son patron pour avoir le droit de travailler à l'usine. Je dis ça parce que je suis en colère. En réalité, je déteste l'été. Tous les ans, c'est la même chose. Dès les premiers vrais beaux jours, quand la nature est en fête et les oiseaux fous de joie, je regarde le ciel bleu par-dessus les grands marronniers de mon jardin et je me dis « Ah, ça y est, quelle horreur. Dans 6 mois, c'est l'hiver. »
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3: Nous nous trouvons actuellement en direct du central de Roland-Garros où est en train de se dérouler la finale des internationaux de France opposant le Suédois Björn Korn à un jeune joueur venu du continent, Monsieur Epulom Kuruba. Je dois dire que depuis quelques instants, Monsieur Epulom Kuruba s'est fait battre dans le premier set par 6-0 et dans le second par 6-1 et il est mené par 5-2 dans le troisième set, alors qu'il manifeste quelque agressivité vis-à-vis de l'arbitre belge, Monsieur Krokepek.
4: Pourquoi tu me regardes comme ça, toi, alors? Au-dessus de ta chaise, toi? Je sais que tu m'agresses.
5: Allez, je vous en prie, vous allez regagner votre place à servir une fois.
4: Comment une fois? Ça fait 20 fois que tu me dis une fois alors.
5: Ah! Faute!
4: Comment elle est faute? Comment elle est faute? Elle est tombée à 70 cm derrière la ligne de fond et tu vas dire qu'elle est faute. Alors, évidemment, elle est faute. Parce que je vais te signaler que quand tu regardes du haut de ton perchoir, que les carrés de l'hypoténuse dans lesquels tu dois servir, la balle doit tomber avant la ligne blanche du premier carré, c'est la gauche, avant le couloir, oui, non, oui, la gauche.
5: Bah, écoutez, je vous en prie, vous regagnez votre place, vous servez la deuxième balle.
4: Voilà, je vais envoyer cette balle comme une balle, doum-doum. entre les deux yeux, elle va tomber. Ah! Oh! Je ne sais que les vôtres, pourquoi tu le dis?
5: Mais je suis une fois payé pour ça.
4: Comment une fois? Et moi, je ne suis pas payé tous les jours. Et toi, tu es juste une fois payé pour ça. Boula Kukenda, parce que toi, là-bas, j'étais venu te déplacer.
2: Et l'attendait, c'est vrai, mais...
4: Vous vous moquez de moi. Tous les deux, vous êtes tous les deux contre moi. Vous avez formé ce qu'on appelle une coalition. Vous êtes coalisés. Je tiens à le dire. Vous êtes coalisés. Il y a l'arbitre et toi, le joueur. C'est un faux double. Deux joueurs contre un simple. Et c'est moi le simple. Mais il ne faut quand même pas me prendre pour un simple d'esprit. Oula Kukenda, toi, alors, tu vas... D'abord, je sais que vous êtes moqué de moi quand je suis arrivé sur le cours. Tu peux essayer d'enlever ta casquette. Si c'est que dessous, tu es albinos. Et tu te moques de moi quand même. Moi, je vais te dire, toi. Et toi aussi, le Suédois. Vous vous êtes coalisés, je le répète. Et quand je suis arrivé avec mes raquettes sous les bras, j'ai entendu dans la foule, porteur, porteur, vous avez dit. Pourquoi vous

0: Je me plais à mon ambassade. Elle est pas forte, elle est bonne. Elle est tombée dans les carrés précis tout à l'heure. Et quand je suis arrivé avec mes chaussures de tennis noires tout à l'heure, vous avez dit, il arrive avec ses pommes funèbres. Vous vous êtes moqué de moi, je vous quitte. Voilà ce que vous dites, le sauvage du central, comme vous l'appelez dans mon dos. Pourquoi tu me regardes comme ça, toi, le Suédois, là, en face de moi? Tu me regardes avec méchanceté parce que tu me nargues. Tu me nargues parce que tu gagnes. Parce que tu crois que moi, je ne vais pas gagner, moi. Je vais te donner tout à l'heure un coup de raga. Je vais te manger la main. Je vais te manger la main. Tu vas voir comment tu vas tenir ta raquette avec un moignon. Boula, boula. Boula, tu viens là. Prenez-moi un raquette.
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2: Tu rentreras pour dîner ce soir? Non, peut-être pas. Hein? Peut-être pas. Oui, oui, bien sûr, tu verras. Peut-être même que tu rentreras pas coucher, hein, c'est possible. Oui, oui, bien sûr, ma chérie, tu sais pas encore, tu verras. Tu sors avec Jean-Loup, sûrement. Ah non? Ah, excuse-moi, c'est Jonathan, maintenant. Je savais pas, excuse-moi. Ah bon, les parents de Jonathan sont en voyage et lui laissent l'appartement entièrement libre. Formidable. Il organise une partie ce soir. Ah, tu me l'avais pas dit, c'est chouette, ça. Dis-moi, ça va être vachement sympa. Non, tu sais pas encore, tu verras. Ah oui, bien sûr, tu verras. Vous serez nombreux? Combien? Une dizaine? Nathalie et Sylvie sont invitées aussi, sûrement. Ah non? Ah bon, tu seras la seule fille? C'est chouette, ça, dis-moi. Hein? C'est drôlement flatteur pour toi. Mais une seule fille pour 10 garçons, je pense bien. Nathalie et Sylvie doivent être drôlement jalouses. Il n'y a vraiment pas de quoi. Ah bon? Moi, je disais ça comme ça, ma chérie. Vous allez sûrement danser, du jazz, du pop, du bebop, du... Non, non, pas du tout. Et les garçons, là, les copains de ton ami... Jonathan, tu les connais un peu? Non. Bien sûr, non. Ah bon? Ils reviennent de Katmandou? Ah non, non, que je suis bête, évidemment, tu les connais pas. Tu vas faire leur connaissance comme ça, décontracté. Non, non, tu n'es pas du tout décontracté. Tu penses peut-être que pour te sentir vraiment tout à fait détendu, faudrait peut-être que tu fumes un peu. Peut-être. Un peu de marijuana. Tu sais pas. Mais tu verras. Non, tu verras pas. Oh, excuse-moi, ma chérie, j'avais mal compris. Pourtant, je vais forcer. Non, non, d'accord, d'accord. D'accord, je dis plus rien. Juste un dernier mot en copine. Hein? En copine. De copine à copine. Tu n'oublieras pas de prendre ta pilule? Si? Ah si, ah bon? Ah non, tu sais pas encore, tu verras. Ah bon, très bien, d'accord. Tu verras, on verra. On verra ce qu'on verra. Papa et moi, elle a dit. On verra ce qu'on verra.
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3: De Madame Méplé.
4: Et vous Méplé. Méplé beaucoup, elle Méplé beaucoup.
3: Vous Méplé, ah, madame. De Montluçon.
5: Ah, dans la Meuse.
3: Mais non, pas dans la Meuse.
5: T'es pas dans la Meuse, Montluçon?
6: Jean, franchement, alors s'il y a un truc dont je me fous avec la dernière énergie, c'est bien de savoir où est Montluçon.
5: Et tu as tort parce que les gens t'aiment à Montluçon.
6: Ouais, moi, j'aime beaucoup les gens de Montluçon. Parce que j'aime les êtres humains.
5: Oui, bien
6: mais
5: sûr.
6: Les villes, je m'en fous des villes.
5: Mais Montluçon, c'est une ville.
6: J'aime les gens de Montluçon, même si je les rencontre ailleurs.
3: Vous n'avez jamais accosté à Montluçon,
6: monsieur? Si,
5: par erreur.
3: Qu'est-ce qu'il y a à Montluçon?
6: Son nougat.
5: Son nougat, le
3: Montluçon. Ah, le nougat de Montluçon.
5: Oh, ouais. Et ses berlingots également.
6: Oui, également.
7: Grillotte.

0: Oui, les griottes de Montluçon.
1: C'est quand même la capitale du Champagne.
0: Ah, aussi, oui.
1: Faut pas se gourer. Comme tout le Bordelais, d'ailleurs.
0: Oui.
2: Je trouve étonnant que Philippe ne soit jamais allé
3: Vous
2: à Montluçon.
3: Vous n'avez jamais vu Montluçon et Lumière
0: Sur toutes les routes.
3: Le seul son et lumière qui a été écrit par Mauriac, vous avez pas vu ça?
1: D'ailleurs, la Vierge de Montluçon qui a apparu, donné naissance à...
0: Dans la grotte de Montluçon.
1: Des pèlerinages, oui.
3: La seule Vierge qui soit apparue en bagnole, un feu rouge. À deux agents qui y croyaient pas.
1: Il y a un poème sur Montluçon qui dit « Montluçon, tu me plais, j'aime beaucoup tes filles. Montluçon, je t'en prie, retire ta cédille. »
4: Montluçon, 5 minutes d'arrêt, buffet gastronomique. Attention, départ s'il vous plaît, fermez les portières. La garenne chevreuse, branlez le petit, chigner le chef, Marcel Miller. Attention, départ.
1: Français Roosevelt avait quand même dit on s'en fout qu'ils détruisent Pearl Harbor, on ira à Montluçon. Ça, je l'ai pas inventé.
0: Non.
5: Dans la riante cité de Montluçon, à la sortie nord-est de la ville, se dresse l'usine de Gros Poutard. Le Gros Poutard est un fromage régional qui présente la particularité d'avoir la croûte à l'intérieur. On distingue trois sortes de Gros Poutard. Le fromage préféré du docteur Schweitzer, qui en plein cœur de la savane, n'hésitez pas à s'exclamer « Il est gros poutard, docteur Schweitzer !» Car autant qu'Alsacien, il raffolait du gros poutard.
3: Bon, la culture peut
5: si
3: reprendre ses droits.
5: Oui, non, oui, si oui. Vous voulez, mais on pourrait parler d'autre chose.
2: Hésitez que vous sortez du bois de Montluçon, c'est sans problème.
3: Il y a un bois
5: Oui, voilà. Il y a un bois qui est habité par ce qu'on appelle le bouvard des herbes. C'est une espèce de petite bête qui s'attaque aux jambes des femmes.
2: Et on n'a pas parlé des petits métiers de Montluçon.
1: Oh, les pignoleurs, par exemple. Oui.
5: Les brandouilleuses de Montluçon.
3: Qu'est-ce que fait un pignoleur?
5: Il pignole.
3: Et une brandouilleuse?
5: Elle brandouille.
3: Elle brandouille avant le pignoleur.
5: Quand on ne sait rien, Bouvard, on ne pose pas...
1: Certains Montluçonnais sont tellement habiles qu'ils font les deux en même temps.
5: Jean, est-ce que tu as visité Maluçon? La Haute-Vienne.
1: Oh là là, j'ai visité notre Luçon, votre Luçon,
5: leur Luçon.
1: Leur Luçon, qui est une...
5: Et ton Luçon.
3: Je me demande si j'en sortirai aujourd'hui de mon Luçon.
4: Oh, c'est pas possible. Faut demander à quelqu'un qui vous explique le chemin. Et mon Luçon est très étendu. Sans plan, un étranger ne peut pas sortir de mon Luçon.
1: Il faut partir de la mosquée.
5: Et tu vas directement sur le temple. Hein.
1: Parlons quand même des choses tragiques.
5: Oui.
1: Les fumeries de Montluçon. Les fumeries de Montluçon sont un réel fléau pour notre jeunesse.
3: Qu'est-ce qu'on fume là-bas?
1: Le saumon.
5: Ça, c'est épouvantable.
1: Dans les fumeries, tous ces types allongés qui tiennent...
5: Qui crient « Arrête, arrête !»
1: C'est le saumon qui crie « Arrête !»
5: Oui.
1: Est-ce que vous vous êtes déjà demandé, si vous êtes allé une fois dans une fumerie d'opium, les gens fument l'opium, bon, ça fait pas du mal à l'opium. Mais quand on fume le saumon... Ce saumon qui voit un mec avec les yeux bridés couché qui lui tire dessus... Mettez-vous à la place du saumon.
5: Ce qu'il doit penser du Montluçonnais.
1: Ça lui plaît pas au saumon. Il devient tout rose de confusion.
5: Oui, c'est exactement comme ça qu'il rosit. Voilà. Attendez, là, on vous a parlé que de Montluçon le haut. Mais si on vous parle de Montluçon le bas.
0: Et de la vieille ville.
1: Et Montluçon chantier, c'est de la merde.
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8: Mes chers collègues, la parole est donnée maintenant au député du Val-de-Marne, secrétaire général du Parti communiste français, monsieur Georges Marchais.

0: y en a marre de Barre et de Giscard. Destin. Les diamants, on les reverra jamais. C'est la rivière sans retour. Il est brillant, Giscard. Il n'est pas blanc-bleu, mais enfin... C'est un homme en facettes. D'ailleurs, sur un plan international, tout le monde se plaît à reconnaître. Vous voyez, comme je m'élocutionne bien, quand même. Et qu'il arrive toujours à sortir les grands problèmes. À cerner les grands problèmes. Marquez attention dans cette histoire des petits cadeaux. Moi, je voudrais quand même apporter... quand même mon témoignage personnel dans cette opération. Moi, j'ai rien contre les petits cadeaux. Du moment que c'est la spécialité des endroits qu'on va, quoi. Faut que ce soit des cadeaux qu'on a recevus dans les pays dans lesquels on vient. Je vais vous donner un... Ça va? Je vais vous donner un exemple. Je reviens du RSS, comme c'est que vous savez. Ben, Brejnev m'a offert un petit lévrier afghan. Ça fait plaisir. J'ai ramené cette pauvre petite bête, elle ne supportait plus les chenilles. C'est d'ailleurs... Ça va! C'est d'ailleurs tout ce que j'aurais à dire de l'affaire afghanistanaise. Revenons à nos moutons. Passez à Madame Thatcher, là. Je ne sais pas si vous l'avez vu à la télévision, c'est vraiment un Thatcher, hein, mais... Moi, je parle de Barre et de Giscard, il y en a marre de la politique antisociale, antinationale, qui est pratiquée par le pouvoir. Cette politique lamentable, déplorable, même, qui va à l'encontre des travailleurs. Et moi, je l'ai dit en tant que secrétaire général du Parti communiste, à mes amis socialistes, il faut dénoncer cette politique à l'encontre des travailleurs, des masses populaires, des classes laborieuses de ce pays, exploitées par les grands monopoles. Et par la droite majoritaire réactionnaire soutenue par le CNPF, lui-même financé d'ailleurs par les grands tristes internationaux, Nals, et les grandes sociétés multinationaux. C'est dur pour les travailleurs, c'est très dur, quoi. Merde. Parce que nous autres, les leaders de l'opposition, ça c'est Douglas qui m'appelle comme ça, les leaders de l'opposition, quand on veut satisfactionner les travailleurs, enfin, du moins quand on veut obtenir des satisfactions légitimes, lire de l'autre côté, aux revendications des travailleurs à travers les masses médias. Je sais pas ce que ça veut dire, mais enfin... Ben, on n'a pas le choix, nous, on défile sans arrêt de la République à la nation, de la nation à la République, de la République à la... J'en peux plus, moi, d'ailleurs, je connais le chemin par cœur et tous les bistrots du quartier. Marqué, on peut pas défiler dans le 16e, il y a l'ambassade du RSS. Faut laisser les camarades travailler en paix. Vous savez, vous autres, dans quelles conditions qu'on défile? C'est en sandales qu'on défile. Parfaitement, c'est en sandales! Merci, monsieur Marchais. Comment merci? J'ai pas dit bonsoir encore. C'est extraordinaire, laissez-moi causer, non? Pour une fois que je peux causer à la TV. Parce que j'ai jamais l'occasion de causer à la TV. J'ai souvent l'occasion de le dire à la TV. Moi, Giscard, il n'a pas besoin d'aller dire « Je suis le meilleur ouvrier de... » C'est moi le meilleur ouvrier de France! Tout le monde le disait chez M. Schmitt. D'ailleurs, avec tout ce qu'ils ont écrit dans l'Express, je vais rentrer dans l'histoire avec un grain. Oui, oui. Nous vivons dans cette opération, mes chers députés et députées. C'est encore pareil au masculin, on peut rien s'en faire. Nous vivons une crise très grave. En tout cas, terrible. C'est de la faute à la bande des Trois, Giscard d'Estaing et son humain complice, Pierre Cardin. Raymond Barre.
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2: La misère, il paraît, c'est un truc terrible. La misère augmente énormément dans le monde. Tout augmente, c'est normal. C'est bizarre, moi je me fous de tout ça, j'arrive pas à m'intéresser. Et il y a pire, j'ai pas honte. J'ai lu dans les journaux, les mecs qui disaient, hein, ceux qui s'intéressent pas, c'est des cons. Moi, je suis con. Déjà, vous avez pas l'air. Mais alors moi, il y a la guerre au Vietnam, il y a la guerre au Cambodge, il y a la guerre en Iran, il y a la guerre en Afrique. Ça se rapproche, hein. Et moi, je m'en fous. Je préférais la guerre au Vietnam à la guerre en Iran parce que elle était plus loin. Je trouvais ça plus sympathique. Regardez les morts en Afrique à la télé, en direct. Poivre d'abord avec une petite chemisette, une petite crotonne très mignonne. Eh bien, cher docteur, ce petit enfant a donc la famine et vous ne pourrez rien pour lui, il va mourir malgré tout ce que vous lui avez donné comme médicament. Ben oui, vous voyez, l'œil ne réagit plus, vous voyez, je le pince, il ne bouge pas. Ah, ça y est, il est mort. Bon, ben coupez, elle est bonne. Oh non, arrêtez là. Arrêtez là. Il vient de mourir dans le poste maintenant. Non. Il y a des mecs qui meurent de la famine pendant qu'on est à table. Arrêtez, là! Les mecs qui meurent dans la famine, on leur passe pas des images de mecs qui sont en train de bouffer, alors! C'est marrant, moi, je m'en fous complètement. Hein. Je me fous de tout. Tiens, les Cambodgiens, il paraît qu'il y en a plus. Il paraît qu'il y a moins de Cambodgiens vivants que d'éléphants d'Afrique. Et pourtant, les éléphants, il n'y en avait pas lourd. Hein. C'était une race déjà en voie de disparition, le Cambodgien, c'est pire. Le mec qui en a adopté un couple l'année dernière, il a fait une affaire, on n'en trouve plus. Simplement, on ne sait pas s'ils vont se reproduire en captivité, mais... Eh ben, c'est marrant, moi, j'arrive pas à m'intéresser. Je m'en fous de tout ça. La pollution, c'est pareil, mon vieux. Maintenant, les pétroliers viennent chier en Bretagne. Ils arrivent là, paf, la Bretagne, oh, les cormorants, pff. De toute façon, je pourrais y aller en Bretagne. Hein? Et puis même, mettons, je vais être franc, je vais être honnête, mettons que j'irai en vacances en Bretagne, ça m'intéresserait quand la pollution? Juin, juillet, août, peut-être septembre, et puis le reste, on va pas s'amuser à s'occuper, ça va pas, non? Mais mon vieux, les animaux, c'est pareil. On te dit protéger les animaux, protéger les animaux. Bon, en France, on élève des poulets, mais on les mange. En Afrique, ils élèvent des crocodiles, c'est les crocodiles qui les mangent. On pourrait savoir s'il faut protéger les crocodiles ou les Africains en Afrique. Brigitte Bardot qui nous gonfle là, avec ses bébés phoques. J'ai dit, moi je fais 41 ans, bébé phoque, si t'en trouves deux pareils. Je ferai scier les pattes, je me ferai installer des fermetures éclair. On va pas se geler les arpions pour que ces deux connards qu'on connaît même pas se glissent sur la banquise. T'as rien pour danser là-bas, ils font banquise tout le temps. La misère du monde n'est pas de dimension humaine. Il y en a trop de misère. Alors on s'occupe de la nôtre, et puis quand on n'en a pas, tout va bien qu'on va pas s'en occuper. Hein? Un mec qui aurait pas de misère, qui s'occuperait de misère, serait vraiment un con. Ça s'appellera utiliser son intelligence à ses dépens. Mais franchement. Alors Dieu, il a qu'à s'occuper dans ce cas-là. Moi, je crois en Dieu si on m'emmerde avec la guerre. Je crois en Dieu. C'est Dieu qui s'occupe de tout. Hein? Moi, je sais pas, il est pas là en ce moment, Dieu. Excuse, hein, ça m'aurait fait plaisir. Hein. Il aurait pu vous défendre, il aurait dit deux mots, il vous aurait répondu lui-même, mais il est pas là. Les mecs qui gueulent après la guerre, il y en a partout. Hein. La guerre, ça n'existe pas tout seul, faut bien trouver des mecs pour la faire. Hein. Les gens, ils gueulent après Hitler, mais on l'a surtout connu pendant la guerre, cet homme-là. Puis De Gaulle lui doit tout. Mais oui. Maintenant, ils enferment des intellectuels dans des goulages avec des haricots rouges, là. Le monde entier gueule pour avoir du boulot. On leur met dans les camps de travail, ils gueulent. Alors. Eh oui, mon vieux. Les Russes, ils n'auraient pas fait les Jeux Olympiques en Afghanistan. J'aurais même pas su où c'était, moi, l'Afghanistan. L'Afghanistan, le Turkistan, le Turc qui se détend, est-ce que je sais où c'est, moi? Moi, je suis con, hein, mais putain, j'aime ça. Oh là là là. Je sais que c'est mal de pas s'occuper de la misère du monde, je le sens, je me dis, t'es bête, t'es vraiment con, bon, t'es con, allez. Alors je me dis, la prochaine fois qu'il y a une nouvelle guerre, c'est-à-dire la prochaine fois, je m'occupe de tout. Je saurai où c'est, qui a des frontières avec, qui a commencé, qui c'est qui a envahi, si John Baez y allait chanter. Je saurai tout. Et puis je m'intéresse 3 semaines, tout ça. Je m'intéressais à la guerre au Cambodge là, l'autre jour, puis je me suis aperçu que c'était les Vietnamiens qui la faisaient. Pendant 30 ans, moi, j'avais été pour les Vietnamiens qu'on allait faire chier. Dès qu'ils ont été libérés, ils ont envahi le Cambodge. J'avais pas l'air con, tiens. Ah ben, j'avais pas l'air con, moi, tiens. Ah ben, t'es pour les Vietnamiens, ils ont envahi le Cambodge. Alors, la prochaine fois, je me dis, je m'occuperai de tout. Je m'occupe 3 semaines, je laisse tomber. Oh, je suis con, moi. Heureusement que tout le monde fait pas comme moi. Ça serait un de ces bordels, le monde. D'ailleurs, c'est un beau bordel. Je me demande si tout le monde fait pas comme moi.
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3: Florian, mon vieux Robert, j'en viens, c'est un enchantement. Réellement, je te jure, c'est un enchantement, j'en viens, je suis enchanté. Et alors, question érotisme, moi, là-bas, j'ai été comme un bouc. Je sais pas si c'est le soleil, magnifique, les couleurs, merveilleuses, les odeurs, capiteuses, et puis leurs épices, et je sais pas quoi, qui foutent dans leur thé à la menthe, furieusement aphrodisiaque, plus les palmiers, les cactus, et autres végétaux exotiques, qui se dressent vers le ciel, comme des phallus improbables. Ah mon Dieu, je te mens pas, moi j'aurais forniqué avec une chaise. Sauf qu'une chaise, pauvre grande, les 4 fers en l'air, elle se demanderait quelle mouche me pique. Pas la peine de bousculer les meubles, il y a des humains qui attendent que ça. Tu me connais, Robert, je suis pas de la jaquette qui flotte, mais même les grooms à l'hôtel où j'étais, quand je les voyais s'agiter dans leur costume de clown, je te leur ai bien mis un petit coup dans leur cervelle. Je te jure, Robert, rigole pas, ils ont dû me filer du kiff dans mon kawa, mais j'étais plus moi-même. Et les Fatma, avec leur danse du ventre, un soir, il y en a une qui est venue me fourrer son nombril en perlousé à 2 cm du pif, j'ai cru que j'allais la punir dans mes tentures. Qui n'avait pas eu ma femme Yolande pour me mater, mes mères, tu la connais, dans ces occasions-là, elle est aussi gracieuse qu'une amibe. Je te jure, Robert, je crois bien que j'aurais perdu mon flingue. J'étais tellement excité que dans le taco que j'avais loué pour aller chercher des cibis chez la ville, histoire de me rafraîchir, j'ai flanqué mon oiseau à la portière en guise de clignotant. Tu vois la tronche des autochtones. Un carrefour de bagnole tombe là-dessus, badaboum, choc frontal, les véhicules méconnaissables. Les passagers, je t'en cause même pas. Il y en avait qui transportaient un mouton entier pour une cérémonie. Après la collision, tu savais plus où commençait le méchoui, où finissaient les voyageurs. Violent des mois, on est rentré Stissa, rapatrié par l'ambassade. Et vois-tu, mon Robert? Rien qu'en te racontant les sortilèges de l'Orient, ça m'échauffe tellement le sang que malgré notre amitié de 20 ans et que tu sois le parrain de 2 de mes enfants, Robert, mon vieux Robert, excuse-moi, soudain, j'ai envie de toi.
4: La République, c'est moi.
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6: Il y a quelques jours, on sonne à la porte de ma maison, je vais ouvrir, c'était ma belle-mère. Elle me dit, je sens que ma dernière heure est arrivée, je voudrais la passer chez vous. Moi, je me dis, une heure, c'est vite passé. Entrez, belle maman. On fait entrer, elle s'installe, tout ça. Pauvre belle-mère. Je dois dire que je l'ai semée partout, je l'ai semée. J'ai même semé dans un champ. Sans jeu de mots, hein. Alors en l'accueillant, je ne faisais que récolter ce que j'avais semé. Bon, enfin. Alors elle s'installe, tout ça. Une heure se passe. Rien. Je dis, belle maman, l'heure tourne. Elle me dit, vous êtes pressée? J'ai dit, moi non, mais vous, vous allez vous mettre en retard. Oh, elle me dit, je ne suis pas à une minute près. Alors elle chausse ses lunettes et elle se met à lire les nouvelles de dernière heure. Alors j'ai dit, écoutez, belle maman, ce n'est pas très honnête ce que vous faites. Quand on dit une heure, on s'y tient. Moi, je croyais que sa dernière heure, elle ferait 60 minutes, quoi. Une durée normale, tandis que là, elle n'en finissait plus sa dernière heure, enfin quoi. D'autant qu'elle me dit, qu'est-ce qu'on joue ce soir à la télé? Je dis, les 5 dernières minutes, belle maman. Oh, elle me dit, c'est plus qu'il m'en faut, tout ça. Elle s'installe devant le poste. Alors, quand elle a vu que c'était l'histoire d'un monsieur qui essayait de semer sa belle-mère, elle a dit, j'ai déjà vu le film. Elle me dit, de toute façon, il est temps que je passe de l'autre côté. Je lui dis, faites, belle maman. Elle est passée dans la pièce à côté, et puis rien. Au bout d'un moment, j'ai allumé des bougies pour créer l'atmosphère, quoi. Pour l'inciter, quoi. Alors, il y a des phrases qui vous échappent, comme ça. À un moment, j'ai dit, tiens, il y en a une qui va pas tarder à s'éteindre. Forcément, ça fait plus d'une heure qu'elle se consume. 11 heures. Vous voulez un bouillon, belle maman? Une heure plus tard. Et un bain de minuit bien glacé, belle maman. Mais par contre, je fumerais bien une dernière cigarette. Alors, je dis, va chercher le paquet. Alors, on lui passe le paquet, et tout le paquet y est passé. En plus, elle fait des réflexions désobligeantes. Oh, je ne sais plus où mettre mes cendres. Bon, j'ai un cendrier, il est plein, j'ose pas le vider, parce qu'on va dire encore que j'ai semé ma belle-mère.
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7: Vous savez qu'il y a quelques années, j'ai donné à la Sorbonne des cours de français, de philosophie et de grammaire. Nous allons donc passer à des choses très graves et sérieuses. Parce que je ne sais pas si vous vous souvenez, mais j'avais décidé à une époque de remplacer la ponctuation traditionnelle, ben oui, par des petits sons qui sortaient de la bouche. Alors, le point, ça ne se dit plus le point. On remplace le point par un petit son qui sort de la bouche qui fait ceci. Hein? Le point, ça fait la virgule. La virgule, c'est coquet, c'est féminin, c'est esthétique, c'est joli à regarder. La virgule, ça fait fils. Bon. On va faire le point virgule, c'est pas grave. Il suffit de mettre le point sur la virgule. Ça fait ceci. 1, 2, 3. C'est pas mal. Et point de suspension. C'est une série de 3 petits. Ça fait. 1, 2, 3. Dégueulasse. Dégueulasse. Le point d'interrogation. Ah, le point d'interrogation, c'est ventripotent, rondouillard, sourd de lui, ça fait ceci. 1, 2, 3. J'espère que vous avez bien d'idées, parce que ça fait bizarre d'ici. Hein. Tiens, on va demander à monsieur comment il me fait ça, lui, le. Ah, bon, fallait pas venir, hein, ça c'est. On va demander à monsieur là, comment il me fait ça, lui, costaud. Allez-y. Allez-y. Allez-y, allez-y. Et vous, comment vous faites ça? Oh, non, non, non. Vous, comment vous faites ça, monsieur? Faut inspirer, allez-y. Allez-y. Restez tranquille, restez tranquille. Ça, couchez. Gentil. Pas bouger. Gentil, couchez. C'est pas possible, ça. Vous demandez... Comment vous faites ça, vous? D'accord, il est malade. Les deux points, ouvrez les guillemets. La petite phrase, point, fermez les guillemets. Ça donne ceci. Deux points. Ouvrez les guillemets. Okay. Petite phrase. Point. Fermez les guillemets. Nous allons mettre en application ce que nous venons d'apprendre ce soir dans un texte que je vais vous lire. Très très beau texte de Chateaubriand. Tout le monde connaît Chateaubriand. Cet auteur du 19e arrondissement qui est très très bien. Et justement, Lucien de Bataanpré. D'ailleurs, Jean-Jacques Rousseau disait, à propos de Chateaubriand, quelque chose que je ne peux pas vous dire parce que la page a été arrachée, d'ailleurs. Ça donne ceci, donc. Sur le lac du Bois de Boulogne, Lucien de Batempré, Ram. Auréline laisse glisser vers lui un regard complice. Lucien s'arrête soudain de ramer et s'écrie. Mon amour! Est-ce là la première fois que vous aimez?
8: Oui.
7: C'est merveilleux. Je souhaite que ce soit la dernière fois. Un grand silence s'installe. En un instant, Lucien est auprès d'Auréline. Il la prend dans ses bras. Il l'embrasse. Il la caresse. Qu'est-ce qu'il fait, hein? Oh! Mais Dieu, cet amour, c'est ma vie, c'est ma force, c'est ma raison d'être, là, non ! À ces mots, Auréline se lève. Et dans la fureur, fureur, normalement, c'est pas la peine de... Le canoë chavire, emportant les amants lassés dans l'onde néfaste.
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10: Jean-Philippe Rachemur. On dit que Bernard Tapie vous empêche de dormir. Qu'est-ce qu'en est-il?
11: Qu'est-ce qu'en est-il? C'est-à-dire, il m'empêche de dormir? Oui, oui, oui. Surtout quand il me téléphone à 3h du matin pour me racheter mon entreprise. Voilà. Autrement, je dors aussi bien que n'importe qui dans le pif.
10: Le pif, pour nos téléspectateurs, c'est le paysage industriel français.
11: Absolument. Tout à fait. Tout à fait. Tout à fait.
10: Bernard Tapie veut donc accroître son empire en vous rachetant votre affaire de genouillère.
11: Oui, c'est exact. Il veut racheter Inter-Rotule. Et je sais qu'il louche aussi sur ma société de dentiers fluo pour le troisième âge. Ricana.
10: Mais pourquoi des dentiers fluo?
11: Mais comment, pourquoi, monsieur? Le troisième âge, ce sont des gens très gays. Ils n'ont rien à faire, ils rient tout le temps. Ils se déplacent en grappe, ils vont danser dans les boîtes. Toute cette joie, peut-être leur dernière joie, même dans le noir. Faut que ça se voit, voilà pourquoi.
10: Mais comme disaient Nietzsche et Michel Platini, tout n'explique pas tout et inversement. Aujourd'hui, comment est-ce qu'analysez-vous la chute de Ricana?
11: D'abord, il y a eu ce CD-là qui a voulu me faire lancer Ricano, le dentier que vous construisez vous-même. Il m'a fait plonger, les gens téléphonaient sans arrêt, ils mettaient les molaires devant, les dents du bas en haut. Il y a eu ce comité de défense, Gencives de France, qui m'a fait beaucoup de mal. Bref, on s'est planté. Après, j'ai tout fait pour sauver Ricana. J'ai même acheté une équipe de foot, mais au prix des joueurs, j'ai pu m'en payer que 6. Naturellement, à 6 contre 11, on perdait tout le temps. Et comme par contrat, les joueurs devaient éclater de rire dans les vestiaires, ça nous ennuie. Voilà, voilà, il y a eu ça, il y a eu ça. Il y a eu ces mesures de sauvetage que nous avons annoncées, comme la réduction du train de vie dans l'entreprise, l'opération une seule Porsche par personne. Ça a été très mal perçu. Moi qui pensais être ressenti comme un patron de gauche dans le pif, ça a été très dur, très dur.
10: Jean-Philippe Rachemur, et le suicide? Est-ce qu'avez-vous déjà pensé au suicide?
11: Plus d'une fois, plus d'une fois, jamais au mien. Toujours à celui de mes concurrents, mais très intensément.
10: Mais, question vérité, est-ce que vous ne payez pas aujourd'hui, et moins cher que demain, l'argent que vous n'avez pas payé hier?
11: Est-ce que vous pouvez me répéter la question? Est-ce que je n'ai pas bien suivi, là?
10: Est-ce que vous ne payez pas aujourd'hui, et moins cher que demain, l'argent que vous n'avez pas payé hier?
11: Mais comment, mais cet argent, mais je ne l'ai pas volé! C'est l'argent de mon père, il l'a amassé avec ses mains, avec ses pauvres doigts, aujourd'hui usés d'avoir compté tant de billets pendant la guerre! Il a perdu une oreille au marché noir, mon père!
10: Pourquoi une oreille?
11: Parce que, comme il m'a expliqué, pendant les coupures d'électricité, il fallait continuer à compter l'oreille. Et ma mère, qui par la suite a passé 30 ans de sa vie comme ça, à cause de l'épingle qu'elle retenait au coin de sa bouche, pour agrafer les liasses de 50, de 100, de 1000, et ça lui a fait une boule quand elle était obligée de lui enlever l'année dernière! Heureusement, sans gravité. Et moi, pendant ce temps-là, à la sueur de leur front, je faisais le tour du monde. J'apprenais l'anglais, l'allemand, le russe, l'espagnol, le japonais.
10: Et qu'est-ce qui vous a fait échouer à l'ENA?
11: Le français.
10: Pardon d'insister, Jean-Philippe Rachemur. À présent, quel est votre avenir aujourd'hui?
11: Je ne sais pas. Je ne sais pas. Je vais peut-être rentrer chez Nikex.
10: Les préservatifs ?
11: Affirmatif. Le PDG Nikex, vous le connaissez, Claude Glauque, c'est un copain de promo. Alors lui, en ce moment, c'est le seul patron heureux du PIF, évidemment, tant qu'on ne tombe pas le vaccin, hein, je ne vais pas vous faire un dessin. Ça, c'est incroyable, on parlait de publicité chez Nikex, alors qu'on ne coupe pas un centime, c'est le ministère de la Santé qui paie les spots. Ça, c'est du jamais vu. On voit des jeunes empilés les uns sur les autres. Il faudrait leur jeter de l'eau pour les séparer. Une voix de baryton, on dit des trucs incompréhensibles du genre « Préservez-vous en préservant l'autre sans pour autant vous préserver du plaisir qui vous est réservé. » Ils s'en foutent complètement, ils continuent. Pendant ce temps-là, le préservatif, le chien joue avec. C'est le ministère de la Santé qui paye. N'empêche que les ventes...
10: Jean-Philippe Rachemur. Et vous?
11: Au moins... Moi, c'est mes deux enfants qui comptent. Mes deux enfants que j'ai eus de ma femme japonaise, épousée à l'époque des accords de Tokyo, et à qui nous avons donné les prénoms allemands quand nous avons jumelé nos entrepôts avec ceux de Lübeck. Ma petite Greta et le petit Conrad, qui est un gosse très fragile, trop materné peut-être. Il a 18 ans, on l'appelle encore Concon. Et je peux vous le dire, ce sera mon successeur.
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2: J'appelle Tata Ninet. On m'a appelé. Hein? On m'a appelé. Qui c'est qui m'a appelé? Je comprends pas. Personne me dit de me taire. Personne. Hein? Je comprends pas. Moi, je suis venu au monde. Je n'ai même pas pu pleurer. J'ai essayé de pleurer, ils m'ont fait « Tais-toi, Ninette !» J'ai 78 ans, ça fait 78 ans, je vis dans le silence. Jamais j'ai pu parler, jamais. J'ai eu des enfants, ils m'ont fait « Tais-toi, Ninette !» J'ai eu des petits-enfants, ils m'ont fait « Tais-toi, mémé Ninette !» Même à mon mari, jamais pu lui dire « Je t'aime » à mon mari, jamais. Chaque fois que j'essaie de lui dire « Je t'aime » mon mari, je fais « Et il me fait « Je sais, tu m'aimes, tais-toi, Ninette, tais-toi !» Vous savez quoi, mon mari m'a fait le coup de l'appartement témoin, il m'a fait. C'est avant le mariage, il était demandé du miel, c'était mon mari. Et oui, Ninette, ma chérie Ninette. J'ai fait oui, c'est le seul mot que j'aurais pas dû prononcer, celui-là j'ai prononcé. Oui, hein, j'ai fait oui, c'est fini l'appartement témoin. Tais-toi, Ninette. Hein, mon mari, vous savez quoi, c'est comme quand vous achetez un appartement, on vous montre la photo, c'est formidable. Vous rentrez dans l'appartement, vous visitez la salle de bain, il n'y a pas les robinets, il n'y a pas. Eh ben, mon mari, c'est une salle de bain sans robinet. Moi, je vous dis. Hein, vous savez ce que je rêve de faire un jour, c'est la révolution. La révolution chez moi. Parce que j'ai pas le droit de parler, mais je fais la cuisine. Et je fais la cuisine. Et le vendredi soir, ils attendent que la vieille Ninette, elle amène la cuisine. Hein? Une fois de temps en temps, mon mari, il fait à manger. Une fois, le dimanche. Monsieur, et passe-moi le couteau. Voilà le couteau. Et donne-moi la tomate. Voilà la tomate. Qu'est-ce que tu vas faire? Mon amour, qu'est-ce que tu vas faire? Je vais couper la tomate. Bravo, il a coupé la tomate. Il a 55 ans, mon mari, hein? 55. En combien tu vas la couper, la tomate? En 4. Quel exploit! Et après, pendant un mois, il dit, je suis fatigué, je fais la cuisine. Hein? 78 ans de martyr, je vis. Un jour, je rêve de faire la révolution, je peux vous dire. Un jour, vous savez quoi, le vendredi soir, ils disent, Ninette, amène le couscous, amène le couscous. Et bien, au lieu d'amener le couscous, j'amène un canard à l'orange. Et mon mari va dire, tu es folle, Ninette? Non, je ne suis pas folle. J'ai lu le petit livre rouge, c'est la révolution. Et je monte sur la table, et je jette les oranges, et j'embrasse le canard, je l'embrasse. Et je leur dis, je ne m'appelle plus Ninette Bijaoui. Je m'appelle Ninette Mao Tse-Tung Che Guevara. C'est fini, c'est la révolution, c'est fini.
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13: Eh ben nous, les enfants, maintenant, sexuellement, on est au courant de tout. Parce que je sais très bien que je suis pas né dans un chou-fleur. Parce que ma mère a fait jamais de chou-fleur. Parce que ça pue, le chou-fleur. Le papa, il a une petite graine en lui. Et puis la petite graine, ça le chatouille. Là, il donne la petite graine à la maman. Stop! Et tu sais à quoi il donne la petite graine? Avec son... Vous savez pas? Oh, oh, oh! Avec son nez! C'est pour ça qu'il faut pas se gratter le nez, parce qu'après on devient sourd. Et après, le papa, il saute sur un maman et lui met le nez dans l'œil. Et des fois, maman elle veut pas parce que papa il a pas été sage. C'est comme les bons points, ça. Si t'es pas sage. Et après, la petite graine est grossie dans le ventre de la maman, et la maman, elle gonfle. Et le papa, il surveille, il boit de la bière, et il gonfle aussi. Et après, au bout de 90 mois, on amène la maman à clinique. Et des fois, dans le ventre de la maman, il n'y a rien du tout. Mais c'est pas grave, ça s'appelle de l'aérophagie. Et après, le docteur, il touche le bébé. Et s'il pleure le bébé quand on le touche, c'est une fille. Moi, à l'école, je suis la bronchite des filles. La coqueluche des filles. Et j'ai une copine, j'ai mis le nez dans l'œil. Mais c'est de très, très dur. Parce qu'en plus, elle, elle a des lunettes. Ça fait un quatrième paire que j'y casse. De toute façon, j'ai dit, j'avais pas me marier, j'avais resté libre, tout seul, avec mon cartable. Et tu sais pourquoi j'avais resté de libre et de tout seul? À cause que moi, je veux pouvoir mettre mon nez partout.
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14: Mais pourquoi tu me regardes comme ça, Josiane? Hein? C'est énervant, la langue, je te jure. C'est parce que tu trouves que mon rouge est trop vif? À cause de ma grosse bouche? Oh, mais je veux te dire, Josiane, c'est parce que je suis pas insensible au magazine. Ils disent actuellement, faut forcer sur le rouge. Seulement, je me rends compte, enfin, si ça fait vulgaire, Josiane, je préfère que tu me le dises à mon camarade. Parce que moi, je veux te dire une chose. J'ai horreur de la vulgarité. Tu sais pas qu'est-ce qui m'est arrivé hier au soir, Josiane? Épique. Je te jure, il m'en arrive des épiques en ce moment. Je venais de quitter mon fiancé, hein? Bon, j'arrive à ma petite chambre meublée, je ferme ma porte à clé. Deux secondes après, j'entends toquer à la porte. Je dis, mince, qui c'est? Je pense à moi-même. Puis j'allais ouvrir parce que je pensais que c'était peut-être mon fiancé qui aurait oublié son parapluie ou quelque chose. Et puis j'ouvre pas, je sais pas qu'est-ce qui me retient. Comme un genre de... Comment qu'on appelle? De pressentiment. Deux secondes après, tiens-toi bien, Josiane. J'entends un barouf. J'entends haut parler que c'était un genre de meurtrier nord-africain. Mince, c'est pas vrai, qu'est-ce que je vais devenir? Je suis toute seule dans ma petite chambre. Oh, heureusement, salon de coiffure que je travaille avec Quentin Bochard. Entre parenthèses, je sais pas si je vais rester parce que je lui dis une chose à patronne, je peux pas l'encadrer. Ils m'ont remis une maxi bouteille de lac en promotion. Alors je la saisis d'une main parce que je me dis, bon, un jet de lac. D'accord, c'est pas grand chose. Mais en attendant, je pourrais appeler. J'ai passé la nuit blanche. Jusqu'à 7 heures sur mon lit. Tu vois comme je suis blanche? Alors quand j'arrive au salon de coiffure, la patronne a dit, vous avez pas raconté vos histoires aux clientes. Ah, j'étais en boule. Mais j'ai dit, mais enfin, Janine, parce que je m'énerve en main. Ça m'empêche pas de faire mon travail, enfin. Je fais un brushing, je pose des rouleaux, je fais un massage du cuir, je viens m'embarbier. C'est pas elle qui l'a vécu, mince. Tu sais que je suis toujours aussi dingue de Johnny, hein, Josiane. Oh, mais je crois que ça me passera pas. J'ai entendu dire qu'il y avait des jeunes filles qui écrivaient vos vedettes. Alors je me suis dit, pourquoi que je n'écrirais pas? C'est vrai, quoi, j'ai pas plus moche qu'une autre. J'ai fait une lettre. Tu sais que je te dis ce que j'y ai mis? Je t'avais dit que j'avais acheté un papier hippie, hein. Ça fait drôlement bien, puis j'ai pas payé cher, j'ai acheté un Monoprix. Attends, qu'est-ce que j'y ai mis? Ben, c'est pas vrai, je me rappelle même plus ce que j'y ai mis. Ah, dis donc, c'est la meilleure de l'année. Ah, je sais pas si c'est la chaleur ou quoi, je suis quand même empêtée en ce moment. Ah, si, ça me revient de cousin. Ah, mais je sais, j'y ai mis pour commencer. Mon Johnny, je t'aime. Mon Johnny, je te veux. Tu sais ce qu'elle a mis, Jocelyne, entre parenthèses? Johnny, ton sexe. Je te jure, les filles exagèrent, hein. Si les parents savaient. Moi, je mets seulement « je te veux », c'est quand même plus réservé. J'y ai mis « comme tu es beau ». On dit « c'est vrai qu'il est beau ». Dit « ce travail, au palais des sports ». Moi, c'est simple, quand il quitte sa chemise, je me contrôle plus. Je dis qu'il n'y a pas un gars qui est capable de faire ce qu'il fait. J'y ai mis aussi « ta liberté, c'est mon bonheur ». Ça, c'est beau comme formule, hein. Remarque, j'ai pas trouvé comme ça, j'ai réfléchi. Je signe pas, comme ça il saura pas qui c'est de toute façon.
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15: Chacun dans son coin, tranquille, on fait notre petite émission pénale.
16: Il aime pas être dragué, ça lui rappelle les souvenirs de naufrage.
17: C'est nul en plus.
18: Vous savez, nous en parlons tout le temps.
17: C'est
18: chaque
17: nul.
18: Fois que l'amiral est parmi nous, on parle de ces naufrages. Mais je voudrais tout de même fixer un point d'histoire. Le dernier remonte à quand? À quelques années, non?
16: Ce ne sont jamais des naufrages complets.
18: Il
16: est toujours là pour les raconter. Hein. Oui.
17: Laissez parler, là. Allez-y. Non, alors, quand est-ce que j'ai naufragé? Est-ce que j'ai déjà naufragé une fois dans ma vie, ma petite puce? Qui n'a jamais été au bord de la mer, qui a peur des vagues et tout, qui ne sait pas nager. Ah, effectivement, on va voir si j'ai naufragé. Quand?
19: Non
17: seulement il est bavard, mais il est nul en histoire maritime.
19: Il y a eu des
17: problèmes. Nul.
19: Et parce que vous croyez appartenir à l'histoire maritime?
17: Au musée de Londres, oui, j'ai un tableau avec mon bateau et moi-même. Vous avez peut-être votre photo et tablette de chocolat, mais c'est tout. Moi, au musée maritime de Londres, en Angleterre, on ne plaisante pas avec ces choses-là, monsieur.
18: Et vous avez votre photo en Angleterre, au musée maritime
17: c'est
18: de Londres?
17: C'est pas une photo, une peinture.
18: Une peinture, toile. Vos représentants?
17: Oui, et je suis sur un timbre de la Centrafrique, parce qu'il n'y a pas de bord de mer là-bas.
18: C'est un sujet inépuisable, hein, cela dit.
17: Oui. Mais non, mais effectivement, à partir du moment où il y a mensonge, forfaiture, invention malsaine et tout, il est certain que Philippe peut briller. Mais donnez-moi seulement une date de naufrage. Je ne me souviens même pas avoir naufragé, moi. Mes sauveteurs, si. Mais moi, j'ai oublié, moi.
20: Vous voudriez pas faire une petite chanson sur les naufrages de l'amiral?
18: Ah non, parce que j'ai déjà reçu des verres d'eau dans la figure.
17: Puis là, c'est pas un verre d'eau
18: là,
17: qui
18: je
17: prendrait.
18: Je crois que là, c'est un sujet que je préfère éviter, ça, parce que...
17: Faut pas abîmer l'outil de travail.
18: Oui, parce que là...
17: Il le comprend très bien, et ce n'est pas une menace, n'est-ce
18: non.
17: pas? On aime tous trop la musique pour
18: oh là là.
17: Cette guitare. Hein, ça serait dommage. On est tous d'accord là-dessus.
18: Absolument.
17: Voilà. J'ai reçu une lettre, qui est rare, de mes deux frères qui sont à la Légion
18: Excusez-moi,
17: étrangère.
18: Excusez-moi, amiral.
17: Ils viennent en permission à Paris le mois prochain.
18: On sait donc écrire chez vous?
17: Je crois que faudra circuler en voiture blindée.
18: Il va falloir baliser les mecs.
17: Et en général, dans la famille, les attentats, on ne les rate pas, même si la cible est minuscule.
18: Alors, que disent les autres Kersauzon, amiral?
17: Mes frères, je suis le fragile, le délicat de la famille.
19: Ah ben dites donc,
18: vos frères doivent être maous, enfin messieurs vos frères doivent être maous.
17: Moi je suis le rachitique du lot, le moins intelligent et le moins fort, alors bonne chance.
18: Ah ben ça nous rassure.
17: Bonne chance.
19: Vous êtes combien?
17: 8.
18: Oui, et vous êtes, excusez-moi Olivier pour cette familiarité, vous êtes le petit dernier?
17: L'avant-dernier.
19: Alors donc vous êtes, sur les bateaux, il y en a deux à la Légion étrangère.
17: Ouais.
19: Et puis les autres, qu'est-ce qu'ils font?
17: Il y en a un dans la marine.
18: Et l'un au Boucherie Bertrand, non, on m'a dit.
17: Non, Bernard.
18: Bernard, pardon.
17: pas vrai, d'ailleurs. Non, non, j'ai un frère qui est tueur, mais c'est pour autre chose.
20: Je l'ai rencontré, il a l'air très abattu. Et puis, qu'est-ce qu'il y a? Vous avez une sœur?
17: J'ai 4 sœurs.
18: Mais vous étiez 12 enfants.
17: Oui.
20: Et qu'est-ce qu'elles font, vos sœurs?
17: Ouais, elles sont avec des mecs. Elles leur prennent leur pognon, peinard. Les mecs, ils amènent des bijoux. Tantôt, elles leur font un gosse. Le mec, il est content, il retourne au turbin, il se crève comme un fou. Le soir, elles chantent, elles engueulent leur bonne et tout, ils ont une belle vie.
18: Le statu quo, quoi.
17: Et vous, Philippe, je peux poser des questions sur votre petite famille? Vous êtes fils unique? Vous êtes fils unique ou il y en a d'autres?
20: On a cassé le moule.
17: Ah oui, il y en a qu'un. Ils ont fait ça, ils n'ont pas décidé de pas recommencer après. Hein. Parce qu'après avoir eu un petit, ils n'ont pas eu envie d'avoir un grand. Mais il faut dire, vos parents ont eu beaucoup de chance. Parce que ne faire qu'un bébé, le voir.
18: Et qu'il soit Philippe Bouvard.
17: Le voir comme ça, tout rose. Et puis voir qu'il reste rose jusqu'à 50 ans, c'est formidable. Vos parents étaient incurieux, c'est pas possible.
20: Non, mais ceux de Léon l'étaient.
18: Exact.
20: C'est pour ça que Léon est un journaliste sans tâche.
18: Voilà.
20: Il y a eu des Kersauzon excommuniés?
17: Non, écoutez, je ne vous demande pas s'il y a eu des Bouvard avec la diarrhée au 15e. Vous me foutez la paix avec ce qu'il y a pu avoir avec les Kersauzon. Hein?
20: Il n'y a pas eu de Kersauzon pape? Ah non, mais il y a eu un évêque de Kersauzon, je crois.
17: Il va y avoir un blessé chez les Bouvard.
20: Non, mais il aime pas qu'on joue avec un nom dont il est légitimement fier, qui a été porté dès la première croisade.
17: Déporté aussi.
18: Déporté ensuite, ouais.
20: Vous savez qu'il avait un ancêtre, la première croisade?
17: Qui s'appelait...
18: Le premier qui a bu la tasse, c'était Godefroy de Bouillon.
20: Ah oui.
17: Oui. Non, mais j'aime bien... Et vous entendez tous parler de la mer, vous y connaissez rien. Mais avez-vous vos tronches? À bord de mer, même les méduses se taillent. Vous vous mettez à quatre pour faire semblant de m'allumer, et moi je sais même pas ce que vous faites. Je sais que lui il joue au théâtre des chaussettes blanches pour les mecs du troisième âge. Le Luron il a un spectacle qui remonte à De Gaulle, donc ça peut faire marrer avec des mecs qui étaient nés après la guerre de 14. Le Vel il a fait une chanson il y a 8 ans, elle est distribuée pour les sourds-muets en méthode braille. Hein? Bouvard il se cache derrière les paragraphes de François, et quant à Balutin, je l'ai rencontré pour la première fois aujourd'hui et je connaissais son chien mieux que lui. Alors, non, moi effectivement. Moi, dans le domaine maritime, je suis célèbre. Mais vous êtes célèbre que dans vos domaines de saltimbanque et tout, à part mon petit Fifi qui est célèbre pour ses voitures. C'est le seul mec qui a réussi à courir à 1000 mètres à l'intérieur d'une Peugeot. Et ça sans se cogner une seule fois. Vous avez la voiture questions? De Philippe est comme le slip de Léon. Un grand truc pour une petite chose.
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22: Il était une fois dans une grande forêt. Il y avait des renards et tout. Et toute une famille. Le papa était bûcheron, qui était très pauvre. La maman était témoin de Jéhovah. Ils avaient si peu à manger qu'ils ne mangeaient presque pas. Sauf les glands. Jamais de jambon de Parme. Les enfants étaient trop maigres, comme Jean-Louis Théron. Un jour, les parents comprirent qu'il fallait mieux s'en débarrasser plutôt que mourir. Et comme c'était l'hiver qui avait enfilé son par-dessus de vent, de froidure et de pluie, il faisait très froid dans la forêt à cette époque-là. Alors le père part dans une autre direction et ils sont perdus. Et comme le petit pousset, eux, par contre, ils n'ont pas de cailloux ni des croutons de pain. Et la nuit tombe. Et les étoiles dans les cieux, on eût dit des myriades d'étoiles coloriées par des fruits aux teintes bigarrées et chatoyantes. Quand ils allaient mourir, un délicieux fumet leur chatouille les narines et ils vont à l'endroit où c'est, car c'est qu'ils ont faim. Et là, merveille des merveilles, devant eux, il y a un gros palais très beau. Les 12 enfants ne se sentent plus de joie. Et ils ont les yeux qui brillent et se frottent l'estomac. Ils courent vers le pont-levis et s'arrêtent muets comme une carpe. La poignée de la porte est une belle saucisse de Francfort dans les 500 grammes. La porte s'ouvre comme par enchantement dès qu'ils ont effleuré la saucisse. Ils entrent dans une pièce plantureuse aux dimensions géantes. Le sol brille de saindoux comme un miroir. Il y a des canapés recouverts de très larges tranches de lard demi-sel mais très fines, sûrement du 2 à la machine à peine. Les poufs sur le sol sont des poudriettes, mais sans les peaux. Ça et là, des crépinettes de veau pendent au mur avec de l'électricité dedans pour la lumière. Les rideaux sont enfilés sur des andouillettes de plus d'un mètre de long. Les commodes en côte de porc, des gorges de chorizo. Les pieds des chaises sont des pieds paquets. Et les fontaines aux alentours, gargouilles de beurre fondu. Et il y a un très joli lustre très appétissant en boudin blanc et noir. Sur la table, disposée de manière très commerçante, de faux saucissons sont remplis de mousse de foie mioua mi-canard, mais sans colorant. Et les serviettes sont en viande des grisons. Les enfants ne se sentent plus de joie. Ils se servent de grandes terrines qu'ils dévorent à belles dents et mangent les rideaux. Soudain, à peine les enfants ont mangé tout leur sou, l'ogre arrive. Ils ne l'ont pas entendu, car les murs sont tapissés de choucroute sur 30 centimètres. L'ogre, le gras, manque de les bouffer tous. Mais finalement, il en garde trois, car comme ils ont grappillonné dans tous ces meubles, ils devront travailler à la boutique pour réparer les dégâts et se lever très tôt pour aller à Rungis. Voilà, ce sera tout, c'est moi qui vous remercie. Eh bien, bravo, mon petit Luc, c'est tout à fait charmant. Chers amis, demain, cette même heure, c'est un autre très joli conte d'enfants que nous lirons sur nos antennes. Demain, il s'agira d'une très jolie histoire que nous a écrite la petite Fabienne Laporte. Le métier de son papa est gynécologue accoucheur.
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2: J'ai pas dit ça.
3: Ouais. Non.
2: J'ai pas dit ça, et puis c'est tout. Alors on rigole, après on dit que c'est moi qui l'a dit, et puis après c'est de ma faute. Vous en foutez, vous rigolez, vous en foutez, hein? Et puis qui c'est qui a l'air d'un con avec les Belges maintenant, hein? C'est vous peut-être? Non, c'est moi, merci. Alors on rigole, on dit, ah oh, ben c'est lui qui l'a dit, et puis là, mais maintenant c'est de ma faute si c'est des cons les Belges. Oh, j'ai l'air malin, hein? Déjà avant, c'était pas terrible, alors là, vraiment... Après, alors j'ai eu des plaintes, et les Suisses m'ont écrit. Monsieur, vous faites toute une publicité aux Belges, tout ça. Or que nous, on a les Suisses allemands, ils sont largement aussi cons. Oh, j'ai l'air malin, hein. Oh, je vous remercie, c'est agréable. C'est comme pour les Français. J'ai pas dit que les Français étaient tous des cons, moi. Hein? Je l'ai dit. Alors, je l'ai pas dit fort, hein. Mais de toute façon, ça compte pas, parce qu'on peut pas dire comme ça, les gens, c'est tous des cons, et même les Français, Non, les Français, c'est un mauvais exemple, hein. Ou alors, par groupe, des trucs comme ça, mais même... Par exemple, les supporters, des trucs comme ça. Ils sont cons, les supporters, hein. Mais si on allait par là, on peut toujours trouver plus con que les supporters. À ce moment-là, il y a les sportifs. Ils sont plus cons, les sportifs. Parce que les supporters, ils sont assis, les autres, ils courent. Et les autres, si on va par là, ils sont plus cons. Un marquis, c'est toujours pareil, hein, faut les comprendre. Moi, je les comprends, les sportifs. Parce que moi, je suis mieux placé, peut-être que vous, parce que je fais du sport. Oh ben je vous remercie, c'est agréable. Alors je vais vous dire, c'est de la mauvaise foi, ben ça peut pas se voir, je vais vous dire pourquoi je commence demain, alors. Alors, vous voyez. Mais il faut les comprendre aussi, les sportifs, parce que par exemple, on dit ils sont cons. Bon, c'est vrai, mais c'est vite dit. Parce que le temps qu'ils passent à courir, ils le passent pas à se demander pourquoi ils courent. Alors après, on s'étonne qu'ils soient aussi cons à l'arrivée qu'au départ. Faut se mettre à leur place aussi, hein. Un archer, moi, je me mettrais bien à leur place, c'est pour les gosses. Eh, parce que les sportifs, ils emballent. Les gonzesses. Là ils arrivent, oui. Les gonzesses. Là

0: Parce que maintenant, les vestiaires, c'est mystique. C'est mystique. Alors, les mecs comme ça, c'est les gonzesses, alors ils... Nana, ton short est trop petit, ou il est doublé en fourrure, con. remarquez, je suis pas pressé d'y aller dans les vestiaires, j'ai un copain, il fait du sport depuis hier, on y a déjà gaulé sa montre, alors... Non mais c'est pour dire, ils sont la gueule. Et puis c'est toujours pareil, on peut pas dire que c'est tous des cons non plus, les sportifs. Parce que par exemple, il y en a qui touchent de l'argent, puis c'est interdit, hein. Alors il y en a qui sont moins cons que les autres. Ouais, je dis, il y en a qui touchent de l'argent, mais faut pas le dire parce que c'est interdit. Oh bon, et le doping? Non, c'est pareil, le doping. Eh, faut pas en parler, le doping. Oh, on n'en parle pas alors. Non, non, non, non, non. Ah bon, tant pis. Bon. Eh, le doping. Pas celui qu'ils ont le droit de prendre toute la journée, que ça se voit pas quand ils pissent. Non. Ah non, moi je vous parle le vrai doping, celui qui gagne les records avec et tout. Hein. Bon, eh, alors mettons qu'ils arrêtent. On aura l'air malin devant nos téléviseurs en attendant qu'ils battent les records. Hein. Et puis le Tour de France pour arriver le 14 juillet, bah faudra qu'ils partent à Noël. Hein. Et encore, faudra que les plus balèzes poussent les plus petits. Hein. Parce que s'il y a un sport qui est dur, c'est le vélo. Hein. C'est dur le vélo. Oh là là, qu'est-ce qu'il faut être con pour faire ça comme sport? Eh ben c'est quand même pas de ma faute si c'est les Belges qui gagnent, merde. Et puis on dit toujours les sportifs c'est des cons. Bon, mais c'est l'esprit d'équipe. C'est les mecs sur une équipe, il y a un esprit. Alors ils partagent. Bon, et encore il y a des exceptions. Je vous dis un truc, j'ai un copain, il fait du sport l'autre jour à la cantine. Il y a un gros qui s'est levé, il a mis une praline dans la gueule, il a piqué son assiette. Et puis il a dit quand il y en a pour deux, il y en a pour moi. Bon. Alors mon pote il s'est levé, il a dit qu'est-ce que tu fais comme sport, hein? L'autre a dit, je fais haltérophilie. Bon, alors il s'est rassis, hein, lui, il fait ping-pong. Hein. Ouais, c'est bien aussi, mais enfin, pour manger à la cantine, c'est pas facile. Hein. Il est balèze, hein, mon pote. Il est pas très connu, mais il a été illuminé en finale. Hein. Bon, pour vous dire l'esprit que c'est pas les lumières, ses copains, ils l'appellent l'andouille. Je vous le donne, Émile, c'est parce que... Il s'est fait battre par ce crétin, vous voyez, il n'y a pas de quoi se relever la nuit. Hein. Eh ben, mon pote, il est balèze, hein, déjà au ping-pong. Il a un truc à lui, alors je vous le dis, faut pas le dire. Eh, hein. Hey. Il vise les yeux. Moi, j'ai joué un peu avec lui, mais on a mis une de chaque côté, ben... Bon, j'ai continué un peu en nocturne, pour être poli. Hein. Après, je suis rentré, hein, parce que... Bon, ben alors, admettons... Admettons que les sportifs soient plus cons que les supporters. Bon. Ben alors, si on veut trouver plus con, hein, on peut toujours trouver plus con que soi, hein. Regardez-moi.
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2: Vous savez, dernièrement, j'avais un morceau de bois. J'ai taillé un morceau de bois comme ça. Alors, mon pianiste me dit, voulez-vous me passer ce bout de bois, s'il vous plaît? Je lui dis, lequel des deux bouts? Il dit, il n'y a qu'un bout de bois, passez-moi ce bout. Je dis, non, justement, alors vous vous exprimez mal. Parce qu'un bois, ça a deux bouts. Alors, il ne faut pas dire un bout de bois, mais les deux bouts d'un bois. Alors, lui, il me dit, monsieur, les deux bouts d'un bois... Il dit, d'abord, ça sonne curieux, on entend les deux boudins. Alors, on ne sait pas s'il s'agit de bout de boudin ou bout de bois. Je lui dis, plaisantons pas. S'il s'agissait de bout de boudin, on dirait les deux bouts d'un boudin. On dirait pas les deux bouts d'un bois. Alors, il me dit, j'ai toujours appelé un bout de bois, un bout de bois, passez-moi ce bout de bois. Alors, je lui passe le bout de bois. Il le prend, vous savez-il, il me dit, bah, lâchez l'autre bout. Mais je dis, vous voyez bien qu'il y a deux bouts. Alors, lui, c'est bon, puisqu'il y a deux bouts, alors, il a cassé le bout de bois. Il dit, puisqu'il y a deux bouts, gardez ce bout-ci, moi je garde ce bout-là, ça nous fera chacun un bout. Ben, je lui dis, non, ça nous fait encore chacun deux bouts. Parce que vous pouvez casser un bout de bois en deux, il y a toujours deux bouts à chaque bout. Vous avez compris ça? Est-ce que vous avez compris ça? Vous pouvez casser un bout de bois en deux bouts, et encore deux bouts à chaque bout. Si vous cassez encore le bout, encore deux bouts à chaque bout. Il y a toujours deux bouts à chaque bout. Vous avez compris ça? Bah, un bout, c'est irréductible. C'est irréductible! Vous prenez un bout de truc.

0: Hein? Vous me suivez? Vous prenez un bout de truc, vous coupez le bout d'un truc, il y a encore un bout au truc. Vous avez compris ça? Bon, et oublions ça, prenons un bout de machin. Hein? Prenez le bout d'un machin, vous coupez le bout d'un machin, il reste un bout au bout du machin. Vous n'avez pas compris ça? Ça fait un bout de temps que je vous le dis.
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2: Commandant, bonsoir.
3: Bonsoir, monsieur.
2: Alors, commandant, le monde subit de difficiles mutations, parfois difficiles à appréhender.
3: Ben non, c'est simple. Je t'explique. Avant, le monde, il était divisé en trois parties. Nous, les cocos et les bougnoules.
2: Attendez.
3: Tais-toi, je parle. Après, il y a eu plein de changements de trucs d'indépendance et tout, ou que les cocos, ils ont réussi ce qu'ils voulaient. Maintenant, c'est tous des bougnoules.
2: Mais commandant, si je vous reçois ce soir, ce n'est pas pour les bouleversements mondiaux, mais c'est pour la Yougoslavie.
3: Ah oui? Les nouveaux bougnoules ex-coco-yugo qui se pètent la gueule ensemble dedans?
2: Et la guerre civile, en fait, c'est ça. Alors, expliquez-nous pourquoi les États-Unis n'interviennent pas.
3: Bah, c'est parce que nous, les Américains, on n'y comprend rien à cette guerre-là. C'est mal foutu. On sait pas qui c'est les méchants, puis qui c'est les gentils.
2: Mais dans une guerre, il n'y a pas que le bien et le mal.
3: Si! Dans toutes les guerres bien faites, il y a un gentil et un méchant. Et nous, les chefs du monde, on a un catalogue pour les reconnaître, les méchants. Tiens!
2: Ah, ça a l'air bien fichu.
3: Alors, regarde, ça, c'est un méchant nyakwe. Il y en a plusieurs sortes, mais en gros, c'est ça. Ça, ah non, ça c'est un vieux méchant, il y en a plus, on leur a tous pété la gueule. Alors, ça, c'est les très méchants dans ce moment. Dans notre jargon de militaire, on les appelle les bougnoules. C'est pour ça qu'on est allé au Covent. C'est parce qu'il y avait plein de méchants comme ça.
2: Et le dernier, là, c'est quoi?
3: Ça, c'est les gentils, c'est nous. C'est facile, hein. On a l'air gentils.
2: Ah, mais les Yougoslaves...
3: Ah, non. On sait pas si c'est des gentils, on sait pas si c'est des méchants. Ça doit être des pédés.
2: Donc la Yougoslavie, c'est définitif, hein, pas d'intervention.
3: Ça dépend. S'ils trouvent un méchant qui est dans le catalogue, on fonce.
2: Oui, mais pour qui? Les Serbes ou les Croates?
3: Ouais, nous, on s'en fout, nous. On est là pour péter la gueule. On n'est pas là pour faire du racisme.
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4: J'ai envie de tuer quelqu'un. C'est assez urgent, hein. Ça aussi, j'aurais peut-être dû en parler à mon psy. Mais finalement, j'ai préféré me confier à mon armurier. Vous allez me dire, et le respect de la personne humaine. Mais où avez-vous vu qu'elle était respectable, la personne humaine? Vous avez entendu chanter Francis Lalanne? Vous avez entendu penser un footballeur? Vous avez vu les yeux morts des terrifiants zombies à chapeau mou, alignés devant les chars apocalyptiques des premiers mets moscovites? Vous avez entendu le décérébré radiophonique meugler les résultats du top 50? Avez-vous reniflé les effluves de sang lourd et penché du taureau sacrifié au crétin bariolé qui brandit sa queue fauve au nez des connes humides des étés madrilènes? Avez-vous touché le fin fond de la bassesse au front des marchands de femmes accroupies? Avez-vous sans bouillir essayé génie? Vous avez lu Télé 7 jours? Vous vous êtes regardé? Vous m'avez vu dans la glace? Éteint.
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5: C'est l'histoire de la cigale et de la fourmi. C'est une petite histoire que j'ai écrite moi-même. C'est l'histoire de la cigale, qui est un petit insecte, qui est une connerie comme ça. Elle va voir une petite copine qui a deux bécoques, trois bécoques en vérité à côté, qu'il y a encore une petite connerie qui s'appelle la fourmi. Elle va la voir et frappe la porte, s'il vous plaît.
4: Merci.
5: Excuse de te déranger, je viens juste de voir si c'est possible, parce que moi j'ai rien à baffer. S'il est possible que tu me donnes ton petit pot de pognon. Des pognons, Falcon. Falcon, t'es pas fiasse. Falcon. T'es pas fiasse, les pas fiasse, comme toi, t'es travail, c'est tout. Alors moi, j'y prête pas les pognons à les gens qui font rien du tout. Alors les pas fiasse, t'es ton va. S'il vous plaît, oh Falcon. Écoute. Falcon, qu'est-ce que tu faisais pendant que moi j'étais en train de travailler et tout ça? Qu'est-ce que tu faisais la tête dernière? Tu dis que tu chantes, tu danses, tu sais, tu joues les comédies, et puis tu achètes une voiture, tu achètes les dauphines, tu n'es pas content, tu vends les dauphines, tu achètes une pigeot. Tu revends la pigeot, tu as la Versailles, tu as un accident. Alors, écoute-moi, je suis très très embêté, s'il vous plaît. Prête-moi juste un tout petit peu de poids. Je suis pas hypophyse. J'ai une brave petite connerie derrière de tout le monde. Si. Allez, tire-toi de là, moi j'ai une marre là. Falcon! Falcon, n'a pas de moque. Falcon! N'a pas de bébé, n'a pas de bébé. Allez, Falcon! Qu'est-ce qu'il fait, Falcon? Pauvre petit cigale va aller dans la nature. Il a rien à buffer, il crève. Les fermiers travaillent, passent des coups de balai, gagnent des pognons, achètent un aspirateur. Tu sais, travaillent tout le temps. Et bof trop, et crève aussi. Infractus de myocarde. Moralité, t'es bof pas, t'es crève quand même.
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7: Je veux dire, bon, à la limite, d'accord. J'ai un job, je bosse, ok. Moi, au niveau du boulot, je suis cool. Toi, tu dis, c'est de la merde. La pub, c'est pas de la merde. Non, je veux dire, il y a des jingles, il y a des gimmicks, à la limite, super. Je veux dire, par exemple, je voudrais être une star, j'ai peur que ça soit trop star... Ou trop tard, à la limite, on s'en fout, je veux dire, on n'a rien à foutre. Donc, j'ai peur que ça soit trop star, il m'arrive que des avatars, car j'ai un gros pétard. Sur une chorégraphie assez dingue. Tout ça pour une marque de pétard. C'est le panard total. Je veux dire, bon, qu'est-ce qu'on a à foutre? À la limite, qu'est-ce que tu fous? Je dis rien. T'as pas de job, t'es dans la merde. C'est ton problème. T'es dans la merde. Ok, t'es dans la merde, tu te démerdes. Je veux dire, à la limite, je t'emmerde. Je bosse, j'ai un appart, ok, je paye. Enfin non, je paye pas, c'est mon père qui paye. Enfin, quelquefois, je lui rembourse le téléphone, des petites merdes, c'est dur, c'est tout. Je veux dire, bon, qu'est-ce que t'en as à foutre? À la limite, qu'est-ce que tu fous? Je veux dire, rien. T'as pas d'appart, t'es dans la merde, c'est ton problème. T'es dans la merde. Ok, t'es dans la merde, tu te démerdes. Je veux dire, à la limite, je t'emmerde. J'ai une bagnole. Je veux dire, ok, j'ai une bagnole, c'est ma bagnole. Enfin non, c'est la bagnole de ma mère. Je veux dire, ok, c'est vachement dur, putain, d'avoir la bagnole de sa mère. Quand tu mates les autres bagnoles, c'est vachement dur d'avoir la bagnole de sa mère, je veux dire. Mais je paye quand même l'essence, quelquefois, ça c'est vachement dur, à la limite. Surtout quand c'est pas ta bagnole. Non, toi, t'as pas de bagnole, t'es dans la merde. C'est ton problème. T'es dans la merde, tu te démerdes. Je veux dire, à la limite, je t'emmerde. Bon, le fric. Non, parce que je te dois du pognon. Bon, je veux dire, à la limite, je te dois combien? 3 briques. Bon, ben, je m'en fous, moi. À la limite, je m'en tape totalement, t'as qu'à pas me les filer.
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8: Eh ben, j'ai dit, t'endors pas, Fredo.
6: On a encore de la route à faire.
8: En fais pas, j'ai fait la pause café et je peux tenir le choc jusqu'à Montélimar.
6: Faudrait qu'il n'y ait pas de brouillard.
8: On verra bien. Tiens, en attendant, mets toujours route de nuit. Ça nous fera passer le temps.
9: 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Et maintenant, amis routiers, un peu de musique. Nous allons écouter le premier mouvement du Quatuor numéro 6 en si bémol majeur opus 18 de Ludwig van Beethoven.
6: Tu diras ce que tu voudras, Fredo, mais dans cet allegro de Beethoven, eh ben, on sent encore vachement l'influence de Mozart.
8: Faut dire que c'est la période charnière de l'évolution beethovenienne.
6: Ah, je suis d'accord avec toi, Fredo, mais avoue que c'est plus sensible dans l'allegro que dans l'adagio, hein. C'est en filigrane, quoi.
8: Bah, par le fait, c'est sa deuxième manière à Beethoven. Dans le premier thème, il fait un large exposé. Alors forcément, dans l'allegro manon troppo, quand le premier violon et le violoncelle, ils attaquent à l'unisson, eh ben, on sent déjà que ça va s'épanouir en contrepoint.
6: C'est vrai ce que tu dis, Fredo.
8: Tu sais, comme le disait Delacroix, dans le Beethoven des quatuors, on respire déjà la mélancolie qui trahit un feu intérieur. Il a pas fini de faire du slalom avec son scotter, celui-là.
6: Oh, dis donc, les deux roues, faut se les coiffrer.
8: Oh, c'est pas vrai. Tiens, écoute le pianissimo, dis, si c'est enlevé.
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6: Oh, tu sais qu'ils commencent à nous bassiner avec leur publicité, hein.
8: Oh, t'as raison. Ils ont coupé juste au moment de la montée chromatique. Bah, le plus beau passage.
6: Bah, je pense bien, c'est le passage en la bémol mineur.
8: Ouais, ouais.
6: Deux altérations à la clé.
8: Exactement.
6: Enfin, c'est comme ça.
8: Ouais, ouais.
6: Tiens, c'est du bac maintenant.
8: Ah ouais, c'est du bac. C'est pas du Verschuren. C'est qui joue là? C'est François Chombier, ça, hein.
6: Quoi? T'as vraiment pas de feuille. Oh. Hein. François Chambier. Mais tu reconnais pas la tête, c'est Adrien Flambard. Hein. Bah, Chambier, il joue plus délié dans les aigus.
8: Ouais, t'as peut-être raison.
6: Bah, je veux.
8: Tiens, samedi dernier, j'ai de nouveau emmené les mômes à Saint-Louis des Invalides pour entendre Dupré.
6: Oh, il est bien Dupré, hein.
8: Ah ouais.
6: Mon vieux, il fait le poids, Dupré, hein. Moi, je trouve qu'il a une bonne persistance rythmique.
8: Ah ouais, hein. Ouais.
6: Mais tu vois, il y a un truc qui me chiffonne chez Dupré quand même. Comme dit Gavotti, il est bien, mais il ne sait pas servir de la pédale. Tu sais, Gavotti, c'est un connaisseur.
8: Ouais, ça, des fois, il a la registration touffue. Mais quand il a un bon instrument, comment qu'il se défend? Tiens, l'année dernière, avec Mémène, on est allé l'écouter à Notre-Dame. Il nous a fait chialer. Il les éteindra pas, ces phares, cet abruti.
6: Oh, le salaud.
8: Ouais. Ça va pas la tête, non? J'ai dit.
6: T'es pas fatigué, Fredo? Tu veux pas que je te reprenne un peu?
8: Oh, si, tu peux repayer si tu veux.
6: Oh non, bah maintenant que tu m'as causé, j'ai plus sommeil. Je vais lire un peu, tiens.
8: Qu'est-ce que c'est que tu lis?
6: Peggy. Le français du livre.
8: C'est chouette, Peggy, hein?
6: Ben, je vais te dire surtout, c'est pas lassant, hein? C'est Tutur qui m'a donné ce bouquin. Tu connais Tutur?
8: Ben, je vois pas. Non.
6: Tutur, ben, le grand rouquin qui fait Paris-Strasbourg avec son 12 tonnes.
8: Ah, ouais, ça y est.
6: Dans un routier, j'avais réparé son démarreur. Ben, pour me remercier, il m'a filé tout payé.
8: Ça, il s'est pas foutu de toi. Hein.
6: T'as raison, tout ce volume. Qu'est-ce que je me régale.
8: Dis donc, Bébert. Tu serais chouette, tu sais ce que c'est que tu ferais?
10: Non.
8: Tu m'en lirais un peu tout haut.
10: Ah ben, si tu veux.
8: Ouais. Je suis la servante du Seigneur, dit Jean de la Pucelle. Je suis frêle comme le roseau caressé par les vents. Je suis un ciboire redressé vers le royaume des ombres.
10: T'interprètes bien Peggy, bébé.
8: Je marche pieds nus vers toi, éternel. J'use mes pieds sur la pierre des chemins. Sur la route de tes cathédrales, j'écorche mes mains aux épines dressées vers ta sérénité. Je suis le calice de ta douleur, ô roi céleste.
10: Eh ben, qu'est-ce qui t'arrive, Fredo?
11: C'est tellement triste, ton pays, disait.
10: J'ai choisi le passage le plus marrant.
11: Non, mais il vaut mieux que t'arrêtes parce que je vois plus clair, hein?
10: Ben, mais je suis là.
11: Excuse-moi, ça va me passer, mais il faut que je m'en saisisse, c'est tout. Bon, il vaut mieux que t'arrêtes, voilà.
10: Oh, ben mince. Fredo.
11: Oui.
10: Tu m'aimes?
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12: Mon père tenait beaucoup à ce que j'aille à l'école pour apprendre la politesse. J'arrive, je vois écrit « ralentir école ». Il croyait quand même pas qu'on allait y aller en courant non plus. Bon, alors je suis arrivé à l'école, j'ai appris des trucs, alors oui. Conjuguez-moi le verbe « savoir » à tous les temps. Bon, je sais qu'il pleut, je sais qu'il fait beau, je sais qu'il fait soleil, je sais qu'il y a du vent, je sais qu'il neige. Et merde. Bon, alors mettez-moi cette phrase au pluriel. Un train. Alors, moi, je l'avais lu dans le journal, c'est dérail, le pluriel. Parce qu'il y avait écrit un train, dérail. Un voleur, c'est pareil, c'est des valises. Un voleur, des valises. Sauf, il y a une exception, c'est pour les jeunes mariés, où on dit un trousseau, deux troussales. La maîtresse me dit, citez-nous des animaux, et puis le nom de leur famille. Alors, un hanneton de la famille des coléoptères, et un morpion de la famille des coléocouilles. Et de toute façon, elle me fait chier, moi, la maîtresse, avec ses questions à la con. Et faites-moi un dessin de ce que vous voulez faire plus tard. Je veux baiser des gonzesses plus tard. Je vais pas te faire un dessin, non? Je me suis fait rouler tout le temps. On m'avait dit, mais pas tes doigts dans ton nez. Puis finalement, mes doigts ont grandi en même temps que mon nez. Ça s'est très bien passé. Je me souviens, chez moi, il y avait une photo de mes parents quand ils se sont mariés. Mon père était assis sur la chaise et ma mère était debout. Ça m'avait paru bizarre. Eux qui disaient tout le temps la politesse, et ben je sais pourquoi. C'est parce que c'était le lendemain de la nuit de noces, et puis ils avaient tellement baisé que mon père tenait plus debout et ma mère pouvait plus s'asseoir. Mais alors ils étaient très croyants chez moi. Hein. Oh là là là, alors dis donc, la politesse et Dieu, ils voulaient que j'y aille. Hein. Oh, et je te fous un petit Jésus au-dessus du lit. Moi j'en avais un gros comme ça, j'avais la trouille qui me tombe sur la gueule pendant que je dors. On a mis des croix au-dessus du lit parce que Jésus a été crucifié. T'imagines s'il avait été noyé, tu nous vois un bocal au-dessus du lit. Moi j'y crois pas en Dieu. Au Père Noël j'y crois, mais en Dieu non. Moi je dis que la différence qu'il y a entre Dieu et le Père Noël, c'est que le Père Noël c'est vrai. Le Père il dit tout le temps... Dieu a créé l'alcool pour que les femmes moches baissent quand même. Ah, il est costaud, hein. On dit toujours qu'on peut pas être et avoir été. Ben, j'en connais un, moi, dis donc. Il a été con, puis il l'est encore. En tout cas, quand je serai grand, je veux être poilu. Hein. Ah, moi, je veux être plein de poils, hein. Ça rapporte du pognon. Moi, j'ai une frangine avec une touffe grosse comme ça, ben déjà, ça fait du blé. Hein. Ma sœur a un beau cul, si tu veux, et un mauvais caractère. Malheureusement, on lui voit plus souvent le caractère que le cul. C'est-à-dire que son meilleur profil, si vous voulez, elle est assise dessus. Moi, je veux une gonzesse qui a déjà beaucoup baisé. Hein. Parce que je connais la combine, hein. Les puces lâches, c'est comme les porte-monnaies. Hein. On en perd tous les jours, mais malheureusement, on n'en trouve jamais, quoi. Une gonzesse, l'autre jour, je lui dis, tiens... Je vous trouve joli, ça vous ennuierait que je vous paye une limonade? Oh, elle met une gifle. Tu t'imagines si elle s'arrêtait si j'avais des dents qui me sucent? Alors, pour détendre, j'ai dit, tiens, une petite histoire. Qu'est-ce que c'est une fillette vierge en Turquie? C'est une petite fille qui court plus vite que son père. Hein. Elle est tarte, elle est toute maigre, elle est dis donc. Alors elle, à poil, elle boit un verre de vin, elle se déguise en thermomètre. Hein. Elle est moche, hein, la gonzesse. Hein. J'arrive et je lui dis, on vous a jamais dit que vous ressembliez à Catherine Deneuve? Elle dit non. Je dis, ben c'est normal. On a été au zoo ensemble, je voulais pas la laisser sortir. Là. Enfin, je sais pas, elle avait quelque chose, si tu veux, qui m'avait occasionné un développement de la personnalité. Yeah. Finalement, je me suis tapé la femme de ménage. Ben, vous le croirez si vous voulez, elle est bonne, et en plus, elle est bonne.
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13: Saint-Tropez, c'est trop snob. Non, je suis désolé, c'est snob, hein, trop. Moi, par exemple, le dimanche, je vais à la messe. J'ai quand même le droit. Bon, alors je me présente à l'église de Saint-Tropez, le premier dimanche d'août, fermé. Closed. Tiens, ils font quand même pas la semaine anglaise. Alors je frappe, qu'est-ce qui s'ouvre? Un Judas. Déjà, je dis un Judas à l'église. Enfin bon, je vois le curé à travers, je dis... il me dit, c'est privé. C'est trop snob, écoutez, c'est privé. Alors je dis, je suis un ami d'Eddie Barclay. Ah bon, entrez, vous êtes combien? Vous vous rendez compte? À l'église. Alors j'entre et je dis au curé, qu'est-ce qui se passe? Il me dit, rien, c'est un truc. Les gens n'allaient plus à la messe depuis qu'on fait club, on est bourrés. Et en effet, il y avait du monde. Il me dit, il doit me rester un matelas sous le vitrail de Saint-Joseph, vous avez le soleil jusqu'à 3 heures. Je dis, mais je viens pour la messe, enfin, c'est fou, ça me dit, oh, la messe, patience. Il me dit, vous communiez? Je dis, oui. Il me dit, comment je vous la fais, votre hostie nature aux herbes de Provence? C'est trop snob, écoutez, franchement, sans être vieux jeu. Alors bon, la messe, très bien, très chouette, une messe chantée, à un moment, le curé se retourne et il dit... Sur les paroles de Pierre Delanoë, musique de Francis Lay, Cantum ergo. Terrible, hein? Remarquable, la vache. Alors après, on voulait plus le laisser partir. Il faisait Ite missa est, Ite missa est, et tout le monde, mon père, mon père, mon père. Il est revenu saluer, trois fois. Alors je suis allé le voir à la sacristie, et après, est-ce que je le trouve pas en larmes? Je lui dis, qu'est-ce qui se passe? Il me dit, c'est l'émotion, à cause du guide. Je lui dis, quoi, quel guide? Il me dit, je le savais pas, je l'ai acheté ce matin, on a une étoile dans le Michelin. Franchement, c'est trop fait, c'est trop snob!
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15: Figurez-vous qu'il y a quelques jours, c'était la semaine dernière, j'avais rendez-vous avec des camarades, avec tous mes camarades, pour aller à la cueillette des Edelweiss. J'ouvre mes persiennes, la pluie. Oh, décidément, alors, vraiment, c'est vrai, la pluie, une méchante pluie. On a eu un été méchant, et ben on a eu un hiver méchant. C'est, tout est méchant, même les gens, ouais, tout, même le temps. Alors bon, je dis quand même, il faut que j'aille à mon rendez-vous. Quelle toilette je vais prendre pour aller à la cueillette des Edelweiss? Allez pas prendre un imperméable, ni un parapluie, je pourrais pas supporter que l'orange. Hein. Dis, tiens, je vais prendre une veste en tweed. Aurais-je l'air ridicule avec une veste en tweed? Non, pensais-je. J'arrive, fier comme bar tabac, avec des petits mocassins de chez Hermès, un petit col blanc chez Valizer, dentelle du puits à croquer, et ma veste, c'est vrai parce que le tweed me sied. Non, c'est pas pour me vanter, pourquoi irais-je me vanter le tweed me sied? C'est vrai, je le dis tout simplement, surtout que c'est vrai. Alors bon, j'arrive là, tous mes camarades m'attendaient, il y avait Freddy, Claudin, Jackie, Zizi, Zaza, Zozo, y des deux. Et je sais pas si vous connaissez Claudin. Oh, vous devez connaître Claudin. Il est gay, gay, gay. C'est vrai, un vrai bouc en train. Alors bon, il voit arriver, ni bonjour, ni bonsoir. Il me dit, moi, je suis folle. Regardez la Fernande. Elle a pris une veste en tweed. Quelle horreur! Pourquoi tu t'es déguisée? On est pourtant pas mardi gras. Je comprends son allusion, je ne réponds pas. Ça aurait fait une dispute, c'est vrai, j'ai horreur de me faire remarquer. Je ne réponds pas, je fais c'est lui qui n'avait pas compris. On parle de choses et d'autres, les derniers potins parisiens. On dit du mal de tout le monde. Patrick arrive avec sa brise-l'air. On va pour monter dedans. Claudin qui me redit devant tout le monde, enfin, quelle idée que t'as eu de prendre cette veste en tweed. Mais tu m'énerves à la fin. J'ai pris une veste en tweed parce que ça me plaisait, puis c'est tout, imbécile. Vive le tweed. Pourquoi t'as... C'est pas à la mode. Si, c'est à la mode. Chez qui? Christian Dior. Quelle collection? Au mois de janvier. Je voudrais bien voir ça. Tu le verrais, c'est en première page. On se méfiait pas. Il y a un énergumène que je ne connaissais ni d'Ève ni des dents qui s'approche de moi par derrière, ça, il m'a fait peur. Quand on connaît pas, l'air dit, oh, t'en as pas longtemps à nous fatiguer avec ton tweet, tu vas te casser, quoi, avec ton tweet. Commence pas à m'énerver toute la semaine, là. Ça va être votre fête tout à l'heure. La parole, je peux pas les blairer, moi, des mecs comme ça. Du tweet. Moi, t'en fous du tweet, moi, tout à l'heure. Ça va être ta fête. Ma parole, je prends 15 jours de repos, je vais ici, je tombe sur des michelons pareil. Je peux pas les blairer, ma parole, c'est pas ma faute, du tout. T'as qu'à foutre des boucles d'oreilles aussi. Alors, je suis parti tout de suite. Des boucles d'oreilles. Avec du tweed.
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16: Bon, tous les stagiaires, là... Tous les stagiaires du stage socio-culturel, vous posez vos sacs et vous prenez une sangria servie par les anciens. Catherine, René, Catherine, c'est la sangria, c'est vrai. Bon, vous approchez maintenant, vous approchez et je vais vous parler du stage. Bon, vous le savez, ce stage socio-culturel a été organisé pour connaître la culture de notre région. Bon. Bon, cette culture se situe entre Vaux-le-Comte, Pêche-en-Mouy et la départementale 215. Une question. Bonne question. Alors je vais te répondre. La différence, c'est au niveau du langage. Tu vois. Par exemple, ici, les gens d'ici te disent « T'as vaché al marchés ». Tu vas au marché. Et de l'autre côté de la départementale, ils te diront « T'es béchès al marchés ». Bon, autre chose, ici, les gens, ils articulent pas, tu vois, parce que c'est des gens très, très renfermés. « T'as vachès al marchés ». « T'as vachès al marchés ». Et... Quand tu leur dis « T'as vachès al marchés », ils te répondent sèchement « J'avache ». C'est une région rude, tu vois, très renfermée sur elle-même, tu vois, très repliée. C'est une région qu'il faut connaître. Tu vois, culturellement, c'est une région qui est marquée par le sentiment de la mort, de l'absence, tu vois. René, tu peux dire un poème régional pour illustrer. Bernard. Catherine. Merci les mecs. Bon, je dirais ce poème de Héloïse Fremont. Le poète régional. Oh, grêle et pluie. Oh, grêle et froid. Oh, blizzardesque et souffle et hurle. Oh, v'là matinale les loups qui hurlent. Qui grêle, qui vent, qui pluie, qui gèle, qui loup qui fait où? Rentrons mazon. Rentrons à la maison. Bon, maintenant, je vais vous parler du stage. Bon, on commence lundi avec Catherine, qui va vous apprendre le costume régional. Hein. Elle va vous apprendre à fabriquer le capel. Hein. Le capel ploui. Capel ploui. Bon, mardi, Catherine vous apprendra le capel Tempétès. Bon. Mercredi, travail sur le bois avec Bernard. Bernard, tu te présentes? Tu te présentes, Bernard? Présente, merci. Bernard qui va vous apprendre à fabriquer un instrument typiquement régional, la caillère. Caillère. Bon, j'aimerais bien que pendant le stage, tout le monde mange avec sa caillère. Bon, dans 8 jours, vous constaterez que cette caillère devient noire. C'est alors une caillère coulottée. Une caillère coulottée. Bon. Jeudi, alors c'est le travail sur la cuisine régionale avec Martine. Martine, qui va vous apprendre le plat régional, le plus typique, les trites. Les trites, ce sont des pommes de terre coupées en morceaux, jetées dans l'huile bouillante.

0: C'est un plat qui n'est pas facile à fabriquer. La preuve, c'est qu'à la fin du stage, quand on invite les gens de la région à manger les truites, beaucoup nous envoient des lettres anonymes en nous rappelant le vieux dicton « Les truites n'aidaient pas les graisses ». La truite ne doit pas être grasse. Bon, maintenant, vendredi, c'est la fête. La fête régionale, le sens de la fête communautaire. Bon, on vous apprendra la danse des guédros. René et Bernard, vous pouvez faire une démonstration? Merci les mecs. Bon. Alors, danse des guédros, les danseurs sont côte à côte, ils dansent côte à côte, et à un moment donné, un des danseurs, par surprise, donne une claque violente sur la joue de son voisin en disant « Aïtin ! Aïtin ! » Il relève et la danse continue. Bon, on a essayé d'apprendre cette danse aux jeunes de la région, mais ils viennent une fois, on les revoit plus. Et ça, c'est le problème de la télé. On parlera de la télé au colloque de samedi. Bon, alors maintenant, je vous parle de samedi. Alors samedi, le comique régional, qui est un comique surtout au niveau verbal, de locution comique. Bernard, tu peux dire quelques locutions comiques? Merci. Bon, voilà quelques expressions parmi d'autres. Oh, v'là un cono, quel bal bordel. Oh, v'là un cono, qu'a vu le cul del slop. Oh, v'là un cono, qui bande sur le capel tempétès. Bon, avant de nous quitter, je voudrais qu'on entende le travail de stage de Bernard, qui a enregistré le chant des bergers pendant la nuit de Noël dans la montagne. Voici le chant des bergers. Bernard, tu peux envoyer le magnéto, vas-y.
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2: Oui, c'est ça. Pendant tout le spectacle, je me gratte. Je me gratte, c'est tout. Enfin, quand je dis c'est tout, c'est énorme, naturellement, c'est fantastique. Ça va très loin, comme tout ce qui écrit chose. C'est très violent, très engagé. Pardon? Dans la pièce? Ah, je suis une bourgeoise, oui. Ah oui, bien sûr, une bourgeoise. Ça, c'est clairement exprimé par l'odeur de boule puante qu'on jette dans la salle dès le début. C'est si chaque soir, au moment de mon entrée en scène. C'est une idée de truc, le metteur en espace, fantastique. Vous saisissez l'équation, le raccourci. J'arrive, je pue. Donc, je suis une bourgeoise, c'est fabuleux, non? Alors, naturellement, je suis une conne incapable de prononcer un mot, mais une conne qui se gratte, parce qu'elle est conne, parce qu'elle se sent mal dans sa peau, parce que tout, c'est fantastique. Pardon? Oh, une heure et demie, deux heures, je sais pas. Peu importe, je dis, on s'en fout, ça va tellement plus loin. À Avignon, ça a duré 4 heures. C'était fantastique. Ça aurait pu durer toute la nuit. Ça a peut-être duré toute la nuit, je sais pas, je sais plus. Entre le public et moi, public très jeune, très chouette, il y avait une telle complicité, une telle connivence, c'était fantastique. Je me suis mêlée à eux, aux jeunes, comme ça, simplement. D'un seul coup, j'ai eu envie. Je suis pas sympa, c'est très chouette. Et vraiment, ça a été très chouette. J'étais là, au milieu d'eux, il y avait une telle chaleur, un tel contact. À la fin, tout le monde se grattait. Tout le monde grattait tout le monde. Même à un moment, il y a un... Pardon ? À la rentrée ? Ah oui, bien sûr, je crée la nouvelle pièce de choses, le troisième volet de sa trilogie. Alors là, je crois qu'il est difficile d'aller plus loin. Je te l'ai dit, on se tutoie, je sais plus si on se tutoie. C'est le troisième volet, tu vois. L'aboutissement. C'est assez terrifiant. Enfin, oui, si tu veux, je vais essayer de te dire, mais enfin, c'est pas... Alors, je suis la bourgeoise, bien sûr, mais... Arrivée au dernier stade, tu vois. À poil. Complètement à poil. Très belle, tu vois. Mais à l'intérieur, complètement pourrie. Elle est là, à poil. Et puis, il y a un jeune qui passe à poil très chouette, très dur. Ça, tu vois, on s'en aperçoit tout de suite. Et il me crache en plein dans la gueule. Et durant toute la pièce, tu vois, on assiste à la descente sur mon corps, depuis les yeux jusqu'au... Oh, c'est énorme, c'est fantastique. C'est arrivé de la salive, en fait, purificatrice. Et avant... Cette lente descente, c'est l'angoisse, le malaise. Oh, je m'excuse, écoute, si tu veux parler d'autre chose, je sais pas, je me sens pas très bien. Tu vois, tu comprends, c'est un rôle qui engage terriblement, c'est un rôle très très lourd à assumer.
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3: Eh, hey, vous avez pas des rêves de bouffe, vous? Moi, je l'ai vu passer une choucroute, là, qui s'est évadée. C'est affreux.
4: Ben, penses-tu, c'est ma femme?
3: Ça revient du bien que peut-être la saucisse qui avait la choucroute, c'était pas la tienne. Classe. Et on boufferait pas un truc n'importe quoi?
4: Bah, n'importe du caviar par exemple.
3: Ah non, pas de caviar. Non.
4: Bah, tu dis n'importe quoi.
3: Un petit jambon, un petit trier. Non.
5: Question de Madame Douche.
3: Elle est paralysée, l'hôtesse, ou quoi?
4: Un pot-au-feu, ça tient.
3: Elle s'est fait un accident de toilette et s'est cassé le bras devant le robinet, quoi.
4: Ginette, deux pot-au-feu pour le 8.
3: Un jambon beurre, une moule marinière.
4: Un demi bien tassé.
3: Un petit salé, lentilles. Et un poireau vinaigrette. Tu vois, t'imaginerais une grosse miche de campagne, tu vois?
4: Oui. Vivante?
3: Morte.
4: Ah, d'accord.
3: Et tu dis à Arlette de se coucher dessus.
4: Ça sera un peu bourratif comme sandwich.
3: Ça fait le sandwich? Ça fait le sandwich, t'as déjà les deux miches.
6: Tu pourrais te mettre dessus, tu ferais le cornichon.
3: Ça fait vraiment plaisir, hein? Hein? 2 ans de dressage, le cochon, il dit un mot. Merci Arlette. L'animal ne doit pas désespérer de l'homme. Elle est bonne, hein?
4: C'est vrai, avec un peu de moutarde, t'as raison.
3: Ah, moi, je veux bien faire le cornichon entre tes grosses miches.
4: Moi, j'amène les petits oignons, si vous voulez. Hey.
3: Elle est en panne, l'hôtesse?
4: Ginette! Et le pot-au-feu, ça vient?
5: Question de Madame Douchy de la Varenne.
3: Et de la Varenne, ça se mange? Moi, mon rêve, ça serait d'être pris en otage par les ouvriers de Fleury Michon. Oh, j'ai faim. Vous n'avez pas faim, vous, Philippe? Moi, je vous mangerai, là. Moi. Vous approchez de ma table, je vous bouffe, moi.
4: T'aimes le boudin blanc?
3: Oui. Arlette, attention.
6: Ce que j'ai encore fait.
4: Tu vois nos grosses dents qui arrivent.
3: Ouais. Tu l'imagines toute rissolée, là, on remet le jus dessus et tout, hein, bien dodu. Oh là là. Puis c'est, en général, ça pète près des bras, puis ça gonfle, tu vois, les membres.
4: Ah oui.
3: La chair se rétracte à la cuisson.
4: Oh, on mettrait.
3: T'as l'os de la main qui est nu. L'hôtesse, elle est cassée.
4: Ginette, le pot-au-feu.
3: Pourquoi on joue pas à la roue de la friture, s'il vous plaît?
4: On gagnerait des gambasses, des petits berlans, bien,
3: des Macron. Oh, j'ai faim, Philippe, je vois plus rien. J'ai une pute des menus dans les oreilles, c'est affreux.
6: Arrête, tu fais finir par me donner faim aussi, quand même.
3: Eh oui, puis si je gagne un gros, ça va dévorer le public. Vous avez pas faim, vous? Vous avez l'air attristé.
5: Oui, parce que je sens que notre propos culturel est en train de foutre le
3: camp. Ah, la culture, l'agriculture qui fait des vaches, des veaux, des cochons, des poulets rôtis. Ah,
4: la culture, c'est ce qui reste quand on a tout bouffé.
3: Exactement. Eh, pardon, sans vous déranger, l'hôtesse, elle est cassée toujours.
4: Ginette, le pot-au-feu.
3: J'ai l'écrou, et quand ça me prend, c'est l'horreur. Si je ne suis pas satisfait immédiatement, ça devient sexuel.
6: T'as bien fait de nous prévenir.
3: Tu aurais joué pas trop, va peut-être m'apporter à bouffer.
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8: Se barre pas. Vous barrez pas. Moi, je vous comprendrais si vous partiez. Moi, je sors jamais le soir, de toute façon. J'ai horreur de ça. Même si c'est pour aller voir un spectacle qui sort du commun, je ne vais pas. D'abord, j'aime mieux me faire chier tout seul que d'être heureux avec les autres. J'ai horreur de partager un plaisir, quel qu'il soit, hein, avec une bande de cadres ou un troupeau d'handicapés. C'est pas de ma faute, Joël, l'humanité. C'est dur à vivre pour moi. Plus je connais les hommes, plus j'aime mon chien. Plus je connais les femmes, moins j'aime ma chienne. Puis d'abord, je sais pas ce que je fous là, j'aime pas ce que je fais. Non, en fait, j'aime pas ce merveilleux métier de la scène et du spectacle. Ce merveilleux métier de la scène et du spectacle qui s'enorgueillit à juste titre de nombreux rituels, mesdames et messieurs, et de nombreuses coutumes, messieurs et mesdames. Mais dis. Tu parles les coutumes du spectacle, toutes plus grotesques les unes que les autres. C'est vrai? Tenez, il y a une coutume du spectacle qui me les gonfle singulièrement. Et d'ailleurs, ça tombe très bien que je vous en parle dès maintenant. Tout de suite. C'est les rappels. C'est totalement absurde, les rappels. Enfin, écoutez, dans la vie normale, dans la vie courante, quand un type a fini son boulot, hein, qu'est-ce qu'il fait? Ben oui, il dit au revoir et il s'en va. Ben voilà, il revient pas. Enfin, on n'imagine pas un plombier, par exemple, ressonnant à la porte, après avoir réparé une fuite, juste pour enfiler un petit coup de clé de douce. Ben moi, je suis comme le plombier. Hein. Quand j'ai fini, j'ai fini. Pas la peine d'insister. Ou alors, si vous voulez un rappel, je veux bien, mais maintenant. Encore que ça ne soit pas évident. Moi, je veux dire par là que, normalement, quand un artiste est rappelé par son public, il lui ressort quelque chose qui l'a rendu célèbre, cet artiste. Hein? Et moi, rien ne m'a jamais vraiment rendu célèbre. Si, il y a bien un truc qui m'a rendu célèbre un peu, mais dans ma famille, surtout. C'est-à-dire que j'ai un petit talent d'imitateur. Enfin, je n'imite que les gens de ma famille. Hein. C'est-à-dire que quand on ne connaît pas les gens de ma famille, c'est pas tellement... Ah si, il y a un truc qui est assez marrant, je peux vous imiter mon père qui a un cancer de la gorge. Et je vous préviens, en général, ça fait marrer que mes gosses. Hein. Mais si vous insistez, je vous le fais. Vous insistez? Oui? Bon. Alors c'est mon père qui a un cancer de la gorge. Il parle à ma mère.
9: Maman, je voudrais des gauloises. Sans filtre.
8: Ouais, non, c'est rigolo, mais c'est pas évident hein, d'imiter l'accent cancéreux. Hein. Surtout quand on n'a pas de cancer. J'ai pas de cancer. C'est comme l'accent germanique dont je parlais tout à l'heure.
9: Et entre nous, l'accent allemand, c'est nul. Hein? Alors que l'accent français est magnifique.
8: Mais ces imbéciles de teutons, eux, ils sont persuadés du contraire. Ils sont persuadés qu'ils ont une très jolie langue. Oui, l'accent allemand, ridicule. Alors que l'accent français est très très beau. Les accents français. Parce qu'attention, on en a plein, nous, des accents. Oh là là, plein. Tous très beaux. Prenez l'accent provençal, par exemple.
9: Il coule une telle tendresse dans la chanson des mots. Cela sent si bon le thym, le romarin, la farigoule et le verbe d'antan. Si, c'est vrai, c'est vrai. Mon médecin est originaire d'Aix-en-Provence. Hein. Il exerce à Paris actuellement, mais il est originaire de là-bas. Et il est le premier à reconnaître que son accent chaleureux et rassurant contribue pour beaucoup à attirer les patients chez lui plutôt que chez n'importe quel connard de médecin de Dunkerque avec la mer du Nord pour dernier terrain vague. Oui, d'ailleurs, je suis allé le voir il y a pas une semaine. J'avais des malaises pas clairs, chose de pas net. J'étais bouffé d'angoisse. Hein. Je sais pas ce que j'avais. Et je suis allé le voir, et bon, il m'a fait déshabiller, il m'a ausculté. Et bon, moi, je quêtais son diagnostic. Je lui ai dit, docteur, alors qu'est-ce que j'ai? Je vous dis, j'étais bouffé d'angoisse. Et lui, avec sa bonne trompe méridionale qui s'est illuminée devant moi, il a posé son stéthoscope, il m'a regardé droit dans les yeux. Il m'a dit, ah putain! Ah putain! C'est le cancer! En Provence, je m'y réfugie chaque fois qu'un sort cruel s'abat sur moi. Au printemps dernier, par exemple. Priscilla venait de me trahir avec ce salaud d'Albert. Les inondations, les pluies incessantes m'avaient mouillé le cœur. Je souffrais. Plus la Seine sortait de son lit, plus Albert entrait dans le mien. Et pour ne rien arranger, les fûts de dioxine de ces vaisseaux, que je cherchais partout, moi aussi. Moi, c'était pour y plonger Monsieur Louis le Prince Ringuet dans l'espoir de lui dissoudre les oreilles. Eh bien, ces fûts de dioxine de ces vaisseaux, pour tout arranger, ils avaient été retrouvés par un autre que moi, évidemment. Par la filière suisse. Vous rappelez cette affaire? Non? Pas vieux, ça a moins d'un an. On en a beaucoup parlé. Dioxine. Rappelez-vous les titres du Monde? Le journal Le Monde. Vous connaissez pas le journal Le Monde? Ben si, ouais. Le Monde. Le poids de l'ennui, le choc des paupières. Boum. Je me rappelle encore le titre du Monde à la fin de l'affaire des dioxines. Ils avaient mis sur 6 colonnes « Dioxine, 2 points, un important groupe de balles trempé dans l'affaire. » Non, mais ils ont qu'un sens du titre, ces gens-là. Ils sont nuls au Monde. De toute façon, on dit pas « un important groupe de balles ». On dit « une grosse paire de couilles ». Putain de printemps 83. J'ai souffert comme ça jusqu'à la mi-juin. J'avais tout donné à Priscilla. Mon nom, ma fortune, l'essentiel de mes mycoses. Privé de son amour, je me sentais seul, si seul. Aussi seul que Descartes quand Black est aux putes. Et puis, revoici l'été. Sous les grands platanes mouchetés de l'allée Alphonse Daudet de Fougelas en Provence, les filles à la peau brune rient en cascade. Minces et tendres et nues sous la jupette. Les jours rallongent. Il n'y a pas que, dit l'obsédé de la rue Tartarin. La Provence me les gonfle autant que la Bretagne profonde. La bonhomie sucrée de tous ces gros santons mous qui puent l'anis et qui génocident les coccinelles à coups de boule de pétanque dans la gueule. Et ben moi, ça m'excagasse autant le neurone à folklore que les désespérances crépusculaires de la pimpolaise qui guette le retour improbable de son massacreur de harangue, la coiffe en bataille et la larme au groin au pied des bites de fer fouettées par les embruns. Sociologiquement lamentable, historiquement minable, géographiquement quelconque, la Provence, finalement, ne brille que par sa cuisine. Ah bah si, tout de même. Une bonne cigale Melba, je dis pas.
3: Autant le chant de la cigale, qui est assez voisin du cri de la mobilette. Hein. Autant le chant de la cigale peut s'avérer exaspérant, autant la chair de cette vermine est succulente. 20 ans après, je garde encore à l'âme le goût exquis de la première cigale Melba, dégustée un soir de rut avec Priscilla, à l'ombre d'un de ces grands pêcheriers putassiers venaissins. Croyez-moi, c'était délicieux. En plus, non seulement c'est très bon, la cigale Melba, mais c'est un plat qui retarde la sénilité. Si, c'est vrai.
5: C'est important.
3: Moi, je veux pas vieillir. D'abord, j'aime pas les vieux. Les vieux, ils ont le regard bizarre. Il y a des vieux qui ont le regard complètement désemparé. Il y a même des vieux qui n'ont plus de regard du tout. Rien. Le noir.
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10: Tu fais une connerie. J'ai trompé ma femme. J'ai trompé ma femme. Mais là, je suis emmerdé parce que moi, ça me donne des remords, ça me culpabilise. Alors, je vais être obligé de lui avouer pour me soulager, vous comprenez. Et j'ai la trouille, je ne sais pas quelle va être sa réaction, bien sûr. Alors, je vais y aller.
11: Poupoune.
10: Oh, tu dormais, chérie. Oh, excuse-moi. Non, je voulais te parler de quelque chose qui me tracasse, mais non, dors. Attends. C'est un petit cadeau que je t'ai acheté pour me faire pardonner de t'avoir trop près.
11: J'ai dit quoi?
10: Oui, j'ai dit pour me faire pardonner de t'avoir trop réveillé. Ah, t'as du mal à entendre, chérie. Oui, j'ai dit pour me faire pardonner de t'avoir réveillé, c'est ça? T'es sûr de quoi? Hein? Et ça te plaît, ce genre de corsage? C'est bien ta taille du 44? Ah bon, ben, ça changerait, je prendrais deux tailles au-dessus, là. Oui, va mieux vous prendre plus large, t'as raison, oui. Mais la couleur, te plaît? Elle te plaît, la couleur? Ah bon, ben, je la changerai aussi, je change un peu. Hein? Ce que je voulais te dire, ben, je vais te dire, je m'en souviens plus. Alors, ça devait pas être bien grave. Alors, si, voilà, ça me revient, voilà. Voilà. J'avais pensé, pendant que Jérôme est en Angleterre avec sa classe, que... Non, rien. Si, voilà, écoute, on va pas tourner autour du pot, tu vas rire, c'est idiot, mais je crois que je t'ai trompé. Ça t'embouche un coin, hein? Enfin, je pense que je t'ai trompé, quoi. Enfin, j'y mettrai ma main à couper. Mais non, mais arrête. Écoute, c'était pour rire tout ce que je te dis. Je vais pas me couper la main pour une connerie. T'affole pas, hein? Enfin, en tout cas, je crois que je suis sûr que je t'ai trompé. Enfin, en tout cas, il y a forte chance que ça se soit produit. Et devant moi, à mon insu, je ne sais plus ce que je dis. Écoute, ne commence pas à crier, hein, parce que moi aussi je peux mettre à crier. Tu vois, on ne peut rien te dire. Avec toi, on ne peut pas discuter. Tu prends la mouche tout de suite. Quoi? Mais quand ça s'est passé? Mais ça s'est passé il y a longtemps. Mais c'est même pas la peine d'en parler. Mais c'est oublié tout ça. Je vois même pas pourquoi tu reviens là-dessus. Oh là, c'était pendant ta grossesse. Non, pas la première, la seconde. Quand tu attendais Lucette. Quoi? Qu'est-ce que... Écoute, je ne comprends rien du tout à ce que tu m'as raconté depuis que tu m'as réveillé. T'es saoul ou quoi? Quoi, c'était bien? Avec elle, non, pas terrible. Quoi, plus gros que les tiens? Mais j'en sais rien, moi, ils étaient normaux. Mais j'ai rien remarqué, c'est dans le noir. Non, je te dis qu'ils étaient pareils que les tiens. Pareil. Je te répète qu'elle avait tout pareil, t'as pas besoin de t'inquiéter. Je te dis qu'elle avait tout pareil que toi, t'as pas besoin d'être jalouse. Qu'est-ce que tu dis? Tu peux me répéter la question? Tu n'as pas honte de la répéter? Si elle avait tout pareil que moi, pourquoi tu m'as trompé? Écoute, c'est tellement con comme question que je préfère ne pas y répondre. D'ailleurs, je suis sûr qu'aucun homme au monde ne voudrait répondre à l'ancien maître. Et puis j'ai des excuses, parce que c'est elle qui m'a dragué, la salope! Ah, si je la revois, mon vieux! Si je pouvais la revoir. Ah, écoute, pleure moins fort, tu vas réveiller la petite qui dort! Pleure! C'est rien, mon trésor, ne t'inquiète pas, c'est maman qui a mal au cœur.

0: un vin. Oh, t'es trop énervé pour pouvoir discuter tranquillement, chérie. Puis qu'est-ce que tu peux être susceptible, écoute. Ah, t'es de plus en plus susceptible, hein. Et ça va pas s'arranger avec la ménopause. Ah, bien. Mais franchement, c'est pas facile, l'amour, hein. C'est délicat, mais... Et rompre, vous croyez que c'est facile de rompre? Qu'est-ce qu'on peut dire pour rompre avec l'être qu'on a follement aimé et qu'on peut plus blairer? L'être à qui l'on susurrait dans l'oreille mon tendre amour, ma glougloute adorée, mon désir permanent. Heureusement qu'il existe des formules choc pour rompre définitivement, pour casser net une union qui se meurt. Par exemple, il y a comme formule, il y a tu me les brises. Ça fait un effet désastreux. Ça porte ses fruits immédiatement. Il y a également toi et ta mère, vous me pompez l'air. Ça marche très bien. Il y a une autre formule un peu plus dégueulasse, c'est t'es trop vieille pour moi, mes mères. Ça c'est une formule assez pourrie. Si vous n'êtes pas assez pourri vous-même, faut vous entraîner au cachet. Il y a une autre formule là qui fait un carton là, dans le hit-parade des formules de l'horreur, c'est ça fait 3 mois que je te connais, ça fait 3 mois que j'ai envie de vomir. Ça marche très bien. Alors, dans le style formule élégante, vous avez également « Je ne veux plus m'accoupler avec une personne de basse extraction ». Et si vous êtes athée, par exemple, vous dites « Je m'excuse pour toi, mais je viens de rencontrer Dieu, je suis touché par la grâce et je suis obligé de pratiquer l'abstinence ». Voilà. Vous voyez pas le rapport ? Non, il y a pas. Hein ? Alors, il faut tenir bon, là, au bout de 15 jours ou un an, en principe, vous devez être libre. Voilà, je vous ai donné un tas de formules comme ça, un peu disparates, vous pouvez choisir ce que vous voulez. Il y a une seule formule que je ne peux pas vous donner, c'est celle qui permettrait de rompre avec votre percepteur.
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2: Alors ça y est, hein, tu t'en vas.
3: Eh oui, depuis le temps que j'attendais, il fallait bien que ça arrive. C'est venu maintenant, c'est le grand jour.
2: Tu as rien oublié?
3: Non, je crois pas, j'ai tout là.
2: T'as ton rasoir, ta brosse à dents, ton dentifrice, ton pyjama, tu as tout pris, hein?
3: Ouais, j'ai tout pris, la serviette de toilette, le savon, les gants, la babouche, tout, j'ai tout pris. J'oublie le principal.
2: Quoi?
3: La valise, j'ai oublié de prendre une valise.
2: Mais je savais que tu oubliais quelque chose, hein? Tu as pas la tête à toi.
3: Remarque que je m'en serais aperçu au moment de partir, hein?
2: Ah, bien sûr, mais tu aurais perdu du temps.
3: Eh ben oui.
2: Attends que je vérifie, va. Tu as tes gouttes pour le nez?
3: Je les ai.
2: Tes gouttes pour les yeux?
3: Je les ai.
2: Tes gouttes pour les oreilles?
3: Je les ai.
2: Tes gouttes pour la gorge?
3: Je les ai. J'oublie l'essentiel.
2: Quoi?
3: Le compte-gouttes.
2: Oh, tu veux tout que je vérifie, hein? Tu as tes ampoules pour l'estomac?
3: Ah, cela, je les ai pris.
2: Tes ampoules pour le foie?
3: C'est fait.
2: Tes ampoules pour l'intestin?
3: J'ai emporté.
2: Et tes ampoules pour les rhumatismes?
3: Aussi. J'oublie l'essentiel.
2: Quoi?
3: La scie pour couper les ampoules.
2: Heureusement que je l'ai, hein. Dis, tu as tes cachets pour le sang?
3: Ah, cela, j'y ai pensé.
2: Tes comprimés pour le cœur?
3: C'est fait.
2: Ta potion pour le matin?
3: Je l'ai.
2: Ta potion pour le soir?
3: Je l'ai.
2: Et cette bouteille, qu'est-ce que c'est?
3: La potion pour l'après-midi.
2: C'est quoi?
3: Un mélange du matin et du soir.
2: Tu as raison, on n'est jamais assez prévoyant.
3: Jamais.
2: Hein. Alors dis-moi, à part ça, comment tu te sens?
3: À part ça, grâce à Dieu, bien, en pleine forme, ça va.
2: Tu crois que ça va bien se passer?
3: Je crois.
2: Ah, tu crois ou tu en es sûr?
3: Je crois que j'en suis sûr.
2: Tu n'as pas trop le trac?
3: Ah si, un petit peu quand même, un jour comme ça, c'est obligé que j'ai le trac, c'est obligé. Surtout que tu me connais, moi j'ai les nerfs en fleur de peau. Mais ça va passer, au fur et à mesure, ça va passer. Et toi alors, surtout toi, tu veux pas m'accompagner? Tu veux pas venir avec moi cette fois-ci?
2: Là, jamais de la vie, dis-moi, je serai malade, tu vois pas, je tremble déjà, je serai angoissée. Je préfère rester à la maison bien tranquille. Hein.
3: Oh là là, tu te fais du mauvais sang pour rien. Un combat de boxe. Je ferai mes 15 rounds doucement et je rentrerai comme d'habitude.
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6: Je regarde si c'est pas miné, hein. Voilà pour la classe. Un présent du Moulin. M'appelle du Moulin, mais les copains m'appelaient du Boudin. Comme si à chaque fois j'entrais dans la chambre, il y avait tout le monde qui chantait. Tiens, voilà du Moulin, voilà du Moulin. Elle est très bonne. Très pour les gars. Oh, ne dégueu. Ah, faut pas se plaindre, hein. On n'est pas les plus malheureux, allez. J'avais un copain, il s'appelait Cocu. C'est agréable. Il n'osait pas se marier, dis donc. Pourtant, il en avait trouvé une qui voulait bien. C'est peut-être pour ça qu'il voulait pas. Ah, il s'était marié quand même. Il s'était quitté tous les deux. Il est arrivé devant monsieur le maire avec sa promise bourrée. D'habitude, ça fait rigoler, ça.

0: Monsieur le maire, promise bourrée. Cuité, c'est promise cuité qui fait rire. Je vais vous la faire. Alors, il est arrivé devant monsieur le maire avec sa promise complètement cuitée. Ça fait rien, laissez tomber. Ah non, Dieu. Enfin, lui, il a eu de la chance, il est mort en 14 au début. Comme ça, il a pas vu la suite. C'était pour vous avoir. Il avait été blessé au front. Non, pas à la tête. Au pied. Non, Dieu. Ah ben ça rigolait pas, hein. Moi qui vous cause, j'ai été blessé deux fois. Une fois à l'abdomen, une fois à l'improviste. Lui, il a vu, comme qu'il est, le pied arraché par un obus de passage. Non, d'être. On s'était dit, on va lui couper la jambe le plus haut possible pour éviter que ça s'infecte au genou. Hein? Ah, non, d'être. Comme on avait dit à plus d'endormir, on a dit on va crever les yeux pour que le malheureux ne voit pas sa misère. Ah oui. On y a crevé les yeux, on y a dit on te racontera. On n'a pas eu besoin d'y raconter, il est mort pendant qu'on y cassait l'os. Avec des cailloux, on n'avait rien. Hein, ouais. Ah non, dingue. Faut pas se plaindre, on n'est pas les plus malheureux. Hein. Oh bah dis donc, la gueule de Catole, c'était pour les vacances. Hein. Heureusement, dans un sens, parce qu'il a pas fait beau. On disait toujours, oh, ben, il faut la bonne main, et ben, avec la flotte, le malqué, faut pas se plaindre. Hein? Au Pakistan, ils disent toujours, oh, ben, on aura une meilleure récolte l'année prochaine. Et ben, avec la dèche. Elle est très bonne. Elle est très bonne. Je l'aime bien aussi. Non, dèche. On a souffert, hein, de l'odeur, tiens. Oh, misère. Ben, vous savez ce que c'est, les premiers montés à l'assaut. Ils se font tuer à 3 mètres, puis après, ça pue pendant toute la guerre. Ouais, et tout le monde disait le front, mais quand on est arrivé, il n'existait pas, le front. On est arrivé là, non, d'adjé. On était comme qui dit, les là, les Allemands étaient à 100 mètres de nous. On leur a dit, on fait le front là. Yo, on se met ici. Ja, auf Wiedersehen! Oui, c'est ça, auf Inserbe! Bon! Alors, on a creusé nos tranchées, on fait les leurs. Pendant ce temps-là, on se tirait pas dessus, hein, ça n'aurait pas pu finir la guerre. Hein? Faut être raisonnable. Enfin, la guerre s'est bien passée tant qu'on a eu des munitions, ça calait encore. Mais là, après, non, dès que... Ils ont commencé à nous jeter leur bouteille de bière. J'ai gueulé, j'ai dit, merde, tu pourrais avoir des poubelles quand même! Alors nous, on a acheté nos boîtes de cornets de bif. Pleines. On en avait plein. Des petites boîtes kaki dehors, vous savez. Caca dedans. On en avait beaucoup. C'était des boîtes qui nous laissaient la gueule 1870 déjà. Oui, mais il en est resté assez pour le faire tout la gueule de 40. C'est seulement qu'arrivé en Algérie qu'on leur a dit, voilà, on vous laisse l'Algérie, mais vous nous prenez le cornet de bif. Alors ils sont partis avec, c'est plus tard, seulement ils l'ont vendu à Jacques Borel, mon pote. On n'est pas les plus malheureux, hein. On n'est pas obligé d'y aller. Ah non, d'adieu. Enfin, moi je ne regrette pas l'avoir fait la guerre, hein. D'abord parce que j'ai été décoré, puis parce que je suis pas mort, hein. Évidemment, puisque j'ai été décoré. À la guerre, on décolle ceux qui reviennent. Ceux qui étaient courageux, c'est ceux qui sont morts. Ah ben, on peut pas être partout, hein. Alors, comme ça, il y a ma pension, puis il y a les commémos. Les commémos, c'est battre, ça. Alors, on y va, on pose par terre un bouquet de fleurs qu'ils vous donnent, on joue tout le temps là-dedans pareil, hop. Et puis après, banquet avec les copains. Alors là, on s'en met plein la gueule, hein. C'est pas nous qui paye, hein. C'est vous. Puis alors, il y a toujours un ministre. Évidemment, puisque c'est pas lui qui paye non plus. En général, c'est de blé. Je sais pas comment il se démerde, celui-là. Depuis là, il y a le castor, il est tout le temps là, mon pote. Ah, puis c'est un bouc en train, hein. Oh là là. Oh non, d'adieu. Quand t'as un bouchon qui saute, tu te retournes, c'est de blé. Il y en a un qui l'ont fait dans le discours de Malot, c'est de vrai. Il y en a un qui se met notre noix sur la tête pour le faire malaiser ses copains. Dites-le avec moi, c'est de vrai. Alors, je l'invente pas, tout le monde le sait. Enfin, faut pas se plaindre, hein. Tiens, faut que je vous raconte une anecdote. Oh, figure-toi qu'un jour, c'était la nuit d'ailleurs. À peine comme émo, je sais pas si c'était la chaleur ou l'émotion, mais tout le monde était bien ému. Et le petit Michel était complètement ému. Je lui dis, écoute, Michel, tu vas pas rentrer comme ça, t'as te faire engueuler par ta belle-gère. T'as qu'à venir dormir à la maison. On n'est pas riche comme Fréjus, mais on peut loger un copain. Alors, je le monte dans ma bagnole, non, d'adieu. On fait pas 300 mètres, on se fait arrêter par deux gendarmes. Je dis au plus grand, par la taille. Faites attention, le petit qui est loulé en boule de lierre, c'est Michel Deblé. Il me dit, je sais, moi je suis la calasse et mon copain c'est les Beatles. Oh, non, d'adieu. Il nous a emmené à la gendarmerie. Eh ben, heureusement que Michel Deblé a le numéro de téléphone d'Alain Delon sur lui, hein. Ça, on y passe la nuit, mon pote.
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2: Moi, j'aime pas les étrangers. Non, parce qu'ils viennent manger le pain des Français. Ouais. J'aime pas les étrangers, c'est vrai, c'est comme ça, c'est physique. Et c'est curieux, parce que comme profession, je suis douanier. On devrait être aimable et gentil avec les étrangers qui arrivent, mais moi, j'aime pas les étrangers. Ils viennent manger le pain des Français. Et je suis pas un imbécile, puisque je suis douanier. Je peux écrire ce que je veux sur des papiers, j'aurai jamais tort. J'ai le bouclier de la loi, puisque je suis douanier. Je peux porter plainte contre n'importe qui, je suis sûr de gagner en justice. Je suis pas un imbécile. Vous voyez, je suis français, moi, ouais, et je suis fier d'être français. Mon nom, moi, je m'appelle Kulak Yarstensky. Du côté de ma mère. Et Piazzano Venditti. Du côté d'un copain à mon père. Dans le village où j'habite, on a un étranger. On l'appelle pas par son nom, on dit, tiens, v'là l'étranger qui arrive. Sa femme Marie, on dit, v'là l'étrangère. Souvent, je lui dis, fous le camp. Pourquoi que tu viens manger le pain des Français? Alors une fois, au café, il m'a pris à part. J'ai pas voulu trinquer avec lui, un étranger. Non. Je veux pas me mélanger avec n'importe qui, parce que moi, je suis pas un imbécile, puisque je suis douanier. Il m'a dit, pourtant, je suis un être humain, comme tous les autres êtres humains. Et évidemment, il est bête alors, celui-ci. J'ai un cœur, une âme, comme tout le monde. Évidemment. Pourquoi, comment se fait-il qu'il puisse dire des bêtises pareilles? Enfin, du haut de ma grandeur, je l'ai quand même écouté, c'est idiot. Il me dit, j'ai un cœur, une âme, comme... Est-ce que vous connaissez une race, vous? Ou une mère aime davantage ou moins bien son enfant qu'une autre race? Nous sommes tous égaux. Là, j'ai rien compris à ce qu'il a voulu dire. Et pourtant, je suis pas un imbécile, puisque je suis douanier. Fous le camp, tu viens manger le pain des Français. Alors un jour, il nous a dit, j'en ai ras-le-bol, vous. De vos Français, de votre pain, et pas de votre pain, je m'en vais. Va-t'en. Alors il a pris sa femme, ses enfants, il est monté sur un bateau, il a été loin. Au-delà des mers. Et depuis ce jour-là, ben, on mange plus de pain. Dans le... Il était boulanger.
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3: Le but de la France est d'unir, d'ouvrir et d'élargir. Mes amis, mes chers compagnons, je vous remercie d'être venus si nombreux à ce débat de l'Assemblée nationale. Un récent sondage montre que lorsque j'ai pris mes fonctions en 1969, je montais les 9 marches du perron de l'hôtel Matignon, 3 par 3. Qu'en 70, je les montais 4 à 4. Alors cette année, j'ai décidé avec l'accord du président de la République de sauter les 5 premières marches d'un coup. Nous en savons une escalade de 25,3% par rapport à 69. Et sans tomber dans l'autosatisfaction, je me dirais tout simplement « Bravo, Jacques !» Il ne faut pas que l'arbre des problèmes, plutôt que l'arbre des satisfactions, nous cache la forêt des problèmes. C'est le cas, par exemple, des autoroutes. Les Français se plaignent qu'ils n'ont pas assez d'autoroutes, qu'ils en ont vite vu la fin. C'est vrai. Dieu merci. Nous n'avons peut-être pas les plus belles autoroutes, mais nous avons en tout cas les plus belles brottes. N'en déplaise à certains, le problème est simple. Prenez un tronçon de 70 km d'autoroute sur lequel on roule à 140. On y reste une demi-heure. En considérant le prix du péage, c'est ridicule. En revanche, si l'on roule à 20 à l'heure, on y reste 3h30. Et là, ça devient rentable. Les Français n'ayant jamais eu d'autoroute, ils ne savent pas s'en servir. La meilleure preuve, on a vu cet hiver à Montélimar des gens passaient leurs vacances de Noël sur l'autoroute. Je voudrais aborder avec vous le seul problème qui, incontestablement, donne encore quelques soucis aux Français, le téléphone. Je sais déjà ce que pensent certains. Il est plus facile en France de parler du téléphone que de parler au téléphone. J'en conviens parfaitement. Mais le gouvernement ne s'affole pas. Nous avons en effet le souci permanent de la continuité dans l'ouverture. C'est pourquoi nous nous efforçons d'imiter les pays qui ont le mieux résolu le problème du téléphone, et en particulier les pays du Proche et du Moyen-Orient. Vous connaissez tous le téléphone arabe. Voilà enfin un procédé qui ne coûte pratiquement rien. Et puis la France montre qu'elle est à l'avant-garde du progrès. Car enfin, soyons sérieux, si le téléphone français ne marche pas bien, c'est justement parce que nous sommes en avance. Alors que beaucoup de pays étrangers, et même les US, en sont encore à chercher comment faire passer plusieurs communications téléphoniques sur une seule ligne, en France, il y a belle lurette que le problème est résolu. Quand vous faites l'inter, vous remarquez qu'il n'est pas rare de vous retrouver à 5 ou 6 sur la même ligne. Vraiment, il n'y a plus aucun. Le téléphone est en passe de rejoindre dans la réussite le plus beau fleuron de ma nouvelle société, le pétrole algérien. Ce que nous voulons, après tout, et finalement, c'est le bonheur des Français. D'ailleurs, ils n'ont pas à s'inquiéter. Ils sont entre de bonnes mains. En ce qui concerne leur avenir, ce matin encore, Le président de la République téléphonait à Madame Soleil. Moi-même, Amélie Grégoire. Et je vais vous le dévoiler maintenant. Leurs prévisions ont tout lieu de vous satisfaire. Nous sommes encore là pour l'autre. Merci de votre attention.
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5: Ah, je sais pas si ça vous fait ça aussi, moi ça n'arrête pas. Facture de ceci, facture de cela, je me fais facturer sans arrêt. C'est pas de travailler qui rapporte de l'argent, moi je vous le dis, c'est de facturer. Les bonnes foires comme moi, elles bossent, enfin elles essayent. Et pensant là, les petits malins, qu'est-ce qu'ils font? Ils facturent, pardi. Quand j'entends les soi-disant grands experts qui disent « exportons, exportons », ça me fait pouffer, je pouffe. Pourquoi exporter, gardons nos affaires? Mais facturons, ça oui. Pour la France, moi je dis oui. Il faut dissocier travailler et facturer. Quand on comprend ça, on fait un grand pas en avant. Parce que travailler sans facturer, c'est zéro. Aucun rendement. Tandis que facturer sans travailler, encore que quand je dis sans travailler, c'est du travail, vous savez, de facturer. Vérifier les coordonnées, passer les écritures, ça ne se fait pas tout seul. Et dégoter les gens solvables, surtout. Les facturables, comme je les appelle. C'est ça le plus dur. D'ailleurs, moi, j'ai de plus en plus de mal, je n'y arrive plus pratiquement. Autour de moi, c'est terminé, tout le monde se méfie. Pourtant, quand j'ai commencé, il y a 2 ou 3 ans, ça marchait très bien. Une nuit, je me souviens, je me suis réveillée en sueur, en criant « EDF, impôt, ravalement, au secours, maman !» Et tac, j'ai pensé à ma mère. Comme une connexion dans le cerveau, tac, ma mère. Dès le lendemain matin, j'ai commencé à lui refacturer 2 ou 3 de mes factures qui traînaient. Des choses dans son style. Restauration de tableaux, livraison de fruits exotiques, petit électroménager. Sans dire que ça venait de moi, bien sûr. J'ai pris une raison sociale et une boîte postale. Ben, ça s'est très bien passé. Elle n'a rien compris. Elle n'a pas pipé, elle a payé. Bon, après, j'ai eu cette grosse facture de garage. Ça, c'est indiscutable, puisque je n'ai pas du tout vu que la porte du garage était fermée. Et que j'étais pressée de rentrer me coucher. Bon, du coup, j'ai tout de suite pensé à Papy. Papy Toy, le père de mon mari. Les enfants l'appellent Papy Toy. Il collectionne les petites voitures. C'est d'abord, il n'a rien à faire de la journée. Et ben, tac, je l'ai facturé. Et ça lui a fait énormément de bien. Il a essayé de comprendre. Ça lui a occupé l'esprit. Comme ça traînait, je lui ai envoyé les huissiers. Ça a déclenché des genres de chocs électriques, si vous voulez. Ça lui a secoué les neurones. Il a quasiment rajeuni. Et en plus, il a payé. Alors, est-ce que j'ai eu tort? Ah non, j'ai eu 100 fois raison. Il faut facturer autour de soi régulièrement. Y compris les personnes âgées. Comme on fait une purge, une saignée. Papy Toy ne me dira pas merci. D'abord, il n'a jamais su que c'était moi. Et en plus, il est mort depuis. C'est pas grave, je ne lui en veux pas. Celui à qui j'en veux, par contre, c'est l'oncle Étienne, son frère. Quel tatillon, celui-là. À force d'éplucher l'héritage, les relevés bancaires, les talons de chéquier, c'est lui qui m'a découvert. Il en a parlé à tout le monde. Ça m'a fait beaucoup de tort. Ça m'a grillé, quoi. Ni plus ni moins. Alors que qu'est-ce que je faisais de mal, au fond? Je me bornais à transmettre toutes ces factures à payer à des gens solvables. C'est une façon comme une autre de débloquer l'économie, non?
6: Une petite dame là, ça vous fait rire? Ben, ça tombe bien. J'ai tout à fait ce qu'il vous faut. J'ai une petite facture en stand-by là depuis juin. 900 francs une épilation, ça peut paraître un peu cher. Mais d'un autre côté, à l'approche des vacances, donc ça soit bien fait. Ma petite esthéticienne fait ça très très bien. Si ça vous intéresse, vous avez son adresse sur la facture. Elle est adorable. Elle m'a dit que je pouvais payer en 2 fois. Enfin, que vous pouvez payer. Mais je vous cache pas que je préférerais un paiement comptant, hein, depuis le temps que ça traîne. Je note là-bas mon manteau de cuir. Hop là, ok. Et vous, monsieur, ça vous a mis aussi? J'ai... Alors ça, c'est fait pour vous. Le petit chapon. C'est du côté de Montélimar quand on est descendu dans le midi avec les enfants et leurs copains. Combien? 1354 francs. Bah oui, quand même, c'est à 2 étoiles. Et puis, ils ont énormément d'amis, nos enfants. Mais alors, je vais vous dire, je ne voudrais pas vous vexer, hein, mais ça n'était pas sensationnel. Hein. Moi, j'ai pris le riz de veau, là. Le riz de veau, c'est moi. Eh ben, jusqu'à Toulon, j'ai eu des... Ceci dit, il y a peut-être aussi les amortisseurs de la voiture qui n'étaient plus tout jeunes. Je les ai fait changer les... Mais ça, je ne vais pas en parler ce soir. Je n'ai pas encore reçu la facture.
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7: Et voilà. 65 ans. Aujourd'hui. 65 balais. Happy birthday, Bobby. Bobby l'Afrique. 65 ouverts, please, James. Et je me suis marié il y a 15 jours. Tiens, j'avais les mêmes Santiago. Ouais, ouais, j'entends déjà les commentaires. Elle en été, lui en hiver. Ah bon? Et ça? Hop! Il y a combien de petits cons dans la rue qui sont capables de faire ça? Vu le blouson? Il fait mal. Merci du renseignement. Je le sais qu'il fait mal. Le cuir, il a été découpé dans la capote de la bagnole, la caisse, comme dit ma femme, dans laquelle Mick Jagger a essayé d'embrasser Paul McCartney en juin 76. Des clous, je sais pas la provenance. Putain, j'espère que je suis pas fait une irrigation. Ça serait con avec la fric que j'ai. Au fait, qui c'est qui a un joint? Personne a un joint? Ah ben moi j'en ai un, merde, excuse. C'est hyper. Putain, la forme que je me tiens. L'autre soir, on était en boîte avec ma femme. Elle avait pas classe le lendemain. Bon. Elle dansait avec des merdeux, comme d'habitude. Moi, j'étais au bar, en attendant, sur mes patins roulettes, parce que c'est obligatoire avec le ticket d'entrée. Le barman me dit, comment vous faites pour mâcher du chewing-gum et vous jointer en même temps toutes les nuits, professeur? Je dis, j'en sais rien. C'est le truc de mon toubib. Chaque jour, jus de carotte, jus de carotte, jus de carotte, 1 heure de muscule, 1 douche, 8 piqûres de je sais pas quoi, et... Résultat, quand je vais à la campagne chez mes mômes, j'ai 2 mômes, Francis, le garçon, 41 ans, et la petite poupie, 39 ans. Putain, la forme, quand je les prends à la boxe française, avant de dire bonjour, flouf, ils ont mon pied dans la gueule. Ils ont horreur que je vienne les voir. Bon anniversaire, Bobby. On a que l'âge de ces boulevards. Et, question love, ceux qui veulent interviewer ma femme, la dernière fois, c'était quand la dernière fois, c'était mercredi après-midi. Tu avais fait un mot pour qu'elle aille pas au sport. Je fais mon entrée dans sa chambre. J'enlève le blouson. J'apparais en t-shirt. Vu le t-shirt qu'elle m'a offert, Big Connards University. J'enlève le t-shirt. J'enlève la ceinture du docteur Gibault. Et... Attention les yeux, Bobby entre en scène. Et quand j'ai atteint ce que nous appellerons publiquement le Nirvana, 3 heures plus tard, je ne dirai qu'une chose, elle était partie et Bobby était encore là. Pour Bobby, hip hip hip. Putain, c'est Santiago. Je leur ai dit 12 cm les talons, ils m'ont mis 16 ou 18 cm. Ils m'ont foutu des talons aiguilles, dis donc. Je me suis baisé la cheville. Putain, ils vont m'entendre, ces teenagers. Je me suis jamais blessé de ma vie, il a fallu que ça m'arrive. À 65 frites. Putain, le scandale que je vais leur faire. Ceux-là, ils vont voir comment ils s'appellent. Bobby.
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8: Journal des sourds et des malentendants. Journal des sourds.
9: Ouais, fait peur.
8: Bonsoir. Les syndicats et le patronat ont repris leurs négociations. Mais chacun est resté sur sa position. Monsieur Jacques Chirac, n'a pas voulu croire aux propositions faites par le gouvernement. Monsieur Raymond Barre ne supporte plus les attaques incohérentes de Monsieur Chirac. Non ! Il menace de sortir les vieux dossiers. En ce premier jour de printemps, le président de la République a effectué une séance de travail après laquelle il a déclaré « Tout va bien ». Les impôts vont diminuer et les salaires vont augmenter. Le président de la République a été applaudi par une foule innombrable. Quelques nouvelles brèves. Un retraité qui repeignait la grille de son jardin au pistolet a fait 3 morts. Explosion en rue de la Pompe. Les fouilles ont repris. Mais à présent, tout danger est écarté. Je vous dis bonsoir et bonne nuit.
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2: Vive le camping. Parce qu'avec ma sœur, nous, cette année, on a dit, on va pas aller dépenser de l'argent bêtement dans des pensions de famille, parce que c'est hors de prix. Parce qu'on se demande où on va, tellement que tout est cher. Hein? Il n'y a pas de quoi se marrer quand je vous dis que tout est cher. C'est que, comme dit mon beau-frère, marié à ma sœur, au jour d'aujourd'hui, vaut mieux être riche et en bonne santé que d'être malade et sans le sou. C'est qu'à l'heure actuelle, il y a des pensions qui coûtent jusqu'à des 25 francs par jour. Tout compris. Le petit déjeuner, le souper, le coucher, tout, 25 francs. Service compris. Alors, quand on est deux, comme ma sœur avec mon beau-frère, qui sont mariés. Alors, avec moi, puis Mademoiselle Lambec, ça fait trop cher. Alors, on a dit qu'on va camper, comme ça, on va faire des économies. Alors, on a été acheter une toile de tente, 400 francs. On a été acheter un matelas pneumatique, chacun. C'est dans les 32 francs. Ensuite, on a un sac de couchage. Un sac de couchage. Je fais le tour du parc et je reviens. Ensuite, on a été tout ce qu'il faut pour faire pour le camping, le réchaud, les casseroles, tout. On en a eu pour 230 000 anciens francs. Et bien, comme ça, on a dit, on va faire des économies. On était bien, on était dans un camp, je ne sais pas si vous connaissez, ça s'appelle Agué. Tous les soirs, on chantait Agué, Gué, Gué, Gué, Gué, Gué, Gué. Ah oui, on était 7000, là. Notre camp, vous allez le trouver facilement à Agué. Il y a la mer, il y a la route nationale. Je vous dirais même mieux que c'est une route internationale. Avec le trafic qu'il y a la nuit, ça doit être une route. Alors vraiment, là, il y a le camp et de l'autre côté, il y a la ligne de chemin de fer. Si bien que lorsqu'on n'entendait pas les camions qui passaient, on entendait les trains qui arrivaient. Ça nous changeait avec nous. Parce qu'à Paris, on habite derrière la mosquée. Et toute l'année, il y a un silence. Et là, ça changeait un peu. Vive le camping, on était bien. Quand on va se baigner, on a chacun droit à son mètre carré. Quelqu'un voudrait se noyer, qui pourrait pas. Il y avait Kiki 40, et ben elle a essayé de faire du crawl, elle a pas pu. Un peu de brasse, mais ça en était très très bien. Parce qu'on n'était qu'entouré que de gens très gentils. Je me souviens, juste en face de notre tente, il y avait des Allemands. Qu'est-ce qu'ils sont charmants, les Allemands. Oh, le matin, ils se levaient, ils étaient là. Guten Tag. Nous, on répondait... Le soir, Gute Nacht, nous... On répondait la même chose que le matin. Avec les Allemands, jamais il y a eu un mot plus haut que l'autre. On se demande même pourquoi qu'on se fait la guerre de temps en temps. Avec ces gens-là. Mais qu'est-ce qu'on s'entend bien pendant les entr'actes ? Les Italiens, c'est autre chose, ils sont plus volubiles. Vous savez, on savait toujours que c'était 7 heures du matin, à cause, parce qu'ils écoutent toujours la radio. Là, c'est le Canada, Milano, tutti quanti, la città, non capisco italiano, Milano, tan, tan, tan, tan, tan, tan, tan, tan, tan, tan, tan. On savait que c'était 7 heures. On savait aussi quand le soleil se levait, à cause des Suédois. Des Suédois, Deutsch, on ne sait pas bien d'où ils sont, certainement des Deutsch. Alors, ils étaient là le matin, ce sont des naturistes, ceux du Nord. Ils étaient là, torse nu. Eins, zwei, ein, vier. Eins, ein, ein, vier. Eins. Alors, nous, on était là dans nos sacs de toile, on était là. Eins, ein, ein, ein. Le Belge, c'est autre chose. Alors, lui, c'est la gentillesse, alors... Si vous avez besoin de quelque chose, il ne faut pas vous gêner. Ici, on est entre nous, on est en compagnie. Merci beaucoup, on n'a besoin de rien. 10 minutes après, si vous avez besoin d'une casserole ou quoi que ce soit, il ne faut pas vous gêner, on est entre nous. Un quart d'heure après, il tapait dans la... Oh, ben, si vous avez besoin de sel ou du pain, c'est pas la peine d'aller faire la queue le matin pendant des heures. Oui, oui, oui. Vive les Belges. Vive le camping.
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9: Tu viens, chérie, je te ferai le coup du micro-sillon. Tu sais pas ce que c'est, le coup du micro-sillon, c'est celui qu'on peut jouer sur les deux faces. La péniche, on m'appelle. Mes copines m'appellent la péniche. C'est parce que je fais mes 5 nœuds à l'heure. Regarde-moi ça, ce manteau de fourrure. J'aurais fait n'importe quoi pour l'avoir. Quand je l'ai eu, je pouvais plus le boutonner. Alors dans le bois, je te dis pas le temps qu'il fait. Qui va pour ramasser un bel engin, tu reviens avec une belle angine. Hein. J'ai essayé de travailler honnêtement. Hein. J'avais trouvé un boulot de secrétaire. Alors il me fait faire une dictée pour voir, je fais 19 fautes. Alors le mec, il m'a dit, madame, il a baissé son pantalon, il m'a dit 19 fautes, si vous voulez rentrer dans la maison, il va falloir en faire une 20e. J'ai tout de suite compris que mes meilleurs amis, c'était mes jambes. Et j'ai aussi compris tout de suite qu'il fallait souvent écarter ses meilleurs amis. Moi, ce que j'aurais aimé, c'est gagner un concours où on passe la nuit avec un artiste connu. J'aurais pris les chœurs de l'Armée Rouge. Parce qu'il paraît que les femmes faciles, c'est bon pour les hommes pas difficiles. Et non. En tout cas, on a souvent vu une honnête femme faire le malheur d'un seul homme. Et on a souvent vu une pute faire le bonheur de plusieurs. C'est marrant, j'ai remarqué, parmi les honnêtes femmes, celles qui aiment pas les putes, c'est les plus moches. Et puis alors, le mieux, c'est quand même les mecs. Parce qu'ils vont aux putes toute leur vie et dès qu'ils peuvent plus bander, bref, pour ces messieurs, la moralité devient rigide quand le reste ne l'est plus. Une fois, j'ai rencontré un mec formidable, avec qui je suis resté longtemps. Il m'avait fait faire tilt. D'ailleurs, il a eu droit à plusieurs parties gratuites. Lui, il m'avait touché au cœur. Les autres n'avaient pas visé si haut. Mon mec, un jour, il est arrivé chez mes parents, il a dit « Monsieur, je suis venu vous demander le vagin de votre fille. » Mon père, il a dit « Vous voulez dire la main ?» Il a dit « Bah non, si c'est pour faire ça à la main, j'ai la mienne. » On a beau dire, les femmes, quand même, préfèrent les hommes qui les prennent sans les comprendre que les hommes qui les comprennent sans les prendre. Ah, les hommes. La raison du plumard est toujours la meilleure. Mais il faut se méfier, hein. Il y a des malades, hein. On rencontre des malades. Il faut pas oublier qu'un journal coupé en morceaux, ça intéresse pas une femme, tandis qu'une femme coupée en morceaux, ça intéresse les journaux. Hein. L'autre jour, je fais une pipe à un client. Je lui dis, c'est marrant, tu sens le bouchon. Il me dit, c'est pas possible, je suis de Liège. J'ai un client aussi, un courtier en bourse. Mon vieux, il a des actions en bourse, mais pour lui mettre les bourses en action. Quand le client est très très très bourré, je lui fais le coup du hongrois, de l'amour hongrois. Ouais, je le prends entre mes cuisses, hongrois qu'on baise et on baise pas. Enfin, comme dit l'autre, c'est la foi qui compte. Hein. Moi, je compte pas les fois. Hein. Je peux pas dire que j'ai déjà assisté à une course de sperme, hein, mais j'ai souvent donné le départ. Alors l'autre jour, j'ai un client qui vient, il gueule, il me dit « Oui, tu m'as refilé la vérole. » J'ai dit « Oh, je te l'ai pas refilé, hein. Tu l'as acheté 100 francs, la vérole. J'ai des petits crabes, j'ai des petits crabes. » J'ai dit « Non, pour 100 balles, tu veux pas des langoustes ou quoi ?» C'est la bléno dont tu veux parler. Vous savez, la bléno, ça vient du grec. Ça m'étonne pas, d'ailleurs. Non, mais lui, il se prend, l'autre. Dans la rue, les putes, ça marche au doigt, mais pas à l'œil, hein. Même une fois, pendant le travail, j'ai été violé. Si, ça se peut. Un enfoiré qui m'a filé un faux billet. Ma mère aussi était prostituée quand j'étais petite. Elle me disait toujours, tu vois ton frère, il a un petit robinet. Eh ben toi, si t'es pas sage, t'en auras plusieurs. Toute ma famille est dans la prostitution, sauf ma sœur, elle a été étouffée à l'oral. Enfin, comme dit ma mère, ça ne nous empêchera pas d'aller au paradis. Ça m'étonnerait que Saint-Pierre soit inébranlable.
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10: Maman, maman, écoute bien, oui, dans l'oreille. Ah, bonne Dieu, Premier message. Monsieur Michel Debré, qui circule aux environs de la foire du trône à bord de l'auto-tamponnante numéro 4, priez de rentrer à l'asile immédiatement. Deuxième moment. D'Alcatraz. Al Capone fait dire à la régie française de publicité que pour une fois, ce n'était pas du Canada Dry. Attention. Message à caractère très personnel. Maman, ce n'est pas parce que ton mari est cocu qu'il faut faire des complexes. Signé Édipe. Deuxième message à caractère très personnel. Maman, ce n'est pas parce que ton mari est cocu qu'il faut faire des complexes et ne pas venir danser le rock. Signé Édipe Mitchell. C'est pas le même. À la manière de monsieur Michel Galabru,
11: les kidnappeurs de madame Alice Sapritch demandent 15 millions de rançons, sinon ils la rendent. Je vois que vous avez écouté son dernier disque, n'est-ce pas? Quant à l'ouvrier de chez Renault qui cet après-midi s'est fait couper les deux mains, ce qui est inadmissible, il est prié de monter au bureau, signer sa démission.
10: À la manière de monsieur Shadock, monsieur Piedplu, les jeunes mariés qui avaient malencontreusement attaché des boîtes de conserve dans le berceau sont priés de regarder dans le rétroviseur, le bébé s'essouffle au bout de la ficelle. À la manière de monsieur Jean-Richard, première manière,
12: je voulais vous dire que le tennisman
13: célèbre, monsieur Michel Poniatowski, demande à ce qu'on lui ramène ses balles perdues à l'hôpital le plus proche. Voilà.
12: Bon. Quant à la cigale qui sort de chez la fourmi,
13: venue de la fontaine que c'est un vieux con.
10: Et pour finir, à la manière de celui qui a réponse à tout, monsieur Lucien Jeunesse,
14: cher Jabi, bonjour. Eh bien, le gouvernement parle par ma voix. L'année de la femme étant terminée, messieurs, nous vous demandons de faire ça tout seul. Et à demain, si vous le voulez bien.
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16: Bon, alors Marcelin, on était bien d'accord. Quand j'ai tout quitté, Saint-Germain-des-Prés, le Flore, le... pour vivre avec toi ici à Saint-André-les-Putois. Premier bourg à 12 km. Est-ce que vous avez Libé? Non, on n'a que la Meule. C'est vrai que dans mon cercle, personne n'y croyait. Le retour à la Terre, moi-même, ça me faisait rire. Quel retour? J'y avais jamais mis les pieds. La nature, ça a joué. Et surtout la musculature. Qu'est-ce que je disais? On était bien d'accord. On se marie, mais entre nous, respect, total respect. Chacun son autonomie. Je ne me lève pas à 4h30, été comme hiver, pour aller traire, comme vous dites avec toi et ton staff. Je ne passe pas le permis tracteur 24 cylindres assistés. De ton côté, bon, j'ai résilié ton abonnement à lire. Je croyais te faire plaisir, je reconnais que j'ai eu tort. Je ne suis pas tenu d'aller gueuler des slogans derrière des braseros quand vous jetez vos chou-fleurs sur les fenêtres de la préfecture. Et tu es dispensé à vie de la dictée de pivot. 117 fautes la dernière fois. Passe à ton écuelle, qu'est-ce que tu veux comme dessert? Ben j'ai ce que tu aimes. Ta crème brûlée au rutabaga ou alors sorbet topinambour. Non, j'ai pas au maïs transgénique. Les 2 tonnes de fumier que tu attendais, elles sont rentrées, tu m'as pas dit. Et où tu les as fait déposer? Sous la fenêtre de la chambre.
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15: Mercredi, rue de journée, pas d'école, les minuscules sont lâchés. Ils font rien qu'à embêter les parents qui essayent de faire des chroniques dans le poste pour les nourrir. Ils font rien qu'à leur poser des questions idiotes. Tout à l'heure, il y en a une avec du chocolat poisseux plein la figure qui est venue le partager avec mes cheveux sous prétexte de câlin. On ne devrait pas procréer ainsi n'importe comment à l'aveuglette. On devrait élever des poissons rouges. En plus d'engluer, ça pose des questions idiotes. Papa, où c'est le règne animal? Le père est à son ouvrage, il entend d'une oreille incertaine. On ne dit pas le règne animal, on dit le règne d'animal. La maîtresse, elle a dit animal. Je n'aime pas être contredit par des êtres inférieurs, surtout quand j'ai tort. Mais puisque nous sommes mercredi, que vous êtes des milliers, chers adorables minus, à traîner à portée de transistor, au lieu de vous rendre utile en défenestrant le chat pour voir si c'est vrai que ça rebondit, voici mon cours du soir sur le règne animal. On prend son cahier, on prend son crayon noir, je ne veux pas de feutre, ça tache le chocolat. En titre, on met le règne animal. Animal en un seul mot, imbécile. Le règne animal. L'animal est un être organisé, doué de mouvement et de sensibilité et capable d'ingérer des aliments solides par la bouche ou à côté de la bouche si c'est du chocolat. Le règne animal se divise en 3 parties. 1. Les animaux. 2. L'homme. 3. Les enfants. Les animaux sont comme des bêtes, d'où leur nom. Ne possédant pas d'intelligence supérieure, ils passent leur temps à faire des bulles ou à jouer dans l'herbe au lieu d'aller au bureau. Ils mangent n'importe quoi, très souvent par terre. Ils se reproduisent dans les clairières, parfois même place de l'église, avec des zézettes et des foufounettes. Les animaux ne savent pas qu'ils vont mourir, c'est pourquoi ils continuent de batifoler quand ils ont 37,6. L'homme. Remarquons au passage que si l'on dit les animaux au pluriel, on dit l'homme au singulier, parce que l'homme est unique. De même, nous dirons que les animaux font des crottes alors que l'homme sème la merde. L'homme est un être doué d'intelligence. Sans son intelligence, il jouerait dans l'herbe ou ferait des bulles au lieu de penser au printemps au milieu des embouteillages. Grâce à son intelligence, l'homme peut visser des boulons chez Renault jusqu'à 60 ans sans tirer sur sa laisse. Il arrive aussi, mais moins souvent, que l'homme utilise son intelligence pour donner à l'humanité la possibilité de se détruire en une seconde. On dit alors qu'il est supérieurement intelligent. C'est le cas de M. Einstein, qui est malheureusement mort trop tard, ou de M. Sakharov, qui s'est converti dans l'humanisme enfermé, trop tard également. Les hommes ne mangent pas de la même façon selon qu'ils vivent dans le nord ou dans le sud du monde. Dans le nord du monde, ils se groupent autour d'une table, ils mangent des sucres lourds et des animaux gras en s'appelant « cher ami », puis succombent étouffés dans leur graisse en disant « docteur, docteur ». Dans le sud du monde, ils sucent des cailloux ou des pattes de vautour morts et meurent aussi, tout secs et désolés, épanchés comme les roses qu'on oublie d'arroser. Pour se reproduire, les hommes se mettent des petites graines dans le derrière en disant « ah oui, Germaine ». Les enfants, enfin, contrairement à l'homme ou aux animaux, ne se reproduisent pas. Pour avoir un bébé, il est nécessaire de croire à cette histoire de petites graines. Malheureusement, les enfants n'y croient pas tellement. C'est sans doute parce qu'à force de voir jouer les animaux dans l'herbe aux heures de bureau, les enfants s'imaginent dans leur petite tête pas encore éveillée à l'intelligence qu'il faut des zézettes et des foufounettes pour faire des bébés. En réalité, les enfants ne sont ni des hommes ni des animaux. On peut dire qu'ils se situent entre les hommes et les animaux. Observons un homme occupé à donner des coups de ceinture à une petite chienne cocker marrante comme une boule de duvet avec des yeux très émouvants. Si un enfant vient à passer, il se met aussitôt entre l'homme et l'animal. C'est bien ce que je disais. Mais ce n'est pas une raison pour nous coller du chocolat sur la figure quand nous écrivons des choses légères pour oublier les vautours.
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7: Faut pas discuter. Toujours, il y a un monsieur qui disait que j'étais un imbécile. Moi, je prétendais le contraire. Mais si vous êtes un imbécile, sinon je suis pas un imbécile. D'ici, vous êtes un imbécile. Ben, sinon, je suis pas un imbécile. D'ici, vous êtes un imbécile. Eh bien, sinon, si je suis un imbécile, vous pouvez me dire pourquoi? Il m'a expliqué tout ça, c'est lui qui avait raison. Faut pas discuter. Quand je rentre chez moi le soir et que ma femme me dit « Tiens, tu vas faire la vaisselle !» Quand on me dit ça, moi, la colère me prend. Moi, tiens, je fous le camp à la cuisine, je mets le tablier et puis ça me calme. Il n'y a que le pognon qui compte, hein, il n'y a que le pognon. Quand le fils Rockefeller a demandé à sa bonne de devenir sa femme, elle a dit oui. Elle a dit oui. Moi, quand j'ai demandé à ma femme de devenir ma bonne...
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2: Alors, si j'ai bien tout compris, parce que j'ai tout lu Freud. De la main gauche, donc. Si j'ai bien tout compris, le monde aurait deux problèmes d'importance. Que un serait le cul et que l'autre serait le fric. Moi, je me suis dit, comme tout le monde a un cul, je vais m'occuper du fric. Erreur grave. Parce qu'en fait, le plus grave problème, c'est le cul. Le cul, c'est mal. Par exemple, bite, c'est un gros mot, bite. Même si c'est une petite bite. Mais oui, couille, c'est un gros mot. Et par exemple, lavement, c'est pas un gros mot, lavement. Vous voyez ? On te met 6 litres d'eau dans le cul, toute la merde s'en va. Ton manger d'hier qui est même pas fini de chier, paf ! Oh, les haricots, les machins. Mais c'est pas un gros mot, lavement, hein. C'est comme fistule, c'est du pus, ça coule. Les mouches se collent, mais c'est pas un gros mot. Ça va, on peut le dire. C'est comme concupiscent, converge, tout ça, c'est pas les gros mots. Uranus, orbite, tout ça, non. Encore que pour placer tout dans une conversation, faut se lever de bonne heure. Alors en plus, c'est formidable l'époque qu'on vit, parce que maintenant, on a des idées sur les mœurs à peu près là, vous voyez. Et par contre, on a des pratiques à peu près là. Alors maintenant, t'as des gonzesses qui arrivent, mini-jupes que tu croirais elles ont plein air, libérées, tout ça. Toi, t'as les yeux ébouriffés, t'es prêt à lui monter au rideau. Déjà, elle te regarde, rien qu'avec les yeux, elle t'arrache la chemise. Et alors, on parle de cul, tout est normal, ouais, tout ça. Mais tu peux pas toucher, t'es dans ton slip, couille croisée de Playtex. Ouh, ouh. Ça me fait rien, laisser, je vais me la mettre sur l'oreille, je la fumerai tout à l'heure. Dégueulasse. Moi, j'ai un copain qui a une grande... Bah non, pas... c'est pas un Français, hein. C'est un noir. Ben déjà, les radis roses et les radis noirs, je sais pas si vous avez vu la différence. J'ai un copain qui est grand, il est emmerdé, hein. Parce que quand il y a une gonzesse qui passe, là, il s'assomme. Surtout, il est emmerdé, c'est dans les bals masqués. Il s'habille en pompe à essence, il se met le tuyau dans l'oreille. Ça va. En passant en feuille de vigne, ils font pas sa taille. Il est emmerdé. Ah, mais qui, il paraît que la bite, c'est pas la plus grosse, c'est la mieux. Hein. Il paraît. Et puis moi, ça m'arrange. N'empêche que c'est pas ceux qui ont les plus grandes oreilles qui entendent le mieux. Alors, ce que je voulais vous dire, donc, j'ai tout lu Freud, il disait, le sexe n'est pas une maladie. Il écrivait beaucoup à sa mère. Ma chère maman... Ça tâche pas, c'est des gosses. Hein. Il y avait un mec, une fois, il avait dit, voulait me signer une décharge. Il a dit, faut que je remonte mon stylo, là. Parce que... Ça va pas. Bon. Ah ouais.
0: J'ai tout lu, j'ai tout compris. D'ailleurs, regardez les PD, par exemple. Ça se reproduit pas, hein. Ben, il y en a de plus en plus. C'est formidable, hein. C'est des générations spontanées, puis c'est tout. Alors, à un moment, il y avait les camps de nubisme. Alors, ça, c'était bien. Mais c'était le côté nature, c'est autre chose. Hein. C'était pas le sexe, vraiment. C'était le côté... bonjour, ça va, toi? C'est la nature, hein. Non, moi, c'est les haricots. Ah, le bordel. Ça avait un avantage, c'est quand un mec disait à une gonzesse, écoutez, je vous aime, elle pouvait toujours dire, ben oui, je vois. Alors, moi, je faisais remarquer avec ma femme, l'autre jour, on disait ça, on disait, parce qu'avec ma femme, on a des relations sexuelles. Mais dans l'ensemble, ils viennent pas souvent. Hein. Et puis surtout, il y en a, ils viennent quand je suis pas là. Alors l'autre jour, j'arrive, j'ai une paire de bottes au pied du lit, je dis, bon, qu'est-ce que c'est, tout ça, je me dis, au lieu de gueuler, tu ferais mieux le regarder comment il fait, hein. Non, ça va pas. Puis le gosse, il a des cours d'éducation sexuelle à l'école. L'autre jour, j'arrive, j'entends cogner dans le placard. Boum, boum, boum, boum. J'ai dit, dis donc, quand t'auras fini tes devoirs, tu viens manger quand même, hein. Ça va pas, ça. Ou alors, il y a la solution de baiser le samedi. Mais moi, c'est ma pendule qui déconne. Puis les gens qui baissent le samedi, ils ont des gosses qu'ils aiment pas. Des fois, ils font pas exprès d'avoir des gosses. Il y en a, ils leur foutent des beignes, on croirait. Ils ont des gosses parce qu'ils peuvent pas avoir de chien. C'est vrai. On en voit. Alors, pendant un moment, le sexuel, ça avait mauvaise réputation, mais j'avais plein d'histoires. Alors, on disait, par exemple, les légionnaires, quand ils sont coincés dans le désert, qu'il n'y a pas de femmes, tout ça, blablabla. Alors, ils attrapent des chèvres, mais il n'y a pas de mais. Alors, bon. Voilà. Gueulasse. Mais ça, c'est une drôle d'époque sexuelle. Je voyais une bonne femme qui gueulait l'autre jour chez l'épicier, elle disait, mon mari me fait cocu. Elle dit, vous avez de la chance, il me fait partout, moi. Alors, alors. Ah non, c'est dégueulasse. Ah non. Et puis alors, ce qui est pas bien, c'est que depuis que les filles sont libérées, ce qui est vachement formidable, hein, évidemment, faut libérer les mecs. Parce qu'elles arrivent avec des mini-jupes, et du machin, bon, hein. Non, faut pas toucher. Bon, bah salut, alors, hein. Laissez, je vais y foutre le feu, ça fait rien. Et pour ça, mesdemoiselles, je voudrais rappeler la grande phrase de Confucius, qui avait dit très justement, compromis, chose due.
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17: De Madame Beauregard. Quelle est l'une des premières politesses que l'on enseigne aux petits japonais?
18: Ah ben. Ah ben,
19: c'est ça.
18: Écoutez, vous pouvez prévenir chez vous que je n'ai pas rentré tout de suite. Hein, allez téléphoner, envoyer un télégramme, parce que là, la politesse chez les japonais, déjà, sa route va nous faire une heure et quart. Alors, là, prévenez chez vous parce qu'ils vont s'inquiéter.
17: Alors, c'est quelque chose que les petits japonais, mais à 3-4 ans, sont habitués à faire lorsqu'il y a des visiteurs à la maison.
19: C'est verbal, c'est physique,
17: non,
19: c'est,
17: non,
19: c'est quoi?
17: Ils font quelque chose que le rituel japonais commande.
18: Ils font le thé.
17: Non.
18: Ils font les patins.
17: Ils n'amènent pas les patins, mais c'est pas loin.
19: Ils roulent
18: le tatami.
19: Ils roulent les patins.
20: Ils enlèvent les chaussures.
17: Alors, les chaussures sont déjà enlevées par les
19: visiteurs. Ils lavent les pieds.
18: Ils enlèvent les chaussettes.
19: Ils coupent les ongles des pieds.
18: Ils arrosent les pieds avec du parfum parce que des fois, il y a des Japonais qui reniflent.
17: Alors, effectivement.
18: Parce que c'est les premiers à sentir, c'est comme le grisou avec les petits chiens. Comme ils sont petits, les Japonais, ils sont au ras du sol. Alors ils préviennent leur maman, ils disent le mec, il sent des pieds. D'autant que ça arrive à la mère et au père. Surtout le père, si c'est un très grand Japonais, 2m50, un des grands Japonais.
17: Alors, c'est vrai que ça concerne les chaussures des invités.
18: Il est cire.
19: Il est délasse.
17: Non.
18: Il est...
20: Il lave les pieds, non?
19: Il est rossomel.
18: Non, ils prennent les chaussures et puis ils s'occupent des chaussures.
19: Ils les font cuire.
17: Ils font quelque chose... qui est très apprécié par les invités.
18: Ils mettent des trucs dedans?
17: Non.
20: Ils les remplacent par des pantoufles.
19: Ils les mettent dans le four pour les chauffer?
17: Non.
18: Mais ils les mettent dans la glacière pour les refroidir. Parce que le japonais, il est très chaud.
20: Ils les remplacent par des sandales.
19: Non. Ils les revendent pour gagner du fric. Ils les foutent sur la tête.
18: Ils les étiquettent pour qu'on les reconnaisse. Il y a beaucoup de visiteurs. Ils mettent chaussures appartenant à monsieur Suyaka Yemizaki. Pour pas qu'on la file à Yamamoto Kuzugama.
19: Mais une fois qu'ils ont embarqué les godasses, qu'est-ce qu'ils en font de ces godasses?
20: Bah ouais, c'est ça.
17: Ils les embarquent pas.
18: Ils se couchent dedans comme ils sont tout petits. Pour les garder.
19: qu'est-ce qu'ils peuvent
18: faire? Les chaussures, ils s'occupent des chaussures, on est bien d'accord.
17: Des chaussures, des
18: alors qu'est-ce qu'on peut faire?
17: L'invité arrive chez les Japonais.
18: Il retire ses
20: des choses.
17: Il se déchausse.
18: Mais vous fâchez pas, il va nous mordre. Mais la colère qui s'empare de ce type pacifique d'habitude et tout, là, c'est le plus hargneux. Parce qu'on a. Oh.

0: Le faire avec une paire de godasses, à moins d'une déviation sexuelle japonaise que je ne connais pas. Il peut penser à sa maman en se tapant une paire de brodequins, mais enfin, je vois pas le rapport.
1: Il met des embauchoirs pour les agrandir ou les rapetisser.
0: Il met du papier dedans.
2: Je vous rappelle comment ça s'est passé. Le visiteur, japonais ou pas, est arrivé.
1: Mais il y a combien de temps,
0: pareil,
1: ça ?
0: Parce que si c'est De Gaulle, ils peuvent habiter à deux.
1: Non mais c'est il y a combien de temps ça ? Il y a 10 ans, 15 ans ?
2: Non, ça se fait toujours. Il est arrivé, il a enlevé tout de suite ses chaussures, il est entré dans la maison.
1: Bah, il a sonné après parce qu'il est rentré sans sonner. Là.
2: Vous n'avez pas trouvé.
0: On n'a pas trouvé. On était sur le point. On avait presque tout trouvé.
3: Alors, qu'est-ce qu'il a fait pour
0: mec ? D'abord, je conteste. Je connais très très bien les mœurs des Japonais et leur rapport avec la chaussure. Allons-y, expliquez.
2: Bon, eh bien, on leur apprend à mettre dans le sens de la sortie les chaussures que les visiteurs ont ôtées.
0: Ben voilà qui est délicat. Ah voilà qui est très gentil alors.
1: Comme un voiturier alors.
0: Ben voilà qui est gentil. Moi j'arrive chez un japonais, je retire mes godasses, déjà ça me plaît pas, mais enfin bon, je retire mes pompes. Je vois un moutard qui arrive, qui prend les pompes, qui me les met dans la sortie, je rentre dedans et je me barre, je veux pas. Qu'est-ce que je vais rester à m'emmerder chez un japonais qui veut que je parte avant même que je sois rentré ? Mais vous rigolez ? Ça, c'est poli, ça ? Morveux de japonais, que je vois un petit môme de japonais. Que je vois un petit con de 5 ans qui arrive avec des yeux bridés, tu vas voir là. Comment j'ai dû filer une carte dans son claque-merde, moi. Mais c'est n'importe quoi. Ah, bah bravo, bravo, la politesse de l'Orient et tout.
1: Non, mais c'est vrai, t'as
0: allez,
1: raison.
0: Allez, prends faut... ton saké, ton shukiyaki, ton sasa, machin et...
2: Bon, on a fait le tour du sujet ?
0: Oui.
1: Oh non, on va aller beaucoup
2: face,
1: plus loin.
2: Sujet.
1: Oh là.
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6: Écoute, en arrivant ici, il y a un monsieur que je connais depuis longtemps, il me dit, dites donc, vous ne vieillissez pas ? J'ai dit non, parce que j'ai arrêté. Complètement. Du jour au lendemain, j'ai arrêté de vieillir. Parce qu'il n'y a pas que le tabac qui soit nocif. Hein? Vieillir aussi, c'est pas bon pour la santé. Bon, un matin, je me suis réveillé, j'avais vieilli de 10 ans. Alors hop, j'ai arrêté, vous voyez, 20 ans. C'est dur de rester jeune, hein? C'est dur. Je vous cacherai pas qu'il y a des moments, lorsque personne ne m'observe, j'ai envie de prendre un petit coup de vieux. Mais je m'abstiens. Je voudrais pas finir comme mon voisin. Hein? Lui, il pouvait pas s'empêcher de vieillir. Eh ben, il en est mort. Il y a des gens qui restent très enfants. Écoutez, l'autre jour, comme je m'apprêtais à traverser la rue, il y a une dame qui s'apprêtait à le faire aussi, qui se tourne vers moi et qui dit « Oh, le beau petit garçon !» J'ai cru qu'elle s'adressait à un enfant qui devait se trouver derrière moi, que je devais cacher. Pas du tout, c'était de moi qu'il était question. Elle me dit, à ton âge, ton papa te laisse sortir tout seul ? Je dis, madame, il y a longtemps que je n'ai plus mon papa. Oh, elle dit, pauvre petit, donne-moi la main, je vais t'aider à traverser la rue. Je dis, madame, vous vous méprenez, je ne suis plus un enfant. Elle dit, vraiment ? Je dis, enfin, madame, voyez ma corpulence, ma taille, je suis gros. Elle me dit, mais il y a des petits gros. Je dis, moi, je suis un grand gros, madame. Un petit gros, il est petit. Il est peut-être gros, mais petit. Enfin, elle a fini par m'avouer que comme elle n'avait jamais eu d'enfant, elle ne savait pas ce que c'était. Je dis, enfin, madame, à votre âge ? Elle me dit, mais quel âge me donnez-vous donc ? Moi, je lui donne entre 30 et 35 ans. Elle me dit, je viens tout juste d'en avoir 5. Je dis, à ton âge, ta maman te laisse sortir toute seule ? Oh, elle me dit, en tant que j'ai plus ma maman. Oh, j'ai dit, pauvre petite, donne-moi la main. Et puis, je l'ai aidée à traverser la rue. Alors de l'autre côté de la rue, comme ça, comme je lui lâchais la main, elle a pris la mienne et elle m'a accompagné jusque devant chez moi. Alors devant chez moi, comme elle me lâchait la main, je l'ai prise par le bras comme ça et puis je l'ai accompagnée jusque devant chez elle. Et ce petit jeu a duré des mois. Alors vous me direz, à quoi jouiez-vous ? À des jeux fort innocents. Hein. Tantôt à la dinette, tantôt au cerceau, le plus souvent à la marraine. Jusqu'au jour où elle m'a proposé de jouer au papa et à la maman. J'ai dit, écoute, nous sommes encore un peu jeunes pour jouer à ce petit jeu-là. Alors, elle était toute triste, toute attristée. Alors, je lui ai promis que plus tard, quand on serait grand, on se marierait. Oh ! Elle était toute heureuse. En attendant, je lui ai offert une poupée pour qu'elle se familiarise. Tout doucement.

0: Alors quand on dit qu'il n'y a plus d'enfants, des petits peut-être, mais des grands, nous sommes toute une flopée.
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2: Les filles, vous êtes une belle promotion de 450 gonzesses bien plantées. Et vous avez, comme moi, il y a quelques années, choisi l'armée. Ensemble, ici, à Mourmelon, on va faire du bon travail. Et je voulais vous dire, bienvenue au camp, les filles. Je me présente, lieutenant-colonel Suzanne Moussu, 4e régiment de chasseurs alpines de cheval. Je préfère le faire avant que vous le fassiez. Je sais ce que c'est, je connais tout ça par cœur. Aujourd'hui, à titre de prise de contact, trois points principaux dans mon exposé. Primo, tenue et équipement. Deuxio, les MI, les manœuvres internationales avec tous les problèmes que ça pose. Tertio, la guerre proprement dite. Et pour finir, je conclurai avec un petit mot gentil. Alors, primo, la tenue. Alors, on va vous remettre une tenue complète appelée la tenue de camp. De quoi se compose la tenue de camp? Calot. Calot bleuté. On ramolle tenue bord cuir. Avec jugulaire adaptable. À propos, les louloutes qui se trimballent avec des cheveux jusque-là vont être gentilles de passer chez les caresseurs. Il faudra pas chialer. La féminité, c'est pas une question de longueur de cheveux. Vous me la ferez pas, celle-là. Croyez qu'on peut être super chouettos à moins de 2 cm. Et le lieutenant Moussu qui vous parle, ben il n'y en a plus d'un qui est sur les rangs pour la bagatelle. Affirmatif. Bref, passons. Oh, repos. Fixe, repos. Arme sur l'épaule. Pouf. Bon, je continue. Blouson et jambière en droit inflammable. Faudra se méfier de parfumer aux chiottes, hein. L'année dernière, on en a droit qu'ils m'ont foutu le faux gagouin, c'est 4 jours de newf. Culotte à entrejambes avec habitacle renforcé et latex. Pour les bottes cuir, on a prévu large. Toutefois, c'est des gonzesses qui n'arrivent pas à les enfiler. Elles filochent à l'atelier, on a l'habitude, on arrange ça. Avec du tricostéril ou de l'urgo. Bon. Deux yeux, les MI, les manœuvres internationales. En deux mots, c'est des périodes de 7 jours de campagne non-stop. Le problème des MI, c'est que moi, le lieutenant Moussu, aime pas que ses filles fassent mauvaise figure à côté des roast beef et des fridolins. Comme ces MI, je veux pas l'histoire, hein. Je sais bien qu'on n'est pas de bois. 8 jours dans la gadoue, ça excite. Mais l'année dernière, j'ai surpris une de mes gueuses en train de trafiquer dans un bosquet avec un juteur ital. J'aime autant vous dire que j'ai mis 7 jours de newf. Alors une précision, là-dessus je suis formel. Pendant les MI, les gonzesses qu'on leur ragnagna restent au camp pour faire leur atta, hein, affirmatif. Troisième point, la guerre. Là-dessus, il faut être clair. On est des filles. On est sensibles. Le soir, on chante des airs joyeux avec la guitare et l'harmonica. Colchigue dans les prés, fleuris. Ok. Mais quand la guerre est là, elle est là. On range la guitare, on sort les flingues. Alors là, il n'y a pas tortillé, il faut se faire violence. On tire dedans, on fait de la charpie, on n'en fait pas une maladie. Ça tombe comme des mouches, et quand on cartonne sec, on chope une médaille, c'est valable. Voilà les filles, ce que je voulais vous dire ce matin. Le petit mot gentil pour finir. On est des femmes, des vraies. On prétend pas être des aigus. Non, nuit négatif. Repos. Vive la France.
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3: Et maintenant papa, il veut doubler la grosse voiture. Et la grosse voiture, elle veut pas cesser doubler.
4: Robert, dérange pas ton père quand il conduit. Et maintenant j'ai les jetons. Papa, il a pris le virage trop vite. Et même qu'on a failli rentrer dans un camion. Et même que c'était un gros camion. Et que ça aurait fait mal, très très mal. Robert, arrête avec cette chanson sans queue ni tête.
3: Sans queue ni tête. Et maintenant papa, il veut doubler la grosse voiture en côte. Et s'il y a une voiture qui arrive en face, ça va faire mal, très très mal.
4: Robert, on se promène pour avoir un peu de calme.
3: Un peu de calme, un peu de calme, un peu de calme. Et maintenant, papa. Et maintenant papa, il va être obligé de mordre sur la ligne jaune. Et s'il y a des flics de l'autre côté, il va se faire piquer. Il va se faire piquer. Ça y est, il s'est fait piquer. Papa, tu t'es fait piquer. Il s'est fait piquer. Elle est belle, ma chanson du dimanche, mais personne ne veut l'écouter. Et c'est bien gay.
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5: À propos de noir. Mais non, les nègres, vous pouvez rester. Vous êtes pas du tout. Quand je vais dire à propos de noir, je vois que dalle sur cette scène. Dites-moi, on pourrait pas allumer la salle un peu, que je vois quelque chose. La vache. Quand je vois le nombre de filles baisables qu'il y a ici, ça me rend dingue. Est-il possible que Dieu nous ait voulu monogames, alors qu'une vie d'homme tout entière ne suffirait pas à pétrir tous ses seins et toutes ses fesses, écrasées ici, dans l'étreinte épaisse de ces fauteuils sournois, au ressort douloureusement comprimé sous le poids brûlant de vos chaleurs interdites, madame? Éteins, je m'énerve. Je me demande si je suis pas un peu obsédé. Remarquez, j'ai deux qui tenir. Hein. Mon père est bisexuel. Ma mère est trisexuelle. J'ai un oncle octosexuel. Et mon chat a 9 queues. C'est énorme! Même ma sœur. Tenez-vous bien. Tenez-vous mieux. Même ma sœur, qui est militante lecanuettiste, ne pense qu'au sexe. Est-ce que ça ne prouve pas, à l'évidence, qu'on peut être à la fois marginale et clitoridienne? Tout petit déjà à la communale. J'étais déjà assez chaud. Hein. En tant que lapin, je veux dire. Je sais pas comment elle m'appelait, les filles à l'école. Mon braque, le magicien. Tout dans la baguette. Je me rappelle lors d'un récent dîner chez mon ami Louis Mermaz, alors que la conversation roulait sur l'opportunité de donner le nom d'Yvette Roudy à une rue de Camaret. Le président de l'Assemblée nationale me dit tout à coup « Et toi, Pierre, qu'est-ce qui te fait bander ?» J'avoue que sur le moment, la question me laissa perplexe et je me tins quoi ? Je me tins quoi ? À l'abri de cette immense pudeur naturelle qui m'incite à enfiler un pantalon au moment d'aller à la messe, par exemple ? Ou encore à éteindre la lumière avant de lire Minute. Et puis, bon, vous savez ce que c'est, le crépitement rassurant du feu de bois dans la cheminée, la chaleur profonde d'un vieil armagnac, et la pulposité parfumée du bras nu de Clitoria. C'est la femme de Mermaz. La pulposité parfumée de ce bras nu, frôlant ma nuque au moment de desservir. Enfin, tout cela me mit peu à peu en confiance. Et je me laissais aller à énumérer en vrac les mobiles variés de ce que j'appellerais l'exacerbation endémique de ma libido. Et alors, bon, pour la postérité, mais aussi pour la science, et afin d'aider le professeur Jean Bernard dans sa recherche médico-sociale sur l'élévation de l'habit et du niveau de vie au milieu rural, il m'apparaît opportun de livrer aujourd'hui au public le fruit de ma réflexion sur ce thème. Voici donc ce qui me fait bander. Soyez gentils de prendre des notes, je n'aurai pas l'occasion de répéter. Alors, premièrement, ma femme. Je me suis longtemps demandé ce qui m'excitait plus particulièrement chez la mère de mes enfants. Peut-être son appartenance au sexe féminin. Et le nombre élevé de la plupart de ses deux seins. Ne sont-ils pas tout à fait étrangers à la curieuse fascination que le contact de son corps exerce couramment sur mes sens, le jour, la nuit, et parfois même, dois-je le dire, pendant la commémoration de la mort de Jean Moulin sur FR3. Deuxièmement, ce qui me fait bander, hein. Perdez pas le fil. Hein. Quand je dis le fil, faut pas dramatiser non plus. Hein. Deuxièmement, Marie-France. Alors Marie-France, d'abord c'est une amie de ma femme. Elle appartient à peu près au même sexe que ma femme, elle a à peu près le même nombre de seins. Mais l'interdiction tacite que je me fais de lui proposer le gazon, pour d'obscures raisons chrétiennes de solidarité maritale, ne peut que contribuer à me la rendre encore plus désirable que bien des mecs. Je ne dis pas cela pour vous, jeune homme, vous êtes charmant. Marie-France, elle est très belle. Pour vous la décrire en un mot, je reprendrai l'expression de Marcel Pagnol et je vous dirai que Marie-France, elle est belle comme la femme d'un autre. Jolie. Troisièmement, les éviers. Ben quoi, c'est pas bon non, un évier? C'est pas orgasmophile un évier? Là, vous m'étonnez. Moi qui vous parle, la seule vue d'un évier, même terne, hein, m'embrase les sens au plus haut point. Me noue le gosier, m'assèche la luette, et m'irradie la sous-ventrière des mille flammes dévorantes du désir le plus fou. Je vois bien ce que mon discours peut avoir d'incongru auprès d'une portée de contribuables plus ou moins vivipares. J'imagine que vous n'exultez que sur Multispire, c'est ça? C'est dommage. Parce que je sais aussi ce que, sur le plan érotique pur, je sens bien ce que le terme même dévié peut avoir de rédhibitoire, c'est vrai. Encore que... dans rédhibitoire. N'y a-t-il point rédit, entre autres? Mon évierisme remonte à mes 16 ans. Cet été-là, nous passions nos vacances dans l'immense manoir provençal que nous possédons, grâce à la colossale fortune accumulée par ma famille pendant l'occupation allemande. Et là, par un bel après-midi de juillet, à cette heure écrasante des siestes moites, je traînais ma langueur en bermuda fleurie dans la cuisine, à la recherche d'un fruit frais pour apaiser ma soif. Anita, la matrone quadragénaire de ménage, penchée sur l'évier, épluchait des pommes vertes pour la tarte du soir. Cette femme était une espèce de renoir de garrigue, ample et grasse, avec un cul joufflu qui ne tremblait pas, des seins obusiers considérables, et entre deux joues fessues, une immense bouche mouillée à peine ombrée de ce fin duvet noir qui fait l'ambiguïté des vraies femelles latines. Elle se tenait pieds nus, jambes écartées, cambrée comme un poulain de percheron, sans voile aucun sous la blouse à corte des soubrettes campagnardes. Et moi, oubliant soudain mon antimilitarisme primaire, je l'ai prise en soudard sans même lui dire bonjour. Elle a joui sans lâcher ses pommes. Dans l'ombre surchauffée des stores vénitiens qu'une guêpe affolée pilonnait en vain. J'ai failli m'évanouir. Et depuis ce jour, chaque fois que je croise un évier, je l'appelle Anita.
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7: Je suis actuellement chez Monsieur Raymond Barre à Saint-Jean-Cap-Ferrat, dans sa villa Les Dauphins. J'attends l'ex-premier ministre. Bonjour, Monsieur Barre.
8: Bonsoir. Je suis heureux de vous recevoir. Que vous sers-je ?
7: Un rocard.
8: Un petit rocard.
7: Oui, c'est d'accord.
8: Bien tassé, alors, peut-être, comme lui, non ?
7: Non, pas trop, parce que je vais voir le président Mitterrand tout à l'heure, je ne vais pas arriver complètement.
8: Oh, alors mieux vaut que vous perdiez tout de suite le sens des réalités.
7: Dites-moi, l'air de la mer a l'air de vous réussir.
8: Oh, mais j'ai la forme, vous savez, j'ai même les formes. Mon épouse me dit, Raymond, on voit tout de suite que tu es opposé au régime.
7: En tout cas, ça vous va bien.
8: Mais en politique, mieux vaut avoir de l'estomac, n'est-ce pas ? Surtout par les temps qui courent. Est-ce que je vous sers un petit tuc ?
7: Ah, j'ai réussi à en avoir. Dites-moi, Monsieur Barre, sur quel fondement repose le phénomène Barre ?
8: Eh bien, le phénomène Barre, qui est époustouflant d'ailleurs, et qui est postérieur à 81, le phénomène Barre repose sur son propre fondement. Et il est bien assis.
7: Partout où vous passez en province, vous faites un véritable malheur, paraît-il.
8: Oui, mais alors dites bien à vos lecteurs, surtout que je ne fais pas de politique. Oui. Vous savez, j'aborde la politique politicienne. Ne parlez pas de meeting politique.
7: Bon, alors je mets quoi ?
8: Gala-concert.
7: Gala-concert.
8: Eh bien, je passe devant des auditoires éblouis, des salles en liesse, des foules ébahies, US. Et fatalement, je me lève et je bisse.
7: Je peux souligner que vous bissez debout ?
8: Bien sûr. Je bisse à Paris comme à Lyon ou à Marseille, je bisse partout, vous savez. Même aux États-Unis ou au Japon, d'un continent à l'autre, je n'arrête pas de bisser.
7: En ce moment-là, vous êtes en train de...
8: Non, tout à l'heure.
7: Monsieur Barre, vous êtes député de Lyon.
8: C'est exact.
7: Vous serez peut-être le prochain président de la République.
8: Comment ?
7: Vous serez peut-être le prochain président de la République.
8: Je vous en prie, peut-être, et de trop.
7: Enfin, reconnaissez tout de même qu'il y a plusieurs candidats possibles dans l'opposition.
8: Mais c'est ça que je ne comprends pas, enfin. Pourquoi est-ce qu'ils veulent tous prendre ma place ? Enfin, c'est extraordinaire. Vous me connaissez depuis combien de temps ?
7: Oh, 6-7 ans maintenant.
8: 6-7 ans, ben vous le savez, je suis suffisant.
7: Est-ce qu'il y a eu un changement, vous ?
8: Oh non, ces Barre ne changent pas de cap. Vous savez, n'est pas né celui qui mettra Barre à bas avec la cote que Barre atteint, vous savez.
7: Et si des fois la cote de Barre baisse ?
8: Vous savez, je plais partout. Barre botte tous les Français. Barre biche aujourd'hui, pour cela.
7: Donc vous n'avez pas changé, Monsieur Barre.
8: Je suis le même homme, un homme carré dans un corps rond. J'aurais même pu faire ma carrière chez les mineurs, dans le Nord. Les corps ronds.
7: Mais j'avais compris quand même.
8: Oui, vous, oui.
7: On dit que vous avez reçu Monsieur Le Pen en catimini.
8: Alors là, je me gausse, n'est-ce pas ? Je me gausse. Oh, oh, oh, oh. Je vais me regausser.
7: Trois fois de suite, comme
8: et
7: ça ?
8: Et alors ?
7: Je sais pas, il paraît que ça rend sourd.
8: Pardon ? Enfin, est-ce que vous me voyez, moi, Raymond Barre, en compagnie de Monsieur Le Pen, en catimini, avez-vous dit ? Vous savez que c'est une supputation d'une indélicatesse rare et outrecuidante à mon égard.
7: Pardon ?
8: Ah non, vous supputez gratuitement, Monsieur Maboul.
7: Je suppute gratuitement ?
8: Oui, c'est très rare.
7: Ah oui, ça...
8: Non, je ne me vois pas en catimini avec Monsieur Le Pen dans un hôtel de passe. Enfin, un hôtel borgne, disons, avec lui. où dans l'ombre propice d'alcôves adultérines, nous échangerions des projets de viol de la République. Non, non, non, non. Non, retirez cela, je vous prie. Non. Laissez ce sale migoulis au scribouillard, au radioteur de tout poil, digne du microcosme parisien, au ras des pâquerettes que j'exècre.
7: Alors, j'ai là une déclaration de Monsieur Jospin à votre propos.
8: Cette curieuse lecture.
7: Ben, je m'informe, vous savez, c'est mon métier. Monsieur Jospin a dit « Monsieur Barre est un homme qui n'a pas de parti ».
8: Oh, oh, alors là, ça traîne par terre maintenant.
7: Attendez, vous m'avez coupé, Monsieur Barre. Monsieur Barre est un homme qui n'a pas de parti, mais qui cherche à en avoir.
8: Écoutez, je ne relèverai pas.
7: Que pensez-vous du culte de De Gaulle ?
8: Oh, je le vénère pour ma part, mais quand je vois que M. Mitterrand, n'est-ce pas, qui a traité le général de Duce, de fasciste, de caudillo, de fureur, aujourd'hui se sert de la constitution du général, mais je me dis que le général reviendrait, il y aurait des coups de pied au culte qui ne seraient pas perdus pour tout le monde.
7: Monsieur Barre, on vient de s'en apercevoir, vous êtes pontifiant.
8: Oh, oh, moi pontifiant, non mais pontifie-je. Retirez cela, vous prie-je.
7: Disons que vous avez tendance à vous prendre pour le Messie.
8: Mais non.
7: Messie.
8: Mais non.
7: Vous êtes fait tout seul ?
8: Ah, mais oui. Mais je disposais au départ d'un matériau noble et brut. Vous voyez ce que je veux dire ? Mon intelligence extraordinaire. Je m'épate. J'ai une intelligence, mais alors, oh, éblouissante. C'est, je suis un surdoué. J'ai une vivacité d'esprit hors du commun. J'ai un quotient intellectuel rare, un QI unique.
7: Ah oui, un gros QI.
8: Un gros QI. Chacun fait ce qu'il veut avec son QI, c'est ce que je dis toujours. Eh bien moi, en ce qui me concerne, je me suis fait tout seul. Et je vous le dis en baissant modestement les yeux. Quelle réussite.
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6: Je suis fatigué là. Si j'étais une femme, j'irais me coucher directement. Sans me démaquiller. Je me mettrais au lit, à côté de mon mari, et je serais désagréable avec lui. Ça me détendrait. Il serait en train de lire La Vie financière, je le regarderais d'un air espiègle, et quand il avancerait une main, plaf, une claque dans la gueule, ça va pas, toi, non ? C'est des cons, les hommes. Tu peux rien dire, je peux pas les buffer. Alors il se tournerait de l'autre côté pour chercher le sommeil, et rinté par sa journée de travail, et moi, au lieu d'éteindre, je laisserai tout allumé. Exprès. Et je me ferai les ongles des pieds. Bien fait. C'est des cons, les hommes. Le mien, je le vois d'ici, costume gris à rayures, cheveux gras mouillés, plaqués en arrière. Genre Olivier Stirn, je sais pas si vous vous souvenez. Je critiquerai tout ce qu'il dit, tout ce qu'il fait. Je le sifflerai, même en tête à tête. Il arrive le soir avec son attaché-caisse. On ferait l'amour, lui. T'es belle, toi, tu sais que t'es belle, moi. C'est des cons, les hommes. Si j'étais une femme, je m'occuperais uniquement de les scier. Je ne chercherais même pas à mener une vie de femme intéressante, intelligente, surtout pas, justement. Parce que mon mari, ça le flatterait trop. Il serait encore là à se vanter en me présentant ma femme, la nouvelle Ségolène Royale. Au contraire, je serais nul. Nulle et feignante. Je prendrais des tas d'amants et je les ferais casquer. Il y en aurait des super forts, des industriels, des avocats, des docteurs. Ils feraient des affaires, des choses extraordinaires, des opérations à cœur ouvert. Ils gagneraient un pognon fou que je claquerais à des conneries. Je serais odieuse.
9: À moins que j'en rencontre un. Mais là, évidemment, on entre dans le domaine. Un brun. Un peu grisonnant. Pas trop grand. La cinquantaine passée. La cinquantaine légèrement froissée par le passage du temps. Oui, un type comme moi, j'avais pas fait le rapprochement. C'est vrai, c'est des cons les grands, je peux pas les blairer. Tandis que si je me rencontrais chez des amis, on peut rêver, ça existe les contes de fées. Je suis sûr que je m'enrichirais beaucoup à mon contact. Enfin, encore faudrait-il que ça dure. Parce que, tel que je me connais, si c'est pour me laisser tomber un beau matin, après tout ce que j'aurais fait pour moi. Moi que j'aurais adoré comme personne ici-bas. Ma vie de femme serait foutue.
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10: Poussour.
11: Non, pas vrai. Bonjour, Franck.
12: Bonjour.
11: Ah, minable.
12: Bonjour.
11: Un mec qui me dit bonjour comme ça, j'en tire une. Ça, moi, les bonjours.
12: Ça fait pas sincère, hein.
11: Les bonjours mous de carte vermeille, ça m'emmerde, moi. Je veux un vrai bonjour, printanier. Je veux un bonjour qui vous ressemble, Philippe. Qui est votre âme, votre corps, qui est un nœud papillon au bout du jour. Oh, mon fils.
13: Bonjour, petit vicomte.
11: Oh, mon imparlant. Coucou.
14: Française, français. Je ferai la France libre et je permettrai à Kersozon de dominer les océans et de naviguer de Dunkerque à Tamanrasset.
15: À Tamanrasset, il n'aura jamais vu une aussi belle plage.
11: Mais qui c'est que ce couillon-là qui parle de moyenne.
15: T'as eu des aventures dans les îles, Kersozon?
11: Écoute, d'abord, je ne m'appelle pas Kersozon.
16: T'as des souvenirs vagues de ta traversée?
15: Moi, je suis bien content d'être avec Olivier de Cousteau.
16: C'est con, t'as un gala demain. Tu sais que tu ne pourras pas jouer avec des pansements.
11: Et il va tellement être enrubané quand tout le monde va croire que c'est Dalida, la momie.
16: T'as mis du temps pour y arriver, mais tu y arrives.
11: Mais attends,
16: c'est la course du Rhum ou la course du vieux Rhum?
11: Mais attends, je dis rien, moi. Il y a certains silences qui ressemblent au mépris. Et qui marquent à jamais la fin d'un ami. Je vous écoute, Jacques. Je vous laisse chaque dimanche devant votre public d'amour faire la manche. Tu vas bien, mon coco? Dis-moi quel âge as-tu? Et dans ce rôle d'ami ou bien du grand cucu, je vous entends encore proposer une chanson. Il y a derrière un connard qui vend des disques ronds. Un jour c'est Dalida, un autre ringard. J'aimerais bien qu'il arrive votre train dans cette gare où s'arrête l'esprit et se repose le temps. J'ouvre ma télévision, je vous vois, un enfant.
17: Ils ont des parents.
11: Ils sont là dans la salle et les pauvres regardent leurs petits.
16: Dis-moi.
11: Moi j'ai mal de voir cela d'un homme.
16: Enfant d'artichaut. Quand je t'ai recueilli, perdu au milieu des îles, sauvage à demi nu, analphabète, à moitié dévoré par les bêtes, et que par pitié je t'ai ramené dans notre capitale.
18: Tu m'as ramené ici, et c'est pour me faire souffrir. Depuis je n'ai pensé tout jamais qu'à partir. Je repars sur la mer, je m'en vais à chaque fois.
16: Mais pourquoi, nom de Dieu, cherches-tu à me froisser en t'entêtant toujours à arriver le dernier?

0: cherche pas à te froisser. Je cherche pas à te froisser. Là, tu viens de me faire mal.
1: Mais je n'ai
0: pas voulu. Oui comme toi à l'âme antérieure.
1: Infroissable. Je n'ai pas voulu te blesser. Mais ce bateau pour lequel j'ai tant lutté, chaque planche m'appartient, j'y ai donné un peu de mon soutien, et le voir se traîner 8 jours derrière les eaux, quel chagrin. La mer montait de tous côtés, je n'arrêtais pas de pleurer.
2: Et comment arriver au bout de l'Atlantique, lorsqu'on laisse ici tant de gens sympathiques? Et moi je pense à toi, oui, lorsque la nuit vient, je voudrais une télé avec un Jacques Martin.
3: Pierre Sauzon,
2: je me retrouve seul, tout seul sur l'océan. Je voudrais être dimanche et devenir un enfant.
4: Ah, hein, Sophie.
5: Je suis bouleversée.
4: Ah, c'est beau, oui. La poésie.
6: Ah. Hey, she's bouleversée, on continue.
5: T'es bouleversée, oui.
0: Eh oui, c'est bien dur pour un pauvre marin de retrouver ici à sa place Sébastien à côté de Martin. C'est ma place qui est là, d'habitude. Je n'aime pas qu'on profite de mon absence pour se glisser ainsi dans ces mœurs de France dès qu'un homme est parti pouvoir prendre sa place. Vous n'avez pas, monsieur, suffisamment de classe.
1: Quel Sauzon, mon vieux, j'ai rien à te reprocher.
5: Je vais ranger, mon
1: ami. Il y a 4 générations que chez nous, on va pêcher. Un jour, plus de la folie des courses, ta mère et moi, on s'est serré la bourse pour te payer un trimaran. Tu nous as dit...
6: Papa, on a seul mot, arrête là tes mots.
2: La bourse, fallait la serrer, tu sais, un peu plus tôt. J'aurais été peinard plutôt que de vivre dans ce monde, partager tous les jours tant de choses bien immondes.
1: T'es venu un peu souffrant. Eh bien, tu vas reprendre ta place au banc. Et dès demain matin, à la halle marchande, c'est toi qui riras, elles sont fraîches mais limandes.
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8: Vous entendez? Ah, c'est divin. Après ça, tout le reste, les mondanités, les cocktails, les robes du soir, les générales. Et puis il était la Côte d'Azur, Saint-Tropez, c'est plus tolérable. Il y en a ras-le-bol. Ras-le-bol. Ras-le-bol. Cette année, Jean et moi, on n'en pouvait plus. On a fui jusqu'en Auvergne. Au fin fond du Cantal. Une ferme au bout d'un village, d'une saleté et d'une beauté dément. Les femmes en noir, sans âge et dentées, portant encore des seaux d'eau, le visage creusé, ravagé, sillonné comme la terre génitrice qu'on vient de labourer. Les vieux paysans immobiles sur leurs bancs de pierre moussus, ne prononçant pas un mot pendant des journées entières, lançant seulement de temps à autre le jet de rue de leur salive, comme on jette sa semence. C'était d'un pathétique et d'une authenticité. Souvent, Jean et moi, nous nous regardions et nous disions « Mais c'est pas possible. Ça existe encore, tout ça. Mais c'est merveilleux. Faut en profiter très vite. C'est merveilleux. Merveilleux. » Et puis un soir, ce soir-là, je ne suis pas prêt de l'oublier, Jean est tombé dans le tas de fumier qui barre le chemin conduisant à la ferme. Plouf. Je l'attendais. J'étais à table. Comme une chatte affamée, je lapais du lait bourru. en écoutant la mélopée nostalgique des moutons revenant du pâturage. Mais lorsque Jean est entré, oh, cette odeur. J'ai dit à Jean, je t'en prie, ne fais pas un pas de plus, je ne le supporterai pas. C'était trop d'un seul coup. Je me suis levée, je me suis approchée de Jean, je l'ai humé longuement. Je crois bien que j'ai pleuré. J'ai dit à Jean, tu te rends compte, il y a seulement 8 jours, nos vêtements sont encore l'essence, la poussière, la vie, l'horreur. Et maintenant, tu sens. Mais c'est ça la vérité, Jean, mon chéri. Nous tenons la vérité. Je défaillais. Il m'a serré très fort contre lui. Il a posé sa main puissante sur ma croupe. Il m'a dit « Viens !» d'une voix sourde et animale. Il m'a entraîné dehors. Je me suis laissé happer par les clameurs indécentes de cette chaude nuit d'été, avec mes sabots, ma longue robe paysanne en coton bleu délavé. Je trébuchais dans la boue et le purin. C'était bon. Oh, c'était bon. Nous avons traversé l'écurie. À respirer ses senteurs, il m'a semblé que j'étais ivre. Nous avons atteint la grange dont il a ouvert la porte. Il m'a poussé dans le foin. De tous côtés, dehors, dedans, ce n'était que miaulement, gémissement, allaitement de bêtes en rut. Quand nous nous sommes relevés, Jean et moi, après 2 ou 3 saillies, la paille toute mêlée à mes cheveux défaits et à nos toisons intimes, j'avais acquis une certitude. À partir de cet instant, plus rien ne sera comme avant. Désormais, je ne pourrai plus faire l'amour à Paris.
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9: Moi, vous savez, je suis qu'un pauvre paysan, hein. Par exemple, je parle de Marignan, parce que je connais Marignan, chacun parle de ce qu'il veut, moi, je connais la Guignard, je vois les régions qu'il veut, les affaires des autres ne me regardent pas, chacun fait ce qu'il veut. Je fais un peu le blé. Moi, qu'est-ce que j'ai comme blé? J'ai rien, j'ai pas grand-chose que j'ai comme blé. J'ai peut-être dans les 80-85 hectares de blé, quoi, pas plus. Mais ça paye pas. Le blé, ça paye pas. Ça a eu payé. Ça paye, oui, si on veut. Après, si on veut, ça paye, mais ça paye quoi? Ça paye. Ça paye la semence, quoi. Je suis qu'un pauvre paysan. Je fais un peu la vigne. Pour moi, j'ai rien comme vigne. J'ai peut-être dans les 95-98 hectares de vigne. J'ai du direct, j'ai du muscat, mais la vigne, ça paye pas. La vigne, ça paye pas. Ça a eu payé. Mais ça paye plus. Si on veut, ça paye. C'est-à-dire, ça paye. Si on veut, ça paye. Mais quoi, ça paye quoi? Ça paye. Ça paye le sulfate, quoi. L'autre jour, j'étais à la foire, là, je voulais acheter un autre tracteur. Je voulais l'acheter, enfin, j'ai dit, tiens, je vais y aller comme ça pour moi, quand un peu les affaires des autres, moi, les affaires des autres, à mon enfant. Chacun fait ce qu'il veut dans la vie. Et avec ces nouveaux tracteurs, tu sais, des moissonneuses lieuses canadiennes. C'est nouveau, fallait y penser. C'est des moissonneuses lieuses qui charrient par derrière. Comme ça, on perd pas de temps. Il fallait y penser. Alors, vous avez votre moissonneuse qui moissonne. Les balles de paille tombent d'un côté, ça ramasse le grain. Par derrière, vous avez une charrue de 17 socles. Et par derrière, ça ressème le blé que vous avez récolté. Thank you. n'étaient pas tellement au point, quoi. Alors j'ai demandé le prix.
10: Moi, que je voulais pas lâcher, j'ai dit que je voulais lâcher, j'ai dit,
9: 90 millions anciens francs français. Vous voulez où j'aille les chercher, moi, 90 millions? Je suis qu'un pauvre paysan. Alors j'en ai pris un petit à côté, là, à 33 millions. Je fais un peu l'orge, je fais un peu la ouane. Je suis obligé de faire la ouane parce que je fais le chevan.
10: Moi, que j'ai rien, quand je fais des chevaux, j'ai bien dans les 110, 115 chevaux, quoi. C'est suivant les années, si les juments, elles ont bien vêlé, alors à ce moment-là.
9: Mais le cheval, ça paye pas. Ça a eu payé. Je préfère faire le cheval que de faire la vache. J'aime pas faire la vache. Marqué de père en fils, on fait la vache. Alors, j'ai 25 hectares de prairie, alors on continue à avoir les vaches. Il est peut-être dans les 75, 80 bêtes à compte, pas plus. Je suis qu'un pauvre paysan. Et la vache, ça paye pas. Ça a eu payé. On est un jour à la maison, on est à la ferme, on ira à la chasse un de ces jours. On mange un peu de pain de seigle le matin, parce que je fais mon seigle, moi, pour faire mon pain. Moi, j'aime pas bien manger ce pain blanc, là, dès les boulangers, ils mettent des produits, c'est blanc, j'aime pas bien. Bon, moi, que j'ai rien, qu'est-ce que j'ai peut-être 5 ou 6 hectares de seigle, pas plus. Le matin, je coupe ma tranche de pain de seigle, là, avec moi du jambon et tout, du beurre, je fais moi. Manquer le seigle, ça paye pas. Le seigle, ça paye pas. Ça n'a jamais payé. Ma femme fait la chèvre. Elle fait le cochon. Elle fait la volaille. Je vous vois venir, vous qui êtes de la ville. Vous êtes en train de vous dire, mais alors vous, les paysans, vous payez pas votre pain, vous payez pas votre vin, vous payez pas votre lait, vous payez pas votre beurre, vous payez pas votre fromage, vous payez pas vos volailles, vous payez pas votre viande, vous payez, mais faut payer le sel.
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13: Amis de la justice et du fascisme, bonjour. Oui, je sais.
14: Oui, je sais.
13: Je sais, comme dirait Gabin, que l'extrême droite, ce n'est pas le fascisme.
14: Je sais.
13: Mais on a quand même le droit d'être fasciste, même si on n'est pas d'extrême droite, merde. Ne m'énervez pas. C'est vrai quoi, les gens, dès que vous dites « je suis fasciste », vous regarde d'un mauvais œil, alors qu'il suffit de ne pas le dire et personne s'en aperçoit. Savez-vous au moins ce que nous voulons? Eh ben, je vais vous le dire. Une société parfaite! Une société parfaite, amis libéraux, écoutez-moi bien. C'est une société où les chiens font où l'on leur dit de faire. Où il n'y a pas de grève. Où les partis politiques viennent pas nous beurrer l'arrêt à la télé. Où les travailleurs immigrés sont là pour travailler et non pas pour se coinfrer de couscous ou de morue. Où le terrorisme doit être interdit. Les riches doivent être contents d'être riches et les pauvres contents d'être pauvres. Où tout le monde doit être uni contre tous les autres. Où l'oncle doit être marié avec la tante. Bref, une société parfaite, c'est une société où l'on ne rit pas bêtement. J'ai été élevé dans une ambiance fasciste, et si je respecte mes parents, c'est grâce à eux. Mais je suis sûr que vous vous demandez comment un nazi peut vivre heureux au milieu de cette pagaille. Eh bien, c'est très simple. Je peux vous dire ce que j'ai fait hier. 5h du matin. Je saute de mon lit en fer où je dors sur des clous. Mon réveil automatique me chante Ali, allo, allo. Encore endormi, je salue le portrait du Führer. Allez là. Qui est juste au-dessus de mon lit avant de me laver les dents avec une brosse en fer également. 6h, petit déjeuner composé de saucisses de Francfort, pommes de terre, choucroute, bière à volonté. 7h, j'achète Minute pour me tenir au courant de ce qui se passe chaque minute dans le monde. 8h, j'ai fini la première page. Je relis Mein Kampf et je pars déjouer le complot contre mon pays. Et je me rends aujourd'hui à la brasserie munichoise, rue de Verdun. Il fait plus de 5 degrés, j'ai très chaud. Je bois de bière. 10h, il fait une chaleur infernale, 7 degrés. Je fais remarquer gentiment au barman qu'il est arabe et que c'est pas une raison pour être aussi lent à me servir une 5e bière. Midi, après avoir entendu dire du mal de la France dans cette brasserie, je pars écœuré. Je fais quelques courses. 2 kilos de choucroute, 10 litres de bière allemande et une matraque. 1h, mon concierge portugais me dit bonjour. Je lui réponds pas comme d'habitude. 2h, pendant que la choucroute cuit, je bois une bière en écoutant du Wagner. Et je prépare une pétition afin de faire expulser le noir du 6e, ainsi que le concierge portugais et toute sa famille, parce qu'il a fermé la porte de l'entrée de l'immeuble à 10h05 au lieu de 10h. 3h, je reçois un coup de fil anonyme, une voix qui me dit « Salaud, on aura ta peau !» Je suis sûr que c'est le noir du 6e. Sur la porte duquel j'ai gravé une croix gammée à la hache hier soir. Je l'emmerde. 4h, je cire mes bottes d'officier allemand SS que j'ai acheté aux puces, puis je me mets mon manteau de cuir noir avant de me rendre chez le tatoueur. 5h, il est exactement 5h pile, je rentre chez le tatoueur pour me faire faire un tatouage du Führer sur l'omoplate droite. La séance commence. Au bout de 5 minutes, les douleurs sont intenables. Je serre les dents sur le goulot de ma canette. Mais l'amour du Führer demande beaucoup d'abnégation. Tout d'un coup, horreur ! Horreur ! Je m'aperçois que la chaîne que le tatoueur porte à son poignet est gravée de son nom. Lévi ! Lévi ! J'ai du mal à contenir un cri de rage. Je suis torturé par un juif. J'ai mal, j'ai mal. C'est long. Pourvu qu'il ne s'aperçoit pas de mon admiration pour les Allemands. Il me dit, si vous voulez, je peux vous faire Himmler sur l'omoplate gauche. Oh, l'enflure. 7h. Je ne peux plus bouger mon bras droit. Les douleurs sont insupportables. Je prends le métro. Dans un couloir, une affiche d'Amnesty International provoque chez moi une haine sanguinaire. Je sors mon gros feutre noir de ma poche pour exprimer ma rage. Mais j'ai du mal à écrire avec ma main gauche. Après avoir fait des pâtés sur l'affiche, j'arrête un passant et je lui demande gentiment de marquer dessus avec mon feutre « Mort aux juifs et aux bougnoules ». Le type me demande en rigolant « Bignul, ça prend de l'aile ?» Aussitôt, il me balance un coup de tatane dans les tibias et un second dans le bras gauche. La vache ! 8h, écroulé à terre, j'ai mal partout. Une main charitable me prête secours. C'est la main d'un policier. Il me dit « Qu'est-ce qui se passe ?» Je lui dis « Oh ben, j'ai empêché un salaud d'écrire des injures sur l'affiche. » 8h30, je me traîne en boitant devant la brasserie munichoise. Je tombe sur la belle Elsa, ses cuissardes, son berger allemand. Elle me dit, ça fait longtemps que je t'ai pas vu. Tu montes? Je lui dis, oui, j'ai besoin d'amour. 9h, je donne ma matraque à Elsa, je m'allonge sur son matelas sordide et je lui dis, achève-moi, salope, ça va me détendre. Elle retire son manteau de renard et elle commence à m'écraser la gueule à coups de matraque. Je lui dis, c'est bon, ça me fait du bien quand tu me fais mal. Elle me dit, hein, t'aimes ça, salaud? Hein, t'aimes ça? Je lui dis, oui, oui, oui, oui. Il y a ton chien de me mordre aussi. 9h30, je suis en lambeau. Le chien ne m'a pas loupé. Mais j'ai jamais aussi bien fait l'amour de ma vie. 10h05, j'arrive à quatre pattes devant la porte de mon immeuble et elle est fermée. Et j'ai oublié la clé, merde! Et c'est contre Portos qui a fermé à l'heure! Fou de rage, je balance des coups de tatane dans la louve! Mais il fait semblant de pas m'entendre, l'enflure! Minuit, je tombe de fatigue et de sommeil et je me couche dans une poubelle. 4h du mat, j'ai des frissons. J'entends la porte qui s'ouvre. C'est le noir du sixième qui part au boulot. Je hurle, laissez la porte ouverte. Il me dit, je ne réponds pas aux gens qui me parlent d'une poubelle. Et il me claque la porte au nez. Quel salaud! Les gens de cette espèce-là, faudrait s'en débarrasser une bonne fois pour toutes. Allez, Hitler!
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15: C'est l'histoire d'un mec. Vous la connaissez, non? Non, dites-le, parce que quand les gens la connaissent, ça prend un air d'un con. Hein. Parce qu'il y a... Non! Un peu les histoires... Alors, un mec, pas un peu là, ici. Non, c'est un exemple. Ou alors... Par exemple, parce que, si vous voulez, des fois, c'est ça, un mec comme ça, c'est un mec, tout ça, en gros, mais là, non. Non, là, c'est l'histoire d'un mec. Mais un mec... pas... Non, je veux dire, normal, quoi, je veux dire, un blanc, quoi, je veux dire, ah non, parce que, si vous voulez, il y a des mecs, moi, je, parce que, bon, ça dépend des mecs. Tu veux, parce que, par exemple, parce que les histoires, il y a deux genres, le mec. Ah ouais. Alors, par exemple, genre, le mec, oui, moi, oui, tout ça, oui, tout ça, mec, oui, tout ça, mec. Bien les mecs, non, moi non. Non, les mecs, non, bah non, les mecs, alors on leur dit, mais des fois on est obligé. Non, les mecs. Et là, c'est plutôt un mec, non, le mec. Mais normal, je dis pas un juif. Ah non, parce que, non, tu veux, non, parce que, par exemple, parce qu'il y a deux genres d'histoires aussi. Parce qu'il y a les histoires, par exemple, c'est plus rigolo quand c'est un juif. Si on n'est pas juif, hein. Ah ben oui, il faut un minimum. Et puis, par exemple, t'as des histoires, c'est plus rigolo quand c'est un belge. Si on est suisse. Et puis le contraire, si c'est un suisse quand on est belge. Et parce que les belges et les suisses, c'est deux seuls qui se rendent pas compte qu'en fait c'est pareil. C'est normal, hein, c'est à cause de la distance qui les sépare. Alors ils se disent, tu parles, c'est sûrement pas pareil. Ils se disent ça, mais ils sont où? Non! Mettons par exemple, on rencontre un vrai con en Suisse. C'est un belge. Mais dans l'ambiance, ensemble, ça valait pas le coup de faire deux pays rien que pour ça. Hein. J'aurais pu se démerder, hein. Enfin, moi, je dis ça, je m'en fous, hein. Je suis ni belge, ni suisse, ni juif. Je suis normal. Alors là, le mec, normal aussi. Ah, le mec. Attends, parce que c'est au fond de la gueule, après. Non, non, non, je vous dirai, je vous dirai.

0: puis deuxièmement, si c'est un noir, c'est facile.
1: Un noir.
0: Non, parce qu'un Belge et un Suisse, on pose quand même un noir. On les appelle comme ça avec froid, nous, d'ailleurs. Ouais, mais ils le font pas méchamment, la plupart. Non, parce que je dis, par exemple, parce que nous, on est, si vous voulez, quand on passe, on se dit rien, par exemple, je veux dire, on y a, mais tout petit, déjà. Et des fois, même leurs parents. Hein. Ouais, pas tous, mais enfin la plupart. Ouais. Alors là, le mec, non, là, normal, le mec. Ah ouais, passionnant. Si vous voulez, passionnant. Parce que c'est histoire un mec. Bon, d'accord, si on veut. Mais c'est histoire un mec qui est sur le pont de l'Alma, le mec. Et c'est histoire un mec qui est sur le pont de l'Alma. Bon, d'accord, si on veut. Mais c'est juste un mec qui est sur le pont de l'Alma et qui regarde dans l'eau, le mec. Pas con, hein, mec, hein. Ah ouais, parce que moi, je croyais pas, ben j'étais voir, ben c'est vrai, hein. Et les mecs sur le pont de l'Alma regardent même pas dans l'eau, hein, les mecs. Et les mecs, ils passent tous les jours sur le pont de l'Alma, hein. Et ben, y aurait pas d'eau dessous. Passerait quand même. Mais c'est con parce que nous on passe sur les points quand il y a de l'eau dessous. Hein, on irait pas faire un détour, hein, tu pars. Ah, les mecs ils disent, ah ben on sait pas où passe notre pognon, ils regardent pas alors. Alors les mecs ils regardent tout ça, alors ça intéresse tout ça.
1: Bon.
0: Alors au bout d'une demi-heure, oui parce que normalement l'histoire ça dure une demi-heure, mais moi j'abrège. Mais c'est... Alors, au bout d'une demi-heure, il y a un autre mec qui arrive. Normal aussi, hein, le mec. Blanc. Il arrive, et là, qu'est-ce qu'il voit? Il voit un mec qui est là depuis une demi-heure, dis donc, et qui regarde dans l'eau. Parce que lui, là, je veux dire, mec, bon, ça, mais bon. Et l'autre, si vous voulez, parce que maintenant, il y a deux mecs. Non, prenez des notes, hein, parce que je vais pas répéter, hein. Alors, il s'appelle et puis il dit, qu'est-ce que vous faites à regarder dans l'eau? Il dit, le mec, au Suisse. Alors, l'autre, il dit, ah ben, je suis emmerdé parce que j'ai laissé tomber mes lunettes dans la Loire. Parce que le pont d'Alma, c'est sur la Seine. Ah, ça, si on sait pas, on comprend que dalle, hein. Ouais, à cet endroit-là, c'est la scène. Ah, justement, parce que c'est pour ça qu'il est rigolote, l'histoire, en fait. Alors, le mec, alors, parce que l'autre, il dit, j'ai tombé mes lunettes, non, là, faut quand même pas prendre les Suisses, que pour des cons. Non, il y a des Belges dans le tas. Alors, le mec, parce que quand même, il dit, j'ai tombé mes lunettes, alors l'autre, il dit, il dit, qu'est-ce que c'est c'est pour la Loire, c'est la Seine. C'est rigolote, hein. Non, mais elle est pas finite, là. Ouais, parce que déjà, là, elle est marrante, mais après... Attends. Alors, le mec, parce que l'autre, il dit, c'est pas la Seine. Bon, tout ça, mais j'ai dit, bon, alors... Attends. Alors, l'autre, il dit... Oh, ben, bah, vous savez, moi, sans mes lunettes... C'est rigolote, hein.
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3: Mon mari, on s'engueule quelquefois, mais c'est un peu love story. Il est ingénieur technique à la COPMUT. Son directeur, c'est Monsieur Poupard, vous le connaissez? Non? Quand je viens le rechercher le soir, vers 6 heures, il me fait toujours une fête. Surtout si j'ai une petite gâterie pour son goûter. Un nuts, un bounty. Oh, te voilà, Biquet. Qu'est-ce qu'on dit à sa Jacqueline? Mais qu'est-ce que je vois? T'es tout chiffonné. Regarde-moi bien en face. Toi, tu t'es encore battu avec tes collègues. Ça fait le troisième costume que tu manges cette semaine. Tu te fous pas un peu de moi, non? Comment ça, pendant que t'étais à la cantine? Et quand t'es revenu, tes dossiers déchirés? J'étais dans les water. Ah, parfait.

0: Et ils avaient mis le feu à ta table de travail. Qui ça? Pichou. Baumu. Poulardin. Fabeuf, le directeur technique. J'en étais sûre. Et t'as pas eu le réflexe d'appeler les gars de ta bande? Et c'est à ce moment-là que t'aurais dû réagir, t'es crétin! Oh, tu sais, je commence à en avoir marre de toutes ces histoires. Au fond, les gosses ont raison, t'es une vraie loque. Non, tais-toi, c'est pas comme ça dans tous les bureaux. Ton cousin Robert a le même costume depuis 16 ans. Simone et les gosses sont fiers de lui. Alors que toi, regarde la tête que t'as. T'es griffé partout à 47 ans. Tu veux même pas te prendre en charge tout seul, leur régler leur compte à tous les poulardins et autres, les enfermer entre 14 d'une fois pour toutes et leur cogner dessus à coups de bâton. Oui, comme les CRS. Les cours de boxe, le close combat, vraiment, j'en aurais quoi ça sert. Bon, d'ailleurs, tout ça, c'est terminé. Alors, je vais pas continuer éternellement à jeter l'argent par les fenêtres. J'en ai assez soupé d'avoir misé sur un tocard. Parce que j'ai reçu ton bulletin de paye ce matin. Bravo! Tu sais, ça fait pas plaisir. À un moment, j'ai bien envie de te cogner dessus, moi aussi. Ah, c'est qu'il est brut. Oh, mais qu'est-ce que j'ai fait au bon Dieu? C'est pas possible. Je t'ai déjà confisqué ta lampe de bureau oriental. Ton bic à quatre couleurs. Rien n'y fait. Alors maintenant, dernier avertissement. Ou tu doubles ton salaire sous 2 mois, ou alors je te supprime ton joker et primo, et je te colle pensionnaire à Bagneux de juin à septembre à la MRCS. La maison de redressement des cadres supérieurs. Je me suis renseignée. Tu m'en diras des nouvelles.
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2: Mesdames, messieurs, hier soir, j'ai fait un final époustouflant que je ne peux pas refaire ce soir. Vous allez comprendre pourquoi, mesdames, messieurs. J'ai voulu finir sur un coup de théâtre. Je ne sais pas ce qui m'a pris. Je ne sais pas. J'ai dit, mesdames, messieurs, je vais vous faire apparaître le bon Dieu. Un coup de bluff. Mais une fois que c'est dit, j'ai dit, et voici le bon Dieu. Il était là. Beau comme un. Et les gens qui sont tombés à genoux. D'autres. Ça dépendait des confessions. Il y en a qui regardaient dans le programme pour voir s'il était annoncé. Alors, pour éviter que la chose ne s'éternise, dites quelque chose. Il n'avait rien préparé. Dans la salle, un silence religieux. Un ange est passé. Où les ennuis sont apparus, c'est quand j'ai voulu le faire disparaître. Il ne voulait pas. J'avais beau lui faire signe. Dans la salle, il y a eu des messes basses. Un doute a plané. Quelqu'un a dit, est-ce que tu vois quelque chose? L'autre a dit, que dalle. Dans le milieu de la salle, quelqu'un s'est écrié. Le coup de grâce. J'ai dit, et alors? Tout d'un coup, j'ai vu son doigt qui faisait ça. Là, j'étais pris de panique. J'ai dit, pourvu qu'ils ne me demandent pas de le remplacer. C'était pas le bon Dieu. C'était une statue le représentant, mais à s'y méprendre. J'ai voulu le toucher du doigt dans la salle, les gens. Attention, il y a un petit supplément. Dieu, si tu es toujours là-haut, dis à ta statue de regagner sa niche. Et je vois la statue en état d'apesanteur s'élever dans les airs et arriver à peu près à 3 mètres de hauteur. Les gens dans la salle, il est redescendu pour saluer en miettes. Vous comprenez pourquoi je ne peux pas le refaire ce soir, mesdames? Je suis désolé.
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4: Et si je poussais une longue plainte déchirante pudiquement cachée sous la morsure cinglante de mon humour ravageur?
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5: Ah, bien sûr, si j'avais cette hargne mordante des artistes engagés qui osent critiquer Pinochet à moins de 10 000 km de Santiago. Mais je n'ai pas ce courage. Je suis le contraire d'un artiste engagé. Je suis un artiste dégagé. Ben, je ne peux pas être engagé. À part la droite, il n'y a rien au monde que je méprise autant que la gauche. Puis d'abord, quelle gauche? La gauche gluante d'humanisme sirupeux des eunuques à la rose? Quelle droite? La droite du fumier où la rose est éclose? Non mais quelle gauche? Vous prêteriez votre peigne à Marchais, vous? Notez que Marchais, je ne l'accable pas. C'est un homme qui s'est fait tout seul, malgré une inculture, une pauvreté d'esprit qu'on ne rencontre plus guère que chez les animateurs de Radio Libre. Un homme qui a fait une carrière politique remarquable en restant persuadé toute sa vie que Marceau, Berthier et Périphérique étaient des maréchaux d'Empire. Soyons pas anticommunistes primaires, camarades. Chers amis, pardon. D'autant qu'il suffit de lire une seule fois Karl Marx pour devenir aussitôt anticommuniste secondaire. C'est vrai, je sais pas si vous avez lu Le Capital, mais... C'est emmerdant. Oui, écoutez, Le Capital, c'est comme l'annuaire. Hein. On tourne trois pages et on décroche. Hein. Mais comprenons-nous bien. Je ne prêterai pas mon peigne à Marchais. Mais je donnerai pas non plus mes poux à Le Pen. Il serait capable de les torturer, ce con. Mais cet homme n'est pas humain. Je suis sûr qu'il y a plus d'humanité dans l'œil d'un chien quand il remue la queue que dans la queue de Le Pen quand il remue son œil. Faites-vous lisez, Minute. Vous avez tort, c'est intéressant. C'est un journal qui a au moins une qualité, c'est très avantageux. Si, si. Tenez, au lieu de vous emmerder à lire tout Sartre, hein, vous achetez un exemplaire de Minute, pour moins de 10 balles, vous avez à la fois la nausée et les mains sales. Et les aventures de Pinochet quand il était petit. Pinochet qui est un grand enfant. D'ailleurs, dans Pinochet, il y a Hochet. Ni de gauche, ni de droite. Qu'on soit de gauche ou de droite, on est hémiplégique, disait Raymond Aron, qui était de droite. Je suis un artiste dégagé. Ce qui ne veut pas dire que je ne ressens pas les problèmes de mon époque avec la même acuité de cœur que n'importe quel pourri de gauche ou de droite qui se précipite à la télévision chaque fois qu'un drame social lui permet de montrer son émotion à tous les passants. Dégagé, oui. Indifférent, non. Les injustices sociales me révoltent. Ne changera-ce donc jamais? Du verbe changer que suit un trait d'union précédant le démonstratif « ça ». Ne changera-ce donc jamais? Pourtant, quand on y réfléchit bien, les aspirations des pauvres ne sont pas très éloignées des réalités des riches. Les riches, après tout, ne sont jamais qu'une minorité de pauvres qui ont réussi. Les riches forment une grande famille, un peu fermée, certes, mais pour peu qu'on les y pousse, je suis sûr que les pauvres ne demanderaient pas mieux que d'en faire partie. Bien sûr, il y a une certaine réserve dans le comportement revendicatif des pauvres qui les retient de s'exprimer dans ce sens, mais vous savez, quand ils réclament du bout des lèvres une augmentation de salaire de 10%, qui nous dit qu'en réalité, ils préféreraient pas 20, 30, voire 50%? Et c'est à nous, les nantis. Je parle aux gens des trois premiers rangs. C'est à nous, les nantis, qu'il appartient d'aider nos frères les plus démunis à s'intégrer dans nos rangs. Prenons-y garde, frères riches. La coupe est pleine. La colère gronde au sein des masses. C'est véritablement un scandale. Et probablement une contrepétrie. Il y a des abus qui ne sont plus tolérables. Moi-même, quand j'analyse avec lucidité et honnêteté mon propre cas, croyez-vous qu'il ne m'arrive de ne pas avoir honte? Quand je pense qu'en une soirée, je gagne l'équivalent de 3 mois de salaire d'un ouvrier, alors que dans le même temps, à 3 pas d'ici, en ce moment même, Guy Bedos gagne l'équivalent de 6 mois de salaire d'un cadre. Hein? Les solutions, elles existent. Il suffit de prendre aux riches pour donner aux pauvres, et vice-versa. En temps de paix, par exemple, les riches auront le droit de prendre la sueur au front des pauvres. Et en temps de guerre, les pauvres auront le droit de prendre la place des riches, au front également. Il me semble qu'avec mes idées généreuses, je ferai un assez bon président de la République. Hein ?
3: D'ailleurs, j'en ai parlé à la mère de mes enfants. Je lui ai dit, tu ne trouves pas que j'ai l'étoffe d'un chef d'État? Et puis, j'ai le bras long.
5: Elle m'a dit, bah écoute, si t'as l'étoffe et le bras long, tu coupes les manches, ça te fera un petit boléro.
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6: Tu me gênes. Je te dis, tu me gênes. Tu as tes deux pieds sur mes chaussures et tu me gênes pour m'en aller d'ici. Bon, ok, alors garçon, une autre bière, tant qu'à faire, hein. Je te préviens, si je fais le point, ça fait 11 gifles, 4 coups de pied, 2 coups de tête, 13 crachats, je te préviens. Je le prends très mal. Tu as beau mesurer un mètre de plus que moi, je te préviens que je vais riposter. Ça va partir brusquement et là, je vais être dur. Là, je vais être très, très, très dur. Comment, je sais pas. Ça va partir brusquement dans 3 minutes, dans 3 ans, je peux pas dire. Pour le moment, je bois ma bière. Je bois ma bière. Comme... Tu préfères nettement que je me la verse sur la tête? Ok. Dernière concession. Tu pourras pas dire que je t'aurais pas donné ta chance, hein? Ce que je ressens, un vif mécontentement. Quoi? Oui, ok. Tu me dis salaud, abruti, connard, pourri, ordure. Et moi, je te réponds, flûte! Mais qu'est-ce que tu cherches exactement? Que je cesse de tourner autour de ma femme? Et pourquoi veux-tu que je cesse de tourner autour de ma femme puisque c'est ma femme? T'intéresse à elle? Je le savais! Parce que figure-toi qu'il y a un an, quand je me suis absenté une journée dans le Luberon, je vous ai tendu un piège. Ce piège, c'était mon lit et vous êtes tombé dedans! Décontenancé, hein? Je peux fumer? Non, la fumée dérange. Ok, je voulais arrêter, je pouvais pas y arriver tout seul, d'accord. C'est comme le jour où tu as crevé les 4 pneus de ma bagnole, hein? Pauvre con! Je savais que c'était toi! J'étais dedans! Et le rouge à lèvres que tu as là, et là! C'est le sien. Je l'ai reconnu. Les contenancés, hein? Et l'hôtel où vous étiez dimanche dernier, ça s'appelle le Chasseur Sachant Chasser, à Saint-Jean-les-Deux-Bécasses, chambre 8, serrure ancienne. Comment est-ce que j'ai vu à travers le trou de la serrure? Un cas de figure que je ne connaissais pas. Ok, je le reconnais, l'histoire jugera. Comment que je vous foute la paix? Comment est-ce que je lui trouve? Ce que je lui trouve, bah t'es gonflé, toi. Que je lui trouve à jouer du piano debout. C'est peut-être un détail pour vous, mais pour moi, ça voulait dire beaucoup. Beaucoup. Quelle lettre anonyme? Comment 5 par jour? Et comment vous saviez qu'elles étaient toutes de moi?
7: Merde, le papier en tête.
6: Voilà, il faut vraiment que tu enlèves tes pieds de sur mes chaussures parce que... Non, il faut vraiment que j'aille bosser, moi. Des excuses? Pourquoi? Pour l'histoire du klaxon? Ah non! Ah si! Ah bon! Alors, non, est-ce que tu pourrais d'abord me lâcher l'oreille, s'il te... Non, t'en as assez que je te tutoie, oui, alors... Voulez-vous me lâcher l'oreille? Alors, je répète après vous. Je m'excuse d'avoir... La nuit où vous êtes parti faire du camping dans les Yvelines avec ma femme. D'avoir garé ma voiture devant votre tente. Où je savais ce que vous faisiez selon toute probabilité. Aïe! Et d'avoir klaxonné toute la nuit jusqu'à 6h10 du matin. Aïe!
8: heure à laquelle mes accuses sont tombées à plat. Tu pars? Enfin, vous partez? Bon, ben alors, si vous voyez ma femme, vous voulez plus que je dise ma femme, oui, c'est normal. Si vous voyez votre femme, alors dites-lui que votre mari l'embrasse.
9: Ici, je suis particulièrement heureux et fier de vous retrouver aujourd'hui ici à l'hôtel de Brienne.
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11: Malade, malade, pauvre malade, tu nous fais chier, va mourir à l'hôpital. Je l'ai lu, moi, le livre de Rick Azaray, là, tu te trempes le cul dans l'eau froide et puis tu décolles la vignette qu'il y a sur le disque et il est remboursé par la sécu. D'ailleurs, Rick Azaray, elle a fait de mal à personne. Hein. Les seuls qu'elle a rendu malade, c'est les médecins. Hein. Et les prix Nobel, parce qu'elle a quand même vendu plus de livres que le prix Nobel. Remarquez, moi, j'y crois à ces trucs-là. Je me souviens, il y avait une grand-mère, elle disait toujours, il faut boire un Ricard avant chaque repas et on n'est jamais malade. C'est vrai, mon grand-père était en pleine forme. Faut dire qu'il avait 3 mois d'avance. Mon grand-père est mort dans des souffrances terribles. Il disait au médecin, je souffre, docteur, laissez-moi mourir. L'autre lui dit, mais je vous en prie, j'ai pas besoin de conseils, je connais mon métier. Mon grand-père, il disait, je préfère mourir que d'être opéré. Le médecin, il a dit, mais l'un n'empêche pas l'autre. Hein. Mais monsieur, mais oui, on peut opérer sans anesthésie, avec des boules-caisses. D'ailleurs, vous n'êtes pas malade. L'autopsie prouvera que j'avais raison. Hein. Ce qu'il y a très souvent, c'est que le médecin guérit la maladie et finit quand même par tuer le malade. Et puis la médecine, c'est quand même un métier dangereux. Les clients qui meurent pas peuvent porter plainte. Ah, il vaut mieux être médecin que malade. Hein. Parce qu'à ce moment-là, si vous voulez pas être malade, si vous voulez pas mourir, le mieux, c'était carrément de pas naître. Hein. Avec la capote Nestor, je suis pas né, je suis pas mort. Hein. En tout cas, le bouquin de Rick Azaray, il est super. Moi, je suis allé dîner chez elle, c'est que de l'herbe. Hein. Elle disait, dépêchez-vous, le dîner va faner. Tout le problème, c'est pas trop grossir. Hein, parce que moi, j'avais de la famille italienne. Vous savez la différence qu'il y a entre une grand-mère italienne et un éléphant? Environ 10 kilos. Et mon grand-père était complètement miro. Hein. Une fois, il est allé chez l'opticien, il n'arrivait pas à voir le mur, même où il y avait les lettres. Le mec, il a dit, c'est pas des lunettes qu'il vous faut, c'est un chien. Hein. Chez ma grand-mère, tout le monde faisait la prière avant la bouffe. Faut dire que la bouffe était dégueulasse. Il faut vachement se méfier à ce qu'on mange. Encore que le champignon le plus vénéneux, c'est quand même celui qu'on trouve dans les voitures. Et dans le bouquin de Rick Azaray, je vois que faire quand vous avez les dents jaunes. Très simple, porter une cravate marron. Il y a des combines, hein, naturelles, bien sûr. Contrôle à tout, par exemple. Vous prenez un bon laxatif. Ben, vous osez plus tousser, hein. C'est comme les psychiatres, hein. C'est très efficace. Moi, avant, je pissais au lit, j'avais honte, hein. Je suis allé voir au psychiatre, je suis guéri. Maintenant, je pisse au lit, mais je suis fier. Parce que ce mec-là, hein, pour 15 000 francs, il m'a débarrassé ce que j'avais, hein. J'avais 15 000 francs. C'est comme les gynécologues, c'est un métier formidable. En plus, c'est un métier pour les sourds. Il n'y a rien à entendre et tu peux lire sur les lèvres. Moi, j'en connais un gynécologue. Pour pas perdre la main pendant ses vacances, Il repeint le corridor en passant la main par la boîte aux lettres. J'ai suivi les conseils qu'il y a dans le livre de Rick Azaray. Le masque pour la nuit. Tu te mets des carottes, des olives, des œufs, des champignons, au réveil, t'as une pizza. Dans le livre de Rika aussi, il y a un truc pour pas perdre ses cheveux. Moi, je sais ce qu'il faut faire pour pas perdre les cheveux. Il faut se frotter la tête avec du papier à chiottes. Parce que moi, je me torche le cul depuis des années, il me manque pas un poil. Hein.
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10: Mais lâche-toi, Agnès, libère-toi, ose. Physiquement, moralement, tu es coincé, je veux dire, c'est une évidence. Avec l'arabe, tu pourrais te libérer. Quel langage symbolique. Tu pourrais t'exprimer en arabe. Je sais, ce n'est pas simple. Moi, j'ai fait 3 ans de thérapie pour dire « zop ». Maintenant, toute la journée, je dis « zop ». « Zop ». À 350 francs la séance, 3 fois par semaine, il fallait bien que je l'amortisse. Ah, oh, je passe ma vie à Barbès. Barbès, quel quartier symbolique. Moi, j'y fais mes courses. Cette espèce de grande boutique rose et bleue, un vrai bazar. Comment tu dis ? Tati, oui, c'est ça. Ah, moi, je ne m'habille plus que chez Tati. Je me suis dégoté un petit ensemble splendide, Courrèges, sans la marque. Le modèle est très approximatif pour 3 fois rien. C'est ça. On n'arrête pas de faire des économies. Ou elle a jamais le croix à Clinton. Ça veut dire Clinton, rentre ton argent dans ton falzar. Ça veut dire tu as un gros cul. Non, c'est vrai, tu as un gros cul, Agnès. Tu as grossi, je sais pas ce qui t'arrive. Au début, on faisait un peu tâche. Quand je garais la Mercedes d'Edouard, boulevard Rochechouart, elle prenait de sacrés coups. Hamel ! Ou Sartalek ! Ça veut dire, après en parler, tu baisses comme une conne. Ça n'a rien à voir avec Yahantikshren, qui veut dire va te faire voir chez les Grecs. Mon vocabulaire t'échappe peut-être, comment dire, oui. Yahantikshren, ça veut dire va te faire enculer chez les Grecs. Non, une fois, ils ont salopé la bagnole, c'était épouvantable. Maintenant, c'est bien organisé. Tu sais, Agnès, c'était une question d'organisation. On a loué un petit box dans le 17e côté Neuilly. Mon mari se gare là, se change dans la voiture avec des vêtements Emmaüs. Communauté Emmaüs. Il arrive en métro, figure-toi, et il passe inaperçu. Et le ticket de métro, 3 fois rien. Le carnet de 10 tickets de métro, 30 balles, je pense, je sais plus. C'est ça, on n'arrête pas de faire des économies. Et la carte orange, quelle invention fabuleuse, la carte orange. Tu payes une somme dérisoire en début de mois et tu voyages autant de fois que tu veux. Métro et bus compris, week-end compris, pour 3 fois rien. 30 balles, je pense, c'est plus. Oh, moi je prends mon pied de manière fabuleuse. Rima harbe. Comment traduire harbe? C'est bitmol. Ça se traduit pas en fait. Harbe, c'est ton mari, c'est le mien, quand on veut se payer leur tête. Au fait, ce soir, nous organisons un couscous maison autour d'une insulte partie en arabe, dans la gargote de Momo à la Côte d'Or, serais-tu des nôtres? Ah, tu fais un régime. Tu as raison, Agnès, tu dois faire la diète. Non, tu n'imagines tout de même pas que nous allons manger dans des assiettes en parex, avec des couverts en rhinox. Non, nous goûtons, enfin, nous tâtons la nourriture du bout des doigts. Non, parex, c'est du pyrex, c'est tout. Et puis tout ça, c'est un jeu symbolique et intense, une sorte de fête. Mais la vie est une fête, voyons Agnès.
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12: Je voudrais vous faire mes excuses. Mes plus sincères excuses. Vous êtes là, devant moi, confiant dans mes propos, à l'écoute du moindre mot, du moindre jeu de mots, de la moindre incongruité, du moindre coq à l'âne, de la plus petite envolée lyrique, de la plus délicieuse image poétique qui pourrait sortir de mes lèvres bien ourlées. Et je m'aperçois avec effroi, avec terreur, avec l'horreur d'un état de stupéfaction qui me paralyse et me donne des sueurs froides et un vertige tel que je ne tiens plus sur mes jambes tant le coup est rude pour moi. Je m'aperçois que je ne vous ai pas encore parlé de cul. Non, je ne vous ai pas parlé de cul comme on fait dans un one-man show normal et j'ai violemment honte de moi, je vous prie de le croire. Le chagrin m'envahit à l'idée que vous avez payé votre place, que vous vous êtes déplacé peut-être de très loin d'une banlieue pourrie, que vous avez pris le métro, que vous avez changé 3 fois de rame,
13: que vous êtes parfumé, que vous puez le parfum. Vous, Madame Blancard, et vous, Monsieur Blancard, que vous vous réjouissiez à l'idée de venir me voir. Hein, chérie, on va bien se marrer avec Prévost. Peut-être qu'on va, peut-être qu'il va nous raconter des histoires dégueulasses. Comme l'autre soir qu'on a été voir, tu sais bien comment il s'appelle déjà, mais je me souviens plus de son nom, mais si, tu sais bien, c'est lui qui nous racontait des histoires de merde, et que tu riais tellement que t'as pissé dans ta culotte.
12: Je vous prie d'accepter, cher public, mes excuses les plus vives pour l'oubli que j'ai commis. J'ai honte de ne pas vous avoir parlé de bite, de couille et de cul. Je ne me le pardonnerai jamais. Peut-être que vous, vous me pardonnerez, mais moi pas. Je ne suis pas digne de vous affronter. Je ne suis pas un vrai professionnel. Je fais honte à la profession. Je fais honte aux comiques. Et pourtant, j'aurais dû me douter qu'il manquait quelque chose à mon spectacle. J'aurais dû sentir que vous attendiez autre chose. Un langage plus actuel, des histoires plus crues, plus cul. Et pourtant, la bite, les couilles, le cul. Je les connais, moi, ces mots-là, depuis longtemps. Et je ne pensais pas que je devais les employer. Je croyais à une autre forme de langage et je m'aperçois amèrement que je me suis trompé. Que je suis à côté de la plaque, à côté de la bite, à côté des couilles, à côté du cul. Je m'aperçois que je suis ridicule avec mon discours de merde. Mais qui est-ce que ça peut encore intéresser, trois mots de poésie dans notre monde de couilles? Je vous demande de me pardonner de vous avoir fait perdre votre soirée, alors que vous auriez pu aller ailleurs écouter des saloperies. Pour le même prix ou un peu de choses près, mais il faut pas m'en vouloir. Vous savez, moi, je suis d'une autre génération. Je suis d'une génération qui considérait que le mot con et le mot merde étaient les sommets de la vulgarité et de la grossièreté. Je m'aperçois que je me suis trompé, que je suis dépassé. Je m'aperçois que je suis has-been, comme disent les cons du showbiz. Mais moi, j'ai une femme et des enfants, je peux tout de même pas raccrocher. Et vous allez tout de même pas me mettre au chômage parce que je parle pas de bite et de couilles tout de même. Vous n'auriez pas ce cœur-là. Parce que c'est pas parce qu'on parle pas de bite et de couilles qu'on vaut rien, hein. Je vaux peut-être moins que les autres, mais moi je suis un être humain avec une bite et des couilles. Alors je crie pitié, pitié pour un pauvre vieux comique qui en a plein le cul.
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14: Où sont les mots croisés, vous qui travaillez dans un monde?
15: Non, Amiral, accordez-nous la faveur d'un moment d'attention.
14: Mais au contraire, moi, pour que mon attention soit toute à vous, il faut que je me concentre sur autre chose. Parce que vous m'éblouissez.
15: Vous pourriez faire la cour à Olga.
14: C'est impossible.
15: Pourquoi?
14: Elle est au-dessus de mes moyens.
15: Elle est peut-être chère, mais elle peut faire crédit.
16: Oui.
14: Vous ouvririez le crédit tout de suite.
17: Bon, oui. Alors, il fera la prochaine
14: transaction. C'est pas mal, l'échantillon.
17: Il fera la prochaine transatlantique en double, les mecs.
14: On parle pas de mon métier de guitariste, mais tu te retrouves avec ton saxo au coin de la tronche, quand même.
17: Mais ça flotte.
14: Je rends de la musique, je rends des musiciens.
17: Pourquoi tu fais des chansons?
14: Pour le pognon.
17: Ah, moi aussi.
18: Il a fait une chanson, l'amiral?
17: Oui, il est en train de faire des chansons. Il
14: c'est
17: l'a
14: pas
17: dit,
14: vrai.
17: Ça, mais oui.
14: Ouais, le pognon, vous avez vu les droits d'auteur, les mecs, ils touchent. Putain, tu mets chaque fois qu'il y en a qui met une pièce dans le jukebox, il touche. L'argent. Comme ça, je pourrais m'acheter mes naufrages à moi tout seul. J'aurais plus besoin d'associer pour naufrager.
18: Et qu'est-ce que vous avez fait comme chanson?
17: Non, il fait des chansons.
18: Qu'est-ce qui vous inspire?
14: Tout.
17: À partir de ce prix-là,
14: je peux parler de l'amour, de la détresse, du chagrin, tout.
18: Non, vous avez fait une chanson sur quoi?
14: Mais non, je fais des chansons, j'ai pas fait une chanson, et là, on n'est pas payé pour des chansons, on est payé pour du bavardage insipide, donc insipidons dans le bavardage.
19: Et vous êtes chez Marouani, peut-être?
14: Non, je suis chez Que Dalle, moi, je suis chez Pognon, fils. Et d'ailleurs, j'ai jamais mis un disque de ma vie, c'est pour j'ai rendu la musique et tout, mais à ce prix-là, j'en écoute.
17: Tu mettras jamais ton nom sur les pochettes?
14: Mais non, mais à la SACEM, oui. Ah,
17: mais moi, je suis sûr que Kersozo est capable de la plus grande tendresse et de la plus grande poésie.
14: Oh, mais je suis capable de tout.
17: Il cache ça sous une espèce de...
14: Je cache rien, je vais
17: dire. De
14: ça, il cache pas grand-chose. Je montre plus souvent.
17: Dans les couloirs.
14: Olga, vous savez que... Non, continuez.
17: Oui, oui.
16: que j'aime dans vos yeux, c'est que très souvent,
20: dites-lui,
16: les regards.
20: Dites-lui en alexandrin. T'es jamais vu faire d'alexandrin.
16: Mais t'as le chose, tu m'as pas vu faire, mon coco.
20: Fais-nous les petits alexandrins. Olga.
16: Ah, Olga, non, ça c'est Mireille. Janine. Madame Mitran. Non, Olga.
20: Allez. Ah, Olga.
16: Olga. Quand je prononce votre nom, à la mer, je voudrais dire non. Olga. Olga, Olga, Georges Picot. Vous êtes belle comme un bateau. Avec vous, j'aimerais couler. Tous les deux en algues enlacées. Olga. Vos yeux sont comme la mer. La mer noire, je voudrais naviguer. J'aimerais tant vous approcher. Olga, laissez-moi embarquer dans votre lit pour un voyage qui ne mène à aucun rivage, mais qui me laisse sur votre visage poser mes lèvres toutes mouillées. Si avec ça, elle marche pas, merde, là.
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16: Oh, puis merde, j'ai pas tellement envie de me détruire, moi, finalement. Je vois pas pourquoi j'irais me foutre en l'air sous prétexte que j'ai rien à dire à une brassée de désœuvrés qui viennent mater mes états d'âme uniquement parce qu'il n'y a plus de place sur l'autoroute du Sud. Vous savez ce que vous êtes, hein? Vous savez ce que vous êtes tous, là? Vous êtes des voyeurs. Voilà, je l'ai dit, ça y est. Et des voyeurs qui payent pour voir un exhibitionniste, eh ben, je vous le dis comme je le pense, c'est petit, hein? Puis d'abord, le suicide, ça s'improvise pas, hein, comme ça. Qu'est-ce qu'il y a pour se suicider, en fait? Et le gaz, la noyade, pff, par ce temps-là, tu parles. Le pistolet, la corde. Eh, je dis exprès la corde, parce qu'il existe une superstition très tenace dans le métier de la scène, qui veut que personne, jamais, quoi qu'il arrive, personne ne prononce le mot de corde sur une scène. Parce que ça porte malheur, à tous les coups. Ou c'est un projecteur qui tombe sur le public, hein, parce que là, il y en a... Ou alors le théâtre brûle, avec le pompier dedans. Ah bah oui. Je m'en fous que ça porte malheur, j'adore le malheur. Il n'y a plus que ça qui m'excite. Bon, alors, ce que je disais. Oui, alors, le gaz, la noyade, le pistolet... Il faut toujours choisir, c'est pas marrant. J'ai jamais su choisir. Et pourtant, il faut toujours faire un choix. Comme disait Himmler en quittant Auschwitz pour aller visiter la Hollande, on peut pas être à la fois au four et au moulin. Mais vous moquez pas d'Himmler. C'est pas un imbécile. Himmler, c'était un homme capable d'une grande concentration. Bon alors, le gaz, j'ai jamais su choisir. Tout dans la vie est affaire de choix, finalement. Ça commence par la tétine ou le téton, puis ça se termine par le chêne ou le sapin. Ouais. Et puis d'ici à là, de sa naissance à sa mort, l'homme est en permanence confronté à des choix. Mais que choisir? Fromage ou dessert? La bourse ou la vie? La cigale ou la fourmi? Le sabre ou le goupillon? Jacob ou Combaluzier? Labourage de crâne ou pâturage de dents? La gauche ou Mitterrand? Un baril de merde ou deux barils d'une lessive ordinaire? Eh ben, je ne sais pas. Je suis dubitatif. C'est pas cochon, dubitatif. C'est en un seul mot, hein, dubitatif. Il est fou, lui. Ça veut pas dire éjaculateur précoce. Ça veut dire je suis dans le doute, voilà. Je suis dans le doute. Le doute m'habite, tiens. Voilà. Tout au cours de mon existence, qui n'aurait été finalement qu'une féerie d'aventures extraordinaires et riche en rebondissements sur d'innombrables sommiers dont j'ai oublié le nom aujourd'hui. Tout au cours de cette existence, j'ai été maintes fois confronté à des choix très difficiles. Songez que j'avais 35 ans en 1940. Si, c'est vrai. J'en ai 79 là aujourd'hui. C'est vrai? Ouais, je sais, je l'ai fait pas. Si j'ai su jusqu'à aujourd'hui conserver ce teint de jeune fille, c'est que je prends soin de retarder le vieillissement de mes cellules en menant une vie d'ascète, d'une part, et d'autre part, en consommant des bananes. Car la banane vaut un steak de cheval. Encore que je préférerais un cheval entier à cause de la douceur du regard qu'on ne retrouve pas dans la banane. Bon, alors, que choisir quand on a 35 ans en 1940, disais-je, lorsque je fus assez grossièrement interrompu par moi-même, malgré mes remarques réitérées. Mais pour être tout à fait franc, en 40, j'ai longtemps hésité entre la résistance et la collaboration. Il faut bien voir qu'en une période ennuyeuse, comme le fut celle de l'occupation, t'as songé qu'en 1940, Patrick Sabatier n'était même pas né. Pour vous dire à quel point on pouvait s'emmerder. Qu'est-ce que vous avez tous contre ce jeune homme? Hein? Oui, moi aussi j'ai connu des topinambours qui avaient le regard plus vif, c'est vrai. C'est vrai aussi que si on épluche un topinambour, en dessous il y a quelque chose. Bon, enfin, on n'est pas là pour faire chier les rhizomes. Je disais que dans une période ennuyeuse comme le fut celle de l'occupation, la seule distraction qui se présentait aux Français après la messe, c'était de faire ou de la résistance ou de la collaboration. Mais là encore, que choisir? Alors bien sûr, la collaboration, c'était le bon droit, la respectabilité, un prix Dieu réservé à Saint-Honoré des Lots, les amitiés de Pierre Laval assurées, les indulgences de Pie XII également, et puis des places de faveur au concert de Tino Rossi et de Maurice Chevalier. Oui, mais la résistance, c'était la vie au grand air, Yukaidi, Yukaida. Oui, mais la collaboration, c'était la possibilité d'apprendre une jolie langue étrangère à peu de frais. Oui, mais dans la résistance, on se cultivait pas l'âme et on rigolait bien. Boum, le train. Boum, la voie ferrée. Tacatacatacatin, le petit viaduc. Ouais, j'ai eu. Oui, mais dans la collaboration, on faisait pas sauter des ponts, mais on pouvait sauter des connes. Oui, mais pour bien gagner sa vie dans la collaboration, fallait dénoncer les juifs. C'est pas très joli comme occupation pour gagner sa vie, de dénoncer les juifs. Oui, mais dans la résistance, on dénonçait pas les juifs, mais fallait vivre avec. Enfin bref, à force de tergiverser, je n'avais toujours pas pris de décision le 25 août 44. Quand j'ai vu soudain des centaines de chars déboucher dans la rue de Rivoli. Je me rappelle très bien ce matin-là, il faisait un temps magnifique. Je me promenais sous les vieux marronniers du jardin des Tuileries, quand soudain c'est arrivé. Le fracas des chaînes des tanks faisait trembler la poussière. Une jeune inconnue s'est approchée de moi. Elle était belle, blonde, au regard bleu. « Monsieur », s'est-elle écriée en me pressant le bras, avec des larmes de joie dans les yeux. « Monsieur, regardez. Mais regardez, c'est l'armée française, la vraie. Les forces françaises libres. Mais votre pays est libéré, monsieur. » Pourquoi dites-vous « votre pays » ?« Oh, c'est que moi-même, monsieur, je ne suis pas française. Je suis citoyenne helvétique de Berlin. » Elle avait en effet un assez fort accent germanique. J'ai juste eu le temps de la tondre, les FFI arrivaient.
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0: Je suis content, vous pouvez pas savoir ce que je suis content parce que j'ai eu un accident. L'assurance va pouvoir me rembourser. Parce que ça fait 10 ans que je paye une assurance pour ma voiture, ils ne me remboursent jamais. Alors je suis allé voir mon assureur, je lui dis alors vous allez me rembourser quand? Il dit quand vous aurez un accident. J'ai écouté, je ne sais pas comment font les autres, moi j'arrive pas à en avoir. Je lui dis, vous en avez vous? Il dit, moi j'en ai régulièrement 2 fois par semaine. Puis comment faites-vous? Il me dit, je réfléchis pas, je fonce. J'ai alors si je ne réfléchis pas et que je fonce, il me dit, c'est l'accident assuré. Je dis, bon, est-ce que vous pouvez m'en assurer un? Il dit, je vous assure déjà contre les accidents, je peux pas vous assurer un accident. J'ai alors où puis-je en avoir un? Il dit, écoutez, je ne devrais pas vous le dire parce que c'est pas mon intérêt, mais si vous voulez avoir un accident, voyez du côté de la Bastille, il y en a pas mal par là en ce moment. Je dis, qu'est-ce que je risque? Je prends la voiture, j'arrive à la Bastille, point à droite, point à gauche, 2 accidents. Je dis, le coin est bon, le troisième, il est pour moi. Je vois arriver une voiture sur la gauche, je fonce dessus sans réfléchir. Ah, dis donc, le gaz dérobe. Alors j'arrive à sa hauteur, je dis, qu'est-ce qui vous prend? Elle me dit, moi, je croyais que vous alliez me rentrer dedans. Je dis, c'est ce que je voulais faire, mais vous avez bifurqué. Il me dit, ah, si vous aviez roulé plus vite, j'étais bon. Ben, je dis, excusez-moi, la prochaine fois, je ferai attention. Alors, j'appuie sur l'accélérateur et je fonce droit devant moi sans regarder.
2: Tiens, oh, vous pouvez pas savoir ce que c'est reposant. Le sentiment de bien-être. Non, parce que ce qui est fatigant, c'est d'être obligé de regarder toujours à droite, à gauche, tout ça. Mais quand on fonce comme ça, tombeau ouvert, les yeux fermés, ça détend. Ça détend. Alors quand même, comme il se passait rien, j'ai ouvert un œil et je vois que toutes les voitures m'évitaient. C'est l'enseigne que je me suis dit, est-ce que je leur fais pas? Enfin, j'en étais là dans mes réflexions, quand tout d'un coup, pan, je prends un choc terrible à l'arrière. Oh ben, ça y est, enfin, ça y est, je l'ai. Alors, j'arrive, qui je reconnais? Mon assureur. Oh, j'ai dit, c'est gentil ce que vous avez fait là. Il dit, c'est pas fait exprès. Enfin, j'ai exprès ou pas exprès, vous avez eu un bon geste. Oh, mais il me dit, c'est un accident. Ben, si justement, vous allez pouvoir me rembourser. Elle me dit, non, parce que comme vous êtes dans votre temps, l'assurance ne marchera pas. Dis-moi, écoutez, j'ai bien envie de vous casser la figure. Et bien, il me dit, ça me rendrait bien service. Je lui dis, pourquoi? Il me dit, parce que depuis 10 ans, je paye une assurance contre les coups et blessures, j'arrive pas à recevoir. Écoutez, s'il y a que ça pour vous faire plaisir, je l'ai bourré de coups, il a eu tête comme ça. À un moment, il m'a dit, ça suffit, je suis déjà largement remboursé. Mais moi, j'ai dit, je le suis pas, et tant que vous n'aurez pas dit que vous êtes dans votre temps, moi, je continuerai. Alors, il m'a regardé de son œil blanc, parce que l'autre était déjà noir. Il m'a dit, je suis dans mon temps. Je lui ai dit, vous pouvez me l'assurer? Il m'a dit noir sur blanc, alors comme son cher enfant. Mais pas lui, parce que comme il a dit qu'il était dans son temps, l'assurance contre les coups et blessures ne marchera pas.
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21: Tout le monde se plaint maintenant. Alors, vous ouvrez le journal pour apprendre que 20 Portugais, hommes, femmes et enfants, vivent dans la même pièce, un taudis dégoûtant et une photo, c'est horrible. Je dis non. Ces gens-là n'ont pas raison de se plaindre. On n'est pas allé les chercher. Et puis, qu'est-ce que c'est que ces Portugais qui viennent retirer le pain de la bouche à nos Arabes? Je me mets. Sans compter que sur 20 Portugais, il y en a quand même un qui pourrait faire le ménage, non? Oh non, mais le personnel, c'est une calamité. Alors on vous dit, oh, mais ce sont des braves gens, ils sont venus chercher du travail en France. C'est pas vrai. Feignant. Ils sont venus chercher du chômage en France. Tellement que c'est pauvre, dans leur pays, il n'y a même pas de chômage. Je me marre. Parce que pour qu'il y ait du chômage quelque part, il faut déjà qu'il y ait du travail. En France, il y a les deux. Seulement quand il y a du travail, les travailleurs se plaignent de travailler. Oui, on n'est pas assez payé, on travaille trop, on nous fout à la porte qu'on est du syndicat, tout ça. Seulement quand il y a du chômage, les chômeurs se plaignent de chômer. Voilà. Et on peut même pas concilier les deux en remplaçant les uns par les autres, hein. C'est les mêmes. Je me marre. Alors on vous dit, ben il n'y a qu'à foutre les chômeurs à la porte. Mais en fait, on pourrait envoyer chez eux les Portugais, les Africains, les Nord-Africains, les Juifs. Non, pas les Juifs. Mais déjà rien que ceux-là, hein. D'autant que la majorité d'entre eux sera bien mieux chez eux. La preuve, on y va en vacances. Je me marre. Alors on vous dit la Grèce. Mais la Grèce, c'est le paradis, la Grèce. La Grèce, c'est le soleil, c'est les vieilles ruelles avec le linge qui pend aux fenêtres et la milice qui passe 4x4 armée jusqu'aux dents prête à bondir. La Grèce, c'est les enfants qui jouent dans le caniveau. Les mômes, ils s'amusent avec rien, là-bas, ils ramassent un rat mort, ils jouent à David Croquet. Voilà, une vieille boîte de conserve avec les bords tout coupants, ils s'envoient ça dans la gueule, ils se fendent la gueule. Tandis que passe la milice 4x4 armée jusqu'aux dents, prête à bondir. Vous prenez l'Espagne, c'est pareil, l'Espagne. Je m'en L'Espagne, c'est le soleil, c'est les vieilles ruelles avec le linge qui pend aux fenêtres et la garde civile qui passe 4x4 armée jusqu'aux dents prête à bondir. L'Espagne, c'est le folklore espagnol. Moi, j'aime pas. Mais c'est chacun son goût. De toute façon, leur choix du Binoni, ils comprendraient pas, alors. Et pourtant, il est espagnol. Alors, ils sont là des heures. Je les ai vus sur la plage. Des heures, ils jouent. Feignant. Je m'amène. Alors, on vous dit, il y a la misère. Bien sûr, il y a la misère. Mais la misère, c'est beau. Surtout quand c'est bien fait. Pour eux. On vous dit le Chili, mais le Chili, ils ont tout. On se demande de quoi ils se plaignent, le Chili. Le Chili, ils ont tout. Ils ont le soleil, ils ont le linge aux fenêtres, ils ont les maladies qu'ils veulent, ils ont des rameurs pleins les caniveaux. Ils ont les brigades de la mort qui passent 6 par 6, armés jusqu'au dents prêtes à vendir. Alors, c'est partout pareil, de quoi ils se plaignent, c'est partout pareil. Bon, y'a quoi? Y'a que la police qui change, et alors?
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4: Pascal, c'est papa. Dis, Pascal, papa et maman vont entrer tard ce soir. Alors, ça serait bien que ce soit toi qui fasses à manger pour toi et ta petite sœur. Attends, crie pas youpi, va pas mal à la tête, hein, crie pas youpi. D'accord, tu t'en occupes, bien. Tu veux faire de la cuisine? Qu'est-ce que je vais faire comme cuisine? Des pâtes. Vous avez mangé toute la semaine des pâtes. Des pâtes à quoi? À la boudonie? Qu'est-ce que c'est ça? C'est une recette de ton copain Boudoni. Mais il est là, Boudoni. Et dis-moi, qu'est-ce que c'est ces pâtes? C'est des pâtes avec de la viande. Mais vous avez trouvé de la viande? C'est Boudoni qui l'a ramené dans son cartable. Alors, il a gardé toute la journée cette viande dans son cartable à l'école. Et comment elle est cette viande? Non, mais comment elle est? Demande à Boudoni. Elle est correcte. Oui. Et qu'est-ce que vous voulez mettre? Oui, bien d'accord, je veux bien. Mais qu'est-ce que vous voulez mettre avec les pâtes? Avec la viande? De la crème fraîche qui était dans le frigo? Ah non, la crème fraîche dans le frigo, elle était depuis 2 mois dans le frigo. Non. Elle est déjà dans l'eau. Comment elle est dans l'eau avec la viande et les pâtes? Et du ketchup? Passe-moi Boudoni. Alors, Boudoni. Comment tu t'appelles? Emilio, bon, t'es pas un méchant garçon. T'es pas un méchant garçon, Emilio. Alors, parle-moi de tes pâtes. Non, regarde dans la casserole où elles en sont. Comment elles se présentent, tes pâtes? Tu vois des pâtes roses, c'est normal, c'est le ketchup. Avec de la viande noire, bon, je veux bien. Et dans de l'eau qui est jaune. Et pourquoi elle est jaune? T'as mis du safran? Oui, très bien. Tu mets plus rien maintenant. Du curry, en plus. Alors, t'en mets pas trop, hein. Mais qu'est-ce que j'entends? J'entends c'est mou. Non, j'entends c'est mou. Qu'est-ce qui est mou? Le chocolat? Pourquoi tu mets du chocolat dans les pâtes maintenant? Ah non, c'est votre dessert. Mais qu'est-ce qui est mou? J'entends c'est mou. La casserole est molle. Mais vous l'avez trouvée, cette casserole? Sous l'évier? Mais sous l'évier, c'est tous les récipients en plastique. Alors forcément, si vous la mettez sous le feu, elle coule, la casserole. Passe-moi Pascal. Qu'est-ce qu'il fait? Il ramasse le chocolat et le plastique coulé avec les mains? Passe-le-moi. Pascal. Tiens le téléphone du bout des doigts. Tu vas dans le placard et tu prends un drap. Non, ils sont tous au sale. Non. Tu vas dans la chambre de papa et maman, tu tires un drap du lit, tu essuies le téléphone et tu essuies les mains. Bon, et après, tu éponges tout ce qui dégouline. Dis à Boudoni de t'aider. Il touille. Mais qu'est-ce qu'il y a à touiller? Il a touillé. Mais prends sa place devant les pattes. Dis-moi où elles en sont ces pattes. Non, écoute, il y a trop de fumée. Alors tu prends une fourchette et tu plonges la fourchette dans les pattes. Tire, ça fait un bloc. Mais tire une patte. Bon alors, goûte-la la pâte. Fais la goûter à Boudoni. Il aime. Tu es sûr que tu l'as pas donné à bouffer un bout de plastique? Donne-lui l'autre patte. Il aime, c'est bon, ça va? Ça va, bon, alors vous bougez plus, maintenant vous ne bougez plus. Vous mangez les pattes debout, les pieds dans le plastique. Et vous ne mettez pas les mains sur les murs. Papa arrive.
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5: qu'on va dîner chez nos amis Filocha. Et à propos

0: Ah, dites donc, où l'avez-vous connu, Philochard ?
1: À Brest, pendant son service militaire.
0: T'es dans la marine ?
1: Non, dans les chasseurs alpins.
0: Chasseurs alpins, c'est pas à Brest, c'est à Chamonix.
1: Oui, mais à Brest, il attendait le bateau.
0: Pour aller où ?
1: À Bordeaux.
0: À Bordeaux, il n'y a pas de chasseurs alpins, c'est à Chamonix.
1: Oui, mais à Bordeaux, il y a un train direct pour Chamonix.
0: Il n'y a jamais eu de train direct Bordeaux-Chamonix.
1: Il n'y a jamais eu de train direct Bordeaux-Chamonix ?
0: Non, il n'y a jamais eu de train direct Bordeaux-Chamonix.
1: Bon, c'était pas lui.
0: C'est possible.
1: Et vous, où l'avez-vous connu, Philochard ?
0: Dans les mers du Sud.
1: Ah, il était pêcheur d'éponges. Il a fait ça longtemps ?
0: Juste une plongée.
1: Et après ?
0: Après, on l'a ranimé.
1: Ah bon ? Il est revenu en France ?
0: Non, non, il est parti en Turquie ouvrir une boulangerie.
1: Pourquoi ouvrir une boulangerie en Turquie ?
0: Ah, parce qu'elle était fermée, je crois.
1: Ah bah oui.
0: C'est d'ailleurs là-bas qu'il a connu sa première femme.
1: Ah, sa femme est turque ?
0: Non, boulangère.
1: Ah, quelle bonne pâte.
0: Oh, ouais. Et lui qui l'appelle sans cesse mamie.
1: Oui, tu es mignon.
0: Mais dites donc, où a-t-il connu sa seconde femme ?
1: Eh bien, en épousant la première.
0: Comment ça ?
1: Si, parce que sa deuxième femme est la fille de sa première femme.
0: Alors en somme, il a épousé sa belle-fille et sa femme est devenue sa belle-mère.
1: Voilà, ah, c'est ça. Sa belle-mère avait eu sa fille avec son premier mari.
0: Oui, celui qui est homme grenouille.
1: Ah, vous l'avez connu ?
0: Non, mais rien qu'à voir la fille.
1: Ah pas. Oui. Elle a de beaux yeux.
0: Un peu grand. On dirait un berlier. Je roule pour vous, c'est vraiment...
1: Mais... Elle est quand même plus jolie que son mari.
0: Ah, bah faut dire que le mari, il a des dents, dirait un clavier de piano.
1: Ah, vraiment, ça, vraiment, le clavier de piano.
0: Le clavier, alors. Sans les blanches. Et le fils ?
1: Quel fils ?
0: Quoi, quel fils ? Le petit qui est assis sur la pile de bottins.
1: C'est le fils, ça ?
0: C'est le fils ?
1: Moi, je crois que c'était un presse-papier.
0: Non, c'est un enfant. Ils s'en servent comme presse-papier, mais c'est un gosse, quoi. Enfin, on a fait un repas gastronomique.
1: Oh, ce repas et l'apéritif.
0: Oh, l'apéritif, j'ai la recette.
1: Vous avez la recette.
0: Mélangez un quart de cognac, un quart de tétrachlorure de benzène, un quart de jus de tomate, un quart de limonade et un quart de brie.
1: Ça fait 5 quarts.
0: Oui, mais ça se boit dans des grands verres. Et puis alors ensuite, nous sommes passés à table.
1: Mais c'est-à-dire que moi, je suis passé sous la table.
0: Ah, vous aviez trop bu.
1: Oh, à peine, mais il manquait un pied à ma chaise.
0: Et alors, moi, la moitié d'eux, je suis pas tombé.
1: T'as pas tombé ?
0: Non, parce que je voyais double.
1: Mais je ne vois pas le rapport.
0: Enfin, c'est très simple, une chaise à 4 pieds.
1: Oui.
0: Comme il en manquait 2, il en restait 2.
1: Oui.
0: Et quand je voyais double, ça faisait 4.
1: Mais moi aussi, je voyais double et pourtant, je suis tombé.
0: Ah, parce que vous restez que 7 pieds.
1: Non, je comprends rien du tout.
0: Je recommence. Une chaise à 4 pieds.
1: Oui.
0: Quand on va double, ça fait 8.
1: Oui.
0: Moi, un pied qui manque reste 7.
1: Pourquoi un pied qui manque ? On compte pas ?
0: Ah, bah non.
1: Mais pourquoi ?
0: Bah, un pied qui manque quand on va double, ça fait 2 pieds qui manquent.
1: Et alors ?
0: Alors, 2 pieds qui manquent plus 7 pieds qui restent, ça fait 9 pieds. Vous avez déjà vu une chaise à 9 pieds ?
1: Non, jamais. Ah,
0: bon, ensuite, nous a servi la soupe aux biscottes.
1: Mais non, c'était pas des biscottes, c'était du spontex.
0: Ben, elles étaient bien fraîches, même.
1: Eh bien, moi, de la soupe, j'en ai repris.
0: Non.
1: Si, sur mon costume.
0: Ah. Vous avez pu le détacher ?
1: Oui, avec l'apéritif.
0: Ah, oui. Et résultat, plus de tâches.
1: Non, un grand trou.
0: Après, on a eu le roast beef.
1: Oh, ce roast beef, d'une tendreté.
0: De la bouillie.
1: C'est bien simple, je l'ai mangé à la petite cuillère.
0: Oui, moi j'ai mis le verre, je l'ai fini avec une paille.
1: Et les petits pois ?
0: C'était du gui.
1: C'était ferme.
0: Ça porte bonheur.
1: Alors, on nous a pas servi de fromage.
0: Non, il est venu tout seul.
1: Et nous avons terminé par la crème renversée.
0: Qu'on a mangé par terre.
2: Et c'est dans cette joyeuse ambiance que cette soirée se poursuit. On ne dit mot, mais on a l'air réjoui. La belle-mère épuisée ronfle comme un diesel. Le nez piqué.

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1: Vérité, nouvelle formule. J'ai le bonheur de recevoir M. Georges Marchais, premier secrétaire du Parti communiste français.
2: Bon, bien. Alors qu'est-ce que je peux faire pour vous?
1: Alors avec vous, M. Marchais, nous allons essentiellement parler de politique étrangère, bien sûr.
2: Oui, là, je vous arrête tout de suite. Vous savez, pour moi, parler de l'Union soviétique, c'est pas parler de politique étrangère. Ça soit clair et net, hein.
1: Bien.
2: Il y a une raison simple, d'ailleurs, c'est que le Parti communiste français et le Parti communiste soviétique.
1: Oui.
2: Sont des partis frères.
1: Ah oui, d'accord. Mais alors la France et l'URSS.
2: Et ta sœur.
1: Je ne comprends pas, là.
2: Ce sont des États sœurs.
1: Ah, ce sont des États sœurs. Voilà. Ah, très bien. Monsieur Marchais.

0: Vous avez fait Sciences Po?
1: Oui. Dites donc, les Français, donc, le sachent, je ne dis que la vérité. Rien que la vérité, toute la vérité, et puis c'est tout. Ah non, il fallait me prévenir que c'était branché. Hein, moi, ça...
0: Qu'est-ce que vous faites?
1: Liliane, fais les valises, on s'en va.
0: Allez, allez, allez, revenez. Allez, comme vous êtes le premier, je vous fais un petit cadeau. Et vous restez, hein. Une minute sans le véritomètre.
1: Une minute sans votre gros appareil.
0: Voilà, mais pas plus.
1: Où est la caméra?
0: Devant vous.
1: Top chrono. Mes chers camarades, je m'adresse à vous ce soir en tant que secrétaire général d'un grand parti comme le nôtre. Voici des années que vous êtes des millions à voter comme une X. Puisque je me suis battu, c'est mes pompes, pour devenir secrétaire général. Et moi, je dois dire que il a fallu, j'ai dû j'ai accu un bagage. D'ailleurs, tout le monde le dit, Marchais, qu'est-ce qui trimballe? Et cela m'a permis, lors de la dernière fête de l'humanité à la Courneuve, de constater à quel point qu'on était devenu un grand parti, puisque nous avons multiplié le nombre des adhésions.
0: Par combien?
1: Ben, je respecte le temps qui met un parti.
0: Nous avons donc rebranché l'appareil, Monsieur Marchais.
1: Oui.
0: Ce sera ma première question dans le monde politique français actuel. Où se situe votre parti, le Parti communiste?
1: C'est une bonne question. Non, c'est sensible, votre...
0: Monsieur Marchais, on va parler un petit peu de la dissidence, si vous le voulez bien. Comment va Monsieur Sakharov?
1: Ben, aux dernières nouvelles, Andrei Sakharov va très très bien. Va mieux que Tchernienko.
0: Monsieur Marchais, je vais aborder une question plus délicate, si vous le voulez bien. Est-ce que le Parti communiste français est réellement aux ordres de Moscou?
1: C'est mon avis, là, que vous me demandez.
0: En quelque sorte, oui.
1: D'abord, je voudrais quand même saluer Liliane devant tous les téléspectateurs et tenteuses pour le travail admirable qu'elle a fourni, vous savez. À mes côtés, c'est extraordinaire. Merci, Liliane. Pourquoi vous ne viendrez pas, d'ailleurs, dans notre petit pavillon de Champigny? Viendez avec des amis.
0: Pourquoi pas, oui.
1: Ben oui. Hein, Liliane, il sera bien sûr, monsieur. Vous savez, c'est Liliane qui m'a dit, vous avez remarqué qu'aujourd'hui, je suis un peu enrhumé. Mm-hmm. Mais ça aurait pu être pire. C'est Liliane qui m'a dit, Georges, avec le redoux et l'humidité qu'ils font, mets tes chaussettes de laine, ton thermolactyle d'amas et ton col roulé. Merci, Liliane.
0: Oh, c'est pas ma question.
1: Hein?
0: Ce n'est pas ma question.
1: Ah oui, oui, mais c'est ma réponse. Ben oui, j'ai compris, moi, le système. Il vient avec ses questions, moi, je viens avec mes réponses. Je suis pas un imbécile, quand même.
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4: De Madame Poulet, de Montureux-sur-Saône. Bon, cette dame doit être déjà assez embêtée de s'appeler...
5: Elle doit avoir un fils tout chauve.
4: C'est facile, hein?
6: Oui, elle avait une tête d'œuf. Son fils qui a une tête d'œuf.
4: Bon, alors, Madame Poulet, vous demande par qui le Coran fut-il transmis à Mahomet?
5: Marcel Liebig.
6: Par un générateur? Par un transformateur?
4: Pourquoi hein? Marcel Liebig?
5: À cause de Madame Poulet.
6: Mais non, c'est le courant est transmis par un transformateur.
4: Pas le courant, le Coran.
6: C'est articulé.
7: Je croyais que c'était une révélation, le Coran, que Mahomet avait eu comme ça.
4: Ah non.
7: Pas du tout.

0: Ça a été livré par porteur spécial. Il a entendu un bruit de mobilette, il s'est retourné. L'autre con, il a tiré un coup de frein sur sa gel là-bas, il a dit « Tiens, le colon !» Puis après, il est reparti. Alors l'autre s'est trouvé avec le machin sur les bras, il a commencé à le lire. C'est pas tellement marré d'ailleurs, et puis il a obligé tout le monde à le lire après.
1: C'est descendu du ciel ?
2: C'est descendu du ciel, mais il y a quelqu'un qui s'en est chargé.
1: L'ange Gabriel.
2: L'ange Gabriel.
3: Celui-là, il faisait tous les trucs, hein, tous les.
2: Il faisait tout,
3: courses,
2: l'ange Gabriel.
3: C'était l'ange Gabriel.
1: C'était le coursier de service.
3: J'avoue, salut, peine de grâce, je t'amène ton Coran.
2: C'était débordé, il n'arrêtait pas entre le ciel et la terre.
1: Le même mec a livré à tous ces types-là.
3: Heureusement qu'il ne s'est pas trompé, vous voyez pas qu'il annonce un enfant à Mahomet, qui file le Coran à Marie et tout ça. Quel merdier là-haut.
1: Ah oui.
3: Alors il arrive, il dit je vous salue, bien pleine de grâce. Qu'est-ce que c'est ? À moi, tu me dis ça et tout. Tu prends pour une gonzesse et tout, maintenant, si je suis vierge.
2: Et peut-être qu'il a apporté aussi l'étape de la loi à Moïse.
4: Ouais.
2: Oui, le Coran, d'ailleurs, vous connaissez, monsieur Yann.
3: Le Coran, oui, très bien.
2: Vous pourriez citer une sourate ?
3: Non, je connais Nahdin et Mish, des trucs comme ça, mais ça. C'est pas du tout dans le Coran, alors.
2: C'est où ?
3: C'est plutôt sur les chantiers, ou... vous voyez, c'est pas... c'est pas du tout.
2: Qu'est-ce que ça veut dire ?
3: Bah, écoutez, je peux pas vous dire ça, là. Mais enfin, de toute façon, il ne faut pas vous gourer. Dès que vous arriverez en Afrique du Nord et que vous ferez quelque chose qui ne leur plaît pas, ils vous le diront. Alors,
2: comment on dit ?
3: Non, ça veut dire quelque chose comme, donc, va pratiquer un coït furtif. assez rapidement et d'une façon involontaire, avec quelqu'un qui appartient au même sexe que toi. C'est à peu près ça. Mais c'est plus direct.
1: Oui, il n'y a pas ça dans le Coran.
2: Oh, quoi qu'il y a des préceptes pleins de soucis hygiéniques dans le
1: Coran. Non, ça c'est chez Khomeini.
3: Dans le Coran, oui.
2: Ah, chez Khomeini, on n'a pas le droit de faire pipi contre le vent.
3: Ah oui, c'est mieux parce que son sang s'en fout plein de patron. Ça, c'est pas le Coran. Hein. C'est... Moi, c'est non, je ne le fais jamais dans le vent. Il n'y a pas besoin d'être dans le Coran pour ça.
2: Comment vous faites quand vous êtes sur votre bateau
3: pour... Il se met à l'arrière, c'est pareil. Il ne va pas se mettre à l'avant. Pour, c'est
5: ça
3: comme cracher dans les trains.
5: S'il y a pas un vent arrière, je pense qu'il ne va pas faire ça.
0: Comment je fais? Ben, je sors mon ustensile, ma bonne dame.
5: Mais je vous ai rien demandé.
0: Je laisse descendre jusque dans l'eau. Et puis là, il se débrouille.
5: Expliquez ça, vous
0: passez. C'est comme si j'étais à la normale.
1: C'est comme ça que tu pêches.
5: C'est monsieur Bouvard qui vous a demandé des explications. C'est
0: d'ailleurs,
5: pas
0: si
5: moi.
0: Vous vouliez bien retirer votre
5: moi,
0: pied.
5: Ça me dérange absolument pas.
1: Il pêche en blanc.
3: Et puis quand il la remonte, si elle n'a pas d'écailles, c'est qu'elle n'est pas cachée.
1: C'est ça.
2: Bon, ben vous êtes renseigné.
5: Non, mais écoutez, pas moi. Quel mandat, c'est vous ?
3: Mais non.
5: Mais absolument pas.
2: Ah, Amélie, vous avez pris une responsabilité.
5: Mais j'ai rien dit, c'est vous.
2: Bah si, vous lui avez demandé comment il faisait quand il était sur son bateau.
5: Mais pas du tout, enfin, bon, c'est pas moi qui ai
2: demandé. Non, mais j'ai lu cette interrogation dans votre regard, que je vous connais bien, et je l'ai traduite, c'est tout.
0: Moi, je vous ai regardé dans les yeux à ce moment-là, vos yeux prononçaient la question en toutes les langues.
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7: Attention, il n'y a pas que les nouveaux pauvres, il y a aussi les nouveaux riches. Pour venir en aide à mes amis nouveaux riches, qui crèvent dans leur cholestérol en plein hiver à Méribel, j'ai décidé d'ouvrir les restaurants du foie. Envoyez-moi des tonnes de verveine et des quintaux de biscottes sans sel. Le bon Dieu vous les rendra. Sans vouloir offenser les marchands de confiture, il faut bien se rendre à l'évidence, les sirupeux commencent à nous les engluer. Depuis des lustres déjà, la mièvrerie d'un humanisme sanglotant enrobait l'homo sapiens occidental, infiltrant en son cœur débordant de remords colonialistes le flot sucré de la plus vulgaire sensiblerie. Mais bon, on se contentait de patauger dans le filandreux sans s'y noyer. 3 sous pour l'abbé Pierre, une marraine pour le Vietnam, une cuillerée pour Mamadou, et on pouvait retourner finir son foie gras, la conscience débarbouillée et l'âme dans les pantoufles. Mais voici qu'une horde électronique de rockers anglophones surgavés d'ice creams se prend soudain d'émotion au récit pitoyable de la misère éthiopienne, dont les navrantes images nous prouvent en tout cas qu'on peut garder la ligne loin de Contrexéville. Gravés sur le vinyle, les miaulements effrayants et les brames emmêlés de ces chanteurs transis déferlent un jour sur les ondes, et c'est le monde entier qui glougloute dans la mélasse, la larme en crue et la honte sous le bras. pantelant d'admiration pour tout ce qui vient d'Amérique, les troubadours fin de siècle du rock auvergnat veulent faire exactement la même chose. Ils s'agglutinent en vain aux portes des maquignons du 33 Tours. Renaud a eu l'idée avant. Alors ils chantent avec lui. À la vue du clip de ces durs en cuir, pissotant leur douleur sur leurs leggings, Margot, dégoulinante de chagrin panafricain, se prive des mémoires de Patrick Sabatier pour pouvoir s'acheter le disque. Mais voici l'hiver venu. Les nouveaux cons tuent la dinde, les nouvelles dindes se ziblinent, les nouveaux pauvres ont faim. Les charitables épisodiques, entre deux bafrés de confit d'oie, vont pouvoir épancher leurs élans diabétiques. Le plus célèbre des employés de Paul Lederman ouvre les restaurants du cœur. Des tripiers doux, des épiciers émus, de tendres charcutiers, le cœur bouffi de charité chrétienne et de cholestérol, montrent leur bonté à tous les passants sur les trois chaînes. Margot revend son disque pour l'Éthiopie pour acheter des pieds de porc aux chômeurs islamiques. Tel un enfant sud-américain s'enfonçant dans la boue, la France entière fond doucement dans le miel. Des auréoles de seins doux poussent au front des nouveaux bigots du showbiz. Sa tartuffe à tour d'antenne sur TF1. Dans la foulée, un chanteur sans père se donne aux orphelins, c'est sans famille sur Antenne 2. Un animateur lacrymal chante la complainte à Nodule, des damnés du cancer, c'est Saint-Vincent sur FR3. Un foutu d'aboutir, les pontifs d'Esculape tendent la sébille au carrefour. SOS, métastase, médecin sans scanner, ouvrez-moi cette porte où je frappe en pleurant. Partout, les alarmés du salut nous poissent de leurs éruptions hyperglycémiques. Heureusement, Dieu m'écartèle, si possible sous anesthésie générale. Il reste encore en France, et pas seulement en France, en Colombie, en Éthiopie même, des êtres humains qui n'ont rien perdu de leur dignité. Des êtres qu'un sort heureux a mis à l'abri de la pitié des hommes. Eux n'ont pas à mendier. En casquette à galons dorés, ils somnolent dans les tourelles antiseptiques de leurs chars astiqués. Ils sucent des caramels en attendant le déclenchement de la troisième. Quand on lèvera des impôts pour les mourants du monde et qu'on fera la quête pour préparer les guerres, j'irai chanter avec Renaud. En attendant, oui mon pote, j'ai 100 balles et je les garde.
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4: Eh bien, nous vous parlons depuis la petite chapelle de Saint-Laurent-en-Vexois, où doit avoir lieu la remise des communions apostoliques sous le haut commandement de Sa Sainteté Monseigneur Raymond de Valmore. Comme vous pouvez le constater aux écrans, le public s'est pressé nombreux, provoquant des bouchons de 7 km sur la nationale A4 qui relie le petit autoroute à la communauté paroissiale. J'aimerais que les caméras de Gilbert Sigaud vous montrent l'hôtel. Merci Gilbert. L'hôtel, d'une grande sobriété mais très joliment décoré, tout le mérite, en revenant d'ailleurs à Monseigneur Raymond de Valmore. Il y a là le grand chœur apostolique au grand complet, dirigé par Mademoiselle Veuve Raymond Duclos, ex-sociétaire de la Sainte-Croix nationale, fidèle aux grands chants et chœurs de la cathédrale de Chartres. Près de l'orgue, vous apercevez les enfants de chœur en grande tenue de vêpres. Et au premier rang, les personnalités les plus représentatives du canton. Eh bien, les regards convergent maintenant vers l'entrée. Nous ne devrions pas tarder à voir arriver les différentes processions que nous attendons. Comme vous pouvez le constater aux écrans, la grande avenue du Général Monceau est encore vide, alors que l'on s'agite là-bas du côté de l'avenue Marignan, où en effet, c'est la procession du chanoine Léon Angèle que nous voyons arriver là-bas, mais c'est encore très loin. Tandis que sur la droite de votre écran maintenant apparaît la procession de Sœur Marie Berthier, qui représente le canton de Granville-sur-Yvette avec en tête sa chorale qui entonne déjà joie chrétienne. Tandis que maintenant également sur l'avenue Monceau apparaît Monseigneur Le Bérolin. Nous sommes. Nous ne pouvons malheureusement pas apprécier distance, mais ils sont cependant que le chanoine Léon Angèle est une légère avance. Ils semblent avoir l'avantage des deux concurrents sont au coude à coude. Aucun ne semble en mesure d'enlever la décision lorsque nous abandonnons des virages. Mais Sœur Marie Berthier vient du diable Vauvert vers l'extérieur. Tandis que semble-t-il, la Bérolin se met à la faute. Première Sœur Marie Berthier, il y aura photo pour les partager aux autres concurrents. Vous donnez dès qu'il sera en possession. Vous connaissez que j'avoue les studios.
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8: Et voilà, c'est parti encore un coup. Opus 27, numéro 2. Monsieur Beethoven, j'avais clair de l'uniser pour la 387e fois. Mais qu'est-ce qu'ils m'ont mis là? Qu'est-ce que c'est que ce piano? J'avais demandé une queue complète. J'ai payé pour. Incroyable, en les salons. Ben, ça arrive quand on répète pas avant le concert. C'est pas de ma faute. Mon vélo a crevé deux fois avant d'arriver ici. Oh, ce piano, mon Dieu. Mais quelle casserole. Quelle casserole. Enfin, une casserole pour des... patates. Patates. Tiens, ça, ça me donne faim. Combien centimes? Qu'est-ce qu'on pourra manger ce soir? 2, 5, 7, 9. Non, ça, c'est les serviteurs de gratuit. 17, 23, 20. Ça, c'est les invités. 25, 27. Ma belle-sœur, qu'est-ce qu'elle fout là, ça? 29, 32, les enfants demi-tarif, 45, 49. Non, ça compte pas, ça c'est les amoureuses. Oh là là, 49, c'est pas croyable. Ah tiens, j'avais pas vu. Il y a un cul-de-jatte. Il a dû payer demi-tarif, le cul-de-jatte. Demi-tarif. Elle va se mettre à pleurer, nouveau.

pris ce frac. 45 francs pour la soirée, il me serre aux épaules. C'est pas possible. Il me serre aux épaules. Je pourrais jamais atteindre le Dow Jones. Ainsi j'y arrive quand même. Si je pouvais ôter mes souliers, mon col. Oh, qu'est-ce que je transpire là-dedans? Mais qu'est-ce que je transpire? Ôter mes souliers. Il me faut des...

concerto pour main gauche de Ravel. Ça m'aurait fait une main libre. Mais oh, comment peut-on écouter un truc pareil? J'en écris 40 comme ça le matin. Dans ma salle de bain avant de remonter mon pantalon. Évidemment, je m'appelle pas Beethoven, moi je m'appelle pas Beethoven, et non. Et ça n'en finit pas ce mouvement, que c'est long, que c'est long. Si j'essayais, mine de rien, d'accélérer un petit peu.

0: car je l'ai toussé comme une bête. Oh, monsieur Beethoven, ça n'en finira jamais. Oh, le trou, j'ai le trou. Le trou de mémoire. Faut dire qu'avec lui, il n'y a pas de surprise. Quand c'est fini, ça recommence. Quand c'est pas fatigué. Quelle pauvreté d'imagination. C'est pas pensable. Fallait-il qu'il soit sourd pour composer un truc pareil. Ah bien, voilà le critique qui arrive. C'est le moment. Il y a quelqu'un qui ronfle. Il y a quelqu'un qui ronfle. Ah ça alors. Oh mon Dieu, c'est moi. Ah ben j'ai rien vu. J'ai dû jouer deux fois la même chose. Oh j'en ai assez. À la fin de ce mouvement, je me saborde. Un bon coup de couvercle sur les doigts, je me fais coupeur de bois au Canada. Allez hop.
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3: Il y a des gens qui sont ravis dans n'importe quelle circonstance parce qu'ils se trouvent bien physiquement. Ça, c'est énorme. Puis alors, ils font pas le détail, ils se demandent pas, par exemple, est-ce que mes jambes sont parfaitement idéales, des questions saugrenues du genre. Aïe, aïe, aïe. J'oublie toujours qu'elles sont là. Maman me disait souvent, c'est pas qu'elles sont mal à proprement parler, ça dépend comment tu les présentes. Comme ça, c'est mieux. Parce qu'on en voit que la moitié. Ah non, ce qui est dommage, c'est que j'aurais dû me flanquer un truc long. Qui me planque tout ça jusqu'en bas, fermé jusque-là. À ce moment-là, on voit plus que ça. Bon, ben là, ça va. Enfin, ça va, faut le dire vite. Non, le haut est pas mauvais, évidemment, mais le bas est trop fort, incontestablement. Oui, mais là encore, je suis sûre qu'il y a moyen de tricher. Se mettre de biais, comme ça. De telle sorte que les gens qui sont là ont une vue contre-plongée qui doit pas être mauvaise. Mais alors, faut penser au type qui est là, lui, qui... Non, puis on s'énerve avec ces histoires de physique, c'est pas essentiel. Moi, j'entends souvent des gens dire « Cette fille-là, elle est pas extra physiquement. » Mais alors, elle a un charme incroyable. Ouais. Seulement, alors, le drame du charme, on tombe dans un problème pire, c'est qu'on ne se rend absolument pas compte si on en a ou pas. Ce sont les autres qui jugent. Moi, je vois, je passe mon temps à poser des questions. Dis donc, est-ce que tu trouves que j'ai du charme? Oh non, t'es pas mal. Non, c'est ça que je te demande, tu vois, je te demande si j'ai du... C'est-à-dire que je m'attendais pas tellement à ce que tu me poses une question comme ça, a priori. Pas clair comme réponse, hein. On se sent moyennement à l'aise. D'autant plus que, attention, le charme, c'est pas une chose qu'on acquiert. C'est un don, inné. Par conséquent, si j'en ai pas, je me pose la question. Enfin, d'honneur ou non, je me pose même pas la question. À ce moment-là, tout est foutu. Une chanson qui a été écrite pour moi, sur une musique de moi, des paroles de moi, ça s'intitule « Ça fait mal, ça fait très mal ». Ça fait mal, c'est peut-être pas la peine que je la chante entière, mais c'est très douloureux.
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4: Vous allez voir comme les gens sont méchants. Parce que moi, je vis avec ma sœur. Et notre seule joie avec ma sœur dans la vie, c'est la chorale de la paroisse. Les joyeux pince-nez du dimanche. Malheureusement, j'ai un ennemi, c'est Mademoiselle Lombec, que c'est la responsable de la chorale dont je fais partie. Alors, elle est assez, voyez-vous, à la chorale, moi, je suis contrebasse. J'ai une très, très jolie voix de contrebasse, moi. Si, je...
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4: Sous contrebasse, ma sœur est contralto, et Mademoiselle Lombec, elle est contre moi. Vous allez voir comme les gens... Tiens, un fait entre mille. L'autre mercredi dernier, comme tous les premiers vendredis du mois, il y avait la grande réunion de la chorale avec toutes les huiles, toutes les personnalités, et d'un seul coup, Mademoiselle Lambeck arrive, et on a eu un mot malheureux. Parce que nous, il y a eu un rayon de soleil dimanche dernier, on a dit, tiens, nous on retournerait bien là où nous étions l'année dernière, en vacances. Parce que nous, l'année dernière, avec ma sœur, on a été à Melun. Et pas tant, on est à Melun, on a passé des vacances extraordinaires. Les débuts, j'étais un peu malade, à cause du changement d'air. Moi, je suis assez déficient physiquement. Faut toujours que j'attrape quelque chose. C'est malheureux. Je peux pas foutre mon nez quelque part quand j'attrape C'est vrai. Ah, heureusement que j'ai pas fait mon service militaire, c'est ça. On était à Melun. C'est vrai. J'attrape n'importe quoi. Une vache passe. Elle donne un coup de queue, ça fait un courant d'air, j'attrape un rire. Si j'attrape pas le rhume, j'attrape la queue sur la figure. Faut toujours que j'attrape quelque chose. Enfin, copain, c'est bref. Alors, bon, nous, on était chez Madame Boissement. Je sais pas si vous connaissez. 15 francs par jour, tout compris. L'année dernière, c'était 1300 francs. Mais cette année, avec les francs nouveaux, ça fait 15 francs. C'est encore plus avantageux qu'un. Hein. Alors, on a de la chance de vivre en France, alors. Ça s'intitule « Comme chez soi ». Et vraiment, vraiment, on peut dire qu'on y est comme chez soi. On mange comme chez soi. On dort comme chez soi. Tout, tout, tout comme chez soi. On est tellement comme chez soi que des fois même, on se demande pourquoi qu'on vient là. Et puis, c'est pas cher. Pour 15 francs, le petit déjeuner, le coucher, le souper, tout compris, service compris. Quelle chance! Je vous donne l'adresse, des fois que vous vouliez y aller pour passer vos vacances. Vous serez bien... Quand vous arrivez à Melun... La première auberge à droite. Ne vous trompez pas, la première. Il n'y en a pas deux, il n'y en a qu'une. Ça dépend. Quand vous sortez, c'est à gauche. Quand vous sortez et que vous venez de Lyon, c'est quand vous venez de Paris. La première. Il y a écrit, on peut apporter sans manger. C'est là. N'apportez pas votre repas, c'est pas la peine. Vous serez très bien traité. Pour vous donner un aperçu. Le dernier jour qu'on est parti, je me souviens du menu parce que je l'avais envoyé à la concierge. Parce que c'est en vacances, on ne sait jamais quoi écrire, alors je l'avais envoyé le menu. On a mangé le potage du sous-chef. Parce que le chef est en vacances. Ensuite, on a mangé. Qu'est-ce qu'on a donc mangé? C'était si bon, bon, bon, bon, bon. J'en ai pris deux fois, j'en ai emporté dans du papier. Le melon de Melun. Mais alors, le beau melon, hein. Vous savez, la belle tranche, bien présentée dans une feuille de chou châtelassienne. Du sucre en poudre avec une salière, comme ça. Tant qu'on a roulé, ça tombait bien, parce que c'était du melon qui supportait le sucre en poudre. L'estomac, lui, il supportait moins, mais lui... Ensuite, on a mangé... Les tripes de la patronne. Ah, patins. Et comme dessert, on a eu un raisin et une figue. Alors ma sœur a pris le raisin et moi j'ai choisi la figue.
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3: C'est dur d'être drôle. C'est drôlement dur. C'est drôlement rare, les gens drôles. Moi, je vois, dans mon immeuble, il n'y en a pas beaucoup. Par exemple, bon, le type au-dessus. Pas drôle. La bonne femme encore au-dessus, au quatrième. Pas drôle du tout, avec ses canaries pourries, il n'y a pas de quoi rire. Type d'en dessous, franchement sinistre. Fait des histoires pour les poubelles, pour tout, berk. Et moi, avec tous les emmerdements que j'ai, je vous jure que je suis pas drôle tous les jours. Ça fait pas un seul drôle sur quatre. Mettons, la moyenne nationale, ça doit être un sur cinq. Chez nous, il y a quatre étages. Plus la concierge, mais elle est espagnole, je peux pas la prendre en compte. C'est pas brillant. Plutôt, c'est pas drôle. Moi, je pense à ça parce que mardi, j'ai déjeuné avec un type, un impresario, qui m'a dit ça. Il m'a dit, il y a des gens qui sont tellement drôles qu'en lisant le bottin, ils sont drôles. Et c'est ceux-là qui se font du fric. Il m'a dit, réfléchissez-y. Tellement drôles qu'en lisant le bottin, ils sont drôles. Avec les problèmes de fric que j'ai, je vous jure que j'y ai réfléchi. Parce que je sais pas si vous avez déjà eu plus un rond dans votre vie, ben c'est pas drôle. Et des bottins, j'en ai. Tellement drôle qu'en lisant le bottin, ils sont drôles. Moi, je voudrais bien les connaître, ces gens-là. Et comment les connaître? Dans le bottin, si ça se trouve. Ils doivent y être, je sais pas, moi. Guermeron, Simone. Est-ce qu'elle est drôle? 24 du Petit Thouars. Guermeron, Simone. La connaissez? Je sais pas, je connais pas. Moi, je connais une Simone, c'est Simone Choucard. C'est pas la même, c'est pas ça. Et en plus, elle est pas drôle, Simone Choucard. Elle est franchement immonde. En 68, on avait acheté une 4L ensemble. Elle s'est barrée avec. Elle m'a laissé un cric et un pneu crevé. Les foie gras de grand-mère Bailly dans le 12e. Ce qui sont drôles là-dedans. Bon, ça m'étonnerait. Il doit avoir des problèmes de digestion. Les hépatiques, c'est jamais des gros marrons. Camion Henri, boulevard Suchet, dans le 16e. Ah ben dans le 16e, ils ont pas envie de rire, les gens, avec l'impôt sur la grande fortune. Turbigou, rue Turbigo, sangle en latex à la marque Le Chinois. C'est pas mal, ça? Oh, il y a Kathleen de téléphone. C'est toujours pareil, dans ces grosses boîtes, qui contacter? Il peut y avoir un type drôle là-bas, mais lequel? Comment il s'appelle? Monsieur Duluc Père, 73 ans de filature et surveillance en tout genre. Ah dis donc, mettons qu'il ait démarré à 20 ans, monsieur Duluc Père. Il doit tout juste être bon à surveiller la cuisson des nouilles alors qu'il est. C'est pas drôle. Non, mais là-dedans, c'est comme partout. Il doit y avoir un type drôle sur cinq. Mais lequel? Qui, à votre avis, de Bonal Gaston, Bonal Georgette, Bonal Louis, Bonal Pierre ou Bonal Pierre, qui est le plus marrant? Le bottin, ça suffit pas. Faut y aller, faut les voir sur place. Alors, Bonal Gaston, rue de Babylone, c'est dans le 6e. L'autre, boulevard Diderot, c'est à l'autre bout de Paris. Moi, j'ai pas de bagnole, j'ai pas de fric. J'ai mal aux jambes, j'ai les pieds qui gonflent. C'est inhumain, des trucs comme ça. Surtout qu'avec les conneries de moyenne statistique, si ça se trouve, c'est pas forcément un sur ces 5-là. Je traverse Paris 10 fois, puis mettons, c'est Bonal Thérèse, rue Quincampoix, la fève dans la galette. Moi, j'ai pu à passer par des trous de souris comme ça. Moi, je pense à ça parce que ce type-là, c'est un vrai sérieux. Il a envoyé des petits bouts de pizza super gras. Il m'a fusillé mon impair qui sortait de chez le teinturier. Tellement drôle qu'en lisant le bottin, ils sont drôles. Bouvray, Lucienne, 55, boulevard Beaumarchais, 3e, 43, 54, 22, 21. Bouvresse. Pardon. Michel, 38, rue d'Arcy, 20e, 43, 52, 24, deux fois. Bouvray, Georgette. Excusez-moi. 119, rue du Faubourg du Temple. Bouvray, Maigrélis, 14, rue Vallon. Je vois pas ce qu'il y a de drôle là-dedans. Le début est pas mal, mais... Dès la page 14 ou 15, ça tourne en rond, ça se répète, c'est sinistre. Ducon Raoul, 88, boulevard Flandrin. Hein? Ducon Raoul, ça fait rire les gens. Ducon Raoul, il doit pas trouver ça drôle tous les matins. Lui. C'est Caron Jean-Paul, 12 rue du Cherche Midi. Chantal, coiffeur pour dames, 24 rue Saint-Victor. 42, 56. 53, 80, 42, 56, 53, 4. Pas mal, ça. C'est Bubouillard Robert, qui habite Square Saint-Albert. Ducruz, Alfred Prothésis dedans. Ah, ça marche pas. Bon. La Saucerlia. La Saucerlia, c'est la Saucerlia, la Saucerlia. Et qu'est-ce que c'est la Saucerlia? La Saucerlia, la Saucerlia. Cataclair, Cataclair, Cataclair. Cathar Alain. Le petit Cathar Alain qui a perdu sa maman est attendu au sous-sol du magasin 3, rayon lingerie. Mademoiselle Bernadette Brandel, ouvrez. Ouvrez, nous savons que vous êtes là. Ne cherchez pas à le nier. Ça, où vous habitez 27 rue Visconti. J'ai envoyé mes hommes. Ils vous ont vu en compagnie de Badiou Gilbert. Au restaurant Le Bivouac. 37 rue Cardinet. Je vous présente monsieur Bonafou Albert. C'est là mon grand. Mon pote Conce. Ah oui, c'est des abréviations. Pote cons, podologue conseil. Qui habite à deux pas de chez moi, deux boulevards Chartier. Ce qui est idéalement pratique puisque je souffre des pieds, j'ai des œils de pigeon, c'est une abomination. Germaine, Germaine Betou. Vous êtes là, Germaine Betou? Je pense être en relation avec vous. Concentrez-vous, Germaine. Je vous reçois, Germaine, je vous vois. Germaine, surtout n'oubliez pas de fermer la fenêtre qui donne sur le 88 ou de Courcelles. Alors, c'est drôle. C'est pas drôle, je sais pas, moi. Est-ce qu'il y a moyen de gagner du fric comme ça? Ce type-là, c'est un vrai sérieux, il est pas drôle du tout. Alors comment il peut savoir si c'est drôle? Vraiment malade, tout ça. Moi, j'ai tombé malade avec ces histoires. Déjà que j'ai pas la vie drôle, c'était pour être malade en plus, merci. Oh, je vais l'appeler, il doit être dans le bottin. Et s'il trouve pas ça drôle, je lui balance un autre de pressing de mon impair. Ça, c'est peut-être pas dans le bottin, mais moi, ça me fera rire.
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7: On y est, on y est. Oui, c'est du verbe bouillir. Le verbe bouillir, c'est un verbe très difficile à conjuguer. Hein? Au présent, ça fait joie. Ah ben si, au lieu de dire j'entends, je dis joie, les gens vont penser qu'est-ce que j'entends est joyeux. Alors qu'est-ce que j'entends peut être particulièrement triste. Je pourrais préciser, Dieu, que ce que joie est triste. Joie. Tu vois mon chien qui aboie le soir au fond des bois. Il noie. Oyons-nous. Vous ouillez. Il joie. C'est bête. Loi. Et loi. Si nous aurions loi-t-elle. Si au lieu de dire l'oreille, on dit Louis, alors... Louis de loi, oui. Pour peu que loi appartienne à Louis, alors là, c'est... Louis de loi de Louis, ah oui. Ah oui. Et qu'a oui, Louis de loi de Louis. Elle a oui ce que tout toi, moi. Et quoi tout toi? Bah tout toi moi. Comme on s'y aboie le soir au fond des bois, tout toi moi, quelle loi. Au passé, ça fait joui. Y'a vraiment pas quoi.
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8: Les hommes politiques sont marrants. Encore que je ne pense pas qu'ils nous feront un jour autant marrer qu'ils nous emmerdent. Alors on se dit, ah oh, mais hommes politiques. Je fais pour les sourds-muets en même temps. Mais... C'est... Zone politique. Ça doit être un métier difficile, zone politique. C'est pas vrai. Les études, c'est très simple. Les études, c'est 5 ans de droit, tout le reste de travers. C'est pas compliqué. C'est pas compliqué. Parce que... Monsieur là, il pétoche, les hommes politiques. Il va bientôt y avoir les érections pestilentielles, alors... J'aime autant vous dire que, comme ils disent dans les milieux autorisés, les hommes politiques trahissent des inquiétudes. Hein. Faute de mieux, évidemment. Alors nous, on se dit, on s'en fout, on va voter pour la Guyée, on va voter pour la Crivine, on va foutre le bordel. Pas du tout. C'est plus possible, maintenant. Ça sera soit Giscard et son orchestre, toute la formation avec les boutons neufs, soit Chirac, un nouveau pétain pour la France. Soit vous aurez au PS, soit Mitterrand, soit Rocard, on sait pas encore, on peut pas vous dire. À mon avis, le vieux essaie de foutre le jeune dehors. Parce que l'autre est pas prêt, le petit, c'est... Rocard, c'est ce qu'on appelle un homme de porc en herbe, il est pas encore... Il est pas sec. Par contre, l'autre, il s'est déjà présenté à l'examen, il l'a raté déjà, vous voyez. Il redouble. On a emmerdé. Et alors, on a marché dans le PC, qui est très bien. Les Russes ont envahi un petit peu l'Afghanistan. Mais marché, pour rien, lui, merde. On a le meilleur parti communiste du monde. Il y a plus de mecs inscrits au PC en France de leur propre volonté qu'en URSS. Alors, faut quand même pas déconner non plus, hein. Non plus. Mais alors attention, la rentrée politique, je vous dis pas, hein. Perfite, là. Le pain en verre, il joue dans les extraterrestres, hein. Allez, ça fout les moules, hein. Ils s'en servent comme épouvantail à la campagne, maintenant. Ils mettent au milieu des champs, les oiseaux rapportent les graines. Ouais. Vous connaissez l'histoire de la chasse à l'ours? Non. Bon, je vais vous la raconter. Aujourd'hui, c'est la chasse à l'ours. Où cours-tu, le lapin? Tu ne risques rien. T'es con, j'ai pas mes papiers. Ah ouais, c'est des cons. Hein. Enfin, il y en a, c'est pas des... Ça dépend des... Mais il y en a... Ah non, il y en a des bons. Hein. Le bruit, il est nul. Hein. Ah oui, lui, il est très vieux. Il voulait donner son corps à la science a pas voulu, dis donc. Ça va pas, non. Pas une poubelle, ici. D'ailleurs, c'est pas moi qui le dis que c'est des cons. Le président de la République lui-même Valéry Giscard d'Estaing l'a dit. Dans un truc pour les jeunes, il croyait pas qu'on allait le répéter, il a dit. Le plus inquiétant pour notre jeunesse, c'est la médiocrité de pensée de nos hommes politiques. Peut-être, je ne sais pas pour qui disent ça, peut-être. Moi, j'ai pensé à Le Canuet tout de suite, je me suis dit, tiens, Monsieur Canuet, on ne sait pas trop ce qu'il fait là non plus. Moi, j'ai l'impression qu'il a dû être premier dans un concours de circonstances, Le Canuet. Ah, mais à qui, il est propre, hein. On dirait un VRP multicarte. Bonjour. J'ai tout le matériel dans la R16. Tiens, pas plus tard qu'il n'y a pas longtemps. Dans le poste, ils l'ont interviewé pour la bombe à étron, là. Bon. Il a répondu, je ne suis ni pour ni contre, bien au contraire. Va savoir ce qu'il pense, ce mec-là. Ah, on en a plein, les ministres. On en a plein, on n'en manque pas. Hein. Ah oui. J'ai l'impression, les ministres, c'est comme les trous dans le gruyère, vous voyez. Plus il y a de gruyère, plus il y a de trous. Et puis plus il y a de trous, ben moins il y a de gruyère. Alors du coup, comme bientôt ça va être les élections et qu'il va falloir voter pour son parti, alors les mecs, vous ameutent. Camarade Morpion, adhérez au parti. Oui, monsieur. Non, parce que la politique, c'est un petit peu comme le flirt. Si on veut aller plus loin, à un moment, il faut aller plus près, quoi. Vous voyez ? La droite a déjà son programme. Serrez-vous la ceinture encore 5 ans, et après, vous serez habitué. Et d'ailleurs, vous voyez, Giscard d'Estaing, on lui a demandé l'autre jour, il a dit « Je suis aux trois quarts satisfait ». Voyez-vous, 1 800 000 chômeurs, la hausse des prix, le déséquilibre du commerce extérieur, c'est que les trois quarts de ce qu'il peut faire. Moi, à votre place, je voterai encore pour lui, il va faire mieux, ce mec-là. Vous voyez ? Parce que les quatre leaders des grandes formations politiques françaises ne sont pas les uns contre les autres, mais bien unis, comme les trois mousquetaires des cinq doigts de la main. Un pour tous, tous pourris !
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9: Le 9 décembre 1975, le pape Paul VI attendait...
10: enfin quoi ?
9: Alors, le pape Paul VI est dans un grand salon du premier étage du Vatican. Il attend... Il attend quelqu'un.
11: Ta femme.
9: Mais non. Il attend donc un hôte de marque.
11: Oui.
9: Qui ne se présentera que le lendemain à la même heure, c'est-à-dire avec une journée complète de retard. Mm. Ce qui n'a jamais été enregistré dans les annales vaticanes, vous vous en doutez.
12: Mm. Il l'a fait exprès, ce monsieur, d'être en retard ?
9: Oui, car c'était un provocateur.
10: Un blanc ?
9: Non.
10: Un noir ?
11: Oui. Amin Dada ?
9: Amin Dada ! Bonne réponse de Sylvain. Amin Dada, pour se rendre intéressant... est arrivé avec 24 heures de retard chez le pape.
12: Et l'autre l'a attendu ?
9: Alors, on pourrait peut-être reconstituer l'arrivée d'Amin Dada au Vatican.
10: Non, mais quand vous voulez, je joue le pape.
9: Voulez-vous
10: alors,
9: faire,
10: il faut de l'écho, parce que le salon était grand.
9: Oui.
10: Hein.
9: Oui.
10: Et dans le rôle d'Amin Dada, notre camarade, Olivier de Kersauz.
13: Je suis pas noir, ce soir. Ah, il faut de l'écho aussi.
10: Il faut de l'écho, il faut complètement de l'écho. Alors,
11: D'abord, la scène, c'est le pape qui attend ou Amin Dada qui arrive ?
10: Toi, tu fais le Suisse.
11: D'accord.
10: Et alors, Sophie Desmarais, vous jouez la femme du pape.
12: D'accord.
10: Alors ?
12: Paul, mon chéri, tu trouves pas qu'il attige un peu ?
14: Je te jure que je ne comprends rien à ce retard. Mais puisque nous sommes seuls au salon, ma chérie, viens faire sissite à côté de moi sur le divan. On va jouer à la bébête qui monte, qui monte.
12: Oui, mon popole, j'arrive.
14: Oh, mon popole, comme ce surnom me va bien.
11: Excusez-moi de vous déranger. Il y a un monsieur qui est là.
15: Ça, alors, s'il m'enlève ce petit suisse du trou de la cellule, je vais voir la suite.
11: Écoutez.
15: Et je ne me fais pas déplacer pour rien. Quand même.
14: Bonjour Amin Dada.
15: Salut Paul. Comment ça va, Rome?
14: Ça va très bien. Connaissez-vous ma femme, Paulette 6 bis?
15: Ça alors, c'est une sacrée gonzesse, mon vieux.
11: Excusez-moi, j'ai ma hallebarde qui est coincée sous Amin Dada.
15: Moi, je fais l'Amin Dada, vous allez faire dodo, ok? Maintenant, le pape et moi, on a parlé.
11: De toute façon, j'ai votre pognon dans ma
15: poche. Dites-moi, je fais ça faire. Est-ce que je pourrais prendre un bain avec vous ? Ça me permettrait de coincer la mule.
16: Est-ce que je peux vous dire quelque chose? Je crois personnellement que quand j'ai fait attendre le pape 24 heures, ça a été les 24 heures du blanc.
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17: Oh, ce vertige matinal de la penderie béante sur l'alignement militaire des pelures incertaines aux senteurs naphtalines.
18: Je hais les cintres. Le cintre agresse l'homme par pure cruauté. Le cintre est le seul objet qui agresse l'homme par pure cruauté. Le cintre est un loup pour l'homme.
19: Il y a des objets qui agressent l'homme parce que c'est leur raison d'être. Prenez la porte. Non, une porte, c'est un exemple, partez pas, moi. Prenez la porte. Bon, il arrive que l'homme prenne la porte dans la gueule, hein. Bon, non, mais il n'y a pas là la moindre trace d'agressivité de la part de la porte à l'encontre de l'homme. Simplement, l'homme prend la porte dans la gueule parce qu'il faut qu'une porte soit ouverte ou bleue. Hein? Le cintre, lui, est foncièrement méchant. Personnellement, l'idée d'avoir à l'affronter m'est odieuse. Il arrive cependant que la confrontation homme-cintre soit inévitable. Quelquefois, plus particulièrement au temps froid, l'envie de porter un pantalon se fait irrésistible. L'homme prend alors son courage et la double porte du placard à deux mains. Il est seul, il est nu, il est grand. Son maintien est digne face au combat qu'il sait maintenant inéluctable. Son buste est droit, ses jambes légèrement arquées, ses pieds nus arc-boutés au sol. Comme un pompier face au feu, il est beau dans sa peur. Les portes du placard s'entr'ouvrent dans un souffle. Les cintres sont là, accrochés à leurs tringles, dans la pénombre hostile. On dirait un rang de vampires agrippés à la branche morte d'un chêne noir, dans l'attente silencieuse du poulain égaré, au tendre flanc duquel ils ventouseront leurs groins immondes pour aboucher son sang clair en lente succion gargouillée et glaireuse, jusqu'à ce que mort s'en suive. Cependant, l'attitude de l'homme n'est pas menaçante. Simplement, il veut son pantalon. Le gris avec les pinces devant et le petit revers. L'œil averti de l'homme a repéré le pantalon gris. Il est prisonnier du troisième cintre en partant de la gauche. C'est un cintre dangereux, particulièrement sournois. Oh, certes, il ne paie pas de mine. En bois rose, les épaules tombantes, il ferait plutôt pitié.
18: Mais regardez bien son crochet. C'est une poigne de fer. Elle ne lâchera pas sa proie.
17: L'homme bande, surtout ses muscles. Il avance d'un demi-pas furtif pour ne pas éveiller l'attention de l'ennemi. C'est l'instant décisif. De la réussite de l'assaut qui va suivre dépendra l'issue du combat. Avec une agilité surprenante pour un homme de sa corpulence, l'homme bondit en avant.
18: Sa main gauche, vive comme l'éclair, repousse le cintre pendu à gauche du cintre rose, tandis que sa main droite s'abat impitoyablement sur ce dernier. La riposte du cintre est foudroyante. Au lieu d'accentuer sa pression sur la tringle, il s'en échappe brutalement, entraînant dans sa chute le pantalon, le gris avec les pinces devant et le petit revers, celui-là même que l'homme veut ce matin, parce que bon.
17: À terre, le cintre rose est blessé. Rien n'est plus dangereux qu'un cintre blessé. Dans son inoubliable « J'irai cracher sur vos cintres », Ernest Hemingway n'évite-t-il pas d'aborder le sujet ?
18: Un silence qui en dit long, non ?
17: L'homme, à présent, est à genoux dans le placard. De sa gorge puissante monte le long cri de guerre de l'homme des penderies.
18: Putain de bordel de merde de cintre à la con, chier !
17: Le cintre rose a senti le désarroi de l'homme. Il va l'achever. Il s'accroche dans le bois d'un autre cintre tombé qui s'accroche à son tour dans la poignée d'une valise. Il fait noir. La nuit, tous les pantalons sont gris. L'homme, vaincu, n'oppose plus la moindre résistance. Le nez dans les pantoufles, il sanglote, dans la position du prieur d'Allah,
19: la moitié antérieure de son corps nu prisonnière du placard, l'autre offerte au regard de la femme de ménage espagnole. Il souffre. Quelques gouttes de sueur perlent à sa paupière. Il n'est qu'humilité, désespoir et dégoût. Quelques couilles de plomb pendent à son derrière. Il a soif, il a froid, il n'a plus de courroux. Donne-lui tout de même un slip, dit mon père.
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20: Alors, je vais vous faire des gens qui ont des déformations professionnelles, mais hors de leur profession. Et il y a des milliers de professions et je ne veux pas m'amuser à vous faire toutes celles qui viennent à l'esprit, c'est beaucoup trop long. Donc, je ne vais pas m'amuser, par exemple, à vous faire un chirurgien qui dîne avec sa femme, sel, poivre, couteau, fourchette. Pain de seigle ou pain de mie ? Pain total. Sinon, je fais aussi une hôtesse de l'air, par exemple, qui reçoit des invités chez elle pour dîner. Bienvenue dans mon F4, la température extérieure est de 12 degrés, un repas interdit de fumer. Ou alors, je sais pas moi, un maître d'hôtel qui a pas vu un de ses amis depuis longtemps. Tu vas bien ? Ça va. T'as des enfants ? Oui. Combien ? Deux enfants, ça marche. Sinon, je fais aussi une prostituée, il fait une mayonnaise dans sa cuisine. Tu montes ? Ouais. Voilà un policier qui rentre chez lui, qui va dans les toilettes. Papier, s'il vous plaît. Ah bon, ça suffit. Donc, je vais vous faire juste un présentateur du JT qui vient de dîner avec sa femme. Et à la fin du repas, il lui dit « Marie, ce dîner est maintenant terminé. Je te remercie de l'avoir préparé. Je te dis bonsoir et à demain. »
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22: Récemment, j'ai lu sur un mur « Faites l'amour, ne faites pas la guerre. » C'était écrit. « Faites l'amour, ne faites pas la guerre. » On vous met devant un choix. « Faites l'amour, ne faites pas la guerre. » Il y en a peut-être qui voudraient faire autre chose. Il est encore plus facile de faire l'amour que de faire la guerre. Ah ben d'ailleurs, déjà pour faire la guerre, il faut faire une déclaration. Pour faire l'amour aussi. Mais enfin, il est plus facile de faire une déclaration d'amour qu'une déclaration de guerre. Hein ? Dans l'histoire de France, nous avons des exemples. À Don Rémy, il y avait un berger qui était amoureux d'une bergère, qui s'appelait Jeanne, qui filait. Enfin, elle filait d'où à l'époque ? Et alors, elle filait. Et alors, il aurait voulu faire l'amour avec elle. Elle voulait pas, elle voulait faire la guerre. Elle a fini pucelle à Orléans. Alors elle, pour le repos de la guerrière, hein. Enfin, on peut pas dire que ce soit l'amour qui l'ait consumée. De toute façon, qu'on fasse l'amour ou la guerre, c'est une question d'essence. Écoutez, si on fait l'amour, c'est pour satisfaire l'essence. Et c'est pour l'essence qu'on fait la guerre, alors. D'ailleurs, en général, les gens préfèrent glisser leur peau sous les draps que de la risquer sous les draps.
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23: Lance-moi ta ce corrida. J'étais tout en noir. Comme si j'en avais eu l'instinct. Faut dire que je commence à la connaître, la musique. Comme dit Roger, pour ce foutu permis de conduire, tu viens pas de nous taper la douzaine. À ce prix-là, on aurait pu se payer un carré de patates. T'aurais pas eu besoin d'un permis pour aller les biner. Alors, le salaud. C'est pourtant vrai que c'est la 8e fois que je cale. Pour ce malheureux papier rose. La dernière fois. Torché. Il m'a torché, l'inspecteur, il n'y a pas d'autre mot. J'aurais dû me douter qu'il y avait un piège. Il monte un panneau comme ça. J'ai dit, ben, c'est cette affaire. On approche d'une fabrique de bouteilles. Malheureuse. Qu'est-ce que j'avais lâché? Mame Touchard. Vous venez de nous sortir une énormité sur le plan du code. Ça signifie rétrécissement de chaussée. Il y a nuance qui me fait. Alors le salaud. Moi qui avais apporté 5 poudriettes du Mans. Comme dit Roger,

0: pas à l'école de conduite, on l'appelle la truie au volant. Grosse comme elle est, je me demande comment elle fait pour enfiler la clé dans le contact. Ça, il vous porte pas dans son cœur, Mme Touchard. Il a même ajouté, moi vivant, elle n'obtiendra jamais son papier rouge. Non, c'est pas Dieu possible. Beul, mauvais bougre. Lui qui m'avait dit, Mme Touchard, vous n'êtes pas mal douée. Mme Touchard, prenez patience. Vous touchez au but. Sous le choc nerveux, j'étais comme ça. Une vraie boule de nerf. Juste à ce moment-là, le vlac arrive dans ce sim, Camille. Roger m'a dit, v'là ton bourreau. Il vient vers moi, tout sucre, tout miel. Il attendait sans doute quelque chose comme un pâté ou un poulet. Mme Touchard, c'est à nous. Mme Touchard, cette fois-ci, on est raisonnable, hein? Prenez place, Mme Touchard. Les enfants, ça pousse. Là, le Judas. De quoi que tu te mêles, j'ai envie d'y faire. Moi, j'étais comme ça. Le rétro, le clignot, la ceinture, Mme Touchard. En fait, un de deux, il n'y a pas moyen de l'accrocher. Il m'a dit, enroulez-la en cache-colle autour du cou, Mme Touchard, c'est déjà ça. La clé, je l'ai enfoncée assez facilement dans le contact. Le temps de faire un petit signe à Roger et aux collègues. Qu'est-ce que je vois? Le chameau, il esquissait un signe de croix. Ça m'a pas mis en confiance. Après, c'est le grand trou noir. Comme par hasard, il l'avait laissé en première, la Simca. Tout de suite, elle s'est mise à sauter. Comme un lièvre. Comme un cabri. On t'est ballotté. Ça chahutait, chahut rentré dans la carlingue. Alors. Quand le camion de déménagement s'est gentiment mis en crabe pour nous éviter, le vlog qui se met à gueuler, c'est la dernière inspection. C'est la dernière inspection. Cette affaire, on l'a évité, le camion. Par contre, la R16, là, je suis d'accord, on l'a bien épinglé. En plein par le travers. Ah, là, ce travail. L'inspecteur, il se débattait comme une mouche contre les morceaux de pare-brise. Il saignait un peu du pif. Moi, je suis sortie la première. Furibar, il hurlait, c'est la Touchard qui paiera. C'est la Touchard qui paiera. Roger, pensant là, il me faisait comme ça. Des billets de mille et des billets de mille. Et alors, ça peut arriver, non? J'en avais soupé. Ils se rendaient pas compte, tous. Moi, la mienne de Simca, je voulais l'appeler Gypsy. Avec mon papier rose, pouvoir mettre capot au sud. Tenter ma chance toute seule. Et vivre ma vie au Sainte-Marie de la Mer.
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3: Joyeux Noël! Que j'ai dit à Isabelle. Puis on a fait la crèche avec le petit Jésus qui rigole dans son panier. Puis sa maman à côté qui pleure. Parce qu'elle pleure, sa maman. Parce qu'elle, elle voulait pas un garçon, elle voulait une fille. Et après, Isabelle, dans la crèche, elle a mis les petits moutons. Et moi, j'ai mis les petites crottes qui sont derrière les petits moutons. Ah si, cette année, c'est vendu dans les magasins. C'est des boîtes de 12. Et j'en ai acheté 24 boîtes. Pour faire plus réaliste. Et tous les soirs et tous les matins, j'enlève les vieilles crottes et je mets des crottes neuves. Et après, on a fait le repas de Noël. Isabelle, elle a fait la salade. Elle fait très bien la sauce. Elle met du vinaigre.

0: vinaigre, du vinaigre et un petit peu de vinaigre. C'est une sauce qui réveille. Et moi, j'ai fait de la dinde au marron. J'ai pris une dinde et je l'ai bourrée dans un marron. Ça n'a pas été facile, hein? Et gueulez la dinde! Elle ne voulait pas y aller, hein, au début. Et après, elle a été bien raisonnable. Elle s'est assise toute seule dans le marron. Et je l'ai mis dans le four. Joyeux Noël, que j'ai dit à la dinde à travers la vitre du four. Au secours, qu'elle m'a répondu. Alors je les ai fait sortir tous les deux. La dinde et le marron. Et je leur ai dit d'aller se faire cuire ailleurs. Et comme légumes, on a eu des pommes de terre. Et moi, j'ai eu les épluchures. Non, mais c'est très rare de manger les épluchures. Parce que c'est très très cher. Il faut acheter 10 kilos de pommes de terre pour faire une assiette d'épluchures. C'est pour ça qu'il n'y en a jamais dans les restaurants. Et après, comme dessert, on n'a pas eu de la bûche. Non, non, non. On a eu une glace, une banana slip. Isabelle, elle a mangé la banane et moi, j'ai mangé le slip. Heureusement qu'elle n'a pas fait des pommes de terre en robe de chambre. Devinez qui c'est qui arrête de manger en robe de chambre.
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3: C'est pour déjeuner? Et vous aviez réservé? Non. C'est ça. Enfin, je pense que ça va pouvoir s'arranger. Pardon, si vous voulez bien me suivre, je vais vous mettre là-bas près de la fenêtre. Vous avez une très belle vue sur la vieille ville. Pardon. Si elle était dans les courants d'air, monsieur, les clients ne se disputeraient pas pour la voir. C'est une des très bonnes tables de la maison. Hein. Petite minute. Rémi! Rémi! Comme ça, si, prends comme ça. Et pas la cantine des PTT ici. Pardon, madame. Ça, monsieur, c'est un peu de buée, ce n'est rien du tout. Écoutez, madame, c'est la meilleure table de la maison, je ne l'invente pas, ce sont les clients qui le disent, n'est-ce pas? Vous préférez vous mettre près du radiateur? Comme vous voudrez, ça ne me pose aucun problème. Non, non, ce serait moi certainement, je ne me mettrais pas près du radiateur. Mais enfin, vous êtes libre après tout. Pardon, madame, c'est vous qui déjeunez. Il y a 24 tables dans l'établissement. Alors, madame, monsieur... Non, toi, tu n'as pas de carte, mon petit. Tu as déjà de la chance de venir manger au restaurant avec ton papy et ta mamie. Alors, il faut être bien sage, il faut laisser papy et mamie choisir tranquillement ce qui leur ferait plaisir. C'est pas ton papy et ta mamie. C'est ton papa et ta maman.
4: Non, garçon, prends le bouquin. J'espère que ça ne vous vexe pas.
3: Non, surtout la maman, oui. Il faut prendre ça comme je le prends, il faut prendre ça à la blague. Bon, alors... Aujourd'hui, n'est-ce pas, nous avons une tourte aux morilles sauce trouvée. C'est une tourte aux morilles sauce trouvée. Comment dire, une tourte pâtissière garnie de morilles fraîches, nappée d'une sauce gribiche légèrement muscadée. C'est très bon, très fin. Vous avez aussi le pavé, bâtisseur de cathédrale. C'est un gros pavé de charolais revenu dans le cidre et mincé dans son jus avec un verre jus sur le dessus. Oui, également, l'écrevisse pont-levis. Oui, l'animal est jeté vivant dans un roux frémissant. Puis il est passé au chinois, puis il est repris en persillade, puis il est servi nappé d'un filet de citron. C'est assez fin, c'est fruité, n'est-ce pas? Ça a un peu le goût de pomme, voyez-vous. C'est nappé, c'est très bon. On a des clients qui viennent tous les ans de Belgique pour en manger, hein, voyez-vous. Hein? Hein? Tu vois, mon petit, je t'avais dit de pas toucher au verre. Il y avait une raison. Tu comprends maintenant? Non, laissez, madame, ça n'a aucune importance. Non, non. Non, c'est fait pour être cassé. Non, vous risquez de vous couper. Voilà. Bien. Donc, pas de poisson. Hein? Vous avez le jarret Louis XI, ce qui est bien aussi, le jarret de veau poché, nappé d'une sauce béchamel et garni julienne de légumes. Oui, également, oui, les rognons du Guéclin. Oui, rognon fumé, sauce poulette, garni pommes sautées, c'est assez fin également. Pardon. Oui, oui madame, une tourte aux morilles, sauce trou vert. Vous allez voir madame, c'est très bon, très fin, très fruité. Et vous monsieur, vous ne voulez pas essayer le pavé, bâtisseur de cathédrale? Non. Pardon. Ah non madame, 25 ce n'est pas le prix de la tourte. Non, ça certainement pas. Non, 25 c'est le nombre de calories au 100 grammes. C'est pour les gens qui veulent faire un régime. Non, vous n'avez pas les prix sur votre carte. Les prix sont sur la carte de monsieur. Non, ça 25 c'est pas le prix de la tourte. Certainement pas, on n'est pas à la cantine des PTT ici, hein. Alors, pas de tourte pour madame. Je vous prie de m'excuser, monsieur, c'est très sylabique. Ça n'a pas marqué, non. Bon. Pardon. Le menu. Bien, alors, au menu, qu'est-ce que vous voulez? Il y a côte de porc coquillette ou steak purée, poulet, il n'y en a plus, andouillette chou-fleur doit rester une. Tiens, petit, va demander au chef s'il veut pas retrouver une andouillette ou un truc comme ça. Je vous écoute. Comme entrée, oui, l'entrée, c'est compris. C'est fromage de tête ou betterave, pâté de foie, il n'y en a plus, carotte non plus, allons-y. Là, un porc coquillette. Oui. Deux. Un seul. Oui, non, vous n'en voulez plus, c'est pas grave. Allons-y, oui, une andouillette, on recommence. Une andouillette, deux andouillettes. Non, je n'ai qu'une andouillette, je l'ai dit au début, il faudrait suivre. Bien, alors, j'ai une andouillette avec ça, un steak. Oui, bien cuit, c'est noté. Non, c'est de la purée, sachez, avec le steak, parce que ça, on peut pas la faire à l'avance, comprenez-vous? Ah, comment ça me plaît? Ah, saloperie, le truc, style qui n'écrit jamais. Non. Bon, alors, j'ai une andouillette. Alors, pour la purée, ça risque d'être assez long, parce que c'est des sachets qu'on stocke et puis ça colle. Ah, comme dessert, vous voulez quoi? J'ai que crème caramel, mousse au chocolat, il n'y en a plus, gâteau de riz non plus, allons-y.
2: Quoi? Tu veux une glace, mon petit?
3: Ah, alors, j'ai la coupe champion, c'est bon, ça, c'est bon. Mais seulement, faut que tu demandes à ton papa s'il est d'accord, parce que ça coûte des sous. Non plus, tiens. Et il prend rien non plus comme plat, le petit. Bien. Il n'y a que lui enlever son couvert, hein. C'est pas la peine de prendre une table pour trois quand il n'y en a que deux qui mangent. Il y a des tables de deux à ce moment-là. Hein.
2: Quoi? Je m'entendais.
3: Qui c'est qui paye? Vous avez rien payé pour l'instant. Puis vous n'allez pas payer lourd, hein. Si vous croyez que j'ai pas vu vos mimiques sur la sauce trouveur, on aurait dit que j'allais y arracher son morlingue à papy. Là, hop là! Hop là! Je suis poli! Je fais mon travail comme vous, je sais pas qui c'est qui est pas poli. Alors bon, alors tiens, merci beaucoup. Vous dégagez. Comme ça vous coûtera rien du tout à moi. Ça me coûte un verre. Et ils sont pas offerts par la maison Saint-Gobain. Alors allons-y rapidement. Parce que moi, je commence à voir les glandes, n'est-ce pas? Alors la grosse dame, elle reprend son cache-nez, là, hein, et là, plus tard, elle s'en va aussi. Moi, les clients comme ça, ça me fait du travail, ça me rapporte pas beaucoup de fric. Allez, hop, hop, hop, hop, hop, dehors. La petite famille d'abrutis, elle va les manger à côté, chez Roussette, au machin routier. Comme ça coûtera pas cher. Là, pour s'empiffrer, aïe, aïe, aïe, aïe, aïe. On parle pas le même langage, moi, les pieds de cul, je le mange, j'en ai plus, je vais le corps double, elle rentre au travail. Hop.
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0: Moi, je suis syndiqué. Je suis syndiqué, je suis TFO. Force ouvrière. Gardez vos forces, les ouvriers. C'est ça le mieux comme syndicat, FO, hein. FO, c'est un syndicat qui est beau. FO, le syndicat qu'il vous faut. Parce que FO, c'est le mieux comme syndicat, je vais vous expliquer pourquoi. C'est le plus petit. C'est celui qui fait le moins grève. Donc on gagne plus. Et quand on est obligé, on l'a fait, parce que sans ça, ça se verrait. Mais c'est toujours nous qu'on reprend le boulot le plus vite. Hein. Vous savez, FO, c'est un petit syndicat qui est sur un corps de reine. Hein. Parce qu'il penche trop du côté des ouvriers, les patrons payent plus. Et puis s'il penche trop du côté des patrons, ça va se voir que c'est eux qui payent. Et c'est pas le but de la manœuvre. La société, c'est une chaîne. Salut les moyons. Bon, la chaîne, vous avez l'État, le patron, le syndicat, l'ouvrier, la police, qui remet tout dans l'ordre. L'État, le patron, le syndicat, l'ouvrier, la police. Quand il y a trop d'ouvriers dans la rue qui gueulent pour trouver du boulot, on leur envoie les polices, comme ça, ça fait toujours du boulot aux flics. Parce qu'en France, quand ils veulent du boulot, on leur tape sur la gueule maintenant. On veut bosser, salaud, là ! Salaud, le patron, engagez nos caméras ! Aïe, pensez à la tête. Aïe, pensez à la tête. Salut Roger, t'es dans la police maintenant. Aïe. Bon. Alors, comprenez, parce que le patron, il me l'a dit. Il m'a dit, vous comprenez, le problème, il est simple. Les ouvriers, ils demandent ça. Bon, on leur donne ça. Bon, mais ils le prennent. Alors moi, je suis tourné à l'usine, il y avait des remous. Ouais, on fait la grève 3 semaines, on a gagné de peu. Et puis finalement, à la fin de l'année, on aurait perdu le pognon plutôt qu'on aurait gagné. J'ai dit, camarade, rappelez-vous l'essentiel. Camarade, le capitalisme, c'est l'exploitation de l'homme par l'homme. Le syndicalisme, c'est le contraire.
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6: Bonjour, madame la crémière. Vous avez des œufs? Qu'est-ce que vous avez comme œufs? Enfin, les casser 15 francs et les pas casser 20 francs. C'est des, les œufs. On peut les mirer? Non. On n'a pas de mire. C'est des beaux œufs. C'est des œufs de Hollande, certainement, à cette époque. Non. Des œufs français. Combien c'est que vous m'avez dit que c'était les cassés? 15 francs. 15 francs, les œufs cassés et les pas cassés. Je voudrais vous demander, pendant que j'y pense, est-ce que ce sont des œufs coques? Ce sont des œufs coques. Les pas cassés aussi, certainement. Ce sont tous des coques. Il n'y a que ceux-là que je supporte, alors. Moi et mon beau-frère. Bon. Alors, perdons pas notre temps. Nous avons Dandy, les cassés, 15 francs, et les œufs pas cassés. Comment c'est que vous m'avez dit déjà que c'était les pas cassés? Je vous ai dit. C'est pourtant simple, non? Il n'y a pas une salade à faire pour acheter des œufs. Il y en a deux sortes. Écoutez, deux secondes, c'est fini, non? Les cassés, 15 francs, et les pas cassés, 20 francs. Bon. Eh bien, comme ça, je le sais. Bon, perdons pas notre temps. Alors, nous avons Dandy. Parce que d'un côté, les cassés seraient plus avantageux. Seulement, ils sont cassés, quoi. Tandis que les autres, ils sont pas cassés, mais ils font plus cher. Ils font plus cher, puisqu'ils font... Comment est-ce qu'on m'a dit? J'ai dit que c'était... Tout à l'heure, je vais vous casser quelque chose, mais ça va être vite fait, hein. Oh, ça, c'est la meilleure de l'année, alors. Je rentre chez vous, bien gentiment. Je vous demande si vous avez des œufs. Vous me dites que j'ai des œufs, vous allez me casser quelque chose. Enfin, vous... Tout de même, vous avez le temps que je choisisse. Vous ne voudriez tout de même pas que je prenne des œufs au hasard? Si vous n'êtes pas content, vous faire autre chose si vous voulez pas faire commerçant. Enfin, tout de même. Je prends des œufs au hasard. Au prix où que ça coûte. Et je sais même pas le prix. Combien c'est les pas cassés? Je vous ai dit. Commencez par ma. Non, alors non. Les cassés, 20 francs. Et les pas cassés, 25. Les 15 francs. Les 20. Les cassés. 15 francs, les cassés, et les pas cassés, 20 francs. Vous en êtes sûr? Parce que faudrait savoir. Alors, c'est la tête du client. Bon, perdons pas notre temps. Alors, nous avons Dandy, les pas cassés, 20 francs, n'est-ce pas? Si je ne m'abuse. Des fois que c'est changé. Non. Et les cassés, 15 francs. Les cailles que vous voulez! Cassez-moi une douzaine.
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8: Il faut vraiment être demeuré ou cosmonaute pour supporter la présence d'un demeuré ou d'un cosmonaute pendant 6 mois dans l'habitacle épouvantablement exigu d'une cabine spatiale, non? Moi, je me fais cette réflexion chaque fois que je ressors d'un ascenseur à moitié rempli d'un autre être humain. Je me suis jamais aussi profondément ennuyé qu'au cours de ces expéditions qui vous laissent face à face et ventre à ventre avec un compagnon de voyage qui vous a même pas été présenté. Et dont vous allez devoir subir l'inopportune présence pendant 10, 20, parfois même 30 secondes, pour peu que lui aussi aille au 7e. Ainsi, l'autre soir, cauchemar. Un quadragénaire ordinaire entre sur mes talons dans un ascenseur inconnu. Avant même le lancement de la cabine, qui était prévu aux alentours du moment où l'un ou l'autre se déciderait à appuyer sur le bouton de commande automatique de l'appareil, je devine qu'il ne me faudra attendre de cet être nulle tendresse, nulle chaleur humaine, rien de ces petites attentions délicates partagées qui font le charme des randonnées amicales. De mon côté, je ne me sens en rien poussé vers lui. L'idée ne m'effleure même pas de partager avec lui ma passion pour les chroniques de Vialat ou les Bordeaux vieux, ou mon mépris pour le football et les endives braisées. Ou alors il faut mettre très très peu d'eau afin que l'endive transpire et relever le plat d'une fine pincée de poivre vert moulu qu'on aura soin de saupoudrer en toute fin de cuisson pour n'en pas épuiser le fumet. Entre cet homme et moi, le malaise s'installe dès l'instant du décollage. Alors que je pointe l'index vers le chiffre 7, dans le but de susciter l'impulsion susceptible de provoquer l'ascension de la cabine dont une surpression hydraulique maintenait jusque-là l'adhérence au sol, le bougre a la velléité d'en faire autant. Si bien que nos doigts se croisent assez sottement près du tableau de bord. C'est l'incident. Aujourd'hui encore, je n'évoque pas sans rougir la consternante banalité du dialogue qui s'ensuivit. Moi, oh, lui. Moi, lui, quel étage? Moi, 7e. Lui, moi aussi. Moi, A. Lui. Le décollage, cependant, s'effectue sans histoire. Mais nous avons à peine dépassé le premier étage que je sens son regard posé sur moi. Je plante alors le mien dans le sien, de façon à l'inciter tacitement à détourner les yeux, ce qu'il fait dans un mouvement de menton qui le contraint presque aussitôt à contempler avec fixité le plafond de la cabine. Attitude qui ne fait qu'ajouter au grotesque de notre tête-à-tête, dans la mesure où il n'y a strictement rien à voir sur le plafond de cette cabine, dont la totale platitude n'est pas sans évoquer les plus belles pages de Philippe Solers. Afin de dissiper la gêne de la situation qui devient presque intolérable aux abords du troisième étage, je tente de siffloter à bouche chuintée les trois premières mesures du refrain des Feuilles mortes de messieurs Prévert et Cosma. Hélas, au même moment, le bougre fait exactement le même raisonnement. Il se met à fredonner le petit quinquin dans un murmure timide mais parfaitement distinct. Quoiqu'à peine audible, la cacophonie scandaleuse qui en résulte m'atteint comme un camouflet au niveau du quatrième. Une bouffée de désespoir existentiel m'envahit. La vie m'apparaît soudain plus vaine et la fraternité humaine plus improbable. Je porte alors ma main à ma bouche pour y moduler un toussotement volontaire destiné à créer la diversion, comme disent les commentateurs de football, dont le quotient intellectuel n'atteint qu'exceptionnellement le chiffre de la température anale. Or, dans ce geste de bienséance ordinaire, je heurte involontairement du coude la zone péri-ombilicale de l'autre, qui me tourne immédiatement le dos dans un mouvement d'autoprotection instinctif auquel, me semble-t-il, il faut ajouter un besoin irrépressible de me masquer son trouble et d'éviter ainsi la reprise du dialogue complètement imbécile déjà entrepris au début. Horreur. À l'issue de ce demi-tour spontané et compte tenu de l'étroitesse de la cabine, cet homme et moi, nous retrouvons, malgré la solennité de nos costumes trois pièces et la stricte sobriété de nos attachés-cases, dans la position équivoque de la sodomie verticale. Aussi inébranlable soit la force tranquille dont sonore mon hétérosexualité latente, malgré aussi la virilité de la nuque rose et la forte senteur de tabac gris qui émane de l'assujetti social auquel je suis maintenant accolé, j'en viens à prier Dieu de m'épargner la honte suprême d'une involontaire érection. Toujours à craindre en cas de contact intempestif entre deux chairs humaines vivantes. Une telle manifestation de ma sanguinité ne ferait qu'ajouter encore au grotesque de notre duo, notamment aux abords du septième ciel désormais imminent. Et alors même que l'idée de partager la vie de cet homme ne fût-ce qu'une seconde de plus m'apparaît désormais absolument intolérable. Pour comble de misère, je comprends quelques instants après l'atterrissage que cette personne n'est autre que l'homme avec lequel j'ai rendez-vous pour aller visiter sa cave à vin dont il entend céder quelques crus aux plus offrants. Nous reprenons l'ascenseur.
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5: Les ados, j'adore. Moi, ces temps-ci, j'en ai deux sur le dos. Chiant. Petit, c'est mignon, mais alors, passé 12 ans, faudrait les congeler. Ah non, je craque, là. Ah non, père moderne, humain, branché, tout. Bouge, mais cool, tu vois, clean, soft, ok. Sympa, mais là, les miens, les deux. Ils m'ont niqué les nerfs, là. Grave, hein. Attends, je suis au bord du fait d'hiver, là. Je suis vénère, hein. Je suis vénère, là. Bah oui, je pose vers là, à l'envers, comme eux. Vénère, énervé. Je suis vénère. À donf. À fond. Il faut bien dialoguer avec la jeunesse, sinon t'es largué, hein. 300 mètres carrés d'appart à Neuilly, l'été à Saint-Tropez, l'hiver à Courchevel, de la thune plein les fouilles, mais en cause rebeu, comme à la Courneuve. Arrête, mortel, tu joues ta vie, là. Yolo, je peux me blairer où, moi, oh. Hé, hey, bouffon, tu veux me tailler. T'es fou. T'es ouf. T'es lourd, hein. T'es relou. T'es relou, hein. Je vais te péter à la tutée. Je te casse, moi, je te casse, je te ta race. N'importe quoi. Porte me voir. Calme ta wouge. C'est comme ça maintenant, dans les beaux quartiers. Alors, ouais, les miens, là. Putain, je me les prends, les deux. Putain, l'Arabia qui m'avait mis. Tu m'étonnes. Je les scotche dans le salon Louis XV de ma mère, qu'elle m'a légué pour mon trousseau. Le garçon et la fille. Le cum et la meuf. Lui, 14 ans, loup racaille façon naf-naf. Nikes, Bomber, c'est Taguer, tendance si les filles Champs-Élysées, à force de dire première, il a redoublé sa troisième, tu vois. Je suis content. Elle, la fille, 16 ans, plus mature, mais bien ch'tarbée aussi. Négresse blonde, kiff tressé à la crème de date, casquette hip-hop, un anneau dans le nez, boubou sénégalais, Doc Martens avec les lacets qui traînent partout sur la moquette. Mes enfants, le petit poussin, moi, le petit bout de chou, bientôt Noël. Alors, il m'avait bien foutu la rage. Je te dis, punaise, dans la bergère à ma mère. Je leur dis, je ramasse les copies dans deux secondes. Vous savez ce que c'est pour moi la plus belle invention du XXe siècle, connard. Peut-être, c'est con, il commençait à flipper léger. Ah bon, vous savez pas ce que c'est pour moi quand je vous vois la plus belle invention du XXe siècle? Non. La pilule, connard. Là, je les plante dans la pièce. Salut. Putain, j'ai déçu, là, parce qu'attends... Moi, en vrai, ma passion, c'est mes gosses. Et ils savent, tu m'étonnes. Je les embrasse, je les étouffe. Je suis un père goy avec des réflexes de mère juive. Et eux, ils me trouvent extra, à donf, super mégatombe de la mort. Mais arrête, ils m'ont hystérisé, là. J'hallucine grave. Tu sais ce que je vois, ils me poussent des nerfs de peu partout, là. Ah, quand je vois la totale qu'ils me font, je descends dans la rue avec mon seigneur Gaillot, on fait une manif contre le pape, à deux. Et c'est moi qui porte la banderole pour pas fatiguer les mecs. Vive la contraception, sous toutes ses formes. À fond, à donf. L'avortement, la capote, le filtre à café, n'importe quoi. Pour n'avoir. Tout pour pas me ramasser un gogol de plus à la maison. À moi, une nouvelle grossesse qui se pointe dans le ménage, j'y vais au cutter, hein. À la tronçonneuse. À Vauriaz, à côté, c'est Disney World. Qu'est-ce qu'ils m'ont fait? Qu'est-ce qu'ils m'ont fait? Ils sont là. Ils sont nés. C'est des gremlins. Ils occupent la casbah avec leurs potes de merde, leur musique de merde, leur siloge de merde. Tu leur parles à ta savetesse, ils te balancent Tarantino. Tu dis là, le Fitzgerald, ils te répondent nique ta mère. Le cafard, j'ai nommé. Oh putain, le blues, tu m'étonnes. Qu'est-ce qu'il faut faire? Je sais pas quoi faire. Zéro communication. Où, quand, comment, avec qui tu communiques? Tu communiques ta mère. Tu peux quand même pas téléphoner à ta batacage ou à Dom Diffoul. Mais tu la pute. Au début, quand c'était encore des tétards dans leur layette, j'ai voulu faire papa-poule, je les ai torchés, les enculés, je leur ai refilé des hectolitres de gigos dans la gueule. Je te raconte pas tout le vomi que je me suis ramassé sur mes habits. J'ai des lainages qui sentent encore. Et là, vous prenez que ça trompe dans la culotte, voilà que ça se mutine, ces messieurs-dames. Ça rouspète, ça râle, ça discute l'éducation nationale. Ça rentre en pudeur sans dire bonjour, bonsoir à ses parents, à ses rampes, excuse-moi. Rien pour se boire tout le frigo et se replier dans leur tube pour s'encaisser leur putain de musique à fond, à donf. En plus, ils ont pas franchement les mêmes goûts, les deux. Je te raconte pas la cacophonie. C'est pas des enfants que j'ai dans la baraque, c'est des voisins. Arrête. Je suis au bord du fusil à pompe. Tu as peur du fusil à pompe, Micha, hein? Chômé! Mais t'en fais pas, monsieur et madame Dugland. Ils sont là, et ils font la gueule, ils traitent comme une bouse, mais ils sont bien. Pas de danger qu'ils dénoncent le bail. Ils sont pas ouf. Moi, je pouvais pas saquer mes vieux à 17 ans, j'étais dans la rue, mais mes morpions là, ils veulent pas. Ils peuvent s'incruster jusqu'à 32 ans. Ça me trouve, ça. J'ai eu ça dans un canard qu'on les appelle la génération Sécotine. Une fois qu'ils m'avaient bien gonflé, tous les deux, mais bien, bien, spécialement bien, je les coince dans la bergère à ma mère, comme dame. Je leur dis, Sébastien, Jessica, là vous avez du bol, toi t'as 14, toi t'as 16, mais pour l'anniversaire de vos 18 ans, vous savez ce que ça va être, votre cadeau? Bon non, avec la tête, c'est un tic maintenant, ils se demandent toujours qu'est-ce qu'il va encore nous sortir, ce con, ils se méfient de moi, ils ont raison. Ah bon? Vous savez pas ce que ça va être, votre cadeau pour vos 18 ans?
8: Non.
5: La porte, connard! Ah. Eux, ça les a fait rire moyen. Ah, quand ça me prend, je les patate bien. Allez, là, tout ça, c'est du folklore. En vrai, on est une famille très unie, sans rire, soudée, à donf. Là, je vais parler de mes gosses. La prochaine fois, je vous raconterai ma femme. Elle est jeune aussi. Allez, chez la boîte.
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10: Question simple. Qui a gagné la bataille de la Marne? Voilà, ça, c'est intéressant. Ma sœur. Ma sœur a marné. Allez-y, bouffeur. Voilà, ça, il est habillé comme un Italien. Très chemise rose. Je sais pas ce que vous en pensez, mais enfin, Madame Gringoire, il n'y a plus d'hommes.
11: Allez-y.
10: Sortez aux questions, je tâcherai de répondre.
11: De Madame Bricard.
10: L'autre aime pas Zola. Mais qui?
11: Madame Bricard.
10: Briscard. Qu'est-ce que ça veut dire, ça? Briscard, de toute façon, à décorner les S, là, hein? Communisme. Non, communisme. Vous voyez, ça fait plus peur. Allez, les gens disent maintenant communisme, trotskisme, non. Alors les gens, ils finissent par s'y habituer. Communisme, non. Communisme. Alors les gens font... Ah! Et ils votent le canuet, comprenez? Canuet. Voilà un homme, quand on a les dents propres...
11: Alors, de Madame Bricard, de Paris, dans le 18e.
10: 18e, les soldats du 18e. Petit soldat croisé.
12: Joyeux soldat du 18e.
10: Dans quelle armée vous servez, Bouvard? Faites voir votre taille. Tirailleur couché, non?
11: J'étais dans le train.
10: Ah! Mélie Grégoire, faut-il en penser?
11: Alors, la question de Madame Bricard qui attend, la malheureuse.
12: Elle attendra, et... nous aussi on attend. Hein?
10: Moi, ça fait 30 ans que j'attends ma Légion d'honneur. Je pense qu'un type s'est fait casser la gueule dans le train pendant 18 mois, n'a même pas la. Hein? Il l'a pas. Là-bas, vous l'avez pas. Si vous l'auriez, on la verrait. Ou alors votre femme l'a cousu à l'envers, mais... Il l'a pas. Manifestement, il l'a pas.
11: Pourquoi peut-on dire que Pissette...
10: Là, on y revient, ça y est. Pissette, il a pissé sur Napoléon et l'autre a fini à Sainte-Hélène. D'arriver à Paris, c'était retenu, hein, depuis la frontière. L'autre lui dit « Comediante, tragédiante !» Pissette. Le seul pape qu'il a fallu langer. Alors la sœur qui l'habillait, oui, il prenait la soutane en bas, mettait du coton, remontait les pommes de nourrice.
13: C'est l'inventeur Pissette, c'est l'inventeur de la culotte de golf, quoi, c'est pas.
10: Et là, je voyais les gens, ils disaient, Rome, tu regardes-moi ce soir. Faut voir Pissette.
11: Pourquoi demande Madame Bricard?
10: Pissis et Pissette sont dans un bateau. pisser cet emballeau, mais dit Grégoire, qu'est-ce qui reste? Elle va le dire, le gros mot. Pissis, allô, Ménie Grégoire. Pissis et pissette sont dans un bateau. Pissis, ton ballot, qu'est-ce qui reste? Qu'est-ce qui reste?
11: Alors, pourquoi, demande Madame Bricard. Tiens, elle n'est plus à Paris, elle s'est retirée à la campagne depuis le temps.
10: J'ai une de mes amies, d'ailleurs, qui avait une très jolie propriété. Jurine de fond en comble.
11: Alors, pourquoi peut-on dire que Picette, qui fut fait prisonnier par Napoléon,
12: vous savez, à la bataille de Marignan,
11: À Fontainebleau. Oui. Pourquoi peut-on dire donc que Picette ne se montra pas rancunier plus tard à l'égard de l'empereur?
12: Ça va mieux, Philippe, hein?
11: Oui,
12: c'est...
9: Il a recueilli la mère de Napoléon à Rome.
11: Oui, il a recueilli Madame Laetitia.
13: Pour lui faire pipi dessus.
11: Très bonne réponse. Très bonne réponse de Jean Dupuis.
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14: Bananiette. Super Charlotte, Super Charlot. Française, Français. Belge. Monsieur le Massif Central, au sommet dégarni par endroits. Public chéri, mon amour. Jacques Séguéla est-il un con? La question reste posée. Et la question restant posée, il ne nous reste plus qu'à poser la réponse. Jacques Séguéla est-il un con? De deux choses l'une. Ou bien Jacques Séguéla est un con, et ça m'étonnerait tout de même un peu. Ou bien Jacques Séguéla n'est pas un con, et ça m'étonnerait quand même beaucoup. Supposons que Jacques Séguéla soit un con. Je dis bien supposons et j'y tiens. Car jamais, mesdames et messieurs les jurés, car jamais, monsieur le président, jamais, et nous le savons, et pas seulement de Marseille, jamais je ne me permettrai sans preuve d'insulter un prévenu, même et surtout quand il s'agit, comme aujourd'hui, d'un handicapé publico-maniaque de type Napoléon de Gouttière, minable et incurable, confit dans sa suffisance et bloqué dans sa mégalomanie, comme un marron dans le cul d'une dinde. Oui, je sais, la comparaison est ordurière. Et je prie le syndicat des dindes, ainsi que le Denis Fabre Fan Club, de bien vouloir m'excuser. Supposons que Jacques Séguéla soit un con. Je répète, supposons. Car seule l'autopsie pourra nous révéler... Tout à l'heure. Si Jacques Séguéla est un con, et que je le dis froidement, comme ça, Jacques Séguéla est un con. Que se passe-t-il, mesdames et messieurs les jurés? Eh bien, mesdames et messieurs les jurés, il se passe qu'en vertu des lois démocratiques qui régissent ce pays, cet homme est en droit de me traîner en justice pour divulgation d'un secret militaire. Parfaitement. Déjà, en 1939, tout le monde en France savait que le général Gamelin était un con, sauf les militaires. C'est ça, un secret militaire. De la même façon, mesdames et messieurs, il ne fait aucun doute qu'aujourd'hui, si Jacques Séguéla est un con, il ne fait aucun doute, dis-je, que tout le monde en France s'en est déjà aperçu, sauf les militaires. Et les socialistes, évidemment, qui n'avaient déjà pas tout compris pour Gamelin. Mais bon, on n'est pas là pour enfoncer les charlots. Supposons maintenant que Jacques Séguéla ne soit pas un con. C'est une simple supposition. Si Jacques Séguéla n'est point un con, et que moi, Pierre Desproges, j'affirme le contraire sur l'antenne, si je dis... Moi, Pierre Desproges, j'affirme que Jacques Séguéla est un con. Que se passe-t-il, mesdames et messieurs les jurés? Eh bien, c'est très simple. Jacques Séguéla me traîne en justice pour diffamation. Et qui c'est qui a l'air d'un con? Lui ou moi? Imaginons la scène. Jacques Séguéla va voir un juge, un vrai juge, et lui dit, monsieur, il y a Desproges, eh ben, il fait rien qu'à dire qu'on est un con. Et que répond le vrai juge? Vous voyez peut-être qu'il va lui répondre, c'est celui qui le dit qui est. Non, pas du tout. Le juge me condamne et colle 3 briques d'amende à Claude Villers, qui est finalement le seul responsable, après Dieu, de toutes les ordures, de toutes les insanités ordurières proférées à longueur de journée dans ce prétoire. Laisserai-je commettre cette infamie, mesdames et messieurs les jurés?
15: Déconne pas, hein.
14: Ben alors, non. Laisserai-je punir un homme pour une faute que j'aurais commise? Laisserai-je la justice de mon pays accabler mon clo-clo juste et bon? à qui je dois tant et qui m'a sorti de la médiocrité télévisuelle où je stagnais pour me plonger dans la nullité radiophonique où j'existe. Non, Claude, mon frère, je ne le ferai pas. Non, mesdames et messieurs, je ne le ferai pas. Ce serait inique. Et même si inique, c'est pas de sa faute, elle est si minuscule. C'est extrait d'un poème de Lamartine. Elle est si minuscule. Alphonse de Lamartine. Elle est si minuscule, la vie qui passe au cœur des hommes et qui s'enfuit comme sur l'onde amère où l'écume s'estompe, le vieux marin trop ivre face au ciel à minuit secoue sa nouille au vent en gerbant sur ses pas. Lamartine, elle est si minuscule. Tout cela est bien joli, c'est même superbe. Mais nous le savons, et pas seulement à la lanoline qui garde à mon visage son irrésistible jeunesse et qui retarde le vieillissement des cellules de mes fesses. Nous le savons, disais-je avant d'être assez grossièrement interrompu par moi-même. Nous le savons. Et que savons-nous ? Rien. Et nous ne savons toujours pas avec certitude si Jacques Séguéla est ou n'est pas un con. Il y a moins d'un an, Jacques Séguéla a souhaité retirer de l'antenne une émission dont j'étais responsable. Il était mécontent des conneries proférées, non pas par moi, mais par lui, dans cette émission. Personnellement, je ne lui en tiens vraiment pas rigueur. On a tous des petits travers. Lui, c'était son petit côté, la censure lave plus blanc. Et surtout, surtout, le fait de regretter d'avoir dit des conneries n'est pas la preuve qu'on est con soi-même. C'est même exactement le contraire. Ce qui me chiffonne un peu, ce qui me gêne pour vous, Jacques Séguéla, qui êtes tout le contraire d'un con, comme je viens de le démontrer avec un brio qui m'étonne moi-même. Ce qui me gêne, c'est qu'aujourd'hui encore, dans cette émission, vous venez de dire pas mal de conneries. Je ne saurais donc trop vous recommander d'exiger l'interdiction de cette émission du Tribunal des flagrants délires, ne serait-ce que pour la formidable publicité que ne manqueront pas de vous faire à cet égard mes nombreux amis journalistes qui se sont déplacés aujourd'hui. Tout exprès pour venir admirer ici le plus génial publiciste de France, l'homme qui a su mieux que personne rehausser le vinaigre algéro-italien au rang de Saint-Émilion, la merde en boîte au niveau du cassoulet toulousain et le revenant de la quatrième au rang d'homme providentiel. Merci à toi, Jacques Séguéla. Merci à toi. Merci, Majesté Séguéla, roi incontesté et solitaire de la réclame. Merci à toi qui, seul de tous tes confrères, a réussi à nous convaincre, une fois pour toutes, qu'une société sans publicité, c'est aussi inconcevable qu'un poisson sans bicyclette.
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15: J'étais dans ma voiture. J'arrive sur une place, je prends le sens giratoire, emporté par le mouvement, je fais un tour pour rien. Je me dis, ressaisissons-nous. Je vais prendre la première à droite. Je vais pour prendre la première à droite, sans interdit. Il fallait s'y attendre. Je vais prendre la deuxième, sans interdit. Si c'était à prévoir, je vais prendre la troisième. Je vais pour prendre la troisième, sans interdit. Je dis, là, ils exagèrent tout de même. Je vais prendre la quatrième. Je vais pour prendre la quatrième, sans interdit. Je dis, tiens, je refais un tour pour vérifier. 400 interdits. Alors j'appelle l'agent, je dis, monsieur l'agent, je m'excuse, il y a quatre rues, elles sont toutes les quatre en sens interdit. Il dit, je sais, c'est une erreur. Je dis, alors, pour sortir. Mais il dit, vous pouvez pas. Je dis, qu'est-ce que je vais faire? Mais il me dit, tournez avec les autres. Je dis, il tourne depuis combien de temps? Mais il me dit, il y en a, ça fait plus d'un mois. Puis ils disent rien. Il me dit, qu'est-ce que vous voulez qu'ils disent? Ils ont des sens, ils sont nourris, ils sont contents. Je dis, il y en a pas qui cherchent à s'évader. Il me dit, si, mais ils sont tout de suite repris. Je dis, par qui? Il me dit, par la police qui fait sa ronde, mais dans l'autre sens. Ah ben, je dis, ça peut durer longtemps, ça. Mais il me dit, jusqu'à ce qu'on supprime l'essence. Je dis, si on supprime l'essence, alors il faudra remettre les bons. Mais il me dit, il n'y a plus de bon sens. Il me dit, ils sont uniques ou interdits? Il me dit, donnez-moi 300 francs. Je dis, de quoi? Mais il me dit, de taxes de séjour. Il me dit, plus 900. Je dis pourquoi ? Elle me dit parce que c'est défendu de stationner. Ah ben, si ça commence bien. Elle me dit tâchez que ça continue, sans ça je vous aurai au tournant. Alors j'ai tourné. Alors à un moment je roulais à côté d'un laitier. Alors j'ai engagé la conversation. J'ai dit moi laitier, si ton lait va tourner. Il me dit t'en fais pas, je fais mon beurre. Ben, je dis, celui-là, il a le moral. Hein. Je dis, qu'est-ce que c'est que cette voiture noire, là, qui ralentit tout ? Il dit, ça, c'est le corbillard. Il dit, tourne depuis 15 jours. Ben, je dis, la voiture blanche, là, qui nous double. Ah, il dit, ça, c'est l'ambulance. Priorité. Je dis, mais il y a quelqu'un dedans, là ? Ah, il me dit, il y avait quelqu'un. Ben, je dis, où il est maintenant ? Elle me dit, dans le corbillard. Je me suis arrêté. J'ai appelé l'agent, j'ai dit, monsieur l'agent, je m'excuse, j'ai un malaise. Elle me dit, si vous êtes malade, montez dans l'ambulance.
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16: En France, on dit toujours la culture. Mais je me souviens, autrefois, chez mon grand-père, il y avait accroché dans le salon 3 Monet, 3 Degas, 3 Renoir, 2 somptueuses tapisseries. Dieu merci, c'est moi qui en ai hérité après beaucoup de discussions. Eh bien, qui époustait chaque jour ces magnifiques tableaux ? C'était les bonnes. Il y avait de quoi leur former le goût, il me semble. Et les porcelaines de ça ? Et les fauteuils et les canapés Louis XVI, la splendide bibliothèque et l'argenterie, et les cristaux, les bibelots, les bijoux, c'était pas de la culture. Une leçon d'art incomparable dont elle bénéficiait gracieusement sans débourser un centime. Et les conversations à table, ces répliques étincelantes de l'élite dont elle pouvait saisir des bribes au vol tout en présentant les plats. C'était pas de la culture. Bah allons, laissez-moi rire. Voulez-vous me dire ce qu'elles font à présent? Ben, elles travaillent à l'usine où elles fréquentent n'importe quoi. Des Portugais, pire peut-être pire. Se traînent dans le métro, elles élèvent de la marmaille, je leur souhaite bien du plaisir. Et elles habitent, je vous le demande, en banlieue, c'est agréable. Dans un CHLM tellement hideux que moi, passant devant, je refuse de les voir. Au lieu de loger dans une de ces chambres de service qu'on s'arrache à prix d'or et qu'on loue très bien à des petits étudiants charmants, elles ne voulaient plus de nos chambres, eh bien nous les avons reprises. Moi, je vois dans mon immeuble, je les ai toutes raflées et j'en ai fait un appartement exquis. Mimi Pinson, très amusant, qui ravit tous mes amis.
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17: Eh bien, grâce à l'accordéon de Ségurel, nous allons maintenant nous rendre au pied du Puy de Dôme pour retrouver le grand chauve avec ses chaussures noires, monsieur Valéry Giscard d'Estaing.
18: Mes chers Français, Auvergnat Giscardien, je tiens à vous dire ce soir solennellement. Premièrement, bonsoir madame. Alors, bonsoir monsieur. Mon élection triomphale ici à Chamalières a rassemblé, vous le savez, près de 2 Auvergnats sur 3. Sur un peu plus de la moitié des votants. Cette élection triomphale, de par ma seule présence, est devenue un événement politique national majeur. Une élection que je qualifierais de capitale sur le plan international, parce que le monde entier a les yeux braqués sur Chamalières. Ma traversée du désert aura été somme toute assez courte, grâce à vous, merci. Elle m'a permis de rencontrer des Françaises et des Français simples. Des gens du peuple, des gens gentils. Très curieux à observer, j'ai jamais vu ces gens-là d'aussi près. C'est une expérience très intéressante que je ne renouvellerai pas, bien sûr, mais qui était très sympathique. Ces Français, moi je traversais le désert, mais eux étaient sur le sable. On était donc capable de se comprendre. Ils ont dit, vous savez, moi je n'ai jamais trahi. Pour vous, j'ai toujours cherché à être le premier. Je crois que j'y suis parvenu. Parvenu étant le mot qui convient. Pour vous, j'ai été le plus jeune député de France. Pour vous, j'étais le plus jeune ministre des Finances de France. Pour vous, enfin, j'étais le plus jeune président de la République française. Aimée, ma mère, vous le direz, dès ma naissance. C'est là qu'on connaît un destin. Dès ma naissance, j'étais le plus jeune bébé de France. Le jeune Premier ministre que François Mitterrand a donné à la France. Cours de défaites en défaites. Et on se prétend que ces troupes sont toujours debout. Ok, ils ont acquis à cela. C'est que les socialistes perdent tant de sièges à chaque élection partielle le dimanche qu'on ne voit plus très bien sur quoi ils pourraient s'asseoir aujourd'hui. Nous, dans l'opposition, nous sommes gonflés à bloc. Raymond Barre étant sûrement le plus gonflé d'entre nous. Des erreurs ont été commises, des fautes même ont été faites. Mais c'est faux, c'est l'erreur. C'est la vérité qui m'oblige à le dire aujourd'hui, dans ce que l'histoire appellera mon premier septennat, sont le fait de mes anciens premiers ministres, Jacques Chirac et Raymond Barre. C'est eux. J'aimerais d'ailleurs qu'ils soient remerciés. La France les remercie. Définitivement. Avec la dignité, la qualité, la simplicité qui me caractérise et qui caractérise ma famille, mes amis, j'observe. Pas l'observe, attends, j'observe, tu observes, il observe, j'observe, j'observe, j'observe que des journalistes mercenaires à la solde de François Mitterrand cherchent à salir ma personne en montant de toutes pièces de prétendus scandales dont l'hebdomadaire satirique paraissant le mercredi à la Bourboule, le curiste enchaîné. Bien. C'est pourquoi, en décidant de me représenter devant vos yeux émerveillés, en 88, je vous dirai mon intention de reprendre le peuple en main pour qu'il reparte d'un bon pied. Je connais François Mitterrand. Vous savez, je l'ai rencontré lors de la passation du pouvoir. Je lui ai d'ailleurs remis à cette occasion le code secret de la force atomique, le 2, le 4, le 7, le 8... Je le connais bien. Certains me disent, François Mitterrand est un homme éclairé. Moi, je dis, oui, c'est un illuminé, surtout. On me dit, c'est un homme affable. Oui, il ne cesse de vous en raconter. Moi-même, je voudrais vous lire une fable. Aujourd'hui, ce n'est pas d'ailleurs de La Fontaine. Pas même Flaubert, souvent Romanet. Flaubert, dont le style se rapproche assez du mien, sans toutefois jamais l'égaler. Donc, je voudrais ce soir parodier, paraphraser Paul Éluard et son beau poème qui chante, qui claque au vent comme un drapeau pour la France aujourd'hui, liberté. Sur les pupitres, à l'Assemblée, dans les toilettes, à Chamalières, sur tous les murs, les façades, j'écris mon nom. Sur toutes les pages lues, du quotidien, du Figaro, articles, écho, j'écris mon nom. Sur la porte des Français, sur les joues roses d'anémone, sur mon front bien dégagé, j'écris mon nom. Et par le pouvoir d'un nom, je mène toute ma vie. Je nais pour enfin renaître, pour me nommer Valérie.
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20: Papa, je peux te poser une question? Voilà, toujours tu dis que tu es un homme de gauche. Qu'est-ce que ça veut dire un homme de gauche?
21: Valérie, j'ai un peu mal au crâne, mais je vais te répondre. Un homme de gauche, si tu veux, Valérie, c'est quelqu'un qui est plus sensible qu'un autre à tous les problèmes humains. C'est une question de sensibilité. Et on appelle ça avoir une sensibilité de gauche.
20: Mais cette sensibilité de gauche, papa, on l'a de naissance?
21: Oui, je crois. Je crois qu'il y a des gens, comme moi, qui sont plus sensibles au malheur des autres, oui.
20: Ah, d'accord. Et toi, tu souffres du malheur des autres?
21: Attention, pas tout le temps, quand même, Valérie, pas tout le temps, hein. Parce qu'avec ta mère, on est très occupés, mais oui, ça nous arrive, ça nous arrive. Mais attends, papa, il y a quelque chose que je comprends pas. Toujours, tu dis que si je veux réussir dans cette société, il faut pas que je sois sensible. Ça veut dire que tu me conseilles d'être de droite. Pour ton travail, de droite, et de gauche, tout le reste du temps. Pour te battre et changer les choses. Ah, d'accord. Mais toi, tu te bats pour changer les choses ? Oh, pas tout le temps. Tout le temps, quand même, Valérie. Tu vois, parce qu'avec ta mère, on est très occupés, on a beaucoup de travail. Mais ça nous arrive, oui. Mais qu'est-ce que tu fais pour te battre ? Eh bien, qu'est-ce qu'on fait ? Attends, attends, qu'est-ce qu'on fait ? On s'informe. T'as vu qu'on regarde beaucoup la télé. Donc, on est très informés, tu vois. Non, mais bah, attends, attends, je voulais te demander. Concrètement. Bon, concrètement, qu'est-ce que tu veux que je te dise, moi, concrètement ? Concrètement ? Concrètement, un homme de gauche, il doit... Il y a plein de choses. Tiens, par exemple, on vote pour les gens de gauche. Il y a quelque chose que je comprends pas. Toujours, tu dis que tous les hommes politiques, de droite ou de gauche, c'est tous des pourris. Oui, mais parmi eux, il y en a qui ont une sensibilité de gauche. Ah, c'est des pourris sensibles. Oui, si tu veux, si tu veux. Tandis qu'à droite, c'est des pourris qui ont même pas de sensibilité. Attends, là, j'ai peur de dire des conneries, quand même. Là, j'ai peur de dire... Valérie, il faut que tu te souviennes d'une chose simple. Il vaut mieux toujours envoyer au gouvernement des gens de gauche. Voilà. Il y a quelque chose que je comprends pas, papa. Toujours, tu dis que tous les hommes de gauche qui sont au gouvernement, ils font une politique de droite. Oui, mais ils en souffrent. Puisqu'ils ont une sensibilité de gauche, tu comprends? Écoute, Valérie, papa mal au crâne, tu vas aller chercher des cachets d'aspirine à la pharmacie, tu veux bien, hein? On prendra cette conversation plus tard, d'accord? D'accord. Dis donc, Nicole, Nicole, tu sais que Valérie est en crise, là. Hein? Avec les types de questions qu'elle m'a posées, elle aurait ses petits problèmes de femme d'ici peu, que ça m'étonnerait pas, hein?
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22: Papa, je voudrais te demander, les sous-marins atomiques, comment ils peuvent fonctionner dans l'eau? Parce qu'il paraît que d'un côté, il n'y a pas de moteur diesel, il n'y a pas de moteur électrique. On en parlait justement encore à la récréation. Comment ils peuvent fonctionner dans l'eau, dit papa, les sous-marins atomiques?
23: Oui. C'est étudié pour.
22: Je comprends bien que c'est étudié pour, seulement. Moi, je n'ai que 9 ans et demi. Et avec les nouvelles méthodes d'instruction scolaire, je ne sais pas grand-chose. Mais je crois savoir comme le commun des mortels. C'est-à-dire n'importe quelle andouille sur Terre, que si l'atome est la plus petite partie d'un corps simple et la molécule la plus petite partie d'un corps composé, comment se fait-il que l'on puisse désintégrer un atome? Non pas dans une pression atmosphérique, ne nous leurrons pas, mais dans une pression hydraulique. Qui dit hydraulique dit H2O, deux parties d'hydrogène, une partie d'oxygène. Ah, Einstein a dit que lorsque nous avons, descendant la théorie de Joliot-Curie, au centimètre...
23: T'en as pas longtemps à me saouler avec tes salades. Hein? Qu'est-ce que je sache, moi, les atomes, les molécules, comment que ça fonctionne? Hein? J'ai déjà du mal à rouler en vélo, moi. Qu'est-ce que je sache, moi, les atomes, les molécules, comment que ça fonctionne?
22: J'aurais tant aimé avoir dans mon foyer un réconfort moral. Je n'ai que tribulation. Lorsque Einstein a dit...
23: Fous-moi la paix avec Einstein. Je veux pas d'histoire avec les voisins.
22: Papa Einstein, c'est pas un voisin,
23: fous-moi la paix. Et tout le temps, il part, ce gosse. J'ai une tête comme ça, moi, le soir, il arrive, moi. Oh, fous-moi la paix, je suis ton père, hein. Bon, alors, je suis dans ma maison, t'es mon fils, hein. Fous-moi la paix. J'ai le droit de commander ici. Il m'énerve ce gosse, non? Je suis en train de lire, moi je sais plus où j'en suis. Ah, oh, c'était si passionnant, on sait que c'était à la fin de la page, oui c'est vrai. Tintin, Diane, Milou, Tarzan, c'est tout.
22: N'écoute papa. Ce qui se conçoit bien s'énonce clairement.

0: Papa !
1: Quoi ?
0: Pourquoi que les vaches, elles ont des cornes, et puis que les chevaux, ils en ont pas ?
1: C'est étudié pour.
0: Papa !
1: Quoi ?
0: L'autre jour, il pleuvait. Et en voyant cette pluie qui a fait triste, qui crée sur le sol des petites rues, qui allait grossir des ruisseaux, qui eux-mêmes allaient amplifier des fleuves, je me suis dit, papa, depuis des milliards d'années, qu'il y a des milliards de taux qui sont des fleuves et qui sont dans les océans. Continuellement, pourquoi que les océans, ils finissent pas par déborder?
1: Et les éponges, qu'est-ce que t'en fais?
0: Papa!
1: Fous-moi la paix, fils d'imbécile!
0: Oui, papa!
1: Ah, fais attention à ce que tu dis, hein! Parce que mon petit garçon, si tu veux jouer les idiots avec moi, eh bien nous serons deux. Et c'est toi qui perdras. Alors une dernière fois, fous-moi la paix.
0: Papa !
1: Mais écoute, Toto, moi qui suis ta grand-mère, j'avoue franchement que ce soir, tu finis par embêter ton père. À vous la belle-mère, foutez-moi la paix, hein. C'est mon gosse, et il a le droit de s'instruire.
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3: Respirez, soufflez. Respirez, soufflez. On respire et on souffle. Le jeune homme au tricot, si vous voulez bien faire comme tout le monde, merci. Vous êtes complètement à l'envers maintenant. Alors, les anciens pourraient donner l'exemple. Merde, je m'excuse. Et on profite, on respire le bonheur. Bon, alors, n'importe comment maintenant, arrêtez, arrêtez, cessez. Chut, on souffle. Alors, le jeune homme à la coquille. Je demandais au début de l'année, mon garçon, que l'on vienne en short. Ici, on travaille en short. Merde, je m'excuse.
4: J'en veux pas.
3: Tu diras à ta maman que t'achète. Voilà, retourne à ta place efféminée. Bon, qu'est-ce que c'est que cette équipe? Le nouveau, comment vous appelle?
5: Doberman.
3: Alors, même pas français. Bon, j'ai demandé, mon garçon, au début de l'année, que l'on mette les élastiques au short. Alors, je m'excuse pour les nouveaux, mais on voit tes couilles. Incroyable. Merde, je m'excuse. Mais merde. Sacha out la coquille et le trigoreiller. Et la couille sous mon nez, maman. Bon, alors, qu'est-ce que c'est? Qu'est-ce que c'est que ça, la coquille? Apporte-moi ça.
4: Oh, ben c'est ma fiancée.
3: Ta fiancée? Eh ben, elle n'est pas frileuse, hein. Alors, mon garçon, pas de sas dans un terrain de sport. Ailleurs, si tu veux, mais si on travaille le mouvement. Alors, merde, je m'excuse. Incroyable, trois photos par la même fiancée. Je confisque. Je confisque. Tu viendras chercher ça à la fin de l'année avec ta mère dans mon placard. Les photos, pas ta mère, imbécile. Donc, alors, je répète pour les abrutis qui se moquent, le mouvement se décompose en trois mouvements qui sont, vous le dites à ma place, le premièrement, le deuxièmement et le troisièmement. Il n'y en a pas un qui le fait. Merde, je m'excuse. Alors là, vous me faites des nerfs. Merde, incroyable. Et Sacha Out, ça rigole à gaga, à gaga. Ah, ça va être joli. À 144 jours de l'examen, pas un qui sait faire le mouvement correctement. Ça va être ridicule. Ça va être les deux, les quatre et les trois. Alors, je le fais une dernière fois pour les abrutis qui s'échauffent pour éviter un claquard. Premièrement, le baisser.

0: baisse. Deuxièmement, et ça rigole à gaga. Deuxièmement, le pousser, je pousse. Troisièmement, le jeter, je jette. Ah, la coquille, viens m'aider, je suis coincé. Aïe, aïe, tire pas. Merde, je m'excuse. Aïe.
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2: Ah bon, on peut pas sonner et entrer? Quand on appuie, ça sonne chez la personne qu'on veut voir? On lui parle dans le petit machin? Et puis si elle veut, elle ouvre? Ah bon, merci, monsieur. L'abbé. C'est commode. Bonjour, mamie. Ah oui, bonjour, mamie, c'est nous. Oui, c'est nous. Comment, qui? Ben, Robert, je suis les enfants. Oui, Robert. R-O-B-E-R. Ah, c'est leur merde, hein. Bon, alors, tu ouvres, mamie? Vas-y, appuie donc. On est chargé. On a des légumes et du coulommier pour toi. Vite, parce que Robert, il a beaucoup conduit. Je crois que c'est qu'on doit aller aux toilettes, hein, Robert? Mais enlevez-vous ma pleine de confiture, j'entends rien. Comment tu crois pas que c'est nous? Ben, pose une question, tu vas bien voir. En 17 à la Courneuve. Ton mariage en 39 à Strasbourg. Ben, tu vois, mamie? Oh, ce qu'elle est emmerdant. Mais oui, Jackie est là. Dis bonjour à mamie Jackie. C'est petit Jackie qui te fait coucou, mamie. Maman, elle dit que t'es emmerdante. Oh, ce gosse. Mais non, j'ai pas dit ça, maman, tu m'entends? Écoute, s'il y a 4 t'as pas ouvert, on repart sur Limoges.
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3: Bonjour. À la place d'honneur, encore vacante pour l'instant, nous allons installer une personne qui n'est jamais venue, qui, voici encore un mois,
4: non.
3: n'aurait jamais soupçonné qu'on pût l'inviter aux Grosses Têtes. C'est une reine dans sa spécialité. Une reine de beauté, c'est Miss France.
5: Oh, c'est vrai, monsieur.
3: Elle est mignonne, hein? Voilà. Et non, commencez pas à prendre la place du doyen. Mettez-vous au milieu. Monsieur de Kersauzon va vous prendre votre cape. Ça, c'est monsieur Junio.
6: Bonjour, enchanté, je suis ravi de faire votre connaissance.
3: Alors, elle s'appelle mademoiselle Manchon.
6: Vous appelez bien Bouvard.
3: On doit pas avoir froid l'hiver. Hein? Et elle est Miss France depuis un mois.
4: Il y a eu ballotage. Non, parce que dans ce genre d'élection, il y a souvent ballotage. Hein?
3: Alors, je voudrais terminer ma présentation par trois chiffres. 85, 60, 85. Qu'est-ce que ça peut être?
7: Le tour de poitrine.
4: Oh! Et vous arrivez à joindre les deux bouts?
3: Qu'est-ce que c'est 60?
7: Le tour de taille.
4: Le tour de taille.
3: Et 85 pour la seconde fois.
7: Le tour de hanche.
6: C'est con, j'ai pas apporté ma feuille de loto.
3: Vous voulez pas enlever votre manteau?
4: Non.
6: Bon, écoute, non, mais
3: c'est pour réveiller Olivier de Kersauzon.
8: Je suis réveillé?
3: Non, parce que généralement, les changements de cap, ça réveille le marin. Non, vous voulez pas enlever ça, vraiment?
4: Non, il fait vachement.
3: Non, vous savez, c'est intime. Regardez Junio, vous voyez tout de suite.
6: Je ne sais non plus, moi.
3: Est-ce que vous savez ce qu'on fait ici?
7: Enfin, je sais pas.
4: On pose des questions, il faut y répondre.
3: Voilà.
6: Alors, vous voyez, mademoiselle, là, vous n'avez pas répondu à la question, vous nous devez 100 francs.
4: Oui. Ou un baiser, hein?
7: Bon ben, je préfère un baiser que 100 francs.
5: Je peux pas avoir 50 francs, moi.
3: Comment vous la trouvez, monsieur de Kersauzon?
8: Ben, radin, parce que je lui demandais 50 francs à la place de 100 francs. Moi, j'aurais préféré 50 francs.
3: Un baiser de Miss France.
8: Ah oui.
6: Et vous allez faire Miss Monde plus tard? Vous serez grande? Miss Europe, peut-être.
4: Et ça a eu lieu où, l'élection? À
7: Bastia.
3: Ah. Ah ben là-bas, quand ils votent, c'est quand même du sûr, hein.
6: Un bulletin secret, à main levée, à...
4: Oh, à main levée, Combien vous étiez en tout de filles?
7: 49, 50.
8: Quel cochon.
4: 50? Ils ont jeté les autres? Non, parce que moi, je viens la récupérer, hein. Qu'est-ce qu'elles sont devenues, les 48 autres?
7: Ben, il y a eu d'abord 3 dauphines.
6: Il y a eu 7 suicides.
3: Il y a eu 5 qui sont partis pour un cabaret au Moyen-Orient.
4: Oui.
3: 6 en Argentine.
4: 6 en Argentine.
6: Et pour vous, c'est une qualité, la beauté, ou c'est une chance?
7: C'est une chance pour moi.
3: Mais dites, vous posez des questions en plus, monsieur Junior.
6: Ben oui.
3: Il frétille, Junior, j'ai jamais vu comme ça.
4: Ouais, il a...
6: Oui, d'habitude, il a Castelli. Mais alors, ça vous donne droit à quoi? Vous avez une carte orange gratuite
4: Et qu'est-ce qu'il fait, ton papa? Qu'est-ce qu'il fait, ton papa, comme métier?
6: Il est gendarme.
4: Non, laisse répondre, la petite. Qu'est-ce qu'il fait, ton papa?
7: Il est chef de chantier.
4: Bon, monsieur. Et est-ce que tu manges de tout?
7: Oui, mais j'aime pas la soupe.
4: Tu vois? Est-ce que ta maman sait faire la cuisine?
7: Oui, oui.
4: Quel est le plat qu'elle réussit le mieux?
7: La blanquette de veau.
4: Ah! Et qu'est-ce que tu veux faire quand tu seras grande? Comme métier?
7: Je veux être mannequin.
4: Et qu'est-ce que tu vas nous chanter, alors?
3: Vous savez que, je vous préviens maintenant, elle a un fiancé, hein? Autant que vous le sachiez tout de suite.
6: Ah oui?
3: Il est grand, le fiancé?
7: Oui, il est grand.
3: Quel est son prénom?
7: Patrick.
3: Qu'est-ce qu'il fait comme métier?
7: Il est ambulancier.
3: Ah!
4: Ah oui!
6: Tiré! Tiré!
4: C'est vachement pratique, une ambulance le soir.
6: Tu peux sortir couché?
4: Je vais te dire que quand tu vas chercher une fille en bas de chez elle en faisant pidouding, pidouding, la tronche du père. Surtout quand tu frappes en disant tu rentres avec le brancard, je vais chercher Monique.
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9: Hiroshima, mon amour. Quel étrange cri, disait Marguerite Yourcenar à propos de ce titre de Marguerite Duras. Marguerite Duras, vous avez entendu parler quand même? Marguerite Duras, l'apologiste sénile des infanticides ruraux. Marguerite Duras qui n'a pas écrit que des conneries. Hein. Elle en a aussi filmé. Hein. Mais c'est vrai, quel étrange cri, enfin... Hiroshima, mon amour. Pourquoi pas Auschwitz, mon loulou. Notez que tout n'est pas mauvais dans le nucléaire. C'est une source d'énergie. Sans énergie, on pourrait pas s'éclater. Sans pile, on perd la face, hein, y a pas de doute. Tiens, à propos de pile. À propos de pile, permettez-moi de vous raconter une anecdote totalement authentique dont je fus naguère le triste héros. J'insiste sur le fait qu'elle est authentique parce que c'est à peu près son seul intérêt. Hein. Non, je veux dire que s'agit d'une anecdote relativement ennuyeuse dont on pourrait, à l'extrême rigueur, tirer une morale dont l'utilité ne m'apparaît cependant pas évidente. Enfin bon. Ce jour-là, j'étais en train de me raser.
4: Moi aussi.
9: Quand soudain... Oui, là, je dis soudain, mais c'est une clause de style destinée à essayer d'éveiller votre intérêt de façon à peine honnête, dans la mesure où c'est en vain qu'on pourrait tenter de déceler la moindre trace de soudaineté dans l'action qui va suivre. Quand soudain, je me dis, tiens, j'écouterai bien la radio. Or, tenez-vous bien.
4: Tenez-vous mieux, on voit tout, là.
9: Figurez-vous que les piles de mon poste à transistor étaient mortes. Bon. Alors moi, ne faisant ni une, ni deux, ni trois, ni quatre, ni rien du tout, je me rends chez l'épicier dont l'échoppe jouxte mon logis. Et je dis, bonjour monsieur l'épicier. Et l'épicier dit: bonjour, il va bien ce matin, qu'est-ce qu'il lui fallait? Alors il dit qu'il voudrait des piles. Alors l'épicier dit: ah, ben il n'y a plus de piles, il veut pas des belles bananes. Alors il dit que non, il dit qu'il veut pas des belles bananes, il dit qu'il veut des piles. Ah, ben il n'y a plus de piles. Mais, bon sang, mais c'est bien sûr, j'alors. Il me reste le grand magasin d'à côté. Hop, j'y cours. Hop, je me précipite au rayon des accessoires électriques. Je m'empare d'un lot de 4 piles sous film plastique. Et je me rends vers la caisse d'un pas complètement quelconque. Je tends les 4 inséparables éléments de batterie et dis à la vendeuse subexistante qui trônait là sur un tabouret de style fin René Coty, début Charles de Gaulle: mademoiselle, je voudrais 2 piles. Ah, mais vous voyez bien que c'est vendu par 4, glapit-elle au sortir d'un soupir agacé. Ça nous fait 22 francs. Tiens, c'est un alexandrin, ça. Non, non, mais le... Ah, mais vous voyez bien que c'est vendu par 4, glapit-elle au sortir d'un soupir agacé. Hein? Ça serait peut-être moins chiant si je vous la faisais en alexandrin, mon histoire, non? Bah, tu te marres, mais tu sais qu'avec un texte en béton comme ça, on fait une comédie musicale comme on veut, hein? Quoi? Non, mais, tu vois... Ah, mais vous voyez bien que c'est vendu par 4, glapit-elle au sortir d'un soupir agacé, glapit-elle au sortir d'un soupir agacé, glapit-elle au sortir d'un soupir... d'un soupir agacé. C'est pas une soirée de mélomane. Donc, qu'est-ce qu'elle glapit-elle pas au sortir d'un soupir agacé? Ça nous fait 22 francs. Or, figurez-vous que je me targue d'être un consommateur averti et jaloux de ses droits. À telle enseigne qu'avant d'acheter 50 millions de consommateurs ou que choisir, je les fais préalablement peser l'un et l'autre par mon libraire avant de me décider pour celui des deux qui présente à mes yeux le meilleur rapport qualité-prix. Or donc, avec un regain de nonchalance sadique, destiné à faire sortir la léthargique en blouse de ses gonds encrassés, je dépose sur sa caisse, non pas 22 francs, mais 11 francs, et je réitère ma requête. Mademoiselle, je voudrais 2 piles. Ah, mais vous m'embêtez à la fin, j'ai pas que ça à faire, m'en dit-elle effrontément. Puisque je vous dis que ces piles, elles sont vendues par 4, ça nous y fait 22 francs. Je vous demande pardon, mademoiselle, je connais mes droits. Aucun règlement en France ne m'oblige à acheter 4 piles quand je n'en veux que 2. Bon, eh ben, j'appelle mon chef. Monsieur Raymond! Monsieur Raymond! Hurla-t-elle en ameutant tout le magasin dans un branlement frénétique de sa haineuse clochette à vache. Je jubilais intérieurement. D'autant que les clients alentours, dont certains m'avaient reconnu, alors que mon père, toujours pas. Les clients alentours faisaient maintenant le cercle autour des lieux de l'incident. Monsieur Raymond, petit chef de tweed à gourmette de cadre, arriva bien vite et dit: eh bien, que se passe-t-il? Mais c'est monsieur Debord, je sais bien, que se passe-t-il? Prenant alors à témoin la foule attentive, je récitais fermement la loi qui était de mon côté, en fustigeant l'attitude bornée de la méchante qui ne l'était pas. Monsieur Raymond avait oublié d'être con, sachant que d'une part j'avais parfaitement raison, et que d'autre part les gens sont toujours du côté de Guignol. Il préleva 2 piles du paquet de 4 et me les tendit solennellement en échange de mes 11 francs. Puis il s'en fut magnifique et serein, comme un petit Salomon de prise unique. Pour ma part, je quittais le magasin sous les ovations délirantes des ménagères, après avoir généreusement pardonné à la caissière repentante. Rentré chez moi, j'ouvris la petite trappe à l'arrière de mon poste à transistor pour y mettre les 2 piles. Il en fallait 4!
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10: Fatigué. Je suis arrivé ce matin. Je suis pas tout seul, on est plein. Ordre de mobilisation générale, rapport à la guerre. La guerre, j'avais bien vu à la télévision, aux informations. Mais comme je grignotais des biscuits, des cacahuètes sur mon lit, c'est difficile de se faire une idée. Ce matin, dans la caserne, on a fait des exercices pour s'exercer. On a fait 4 pas et 1/2 tour à droite. Et cela 4 fois de suite. Ainsi, nous avons dessiné des petits carrés de 4 mètres de côté. Cet après-midi, on va faire une ronde. Il paraît même qu'on va chanter. C'est con, j'aurais dû amener ma guitare. J'aime bien le petit béret qu'on nous a donné. Mais j'aime pas tellement ce casque, vous voyez. Ou alors faudrait qu'il ait une visière devant qui se rabatte pour faire au moins un petit peu plus motard. Cette nuit, je vais me trafiquer une petite visière pour mon casque faire un petit peu plus motard. Je me sens un petit peu seul. Heureusement que j'ai gardé ma boîte d'allumettes. Ça me fait une présence. J'ai bien aimé le petit morceau de trompette qu'ils nous ont joué ce matin pour nous réveiller. Mais je pense qu'ils devraient le jouer moins fort. Aujourd'hui, on a bien mangé. On a mangé des nouilles, puis du jambon, puis on nous a donné 2 sucres. Le type à côté de moi n'a pas vomi, mais moi, plein. Alors, il me raconte des histoires pour plus que j'y pense. Il m'a aussi donné 2 vis pour que je puisse me trafiquer une petite visière pour mon parfum. Après, on nous a poussés dans l'avion, un peu fort, à cause de tous ceux qui voulaient pas y aller. Mais moi, je suis monté très vite pour avoir une place assise. Je me suis assis au centre de l'appareil. Il y avait une mouche dans l'avion. Une mouche dans un avion. Feignante. Puis après, on a sauté en parachute. Moi, je suis descendu un petit peu plus vite que les autres. Parce que j'ai mis un peu de temps avant de trouver la tirette. Avant de toucher le sol, j'ai tendu mes jambes à fond. À cause du pli du pantalon. Et le pli a bien tenu. Mais je boite un petit peu. La mouche est descendue avec moi. Elle retrouve ses copines, elle s'embrasse, bise, bise, bzz, bzz, bise. Salut la mouche, bonnes vacances. Après, on nous a menés au front. Vous le connaissez, le jeu de la guerre? Moi, je le connais. Le jeu de la guerre consiste à défendre notre ligne. Point. Mais j'arrive pas à la situer précisément, cette foutue ligne, parce qu'elle bouge tout le temps. Suivant qu'on avance ou qu'on recule, faudrait qu'on ait des repères. C'est pour ça que je fais des petits tas de sable. Mais je dois les refaire tout le temps, mes petits tas de sable, parce que tout le monde marche dessus, tout le monde s'en fout. Quelle merde, quelle merde! Puis je dois les refaire de plus en plus gros, mes petits tas de sable, parce qu'en plus, le vent se lève. Quelle connerie, la guerre, virgule, Barbara, point d'exclamation. Avec tout ça, je viens de vomir mes nouilles. Pour le jambon, faut que j'attende un petit peu. Heureusement que j'ai pas mangé les sucres. De toute façon, c'est toujours la même histoire, moi. Dès que je pars en vacances, je suis malade.
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11: Garçon, s'il vous plaît. Je voudrais un café crème avec 2 croissants. M'excuse, monsieur, on a plus de croissants. Ah. Ah, ben ça fait rien, là. Vous avez tout simplement un café, alors. Hein? C'est ça, un petit café, alors. Avec 2 croissants. Je me suis mal exprimé. Je viens de vous dire que nous n'avions plus de croissants. C'est laissé surprendre, ce matin, on n'a plus du tout de croissants. Ah, ben ça change tout, là, alors. Hein. Ça change tout. Je vais prendre autre chose, alors. Donne-moi un petit verre de lait. Vous avez du lait? Eh ben, donne-moi un verre de lait, alors. Avec 2 croissants. Je viens de vous dire que nous n'en avions plus de croissants. Les brioches, oui, mais les croissants, non. C'est les croissants. Ah, plus de croissants, c'est terminé les croissants. Faut pas vous énerver pour ça. Mais ça fait rien. Écoutez, je vous félicite de voir votre conscience professionnelle, mais je prendrai autre chose. N'importe quoi, ce que vous voulez. Je suis pas le client embêtant, moi. Je prendrai ce que vous voulez, je peux pas m'éonir. Du thé, du chocolat au lait. J'ai du thé. Moi, une petite tasse de thé, alors. Avec le croissant. Mais dites donc. Vous en avez pour longtemps, embêté ce garçon, vous, là. Ça fait 10 minutes que je vous observe, depuis le début. Qu'est-ce qui vous prend d'embêter un garçon pendant son travail, hein? Je vous connais pas, moi. Je suis client. J'ai le droit de commander ce que je veux, mais je m'occupe pas de ce que vous commandez, vous. Un client, il a... Ah, vous êtes client, moi aussi, je suis client. Taisez-vous, monsieur. Vous devriez avoir honte d'embêter un garçon pendant son travail. Taisez-vous. Laissez-moi vous dire d'abord, garçon, que vous avez de la patience. Parce que moi, garçon, si j'avais été à votre place, il y a longtemps que j'aurais pris les deux croissants, je vous les aurais foutus sur la gueule.
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3: Qu'est-ce qu'une jeune mariée italienne? Offre à la Vierge le jour de son mariage.
12: Sans puce l'âge. Sans puce l'âge.
13: Non, les draps dans lesquels elle poit, c'est l'année de noces. La nuit.
12: Son non. Sang.
3: Comment?
12: Le sang
3: non,
12: qui coule.
3: Avant même que commence la nuit de noces, elle fait une offrande propitiatoire à la Vierge.
14: À l'église ou chez elle?
3: Chez elle, une petite chapelle...
14: Devant la glace?
3: Ardente.
14: Devant la glace, non?
12: Alors, c'est son porte-jartel? Son
3: alors,
12: slip? Son
3: oui,
12: slip.
3: Et, exactement. C'est dessous...
13: Qu'est-ce qu'on en a foutu, c'est la Vierge?
14: Tu rêves, ouais. Déjà que la pauvre mère, la Vierge, elle est déjà traumatisée parce qu'elle n'en a jamais eu un coup.
13: Si elle voit une culotte qui a passé. Ah, dis donc.
14: En plus, il y a l'autre qui vient l'exciter avec sa culotte. Gna, gna, gna, gna. T'as pas le droit à ça. Gna, gna, gna, gna, gna. Elle la nargue et tout avec son calbar. Et l'autre sur son nuage et tout, dis donc, s'il vous plaît. Mais qu'est-ce que vous avez, ma mère? Ça va, toi, Jésus? Ça, c'est pas les coups. Déjà qu'elle m'excite l'espagnol, là, avec son truc. Ou l'italien. Oh non. C'est dur, hein.
13: C'est honteux, je trouve.
3: Bon, mais enfin, c'était quand même une...
14: C'est marrant parce que moi, je suis allé beaucoup en Italie, beaucoup au Vatican et un peu partout, dans tous les trucs où il y a des grands tableaux, des grands maîtres et tout. Et je n'ai jamais vu de toile...
3: L'offrande du slip à la Vierge.
14: Jeune marié offrant son slip à la Vierge. Jamais j'ai vu ça. J'ai vu Création du Monde, machin, Léonard de Vinci, Raphaël, tout, le plafond de la Sixtine et tout, mais j'ai jamais vu l'offrande du slip à la Vierge.
13: Moi, j'ai offert mon calbar à Saint-Antoine.
14: Les mecs de c'était pas des slips. Hein.
13: Ouais.
14: C'était
13: ouais.
14: Vraiment plus, c'était quand même vraiment le calbar de base.
13: Hein. Ouais.
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16: Ah, mes enfants. Ah, si, mes petits. Si là, c'est dans la classe. Nous allons faire un cours d'éducation sexuelle. Les filles, sortez vos crayons, vos porte-plumes, vos gommes. Voilà. Les garçons, est-ce que vous avez vos règles? Très bien. Le cours va commencer. Non, du calme, mes enfants, du calme. Première question. Quelle est la différence essentielle entre l'homme et la femme? Élève Galabru, tiens.
17: Eh bien, la différence essentielle entre l'homme et la femme, n'est-ce pas? Je me demande ce que ça peut bien vous foutre.
16: Calme-toi, hein. Si tu me jettes la crise, je jette l'épaule. Attention, hein. Non, je parle de différence physique. Élève d'Aricole, vous en connaissez les différences physiques? Ah oui, je connais. La différence, c'est que les femmes peuvent mettre bas. Badaboum, là. Non. On ne dit pas mettre bas, mon petit, on dit accoucher. Mettre bas, c'est pour un animal, c'est pour une vache, par exemple. Ah, je ne savais pas que les vaches mettaient des collants. Mettre bas, ah, c'est... Tu te fous de moi. Non. Mon petit, la différence, c'est que les femmes sont de sexe féminin, alors que les hommes sont... Qu'est-ce que tu veux savoir, mon petit Bouvard? Hein? C'est que c'est qu'un sexe? Ah, il est curieux, hein? Retire ton béret, ta tête enfle, mon petit. Oui, qu'est-ce que tu veux? Un sexe, attends, je t'explique. Un sexe, c'est... j'en ai un. Toi, tu en as un, probablement. Les femmes en ont un, mais c'est pas le même. Tu comprends?
17: Ouais. Si je comprends bien, c'est un petit peu comme une paire de souliers.
16: Oui, c'est ça. C'est... Qu'est-ce que tu veux savoir encore? Ben, je voudrais bien sortir parce que j'ai mon sexe droit qui me fait mal, là. Oui, c'est ça, va dehors. Fous-toi de moi, idiot, va. Non, du calme. Monsieur Mitterrand, s'il vous plaît, je vous ai dit 20 fois de ne pas montrer votre oiseau à Monsieur Marché. Est-ce que moi je montre le mien? Non, bon, non, non, non, qui a dit c'est à mieux? Qui c'est qui a dit c'est à mieux que je montre pas le mien? Personne ne se dénonce, très bien, j'envoie à la porte au hasard, chasse au dehors, allez, va mon petit, va pas derrière, comme d'habitude, fous le calme. Ah, enfin, non, mais du calme, mes enfants, du calme. Qu'est-ce que tu veux savoir, mon petit Giscard? Tu veux poser une question? Ah, il est curieux, il est intelligent, lui, c'est un ministre, au moins il perd déjà les cheveux. Oui, pose ta question, mon petit.
15: Eh bien, mon cher professeur, je voudrais savoir si au niveau de l'accouplement et de la coexistence entre l'homme et la femme, il y a une possibilité de tirer des apophthèques et quelques corollaires qui pourraient induire une sorte de problème plus ou moins hypothétique.
16: Eh ? Tu veux pas préciser ta pensée, mon petit ?
15: Eh bien, je voulais savoir s'il existait une possibilité au niveau de l'accouplement paternel et maternel, possibilité d'un cycle.
16: Un cycle. Écoute, je te prêterai mon vélo dimanche. Va dehors, mon petit. Va te reposer, ça te fera du bien. Non, du calme, mes enfants. Mademoiselle Sapriche ! Qui vous a donné l'autorisation de faire peur à vos petits camarades ? Remettez votre passe-montagne tout de suite. Allez, enfin. Ah, mais c'est pas possible, ça. Mais j'ai vraiment une classe, c'est pas possible. Du calme, mes enfants. Il va y avoir entre le papa et la maman quelque chose. Il va y avoir une petite graine qui va être déposée dans la maman par le papa. Et comment va se passer la déposition de cette graine? Voyons, un tout petit élève de Funès. Tiens.
18: Ah, le papa arrive, il a deux petites graines. Ici, il en a une bonne, ici, il en a une mauvaise. La mauvaise, il n'en veut pas. Il prend l'autre, il vise.
16: Mais non. Mais c'est pas ça. C'est pas ça, il va y avoir l'acte. Pogna. Mon petit Pogna, mon petit lourdeau, oh. Va casser la croûte dehors. Tu mets des miettes partout avec tes gaufrettes, fous le calme. Non, mes enfants, du calme. Il va donc y avoir quelque chose qui va se passer entre le papa et la maman, et le petit va pas tarder à arriver. Tiens, mon petit Nougaro, hein? Dis-moi qu'est-ce qu'elle pense, la maman. Lorsque l'enfant va paraître, lorsque la femme sent que l'enfant va paraître, quand elle sent que son orage créateur va se déclencher, quand elle sent que le grelon fœtus va tomber du cumulus utérus, elle n'a pas intérêt à rater le but.
19: Non, mais ça n'est pas ça.
16: Non, la maman va faire attention, le petit va naître, il va être confié à une nurse pour qu'il ne soit pas emporté par une maladie infantile, on ne sait jamais. Citez-moi une maladie infantile, t'es vous qui faites toujours le cirque élève Jacques Fabry, vous connaissez les maladies infantiles?
20: Ah oui, je connais. Il y a la rougeole, la rougeole, c'est des petits boutons rouges partout. Il y a la vertole, c'est des petits boutons verts partout. Et il y a la bergère, c'est des petits boutons blancs, il pleut bergère, entre tes blancs boutons. Il y a aussi le négro spirituel. Le négro spirituel, quand le gosse pèle, ça c'est marrant,
16: mais non, c'est pas marrant. Non, mon petit, moi je vais vous les dire, les maladies infantiles, c'est très simple, je vais vous les dire, moi, c'est très simple. Les maladies infantiles, il y a des remèdes pour les soigner. Alors le petit va guérir, et les parents qui ont déjà créé, tac-tac, vont recréer, tac-tac-tac. Ils vont refaire une petite sœur pour que le petit s'amuse. Et au moment où il va entrer en récréation, moi je vous donne l'autorisation d'y sortir. Allez, venez.
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21: Ah, le foot. Il n'y a plus que ça. Le foot. La France est foutue. Et moi, c'est le bouquet, je vis avec un footballeur. Et en plus, il joue goal. Alors, c'est short pour les ravoir au lavage. Les taches d'herbe, bonjour. C'est ce qui est le pire avec la fraise et la pêche. Surtout lui, je dis ça pendant qu'il a le dos tourné. Il est très cabot. Il plonge pour un oui, pour un non. Ça m'empêche pas de l'aimer. Même sur des petits choux, vous voyez, je dis baisse-toi, ramasse-les, on aime crotter tes shorts pour la galerie. Non, il faut qu'il plonge. Et moi, après. Comme dit Malrubis, qui se croit fine, essayez avec Homo. Ah, le foot, l'ambiance à la maison avant les matchs, dans le lit, c'est les sauts de carpe. Moi, je ne moufte pas. L'autre nuit, avant la Coupe d'Europe, il se réveille en sueur, je le serre dans mes bras. Il tremblait, 1m89 quand même. Oh, il me dit, c'est épouvantable, je viens de faire un rêve dans lequel j'étais une passoire. Je lui dis, écoute, Bambi, tu as été sélectionné scolaire du Lyonnais, international militaire, tu vas pas nous faire des convulsions pour ces boches. Il me dit, lève-toi et tire-moi des pénalties. Je lui dis, dis donc, je suis pas ta bonne, t'as vu l'air d'abord. Lève-toi et tire-moi des pénalties. Nous voilà dans notre living, premier tir, je le prends à contre-pied sans le vouloir, bien sûr, vous pensez si je m'en fous. Il détourne du poing, je reprends de la tête, but. Ne criez pas, tu m'as bousculé, moi je t'ai bousculé, moi je t'ai bousculé. Notre chien, je suis ma chère, ouh, ouh. Moi je t'ai bousculé, je lui dis carton rose pendant que tu dis. Oh, tu peux être injuste, je lui dis comment tu peux être injuste comme ça. Le jour, il y a M. Henri Michel qui vient dîner, vous savez, le successeur de M. Hidalgo, M. Henri Michel, traîne. Enfin, j'aime beaucoup son look, blond, les cheveux en arrière, très... Je sais pas si vous vous rappelez Georges Desgrières, successeur de la comédie française. Bref, j'avais fait des rien d'extravagant, des petits rides vauvéliciennes avec un dégradé de courgette en béchamel. Bon, Bambi se serre. Et je vois bien, moi, Henri Michel, qui tique. Rien de plus, il tique. Le soir dans le lit, oui, avec ta béchamel, des yeux de méchanceté. Avec ta béchamel, c'est à cause de toi, je garderai jamais la cage du 11 de France. Alors moi, je reconnais, je suis impulsif. Je lui dis, c'est peut-être pas à cause de ma béchamel. C'est peut-être parce qu'ils prennent pas les passoires. Et je pouffe. Qu'est-ce que j'avais pas fait de pouffer? Il me dit, écoute, Berthe. Je m'appelle Bertrand. Écoute, Berthe, quand un couple en arrive à se dire ces choses-là, à se déchirer comme ça, il vaut mieux se séparer. Transfère-moi. Et tout à coup, il hurle, transfère-moi ! Notre chien, je m'agère. Oh. Marquez que le drame, il n'y a pas que chez nous, je vois dans son équipe, parce que je peux pas dire les noms, mais bon. Le 2 est avec le 5. Le 6 et le 7, malgré la différence d'âge, sont ensemble depuis... Des gens très gentils, très popotes. Ils sont connus à l'OGC Nice. Ensuite, ils ont muté pour le FC Grenoble. Maintenant, ils sont ici. Quand il y en a un qui dribble, l'autre est derrière. Un couple sans histoire. J'en dirais pas autant du 8 et du 11. Du moins, depuis que le président a acheté ce noir. D'une beauté, d'une beauté. L'autre jour, comme toujours après les matchs, je vais leur dire bonjour, je vais serrer quelques mains sous les douches. Les abdominaux et les dorsaux de ce Zaïrois. Total, mardi soir, 33e minute du match contre Nancy. Superbe descente du 11 qui vous déborde toute la défense adverse. Et le 8 est démarqué devant les buts. Tout seul. Alors tous les autres crient 11. Passe-lui la balle, passe, mais passe. Et lui, je le reverrai toujours, le pied sur le ballon. Eh ben non, qui me rende d'abord au Cocono. Qui me rende d'abord au Cocono. Oh. Oh le foot, c'est pas le tout Bambi, qu'est-ce que je vais en faire moi quand il va être à la retraite, à 31 ans. Comme je lui dis, ami, oui, sponsor, non. Je suis ni Crésus, ni Bernard Tapie. Toc.
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0: Allô Choupinet, ça va? Bah rien, j'appelais juste comme ça pour savoir si ça va toi. Ça se passe bien au bureau, ils sont gentils avec toi? Bah tant mieux, c'est bien.
2: Ah, t'es en réunion, je vais pas te déranger, alors je vais juste savoir si toi ça va, je vais te laisser.
0: Moi, bon, ça va, si, ça va aller. Oui, c'est le petit qui pleure, il a faim. J'ai plus de lait en poudre, c'est pour ça. Non, j'ai pas pu descendre en acheter de la journée, je suis pas en forme. Je vais lui montrer une photo de vache pour le calmer. Allez, je vais te laisser, je vais pas t'embêter avec ça, c'est pas grave. Surtout si t'es en réunion, c'est... Non, c'est le kilt, là. Tu sais le kilt que ta soeur m'a donné? Ben, il me gratte. Oh, mais il me gratte, c'est dingue, j'étais obligée de l'enlever, j'ai les cuisses rouges. Mais j'ai rien d'autre, toutes mes fringues, c'est des trucs d'été, ça va pas. Avec ce temps dégueulasse, je vais ramasser des gerbes de gadou. Après, j'aurai plus rien du tout, alors j'aurai la grippe, ce sera pire que tout. Non, mais laisse tomber, je vais m'arranger, je vais mettre ton short de scout. Bien sûr que si j'ai voulu descendre la valise avec les affaires d'hiver. Je sais pas, c'est tellement mal foutu, ces placards Louis XIII, là. Tout m'est tombé sur la nuque. La valise était derrière la vaisselle de ta mère. Ça fait comme un tremblement de terre. La vaisselle, on s'en fout de la vaisselle, c'est moi qui me suis fait un mal de chien. À mon avis, je suis déchiré musculairement au deuxième ou troisième degré au moins. Je peux plus monter, je peux plus descendre, je peux plus me lever, je peux plus bouger, mais c'est rien, je vais essayer de tenir. Mais non, la bouffe non plus, je sais pas la faire, arrête. Dis pas que je me débrouille pas si mal, c'est horrible de dire ça, ça m'humilie. Tiens, là, j'ai essayé de faire cuire un truc, c'était marqué « Égayez vos soirées d'hiver pour débutantes. » Tu mettrais le nez dans la casserole, ça t'égayerait pas, crois-moi. Les voisins de palier ont tapé sur la porte en hurlant que si je continuais, ils allaient alerter le ministère de l'Environnement. Moi, ça me donne envie de chialer. Ça aurait dû être un sabayon de truffes à la moussaka. En fait, on dirait du débris de caniveau lyophilisé avec des bouts de zan dedans. Ça sent pareil. Je suis fair-play, je te préviens, t'as encore le temps d'aller t'acheter un sandwich avant de rentrer. Quand c'est marqué pour débutants, c'est déjà trop fort pour moi. Faudrait pour conne, je sais pas si ça existe. C'est pour ça que le petit vomit sans arrêt. Ça sent le lait caillé radioactif dans toute la baraque. Même des birons corrects, j'arrive pas à les faire. Pauvre gosse, il est mignon, il sent que sa mère est un flop, il prend du retard. C'est à cause de moi. En vocalisation, il est faible pour 12 mois. En préhension, il est carrément inquiétant. J'ai vérifié dans le bouquin. À côté du fils de ta sœur, habillé en petit page, tout bouclé. Le nôtre, on dirait un mélange d'Anice et Leport et d'Yvette Horner. Il est tout blanc. Choupinet, je dis pas ça contre toi. En plus, je sais que tu peux pas répondre. Puis que c'est grave avec toutes les responsabilités que t'as au bureau.
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9: Je suis pas à proprement parler ce qu'on appelle un maniaque. Hein. Bon. Simplement, j'aime que tout brille et que tout soit bien rangé. La première chose que je fais quand je rentre à la maison, c'est de me servir un thé citron. Je me verse moi-même le thé, hein, bien au milieu du bol. Le sucre doit être vertical. Sinon, c'est le bordel. Hein. Ensuite, je range, j'astique tout. Je range mon bureau, je range les chiens, je range les gosses. J'astique le zèbre. Oui, j'ai toujours eu des zèbres. J'aime beaucoup les zèbres. Les rayures sont bien parallèles. J'aime que tout soit bien parallèle. Je n'apprécie rien tant que cet instant trop éphémère, hélas, où ma montre à quartz indique 11h11. Quelquefois, j'ai un orgasme jusqu'à 12. D'une façon générale, j'aime que l'on soit à l'heure. Je dois dire que ce soir, vous m'avez déçu. Mon ami, le regretté ministre Robert Boulin, et moi-même avions en commun cette obsession de la ponctualité. Je l'entends encore, il disait toujours « Je suis dans les temps, je suis dans les temps, je suis dans les temps. » Tous les samedis soirs, à 22h15 précises, je range ma femme dans le lit conjugal et je la stique jusqu'à la nuit. Mais je dois dire que notre harmonie sexuelle n'est pas une réussite. C'est une femme qui ne parvient pas toujours à conserver les jambes bien parallèles. Et... ludiquement parlant, cela me désoblige. C'est une femme très bordélique, pour tout dire. Notre dernier pique-nique, la semaine dernière, s'est très très mal terminé. Elle voulait repartir sans avoir rangé la clairière, elle voulait pas plier les pots de saucisson, elle voulait pas plier les pots de banane, elle voulait pas plier l'herbe. Elle voulait même pas plier ma tante Emma qui est paraplégique et qui, par conséquent, ne peut pas se plier toute seule. Hein? J'ai beau lui dire, écoute, Suzanne, t'en vas pas comme ça. Ne me quitte pas, il faut tout plier, tout peut se plier. Tu t'enfuis déjà. Ça va? Que voulez-vous, j'aime l'ordre. Chez moi, c'est un besoin de clarifier les choses dans ma pauvre tête de perturbée congénitale. Oui, je suis très perturbé. J'ai toutes les tares. Je suis dyslexique. Je confonds les T et les F. C'est chiant. Et je suis gaucher contrariant. Oui, c'est plus fort que moi, j'emmerde les droitiers. Et ce ne sont là que les moindres de mes tares. Il y a beaucoup plus grave. Je suis névrosé et psychotique. Ce sont deux désordres extrêmement perturbants quand ils cohabitent, pour reprendre le cri d'amour du crapaud. Savez-vous seulement quelle différence il y a entre un névrosé et un psychotique ? Un psychotique, c'est quelqu'un qui croit dur comme fer que 2 et 2 font 5 et qui en est pleinement satisfait. Alors qu'un névrosé, c'est quelqu'un qui sait pertinemment que 2 et 2 font 4. Et ça le rend malade. Ben moi qui suis à la fois névrosé et psychotique, je suis tour à tour ravi, mais absolument ravi à l'idée que 2 et 2 font 5. 4, pardon, oui. Ou alors déçu, mais je suis déçu quand je pense que 2 et 2 font 5, vous n'imaginez pas. Un jour je me réjouis que les quadrilatères aient 4 côtés, le lendemain je me désole à l'idée que les triangles n'en ont que 2. Alors bien sûr j'en ai parlé à mon psy, et mon psy m'a conseillé de tenter une expérience de thérapie de groupe. Oui, je veux dire que sur le moment je n'étais pas très chaud. Ce genre d'exhibition publique comme ça me semble légèrement impudique. Hein. Si, c'est vrai. Je suis un garçon très pudique. Comme mon ami Michel Droit, qui est exactement un peu comme moi. Michel Droit, vous n'imaginez pas à quel point cet homme est pudique. Quand il va aux chiottes, il éteint la lumière. Ah, bien sûr, des fois, il se gourre, il s'essuie la figure, bon. Ben... Après, on dit qu'il a mauvaise haleine, mais c'est pas une mauvaise haleine. Et j'étais pas très chaud non plus pour l'expérience de thérapie de groupe, parce que c'est le genre de truc qui coûte cher. Hein. Et là, je fais très attention. Hein. Oui, je vous ai pas dit, mais mon argent aussi est très bien rangé. On évalue ma fortune actuelle à 1 111 111 francs. C'est un bon chiffre et je m'y tiendrai aussi vrai que 2 et 2 font 4. Alors, mon psy m'a dit... Mais non, pauvre enculé, nous sommes très liés. Hein. Mais non, pour ton expérience de thérapie de groupe, imbécile, donne-toi un spectacle. Comme ça, c'est toi qui seras payé. C'est pourquoi, mesdames et messieurs, je vous ai prié de venir tous ici ce soir pour me regarder faire mon intéressant. Bonsoir.
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8: Monsieur Bouvard, une autre question, je vous en prie.
22: Monsieur Chirac, une
8: dernière... Non, monsieur Bouvard, une autre question, Jacques maintenant c'est un ordre.
22: Jacques Martin du Figaro, avez-vous envisagé de rénover Dalida ?
8: Mais écoutez, un devis a été établi en ce sens, mais l'état actuel des finances de la capitale ne permet pas cet investissement.
23: Il faut dire que après le ravalement de Line Renault, il n'y avait plus de crédit.
8: Et je rappelle que Dalida est membre du PS alors que Line Renault est au comité central du RPR à cet égard fondamental. Je lui ai d'ailleurs permis d'assurer ses vieux jours qui sont déjà atteints par un placement en or puisqu'elle a la concession des toilettes et les dames pipi du Châtelet. Et c'est vrai en plus de ça.
22: Qui ?
8: Line Renault.
23: Oui, elle est dame pipi aujourd'hui. Enfin...
22: Elle est dame,
23: non,
22: elle a la concession.
8: Et des vestiaires.
22: Des vestiaires et des WC du Châtelet.
23: Attendez, la limonade, c'est-à-dire elle touche sur ce qu'on boit et après sur ce qu'on expulse.
22: Elle a la concession des WC.
8: Absolument.
22: Elle ne finira jamais dans le besoin. Donc chaque fois qu'on tire la chasse, ça nous rapporte 2 francs.
8: Ouais. J'aime beaucoup Line Renault. Je vous ai d'ailleurs amené un enregistrement... sonore d'une des journées qu'elle passe là-bas au Châtelet.
23: Oh.
8: D'ailleurs.
23: Attendez, on va reprendre, mais.
8: Permettez,
23: Denis Fabre dira merci à chaque pièce.
22: Ah oui.
23: Allez,
22: oui, ce serait
23: on
22: bien.
23: On repart.
22: Attention.
23: Alors Denise, attention à chaque pièce.
22: Synchronisez, hein. Attention. Toi, tu fais la porte qui se ferme. Tu fais clac. Alors bon. Regardons.
24: Clac.
25: Merci.
22: Attention. 1, 2, 3.
24: Clac.
25: Merci. Merci.
22: Non, synchronisé.
25: Non, mais...
22: Regarde, j'explique.
25: Des pas.
22: 5, clac, shh, bling, merci.
25: Bon.
22: Allez. On dirait des débiles. Tiens, Philippe, vous qui faites rien, vous voulez faire le rouleau ? C'est pas embêtant. Vous faites simplement digi-dig.
23: Ah,
22: vous n'embêtez pas de faire digi-dig.
23: Non.
22: C'est parti.
23: Alors,
22: attention.
23: Le rouleau, je le fais avant la chasse ou après?
22: Si vous le faites après, je ne vous sers plus la main. Alors. Attention. Chut.
25: Attends.
22: Le plus grand silence est demandé. Parce que vous n'aurez pas l'occasion tous les jours de vous réunir à 800 dans une salle pour voir 5 personnes vous dire. On pourrait peut-être ajouter la marche à la turque de Mozart. Attention. On ne rit pas à la place de Denis Fabre. C'est pas à la soucoupe de se marrer. C'est à celle qui la tient.
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6: Clac.
25: Merci.
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12: Eh bien, nous allons vous interpréter un tablier du Nord. Non, un blues du Sud.
24: Bah, c'est la même chose, quoi.
12: C'est la même chose.
24: Un tablier, c'est une sorte de blues, quoi.
12: Voici donc. Voici donc, when Tony and Margaret was in New Orleans, they were getting jealous all every time.
24: On va jouer tout ça?
12: Évidemment.
24: Bah, je pourrais pas.
12: Pourquoi?
24: Il manque la moitié de mon instrument.
12: Qu'est-ce qui vous manque?
24: La coulisse.
12: Mais alors, avec quoi allez-vous jouer?
24: Avec vous?
12: Mais je ne suis pas un instrument.
24: Ah si, dans les mains de notre Seigneur.
12: Bon, voilà autre chose. Le bon Dieu n'a jamais joué de trombone.
24: Ça n'a jamais été prouvé.
12: Oui, bah en tout cas, ce qui n'est pas prouvé non plus, c'est votre étourderie.
24: Ah, et vous?
12: Quoi, et moi?
24: Ah, votre mariage lui-même est un exemple d'étourderie.
12: Me souviens pas.
24: Bon, vous deviez épouser l'héritière des Rothschild.
12: En effet.
24: Qui avez-vous épousé?
12: La petite Ionesco, la chaisière du soir du Sacré-Cœur.
24: Voilà. Moralité, pas de fortune.
12: Non, mais des chaises.
24: Bon, vous faites n'importe quoi, c'est tout.
12: Bah, et vous?
24: Quoi, et moi?
12: Oui, l'autre jour, m'inviter chez vous à prendre l'apéritif.
24: Ah, oui, d'ailleurs, là, je m'en excuse.
12: M'avoir invité?
24: Non, vous avoir fait rentrer chez le voisin par erreur.
12: Pourquoi n'étions pas chez vous?
24: Non, moi, j'habite au-dessus.
12: Mais vous avez la clé de l'appartement de votre voisin?
24: Non, c'est lui qui a ma serrure.
12: Qu'est-ce qu'il fait, votre voisin?
24: Mon voisin, il est hôtesse de l'air.
12: Alors, c'est une voisine?
24: Non, c'est un voisin.
12: Alors, il est steward?
24: Il est hôtesse de l'air.
12: Enfin, comment est-ce qu'un homme peut-il être hôtesse de l'air?
24: Question de relation.
12: Tiens, à propos d'hôtesse, l'autre jour dans la caravelle, pourquoi avez-vous ouvert la porte en plein vol?
24: Pour jeter un papier gras.
12: Mais pourquoi jeter un papier gras?
24: Bah, pour éviter que l'hôtesse ne glisse dessus.
12: Oui, bah, résultat, plus d'hôtesse.
24: Ah oui, mais ça, c'est l'appel d'air, ça n'a aucun rapport avec le papier gras.
12: Vous ne faites jamais attention à vos affaires.
24: Mais elle n'était pas à moi, cette hôtesse. Je ne connaissais même pas.
12: Bon, non, réfléchissons plutôt. Oui. Qu'avez-vous fait hier?
24: J'ai pensé que je l'ai fait la veille.
12: Et qu'avez-vous fait la veille?
24: Préparer ma journée d'hier.
12: Toute la journée?
24: Non, le matin seulement.
12: Et le soir?
24: Bah, c'est là que j'ai acheté mon trombone.
12: Ah, combien allez-vous payer?
24: 50 000 francs.
12: 50 000 francs, ça vaut au moins 100 000 francs, ça.
24: Bah, ça prouve que j'ai fait une affaire.
12: Non, ça prouve que vous avez vendu que la moitié.
24: C'est ridicule de vendre la moitié d'un trombone.
12: Qui est ridicule, c'est d'acheter la moitié d'un trombone.
24: J'ai jamais acheté la moitié de trombone.
12: Alors pourquoi n'est-il pas en entier?
24: Parce qu'il en manque un morceau.
12: Donc, le marchand vous a volé.
24: Le marchand m'a volé, j'ai payé la moitié du prix.
12: Mais comment ça vous avez payé que la moitié du prix? Parce que je l'ai pas acheté en entier.
24: Parce qu'il en manque une partie.
12: Bon, silence, on joue.

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1: Hé, hey, camarade, t'as pas 100 balles ? 100 balles. Enfoiré, ouais. Allez, va bosser, la France a besoin de toi, là. Tu diras qu'elle m'attend pas, hein, je vais être en retard aujourd'hui. Hein. Je suis peinard, moi, j'ai besoin de rien. Hein. J'habite une petite piole, là, c'est grand comme un placard. J'ai tout le confort sur le palier, je suis bien. Mais je bosse pas, hein, je vide récipient comme ça. On s'emmerde pas. Les flics m'ennuient pas. J'ai mes papiers en bonnet difforme. Le peinard. J'habite avec Ahmed, un philosophe arabe. Pauvre garçon. Ça va pas bien. Il a une maladie des boyaux de la tête. C'est ses parents qui l'ont secoué quand il était petit, puis ça s'est mélangé maintenant. Il y a un merdier là-dedans. Je voudrais pas habiter là, moi. Hein. Pour vous donner un exemple, l'autre jour, on l'a envoyé faire une course à la belle jardinière. Il restait deux plombes parce qu'il voulait parler au beau jardinier, vous voyez. Alors, dis donc, déjà, moi, je suis pas malin, mais alors lui, il est analphabète, alors, comme ses pieds. Ouais. Et puis, on comprend rien, qu'est-ce qu'il dit, hein. Il a un accent, on pourra y accrocher son par-dessus, disons. Enfin, ça, il est sympa, hein. Mais j'habite pas avec lui pour l'odeur, hein. Oh, le salaud. L'autre jour, j'y ai dit, il avait les mains sales, on aurait dit des pieds, disons. Vous savez, chez les clochards, j'en ai déjà vu des dégueulasses, hein. J'ai vu des mecs qui portaient des vêtements pas propres, hein. Alors lui, il est porté par ses vêtements, lui. Sans ça, physiquement, il est agréable. De face, on dirait un peu Tabarly, vous voyez. Mais de profil, on dirait son bateau, quand même. Oh, il est peinard, il peut fumer sous la douche, hein. Il est philosophe, Ahmed. Il a des idées sur tout. Il a surtout des idées, hein. Il dit toujours, le changement, c'est quand prendra les Arabes en stop. Il est pas arrivé, le beau mec, hein. Ah, nous, on n'est pas des enfants prodigues, hein. On nous a pas inculpé les bonnes manières. Alors, ma mère, elle me disait toujours, t'es une andouille, toi. T'es la troisième roue du carrosse. Ah, disons, hein. Tout le monde peut pas être sorti de la cuisine à Jupiter, hein. La société n'a pas voulu de nous. Qu'elle se rassure, on ne veut pas d'elle. Elle a qu'à nous foutre tranquille, c'est pas nous qu'on ira y mettre des bâtons dans les trous. Hein. L'hiver, on ramasse des cartons, on a bien chaud. Et puis l'été, on se fait emballer par les bleus. Ils nous emmènent à la campagne pour nous nettoyer tout ça. Trois mois, c'est du boulot. Hein. On part en autocar sur l'autoroute. Alors on voit les mecs qui partent en vacances, ils s'arrêtent sur le bord pour bouffer. Alors avec Kamel à la fenêtre, on leur fait « Bande d'abrutis !» Alors ils font « Merci !» On se fout de leur gueule, hein. Et dis donc, c'est un prêté pour un vomi, hein. C'est pour un rendu, oh. Et encore, vous plaignez pas, hein, si Kamel était venu, hein. Moi, je parle bien français, appelez-lui, hein. Lui, il dit toujours « Le français, je le parle très mieux que vous et je vous merde. » On n'est pas des lumières, hein. C'est pas comme mon frère. J'ai un frère intelligent. Il a fait toutes les études qu'on peut faire. Il aurait pu être notaire ou les conneries comme ça. Hein. Finalement, il est ingénieur à Grenoble. Mais il me dit plus bonjour. Hein. Ah, il me connaît plus maintenant. Il est fier comme s'il avait un bar tabac. Hein. Pareil. Hein. Mais c'est pas un con. Hein. Faut pas croire. Quand il était petit... Il écrivait des poésies, vous savez, sur l'amour, les oiseaux, les conneries comme ça, quoi. Mais bien, hein, un peu le genre Baudelaine, vous voyez. Il y a un accident chez lui. Oh la vache. T'arrives là-dedans et on s'abrille. C'est que de la glace et de la dorure. Tu croirais la caserne d'Ali Baba, toi. C'est beau là-dedans. Il doit gagner des sommes gastronomiques, lui. Alors, ils ont des grands clébards, tout plats, marrons avec des taches, qui se font faire exprès. C'est des croisements des chiens loups avec des Sarah Bernard et tout comme ça. Il a eu un accident de cheval, là. Il était sauté plus haut que le cheval, il est retombé après, il s'est écrasé. Et Il y a un nom, c'est... les choses de la vie, là. Les gesticules. Eh, hey, mais bien, hein, jusqu'à là. Hein. Il paraît, ça y avait foutu des coliques frénétiques. J'étais drôlement emmerdé, hein. Ils ont fait venir un savant de Marseille. Le mec, il a dit, il faut vous enlever les amygdales, hein. Ah, il bosse, hein, c'est pas un con, hein, c'est pas comme moi. Hein. Moi, je suis un con, mais tu sais que le dernier qui m'a vu bosser, il est pas jeune. Hein.
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2: Ah, moi, j'aime bien tuer certains animaux. J'y prends même parfois du plaisir. Les poux, par exemple. Mais ils sont pas faciles à attraper, hein. Les pharmaciens vendent toujours pas de taper ta poux.

0: C'est vous dire si on est un pays riche, même les pouilles migrent. Alors celui-là, d'après les parasitologues, serait réfractaire aux insecticides. Une sorte de poux mutant. Remarquez, c'est peut-être un coup d'arnaque des Américains pour nous refourguer un film, Pouman. En tout cas, je me méfie des anoplures. C'est le nom savant du poux. J'ai regardé dans le dico. Insectes ectoparasites des mammifères dont ils sucent le sang. Le mammifère, c'est moi, bien sûr. Et un parasite, c'est un animal qui vit sur le corps d'un autre. Exemple, un cow-boy est un parasite puisqu'il vit sur son cheval. Alors, l'anoplure adulte mesure environ 3,3 mm de long sur 1,15 de large pour la femelle. Le mâle est plus petit, 3 mm seulement. La différence vient des talons aiguilles. Il pèse environ 1 mg. Faut dire qu'ils font 7 repas par jour sur notre tête. Nous savons que le poux est à table à chaque fois que ça nous démange. Quand ça te démange, c'est qu'il mange. Après avoir mangé, il a un coup de sang qui le pousse au coït avec une technique similaire à la nôtre. Oh, mais dans des positions bien plus variées, puisqu'ils ont 6 pattes, les salauds. Pendant l'acte, emporté par sa chaleur et celle de nos cuirs chevelus, il arrive au pouls d'appeler sa partenaire « ma puce ». Mais en fait, la femelle du pouls s'appelle la poutre. C'est ainsi que les savants l'ont nommée, pour signifier la polygamie de ce sympathique insecte qui fréquente les poutres. Toutefois, il y a une exception, les poux monogames que l'on appelle les époux. Une fois le coït consommé, le poux s'écroule sur son hamac, tendu entre deux cheveux. On peut dire à ce moment-là que le poux y dort. Et pendant que le poux y dort, la maman poutre pond jusqu'à 10 œufs par jour, d'où sortiront plein de petits poussés prêts à nous prendre la tête à pleines dents. Et dont la longévité est d'environ 6 à 8 semaines, ce qui est largement suffisant pour nous emmerder à mort. Naturellement, il y a chez eux, comme chez les abeilles, une hiérarchie avec au sommet de la pyramide le roi Pou, appelé le Poupidou. Tout en bas, les Ripou, et entre les deux, les Dépoutés. Et bien sûr, les militaires, les putschistes, et les anarchistes, les papous. Un point, c'est Pou.
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Un critique de film dont je tairai le nom afin qu'il n'émerge point du légitime anonymat où le maintient son indigence, écrivait dans un hebdomadaire dans lequel, de crainte qu'il n'y pourrisse, je n'enfermerai pas mes harengs. Un critique de film, disais-je donc, avant de m'ensabler dans les méandres sournois de mes aigreurs égarées entre deux virgules si éloignées du début de ma phrase que voilà-t-il pas que je sais plus de quoi que je cause. Un critique de film écrivait récemment, à propos, je crois, d'une comédie de Claude Zidi, deux points, ouvrez les guillemets, avec des pincettes. C'est un film qui n'a pas d'autre prétention que celle de nous faire rire. Je dis merci. Merci à toi, un continent crétin justement ignoré. Merci d'avoir fait sous toi, permettant ainsi à l'humble chroniqueur radiophonique quotidien de trouver matière, et je pèse mes mots, à entretenir sa verve misanthropique, que les yeux tendres des enfants et la douceur de vivre en ce pays sans barreaux aux fenêtres des dictateurs en fuite font encore trop souvent chanceler. C'est la verve qui chancelle, soyez attentifs quand même. Merci, sinistrissime ruminant, pour l'irréelle perfection de ta bouse, étalée comme un engrais prometteur sur le pré clairsemé de mon inspiration vacillante, où je cherchais en vain ce soir les trèfles à quatre griffes de ma haine ordinaire. Relisons ensemble cette sentence digne de figurer au fronton du mausolée à la gloire du connard méconnu mort pour la petite transe. C'est un film qui n'a pas d'autre prétention que celle de nous faire rire. D'abord, je passerai sur l'écrasante fadeur du lieu commun. On a justement mis le doigt récemment sur l'immense ennui distillé à longueur de discours par la fameuse langue de bois des politiciens et des politicons. Mais tirez donc celle de certains journalistes et vous verrez qu'elle est chargée. On se perd en conjectures sur les causes de l'accident et on murmure dans les milieux généralement bien informés qu'on laisse entendre de sources sûres, mais devant l'amas de tôles froissées et de poutres calcinées, l'innocente victime ne fait que répéter « c'est affreux » et gageons que cette soirée n'engendrera pas la mélancolie, nous y revoilà. Je sens qu'ils vont bien dormir au sommet de la francophonie si c'est comme ça. Ce qui, sans génie, je vous l'accorde,

0: corne me fait bouillir, c'est qu'un cuistre ose rabaisser l'art, que dis-je l'art, l'artisanat du rire au rang d'une palotte besognette pour façonneur léthargique de cocottes en papier. Attention, qu'on me comprenne, je ne plaide pas pour ma chapelle. D'ailleurs, je ne cherche pas à vous faire rire, mais seulement à nourrir ma famille en abordant ici, chaque jour, un grand problème d'actualité. Ceci est une chronique qui n'a pas d'autre prétention que celle de me faire manger, d'accord ? Mais toi, qui es-tu, zéro flappy, pour te permettre de penser que le labeur du clown se fait sans la sueur de l'homme ? Qui t'autorise à croire que l'humoriste est sans orgueil ? Mais elle est immense, mon cher, la prétention de faire rire. Un film, un livre, une pièce, un dessin qui cherche à donner de la joie. À vendre de la joie, faut pas déconner non plus. Ça se prépare, ça se découpe, ça se polie. Une œuvre pour de rire, ça se tourne comme un fauteuil d'ébéniste ou comme un compliment, je ne sais pas si tu vois ce que je veux dire, avec ce trou béant dans ta boîte crânienne. Molière, qui fait toujours rire le troisième âge, a transpiré à en mourir. Chaplin a sué, Guitry s'est défoncé. Woody Allen et Mel Brooks se sont fatigués souvent pour avoir eu 20 heures par jour la prétention de nous faire rire. Claude Zidi s'emmerde et parfois se décourage et s'épuise et continue. Et c'est souvent terrible, car il arrive que ses films ne fassent rire que lui et deux charlots sur trois. Mais tu ne m'ôteras pas de l'idée qu'il faut plus d'ambition, d'idées et de travail pour accoucher des ripoux que pour avorter des films fœtus à la Duras et autres déliquescences placentaires où le cinéphile lacanien rejoint l'handicapé mental dans un même élan d'idolâtrie pour tout ce qui ressemble de près ou de loin à de la merde. Pauvre petit censeur de joie, tu sais ce qu'il te dit, monsieur Hulot ?
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2: En France, on dit toujours la culture, la culture.
3: Mais je me souviens, autrefois, chez mon grand-père, il y avait accroché dans le salon trois Monet, trois Degas, trois Renoir, deux somptueuses tapisseries. Dieu merci, c'est moi qui en hérite après beaucoup de discussions. Eh bien, qui époustait chaque jour ces magnifiques tableaux ? Cette allée est bonne. Il y avait de quoi leur former le goût, il me semble. Et les porcelaines de Saxe, et les fauteuils, et les canapés Louis XVI, la splendide bibliothèque, et l'argenterie, et... les cristaux, les bibelots, les bijoux, c'était pas de la culture. Une leçon d'art incomparable, dont elle bénéficiait gracieusement, sans débourser un centime.
2: Et les conversations à table, ces répliques étincelantes de l'élite, dont elle pouvait saisir des bribes au vol tout en présentant les plats. C'était pas de la culture. Bah, allons, laissez-moi rire. Voulez-vous me dire ce qu'elles font à présent ? Ben, elle travaille à l'usine où elle fréquente n'importe quoi. Des Portugais, pire peut-être pire. Se traînent dans le métro, elles élèvent de la marmaille, je leur souhaite bien du plaisir. Et elles habitent, je vous le demande, en banlieue, c'est agréable. Dans un CHLM tellement hideux que moi, passant devant, je refuse de les voir. Au lieu de loger dans une de ces chambres de service qu'on s'arrache à prix d'or et qu'on loue très bien à des petits étudiants charmants. Elles ne voulaient plus de nos chambres, eh bien nous les avons reprises. Moi je vois dans mon immeuble, je les ai toutes raflées et j'en ai fait un appartement exquis, mimi pinson, très amusant, qui ravit tous mes amis.
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4: Alors, vous vous êtes connus, Pierre Perret et vous, Olivier de Kersauzon, très loin de la métropole.
5: Enfin, aussi loin que Kersauzon peut aller. Enfin, c'est... non, mais écoutez, non, mais... Olivier, Olivier, ce n'est pas dit.
6: Chacun
5: vous
6: prépare sa retraite comme il veut, Léon.
7: Non, moi, je ne peux pas ouvrir le clapoir à propos de ça, parce qu'il m'a défendu tout à l'heure, il m'a dit, attention, on ne doit pas parler de... Hein?
4: Et il dit, oui, il ne veut pas qu'on parle de bateau. J'ai jamais compris pourquoi, parce que... Bon, un naufrage, c'est pas infamant.
5: Un naufrage, non.
6: Je préfère être le naufragé que l'épave, Léon.
5: Ça doit faire indubitablement 15 pour Kersauzon.
4: Non, mais vous vous êtes rencontrés à une escale, une de ces escales paradisiaques que les navigateurs connaissent dans les îles lointaines.
7: Aux Antilles.
4: Pareil qu'il est très connu dans les îles. Dès qu'il est son bateau est signalé, on rentre...
6: Tout le monde crie miracle.
4: On rentre les filles et les bouteilles.
7: C'est pas vrai. Là, Kersauzon, non, non, mais c'est vrai que...
5: Les îles sous le vent.
7: Il y a des guirlandes de nénettes qui l'attendent dans tous les ports.
6: Mais la guirlande a fané la dernière fois que je suis arrivé. Elle avait pris de l'âge.
5: On vieillit vite sous ces latitudes-là.
4: Bah, faut dire que quand on l'attend, déjà, il passe du temps.
6: Je mets moins de temps à traverser que vous à grandir, Philippe.
4: Et quand vous arrivez là-bas, elles sont sur le port avec des colliers de fleurs?
6: Non, c'est le port qui est sur elles, merci. Bon week-end, une autre question.
7: Attention, ça va dégénérer.
6: Non, non, ça va régénérer.
4: Bah oui, c'est toujours dangereux de s'attaquer à l'amiral. Hein.
5: Oui, oui, sauf pour les poissons.
4: Il tire sur tout ce qui bouge, hein, faut se méfier. Non, mais il peint tout ce qui ne bouge pas, il salue tout ce qui bouge.
7: Non, mais moi, je dis rien. Moi, je suis tellement content d'être assis à côté de Moby Dick.
5: Je ne voudrais pas être indiscret, mais vous m'agacez. Qu'est-ce que vous faites? Vous voulez construire un bateau miniature?
6: Non, je vous fais un casque, Léon, pour pas qu'il y ait les traces de coups.
4: Pas avec le couvercle d'une boîte de biscuits.
6: Si, mon petit coco.
5: On lui a toujours dit qu'il ne fallait pas partir en mer sans biscuits. Alors, il commence déjà à préparer.
6: Ceux qui veulent donner des biscuits à l'animal, ici, ont le droit.
5: Merci bien.
6: Du lait, des biscuits.
4: Mais c'est un bon gros goûter, notre coco.
6: Il est mignon, notre Léon. Ah, les grandes papates, là, il boit tout seul et tout.
4: Vous savez que c'est un poison, hein. Passez l'âge de 4 mois lorsque la caillette se referme. Si vous buvez encore du lait, c'est que votre caillette n'a pas encore évolué.
5: La caillette, nous voilà.
4: C'est un poison.
5: Vous avez une caillette qui a évolué, elle?
4: Oui, mais moi, si je bois du lait, je tomberais physiologiquement malade. Le fait
5: mais
4: que vous puissiez encore
5: pas,
4: boire du lait,
5: ça,
4: boire du lait à votre âge,
5: ouais,
4: ça
5: à
4: veut
5: quel
4: dire...
5: âge?
4: Je sais
5: à
4: pas, 40, âge, 42 ans.
5: 40, merci. C'est la première chose gentille que vous m'avez dit.
4: 42 ans de studio.
5: Ouais. Et...
4: mais c'est très étonnant, c'est formidable. D'ailleurs, ça veut dire que vous allez vivre 150 bien. Ans. Ouais.
5: Bah, vous voyez.
6: J'aimerais pas les autres fils qui vont claquer du bec pour les
7: rivages. Hein.
6: Le vieux décroche pas vite. Hein. Ah la vache, c'est l'horreur.
5: Bah, surtout avec tout ce que je vais leur laisser.
6: Non, mais c'est étonnant, formidable.
4: Il peut même pas regarder la voie lactée quand il navigue.
5: C'est vrai. C'est pour ça d'ailleurs qu'on le retrouve ailleurs.
6: Méfiez-vous de ne pas me retrouver un jour dans un endroit où vous souhaitassiez que je ne le fusse point.
7: En train de réclamer une bouée.
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10: On n'a pas eu de bol. Hein. On arrive en vacances avec ma femme et mon beauf. C'était un port. Oh, mon beauf, hein. Alors on voyait pas la flotte, il y avait les bateaux qui étaient serrés. On s'est assis à une terrasse, on a mangé une friture. Je sais pas si c'est d'avoir été ballotté toute la journée à la bagnole ou quoi. On a été malade. Ma femme a dégobillé sur son paletot. Alors, je vais vous dire, le poisson, quand c'est pas frais, déjà, à manger, c'est pas bon, hein. Mais alors, à vomir. Alors, après ça, on était à la plage. Alors, au début, il y a des vagues, mais même pas nettes, hein, vous voyez. Vagues, bon. Après, il y a une rangée de bouées avec des petits fagnons, et après, il n'y a plus rien. C'est une escroquerie, n'y allez pas pour voir quelque chose, il n'y a rien à voir. De toute façon, il y aura quelque chose, c'est interdit de dépasser les bouées. Moi, j'ai nagé jusqu'à là, j'ai dépassé les bouées. Au début, il siffle, après, il tire. Je suis rentré. On était pour se casser, un vieux qui nous a dit « Ah, mais attendez, le soir, le soleil se couche. » Et c'est beau. Bon, alors on l'a attendu. Effectivement, le soir, le soleil se couche, c'est beau. Bon, allez, on se casse. Non, attendez, le lendemain, il se lève. Oh, alors c'est tous les jours. On a attendu le lendemain, effectivement, le soleil se lève, c'est très beau. Bon, allez, on se casse. T'achètes deux cartes postales, une du lever, une du coucher, y a pas de raison de rester la queue pour ça. Hein. Quand on a vu ça, on est reparti avec ma petite femme, mon beau-frère, on est monté dans ma bagnole. Je devrais dire avec ma femme, on est monté dans ma petite voiture. Hein, parce que c'est pour ça que j'emmène mon beau-frère, c'est pour la rentrée, la sortir de la bagnole. Oui, mais elle est jolie, en fait. C'est vrai, on aurait du mal à lui faire des gants dans mon short, mais... Au moins, quand je campe, j'ai pas l'impression de dormir sur la route, hein. Alors on est reparti et on est parti. On est parti, bon, on partait. Ça faisait bien 3,5 litres de pinard que mon beauf dormait. Quand j'ai demandé à ma femme de me passer la bouteille qui était sous son siège, vu que c'est là que c'est le plus frais. Et surtout que ma femme, elle a que ça à foutre derrière. Encore que ça soit pas non plus très pratique pour elle, parce que quand on la rentre, faut quand même pousser. Et elle épouse la forme de la lunette arrière, vous voyez. Puis elle a les baleines de la capote incrustées dans le dos. C'est joli, mais faut aimer, c'est un truc, faut être connaisseur. Ah oui, parce que je vous l'avais pas dit, ma bagnole, c'est une décapotable. Je vous le dis, c'est très important, vous allez voir plus tard, c'est à cause des tonneaux. Alors nous, on roule toujours avec la capote fermée, hein. Sans ça, avec ma femme, ça avait prise au vent, on n'avance plus, hein. Ou alors à la voile avec son maillot, mais on peut pas aller partout, faut qu'il y ait du vent. Faut prendre les renseignements la veille, c'est dans une autre langue, bon, enfin bref. Alors, on roulait peinard quand on est rentré dans l'autre con, là. Enfin, je dis l'autre con, on peut pas l'accabler non plus, hein. Lui, il roulait pas vite, il roulait à droite, hein, bon, et puis il est mort. Alors... Mais merde, les autres nous avaient bien évités jusqu'à là, alors. On s'habitue aussi. Les gens le savent qu'on roule bourré, quand même. Alors, sous le choc, on a fait 6 tonneaux. J'aurais pu faire mieux, mais j'étais pas en forme. Eh ben, je crois que c'est les tonneaux que ma femme a pas aimé. Le médecin, il me l'a dit, hein. Ah, il m'a dit, quand elles ont la tête comme ça rentrée dans les épaules, c'est qu'elles sont pas contentes. Hein. Oh, c'est marrant, mais c'est pas drôle, c'est les nerfs. On disait, c'est les nerfs. Elle avait tout cassé quand ils l'ont ramassée, les os sont tombés dans le fond, ça faisait un bordel. Elle avait tout cassé, le mec, il énumérait à l'hosto. Les jambes cassées, alors t'écris, les jambes cassées. Les bras cassés, les bras cassés. Et les côtes, et les côtes. Et la tête, alouette, ah, c'est marrant. C'est les nerfs, c'est pas drôle, c'est les nerfs. Alors, comme elle est toute cassée, au lieu de lui plâtre et tout, ils ont décidé de la laisser prendre dans le bac de plâtre. Comme ça, pour eux, c'est bonheur, ça leur fait qu'un voyage. Ce qui fait qu'on peut pas savoir si elle est contente, parce que le plâtre, ça crispe. Marquée, elle est pas à plein, elle a passé l'hiver peinard, le plâtre s'est chauffé. Hein. Alors, on a fait 6 tonneaux, puis on est rentré dans un arbre. Heureusement qu'il y avait un arbre, parce que ça descendait, ça se trouve, on fera encore des tonneaux. C'est l'arbre que mon beau n'a pas aimé, lui. La bagnole a explosé, vous savez, sous le choc. C'était une sport qu'on avait, vous voyez, avec 2 portes. Alors, t'as la place du chauffeur, la place du mort et 2 grands brûlés derrière. Mon beauf, quand il a vu ça, il est mort sur le coup, lui. Ah, dès qu'il y a des trucs à payer, c'est pas la peine, hein. Alors, Lino, quand je dis qu'on a pas eu de bol, j'exagère, parce que mon beauf est mort. Ma femme est dans le plâtre, dans un état que les médecins ont dit qu'on aura plus vite fait d'apprendre à marcher au plâtre. Et moi, Lino, j'ai pas eu ça, et c'est du bol, hein.
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9: On l'a échappé belle. Mais parce que le rire, comme chacun sait ou ne sait pas, n'est-ce pas, le rire, c'est une énergie contenue, qui se libère rapidement. Et en se libérant, elle fait vibrer les muscles les plus fragiles, les plus vulnérables, qui se trouvent être les zygomatiques. Madame le fait très bien, bravo madame. Eh bien, supposez que les muscles fessiers... Supposer que les muscles fessiers soient plus vulnérables que les zygomatiques, eh ben on rirait comme ça. On l'a échappé belle, non? Vous voyez toute une salle qui rit? Désopilant. Je pouffe. Un rire crispé, ça ferait... Rire aux éclats, je vois pas très bien à quoi ça ressemble. On l'a échappé belle, non? Attention, nos ancêtres riaient comme ça, nos ancêtres. L'homme des cavernes, le rire caverneux. Non. Ah non, ça n'a rien à voir, c'est autre chose. Et les primitifs, ben les primitifs, ce qu'on appelait les primitifs. Je n'ai rien contre les primitifs. Ils ont tout inventé. La pierre taillée, qu'est-ce qu'il a inventé? La pierre taillée, un primitif. Le feu, qui a inventé le feu? Un primitif. C'était peut-être l'innocent du village. Un jour, il ne savait pas quoi faire de ses 10 doigts. Il a pris 2 pierres, une dans chaque main, aux innocents, les mains pleines. Il a frotté une pierre l'une contre l'autre. Ça a tout de suite fait des étincelles. Alors le chef, un primitif aussi le chef. Primitif, mes chefs. C'est pas incompatible. Non, ah non. Tout d'abord, il a vu que du feu. C'est-à-dire qu'il a vu que de la fumée. Mais comme il n'y a pas de fumée sans feu, il a dit, allez chercher le sorcier. Alors le sorcier est arrivé, un sacré primitif, le sorcier aussi. Ben, il y avait que ça, il y avait que des primitifs. Il a dit, qu'est-ce qu'il y a? Alors le chef a dit, c'est l'innocent. Il a dit, c'est l'innocent. Il a dit, l'innocent, refais devant le sorcier ce que tu nous as fait. Alors l'innocent, avec ses 2 petites pierres, tim, tim, il a refait une petite flambée. Alors le sorcier a dit, feu de Dieu. Il a dit, ça sent le roussi. Il a joué avec les amulettes. Il a dit, il faut le brûler. Alors le chef a dit, avec quoi? Et l'autre innocent a dit, avec ça! Il a mis le feu au bûcher qu'on voulait me dresser pour lui, dit-on. Alors autour du bûcher, les primitifs, ils devaient se taper le derrière par terre. Alors les réflexions, oh ben heureusement qu'il n'a pas inventé la poudre. Parce qu'en plus de le brûler, il aurait fallu le faire sauter. Alors il y en a un qui devait se taper le derrière plus fort que les autres. Alors ça lui a durci les fessiers, n'est-ce pas? Les fessiers sont devenus moins vulnérables que les zygomatiques. Le rire lui est monté à la gorge, il a fait... Il avait inventé le rire sonore. On venait de passer du rire muet au rire parlant. Voilà. Ils ont tout inventé, tout. Le fusain. Ben, c'est tout de même un primitif qui, le premier, a dessiné sur la paroi de sa caverne bison futé. Avec des flèches. Ils ont tout inventé, les primitifs, tout. Et moi qui suis évolué, si, qu'ai-je inventé? Ah ben si, parce que l'histoire telle que je viens de vous la conter, là, c'est moi qui l'ai inventé.
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11: Allô, bonjour, ici l'estomac. J'ai un petit creux. Quand est-ce qu'on mange? Allô, allô, ici le cerveau. Message reçu. Messieurs les organes, en place. Allô, la bouche, vous m'entendez? Je vous entends bien, corps. Attention, je vous signale le passage d'un œuf dur à mayonnaise. Ah. Bonjour, bonjour. Ici le foie. Comment elle est, la mayonnaise? Elle a au moins 3 jours, comme. Bonne chance à tous, ça. Bonjour, bonjour. Ici le cheveu sur la langue. J'aimerais parler au paquet de nerfs. Ouais, c'est le paquet de nerfs, ouais, ouais, ouais, ouais, ouais, ouais. T'es bête, t'es casse ta gueule, moi. Ou qu'est-ce qui peut être agressif, ce paquet de nerfs? Bonjour à toutes. Ici les amimi, ici les amygdales. Alors écoutez, on vient de voir passer le plat du jour, c'est une horreur. C'est du poisson, mes bichons. On va encore se prendre des arêtes plein la gorge, mais j'en ai marre, mais j'en ai marre.
12: Bonjour, bonjour, ici le foie. Comment il est, le poisson?
11: Il pue, ma biche, mais il pue, ce poisson. Allô, oui, oui. Oui, ici la dent creuse, oui. Oui, je suis emmerdé avec un fil de haricots, là. Est-ce que vous pouvez demander à la langue de me donner un coup de main? Impossible, con. La langue est occupée, elle colle un timbre. Est-ce que vous pouvez m'envoyer un doigt en dépannage? Pas de problème, je vous l'envoie tout de suite. Allô, le doigt dans le nez, vous pouvez descendre dans la bouche. Bonjour, ici le cebu sur la langue. J'aimerais parler à la goutonnée. Trop tard, elle vient de tomber. Tant pis, j'attendrai la prochaine. Attention, attention, ici la bouche. J'ai une mauvaise nouvelle à vous annoncer. La dent creuse vient de tomber. Elle s'est pendue avec le fil du haricot. Ici les amis mis, ici les amis d'Ala. Dites donc les dents là-haut, vous pouvez pas mâcher un petit peu, non? On vient de voir passer une nouille de 20 cm, c'est insensé cette histoire.
12: Bonjour, bonjour. Ici le foie, comment elles sont les nouilles?
11: Elles sont très bien, ma biche. Mais la sauce, elle fouette, mais elle fouette.
12: Ça commence à bien faire. Je renvoie toute la marchandise.
11: Allô, allô. Ici le cerveau, planquez-vous tous, ça remonte.
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13: Répète, je lui dis. Répète ce que t'as dit. Je lui dis répète. Je lui ai pas dit frappe. Mais qu'est-ce qu'il croit? Qu'il m'a impressionné ou quoi? Mais qu'est-ce que c'est 9 jours d'hôpital sur une vie? Surtout que de toute façon, j'avais 10 jours de congé, je comptais pas quitter Paris, alors. À Marmottan ou ailleurs. Je suis content parce que j'en ai profité pour me payer des dents neuves. Il y avait longtemps que je me disais, tiens, il faudra que je les change un de ces jours. Elles vont me lâcher. Seulement, il fallait une occasion. Blanche, c'est des prix blanche. Sport. Non mais moi d'habitude j'évite de me battre parce que ça finit toujours mal. Oh, une fois, après j'étais même pas décoiffé. C'est pas pour me vanter. À 1 contre 5, adossé au mur. 1 contre 5. Messieurs, je vous attends. Messieurs, je vous attends. Il nous disait le type. Oh, il y a eu une correction. Et attention, moi encore je me suis maîtrisé. Je faisais le gay. Mais l'autre jour, là, j'étais seul contre l'autre imbécile, il pouvait pas se plaindre. D'ailleurs, il s'est pas plaint. C'est-à-dire qu'au départ, il y a une question de chance qui intervient. Le premier qui chope l'autre en pleine poire tout en lui tirant un coup de soulier dans le ventre, eh bien, il est très avantagé par rapport à celui qui tombe à genoux, la paupière fermée d'entrée, avec une cloque sur le nez. C'est pile ou face? Bon, l'autre jour, c'était face, contre terre. Alors, il m'a relevé, il a commencé à me gifler. Posément. Systématiquement. Comme s'il y avait que ça d'utile à faire dans la vie. Giflait les gens, comme si c'était un but. Voilà qu'il y a des mômes qui ont faim. Moi, je disais rien, le mutisme. Je saignais, tranquille. J'avais envie de lui dire, pauvre médiocre. Sûrement aucune culture, aucun diplôme, rien. Il y a ceux qui tapent, et puis il y a ceux qui ont un bagage. Pauvre ringard. Alors, il m'a pris par les pieds... Non, attendez, que je dis pas de bêtises. Il m'a pris par un pied, il a commencé à me traîner par terre dans la boue. Et c'est là qu'il s'est mis à me casser mes anciennes dents. Facile, une à une, facile, le truc facile qu'on a vu 10 fois. Si je m'étais pas contrôlé, j'aurais dit pauvre primaire. Si on parle de Marguerite Duras, tu sais même pas qui c'est. Minable, aucune vie intérieure. Tape, vas-y, tape. Je m'en fous, j'ai mon premier bac. Mange, il dit, mange. Il voulait me faire manger ma chaussure. Je l'ai mangé, j'avais rien à faire avant 5 heures. J'aurais pas eu la bouche pleine, j'aurais dit, t'as de la chance d'être grand. Parce que si t'étais plus petit, tu serais qu'un nabou, petit nabou, nabou, nabou, nabou. J'ai rien dit parce que je voulais pas que ça dégénère. Alors, il m'a remis sur mes pieds, il m'a donné, comment dire, une formidable chiquenaude, voyez-vous, et je suis allé m'écraser en souplesse sur le dos. J'avais un œil fermé. Bon. Mais dans l'autre, une ironie indescriptible. Et puis, s'est jeté sur moi en me donnant non plus des baffes, parce qu'il voyait bien que les baffes commençaient à avoir ma claque, j'allais faire une réflexion. Mais des coups de poing sur les oreilles, soit avec la main droite, en me tenant les cheveux, avec la main gauche, soit avec la main gauche, et inversement, n'est-ce pas? Ad libitum, aucun style. J'avais envie de dire, oh, c'est typiquement les beignes du type humilié à la maison, brimé au bureau, né dans un patelin humide, avec des parents obscurs, le type qui a raté sa guerre, qui s'est rendu tout de suite, et puis qui a échoué dans le civil. Moi, un jour, j'écrirai des poèmes, et je les publierai, moi. Et lui, il ne les lira même pas. Nabo, nabo, nabo.
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14: C'est l'histoire d'un condamné à mort. Donc, ce condamné à mort a une particularité, c'est qu'il est très distrait. Donc, il est le matin dans sa cellule, en train de préparer ses affaires, de ranger son barda, et à un moment donné, on vient le chercher, donc. Et il demande, puisqu'il est très distrait, mais quel jour est-on ? Lundi. Eh ben, la semaine commence mal.
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15: J'ai fait la chasse au privilège.
16: Vous avez vu la date là sur le calendrier, 10 mai 1981. 8h moins quart, 19h75 pour les puristes. Nous sommes tous réunis dans la cellule du Parti communiste section Marigny. J'ai remarqué que nous autres communistes, en cause de liberté, puis on se réunit dans des cellules. C'est pour habituer les gens quand on prend le pouvoir démocratiquement avec les chars d'habitude. Mais là, je crois qu'on va même pas en avoir besoin parce que j'ai les chiffres en toutes lettres. 51% pour les socialos communistes, mais que 14% pour les communistes socialo. Ça fait 51% à nous deux, moi tout seul. Ça va changer. D'abord, il y a des très Français qui trouvent que c'est qu'ils ont trop de travail. Alors là, dès demain, il y en a plein qui n'en auront plus du tout, hein. Notamment à la radio, à la télévision, tout ça. Bon, pour les vacances, là, notre programme est très simple. On va organiser des voyages organisés. J'ai eu d'ailleurs mon camarade à ce propos, Youpi Andropov. Il n'a pas une grosse place encore, il travaille dans un KGB, il chasse les taupes. Il m'a dit, l'ouvrier français sera aussi heureux que l'ouvrier russe. On va lui payer des balades en Afghanistan. Balades en hélicoptère pour éviter les chutes de pierre. Même pour les catholiques communistes, il y en a, marxistes, tendance Groucho. On a une agence qui organise des voyages à Rome, une agence bulgare qui est très très bien. Elle oblige même Jean-Paul II à bénir la foule les deux mains dans les poches pour éviter qu'il fasse des signaux aux agents de la CIA. Ça va changer. C'est une victoire après un combat. Je me suis battu toute mon existence. Et c'était obligatoire de le rappeler. Verreitet so spät durch Nacht und Wind, es ist der Vater mit seinem Kind. Er hat den Knaben wohl in dem Arm, er fasst ihn sicher, er hält den Baum, mein Sohn, das wird es sein. C'est des souvenirs de jeunesse, ça m'a joué. Qui c'est qui m'a appris la langue de Goethe, là? C'est une femme terrible, la Mégère Schmitt. Je peux vous dire que ce soir, en tout cas, la droite à Giscard... Destin terminé. Rappé. C'était une politique, je l'ai dit et répéta, lamentable, déplorable, menée, vous le savez bien d'ailleurs, contre les intérêts fondamentaux, les grands intérêts des travailleurs et des travailleuses. Je prends les téléspectateurs et tateuses à témoin. C'était une politique qui était payée par les grandes sociétés multinationales et les grands trusts internationaux. Nals, on peut se tromper, non mais... Ben, laissez-moi réfléchir, un peu de discipline. Diantre. C'est du vieux François. C'est Mitterrand qui me l'a appris, je sais pas ce que ça veut dire. Il m'a dit recasse-le de temps en temps. Alors, moi, j'ai beaucoup lu, d'abord. J'ai lu énormément. J'ai lu Diantre, notamment. J'ai lu surtout le grand inspirateur de, vous le savez, du communisme, Pierre Cardin. D'où les initiales, vraisemblablement, PC. Karl Marx, pardon. Excusez-moi. Qui dit ceci. Le capitalisme, c'est l'exploitation de l'homme par l'homme. Le socialisme, vous verrez, dès demain, c'est exactement le contraire.
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17: De Monsieur Tanvert.
18: Est-ce que vous savez faire le bruit de la locomotive qui traverse une localité de 250 habitants?
17: Non, mais vous devriez savoir.
18: Essayez de faire tchou-tchou et je fais le passage à niveau.
17: Tchou-tchou.
18: Non, attention, allez-y carrément. Tiens, mets du charbon, vas-y.
17: Eh ben, au lieu de conduire des navires, il aurait dû conduire des locaux.
18: Mais
6: si vous espérez que je vous file le train un jour, Léon, vous n'avez pas de chance.
18: Et puis c'est normal qu'un navigateur imite bien les sirènes.
17: C'est vrai.
18: Alors on essaye de refaire ça, n'est-ce pas? Il fait la sirène, je fais le passage à niveau. Tu as remarqué comme il parle bien le russe?
19: Les passagers pour le Kremlin en voiture, s'il vous plaît. Quai numéro 5 en arrière.
6: Zitrongrad, Zitrongrad.
18: C'est remarquable.
17: Pourquoi certaines femmes mettent-elles des queues de persil dans leur...
18: Enfin, écoute, au départ, c'était une émission culturelle. Vous nous appelez au téléphone, voulez-vous participer aux grosses têtes? Nous répondons, nous avons chacun quand même, nous sommes mariés, des enfants, respectant notre quartier. Voilà maintenant qu'on va mettre des queues de persil dans le...
17: Oh. Dans leur soutien-gorge. Ah, parce que ça portait bonheur.
18: Non. C'est normal de mettre un peu de verdure au balcon?
20: C'est pour éloigner les moustiques.
18: Pour éviter que le lait tourne et que ça vienne du yaourt Danone.
17: C'est pour éviter...
6: C'est les nourrices, là.
17: C'est pour éviter...
6: Pour arrêter la lactation.
17: Pour arrêter la lactation, c'est pour les femmes qui viennent d'accoucher. Très bonne réponse d'Olivier de Kersauzon.
18: Alors qu'une simple pince à linge suffit.
17: Comment savez-vous ça, mon cher Olivier?
6: Que j'ai fait des études vétérinaires, vous avez dit. J'ai élevé des porcs, c'est pour ça que j'ai du mal à les quitter.
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10: T'as fait une tête? Qu'est-ce qu'il y a? T'es malade? Hein, Gugus? Oh! T'es malade? Hein? Non, t'es pas malade? Qu'est-ce qu'il y a alors? T'es fâché? Hein? T'es fâché avec ta petite amie? Non, t'as pas de petite amie, t'es fâché quand même? Bon. Eh ben alors, un gars comme toi, ça doit avoir que l'embarras du choix. Hein? Pas du choix, t'as que l'embarras. Bon. Eh ben là, qu'est-ce qu'il y a là? Ah ben, je suis moche. Waouh, mais non, t'es pas moche. Bon, d'accord, t'as pas les traits très réguliers. Mais t'es pas moche au point. Si, mais justement, mais je veux dire, si tu veux, y a pas de quoi à se plaindre, donc tu fais ce que tu veux. Non, t'es pas beau, bon, je veux dire, on peut pas dire ça, mais je veux dire. T'es, regarde, par exemple, t'as de beaux yeux, hein? Individuellement, l'un de l'autre. Mais, t'as de beaux yeux, ah oui? Et puis, mon vieux, c'est rare, hein? T'es marrant, t'en connais beaucoup, toi, les mecs qui ont les yeux rouges, hein? Ah, mais ça court pas les champs, mais même les rues, ça court pas les rues non plus. Ben, si tu vas par là, personne n'est beau, alors. Hein? Non, pas par là, par là. Mais oui, mon vieux, c'est rien du tout. Ah ben oui, mais j'ai aussi un bras plus court que l'autre. Oui, alors là, tu chipotes, hein? Parce que c'est pas le bras que t'as plus court, c'est les doigts, hein? Le bras aussi? Oui, mais combien? 6 cm maximum. Voilà, 22, mais même 22. C'est rien du tout, hein, parce que tu te fais faire une poche ici, une poche là, tu mets tes mains dans tes poches et personne ne le sait, hein? Puis au moins, on ne piquera pas ton costard. Eh oui, mon vieux, c'est rien du tout, ça. Ah ben oui, mais j'ai aussi un grand menton que tout le monde me dit, attention, vous allez marcher dessus. Oui, ben attention, tu marches dessus. Non, non, je disais ça pour rire. Fais gaffe, quand même. Non. Alors là, hé, le grand menton, c'est rien. Parce que tu te laisses pousser la barbe, et après, tu la coupes court, et personne ne sait ce que ça cache. Hein? Comment c'est de l'entretien? Bah écoute, alors non, je trouve une combine pour que les gosses arrêtent de te jeter des pierres, hein? Maintenant, monsieur veut draguer, maintenant. Ah, comment elle se sauve quand tu souris? Mais t'as vu la gueule que ça te fait quand tu souris? Ah, mais ça sourit jamais un flic, hein? Parce que là, il y a outrage, hein? Et puis moi, je vais te dire, c'est un faux problème, tu vois, la beauté. Parce que c'est pas tout, tu vois. Parce que les filles, faut les amuser, tu vois. Faut les distraire, faut les faire rigoler, tu vois. Ouais, ouais, ouais. C'est pas parce que t'es moche, en fait. C'est pas... Enfin, je dis pas ça pour te consoler, mais enfin... T'es largement assez beau par rapport à ce que t'es intelligent, quoi. Ah, t'as même de la marge, hein. Ah, tu pourrais être plus moche avec ce que tu trimbales. Ah oui. Ah non, tu pourrais. Non, moi, je vais te dire, j'ai pas de conseils, si tu veux, à te donner, hein. Enfin, si j'étais toi, j'essayerais le gaz. Bah le gaz, c'est le mieux, hein. Tu prends un somnifère, tu ouvres le gaz, tu te couches, tu payes même pas la note, alors. Oui, à moins vraiment de tomber un jour de grève. Parce qu'en plus, t'as pas le bol, toi. Ah ben t'es marrant, on peut pas tout avoir. Il y a une expression qui dit il faut se foutre à l'eau, quoi. Tu vois, on dit quand on hésite ou ça, on hésite, il faut se foutre à l'eau. Tu vois, pareil, donc tu sais pas nager, toi. Non, mais bah fous-toi à l'eau, mon vieux, tu vois, ne fais pas cette tête-là, on jurerait que t'es malade.
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21: Chaque fois qu'il m'est donné de croiser le regard éperdu d'amour d'un chien sans inquiétude, chaque fois que mon gros chat noir prétentieux vient se coller à ma cuisse en me ronronnant ses désirs de caresses érotiques, chaque fois que le vieux percheron de labour en retraite qui finit sa vie paisible dans un champ près du mien s'en vient dodeliner de la croupe à ma rencontre pour une poignée d'herbes sèches que j'arrache au fossé, chaque fois je repense au cri profond gorgé d'humanisme que la délicieuse petite Stéphanie de Monaco ne put retenir un jour devant les caméras de TF1 alors qu'on évoquait devant elle la sanglante boucherie des corridas espagnoles. Après tout, avait-elle dit, la voix chargée de lourds sanglots anti-vivisectionnistes, après tout, les animaux sont des êtres humains comme les autres. Il me semble vous avoir déjà restitué au moins une fois dans ces chroniques cet inoubliable message d'amour de la princesse des mille et un projets à bétonner la côte. Mais enfin, comme disait Soubirous en remontant sur Bernadette, quand on tient un bon coup, il n'y a pas, faut qu'on y retourne. Toutes ces digressions bestiales me viennent à l'esprit en parcourant une dépêche de l'agence France Presse qui met le doigt sur cet émouvant problème du formidable amour entre les bêtes et l'homme qu'on ne retrouve pas seulement entre le groupe Indochine et leur impresario. La petite Silvia Corelli, 7 ans, vivait heureuse dans sa villa romaine entourée de ses parents, qui faisaient semblant de s'aimer, et de Bello, le chien de berger, et Coco, le perroquet. Bello et Coco, sans qu'on eût pu parler d'idylle entre eux, vivaient leur cohabitation aussi bien que n'importe quel président ou premier ministre contraint de subir la leur, c'est-à-dire sans se mordre ni se pincer devant les photographes. Hélas, au début de ce printemps, qui fut tardif, je le souligne à l'intention des éventuelles demeurées isothermiques qui ne s'en seraient pas aperçues, le chien Bello avait accumulé un trop-plein de sève animale qui l'incita, au mépris des normes protocolaires les plus couramment admises, à sodomiser le perroquet Coco. Un violent corps à corps s'ensuivit, au cours duquel le chien Bello, frustré d'être éconduit, trancha d'un seul coup de dent la papate à Coco. Coco ne mourut pas, mais la petite Sylvia tomba malade de chagrin de le voir clopiner lamentablement dans sa chambre en sifflotant le pont de la rivière Kouai n'importe comment. Oui, avant le drame, Coco faisait un tabac chaque fois qu'il sifflait la fameuse marche du colonel Boguet. Mais curieusement, depuis qu'il était devenu infirme, il ne parvenait plus qu'à en retrouver les 6 premières demi-mesures qu'il rabâchait sans fin au risque de se ramasser, de la part des voisins excédés, main vase de Chine et main parpaing à travers la gueule. Car sa mélopée, naguère entraînante, s'était faite un rien pénible, pour ne pas dire carrément chiante. Ça donnait ça. Heureusement, la bonne fée des petites filles à perroquet veillait sous la forme d'un vétérinaire prothésiste, le docteur Paolo Jurgensen. « Ne pleure plus, petite Sylvia, » dit-il à l'enfant. « Je vais rendre sa joie de vivre à ton cher Coco. » Le docteur Paolo Jurgensen est très connu à Rome pour son génie inventif. On lui doit, entre autres réflexions, la rosébrure au feutre indélébile d'un marcassin grand brûlé et la fabrication d'une queue articulée en polyuréthane pour un rentemplant handicapé caudal à la suite d'une sieste sous le rapide Paris-Rome. N'écoutant que son courage qui ne lui disait rien et la promesse d'un chèque qui lui en disait plus, le docteur Paolo Jorgensen se mit à œuvrer d'arrache-pied, si j'ose dire, pour fabriquer une papate artificielle au cher boiteux coco, lequel l'a essayé avec succès pas plus tard qu'hier. Il peut de nouveau se tenir sur son perchoir, s'accrocher au rideau et siffler son tube jusqu'au bout. Folle de joie, la petite Sylvia a retrouvé sa joie de vivre et recommence à fumer ses chers Marlboro. Si l'on devait tirer une morale de cette charmante anecdote, je dirais qu'à ma connaissance, c'est la première fois qu'un Italien s'appelle Jorgensen.
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9: Ça va ! Ça va ! Parce que je suis de bonne humeur ! Parce que qu'est-ce que j'ai comme souci en ce moment ? Bon ben ça va ! J'ai payé mon loyer, les petites dettes ! Je sais pas comment je vais faire pour finir le mois ! Enfin, je suis de bonne humeur. Il y a du soleil dans les ruelles, il y a de la joie partout. Il y a de la misère partout. Je voyais en venant, là, dans la rue, un pauvre blême. Sa femme l'avait quitté. Quand il m'a dit ça, j'ai éclaté de rire. Je lui ai dit, je vous demande pardon, mais la mienne aussi. Sans un mot, sans rien. Elle est partie comme ça. Je voudrais pas que vous pensiez que c'est dans mes habitudes de pleurnicher. Justement, aujourd'hui, j'étais de bonne humeur. Je suis plutôt farceur. Un jour, devant moi, il y avait une dame qui avait un chapeau avec une grande plume. Alors, avec une paire de ciseaux, j'ai coupé la plume. Si vous aviez vu la tête de la dame. Humilié. Je peux pas vous dire ce que ça m'a fait. Et ça, c'est rien. Mais un jour, avec un copain, un gars, il est mort. Il a souffert. C'était un bout en train terrible. Il voulait toujours aller au bal. L'accordéon ! J'ai horreur de l'accordéon ! Ça me fout le cafard. Mais lui, il adorait l'accordéon. Il disait toujours : l'accordéon, c'est le piano du pauvre. Il chantait : le piano du pauvre se pend autour du cou, il s'est pendu. Il se moquait toujours de moi. Parce que j'avais un oncle qui jouait de la cornemuse. Il est mort aussi. En soufflant, il devenait tout rouge. Et comme il n'avait pas de veines, elles ont éclaté. Je ris parce que j'ai entendu une dame qui a dit qu'il a l'air idiot. C'est vrai d'ailleurs.
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2: Allô, Tonton ? C'est Roro. Oui, dis-donc, voilà pourquoi je te téléphone. Allô, Tonton ? Coupez pas. Je suis avec Marseille. Oui, allô, Tonton. Oh, Alfonso ? C'est toi, Alfonso ? C'est Roro ! Alors, dis donc, tout s'est bien passé, j'ai passé la frontière belge. Je vais à Bruxelles, puis avec le billet d'avion, j'apporte le colis, comme tu m'as dit, à New York, à l'adresse que tu m'as indiquée. Tu veux que je te répète l'adresse que tu m'as dit ? Non. Ah bon ? Non, bon. Alors, t'entends, pourquoi tu tousses ? Oui, toi qui me prends toujours pour un imbécile. Il n'y a que toi qui peux traverser les frontières, que tu me dis tout le temps. Ça, oui, alors, dis donc, voilà pourquoi je t'appelle. C'est allô, allô, Marseille, coupez pas. Bon, c'est au sujet des 20 kilos de bicarbonate de soude. Allô, Tonton ? Mais pourquoi tu tousses ? Mais bicarbonate ! Oh, alors c'est téléphone, alors. B comme hippipipoura. I comme interdit de séjour. C comme cam. Tu comprends rien du tout. Il comprend rien à ce que je lui dis. T'es stupéfiant, alors. Allô, t'entends? Pourquoi tu tousses? Alors voilà ce qui se passe. Je suis au petit café à côté de la douane, là. Je suis avec les douaniers, là. Allô, t'entends? Pourquoi tu tousses? Oui. Où il est le bicarbonate? Ah ben, il risque rien. Il est dans les mains du chef douanier, là. Alors, dis donc, voilà pourquoi je t'appelle. Trois fois rien, c'est bénin. Il n'y a pas 20 kilos de bicarbonate, il y a 20 kilos 500 grammes. Alors, il faut payer une surtaxe pour les 500 grammes de 2 francs 50. Le reçu, est-ce que je dois le mettre à mon nom? Ou à ton nom? Alfonso, 235, cours Belzin, Saint-Marseille, deuxième étage, porte gauche. Allô, t'entends? Pourquoi tu tousses? Eh ben, je vais le payer. Dis donc. Il y a les douaniers qui rigolent. C'est bien la première fois que je vois rire un douanier, dis donc. Oui, alors dis donc, on est en train de boire de la bière, on s'amuse bien. Et ils ont analysé le bicarbonate. Allô, t'entends? Pourquoi tu tousses? Ça n'est pas du bicarbonate. C'est du sucre en poudre! Allô, t'entends? Pourquoi tu tousses plus?
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22: Je suis Helmut Karlenfeld lui-même, oui. Je sais que vous allez me demander quel est mon secret. On me demande toujours quel est mon secret. Pourquoi je vois si clair? D'où me vient cette clairvoyance terrible qui est la mienne? Aujourd'hui, je suis de bonne humeur. J'accepte de livrer ici, en première mondiale, le scoop médiatique médiatisable, qui est le suivant. Chaque demi-heure, je procède à un brossage systématique avec la brosse anglaise exclusivement qualité sanglier. La tête est projetée en avant et je fouette pour l'oxygénation maximale des cellules. Car l'inspiration vient de la nuque, n'est-ce pas? Elle vient de ici, juste derrière le catogan Renaissance. Donc, une idée très clairvoyante m'est venue à propos de Claudia, de Linda, de Cindy. Les top modèles. Ce ne sont pas seulement les stars d'aujourd'hui, les nouvelles divinités, mais bien plus que ça. Elles sont l'esthétique de la frivolité. Elles n'ont rien à dire, nous n'avons rien à ajouter. C'est magnifique, c'est l'avenir. Je crois qu'il faut en finir avec toutes les autres femmes. Surtout avec les comédiennes. Les comédiennes sont nulles, pénibles. Elles sont vieilles, moches, elles font de la morale. Il faut les museler. Elles nous font perdre beaucoup trop de temps, les comédiennes. Elles nous empoisonnent. Muselons-les maintenant, immédiatement.
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25: Allô? Allô? Mettez des pièces. Non, mettez des pièces dans la fente qui est en face, vous mettez des pièces. Oui? Allô? Comment c'est toi, chérie? Mais tu es folle de téléphoner à la maison de campagne. Je t'ai dit de ne jamais téléphoner à la maison de campagne le dimanche. Mais ma femme est à côté. Bon, écoute, c'est beaucoup plus simple. Donnons-nous rendez-vous chez Marcel. Si Marcel n'est pas là, essaie d'avoir la clé du studio de chez Jacqueline et laisse un message sur le paillasson de chez Marcel. Mais de toute façon, chérie, téléphone-moi au bureau demain. Hein? Oui, alors tu laisseras un message à la standardiste. Méfie-toi, elle se doute de quelque chose. Hein? Alors, si tu es libre demain, dis-lui, le bilan est juste. Le bilan est juste, deux fois. Si tu n'es pas libre, dis-lui, le contrôleur est passé. Je comprendrai. Deux fois, hein? Voilà, écoute-moi, si tu es libre demain, je vais tout faire pour me libérer, mais il faut que tu m'aides. Alors voilà, tu vas téléphoner ici à ma femme en te faisant passer pour la secrétaire des poids lourds associés et tu vas lui dire que la direction cherche à me joindre pour le briefing de demain soir. Bien. Si tu n'es pas libre demain, il faut absolument que tu me dises quel jour de la semaine prochaine tu seras libre, de façon à ce que j'arrange mes rendez-vous. Hein? Je te signale que jeudi, je passe une visite médicale dans le quartier de l'Étoile et je serai libre jusqu'à 16h. On pourrait se retrouver chez Marcel. Oui, mais alors si tu n'arrives pas à avoir la clé, essaie d'avoir la clé du tuyau chez Jacqueline et laisse un message sur le paillasson de chez Marcel. Écoute-moi, j'ai une chose très importante, je ne peux pas te laisser parler, ma femme est à côté, écoute-moi. Je prépare un coup terrible pour le week-end. Je disais, je prépare un coup terrible pour le week-end. Oui, voilà. Mais des pièces ! Mais des pièces ! Mais... Ah, tu as plus de pièces ? Oui, bon, d'accord, je vais aller très vite. Oui, voilà, j'étais en train de dire, je prépare un coup terrible pour le week-end. Oui, voilà. J'ai mis Gérard dans le coup qui m'invite soi-disant à sa chasse. Je partirai avec les poinceaux que j'ai également mis dans le coup. Non, ils parleront pas, ils sont sur les poinceaux, t'inquiète pas. Je partirai donc en voiture vendredi soir avec les poinceaux, les chiens, ma femme. Bien. Je déposerai ma femme chez sa mère à Fontainebleau. Bien. Je reviendrai à Paris où je déposerai les poinceaux. Tu me suis ? Jusqu'à là, tu me suis ? Bien. Mais comme je ne peux pas débarquer avenue de Wagram en tenue de chasse avec les chiens, il faudrait absolument que tu me trouves une pension pour chiens qui me prennent les bêtes pour le week-end. Bien. Il faudrait également que tu me trouves un costume civil et des papiers. Mais non, qu'est-ce que je raconte ? Un costume civil ? Écoute-moi ! Autre chose, c'est très important. Tu sais que j'ai l'habitude, quand je rentre de la chasse, de ramener des produits de la campagne. Il faudrait donc que tu m'achètes, marque-le, tu vas l'oublier, marque-le. Alors achète-moi 2 douzaines d'œufs avec de la paille. Des escargots baveux, tu vois, des escargots non préparés. Bon, du thym et du laurier sur pied. Bien. Tu m'attendras avec ces provisions au coin de l'avenue de Wagram et de la place de l'Étoile. Est-ce que tu vois le coin de l'avenue, comme un aveugle ? Alors attends-moi là entre 18h et 19h. Hein. Si j'ai du retard, t'inquiète pas, c'est que j'étais pris dans un embouteillage. Par contre, chérie, si je ne suis pas là à 21h, ne m'attends plus. Mais non, c'est que j'étais pris. Écoute-moi. Mais ça va marcher, écoute. Ne sois pas pessimiste. Ça va marcher. Tu sais ce que tu vas faire ? Tu vas téléphoner chez Marcel. Le téléphone de Marcel, c'est Jacqueline qui te donnera. Le téléphone de Jacqueline, c'est... Oh, c'est idiot, il est sur mon carnet. Mon carnet est resté dans la poche de ma veste, qui est sur le dossier de la chaise sur laquelle ma femme est assise dans le jardin. Je vais le chercher, hein ? Mais non, je te dis que... Mais non, que j'ai pas changé. Mais je te dis que ça va marcher. Écoute, pour une fois que c'est facile, écoute, quoi. Mais non, j'ai pas changé. Je suis toujours le même. Mais qu'est-ce que tu racontes, là ? Mais non, tu te fais des idées, que les bonnes. Mais non, écoute-moi, il faut absolument que tu saches, chérie. Mais des pièces ! Mais des pièces ! Mais... Elle a plus de pièces. Écoute-moi, chérie, je sais que toi, tu m'entends, moi, je t'entends pas, mais toi, tu m'entends. Il faut absolument que tu saches que je... T'étais là, chérie ? Qui c'est qui c'était ? Ce con de Marcel !
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7: La différence entre le PC et le Beaujolais, c'est que le Beaujolais est sûr de faire 12,5. Le russe qui a eu le moins de chance, c'est Yuri Gagarin. Il a fait 17 fois le tour de la Terre et il est retombé en URSS. Le communisme, c'est une des seules maladies graves qu'on n'a pas expérimenté d'abord sur des animaux. Est-ce que le communisme pourrait arriver en Suisse ? Sûrement pas, c'est un trop petit pays pour un aussi grand malheur. La différence entre le Parti communiste français et le Titanic, c'est qu'au moins pendant le naufrage du Titanic, il y avait de la musique. Enfin, Georges Marchais a quand même dit « Notre ambition n'est pas de tomber plus bas qu'aujourd'hui. » Ce qui n'est pas con. Une fois, je vais pour le voir, Georges Marchais, on me dit « Non, il peut pas vous recevoir, il est en train d'écrire son discours. » Ben, je l'entends ronfler, là, il ronfle. Elle me dit, ben alors, c'est parce qu'il est en train de relire. Et puis alors, le Parti communiste, ils sont avec la CGT, hein. La CGT, c'est le cancer général du travail. À pas confondre avec FO, farce ouvrière. Le cancer général du travail, monsieur. Encore que Krasulki dit que c'est faux, parce que le cancer évolue, pas la CGT. Dites-le moi, Krasuki Kiki, syndicat caca. Krasuki Kiki, syndicat caca, donc, annonce à la télévision, perturbation prévue à la RATP, SNCF, EDF. Attention, Krasuki, la perturbation rend sourd. Georges Marchais l'a dit, Krasuki aussi. Entre deux cons alcooliques qui sont pas d'accord, je suis toujours pour celui qui est de la CGT. Le syndicat, c'est fait pour donner raison à des gens qui ont tort. Les CRS, c'est les forces de l'ordre. La CGT, c'est la force du désordre. Les syndicats représentent 12% des travailleurs. Et la CGT, 28% de ces 12-là. ce qui fait 3% des travailleurs pour la CGT. Et ils nous emmerdent. Évidemment, Krasucki et Marché préfèrent nous emmerder ici qu'aller en Pologne ou en URSS, hein, ça c'est sûr. Passerait pas à la télé là-bas, je te le dis. Hein. Parce qu'en URSS aussi, il y a la télé dans toutes les chambres, hein, mais c'est elle qui vous regarde. N'empêche qu'ils ont été obligés d'installer des essuie-glaces sur les téléviseurs. Hein, parce que les mecs crachaient sur le poste pendant les actualités. Quand pour la politique, les Russes sont

0: Ils ont rien, hein. C'est que c'est un sandwich polonais, c'est deux tickets de pain avec un ticket de jambon au milieu. Il n'y a pas de légumes dans les boutiques pour masquer le fait qu'il n'y a pas de viande non plus. Je connais un mec qui a fait fortune en Pologne, il a une usine de pancartes. Il en vend beaucoup, 800 000 par jour. Et sur les pancartes, il y a écrit pas de viande. Comme ils disent en Pologne, boire ou conduire, de toute façon, on n'a pas de voiture. Hein. À Moscou, il y a un savant qui a inventé un appareil qu'on trempe dans le cul avec un bras et qui monte, qui monte, qui monte, qui monte, et hop, après ça, il vient à l'intérieur de la bouche et il t'arrache les dents. Et oui, tu me diras, ça serait plus facile de passer par la bouche, mais personne ne veut l'ouvrir, même chez le dentiste. En URSS, pour avoir le statut d'écrivain professionnel, il faut avoir dénoncé deux camarades. Alors en URSS, pour reconnaître un espion, c'est pas dur, c'est le seul qui a un passeport. Quant à savoir si on peut vivre décemment avec un salaire d'ouvrier russe, on n'en sait rien, personne n'a jamais essayé. Bon, alors à la télé, genre, les informations, météo, 32 degrés ou de force. Merci.
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3: Monsieur Le Dunois de Caen. Avec quoi colle-t-on encore aujourd'hui les étiquettes sur les bouteilles de vin ?
4: Allez, ça colle ! Ouais, pas de réponse !
5: Avec de l'ail.
6: Avec de la farine.
7: Avec du sucre.
3: Non, c'est très...
5: La gomme
4: avec de la farine, de la mouillette.
6: Non. Attends, ça va venir.
5: Avec la même substance avec laquelle Bombard réparait son canote.
3: Avec quoi il réparait son canot ?
5: Bah, lisez.
7: Ouais, ouais.
5: Avec pleine mer.
3: En pleine mer ?
7: En pleine mer.
5: Tout seul ? C'est où ?
7: À Bombard, réparer.
5: Bombard. Oui, oui, oui.
3: Un vrai solitaire, alors.
7: Ah oui.
3: Mais je croyais qu'il avait un planton pour l'aider.
6: Non, un plancton.
7: C'est parce qu'il
3: sans blague, il avait fait ça.
7: Oui.
3: Ça vous a frappé, en
5: je
3: tout
5: croyais
3: cas,
5: avoir
3: ça.
5: Mal lu, je lui ai demandé.
3: Ah, oui.
5: J'avais bien lu.
6: Ouais, c'est dégueulasse.
7: Si je crève un peu, je la parle.
6: Revenons-en à la question.
5: C'est utile à savoir.
3: Attends, voilà un chapitre de l'histoire sportive et maritime qui me mérite qu'on s'y arrête.
7: Et c'est pas évident, déjà, rien que pour défaire le capuchon. Moi, j'ai une admiration pour Bombard.
3: Je pourrais plus le rencontrer sans...
7: Ah, moi non plus.
5: Moi non plus.
3: Moi, je pourrais même plus voir une fuite quelque part sans penser à Bombard.
6: Moi, je pourrais plus regarder la mer sans penser à Bombard.
3: Le soir tombe, monsieur de Kersauzon. Dites-nous un peu ce qui se passe sur le radeau. Monsieur Sim, vous faites la mer aussi, s'il vous plaît.
6: D'accord.
8: Arriverai-je un jour seulement à traverser cet Atlantique maudit ? Mon canon fuit, ma mémoire aussi. Seul dans ce milieu à queue, que vais-je faire ? Alors le docteur, qui est un homme de décision et pas un homme de parti, décide de s'attaquer au problème. Je sais bien, partir en solitaire, c'est faire bande à peur. Mais je continuerai jusqu'au bout. Et ce que l'océan prend pour un cri de détresse est un cri de victoire. Le docteur Bombard, de sa propre semence, répare le frais esquif. La tempête étonnée se calme. Les mouettes passent admiratives.
9: Oh, oh, oh, oh, bravo, Bombard,
3: oh. Oh, les oreilles mouettes à moins. Bon, eh ben... Finalement, la semence du docteur Bombard nous coûte 500 francs.
6: Et ça vaut pas ça.
3: On colle les étiquettes sur les bouteilles de vin avec du lait. Voilà.
5: Tiens donc.
7: Ça colle le lait ?
3: Et ça colle.
7: Pourquoi Bombard en a pas emmené deux boîtes ?
6: Je veux dire, moi je vais accrocher au téton de ma nourrice depuis longtemps. Hein.
7: Mon Dieu, faites que Bombard ne travaille jamais. Dans une maison où on met en bouteille.
6: Vous rendez compte, ce garçon dans la cave ? En face de 6000 bouteilles ?
7: Jamais je ne pourrai plus. Je vais l'appeler pot de colle.
3: Oh ! Bon, mais alors, ça a vraiment les vertus adhésives qu'il en attendait.
7: Bon, enfin, Philippe, fais l'étonner.
6: Il aurait dû être vitrier, Bombard, parce que coller du un pneumatique... Un peu...
1: Ça reste entre nous, mais techniquement parlant, puisque l'émission est culturelle, je me permets à vous le dire. Je peux pas coller avec ça. Hein.

0: surtout un canot pneumatique, la pression.
1: Enfin, Kersauzan, si tu te trouvais dans ton canot de survie, est-ce que...
2: La rustine.
3: Canot de survie me paraît...
1: Oui, de survie, oui.
3: Après, faut y coper.
0: Non, mais c'est des conneries. Hein.
2: Mais on recolle bien les assiettes avec de l'ail.
0: Je sais pas, je recolle pas d'assiettes, mais pour ce qui est, j'ai déjà recollé des boudins, je peux vous dire que...
1: Ah, t'as recollé des boudins, ça, oui. Ça, alors, je peux certifier. C'est même... Alors là, ça, je m'en souviens bien, on a assez voyagé ensemble.
2: Ça s'appelle l'énergie du désespoir, ça.
0: Mais non, ça. Enfin, l'émission est culturelle, quand même.
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5: Bien, eh ben écoutez, je sais pas que j'ai envie de vous pousser dehors, mais c'est l'heure d'aller baiser, hein. Bon, ben, sans vouloir à proprement parler faire un bilan, je pense qu'on peut estimer que cette expérience de thérapie de groupe s'avère plutôt bénéfique. Enfin, pour moi, je veux dire. Ben oui, je voudrais pas vous accabler, mais vous n'avez pas joué le jeu en ce qui vous concerne. Non, non, dans une thérapie de groupe, chacun doit s'exprimer. Alors je suis désolé, mais à part un catareux et deux pétomanes, j'étais pratiquement le seul à m'exprimer et à exposer clairement mes problèmes ce soir. D'autre part, tous les psys vous diront que pour qu'une expérience comme celle-ci soit efficace, il faut que chaque patient participe financièrement à la fin de la séance. Alors je suis désolé, mais vous n'avez participé qu'au début. Enfin, vous faites ce que vous voulez, moi faut que j'y aille. Bonsoir.
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6: Chanson canadienne. 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
1: S'il y a un genre de type qui mettent les nerfs en pelote, c'est ceux qui sont toujours à se vanter de faire ce qu'ils veulent avec les femmes. Ces types-là, ils me saoulent. Parce que justement, ceux qui tombent les filles comme des mouches, ils en parlent pas. Pour prendre un exemple au hasard, moi. D'ailleurs, par moi-même, je ne me serais pas rendu compte de la dictature que j'exerce sur la sensualité féminine environnante. C'est à force de les voir, elles, autour de moi, dans la rue, que je me dis, bon, voyons les choses en face, il émane de ma personne un érotisme torride. Comment vous expliquez ça? Moi, j'explique pas. Il n'y a pas une heure, sur le trottoir de la boulangerie, une petite brunette, et pas de celle qu'on voit partout, avec le petit nez, les petits seins, les petites chaussures. Non, celle-là a des petits seins, mais un grand nez et des grandes chaussures. Je la serre de près, je lui fais à peine un petit... Qu'est-ce qu'elle me dit? Arrête. Hallucinant, non? Arrête. La fille qui a compris tout de suite que si j'arrête pas, elle va devenir mon esclave. Comment vous expliquez ça? Que j'ai pu l'envoûter du bout des lèvres et qu'elle n'ait plus qu'une solution désespérée, la rupture d'entrée. Comment savait-elle qu'en changeant de trottoir, elle échappait à l'enfer puisque je gardais un air totalement énigmatique? Mystère et boule de gomme. Bon, là-dessus, je passe devant l'arrêt de l'autobus. J'en vois une autre, un assez beau corps, sauf les jambes et la poitrine. Alors... Naturellement, méthode discrète, je fais celui qui fait la queue à l'autobus, je me colle à elle, bon, il y avait que nous deux. Mais tout de même, je pose la question, qui lui a dit? Personne. Qui lui a dit que chez moi, la zone érogène, c'est le nez. Toujours est-il que, paf, elle m'enfile en plein sur ma zone érogène. Je tombe par terre, je me dis, que faire? Répondre à ses avances. Commencer à déchirer sa robe et à la gifler pour entretenir le trouble qui précède l'acte d'amour. Non, on a trop peu de temps pour les loisirs. De toute façon, son mari est arrivé, une espèce d'imbécile, je sais pas comment le décrire autrement. Il me fait « Fous le camp, pauvre rigolo !» C'est pas inouï? Comment il a pu sentir, dans une fraction de seconde, alors que j'étais par terre et que je saignais du nez, que j'étais rigolo? Que sa femme, j'allais la faire torte de rire. C'est vrai, je connais plein d'histoires de Marius et Olive, de ouin ouin et tout. Et pendant qu'elle s'esclafferait, bonne affaire, se dit Basile, elle deviendrait ma chose, mon jouet, mon you-you. Mettez-vous à la place du type. Il panique. Tiens donc. Alors il me met un coup de pied, le type aux abois, et ils se tirent tous les deux avec l'autobus. Je m'en fous, j'ai relevé le numéro de l'autobus. C'est là, en rentrant, que je me suis mis à suivre la grande, là, qui marchait à 50 mètres devant moi. Je peux pas vous dire la tête qu'elle avait, je l'ai pas vue. Probablement paralysée, la pauvre chérie, elle a jamais osé se retourner. Je l'ai vue que de dos. Et tout d'un coup, pof, elle est entrée dans un immeuble. C'est pétrifiant, ça, non? Alors, j'ai pas voulu la rendre folle. Bon, je l'ai attendue devant la porte. Elle est jamais ressortie. La peur d'avoir une liaison compliquée, des bobards racontés à la maison, les gosses en larmes, le scandale dans une petite ville comme Paris, patati, patalère. Bref, elle est restée à claquer des dents dans sa tanière. Et je me dis, ça vaut mieux pour elle. Quand elle marchait devant moi, elle devait bien le savoir. Elle devait bien le sentir que je la laisserais tomber un jour ou l'autre. Il n'y a pas de j'attends un bébé. Qu'est-ce que ça veut dire? Qu'est-ce qu'elle s'imaginait? Non, mais qu'est-ce qu'elle s'imaginait? C'est ça qui me tue chez les femmes. C'est qu'elles se font un cinéma.
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2: C'est fou ce que les gens trichent. Les gens trichent, mais tout le monde triche. Tout le monde triche. Moi, je suis sûr que si tous les gars du monde se donnaient la main, il y aurait des mains en trop. Hein. D'ailleurs, à propos de mains en trop, un jour j'avais les deux mains dans mes poches comme ça, vous savez, je bavardais avec des gens. Des gens, il y avait un ancien officier, vous savez, il avait été le bras droit d'un général. Il n'avait plus que le bras gauche. Au moment de l'attaque, il avait la main dans la poche, le bras était emporté par un obus, et la main est restée dans la poche. Il m'a dit, vous ne pouvez pas savoir ce que la nature est bien faite. Il m'a dit, vous ne pouvez pas savoir ce qui est difficile de retirer sa main de sa poche sans son bras. C'est comme un pied. Vous savez qu'un pied sans jambe, c'est inutilisable.
3: Hein. Vous connaissez l'histoire du clochard? Là, je peux vous la raconter, mais on la coupe, c'est sûr. Ça. C'est à minuit. Entre minuit et 2h du matin, il y a un monsieur très chic, très bien habillé, qui sort d'un cabaret des Champs-Élysées. Il descend l'avenue Georges V, il arrive au pont de l'Alma, il prend le petit escalier, et puis il se promène sur les quais, puis il voit un clodo qui dort là, profondément. Alors il le secoue un peu, et puis le clodo ne bouge pas. Alors il le secoue une deuxième fois, le clodo ne bouge pas. Alors il lui défait sa ceinture, il baisse son pantalon et il le sodomise. Puis il lui remet son pantalon, puis il dit quand même c'est un clodo, et ça m'a fait du bien, il fait un petit geste. Alors il sort un billet de 100 francs, puis il le met sous la tête du clochard. Alors, le clochard, le lendemain matin, il se réveille, il voit le billet de 100 balles, il dit merde, alors ça c'est un miracle. Alors il prend le billet de 100 francs, il remonte la passerelle, il arrive dans le premier bistrot, il rentre, il dit « C'est moi qui paye, Beaujolais pour tout le monde !» Et puis le lendemain soir, le même monsieur, vers 2h du matin, sort d'un cabaret des Champs-Élysées, il descend l'avenue Georges V, il arrive au pont de l'Alma, il voit la passerelle, il voit l'escalier, il descend, il marche un peu sur les quais, et puis il voit le clodo qui dort là. Alors il le secoue, le clodo il dort, il le secoue encore un peu, il continue à dormir, alors il lui défait sa ceinture, il baisse son pantalon, et il le sodomise. Et puis, pour un billet de 100 francs, il met sous la tête du clodo, il s'en va. Le lendemain soir, le même monsieur sort du cabaret des Champs-Élysées, descend l'avenue Georges V, arrive place de l'Alma, voit l'escalier, descend, va sur les quais, voit le clodo, le secoue, il se réveille pas, il lui met son pantalon, il le sodomise, il lui donne 100 francs. Et ça dure 8 jours. À chaque fois, le type, le lendemain matin, il voit le billet, il va dans le bistrot, il dit « Beaujolais pour tout le monde, c'est moi qui paye ». 11e jour, le monsieur sort du cabaret des Champs-Élysées, descend l'avenue Georges V, descend la passerelle, il voit le clodo qui est là, lui baisse son pantalon, il le saute, il met un billet de 100 francs. Le lendemain, le clodo se réveille, il monte l'escalier, arrive dans le bistrot, Beaujolais pour tout le monde. Ça dure encore 10 jours. Et au bout de 10 jours, le monsieur sort du cabaret des Champs-Élysées, il descend l'avenue Georges V. Et il fait très beau ce jour-là, il fait très doux, l'air est doux, alors il descend l'escalier, il se promène sur les quais, il voit le clodo, ah, il le secoue, l'autre il dort toujours, et il bat son pantalon, il le sodomise, et puis il dit quand même, ça fait 20 jours que je lui fais ça, et je vais faire un petit geste, il lui met 200 francs. Le lendemain, le clodo se réveille, il voit les 200 francs, il prend le machin, il monte l'escalier, il arrive dans le bistrot, il dit, alors le patron du bistrot le voit arriver, il dit, bon, je l'ai pour tout le monde, il dit, non, non, j'ai 200 francs, du Bordeaux, parce que depuis 20 jours que je bois du Beaudelais, je sais pas ce que j'ai mal au cul.
4: Je suis pas intimide, moi. Je suis pas intimide. Quoi, tu m'intimides? Tu m'intimides, je sais pas, c'est peut-être parce que t'es la plus belle fille de l'atelier. Tu m'intimides. Et tous les mecs à l'atelier, tu les intimides. C'est peut-être parce que tu sais méchamment te faire respecter par les mecs, tu les intimides. Surtout, surtout depuis le coup que tu as fait à Raymond le contremaître. Hein. Ouais, ouais, je sais. Il t'a mis la main au cul, mais tu l'as méchamment puni. Hein. Parce que lui balancer une équerre en fer dans les testicules, c'est dur. Surtout que maintenant, c'est un homme diminué. Hein. Pratiquement, c'est quoi? C'est une gonzesse. Ah ouais, t'as raison, t'as raison. Ouais, ouais, t'as raison. Quand je parle comme ça, je suis phallocrate. Ouais, ouais, ouais, c'est vrai. Ouais, non, il faut me reprendre, il faut me reprendre, il faut me reprendre. T'as raison. Ah ouais, t'as raison. C'est ridicule de dire gonzesse sous forme d'insulte. La preuve, c'est que toi, t'es bien une gonzesse. Et tu fonctionnes comment? Comme un mec. Ouais, mais attention, toi, l'égalité avec les mecs, tu la veux. Hein? Et pour te faire respecter, t'es plus mec qu'un mec. Et je connais peu de nanas. Ah ouais, t'as raison, nana c'est pas correct. Ouais, ouais, ouais. Ouais, non, tu fais bien de me reprendre. Ouais, ouais, nana c'est pas correct, ouais. Je connais peu de... Je connais peu de... Oh, c'est ce que j'allais dire. Pisseuse, c'est dingue, hein. Je suis marqué, hein. Je connais peu de filles qui ont autant de couilles que toi. Non, c'est pas ça. Je connais peu de filles qui ont autant de courage que toi. Et pourtant, des greluches militantes, j'en ai connu. Mais quand je t'ai vu, en tête de la manif, avec ta chaîne de moto, déjà, faut avoir l'idée de remplacer la chaîne de vélo par une chaîne de moto, mais en plus, faut savoir s'en servir, hein. Quand je t'ai vu, je dis, c'est pas vrai. Cette fille, elle en a des comme ça, les méchantes valseuses. Non, d'accord, ne gueule pas. Ouais, t'as raison. Rien ne prouve que le fait d'en avoir soit une preuve de courage. Et comme dit mon père, il y a des moukers qui en ont plus que des mecs. Excuse-moi, non, on va pas se disputer. Écoute, j'ai les mêmes idées que toi pour les femmes. J'ai les mêmes idées que toi. Et même si tu veux, je vais me battre avec toi pour les femmes. T'es d'accord? Alors écoute-moi, là, je prends l'affaire en main. Et je peux dire une chose, que si à l'atelier, il y a des nanas qui sont pas pour nos idées, je suis pas prêt de leur laisser ouvrir leur gueule.
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6: Ginette, c'est la cousine germaine à mon beau-frère. Elle tient le bar tabac juste en face de la gare. Elle est toujours debout. Elle a des cannes. C'est une horreur. J'y ai dit, Ginette, tu vas nous faire le plaisir à Roger et à moi de filer au toubi. Des fois, c'est bien simple, ça me ferait rendre. Faut voir que Dédé, il fout sur la gueule, hein. Officiel. Quand c'est pas Dédé, c'est l'autre qui vient, le vieux, quand il a rien demandé, il fout des tartes plein la gueule. Faut voir ce qu'il ramasse dans une journée, Ginette. Alors, un de ces jours, elle va faire un angiome. Ça, c'est épouvantable, l'angiome, parce que ça prend dans un point, puis ça gagne. Tu connais ma camarade Josiane, la grande, qui travaille à la sécu? Elle avait un petit angiome de rien à Londres en octobre. Le tout but, il dit, c'est rien, ça va passer, c'est pas grand-chose. En avril, il était là, dit. Maintenant, on peut même plus la regarder, tellement c'est des violences. En cloque, Ginette. Hein? Qui c'est qui est à l'abri? Alors, le gosse, ça va être qu'un angiome? Alors, un gosse qui démarre dans la vie avec des angiomes, tu crois que c'est appréciable? Ça porte préjudice? Il est certain qu'il y a des femmes qui sont maltraitées physiquement par les hommes, même dans nos milieux. Même dans nos milieux. Alors si c'est le cas de Ginette, je me mets à la place de Ginette, compte tenu du folklore. Je prends mes petites affaires, comme on dit vulgairement, et je vais jouer plus loin. Alors je trouve ça parfaitement inadmissible.
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7: Les ordures, c'est comme les pieds, faut que ça respire. Saloperie, là ! Cochon, où est-on, c'est là ? Ah, oh, y a mal merde, y en a partout, et moi, bonne poire, tous les soirs, je descends gentiment mon sac poubelle, attention, pas n'importe lequel. Ce qui se fait de mieux en ce moment, la preuve, c'est qu'on a suspendu un connard dedans à la télé, C'est comme si je pissais dans un violoncelle, puis je vois pas pourquoi je me fais chier, puis je vois pas pourquoi. Hein. Un jour, ça va finir, je descendrai même plus les ordures. J'ouvrirai simplement la fenêtre et hop là, attention, chaud dessous, je tâche. De toute façon, le résultat sera le même. Là, regardez, je pose mon sac dans 5 minutes. Tiens, qu'est-ce que je dis dans 5 minutes ? Dans 1 minute, il y aura un chien qui aura sauté dessus, l'aura massacré, pulvérisé, je vous dis pas le merdier. Les chiens, c'est la plaie du monde. Remarquez, ils me le rendent bien, hein. Tiens, l'autre jour, j'avais tranquillement posé mon sac poubelle au coin de la rue, là, dans l'espèce de petit square qui est rempli comme une décharge. Non, parce que c'est vrai, finalement, quitte à ce qu'il y ait des ordures répandues partout, autant que ce soit pas devant chez soi. Alors nous, on les regroupe dans un petit jardin, hein. Non, non, les enfants peuvent pas y aller jouer, les clochards veulent pas. Enfin bref, je passe devant le bar qui fait couscous en bas. Là, mon vieux, du café, il jaillit une espèce de molosse. Un chien, je saurais pas dire la marque, un chien boche, une saloperie, là, m'accroche le bras qui tenait la poubelle, j'ai tout lâché, le chien, il a sondé sur le sac, il s'est régalé le cabot, salope. Et les pigeons, c'est pas mieux les pigeons, là, regardez, là-bas, c'est ma mob, là. Le blanc, partout dessus, c'est les pigeons qui fuyantent. Je connais rien de pire, ça attaque tout, je suis obligé de protéger ma Ceylan Sky. Avant, je l'enveloppais dans un sac poubelle, ça, il y avait ces cons de chiens qui mordaient dedans, en croyant que c'était les ordures. J'ai changé 3 fois de sel. Maintenant, j'ai mis un sac au remarché orange. Sur une mob bleue, ça fait bien. Ça fait bien. En plus, ça apporte des maladies, les pigeons. Ça apporte des maladies. Ah si, je le sais. Moi, j'en ai mangé un il y a 2 ans, j'ai failli crever. Faut se méfier. Et puis alors, il y a toujours des cons pour les nourrir. Il y a toujours des cons pour les nourrir. Chez nous, c'est la bonne femme du 3e. Comment elle s'appelle donc, la mère Tadbou, comment elle s'appelle, la mère Godefroy. Alors, balance des miettes de pain, des bouts de gâteau. Forcément, ça les attire. Ça les attire, ces cons-là. Et on est gonflé parce que c'est nous qui lui filons toute cette nourriture. Alors, c'est vrai, à chaque fois qu'on n'aime pas un truc, plutôt que de jeter, on le donne à la mère Godefroy. Non, elle s'en fout, elle est très vieille, elle a perdu l'odorat, alors pourrait manger n'importe quoi, elle se régale. Hein. Quand on achète des gâteaux modernes dans les supermarchés, des fois c'est bon pour la santé, mais au goût c'est infect. À cause des colorants, tout ça, alors on les refile à la mère Godefroy. Comment dire, c'est une manière de faire le bien. Hein. Elle se régale, hein. Elle se régale, mais cette conne! Elle se prive pour en balancer la moitié aux pigeons, ça me rend fou. En plus, son appartement, il est mal placé dans un espèce de renfoncement, tout quoi. Alors, elle est obligée de se pencher comme une malade, alors balance des petits bouts de pain mâchonnés sur le rebord du mur, là, pour que ça soit plus lourd, et fatalement, ça tombe sur ma mob. Ça me rend fou, ça. Heureusement, elle a du mal. Hein. Heureusement, elle a du mal. Un jour, elle va se pencher un peu trop, elle va passer par la fenêtre. Faudrait quand même que je retire ma mob de là.
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8: Madame, monsieur, bonsoir. Merci de nous recevoir pour ce journal en direct du casino avec, pour principaux titres, outre la sortie de mon dernier livre, une mauvaise nouvelle. L'homme au foie de babouin est mort. Quant au babouin, il vit toujours grâce à son foie de mulot. Mulot qui a bien supporté la greffe d'un foie de bourdon. Bourdon qui vit heureux avec son foie de microbe. Un microbe en super forme puisqu'il vient de tuer un homme au foie de babouin. Les seuls bons résultats du jour sont ceux de la sécurité routière. 132 morts seulement en juillet dernier contre 154 l'année d'avant. Donc coup de chapeau aux 22 qui ont échappé à l'hécatombe et qui pourront se représenter lors de l'hécatombe de la Toussaint. Et puis Brigitte Bardot vient nous faire part de son récent mariage. Hélas, vous savez, elle ne pourra plus avoir d'enfants puisque pour soutenir les éléphants en voie de disparition, elle s'était récemment fait ligaturer les trompes. Enfin, pour parler de l'affaire Adidas sans transition, je reçois Bernard Tapie.
9: Salut, bonhomme. Salut.
8: Alors, dites-moi, Bernard, apparemment, vos affaires ne s'arrangent pas. Hein, et pour vous, la politique, c'est fini.
9: Ça se pourrait, ouais. Bon, au début, j'étais pote avec tout le monde. Et puis, badaboum, du jour où j'ai des emmerdes, ça commence. Pas du même monde, vulgaire.
8: Vous êtes déçu, Bernard, hein?
9: Je te dis, c'est la curée. Je suis le joueur de belote à une table de bridge. Alors forcément, on triche pas pareil, hein.
8: Oui. Et puis en plus, on parle de magouille à l'OM.
9: Attends, bientôt, on va me reprocher d'avoir fumé aux chiottes à 12 ans et d'avoir paluché ma cousine à 15. De toute façon, je m'en tape. Ce qui compte, c'est de rester philosophe et classieux. C'est tout.
8: Philosophe, mais si jamais vous allez en...
9: En quoi? En tôle?
8: Oui.
9: Tu rigoles ou quoi? Et je suis le premier de cordée, moi. Si je tombe, il y a un tombereau des narcs qui suit, hein. Je vais pas me laisser emmerder par une bande de culs serrés qui se tapent 30 ans d'études pour aller rouler des pelles aux vaches au salon des pecnos, hein.
8: Écoutez, Bernard, vous pourriez rester philosophe.
9: Ils ont un peu oublié qu'ici, ça s'appelle Bernard et que c'est sévèrement burné. Alors, Nanar, il va te faire valser tout ça. Un coup de tatane dans les glaouis, ça va être vite vu, hein.
8: Non, restez classieux, Bernard.
9: Me cherche pas, toi, hein. Parce que le premier à dégager, ça va être un journaleux à deux balles, qui a des cheveux en plastoc, qui me servait du monsieur le ministre gros comme le bras il y a six mois, et qui a l'air tout content que j'ai des emmerdes, hein.
8: Non, laissez-moi tranquille. D'abord, c'est pas du plastique, c'est ramené sur le devant.
9: Eh, c'est ça, Jolafiotte, hein.
8: Non, allez, vite, envoyez le top 50, vite.
9: Eh, Jolafiotte, hein.
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10: Dis donc. Ouais. On a eu du bol, hein.
11: Ah ouais?
10: Bah il aurait pu pleuvoir. Con comme il est.
11: Eh, hey, t'étais pas là dimanche, t'es pas venu?
10: Ah j'ai dimanche?
11: Ouais.
10: Non, j'étais et j'ai été à Rome.
11: Ah ouais?
10: T'es à Rome.
11: Bah quoi foutre?
10: Hein, pour à rien foutre. Je m'étais bourré de chemin.
11: T'es bourré de chemin?
10: Oui, je croyais que je venais là, et alors avec leur connerie, que leur tout les chemins mais, à Notre-Dame, alors je suis retourné à Rome.
11: Bah, on marque pour y aller, c'est pratique. Hein.
10: Bah oui, pour y aller, oui. Mais pour revenir, c'est pas pratique. Hein.
11: Mais pourquoi?
10: Ben, parce que les chemins mènent à Rome, alors tous les chemins reviennent de Rome. Ouais. Alors pour trouver ce lui qui vient à là, ben c'est le bocal. Non. C'est le beau.
11: Le bordel.
10: Bordel, oui. Ah ouais, d'accord. Oui. En plus, alors, comme c'est Emma à l'indiquer, il pourrait mettre des bonnes tartes.
11: Ah bah oui. C'est bonne question,
10: hein. Et en plus, alors, tu demandes à ton chemin là-bas, alors il parle en français comme des vaches qui pissent.
11: Non, on dit pas comme ça, on dit il parle français comme une vache espagnole.
10: Ah oui?
11: Et en Italie?
10: Les Italiens alors?
11: Ouais.
10: Ah bon?
11: Ils parlent français comme des vaches espagnoles.
10: Ah bon?
11: Ouais, ouais.
10: Alors il y a.
11: Un espagnol, je comprends rien.
10: Non. Marcel Pagnol?
11: Non, mais attendez, la phrase c'est il pleut comme vache qui pisse.
10: Ah bon?
11: Ouais.
10: Voilà. Ben il y a deux vaches alors. Ou alors il y a une vache qui sert de choix peut-être. Quand il pleut et quand il parle.
11: Il y a une phrase, c'est il pleut comme vache qui pisse.
10: Ouais. Il pleut comme vache qui pisse.
11: Ouais.
10: Ah oui, peut-être, mais alors comment il parle français alors?
11: Bah, il parle français comme un basque espagnol. Voilà. Et voilà.
10: Qui Marcel Pagnol?
11: Non.
10: Ah non, un copain à toi?
11: Ouais.
10: Ah oui, moi j'avais un copain moi qui pas. Harley comme ça, il dit, il lui.
11: Ouais,
10: et ben il était temps.
11: Petit navire.
10: Il était temps. Petit navire, non. Il était embêté.
11: Ah ouais.
10: Il était embêté. Oui. Il était embêté. Oui, il était embêté.
11: La phrase que toi t'as dit tout à l'heure, c'est il parle français comme une vache espagnole.
10: Que moi, j'ai dit, ah bon? Non. Ah, moi j'ai dit, il parle en français comme des vaches qui pissent.
11: Ah ouais?
10: J'ai pas, et pas dit, il pleut comme Marcel Pagnol.
11: Ah ouais. Il n'y a pas de là.
10: Il est bête, hein.
11: Tes grands-parents.
10: Il m'aimait.
11: Il t'énerve.
10: Il m'énerve aussi, oui, mais il mérite des claques.
11: Hey, s'il mérite des claques, il faut lui donner, sans ça c'est pas juste.
10: Ah ouais, c'est à raison, c'est à lui.
11: C'est pas pourquoi.
10: Eh ben c'est à lui les claques. Si il mérite. T'as qu'à lui donner une claque, je te la rendrai.
11: Non.
10: Quoi?
11: Mais je te connais, tu vas pas me la rendre.
10: Il est près de ses claques. Hein.
11: De toute façon, donner c'est donner. Hein.
10: C'est hein?
11: Ça. Donner c'est donner, je dis.
12: Ouais. Et reprendre c'est voler.
10: Qu'est-ce que tu dis, toi?
12: Moi je dis reprendre c'est voler.
10: Ah bon? Et lui?
11: Moi, je dis donner, c'est donner.
10: Ah oui, lui, il a bon, lui. Voilà. toi, t'as faux, toi. Reprendre, c'est et pas voler.
12: Eh ben, c'est quoi?
10: Ben, c'est reprendre. c'est bourré, là. C'est voler qui est volé.
12: Ouais, c'est gouré. Tiens, ça y est, je me rappelle comment on dit.
10: Oui.
12: C'est il pleut comme vache qui plisse.
11: Mais il va pas la fermer sa gueule.
10: On s'en fout, hein. On s'en fout avec mes potes, hein. Ouais, alors, comment tu dis?
12: Comme vache qui plisse.
10: Ah bon, ouais. Et puis alors, il parle français comme des vaches espagnoles. Ouais.
12: Qui c'est qui t'a parlé de Bosch?
11: Il a pas dit ça.
10: J'ai pas dit ça, moi.
12: Eh ben vas-y, alors, dis que c'est moi qui l'ai dit.
10: Si tu veux, oui.
12: Eh ben vas-y.
10: C'est toi qui l'as dit.
12: Et alors?
10: Bah alors.
12: Et alors?
10: Bah alors.
12: Et alors?
10: Alors quoi?
12: Alors rien.
10: Ah bon, bah alors.
11: Il faut faire attention, il est pas bien en ce moment, lui.
10: Et t'es malade?
12: Eh, rigolez pas, je suis malade en ce moment.
10: Ouais, et ça c'est...
12: Eh, revenez les mecs, ça s'attrape pas.
10: Ah oui, ça s'attrape pas, oui.
12: Je te jure que ça s'attrape pas.
10: Alors, comment tu l'as attrapé, toi?
12: Écoute, je l'ai attrapé par hasard.
10: Ouais. Oui, ah bon?
11: Le hasard fait bien les choses, hein.
10: Ah oui? Et le hasard, ouais. Ah oui, il fait bien les choses, pardon? Bah, t'as pas dû être fait par hasard, quoi. Il fait bien les choses.
12: Et pourquoi?
10: Hein? Ouais. T'es con, tiens. Jean en sait des meilleurs, mais c'est pas à ça que je veux dire. Jean en Sébastien Bach, quand. Jean en Sébastien Bach, il écrivait beaucoup de pièces pour les enfants. C'est salaud, hein, ça. Alors nous, on les venge maintenant. Celui qui reconnaît ce qu'on joue, il gagne rien. Vous y êtes?
12: Ouais.
10: Moi aussi, alors. Et c'est qui commence? C'est moi. Ah bon, et ça, alors je me disais aussi. Il commence pas, c'est qu'on l'a.

0: elle est venue un peu pour sa gueule, hein.
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5: C'est vraiment sympa. Seulement, je sais rien faire d'autre, moi. Vous voulez quand même pas que je vous chante une chanson? Ah, bah, ça tombe bien, il y a une partition qui traîne là. Tout ça est improvisé. Ah, ça tombe bien parce que je veux vraiment pas quoi vous dire d'autre. Oui, je peux vous dire que... Bon, c'est une coutume, ceux qui avaient vu mon premier spectacle le connaissent. C'est-à-dire que, oui, non, à la fin de chaque spectacle, une petite collation est servie dans ma loge, mais que pour moi. Donc, c'est pas la peine que... Sinon, je peux vous dire que, à la ville comme à la scène, je suis habillé par Kenzo, qui me fait 20%. C'est pas très intéressant. Et puis, si je peux encore vous donner un conseil, remarquez. C'est de toute façon, comme vous n'avez probablement pas pu tout comprendre le premier soir, vous devriez revenir. Revenez me voir. D'autant que, à part moi, en ce moment, sur Paris, spectacle d'humour, nada. Non, il n'y a rien. Enfin, je sais pas. Faites le tour. Honnêtement, qu'est-ce qu'il y a? Regardez, bon, en face, tiens, en face, il y a. Comment il s'appelle Michel Leb. Moi, je veux bien. Ben, c'est un type bien, hein. C'est un type qui il parle avec son cœur, il pète avec sa bouche. Mais bon, sinon, vous avez un peu plus loin, il y a Francis Perrin. Oui. Si vous avez de l'arthrose du cou, ce serait bon. Hein. Faut suivre. Hein. Non, mais bon, notez qu'il est pas mal, hein, Perrin. Francis Perrin, c'est un type bien, mais... Oui, moi, ce qui me chiffonne un peu, je sais pas si vous êtes comme moi, c'est cette manie du calembour. Toutes les sauces, tout bout de champ. Oh. Est-ce que quelqu'un a vu le spectacle de Perrin ou au moins le titre de son nouveau spectacle? Hein? Mon panthéon est décousu, oui. C'est incroyable. C'est d'un goût. Mon panthéon est décousu. Pourquoi pas ma tour Eiffel et mon obélisque? Sinon, si vous aimez le comique ibérique, il y a le... Comment ça s'appelle? La portugaise qui fume, là. Comment ça s'appelle? La valeuse en carton, voilà. À part ça, il n'y a rien. Il y a... Oui, il y a le Bedos. C'est très surfait. pas vrai, c'est le plus beau. C'est mon copain. Il est vachement beau dans son espèce de grand cirque. Il y a un grand tapis rouge, puis il est tout petit en gris au milieu. Il fait peur, j'ai plus le trac que lui. Bon, mais cela dit, c'est un bon. Mais Bedos, il a une sécheresse de cœur chez cet homme. Il n'y a pas de pardon quand il y a des jugements à l'emporte-pièce contre les nazis, par exemple. Et comment il parle des footballeurs, Bedos? Bon, vous avez entendu, moi-même, je badine avec mes camarades footballeurs. Hein? Mais Bedos, enfin, je sais pas, son sketch carton rose, vous avez entendu ça? Et qu'on part carrément toute l'équipe de France de football à des enculés. Je suis désolé, c'est pas très gentil pour les enculés.
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marteau. Super. C'était un super titre de Raymond Cagnard. Raymond Cagnard, c'est un super, super chanteur qui était super et qui est premier à notre super hit. Vous êtes toujours à la putain, à l'écoute de Radio FM 1400 machin et des poussières. Ça fait super plaisir d'être super avec vous. Alors maintenant c'est super. Ah tiens Bill, on va passer un super disque. T'as deux minutes avant que notre invité qui est invité vienne maintenant. On écoute un super titre. Alors tu mets le disque. Mets le disque, tu mets juste le bras du pick-up sur le truc en cire et tout. T'as pas de disque ? Va en acheter un, demande à Boule. Boule, c'est ma super sœur. Vous la connaissez pas, mais moi je la connais. Elle a une super boucle d'oreille, elle a du persil dans les oreilles, une tomate sur le nez. Elle est extra. Ça me fait plaisir d'être avec vous. Le résultat du hit parade, tout à l'heure donc, avec le super titre que vous avez écouté, que je refais pour que vous le soyez rappelé maintenant. Et ma

0: C'est super, vous avez été nombreux à téléphoner quand on aura le téléphone. Mais de toute façon, c'est super. Salut, à tout à l'heure, une page de... Non, pas de page, mais de toute façon, on se reste en contact. Allez, arrête tes conneries. Oh merde, tu as l'antenne, putain, j'ai des conneries. Non, c'est pas grave, merde. Bon, ah, un invité, extra. Comment vas-tu? T'es venu?
1: Oui.
0: Ça nous fait super plaisir. Comment t'as trouvé le département?
1: Bah, j'ai eu du mal, mais enfin, je l'ai trouvé quand même.
0: Super. L'important, c'est que tu sois là. Qu'est-ce que je peux te poser comme question? Bon, alors, je vais te demander de vouloir, bien vouloir écouter cette super chanson maintenant que Bill va nous passer. C'est Michael Johnson, I'll be it.
2: C'est un chat extraordinaire, il y a les canards.
0: Tout est planté, putain, ça fait rien, c'est pas grave. On est super relax ici à Radio Chrysanthème, 100 millième de seconde FM. De toute manière, quoi qu'il en soit, c'est... Ah, voilà une super visite, vachement heureux, des invités surprises. Enfin, ils sont pas vraiment invités, c'est pas vraiment une surprise. C'est les CRS. Allez, dégagez là. Allez, on fout le département dehors, là. Confisquez-moi le matin. Allez, on va. Allez, dégagez.
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5: Lorsque papa a tué mon frère aîné d'un coup de fusil, en le prenant pour un cambrioleur, ça nous a fait comme un choc. Le juge lui a dit, cher monsieur, si vous aviez fait les sommations d'usage, votre fils serait toujours vivant. C'était un juge rouge, un nommé Gondran du Carrosse. Alors papa l'a fusillé du regard, l'habitude, et il lui a dit, les rastacoués, monsieur le juge, ils les font les sommations d'usage, hein? Si je les avais faites à l'heure qu'il est, c'est pas un mort que vous auriez sur les bras, c'est un orphelin. Si vous aviez vu la tête du juge rouge, il était vert. Lorsque papa a tué ma sœur cadette d'un coup de fusil, en la prenant pour un cambrioleur, avant de téléphoner au juge, papa a d'abord appelé un avocat. Et lorsque le juge est arrivé, l'avocat était déjà là. Mais c'était plus le même juge. L'autre avait été muté. Il avait eu une brillante promotion dans une sous-préfecture des Ardennes. Le nouveau était très bien, il avait lu tout perfite, il était propre, tout. Il nous a demandé si c'était bien vrai que papa avait tiré sur notre petite sœur alors qu'elle était descendue au rez-de-chaussée pour faire pipi. On a dit que oui. Alors il a dit à papa, pouvez-vous recoucher mon brave, l'affaire est classée, dormez tranquille. Dormir, qu'il a dit papa, il en a de bonnes ce juge, dormir. Quand on vient d'échapper à la mort. Moi, du coup, je me suis mis à faire pipi au lit. J'osais plus descendre au rez-de-chaussée. Mon petit frère Marcel, d'ailleurs, n'avait que 18 mois quand papa l'a tué d'un coup de fusil. C'était ses premiers pas au petit Marcel. Mais comme a dit papa, j'entendais une silhouette dans l'ombre... J'ai cru que c'était un cambrioleur qui marchait à quatre pattes. Moi, je pouvais pas savoir que ce gamin-là, il marcherait si de bonne heure, comprenez-vous? Il faut dire que papa avait entendu dire qu'on touchait 1 million à son troisième enfant. Le juge l'a quand même inculpé d'homicide involontaire. Les voisins étaient outrés, hein. Surtout l'épicier qui, une semaine plus tôt, avait été acquitté pour avoir tué accidentellement par mégarde la mère d'un orphelin qui voulait lui chaparder un melon. C'est l'épicier, d'ailleurs, qui a fait prendre à papa sa carte de tireur actif d'une association de légitime défense sommée avant d'entrer. Dont le président, M. Moreno, était un ancien tueur d'élite. Toujours au lendemain, papa est devenu assez connu. Il donnait des conférences sur la légitime défense et sur le droit d'autrui à disposer des autres. Quand il a tué ma grand-mère, d'un coup de fusil, en la prenant pour un cambrioleur, de populaire qu'il était, papa est devenu carrément un héros. Monsieur Moreno est venu en personne à la maison pour le décorer. Comme il lui a dit, « Cher collègue, si tous les pères de famille étaient comme vous, bien des familles françaises seraient soulagées. » Papa fut si touché par les paroles de M. Moreno qu'il lui a dit, « Monsieur le Président, faites-moi plaisir. Ce soir, restez donc couché à la maison. » 2 jours plus tard, après l'enterrement de Monsieur Monreno, papa était nommé président successeur de sommet avant d'entrer. C'est en rentrant le soir à la maison qu'il a été tué par l'explosion du transistor qu'il avait piégé. Il avait oublié de le débrancher. On l'a enterré, papa, civiquement. Et sur sa pierre tombale, on a mis une plaque toute simple. Ici repose feu papa.
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6: Bon, moi, de toute façon, j'aurais mieux aimé être plus petite. Non, c'est vrai, parce que petite, on passe inaperçu. Tandis que grande, on arrive immédiatement, flac, ça prête le flanc à la critique. D'autant plus que petite, franchement, j'avais pas spécialement à me plaindre. J'ai vu des photos, très beau bébé. Puis bien arrangé, on faisait des petits bonnets en angora. Des petites moufles assorties, on mettait le paquet. Puis alors tout d'un coup, ça se met à proliférer d'une façon impressionnante. On n'est pas responsable. Oh non, moi ce que j'aurais aimé, c'est rester toute petite. Pour la fête de mon papa, j'ai appris une poésie, la chaise à quatre pieds. La chaise à quatre pieds qu'on a soin de cirer. Elle possède un dossier. C'est sur elle qu'on s'assied quand on est fatigué d'avoir trop travaillé. On peut s'y balancer, on peut même en tomber. Vive la chaise! Tire ta chaise et prends ton pied, Boniface. Tire ta chaise et prends ton pied, c'est l'angoisse. Le verre à quatre pieds, mais il y en a trois de cassés. Il tient sur le dernier avec un seul soulier. Il craint pas les PV car c'est un verre à pied. Vive le verre. Tire ta chaise et prends ton pied, Boniface. Tire ta chaise et prends ton pied, c'est l'angoisse. Le chien à quatre pieds, mais il n'est pas ciré, il n'a pas de dossier. Il ne fait qu'aboyer s'il est cambriolé. Il a mordu André qui lui avait mangé la moitié de sa pâté. À bas le chien. Tire ta chaise et prends ton pied, Bonnie. Tire ta chaise et prends ton pied. Quelle angoisse. C'est tout.
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7: Il n'y a pas de justice, vous savez. Il n'y a pas de justice. Je suis un gentil jardinier, il n'y en a pas plus gentil que les jardiniers. J'avais planté des citrouilles dans mon jardin. Faut manger des citrouilles. Manger des citrouilles, il n'y a rien de plus sain. C'est très sain. Si vous avez l'estomac délicat, mangez de la citrouille. Vous serez guéri du jour au lendemain. Parlez-en à votre pharmacien, vous verrez ce qu'il vous dira. J'avais planté 50 citrouilles dans mon jardin. J'étais content. Les 50 plants étaient sortis. Oh, j'étais content. Des jolies petites citrouilles qui... Remarquez, je les avais bien traitées. Hein. J'avais bien bêché, j'avais bien sarclé, j'avais bien mis beaucoup de fumier. Faut beaucoup de fumier pour la citrouille. C'est un légume très, très délicat. Ah, oui. C'est comme la fraise. Si vous voulez avoir une fraise bien grosse, bien rouge, bien sucré, faut beaucoup de fumier. J'en ai mis des platanes du fumier. Et mes petites citrouilles qui sortaient, j'étais content, je les bêchais, je les pomponnais. Le soir, je m'endormais dans mon lit. Quand je me voyais entouré de mes citrouilles, j'étais content. Manger de la citrouille. Un matin, je dis, il faut que j'aille à la cueillette. Parce que j'avais des belles citrouilles, hein. Mais alors des grosses. Je dis, il me faut au moins une brouette pour une citrouille. Enfin, va falloir que je fasse 50 voyages. Des 50 citrouilles, des grosses. Des michettes, ce qu'on appelle la. La belle citrouille. J'arrive avec ma brouette, je compte mes citrouilles. Ah oui, 1, 2, 3, 4, 5, 6, 7, 8, 9, 10, 11, qu'elle est belle, encore plus grosse que les autres. Ah, belle citrouille. 43, 44, 45. Eh bien, il me manque 5 citrouilles. Eh ben, on me vole mes citrouilles. Oh. Mais j'avais 50 citrouilles, il n'y en a plus 45. Il dit, il dit. Dans mon terrain à moi, mes citrouilles à moi, j'ai travaillé le matin, je me levais avec le soleil pour pêcher un cul. On me vole mes. Le soir même, je prends un manche à balai, je me cache derrière une citrouille. J'ai dit, si jamais il y en a un qui se pointe pour voler mes citrouilles, je vais lui couper l'envie du potiron. Je m'installe derrière une citrouille, je m'endors, lendemain matin je me réveille, tout gelé, je compte mes citrouilles, 38, 39, 40, il manquait 10 citrouilles. On me vole mes citrouilles. Oh, ben dis, oh, non, non. Oh, soir même, je prends 15 cafés, 3 cognacs. Je me cache derrière une autre citrouille avec une bonbonne de cognac à côté. Je prends un manche de pioche. À 2 heures du matin, je vois arriver une ombre. Un bonhomme avec un couteau, dis-donc. Il rentre dans mon champ, à moi. Il venait assassiner mes citrouilles. Tu viens me voler mes citrouilles à moi ? Clac ! J'en ai foutu un coup sur les épaules. Il s'est mis à hurler, au secours, à moi ! Au secours, à moi ! Tous les voisins des petites villas sont arrivés. Il a voulu absolument qu'on l'amène à l'hôpital. Je lui ai fait un bleu. Oui, bon, ben, un bleu pour 10 citrouilles, ça vaut le coup quand même. Il a porté plainte contre moi pour coups et blessures. Moi, le petit jardinier de banlieue, il a fallu que j'aille en justice. Moi, devant le juge, il m'a insulté, le juge.
5: Alors, vous êtes un hyper nerveux. Vous êtes irascible.
7: Mais écoutez, citrouilles à moi.
5: Pas le savoir, d'abord vous parlez quand on vous le dira. Vous n'avez pas le droit de parler, c'est votre avocat qui doit parler à votre place. Vous ferez 8 jours de prison. Pour avoir coupé le président. On ne doit jamais couper un président quand il parle. Vous êtes un hyper nerveux, un irascible, hein ? Faut savoir se calmer dans la vie. Moi, je suis juge, moi. Jamais je m'énerve, faut jamais couper un président quand il parle. Vous entendez ?
7: Il a fallu que je fasse des excuses au monsieur qui était venu dans mon jardin. J'ai dit, excusez-moi que vous soyez venu me voler mes citrouilles. Et après, il a fallu que je vende toutes les autres citrouilles pour payer les dommages et intérêts. Il n'y a pas de justice.
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9: Oh, vous savez pas quoi ? Il y a 2 nuits, j'ai rêvé que ma mère prenait le pouvoir ici en France. Oh. Le cauchemar. J'en ai repissé au lit. Elle commençait par faire distribuer des cintres à tous les CRS. Oh, maman, non, oh, ça recommence. Tous les contestataires, les étudiants, les ouvriers étaient attrapés au filet par des spécialistes de la SPA. Les 2 millions de chômeurs étaient regroupés dans les ateliers de Fleury-Bérogis, de Fresnes, de la Santé, de Melun. Et on les occupait à confectionner des centaines de milliers de colliers et de laisses à l'usage des sympathisants de l'ancien régime, qu'on appelait d'ailleurs cruellement les chiens. Ceux qui continuaient à cultiver des roses dans leur jardin étaient abattus, sans sommation, par les brigades spéciales du SAC, qu'on avait reconstituées, bien sûr, démocratiquement. Mitterrand était exilé à l'île-Dieu. Et on ramenait les cendres du maréchal Pétain au Panthéon. C'était Léon Zitron, un des vieux béguins de la présidente qui assurait, toujours très à l'aise, le commentaire de la cérémonie télévisée.

0: avec qui, de surcroît, je fondais une compagnie théâtrale, la compagnie Renaud Barreau. Sérieusement, dans mon rêve, je m'appelais Guy Barreau. Et nous jouions en alternance toutes les pièces de Françoise Dorin. Oh non, ça c'est vache aussi. L'Enfer de Dante, adapté par Barillet Grédy. Et une version moderne de l'Hamlet de Shakespeare, réécrit par Jean Dutour. Le titre Ophélie, pour faire plaisir à Lino Nono, qui incarnait le personnage de la jeune fille. Tout le pouvoir étant apparemment centralisé entre les mains de ma vieille et de son Mac, là, à l'hôtel des villes de Paris, l'Élysée était transformée en dancing pour parachutistes. Une horreur. Évidemment, le gouvernement était largement remanié. Daniel Gilbert a été nommé ministre de la Culture. Normal. Guy Lux à l'Éducation nationale. Pas une surprise non plus. Charles Hernu, malgré son étiquette socialiste, gardait le ministère de la Défense. Très soutenu par ma mère, qui disait que merde, il n'y avait pas de raison. Contre Chirac, qui lui voulait placer Philippe Clay, l'ancien chanteur. Il y avait des scènes terribles entre eux, ils n'arrêtaient pas. Se bagarrer en plein conseil des ministres, piquer une crise de nerfs contre ses opposants qu'elle n'arrivait pas à museler. Et dans sa bouche, cette histoire de muselière, c'était pas l'image. C'était la merde partout, etc. Et là, Chirac, dans mon rêve, avait une répartie qui, avec le recul, prend toute sa signification politique. Il disait, dans ce langage un peu cavalier qu'on lui connaît, « Écoutez, cher ami, vos clébards, apprenez-leur le caniveau. » Qu'est-ce que je veux dire ? D'ailleurs, c'est là que je me suis réveillé, trempé.
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2: Il y en a qui s'emmerdent avec du pognon, hein. Moi, j'en ai pas de pognon, mais je me suis bien émerdé. Ben, c'est-à-dire, j'ai trouvé une combine, maintenant j'achète tout à crédit. Alors, c'est retenu sur ma paye. Il y a des fins de mois tellement je touche peu, je sais même pas si je bosse. Par exemple, là, je viens de m'acheter une maison de campagne. Au bord de la mer. Bon, ça s'appelle comme ça, messieurs. Hein. Bon, alors, j'ai acheté à crédit, enfin, à côté de crédit, pas loin. Bon, j'ai pris en Normandie, hein, c'est ce qu'il y a de moins cher comme bord de mer. Hein. C'est pas ce qui fait de plus chaud. On a beaucoup exagéré à Normandie. Moi, je vois, je suis allé 3 fois en Normandie cet été, il n'y a pas neigé une seule fois. Bon, évidemment. Et puis le climat est très sain pour celui qui supporte les bottes en caoutchouc. Et puis le mec qui est copain avec une grenouille, il l'emmène et elle est contente. En Normandie, il pleut un petit peu. Mais en France, il pleut partout un petit peu. Bon, en Normandie, il pleut un petit peu partout. Bon. Alors moi, déjà, dans la vie peinard, j'ai acheté une maison Merlin. Vous voyez ? Maison Merlin, cage à lapin. Bon. J'ai pris crédit personnalisé à long terme. Parce que chez Merlin, c'est le crédit qui est cher, c'est pas la maison. Hein. Ah ben quand on voit la maison, on dit c'est pas vrai, ça coûte pas ce prix-là. Hein. Ah ben non, vieux, c'est le crédit qui est cher. Oh, tu m'as fait peur. D'ailleurs, la preuve, c'est que quand on a fini de payer le crédit, si on pouvait le vendre, on serait plus de pognon qu'en vendant la maison. Hein. Alors, j'ai pris crédit personnalisé. Personnalisé, c'est chacun le sien. À long terme. C'est-à-dire, c'est un prêt de loin. C'est-à-dire. Moins tu peux payer, plus tu payes. C'est la formule Merlin, c'est pendant le crédit, tu répares ce qui s'écroule, et au bout de 15 ans, les ruines sont à toi. Bon. On se calme.
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3: À quand ça remonte, les Kersauzan?
4: Oh la vache. Il a décidé de se taire, hein. Il est dans un soir où...
3: Ouais, c'est gentil à lui d'être venu, parce que...
4: Il se tait.
3: Ouais.
4: On sait pas où il est, perdu quelque part entre deux vagues.
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4: Avec son habileté professionnelle, Bouvard vient de retourner l'opinion publique contre toi. Tu viens de te mettre le public à dos. Civilisé, cultivé comme tu l'es, mon petit garçon, je te l'ai dit bien des fois, tu te fais grand tort.

0: tort par une certaine impolitesse volontaire qui fait que la civilisation commande de ne pas tourner le dos aux personnes auxquelles on s'adresse.
1: Tu en mets ta ceinture du docteur Gibault, tes pantoufles et tu la bouffes.
0: Écoute-moi une seconde. Tu n'as pas pu entrer au PTT à cause de ça. Quand l'inspecteur t'a demandé 14 et 14 et que t'as répondu mon cul... Comment veux-tu réussir ?
1: Écoute-moi,
0: Marcel, lâches... c'est ta mère qui te parle, nom de Dieu !
1: Tu me lâches les baskets un peu, là, tu fais ces émissions...
0: Tu parles à ta mère correctement ! Je t'ai mis au monde, je t'ai allaité au vrai lait, je t'ai pas mis au Nestlé.
1: Si c'est toi, ma mère...
0: Tu m'as pompé les mamelles ! Ton père et moi, nous sommes saignés aux quatre veines pour faire de toi un bachelier, et qu'est-ce qu'on en a fait ? Un garçon qui a déjà coulé la moitié de sa carrière ! Je veux que tu réussisses ! Je veux que tu apprennes à t'entremettre, trahi.
1: Tu me lâches un peu, non ?
0: Je ne te lâcherai pas, mon petit. Une mère, je serai là jusqu'à ta tombe.
2: Alors, amiral, un petit sourire...
0: Mais tu ne le referas pas, chéri.
1: Mais...
0: Il a tout ton caractère.
2: Excusez-moi.
0: Il a ton caractère. Tu sais, je m'excuse.
3: Oh, merde.
0: Tu vois comme il est grossier, il est comme toi. Il a tes colères, il tient bien de ta famille. Mais je t'en prie,
2: non, c'est notre si grand
0: tu,
2: fils,
0: tu ne t'en es
2: on
0: jamais...
2: On en est fiers, on en est fiers.
0: Tu ne t'en es jamais occupé, si. Tu n'es jamais à la maison. Regarde ce qu'il est devenu. À tourner le dos à nos amis. Qu'on
2: il, a eu un des bons métiers.
0: Mais oui, mais c'est pas l'argent de poche que tu lui as donné. Il a voulu un bateau. Tu lui as acheté un bateau, il en a voulu un autre. T'as pas arrêté de lui acheter des bateaux. Même ma dot y est passée quand il a fallu changer le grand mât. Quand je pense, tu te souviens comme il était beau le jour de sa première communion ? J'avais acheté à prise unique 100 grammes de colle au poil pour lui lisser la mèche. Il était cranté, tout propre. Il faut dire que ça a été un enfant très difficile au moment de sa sexualité. Disons qu'il a mal passé son âge pubertaire. Et
4: mais il s'est rattrapé depuis.
0: Mais oui, docteur, bien évidemment.
4: Madame Martin, vous avez fait tout votre devoir.
0: Oui.
4: Vous n'avez rien à vous reprocher.
0: Je suis une mère propre et honnête.
4: Je lui ai soigné toutes ses maladies de l'enfance, ses maladies de la puberté, ses maladies de l'adolescence. Et puis est venu un
1: âge... Moi, je vais vous occuper celle des vieillards, on m'appelle.
0: Veux-tu parler au docteur ? Le docteur Vermorel ? Et notre médecin de famille, excusez le docteur.
4: Madame Martin, je vous suis complètement sur ce terrain.
0: Très bien, docteur.
4: Je trouve que vous êtes une mère vertueuse.
1: Mais c'est pas un docteur, ce mec a été viré de l'école vétérinaire pour inconduite.
0: C'était un cousin de ton père, nous l'avons pris comme médecin de famille. Il y a une chose que vous avez ratée, le fait qu'à son âge, il continue à faire pipi au lit. C'est pour
4: c'est
0: ça,
4: vrai.
0: Que...
4: C'est vrai,
0: pour ça que ses bateaux coulent, il les remplit.
1: Mon amour,
4: un peu chargé.
1: Lâche-leur une question, puis...
0: On ne dit pas mon amour à son père. Si vous saviez ce que mon Olivier m'a fait le 10 mai. Il m'a voté socialiste, bien que vous m'en Il savait que son père est d'extrême droite. On est entre nous. Mon mari a été milicien pendant la guerre. Le béret lui allait très bien. Et puis juste en 43, je lui ai dit, Marcel, prends le maquis en Savoie, on sait jamais, je sens que ça va changer.
1: T'as vu comment ça rend la télé ? Il faut faire de la radio et dodo. Sinon, hein. Tu vas te terminer comme
0: ça.
1: Moi,
0: mon Patrick, j'en suis fier. M'a fait un cadeau pour la fête des mères. Je te remercie. M'a acheté une concession à perpétuité au cimetière.
1: Et justement, on voudrait que tu l'occupes tout de suite.
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6: Hier soir, ma femme me dit « Qu'est-ce qu'on donne ce soir à la télé ?» Ben, il y a deux films. Sur une chaîne, il y a Thérèse. Dans un genre pieux. Classé pieux. Et sur l'autre chaîne, il y a Emmanuel. Dans un genre tout à fait différent, enfin, classé X. Bon, elle me dit « Moi, je vais me coucher, pas toi. » Je dis « Non, moi, je crois que je reste encore un peu pour voir le film. » Elle me dit « Lequel ?» Ben, je dis « M, le pieux. » Avec un X. Elle dit « Tu me raconteras. » Je dis « C'est ça, je te raconterai. » Allez. J'allume ma télé, je prends mon zapper, j'aime bien zapper. Je dis bon, voyons Thérèse, puisque c'est ce que j'ai décidé, mais auparavant, j'ai jeté un petit coup d'œil sur Emmanuel. Par acquis de conscience. Une petite idée. Bon. Je zappe sur Emmanuel. Oh, la belle femme! J'en fais un peu, là, j'en fais un peu. Bon, une indication. Elle était chez son médecin. Il lui dit, qu'est-ce qui vous arrive? Elle lui dit, j'ai une crise de foie. Il lui dit, défaitez-vous, je vais vous palper. Elle commence à retirer ses effets lentement. Ouh, j'ai dit, je vois le genre, allez, tout de suite au pieu. On filme, on filme. Je zappe sur Thérèse en extase. Elle était chez son confesseur. Il lui dit, qu'est-ce qui vous arrive? Elle lui dit, j'ai une crise de foi. Il lui dit, faut prendre le voile. Voilez-vous. J'ai dit, le temps qu'elle les mette, je vais les mettre. Je zappe sur Emmanuel, elle avait tout dévoilé. Ah ben là, j'ai dit, il faut que tu choisisses, hein. Ou tu vois le voilé, ou tu vois le dévoilé, voilà. Alors, le voilé ou le dévoilé? Oh, j'ai dit voilé, voilé deux. Je sapais avec une telle rapidité qu'à un moment, les images n'arrivaient même plus à suivre. Quand j'ai vu le visage de Thérèse sur le corps d'Emmanuel, j'ai dit, où tu vas, là? J'ai dit, si Thérèse te trouble à ce point, reste sur Emmanuel. Et au moment où je zappais sur Emmanuel, ma femme est entrée, j'ai pas sommeil. Allez, elle me dit, tu regardes toujours Thérèse? Et j'ai dit, plus que jamais. J'ai dit, tu n'as pas bonne mine, qu'est-ce qui t'arrive? Mais j'ai dit, j'ai une crise de foi. Elle dit, de quelle fois? J'ai dit, des deux fois. Enfin, des deux fois, attention. Ah non, non, on n'a pas deux fois. Non, non, j'ai une crise de ce fois-ci. C'est-à-dire celui qu'on peut palper, et puis l'autre fois, l'impalpable, l'autre mon fois. Elle dit, ah, mais tu as déjà eu mal à tes fois. J'ai dit, mais autrefois, bien des fois, j'ai eu mal à mes fois, mais jamais mon mal à moi. Heureusement qu'elle ne m'écoutait pas. Elle regardait Thérèse. Elle me dit, mais pour qui Thérèse prie-t-elle? Là, je ne sais pas ce qui m'a pris. J'ai dit, elle prie pour le repos du corps d'Emmanuel. Elle me dit, pourquoi? Qu'est-ce qu'elle a fait de son corps, Emmanuel? Là, j'ai éclaté, j'ai dit, qu'est-ce que tu veux que je te dise? Tu m'as même pas laissé voir le film.
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3: J'écris une lettre à ma mère. Chère maman, je suis bien arrivée à la guerre. Hier, on a tiré les rois. C'est moi qui ai eu la fève. Elle mesurait environ 7 cm de long et elle a pénétré très très profondément dans mon bras gauche. Après l'opération, j'ai bu du champagne. Ça pique. J'ai cassé ma montre. Là, ma mère avait gueulé, là. Il me reste plus que la petite aiguille. Ça ne me gêne pas trop, mais je redoute que quelqu'un me demande l'heure. On est passé par Amsterdam. Dans le port, il y a des marins qui chantent et qui pissent relativement fort. De préférence sur des femmes infidèles. Tu sais, maman, que ici je trouve plein de champignons. Comme je suis souvent à plat ventre, je les vois plus facilement. Mais il va falloir que j'arrête de gratter la terre avec mon fusil. Ça bouche le canon. Il n'est pas méchant, le capitaine, mais il crie très fort. L'autre jour, il s'est vraiment fâché très très fort. Je suis allé directement en prison. Je ne suis pas passé par la case départ. Je n'ai même pas reçu 20 000. J'ai eu 6 mois de cachot. 6 mois de cachot, ça paraît long, mais j'ai trouvé une combine. En dormant 12 à 13 heures par jour, je n'ai fait que 3 mois effectifs. Ici, on ne peut faire confiance à personne. On est très mal entouré. En fait, on est complètement encerclé. Ce matin, en me levant, j'ai marché sur une mine. Mais du pied gauche. Dis à mon frère qu'il arrête de m'envoyer des paquets et des colis vides. Au début, je trouvais ça drôle. Et j'ai d'ailleurs beaucoup ri. À présent, mes nerfs lâchent un petit peu. Le général vient de nous annoncer que nous serions rapidement tous exterminés. Peux-tu regarder le mot exterminé dans le dictionnaire et m'en donner la signification exacte? Réponds-moi le plus vite possible. Signé ton petit Zorro qui t'aime très fort.
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7: De Jean-Louis Chotard et Gérard Grandjean, sur une musique de Pierre Bénichou et Marie Groupière, Misère. Misère, je vous le dis tout de suite, c'est le nom qu'un type a donné à son chien, parce qu'il est comme lui, il l'a trouvé dans la rue, si vous voulez, et qu'il est comme lui, alors il le comprend, parce que comme il est né dans la rue aussi, il le comprend. Je me comprends. Des fois, on a plus de contact avec un chien pauvre qu'avec un homme riche. Hein. Là, dans la gueule. On en prend plein la gueule, ils s'en rendent pas compte. Tirer là-dedans, il fait chaud. De Jean-Louis Chotard et Gérard Grandjean, sur une musique de Pierre Bénichou, Marie Groupière. Misère. Je vous le dis tout de suite, ma chanson ne passe pas à la radio, hein, vous la verrez pas à la télévision non plus. Hein. Je vous le dis tout de suite. Hein. Mais elle s'en fout, elle a quelque chose à dire. Hein. C'est pas comme les chansons qu'on voit à la radio qu'on entend à la télévision. Hein. Et alors c'est même comme ça qu'on les reconnaît, celles qui peuvent penser à la télévision. Hein. C'est parce qu'elles ont rien à dire. Là, font les ongles, si je leur mets dans les yeux. Hein. Chante des conneries. Je m'excuse, mais merde. Je m'excuse. Hein. Alors tout ça, la chanson est une industrie parce qu'une poignée d'imbéciles a réussi à être moins con que le reste. Il y a de quoi se vanter, je vous jure. Je m'excuse, mais merde. Je m'excuse. Tout ça pour faire du fric. Voilà. Et pour manger du caviar à la louche. Qu'il faut être snob, hein, entre nous. C'est pas meilleur à la louche. De Jean-Louis Chotard et Gérard Grandjean, sur une musique de Pierre Bénichou et Marie Groupière, Misère. Misère. Quoi, qu'est-ce qu'il y a là? De toute façon, ça va pas durer, hein. Ça va être interdit, la bande forcée, là, comme ils font, là. Parce que si on vous passe des conneries toute la journée, vous finissez par les acheter, hein. Vous n'êtes pas raisonnable non plus. Quand on pense qu'il suffirait que les gens ne les achètent plus pour que ça se vende pas. De toute façon, ça va changer le métier, parce qu'il n'y a pas que dans la chanson que c'est comme ça. Le cinéma, c'est pareil. Moi, j'ai un copain, il fait un court-métrage sur les chiens d'aveugles. Eh ben, les producteurs en voulaient pas, sous prétexte que les aveugles vont pas au cinéma. Merde. Alors, il était très bien, son film. Hein. Moi, je l'ai vu, ça m'intéresse pas. Moi, je suis ni chien ni aveugle, mais quand même, il était très bien. Alors, si maintenant, les gens ne s'intéressent plus aux choses qui intéressent pas les gens, sous prétexte que ça les intéresse pas, où on va? Alors quelle misère! Misère de Jean-Louis Chetard, Jean-Jean.

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Tes chagrins.

0: Et voilà.
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2: Qu'on me permette exceptionnellement de consacrer cette chronique à l'expulsion d'un remords qui me ronge. Je voudrais présenter ici mes excuses au pangolin. Le pangolin est un mammifère édenté d'Afrique et d'Asie. C'est une bête éminemment pacifique. De ma vie, je n'ai jamais eu à me plaindre d'un pangolin. Pourtant, dans un petit livre que j'ai publié il y a plus d'un an et dont je vous recommande vivement d'éviter la lecture, je m'étais permis de porter un jugement sans doute blessant et péjoratif, visant à discréditer l'image publique de ce paisible quadrupède. Comme ça, pour faire sourire, pour vendre du papier. Bassesse. Par la suite, repris par le tourbillon de la vie, mon travail, mes amours, ma santé préoccupante, puisqu'à 46 ans passés, je n'ai toujours pas de cancer, j'avais fini par oublier le pangolin. Or, mercredi dernier, l'un des prétendants de ma fille... Il n'a pas fini de prétendre, ils ont 9 ans chacun. L'un des prétendants de ma fille, donc, est entré furibard dans mon bureau, le livre en question à la main. « Dis donc, t'es vraiment salaud avec les pangolins !» Après lui avoir fait remarquer que ce n'était pas là le ton convenable pour s'attirer les grâces d'un beau-père potentiel, je finis par lui accorder un bref entretien sur celui de mes genoux où n'était pas le chat. « Pauvre pangolin, regarde ce que t'as écrit !» Et en effet, à la relecture, je ressentis comme une méchante intention de blesser dans la description physique et morale que j'avais brossée du pangolin. « Mais tu sais, c'était pour de rire. »« Ouais, mais n'empêche que ça peut faire de la peine. Tu serais un pangolin, ça m'étonnerait vraiment que ça te fasse rigoler, tu vois. » Il me montrait du doigt le passage incriminé. « Le pangolin mesure 1 mètre, sa femelle s'appelle la pangoline. Elle ne donne le jour qu'à un seul petit à la fois, qui s'appelle Toto. » Le pangolin ressemble à un artichaut à l'envers, prolongé d'une queue à la vue de laquelle on se prend à penser que le ridicule ne tue plus. Je reconnais que j'ai tapé fort. Le mot ridicule est un peu dur, c'est ça qui te gêne. Ah non, ça c'est rien, c'est Toto. C'est Toto, Toto c'est complètement idiot pour un pangolin. Mais toi, en fait, qu'est-ce que tu connais, toi, des pangolins? Eh ben nous, quand j'étais en vacances en Côte d'Ivoire, ben, on avait un pangolin, et il est mort sous un camion. J'avais lâché sa laisse, il voulait pas se promener en laisse. Ah oui, c'est ça, alors tu as eu de la peine, et aujourd'hui tu n'aimes pas trop qu'on se moque des pangolins. Ben oui, pauvre Gérard. Ah, parce qu'il s'appelait Gérard. Oui. Dis donc, dans tes conneries pour la radio, le mercredi, tu devrais parler des pangolins pour que les enfants qui ont lu ton livre, ils voient bien que c'était pour de rire. Je me sentis assez flatté à l'idée que ma mauvaise image de Marc dans son école lui était pénible. Alors bon, rectificatif, le pangolin. Le pangolin, du malais pangolang, qui signifie à peu près pangolin, est un mammifère édenté d'Afrique et d'Asie qui se nourrit de fourmis et de termites. Il mesure 1 mètre. Son corps est couvert d'écailles très très belles. Il ne ressemble pas du tout à un artichaut. Sa queue s'arrête juste bien quand il faut, c'est formidable. Quand il a faim, le pangolin a un truc que même dans la jungle, aucun fauve, il n'est même pas capable, tellement qu'il aurait les boules. D'abord, il trouve une fourmilière grâce à son flair super. Avec son nez pointu et ses griffes super, il s'enfonce au milieu de la fourmilière. Après, il en trouve toutes ses écailles, très très belles, qui sont de la taille d'une petite feuille d'artichaut, mais très très belles. À ce moment-là, le pangolin réfléchit très fort avec sa concentration. Et une petite goutte sucrée comme du miel se met à suinter sous chaque écaille. Et alors, toutes les fourmis, des milliers, des millions de fourmis se jettent dessus. Et le pangolin, sans rigoler, alors que ça chatouille, mais il est super concentré. Le pangolin attend que les fourmis soient arrivées et clac, il referme toutes les écailles. Après, il sort de la fourmilière, il va dans un coin tranquille, il rouvre ses écailles, il se secoue très fort et les fourmis tombent autour. Et il les mange. C'est une bête formidable. Sauf qu'elle traverse sans garder, et ça c'est très dangereux. La femelle du pangolin s'appelle la pangoline. Elle donne le jour à un seul petit à la fois, qui s'appelle Gérard.
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3: On était un couple heureux, sans histoire, placide. On ne demandait rien à personne. Et tout à coup, patatrac. Elle achète le journal en allant au marché. Et qu'est-ce qu'on apprend? Voilà qu'à nouveau, Margaret fait la tête à Tony. Et pendant ce temps-là, à Monaco, Rénier a levé les yeux au ciel devant tout le monde quand Grâce lui a souri. La même semaine.
4: Ça va craquer. Cette fois, je sais que ça va craquer.
3: Mais non, dis pas ça. Tu sais bien que ça te fait du mal.
4: Ça va craquer.
3: Déjà, la semaine dernière, on avait eu une alerte. Le torchon s'était mis à brûler entre le chat et Faradiba. Nous, on se doutait de rien, on était à la campagne. C'est en rentrant à Paris, j'achète le journal. Le chat, 2 points, a-t-il oublié Soraya? Point d'interrogation. Faraboude, point d'exclamation. Alors moi, je tiens le coup, je suis un homme, c'est normal, j'ai des les herbes. Mais il fallait s'y attendre. Un jour ou l'autre, ça n'est rien lâché.
4: Quand je pense que le jour du sacre, Sarah, elle lui a dit merci en français. Et dans ses yeux, tout le monde pouvait lire « Je t'aime ». Et c'est pas parce qu'il y en a qui me regardent de travers à la cour que je t'aimerais moins. Tout le monde a pu lire ça dans ses yeux. Et lui, maintenant, oh, mais qu'est-ce qu'il se croit? Mais qu'est-ce qu'il se croit? Déjà, quand son Raya s'est retrouvé sur le carreau, on n'était pas frais. Mais alors là, si ça a foire avec Farah, qu'est-ce qu'on va devenir?
3: Alors, prends sur toi. Il faut que la vie soit la plus forte. Essaie de penser à autre chose.
4: Mais à quoi tu veux que je pense?
3: Je sais bien. Et Fabiola Baudouin, comment ça va?
4: C'est calme. Mais à Buckingham, ça fait 2 semaines que Philippe a pas adressé la parole à Elisabeth. Et elle, courageuse, elle règne.
3: Oh, mais lui, ce Philippe, dès le début, je te l'avais dit. Je sais pas pourquoi je me méfiais de lui. Je peux pas expliquer, j'avais pas le contact. Quand ils se sont connus au début, on m'aurait demandé « Est-ce qu'Elisabeth a raison de l'épouser ?» J'aurais dit « Qui vivent ensemble, qui voient venir ?»
4: Pourtant, lui, au début, il était bronzé. Il était, je sais pas, grec, musclé, avec quelque chose d'émouvant dans les yeux. La bouche, une espèce de...
0: Oui, ça va. Stop. Allez, va me faire ma petite soupe.
4: Oh, bah comment tu peux avoir faim?
0: J'ai le faim.
3: Oh, écoute, à quoi ça sert? Mais qu'est-ce qu'on va faire? Mais il faut pas nous faire. Georgette Lemaire a souri à Onassis.
4: Oh, ben tu dis ça pour me faire plaisir.
3: Mais non, regarde, c'est pas moi qui l'invente.
4: Georgette Lemaire a souri à Onassis. Il y a Anguille sous roche. Oh, je suis heureuse. Heureuse.
3: Mon petit, mon tout petit.
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5: Question pour monsieur de Kersauzon.
6: La garde, il va pas à me poser, cette dame que je connais pas, je veux pas connaître, elle va pas me poser des questions à moi personnellement.
5: Vous allez voir pourquoi.
6: Je vais lui répondre à elle personnellement, on va voir ce qu'elle va prendre.
5: Elle vous demande qu'est-ce qui différencie un château d'un manoir.
6: Je sais pas, on a tout, nous. Le manoir, c'est maman qui habite, le château, c'est papa. Bon, je vous dis, Philippe, comment tu peux savoir ça, c'est... Il y a des salles de torture dans les deux.
5: Qu'est-ce qu'il y a dans le château des Kersauzon comme instrument de torture?
7: Et il y a surtout, là, cette salle de torture épouvantable dans ton château. Là, tu sais, la salle dite du phonographe, où vous passez les disques de Dalida pour faire...
6: On réussit à tuer un mouton en moins de 7 minutes.
5: Vous savez que le château des Kersauzon est au bord de la mer.
7: Et moi, j'aime beaucoup les
6: châteaux. Tu vois, c'est drôle d'être riche.
8: Quand est-ce que je serai prisonnier?
6: On ne capture pas n'importe
9: quoi. Au bord de la mer quoi?
6: La mer Noire.
5: Oui.
6: À Mococadis.
5: Ah, vous savez que M. Brialy a un joli château
8: non,
5: aussi.
8: Non, moi j'ai une petite maison avec une tour.
5: Non, très jolie.
8: Et comme je voudrais m'agrandir...
7: Vous avez la chose, depuis le 10 mai, plus personne n'a de château. Tout le monde a une petite maison avec une tour. Plus personne n'a une Rolls. Il a une grosse voiture anglaise, mais qui ne vaut plus rien. Plus personne n'a de yacht. C'est une grosse barque à rames sur laquelle on a rajouté un moteur et des voiles.
6: Pour la pêche, c'est tout.
8: Non, mais c'est vrai, ça m'intéresse.
5: Il y a
8: non, parce que la Bretagne, ça, c'est pour les acteurs, c'est bon pour l'air pur, tout ça.
6: Oui, bah, chez moi, l'air n'est pas pur. Voilà. Et quand vous allez sur la plage, vous avez du goudron jusque-là. Voilà.
7: L'air okay. est pas pur. Il faut dire que la famille se lave très peu.
5: Ah hein, oui, notamment. Et puis, attention, elle dort la bouche ouverte. Hein. Alors, la région est très polluée. Hein.
6: Et vous viendrez leur dire tout ça, mon finalement.
7: C'est pas sur la carte, mais tu vas en Bretagne et sur la route, à un moment, tu vois les mouches. T'as qu'à les suivre.
6: Il y a moins de mouches dans toute la Bretagne que dans ta salle de bain.
8: Mais il est aristocrate.
5: Sa famille remonte à... Je ne sais plus.
8: Elle a remonté qui, sa
6: 3000
8: famille
6: 3000
9: mètres. Napoléon Ier.
5: Ah non, elle remonte beaucoup plus loin. Elle remonte
6: bon, écoutez,
5: à...
6: Vous n'allez pas m'emmerder avec ma famille, parce que sinon moi, je vais vous emmerder avec ce qui vous a servi à fabriquer la vôtre.
8: C'est très élégant, je vois.
5: Oui, mais...
6: À côté de moi, vous n'aurez pas l'air intelligent, mais vous aurez l'air distingué.
8: Le marin, n'en parlons pas.
6: Le capitaine, si ça vous écorche pas le bec de lièvre, on en a...
8: Ah, vous êtes capitaine?
6: Ouais, justement.
8: Il met ses galons où, dans sa culotte?
6: Si je les mettais dans la voûte, il serait pas en bonne compagnie.
8: Je suis commandant, moi. Et j'ai un père colonel.
6: Il a dû s'arracher les médailles en voyant le berceau.
8: Il a eu la croix de guerre. D'un beau ménage, je trouve.
10: Qui?
8: Monsieur le Kersauzan, mademoiselle Castelli.
9: Non, monsieur Castelli.
6: Non, mais... Il va s'occuper de ses fesses, le Mickey, ou j'aime pas.
8: Quand il parle du Mickey, c'est de moi?
6: Ouais.
9: Oui. C'est un
8: j'ai toujours joué
6: comme ça. Moi, je vous parle pas, foutez-moi la veille, je suis tranquille, là.
8: Vous m'avez vu au cinéma, ça vous fait quoi de me voir de près ce soir?
6: Au cinéma, je sors pas parce que j'ai payé ma place, et ici, je sors pas parce que je suis payé, mais sinon, je vous tente.
8: T'es pas au cinéma depuis longtemps, vous, hein?
6: Non, je regarde pas les vieux films.
9: Ah oui, Olivier.
11: Mais aujourd'hui, il est plutôt dans de bonnes.
10: C'est un bonjour.
6: Mais vous me laissez tranquille, vous parlez, vous faites de votre culture, vous allez faire de la dentelle, tout peinard, moi je bouquine.
8: Qu'est-ce que je fais de la dentelle? Je fais pas de dentelle, moi.
6: Oh ben si.
8: Je tricote.
11: Soyez gentil, courtois.
6: Mais je suis gentil, mais enfin, il n'y a pas besoin de me parler tout le temps. Moi, c'est vous que j'écoute, c'est pour vous que je viens, mon petit Philippe.
9: Oh, ouais. Oh. Ah, flèche.
6: Vous êtes le vieillard le plus propre de l'avenue. Oh.
8: Ah, j'irai pas en voyage avec lui, je te le dis.
6: Vous voulez pas me reposer?
8: Ah, j'ai bien vu dans vos yeux quand même une invitation au voyage.
6: Oui, au voyage, mais vous tout seul et en train.
11: Il est mal embouché aujourd'hui.
8: C'est agressif.
6: Hein. Mais non, mais il a qu'à pas me parler. S'il me parle pas, j'y répondrai pas. Jamais j'ai dit des trucs le premier, moi.
9: Il répondrait pas et non pas j'y répondrai.
6: Non, mais c'est pour. Mais non, parce que c'est pour qu'il fasse distinguer, parce que sinon il va faire garçon de bain en gueuguette, c'est tout. Donc.
8: Et c'est un jour avec agressivité, puis il y a des jours où il se tait rare, c'est comme ça. Mmh. Problème de mer, peut-être. Le bateau n'est pas réglé. Encore.
10: Vous avez dormi avec votre femme cette nuit?
6: Oh ben, j'aurais eu du mal à dormir avec la vôtre.
8: Pourquoi vous dites ça?
6: Pour rien.
8: Vous connaissez?
6: Pour rien.
8: Il n'est pas beau, mais il a quelque chose, je trouve. Je le vois très bien, torse nu, dans les courants d'eau glacée, plongé, me ramener dans sa bouche un petit poisson frétillant. Mais vous écrivez-vous?
6: Très bien, mais il est très paresseux, c'est dommage.
9: Vous écrivez?
6: Oui, non, Olivier écrit très bien. Mais ça l'embête d'écrire.
11: Cela dit, il abuse pas de son talent, hein. Il fait un petit bouquin tous les 20, 25 ans.
6: Reste de temps, je consacre à la mer et au sexe.
9: Je recommence.
8: Il a écrit sa vie.
10: Vous êtes dans la période de mer ou de sexe, là, en ce moment?
6: On est dans la période de sexe, mais c'est fermé pour vous.
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0: Vous êtes, François Mitterrand, le type même de l'animal politique en semi-liberté. Au milieu de tant d'activités, trouvez-vous au moins le temps de vous détendre? Je vous sais sportif, très sportif même. Vous imagine sur quelques parcours, sacrifiant de temps en temps au jogging.
1: Bon, vous savez, Jacques Chancel, je n'ai pas attendu que le jogging soit à la mode pour le pratiquer. Vous savez, c'est vrai. Je l'ai pratiqué, le jogging, dans les jardins de l'Observatoire, il y a quelques années. Ne me dites pas que vous êtes le seul à ne pas vous en souvenir. Pour ma part, je m'en souviens fort bien. Je dirais que maintenant, ce qui m'intéresse, c'est surtout la pêche aux voies en particulier, qui est ma grande spécialité. Et j'attends d'ailleurs le grand concours de pêche de 1980.
0: Quels appâts utilisez-vous?
1: Eh bien, à gauche, le chevènement pour le menu frottin, qui adore ça. Et à droite, le de fer. À Marseille, dans le port, ça marche très fort.
0: Vous pêchez comment? À la ligne? À l'attraper facile? Au vif? Au lancer?
1: Mais non, rien de tout ça. Dans le temps, je pêchais à la sonde. Maintenant, je pêche au sondage. Surtout quand ils me sont favorables, ce qui, malheureusement, devient de plus en plus rare.
0: Quel est votre écrivain favori?
1: Guy de Maupassant.
0: Ah, tiens, comme le président de la République.
1: Oui, enfin, le président de la République, lui, a retenu de Guy de Maupassant que la particule. Il en a fait un de ses écrivains dignes d'être invité à l'Élysée. Moi, j'ai retenu surtout cet homme qui a fait de tant de petites gens des héros. L'Assommoir, Madame Bovary, les Trois Mousquetaires.
0: À la vérité, François Mitterrand, je me demande, et je ne suis pas le seul à poser la question, je me demande, oui, ce qui vous sépare de Valéry Giscard d'Estaing.
1: Oh, vous savez, tout un tas de choses. à commencer par, vous savez que sa filiation est du plus douteuse. La filiation entre les Giscard et les d'Estaing est très contestée. On peut dire que Giscard n'a aucun destin derrière lui, alors que je puis l'affirmer sans risque d'être démenti, mon destin est derrière moi.
0: Je vous disais tout à l'heure, François Mitterrand, que vous étiez un animal politique, mais avez-vous le temps d'être un homme, de poser les questions que se posent les hommes? Celle-ci, par exemple, que personnellement je ne pose jamais, mais dont l'absence pourrait vous troubler. Il est bien évidemment question de Dieu.
1: Vous savez, Jacques Chancel, l'existence de Michel Rocard me pose actuellement beaucoup de problèmes pour que j'aie le temps de penser à celle de Dieu. Mais enfin, le Parti Socialiste est un parti démocratique, alors nous allons mettre ça aux voix et à la majorité, nous verrons bien si Dieu existe ou pas. Maintenant c'est le système démocratique. Maintenant, si... vous interrogez l'homme, je vous dirais que plus les sondages me sont défavorables et plus j'ai tendance à croire en Dieu. Si je suis élu en 81, je crois que je croirai en Dieu.
0: Dans cette hypothèse, François Mitterrand, quelle serait votre première et véritable action gouvernementale?
1: Bien, ma première action, sans nul doute, ce serait de présider le premier conseil des ministres à Lourdes.
0: Radioscopie France Inter, merci François Mitterrand. Demain, à notre rendez-vous, demain, Michel Rocard.
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4: Nous prenons l'antenne au moment où le match se déroule déjà. Je dois vous dire qu'ici, il y a une ambiance formidable, comme vous allez l'entendre. Nous ne savons pas exactement où en est la marque, puisque nous sommes très loin du panneau d'affichage et que le brouillard ne nous permet pas de le voir. J'ai envoyé quelqu'un qui va nous le dire bientôt. C'est un Français qui l'a repris. C'est France-Angleterre que nous diffusons aujourd'hui. FSA, Laurent et les Anglais sont partis avec la balle. C'est une action qui est une très belle action qui a démarré, mais c'est un... Eh bien, l'arbitre siffle une faute en faveur des Français. C'est une touche. Eh bien, la balle est en touche. C'est la fin du match. Eh bien, l'arbitre vient de siffler la fin du match. Nous vous communiquerons les résultats dès que nous pourrons. Et les gens sont partis. Voilà.
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5: 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Dernièrement, je me suis demandé si je pouvais changer mon passé. C'est vrai, j'ai tellement de mal à régler tous mes problèmes actuels qui viennent en fait de mon passé. J'ai fini par me dire, je serais bien de voir si je peux pas changer mon passé. J'aurais plus vite fait en fait. Et c'est là que j'ai vu la publicité de Bakiri. Bakiri, le marabout Bakiri. Il est très connu. Je sais pas si vous connaissez. Enfin, il est quand même connu, si je vous assure, c'était marqué sur sa publicité. C'est un garçon qui fait énormément de publicité, en boîte à lettres. J'ai vu qu'il faisait vraiment des tas de trucs étonnants, tout à fait hors de portée de la moyenne des gens. Envoûtement, désenvoûtement, évacuation de soucis, afflux d'argent, guérison variée, furoncle, retour d'affection, retour de courrier, tatouage, magnétisation à distance. C'est surtout ça, magnétisation à distance, qui m'a paru intéressant. Moyennant une provision minable de 3000 francs, Bakiri m'a dit qu'il pouvait agir sur les ovaires de ma mère. Sans problème. De ma mère? Vous êtes sûr, Bakiri? De ma mère qui est ménopausée depuis? Tu es dit, Bakiri? Sans problème, j'ai dit. Bakiri fait exploser toutes les hormones, figure-toi, messieurs dames. Vraiment, on trouve tout à Paris. Et je parle pas seulement de la Samaritaine. Mais comment ça va se passer avec mon psychanalyste? J'ai tout de suite pensé, je vais arrêter la psychanalyse, parce que maintenant j'ai Bakiri qui remonte jusqu'aux ovaires de ma mère sans problème. J'étais sûre de sa réaction. Depuis 12 ans, 3 fois par semaine, je le connais, l'astico, quand même. C'est une vaste fumisterie, votre histoire de Bakiri. Ultra, ultra dangereux. Zangonde, ce sont des gens qui n'ont même pas de carte de travail. Vous faites ce que vous voulez, mais si vous venez plus, il y aura quelqu'un à votre place quand vous reviendrez. Et il a ajouté dans sa barbiche, si vous voulez, je vous fais les séances à 2 ans au lieu de 5 ans. Ça prouve bien à quel point ces psychiatres sont roublards. Il vous explique que c'est thérapeutique, que l'argent fait partie du traitement, que c'est important que le patient paye. Mais moi, j'ai vu ce jour-là, à son teint cireux, que c'était pas négligeable pour lui. Pour son traitement à lui que je paye. J'étais tiraillée. Mais comme je suis une personne profondément honnête et qui tient ses engagements, enfin parfois, enfin particulièrement quand ça me pose pas de problème, bon bah je continue à y aller. Mais comme il m'a énormément déçu, je ne lui parle plus. Plus rien. Je fais mon courrier. Et lui, il dort ou il regarde la télé.
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6: Hey!
7: Oh!
6: Hey, Bénur!
7: Qu'est-ce que tu fais, mes salades?
6: Eh ben, avance, mère Ingardoum! Avec toi, me charrues de mes fesses, homme!
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7: Obsédum sexualis. 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
9: 1000 balus dans le
3: foin d'homme. Oh, merdoum, crevame. 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
10: J'ai un voisin, avant c'était une forte tête. Et ben depuis qu'il écoute tout ce qu'on dit, sa tête s'est réduite. Elle est comme mon poing. Elle est pas plus grosse que mon poing. À tel point que lorsqu'il lève la tête, on croit qu'il lève le poing. Alors on le traite de communiste. Il n'est pas communiste, il est franc-maçon. Forcément, avec sa tête comme son poing et ses deux autres points, ça lui fait ses trois points. Au cours d'une manifestation, on l'a accusé d'avoir donné un coup de poing alors qu'il était là sur un coup de tête. Lui-même, il ne sait plus où il en est, il ne sait plus. Avant, il avait un cheveu sur la langue, vous savez, qui l'empêchait de parler. Et bien depuis que sa forte tête est devenue son point faible, il prend le cheveu qu'il a sur la langue pour un poil dans la main. Et bien ça n'empêche pas de parler, mais ça n'empêche de travailler. Avant il dormait la bouche ouverte, maintenant il dort à point fermé. Mais moi-même, n'est-ce pas, qui ai toujours eu la grosse tête, je sens qu'elle diminue. Et ça commence à se voir dans la rue. L'autre jour, quelqu'un m'interpelle. « Salut, petite tête !» Je me retourne, c'était mon voisin. Je ne l'avais pas reconnu forcément avec une tête pareille. Quand il s'est approché, j'ai cru qu'il me menaçait de son poing et je lui ai fait une grosse tête. Alors là, je l'ai reconnu. Parce que vous savez qu'il y a des gens qui sont un peu dérangés maintenant. Il y a beaucoup de gens qui sont dérangés. On ne peut pas dire qu'ils soient fous, ils sont un peu dérangés. Ben, cet été sur la plage, il y avait un monsieur. Il était tout seul sur la plage. Il riait. Il descendait avec la mer. Il remontait avec la mer. Mais je lui dis, pourquoi vous riez comme ça? Il me dit, c'est le flux et le reflux. Je lui dis, quoi, le flux et le reflux? Il me dit, oui, le flux et le reflux me font marrer. Mais tout va trop vite, tout. Dans la rue, les gens marchent trop vite. Vous avez remarqué à quel point les gens marchaient vite dans la rue? Et il y a quelque chose, je rencontre dans la rue un monsieur que je connaissais. Je vais pour lui serrer la main. Le temps de faire le geste, il était passé. Eh ben, j'ai serré la main à un autre monsieur. Qui lui tendait la sienne à un ami qui était déjà passé depuis 10 minutes.
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12: Gérard, il faut des super. Ta mère et moi, nous t'avons élevé jusqu'à présent. Surtout ta mère. Évidemment, imbécile, je travaille toute la journée. Je dis pas que l'élevé Bigot, c'est pas du boulot. Je dis que ta mère, en dehors de chez l'élevé, tes frères et sœurs, elle a rien à foutre. D'ailleurs, tu pourrais l'aider et ainsi donner l'exemple. Au lieu de ça, monsieur, donne un autre exemple. Gérard, tant que tu écoutais Mi-Gégère et les Beatles, je disais rien, je disais rien. Mais quand tu fumes du hakik, non! Ta mère en a trouvé dans tes poches et tu nous empêches les cabinets. Gérard, j'ai été trop bon avec toi lorsque tu as abandonné lâchement tes études. Tu aurais pu aller jusqu'au bac pour faire plaisir à ta pauvre mère. Et puis, si tu avais eu ton bac, tu aurais pu rentrer. Tu aurais pu être... Hein? Chômeur, oui. Mais au moins, tu aurais été un chômeur net. Oh là là, ça! Monsieur fume du hakik avec les biclis. Fais attention, Gérard. Fais attention. Tu es sur une pente savonneuse. Savonneuse. Croisant l'expérience d'un vieux routier, sympa. Aujourd'hui, c'est un petit verre qu'il te faut, mais demain, tu en feras tout un paquet. Sans parler que de compter de la honte qui retombera sur ta pauvre mère. Oui, ben moi, je m'arrange. Je te demande pas ton avis, je m'arrange avec la honte. S'il te plaît, je traite directement. Je te demande, c'est pas moi qui suis en cause. Bon, s'il te plaît, Gérard! Oui, ben le pinard, c'est pas interdit que je sache. Alors, il doit quand même y avoir une raison, hein? Ah, elle est jaunie, la jeunesse. Hein? Le contraire, si tu veux. Nous, comme jeunesse, on avait la guerre mondiale. Mondiale, on l'avait la guerre. La restriction, pas de pinard, rien. On a souffert. Hein. Alors après, quand ça a été fini, tout le monde s'est mis à fêter l'armée triste. D'un seul coup. Alors on a bu pour fêter la victoire. Alors les vivants se sont dit, tiens, ça marche, ça a fait de l'excédent. Et depuis, nous, on picole pour éponger l'excédent, mon petit bol. On rend service à la France. On est en service. On est patriotes. Tu peux pas comprendre que t'es pas patriote avec ton éthique. C'est quand même pas mon fils drogué qui va me reprocher à moi d'être patriote. En blague. Quand on a vu qu'on avait perdu la guerre, on s'est dit... On va faire des gosses, on aura fait un arcon la prochaine fois. Regarde ce qu'on a, des big-nits. Ils veulent pas la faire, hier. Même les jeunes Allemands, ils veulent pas la faire, il paraît. Mais tu vas voir dans quelle merde on est. Les jeunes, je vous comprends pas, voilà. Quand on n'est pas cool, on est speed, et quand on n'est pas freaks, vous flippez. Ah oui, vous intéressez pas aux journaux, vous regardez pas la télévision, vous suivez même pas le football. Tu sais qui c'est, toi? UG6, Fabinski, Copa, Businessy? Je sais pas. Voilà. C'est les plus grands Français qu'on a eu du monde. Ignore. Mais vous, les biknits, vous enfermez dans les pioles. Avec du hakik, et vous chantez des chansons tristes. Voilà, tristes, vous êtes tristes, voilà, tristes. À 40 ans, vous serez des loïcs humaines. Quand on voit la tristesse des biknits, on comprend pourquoi c'est interdit le haïtik. Et on se dit que le pinard, ça devrait être obligatoire. Enfin, heureusement qu'on vous a pas attendu en 40. Elle a été jolie, la France d'aujourd'hui, tiens.
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13: Qui a dit, je n'ai jamais assisté à des courses de spermatozoïdes, mais j'ai donné beaucoup de départs.
14: C'est Woody Allen, non?
15: Non. Einstein?
14: C'est pas...
16: C'est le Castelli.
13: Oui, c'est
16: le
13: Castelli.
17: Je n'osais pas aller.
13: Quelle a été votre plus belle course dans le genre?
16: Les 24 heures du gland. Excusez-moi, ça m'a échappé.
17: Il a passé une journée. Une journée et une nuit à soulever le capot.
13: Quelle vitesse déjà vous atteignez dans le virage?
17: Bon, dans la ligne droite des minots d'hier.
16: 300 km/h,
13: je crois que c'est 800 même.
18: 800. Les tiens vont peut-être à 300 vu la tronche de ton fils.
16: Les miens sont limités. Tu es emprisonné dans un personnage de brute épaisse.
18: Ouais.
16: Il faut que tu sortes de ce personnage. Parce qu'au fond de toi, il y a une fleur bleue qui pousse sur le fumier qui est à l'intérieur. C'est une ouverture. Là. Enfin bon, voilà.
13: Ouais, non, c'est vrai, vous êtes un tendre dans le fond, Amiral.
18: Non, mais
13: fond,
18: moi, contrairement à Junior, moi j'ai mon fumier à l'intérieur. Toi, c'est à croire que tu t'es nettoyé la gueule avec. Je
16: on pourrait faire l'émission dans une poissonnerie, ça lui rappellera des souvenirs. Là, tu seras à ton aise pour dire des conneries. Il y aurait du bruit. Allez, va, allez, va, allez, va, allez, va, allez, va, allez, va, allez,
18: va, plutôt que de faire le comédien, t'as encore tes parents, tu leur fais un procès pour ta gueule, tu prends du pognon. T'as sûr que le jury va pleurer quand ils vont voir ton museau.
13: Bon, mais ça y est, écoutez, voilà un garçon gentil.
18: On dira un furon, vous avez vu. C'est l'idée que je me fais du mal blanc avec un pullover vert.
13: Bon, ben considérons que l'abcès est vidé, parlons d'autre chose.
14: Allez, c'est... Non, c'est l'anthracte maintenant. C'est l'anthracte maintenant.
13: Il a fait ce qu'il a pu.
16: À mon avis, il a un chromosome qui déconne.
13: Vous allez au cinéma, Amiral, de temps en temps?
18: Non.
16: Ben moi, je vais jamais sur l'eau. Nananère.
18: Non, jamais au cinéma.
13: Pourquoi?
18: Parce que j'aime pas être avec des gens que je connais pas.
14: Les dents de la mer, tu as
18: vu? Ouais, je l'ai vu en Amérique.
17: Il a surtout vu les deux dents de la mer, lui. On se tue aujourd'hui.
14: À ta place, j'aurais pas dit ça.
17: De temps en temps. Pas place. Méchant. Hein.
16: Mais non, mais ne riez pas, il avait pas petit. Compris.
17: Non. Tu sais que je suis ton meilleur.
14: Tu vas te retrouver avec ta guitare autour du cou.
16: J'ai la guitare qui me démange. Blah.
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20: Salope.
21: Fumier.
20: Vieille vache.
21: Je te crache dessus, pauvre con.
20: Tu veux ma main dans ta vieille gueule de pute.
21: Essaie, pauvre larve.
20: Vieille pétasse.
21: Pauvre impuissant.
20: Je te démolis.
21: Topette.
20: Poufiasse.
21: Va te faire machiner.
20: Oh, ça suffit.
22: Attention, attention, attention, y'a autre chose, mon chou. Va te faire machiner. Le texte. Va te faire machiner, y'a autre chose.
21: Va te faire machiner. Sale con. J'avais oublié sale con.
22: Et oui, attention au texte, mes enfants. Va te faire machiner comme ça, tout seul. C'est plat. Le texte, mon chou.
20: Surtout que c'est d'une écriture, c'est d'une telle densité. Cette langue, c'est tellement...
21: Bon, qu'est-ce qu'on fait? On va pas passer la nuit là-dessus?
22: Attention, mes enfants, je profite que la répétition soit arrêtée pour vous dire quelques petites choses à propos de la scène que nous venons de voir. Surtout pour toi, ma chérie. Je vous ai bien écouté. Ça manque un peu de poésie, tout ça. Attention. La dimension poétique. Pas de réalisme, les enfants. Voilà un certain réalisme, d'une certaine couleur. Je vous l'ai déjà demandé, ce fameux réalisme irréel. Tu comprends, mon chou?
21: Bah, c'est pas... Hein? On cherche. On tâtonne.
22: Tu me le joues en vert, mon chou. C'est du mauve que je voudrais. Du mauve.
21: On va tâcher de te donner du mauve.
22: On reprend. Reprenez au moment où nous avons arrêté.
20: Oh, ça suffit.
21: Du John.
22: Chérie, mon chou, tu dis John. Mais c'est pas John. Il y a autre chose derrière. Il y a mille choses à exprimer. C'est John. Et dans ce John, il y a... Cessons-nous déchirer, John. Tu es mon mari, nous sommes des amis d'enfance. Quand on s'est connus, souviens-toi, j'avais 17 ans, toi...

0: Bon, il reviendra, enchaînant, enchaînant.
1: Une cacahuète?
0: Oh non, non, non, mon Dieu, qu'est-ce que je l'aime? Qu'est-ce que tu me fais? C'est de notre répertoire. C'est n'importe quoi, c'est de nos nanettes.
1: Non, attends,
0: d'abord, prends ton temps. Va aller chercher.
1: Quoi? Allez, cacahuète!
0: Oui, vas-y, prends ton temps. Compte 12. 1, 2, 3, 4, 5, 6, 7, 8, 9, 10, 11, 12.
1: Une cacahuète?
0: Oui, seulement tu lui proposes pas des cacahuètes comme ça maintenant. Tes cacahuètes, tu les vends pas à la terrasse des cafés, tu les fais marcher de cacahuètes.
1: Non, non,
0: non. Il s'agit d'exprimer la motivation profonde de ton geste. C'est le sexe, évidemment.
1: Ah bon?
0: Eh oui, recommence. Compte. Vas-y, tu as eu d'infollement envie de la culbuter sur la table de la cuisine. Il y a des mois que vous n'avez pas fait l'amour ensemble. Et tout à coup, le désir. Cours.
2: Ce que tu as dit tout à l'heure à Margaret.
1: Oui.
2: Oui. Elle te plaît, la petite Margaret?
1: Elle est rigolote.
2: Oublie cette fille, John, je te le demande. Ne tourne plus autour de Margaret. Pas Margaret, je te le demande.
0: Oula, oula, oula, oula, chérie.
1: C'est pas ça,
0: attention,
1: non, non.
0: Attention, tu nous fais un petit contre-sens, là, mon chou.
1: Non.
0: C'est pas ça, la scène.
1: Non.
0: C'est pas ça. Tu n'es pas une scène de jalousie à John. On n'est pas au boulevard, chérie.
1: Non, non.
0: Physiquement, tu te fous complètement de John. C'est ton mari, mais sur un certain plan, vous deux, il y a longtemps que c'est mort, tu comprends? Tu ne ressens plus rien pour lui. Non, c'est la fille que tu aimes. C'est Margaret, les amoureux de Margaret.
2: La fille! Ah ben là, c'est déjà plus corsé!
1: J'étais un petit peu gêné! C'était pas... C'est mieux comme ça, c'est plus...
0: Bien, restons sur le coup, les enfants, on s'endort! Restons sur le coup, enfants, au début, s'il vous plaît! Du mort! Du mort!
2: Ordure!
1: Salope!
2: Ordure!
1: Salope!
2: Ordure!
1: Salope!
2: Ordure!
1: Salope! Salope!
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4: Le cul, il y a quand même pas que ça dans la vie, hein. Il y a aussi l'âme. Tenez, parlons-en de l'âme. Qu'est-ce que l'âme? L'âme, c'est un complexe nébuleux qui se situe ici, approximativement, au niveau du crâne. C'est-à-dire, exactement, à un mètre du cul. Hein? Bon, maintenant, il y en a marre. Cachez-moi ce cul. Hein? Et qu'elle lui mette une culotte, on en parle. Une petite culotte. Vous aimez le rayon lingerie des Galeries Lafayette? Le geste léger d'une femme du monde, frôlant d'un index sûr et carmin, la soie lisse d'une petite culotte noire égarée dans une corbeille de slip blanc. Ah, l'étrange enfilade des cabines d'essayage, devant lesquelles je passe en gémissant! Dans un environnement sonore insupportable de bracelets cliquetants et de glissements de froufrous. Derrière ces rideaux grenats, d'où surgissent parfois, par la magie rare d'un entrebâillement non voulu, des morceaux de chair inconnue qu'on voudrait soudain mordre, étreindre, pétrir ou défoncer, alors qu'on est là comme un con pour acheter des trombones. Je vous jure, c'est des jours comme ça où on se prendrait à douter de l'existence de Dieu. Dieu existe, c'est évident. Réfléchissez une petite seconde. Au lieu de rire sottement. Enfin, si Dieu n'existe pas, à quoi ça sert que du croc, il se décarcasse? Enfin, il nous reste Madame Seguin. Madame Seguin, pas la chèvre, la femme de Monsieur Seguin. À ce propos, depuis l'éclosion de mes sens à ce que j'appellerais la bestialité ordinaire,

0: Et si tu restes ça entre Dien Bien Phu et la démission de René Coty, il y a peu près. En tout cas, depuis cette époque, trois grandes questions fondamentales m'ont toujours hanté. La première est celle-ci. Quand je pense à Fernande, que dois-je faire? Deuxième question. Qu'y a-t-il chez Jean Daniel qui éteint d'emblée en moi toute velléité de lui proposer la botte? Et troisième question, j'y arrive. Que fait Madame Seguin pendant que son mari est dans sa chèvre? Je vous dirai tout de suite que j'ai posé en vain la première question aux trois plus grands politologues français contemporains, qui sont mon coiffeur, Madame Soleil et Yves Montand. Ben, ils s'y sont cassés les dents. Sauf celui des trois qui a un râtelier, mais je ne cafeterai pas. J'ai trouvé tout seul la réponse à la seconde question. Cet homme, Jean Daniel, au demeurant peu primesautier au-delà du raisonnable, bien cet homme est de gauche. Et je me sens tout à fait incapable de l'aimer du fait du peu d'estime que je porte à gauche. Ah mais là je suis sincère, aussi loin que je remonte dans le catalogue de mes haines, la seule chose au monde que je haïsse autant que la gauche, c'est la droite. Quant à Madame Seguin, je vais lui poser la question moi-même, dans sa villa de vacances en Bretagne, car Marius, à Baison-la-Romaine, eh bien elle m'a répondu sans détour. Elle m'a dit, moi monsieur, quand mon mari est dans sa chèvre, je me titillonne la figoulette, avec le pilon écrasé les fines herbes. Ah mais ça, je l'ai toujours dit, hein. La seule différence entre l'homme et la bête, c'est le bouquet garni.
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2: Moi, mon truc, c'est le vélo. Pas vrai, Marcel? Oh oui, Roro. Oh, c'est chouette, le vélo. Ça décontracte. Parce que toute la semaine, tous les matins, il faut se lever à 6 heures. Oh, pipi, faut faire sa toilette, on ouvre un robinet d'eau chaude, paf, c'est de l'eau froide. Oh. Et tous les soucis, il faut se laver les dents, tous les problèmes, tout ça. Tandis que le dimanche matin, c'est tout autre chose. Alors là, on se lève à 4 heures. On prend ses chaussettes en laine, son pull en laine, son bonnet en laine, et hop, et c'est parti. Et nous pédalons tous les deux, pas vrai Marcel? Ah oui, Roro. C'est chouette le vélo. Là, tu vois, il fait un peu sombre parce que le soleil s'est pas levé. Mais quand on va arriver dans la forêt de Saint-Germain-en-Laye, d'un seul coup, le soleil va apparaître. Et on va être riche d'un seul coup. Nous aurons des millions de perles parmi nous. C'est la rosée du matin qui va venir sur nos pulls. Tu verras comme c'est joli. Et puis d'un seul coup, il y aura un parfum qui viendra de la forêt. Ah, c'est chouette. Moi, mon truc, c'est le vélo. Pas vrai, Marcel? Oh oui, Roro. Dis donc, tu sais la dernière nouvelle? Comment? Les Chinois vont envahir la Nouvelle-Zélande? Et puis l'Australie? Quoi? Comme elle est alliée avec les États-Unis, ça va faire une guerre internationale?
3: Mais non, moi je te parle de choses sérieuses.
2: Il paraîtrait que Simplex et Cyclo vont s'allier pour faire un nouveau dérailleur. Moi, mon truc, c'est le vélo. Pas vrai, Marcel? Ah oui, Roro! Oh, c'est chouette. L'autre fois, on s'est marré, dis donc, on montait la côte de Chevreuse. Il y avait un petit jeune qui avait voulu venir avec nous. Alors, on lui a dit, pour bien monter une côte, il faut un 25-10. Le pédalier 25 derrière. Il arrive en haut. Il était crevé. On s'est marré. Moi, mon truc, c'est le vélo. Pas vrai, Marcel? Ah oui, Roro. On va aller becter du côté de Maule. Tu sais, la petite dame, comment elle s'appelle? Il y a de la joie. C'est une retraitée des chemins de fer. Elle vit dans une ancienne gare, désaffectée. Et quand on va arriver, je suis sûr qu'elle va nous dire la même chose. Oh ben, je m'y attendais, vous alliez arriver, Linda. J'ai été cueillir des champignons, je vais vous faire une petite omelette pour déjeuner. Et quand on voudra la payer, elle dira, oh ben, oui, eh ben, à peu près. Moi, mon truc, c'est le vélo. Quand je vais arriver, dimanche soir, à la maison, tu sais que nous ne sommes pas très fiers, mais quand on va doubler toutes les voitures qui sont sur les bords... des voitures noires. Tant pis pour ceux qui sont riches. Ils ont des chauffeurs en noir. Les dames sont en noir. Et nous, on va les doubler. Oh, bien sûr, ils vont écouter la radio de temps en temps pour se distraire. Ils vont écouter les résultats sportifs. Nous, on ne fait pas du sport, nous. On fait du vélo. On les doublera sans être goguenard. On arrivera à la maison. Alors moi, le dimanche soir, j'arrive, je le monte dans mon appartement. Mon vélo, je le démonte tout de suite. Le lundi, je le passe au pétrole. Je le démonte entièrement. Les billes, tout, les clavettes, tout, le pédalier. Avec un pétrole spécial que je fais venir directement d'Irak. Le mardi, j'essuie bien toutes les pièces. Moi, mon truc, c'est le vélo. Tu sais que notre nouvelle bonne a voulu partir. Elle n'a pas accepté. Je lui demandais rien. Je lui demandais simplement de faire la genuflexion en passant devant mon vélo. Elle a refusé. Le mercredi, je remonte mon vélo. Le jeudi, je le graisse. Je l'huile bien avec une nouvelle huile, l'huile d'amande. J'ai piqué ça à ma femme, elle s'en servait pour les bébés. J'ai dit, pour les enfants. De la graisse ordinaire, parce que moi, mon truc, c'est le vélo. Hein. Attention, hein. Le vendredi, je remonte tout bien mon vélo. Le samedi, je l'astique. Et le dimanche matin, hop, j'en pars. Moi, mon truc, c'est le vélo. C'est chouette. Ah, le vélo. Puis tu sais ce qu'il y a de bien dans mon histoire, le vélo, il n'y a pas de chute.
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4: Vous savez qu'il y a quelques années, j'ai donné à la Sorbonne des cours de français, de philosophie et de grammaire. Nous allons donc passer à des choses très graves et sérieuses. Parce que je ne sais pas si vous vous souvenez, mais j'avais décidé à une époque de remplacer la ponctuation traditionnelle. Ben oui. Par des petits sons qui sortaient de la bouche. Alors, le point, ça ne se dit plus le point. On remplace le point par un petit son qui sort de la bouche qui fait ceci. Hein? Le point, ça fait... La virgule. La virgule, c'est coquet, c'est féminin, c'est esthétique, c'est joli à regarder. La virgule, ça fait... Bon. On va faire le point virgule, c'est pas grave. Il suffit de mettre le point sur la virgule. Ça fait ceci. Un, deux, trois. C'est pas mal. Et point de suspension. C'est une série de trois petits... Ça fait... 1, 2, 3. Dégueulasse. Dégueulasse. Le point d'interrogation. Ah, le point d'interrogation, c'est ventripotent, rondouillard, sourd de lui, ça fait ceci. 1, 2, 3. J'espère que vous avez bien dîné, parce que ça fait bizarre d'ici, hein. Tiens, on va demander à monsieur comment il me fait ça, lui, le... Ah bon, fallait pas venir, hein, ça, c'est... On va demander à monsieur là, comment il fait ça, du costaud. Allez-y. Allez-y. Allez-y, allez-y. Oh là là là là. Et vous, comment vous faites ça? Oh là là là. Vous, comment vous faites ça, monsieur? Pour inspirer, allez-y. Allez-y. Restez tranquille, restez tranquille. Tiens, couchez. Gentil. Pas bouger. Gentil, couchez. C'est pas possible, c'est... On va demander... Comment vous faites ça, vous? D'accord, il est malade. Les deux points, ouvrez les guillemets. La petite phrase, point, fermez les guillemets. Ça donne ceci. Deux points. Ouvrez les guillemets. La petite phrase. Point. Fermez les guillemets. Nous allons mettre en application ce que nous venons d'apprendre ce soir dans un texte que je vais vous lire. Très très beau texte, Chateaubriand. Tout le monde connaît Chateaubriand. Cet auteur du 19e arrondissement qui est très très bien. Et justement, Lucien de Batempré. D'ailleurs, Jean-Jacques Rousseau disait à propos de Chateaubriand quelque chose que je ne peux pas vous dire parce que la page a été arrachée d'ailleurs. Ça donne ceci donc. Sur le lac du Bois de Boulogne, Lucien de Batempré rame. Auréline laisse glisser vers lui un regard complice. Lucien s'arrête soudain de ramer et s'écrie: mon amour!
5: Est-ce là la première fois que vous aimez?
6: Oui.
5: C'est merveilleux. Je souhaite que ce soit la dernière fois. Un grand silence s'installe. En un instant, Lucien est auprès d'Auréline. Il la prend dans ses bras. Il l'embrasse. Il la caresse. Qu'est-ce qu'il fait? Oh! Mais Dieu, cet amour, c'est ma vie, c'est ma force, c'est ma raison d'être, là, non. À ces mots, Auréline se lève. Et dans la fureur, fureur normalement, c'est pas la peine de le canoë chavire, le canoë chavire, emportant les amants lassés dans l'onde néfaste.
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8: On a tout listé, tout scoré, tout checké, hein, Gérald. Femme flic, femme médecin, femme vétérinaire, rebouteux, c'est TF1. Avocate, pompier, charcutière, prof, employé de mairie, tout ça s'est exploité déjà par France 2. Donc, chers amis, on a fait un méga brainstorming, et là, ça y est, on tient le concept de téléfilm totalement porteur. Tout le monde est concerné ou peut l'être demain. C'est ça qui est très fort. Le temps joue pour nous. En plus, une audience qui a du temps, qui passe vraiment du temps devant le petit écran, je dirais, qui représente 89% de parts de marché sur le segment le plus juteux pour les annonceurs, les produits de première nécessité. Hein, parce qu'il ne faut pas se leurrer, on marge plus en vendant des millions de Canterbro à toute la France tous les matins qu'un champagne millésimé à quelques friquets de temps en temps. Ah, c'est Sylvie Joly. Allô, Sylvie Joly. Donc, l'héroïne de notre nouvelle série est chômeuse. Fort, non ? Chômeuse en fin de droit dans une ville moyenne avec, qu'est-ce qu'on avait dit déjà? Ah oui, 2,3 enfants. C'est fort ça aussi, le 2,3. C'est une fausse couche que vous avez faite autrefois. Avec ça, on fait un sort aux 0,3 enfants, statistique nationale, et d'une pierre deux coups pour le personnage, ça fait une blessure intérieure. La blessure intérieure, c'est un facteur d'identification indispensable. 49,7% de la cible adhère mieux au personnage s'il a une blessure intérieure. Le boulot qu'on a abattu pour mettre au point ce projet, le nombre de chiffres qu'on a pu rentrer dans l'ordinateur, c'est dingue, hein, Gérald? Ah, il écoute pas. Il est charrette sur le casting de Prête pas ton string. C'est une autre série qu'on a en chantier. Alors, Sylvie Joly, vous êtes divorcée, hein, obligatoire, 2/3 de la cible. Le grand-père est Front National, la grand-mère communiste. Le mari patron de PME, droite classique, vous socialiste, comme ça on couvre bien tout. Vous avez un chien, 58,9% de part de marché. Race pitbull, ah, on l'a testé, c'est le meilleur impact. Menace, hein, élément menaçant qui plane. En l'occurrence, il plane pas, il mord, mais on se comprend. Élément menaçant, ça fait régulièrement plus 10-12. Et là, votre pitbull est enragé, on joue la synergie, double menace, pitbull plus enragé. À mon avis, on tape les 16-17 ans. À part ça, votre fille, 13 ans, vous rejette. A été violée par le père, peut-être. Ça dépendra des scores d'audience de notre nuit de l'inceste le mois prochain. Votre fils est calme. Il attend une opération pour changer de sexe. Transsexuel de 11 ans, ça n'a jamais été fait. C'est une première, à mon avis, ça va cartonner. Qu'est-ce qu'on a marqué, là? Ah oui, fils adoptif. Vous avez adopté un beurre de 19 ans. Dimension humanitaire. Et ça nous permet de toucher l'aide au financement de la DRUC. C'est très bon. Alors nous, concrètement, on va tourner 137 fois 65 fois 52 minutes. C'est le meilleur ratio pour rentabiliser économie d'échelle. Vous êtes dans tous les épisodes. Je ne vous fais pas de dessin. La notoriété, les retombées, pour votre carrière, c'est le booster. Bien sûr, on exige l'exclusivité, hein. Pas question qu'on vous retrouve ailleurs, sur une autre chaîne ou quoi que ce soit. Vous vous engagez à refuser toutes les propositions. Là-dessus, on est absolument blindé, on a les meilleurs avocats de Paris. On ne peut pas se permettre de se faire bloquer par des caprices d'artistes, état d'âme et tout le tralala, pas de ça chez nous. Aucune échappatoire. Sauf si l'audimat flanche, là, on cesse la possibilité de stopper net. Le dédit est de 6 heures. Point de vue organisation, c'est 8 jours de tournage par semaine. 4 équipes d'auteurs qui se relaient. Vous recevez votre texte 26 pages par jour environ, plus tard, une demi-heure avant le tournage. Pour un personnage récurrent, c'est large. Ah non. Récurrent, ça ne veut pas dire que le personnage récure. Non, mais elle est idiote. Non, ça veut dire qu'il revient. Chaque semaine, les spectateurs le retrouvent, si vous voulez. Bien que, en tant que chômeuse, vous n'aurez pas les moyens de vous payer une femme de ménage. Hein. On vous verra récurer quand même. Ça, je peux vous dire le contrat. Enfin, si c'est la seule chose qui vous gêne, vous mettrez des gants de caoutchouc. On trouvera bien un fabricant pour sponsoriser le coup, c'est pas la question. Non. La question, c'est est-ce que vous êtes emballé? Est-ce que vous y croyez dur comme fer, je veux dire? Parce que nous, on y croit comme des fous. Pour vous dire, on a hésité sur le titre La Scoumoun. On avait peur que ça nous porte malheur. C'est pour ça qu'on l'a appelé Big Bath. Et on a tout de suite pensé à vous. Mais on n'imaginait pas que ça allait être à ce point-là. L'ordinateur de casting, quel que soit le critère, femme en perdition, image de détresse, destin pitoyable, au bout du rouleau, il crache votre nom, votre nom, votre nom. Vous êtes le personnel à 100%, ok? 150% même. Ah nous, on est des gagneurs, hein. Dans le rôle principal, il nous faut une gagneuse. Engager une loseuse récurrente, autant se flinguer.
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7: Oh oui, merde. Moi, j'ai pu me récupérer, on pouvait aller jouer au bout de la pétanque, ça m'en fait. Allô, garage ou la j'écoute. Oui, bonjour, monsieur. Oui, c'est le père Gaudin à l'appareil. Non, c'est pas le séminaire. C'est le garage Gaudin, mon fils. C'est le père Gaudin du garage Gaudin à l'appareil. Oui, je vous écoute, mon fils. Vous voulez savoir quoi? Le prix d'un dépannage et d'une réparation? Ben, ça dépend combien vous voulez mettre. Ben, de toute façon, nous, on est les plus chers de la région et les moins rapides, alors. Eh ben, vous avez qu'à téléphoner à un autre garage de la région, comme ça vous pourrez comparer. C'est ça. Attendez, je vais vous donner le téléphone du garage le plus près. Vous avez de quoi écrire sous la main? Alors allez-y, notez. Garage le plus près, c'est le 98 36 52 21. C'est le garage Gaudin. Ben oui, on est les seuls dans la région dans un rayon de 40 km. Alors vous pensez qu'on s'en fout plein les poches? Hein? Ah ben on peut toujours s'arranger, hein, monsieur. Attendez, alors quittez pas dans ce cas-là, je vais demander au chef de l'hôtelier. Eh Raymond, on répare toujours pour les cons?
9: Ah, pour les cons qui payent, oui, mais pas aujourd'hui, hein, parce qu'il faut que je termine avec la voiture de Père Freinet qui a encore pété 3 fois. Ça fait 3 fois qu'il pète son jeune culasse dans les mains du jeune culasse, ça fait 3 fois, ça fait 2 mois, je prends plus de jeune culasse dans 2 mois, ils ont tant d'emmerdement.
7: Allô? Alors, je suis désolé, monsieur, mais on répare plus les jeunes culasses. On a eu trop d'emmerdement. Hein? Comment? Ah non, non, non, faut pas venir demain, hein. Non, non, non, non, non, demain, non, non, demain, c'est férié, c'est la Saint-Léon. C'est le patron des garagistes. Pour nous, c'est férié, on va se balader en bagnole. L'essentiel, c'est qu'on pète pas notre jeu de culasse. Hein? Attendez, je vais demander au chef de l'atelier, quittez pas. Raymond, il reste encore des joints de culasse en promotion?
9: Ah oui, il y en a 8 pour le printemps, et puis il y en a 7 pour le printemps, et puis il y en a 7 pour le printemps. Je me suis coincé le doigt dans le pot, je me suis coincé le doigt dans le pot.
7: Allô? Alors oui, hein, monsieur, il y a toujours les super promos sur les jeunes tutus. Hein. Combien je dois mettre de côté? Combien je dois mettre de côté? Combien? 32? C'est pour une exposition? Ah oui, comme vous voulez. Hein. Et puis pour votre dépannage, eh ben, rappelez-nous dans 3 jours, hein, je verrai ce que je peux faire. Hein. C'est, ah, commencez pas à râler, hein, parce que je peux vous donner le téléphone du garage le plus près, moi. Hein. C'est le gars... Ah, je vous l'ai déjà fait, pardon. Hein, c'est ça. Et c'est, ben, c'est ça, vous avez qu'à vous plaindre au maire. Si c'est ça, oui, mais bien sûr, plaignez-vous donc. Mais attendez, quittez pas deux secondes, quittez pas deux secondes, quittez pas deux secondes, quittez pas deux secondes. Hé, Raymond, il y a le client, il veut se plaindre au maire. Hé, oui, c'est ça, plaignez-vous au maire. Hein, pourquoi je me marre? Parce que le maire, c'est moi. Et que ma devise, c'est avec Gaudin, on se marre bien. Et que dépannage et vidange graissage sur les deux babelles de Gaudin, voilà. Ah, l'autre con, c'est ça, au revoir du con. Oh, le con, il veut se plaindre au merde, dis-moi. Ah, les cons, ils veulent se plaindre au merde, ces cons-là. Oh, merde! Oh, il y en a marre, maintenant. Oh. Allô, garage Gouda, j'écoute. Oui, bonjour monsieur. Oui. Oui, on fait des dépannages. Oui, on est un garage qui dépanne. Oui, les voitures aussi, oui. Surtout les voitures. C'est nos spécialités. Voilà, voilà, voilà, voilà. C'est tout ce que vous voulez savoir? Est-ce que je peux vous donner l'heure, si vous voulez? Vous voulez être sûr? Vous voulez être sûr? Alors, attendez, quittez pas, je vais demander au chef de police. Raymond, il y a un client qui demande si c'est bien les voitures qu'on dépanne.
9: Oh, mais qu'est-ce qu'il prend ce qu'on a? On répare pas les téléviseurs quand on appelle garage? Vous me dérangez pour les connaître pareil, moi j'en ai marre, j'ai encore trop voulu me changer, mais tu le fais qu'à l'offre dans ce journal.
7: Allô? Alors oui, hein, monsieur, c'est bien ce que je pensais. Hein. C'est bien ce que je craignais. Hein. C'est bien les voitures qu'on dépanne. Hein? Comment? Vous voulez... Ah non, alors là, je peux pas vous répondre. Ah non, non, non, je peux pas m'engager. Hein. Ah ouais, attendez, il faut que je demande au chef d'atelier. Hé, hein. Hey, Raymond! On dépanne bien pour toutes les pannes et pour toutes les voitures?
9: Oh non! On répare que les joints de culasse pressés des TGV, on répare pas pour les cons! Pourquoi? Qu'est-ce qu'elle a, sa voiture?
7: Allô? Parce que qu'est-ce qu'elle a, votre voiture, monsieur? Parce que nous, on répare que les joints de culasse pétés. Hein. Comment? C'est pas votre joint de culasse qui est pété? Ah, bah, dans ce cas-là, on peut pas rien pour vous, hein? Ah, non, non, non, non, non, nous, on répare que les joints de culasse pétés. Eh ben, vous avez qu'à péter votre joint de culasse et puis on vous dépannera. Hein? Mais dis donc, qui c'est qui vous a donné mon téléphone? Qui c'est qui vous a donné le téléphone du garage? Hein? C'est la mère Chabagnou? Oh, bah comment qu'elle va? Oh, bah ça fait bien 3 ans que j'ai pas de ses nouvelles. Elle est toujours en panne? Et les petits, ils ont dû grandir dans la voiture. Hein? Comment? Et ça marche bien? Ça marche bien, son stand de frites? Elle est sur la départementale 31. Elle est là sur la curge? Ah, bah dites-nous, elle a bien réussi, hein? Ah bah, vous lui donnerez le bonjour, hein, parce que c'est bien grâce à moi si elle a réussi dans la patate. Parce que si je l'avais dépanné, elle aurait pas réussi dans la patate. Hein. C'est ça. Allez, au revoir, tu vois. C'est ça. Dites bonjour à Mère Chabagnou. Allez, non. La Mère Chabagnou, elle a réussi dans la patate. Oh, merde. Ça suffit, maintenant. Allô, garage où là, j'écoute. Ah non, il y a plus personne. Hein. Faut rappeler demain soir. Hein. Le spectacle est pété jusqu'à demain soir.
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10: C'est curieux, ça. C'est toujours quand il fait bien chaud que les gens rigolent. Croyez-moi que s'il faisait moins 10 degrés dehors, on n'entendrait pas une mouche voler dans la salle. On sentirait que les gens regardent les caleçons avec convoitise, croyez-moi. Parce que cette qualité-là, vous pouvez y aller, vous n'en trouverez pas. Parce que soi-disant que dans les grands magasins, il y a toutes les tailles. Ça commence à page, homme, demi-patronne, patronne, grosse patronne, extra-grosse patronne. Mais quand vous l'avez donné à laver une fois, ça vous revient la moitié. Tandis moi, je l'ai fait une taille universelle, et ben tout le monde peut rentrer dedans. Un jour, il y a un client, il me dit, on peut rentrer à deux là-dedans. Il dit, ça, si vous rentrez à deux, c'est votre vie privée, ça regarde personne. Un jour, au petit théâtre où j'étais, ça a duré presque pendant une heure. Les silences comme ça. Et pourtant, je suis sûr que ça leur plaisait bien parce qu'ils souriaient tout le temps. C'était un quart des japonaises. C'est-à-dire que les chauffeurs, cet imbécile, ils les avaient amenés chez moi. Ils allaient un peu plus loin, sur le même trottoir, il y avait une cabarette de tripétises. Marquez qui allait et qui s'est allumé, hein? Quand ils ont vu les caleçons. Des gens très polis sont restés jusqu'au bout. N'empêche que je suis sûr qu'il y a un marché à prendre au Japon, dans les caleçons. Il faudrait que je me trouve une slogan, quelque chose de choc, parce que maintenant, il n'y a plus que la publicité qui marche. Par exemple, les Nippon. Si Sakai a Osakai, Banzai, c'est mes caleçons. Voilà.
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11: voudrais parler à Lisa Pritch, s'il vous plaît.
12: C'est elle-même de la part...
11: De la part d'Henri.
12: Henri.
11: Oui, Henri Esner.
12: Ah, bonjour, mon chéri, comment vas-tu?
11: Eh bien, moi, ça va. Ça va, j'arrive d'Amérique.
12: Ah, toi aussi, tu es allé en Amérique.
11: Oui, oui, j'ai vécu 12 ans là-bas, tu
12: oui.
11: sais.
12: Ah, bon.
11: Oui, et maintenant, je rentre en France. Ah. J'ai beaucoup entendu parler de toi là-bas.
12: Ah bon, tu as entendu parler de moi en Amérique, mon
11: voilà,
12: chéri?
11: Voilà, oui, enfin, dans les journaux français.
12: Ah, les journaux français, oui. Bon, oui. alors, mon chéri?
11: Oui, j'ai appris aussi que tu étais heureuse.
12: Comment?
11: J'ai dit, j'ai appris que tu étais heureuse.
12: Hein?
11: Que tu étais heureuse!
12: Ah, tu me demandes si je suis heureux.
11: Non, ça, je le sais. Non, tu es devenu une grande vedette, hein?
12: Oui, mon chéri, je suis une star.
11: Oui, tu fais du cinéma?
12: Oui, oh, j'ai toujours fait beaucoup de cinéma, mon chéri.
11: Ah, mais...
12: Les Américains m'ont demandé, dernièrement, là, j'ai refusé. Ils m'avaient demandé pourtant pour un beau rôle, je devais faire Alien, le monstre, mon chéri. Et puis... J'ai refusé parce que je dois faire le prochain Pasolini
11: oui.
12: et le prochain Visconti, mon chéri.
11: Ah, c'est pas bien tout ça. Tu fais du théâtre aussi.
12: Oui, aux nouveautés, mon chéri. Vous
11: oui.
12: pouvez tous venir, d'ailleurs.
11: Dis donc,
12: oui.
11: on ne voit que toi dans le Jour de France. Tu es très mondaine. Hein?
12: Très, très, mon chéri. Je suis photographié sous toutes les coutures.
11: Sous toutes les coutures?
12: Oui, ils ont beaucoup de travail, mon chéri. Oui, oui.
11: Ça ne change pas. Disons, sexuellement, comment
12: ça
11: va?
12: Oh, mais mon chéri, ça va très, très bien.
11: Oui.
12: Tu sais, cette nuit, j'ai passé une nuit d'amour, mon chéri.
11: Oui.
12: Oui, oui, mon chéri. Avec un routier sympa.
11: Ah, oui. C'est sympathique, ça.
12: Et après notre nuit d'amour,
11: oui.
12: il s'est engagé dans la Légion étrangère, mon chéri.
11: Dis donc, tu t'es aussi lancé dans la chanson?
12: Oui, j'ai fait comme tout le monde, mon chéri. Je vois bien Sheila qui chante, pourquoi pas moi hein?
11: Eh oui.
12: Alors Carrère, son producteur, justement, m'a enregistré un disque.
11: Ah, tu as fait un disque?
12: Oui, j'ai fait un disque, mon
11: oui,
12: chéri.
11: Eh bien, je l'ai acheté.
12: Ah, bon, c'est toi.
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13: Je sais pas si vous croyez à la sorcellerie, hein. Mais moi, je voulais pas y croire. Je voulais pas croire à la sorcellerie. Jusqu'au jour où je me suis aperçu que j'étais possédé du percepteur. Je vous souhaite pas. Je suis possédé du percepteur, envoûté par mon percepteur. Oh, depuis quelque temps déjà, vous savez, je le voyais qui rôdait autour de ma maison. Il allait et venait comme ça. Il semblait dessiner tout en marchant des figures géométriques. Et en fait, il prenait des mesures fiscales. Et puis il disparaissait. Et puis il revenait. Puis j'avais observé que chaque fois qu'il revenait, je payais un nouvel impôt sur le revenu. C'est en faisant mes comptes que je me suis rendu compte qu'il revenait souvent. Et puis un soir, je rentre chez moi et je trouve une feuille d'impôt clouée sur ma porte. C'était un premier avertissement. Je veux dire que je ne l'ai pas pris au sérieux. J'étais un peu surpris quand même. Je me dis, tiens, au lieu de glisser la feuille sous la porte, il la cloue. Sont des méthodes modernes. Et voilà que le lendemain, j'étais cloué au lit avec une forte fièvre. Je me dis, est-ce qu'il y a un rapport entre les deux clous? Puis quelques temps plus tard, en faisant le tour du propriétaire, je découvre à chaque angle de ma propriété une lettre tracée à même le sol. Il y avait un T, un V et un A. À vol d'oiseau, ça fait TVA. J'étais cerné par la TVA. Vous connaissez le sens secret fiscal de ces trois lettres. TVA. Alors si vous prenez les deux premières lettres, ça veut dire en clair, TV a dû payer la taxe sur la TV. VA, c'est va payer la taxe sur la TV. TA, c'est t'as payé la taxe sur la TVA, alors va la payer. Ah, c'est un rappel à l'ordre constant. Et alors, même si vous lisez les lettres à l'envers, ça vous rappelle encore quelque chose. TVA, avez-vous payé la taxe sur la TV? AT, vous d'aller payer la taxe sur la TV? VT, VT-vous et AT-vous d'aller payer la taxe sur la valeur ajoutée? On n'en sort pas, on n'en sort pas. Moi... J'ai manqué de sens civique parce que j'aurais dû me vêtir et me hâter d'aller payer ma taxe sur la valeur ajoutée. Et au lieu de ça, qu'est-ce que j'ai fait? Je me suis rendu au siège de la Sécurité sociale pour y réclamer une somme importante qui m'était due depuis fort longtemps. Et bien, on m'a répondu que mon dossier s'était égaré. Je veux dire que ça m'a presque rassuré. Je me suis dit, enfin, quelque chose de prévu. J'en avais presque oublié mon percepteur. Mais voilà que dans la nuit qui a suivi... Je suis réveillé en sursaut par un ululement de percepteurs.
14: Je ne sais pas si vous avez déjà entendu ululer un percepteur dans la nuit. C'est sinistre.
15: Ouh. Des sous. Des clous.
14: Je me précipite à la fenêtre et je vois sous la lune argentée. Car dès que la lune est argentée, mon percepteur rapplique. Je vois mon percepteur qui se livrait à un étrange cérémonial. Il ouvrait les bras, il les fermait, il les rouvrait. Je me dis, il doit chercher à voler. Et voilà que dans le reflet de la vitre, je vois que quelque chose bougeait derrière moi. Je me retourne et je vois sur mon bureau ma rente Pinet. Ma rente Pinet, j'avais posé, se plier, se replier. Et par un sortilège, je sais pas, se transformer en une cocotte en papier. Laquelle cocotte a pris son envol et à l'appel du percepteur est venue se poser sur son épaule. Alors le percepteur s'en est saisi, il a déplié la cocotte. Il a replié ma rente Pinet et il en a fait un petit avion qu'il a lancé comme ça en l'air, comme on lance un emprunt. Je me dis, c'est un mirage ou quoi? Le petit avion est venu se reposer sur mon bureau en se dépliant. Moi, j'allais le prendre d'assaut. Et puis, je me suis dit que j'aurais un pot de vin à payer supplémentaire. Je m'approche. Ce n'était plus la même rente. Il avait changé ma rente Pinet en rente Giscard. Ah, il est fort. Ah, il est fort. Il est diablement fort. Diablement. Mais vous savez que pour me défaire de son emprise, j'ai tout essayé. Tout. Je suis même allé voir un prêtre. C'est vous dire à quel point j'étais désespéré. J'ai dit, mon père, je suis possédé du percepteur. Pouvez-vous pratiquer l'exorcisme? Mon fils, vous m'auriez parlé du démon. J'aurais pu tenter quelque chose, mais contre les puissances de l'argent. J'ai dit, mais qu'est-ce que je peux faire, mon père? Il m'a dit, payez. Payez. Payez pour nous. Plus je paye mon percepteur, plus il me le fait payer. Il met ma faiblesse à contribution. Il me taxe sur ma valeur personnelle. Il m'impose jusque sa volonté. Tout ça parce que j'ai eu la faiblesse de montrer des signes extérieurs de richesse, alors que ma richesse, c'est tout intérieur.
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17: Il y a très très longtemps, j'avais rendez-vous avec une fille. Mais il y a très longtemps, hein. Et j'ai... Bon, parce que je peux vous expliquer, j'ai jamais rendez-vous avec les filles. Jamais. C'est-à-dire, jamais j'arrive pas à avoir les rendez-vous. C'est-à-dire, pour avoir ce rendez-vous avec cette fille il y a longtemps, pas j'avais ramé. C'est-à-dire, j'avais des bras comme ça, c'est-à-dire. J'étais descendu du bateau, je le poussais le bateau. C'est-à-dire, pour avoir ce rendez-vous, j'avais mis au point une stratégie, je vous raconte pas. C'est-à-dire, je passais devant elle dans la rue, je faisais « et je partais. Ou alors, j'appelais le soir à 1h du matin, je faisais « Allô, c'est moi, À la fin, elle m'a donné le rendez-vous. Elle m'a donné. Bon. Alors, pendant ce temps-là, qu'est-ce que j'ai fait, moi, pendant les 5 mois où j'ai ramé? Qu'est-ce que j'ai fait? Je me suis entraîné, parce que je suis intelligent, je me suis entraîné pour faire le baiser. Ensuite, pendant ces 5 mois, je me suis entraîné pour m'habiller. Oui, parce que je voulais m'habiller de toutes les couleurs. Parce qu'on avait rendez-vous dans un endroit public. Comme ça, j'étais sûr, elle ne pouvait pas me rater. Elle ne pouvait pas. J'étais beau. On aurait dit le drapeau du monde entier. J'étais comme un petit oiseau qui est tombé du nid et qui découvre par accident qu'il s'est volé. J'étais heureux. J'étais un miracle. J'étais là, au rendez-vous, avec mon destin sentimental. C'était bien. Je l'attendais. À ce moment-là, Maxo est apparu. Et
18: Mais je sais très bien ce que je t'ai dit. Je suis sorti de l'invisible et je t'ai dit, je suis sûr qu'elle est moche. Je suis sûr qu'elle a un gros nez, des grosses oreilles, des poils qui sortent tous les côtés et des gros bras. Je suis sûr qu'elle va arrêter. Vous n'avez pas une banane? Une banane, vous n'avez pas? Ou alors éventuellement une cacahuète? Une cacahuète, vous n'avez pas une cacahuète? Pas du tout. Tu sais très bien qu'elle est très belle. Alors arrête de te moquer. Et alors elle est très belle. Et alors elle vient au rendez-vous. Et alors elle passe une soirée formidable avec toi. À la fin de la soirée, elle décide de t'embrasser sur la bouche et ça lui plaît énormément. Alors elle décide de te revoir. Elle te revoit une, deux, trois, quatre fois. Et au bout de quatre, cinq fois, elle décide de faire l'amour avec toi. Ça lui plaît, ça te plaît. Alors vous décidez de vous revoir. Vous faites l'amour tout le temps, toute la journée. Vous décidez tellement de faire l'amour ensemble. Vous vivez en concubinage. Vous vivez en concubinage un an. Vous présentez vos parents respectifs. Vos parents respectifs se plaisent énormément. Alors vous décidez la date du mariage. Vous êtes très heureux pendant deux, trois ans. Vous avez deux enfants. Vous êtes très heureux. Et au bout de quatre ans, elle va se rendre compte un jour qu'elle va épouser un abruti. Parce que tiens, un abruti, t'es pas prêt du tout pour une histoire d'amour. Et alors elle va commencer à avoir des migraines. Elle va se coucher avant toi ou après toi. Et ça, tu vas Tu vas commencer à disputer d'abord tout doucement sans réveiller les enfants la nuit. Et puis à midi devant les enfants, vous allez jeter les assiettes à la figure. J'ai pas fini, j'ai pas fini, j'ai pas fini, j'ai pas fini, j'ai pas fini. Vous m'aurez pas, vous m'aurez pas, j'ai pas fini. Ensuite à midi devant les enfants, vous allez vous jeter les assiettes à la figure. Ça va être une horreur. Et ensuite vous allez décider la date du divorce parce qu'il va y avoir le divorce, le procès, tout le monde va en parler dans l'immeuble. Et qui va garder la télévision, les enfants, les petites cuillères. C'est une horreur, elle est moche, je sais qu'elle est moche. C'est une horreur, elle est moche, elle est moche, elle est moche, elle est moche. Vous savez dans quel état j'étais quand la fille est arrivée? La fille est arrivée, j'ai fait « T'es moche !» Fous le camp ! Je te déteste ! Et puis, tu peux te les garder les petites cuillères à travers la gueule ! Rentre chez ta mère !
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0: Oh putain, la vache. Je sais pas si vous vous en rendez bien compte, mais ça fait maintenant plus d'une heure que j'improvise devant vous, avec brio, sans la moindre défaillance, et sans le moindre trou Pouf, pouf, attends. Oh putain, la vache. Je sais pas si vous vous en rendez bien compte, mais ça fait maintenant plus d'une heure que j'improvise devant vous, avec brio, sans la moindre défaillance et sans le moindre trou de mon... Pouf, pouf, attends. Ah putain, la vache, je sais pas si vous en rendez bien compte, ça fait maintenant plus d'une heure que j'improvise devant vous avec brio, sans la moindre défaillance, sans le moindre trou de... J'ai un trou de mémoire. Je vous demande pardon, j'ai un trou de mémoire. C'est épouvantable, hein, ce qui m'arrive. Et ça m'étonne d'autant plus de moi que quand j'étais petit à l'école, j'étais toujours premier en récit. Ouais, même c'est vrai, toujours j'étais premier en récit. D'ailleurs, si vous voulez, au lieu de rigoler, hein, si vous voulez, je peux vous réciter une récite maintenant, si vous voulez. Si vous voulez, oui, bon. N'importe laquelle au hasard, le coq et la poule, d'accord. Le coq et la poule. Un renard. Désolé, vraiment navré là. Je vous assure, ça me sidère. Quand j'étais à l'école, j'étais ce qu'on appelle un enfant prodige. Je vous assure, un enfant précoce. Tiens, comme Mozart, voilà. Simple. Quoi? Mais ma pauvre amie, plus précoce que Mozart, tu meurs. Tiens, il était tellement précoce, Mozart, qu'à 6 ans et demi, il avait déjà composé le boléro de Ravel. Et il était tellement précoce, Mozart, qu'à 10 ans et demi, accompagné par le quatuor Amadeus, comme d'habitude, bien sûr, il avait déjà déshonoré sa cousine, la petite Cochelle 506. Et il était tellement précoce, Mozart, qu'à 34 ans et demi à peine, hein, il était déjà mort. Ah ben, faut le faire. Hein. J'aime bien Mozart, moi. Je sais plus très bien qui disait à propos de Mozart... Je ne sais plus si c'est Lucien Guitry ou Sacha Distel. C'est un cycliste, mais lequel? En tout cas, quelqu'un a dit à propos de Mozart, après une symphonie de Mozart, le silence qui suit est encore de Mozart. C'est joli, hein? Alors qu'après un discours de mon roi, le silence qui suit, c'est la France qui roupille. Ce que je préfère dans Mozart, c'est pas le boléro de Ravel, en tout cas. Mais d'ailleurs, réfléchissez une seconde. Le boléro de Ravel. C'est pas de Mozart. C'est de Ravel, enfin, je sais pas. Allons. Non, ce que je préfère dans Mozart, c'est le Requiem de Forêt. Requiem de Forêt que je vais d'ailleurs écouter tous les ans à l'église de la Madeleine, au mois de mai-juin par là. À la Madeleine où Forêt était organiste d'ailleurs de son vivant. Oui, je sais, ça n'a aucun intérêt. Mais c'est vrai. À la Madeleine où j'ai fait ma communion solennelle. C'est vrai aussi, c'est complètement inintéressant également. Pour moi, c'est un jour qui a beaucoup compté, ma communion solennelle. C'est le jour où j'ai appris que Dieu fond dans la bouche, pas dans la main. La dernière fois que je suis allé écouter le Requiem de Forêt à la Madeleine, je ne devrais pas vous dire ça, c'est un peu ma vie privée. Tant pis, je vous le dis. Enfin bon, j'étais venu à la Madeleine, je n'avais pas réservé. J'étais dans les premières places, dans le chœur de l'église. Et qui y avait à côté de moi? Cette actrice arabe, j'oublie tout le temps son nom. Non, la seule actrice arabe qu'on connaisse un peu en France. Je n'ai plus son nom. Mohamed, tu te rappelles pas? La seule actrice arabe qu'on connaisse à Paris. Non, c'est... Dalida. Dalida. Une fille. Ah, ça va, ça me revient. Isabelle Hadjihani. Tiens, ben revenez. Belle plante, hein. Dieu que cette fille est belle. Et alors bon, je me trouvais donc à la Madeleine pour écouter ce Requiem à côté de cette fille si belle. Et pendant la montée du Dies Irae, qui est le moment le plus fort de ce Requiem, nous étions émus tous les deux, moi particulièrement, d'être si près de, à la fois de Dieu, de ces grandes orgues qui me fouillaient le dos, avec près de moi cette jeune femme si belle, avec le rayon du soleil qui se reflétait sur son profil de médaille, tout cela était tellement émouvant. Je me disais, allons, garde ta sérénité, mon garçon. Quand je me parle à moi-même, je m'appelle mon garçon, j'ai le droit. D'abord, si je m'appelle ma fille, ça m'excite, je bande en plein Requiem. Enfin bon, on était là tous les deux, puis très émus, parce que c'était très émouvant, voilà. Tout ça pour vous dire qu'on s'est tellement bien entendu qu'après le concert, on ne s'est plus quitté. Nous sommes allés à l'hôtel Crillon, qui est pas loin de la Madeleine, c'est un très bel hôtel. Et là, à l'hôtel, c'est difficile. Au début, ça s'est bien passé. Hein. Au début, ça s'est très bien passé. Je lui avais fait monter du champagne, nous devisions joyeusement, elle était, je la revois encore, elle était assise au milieu de ce grand lit blanc, avec sa jupe couleur pivoine, en corolle autour d'elle. Mon Dieu, qu'elle était belle. Puis après, ça a dégénéré un peu. Mais c'est pas vraiment de ma faute. Alors là, il faut essayer de me comprendre, là. Hein. Non mais, une belle fille comme ça, superbe, hein. T'as peur qu'on te la pique, hein. Normal. Bon, bah, j'ai peur qu'on me la pique, alors qu'est-ce que j'ai fait, moi? J'ai cru bien faire, j'ai fait comme aurait fait n'importe quel grand fauve, n'importe quel seigneur de la jungle. J'ai pissé autour du lit pour délimiter mon territoire. Ouais. Elle est partie, cette conne. Enfin. Il nous reste la poésie. Et le cul.
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19: De Monsieur Soupard, d'Épinay-sur-Seine. Qu'est-ce que le Hollandais Van Hock aperçu pour la première fois en 1677 dans son microscope?
20: Bouvard. Il était là.
21: Tu l'as connu, Van Hock?
20: Il était là. Oh, un bouvardus, mignardus.
21: Un microbe, il a découvert?
19: Non, quelque chose qui n'était pas très
21: des
19: grand.
21: Des globules.
19: Qui devait faire un certain bruit dans le monde.
20: Un spermatozoïde.
19: Oui, exactement. C'est la première fois qu'on a isolé un spermatozoïde. Excellente réponse de Jacques Martin et de Olivier de Kersauzon.
21: Mademoiselle Manchon, pourriez-vous expliquer à nos auditrices ce qu'est un spermatozoïde?
22: Ah non, je sais pas ce que c'est.
21: Bon, alors...
2: C'est pas un genre d'animal qui circule dans une voiture qui fait du bruit. Tululut, tululut. Et voici, attention au départ, 5 et le coup est parti, voici les volets de part de l'île. En tête, Jean-Claude, suivi de Marcel Lucien, qui remonte le canon de Murat et les voisins d'arrivée. En tête, c'est... Hop, il va rester maintenant dans deux fois, on va voir la tête du vainqueur. La photo sera en fait bientôt par iconographie. Merci, madame, merci, docteur, et à bientôt.
21: Alors... Mademoiselle Manchon, le spermatozoïde, à votre avis, qu'est-ce que c'est?
3: Vous y tenez, hein?
21: Oui. Je vais vous dire, je ne les lâche pas facilement.
22: Je vais vous montrer.
21: Non, non, mais...
19: Non, écoutez, si on vous en donnait, qu'est-ce que vous en feriez?
3: Je mettrais dans l'album. Voilà.
22: Ben oui.
21: Embarquez, ça colle bien, mais d'après ce que nous a dit Bombard. Mais... Vous voyez pas du tout ce que ça peut être.
2: Ben, faut vous faire rembourser vos études.
3: Ben, expliquez-moi.
21: Bon,
23: on peut pas.
21: Je veux bien... C'est très difficile.
2: Ils vivent en groupe en général.
21: Oui.
2: C'est une communauté sur laquelle il n'y a pas d'affaire d'argent parce qu'ils partagent le même liquide. Mmh. Donc tout le monde échange. Mmh.
21: Ils sont de bons alpinistes aussi.
2: Oui, exactement.
21: Ils traversent souvent des cols. Oui, vous voyez, ça ressemble un peu. Si vous imaginez une cordée d'alpinistes, vous voyez. Alors ils gravissent un col. Puis après l'épreuve, ils vont se mettre au vert. Mmh. Bon alors, ma petite fille, vous savez tout, vous pourrez au moins...
23: Elle le savait, elle a marché.
19: Alors, à Narbonne, où est-ce que vous pourrez vous en procurer?
21: Tududu.
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25: Non, écoute Paul, je t'en supplie, si tu vas pas recommencer, écoute, si on fait des vitrines, c'est pour la clientèle, Paul.
26: Madame, on dégage de la vitrine de mon magasin, là. Ou alors on rentre, on achète, sinon on regarde pas, on fout le camp. Allez, hein. Allez.
25: Elle
26: est parti.
25: Mais évidemment, elle est partie. Mais c'était pas aimable, je t'assure. Elle avait envie d'entrer. Tu vois, si elle était entrée, je l'aurais peut-être achetée. Puis elle serait contente, tu vois. Puis elle enverrait des amis. Peut-être que ça ferait boule de neige. Tu vois, on serait une clientèle, Paul.
26: Ça chambre la d'autres. Ils ont des sacs, c'est des valeurs.
25: Mais non, Paul, pourquoi tu dis ça?
26: Madame, monsieur, on laisse les sacs à l'entrée. Ou alors on rentre pas. Ou si on rentre, on achète, on paye, très important, je vous dis tout de suite pour l'échec, c'est non et pas d'échange ici. Vous avez compris? Ou alors on fout le camp tout de suite. Allez hop! Allez! Allez! J'envoie le chien.
25: Bon, je t'assure que t'es pas commerçant. Je sais pas si t'étais aimable. Peut-être qu'ils entreraient pour essayer, juste. Puis ils achèteraient. Tu vois, peut-être, puis ils enverraient des amis.
26: Mais puis peut-être ça ferait boule de neige aussi.
25: Écoute, on a du stock.
26: Ne t'inquiète pas, Gigi, c'est du bon, ça se vendra, il n'y a pas d'exemple.
25: Tu sais, les chapeaux, c'est plus facile à vendre.
26: Combien on a?
25: On a 10 000, quoi.
26: Pas de problème. Attention, on a un gosse là-bas.
25: Bon, écoute, un gosse, alors là, tu laisses entrer pour une fois, essaye. On va pas faire de mal, un gosse. On va déjà mignon, il est tout frisé. Paul, laisse-le rentrer juste pour voir.
26: Non, je connais le coup, il t'a envoyé par les parents. Si tu veux mentir. Elle est belle, la vitrine de mon magasin, là, hein? Elle est belle, hein? Alors, tu la touches avec les yeux, t'as compris? Et tu te triques de là. T'as compris? T'as compris? Allez! Ça y est, il est parti aussi en courant.
25: Bon, bah, il est 8h, il n'y a plus qu'à fermer, on n'a rien vendu.
26: On ne se sera pas fait voler, c'est déjà quelque chose.
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27: Le gros qui se barre avec le plus bleu, là. Suis, le, non, l'autre. Suis, bon, tant pis. Oui, je sais, j'ai l'air un peu con. Non, mais l'uniforme, il est pour beaucoup. Hein. Non, parce que ma femme me dit toujours, t'as signé sans réfléchir. alors. Eh, j'ai demandé aux autres, ils ont fait pareil, hein. T'en avais réfléchi, on n'aurait pas essayé, faut pas nous prendre pour des cons, quand même. Remarquez, on rentre pas comme ça, la police, hein. Il y a les examens et tout, pas besoin des six-chottes, hein. Moi, je suis passé devant un, il m'a dit, combien j'ai de doigts. Alors, il y a les examens. J'ai dit, je sais pas, 15. Il m'a dit, bon, signez-la, 15 ans. J'ai eu du bol, hein, parce que j'ai dit ça au hasard. J'aurais pu avoir tout faux, hein. Eh, hey, c'est bien l'uniforme, c'est pour draguer. Les gossesses. Hop, là-bas, la blonde avec le gosse au pied. Oui, vous avez au papier, je suis de la police. Voyons voir. Ginette. Ah, joli nom, Ginette. Ah, c'est votre petit frère, hein? Votre fils. Bon, circulez. Non, là, c'est un mauvais exemple, mais d'habitude, ça marche. Mais la police, c'est trop ingrat comme métier. C'est vrai, c'est ingrat, la police. Parce que, par exemple, parce que je vois, parce que les gens, ils nous aiment pas. C'est con, hein, parce que nous, on est là pour les protéger, hein. Eh ben, j'ai remarqué, les gens, plus il y a de flics autour d'eux, plus ils ont peur. C'est flagrant, c'est dans les manifs. Les gens, ils ont peur, hein. Parce que nous, on est là, bon, et on est obligé de taper, hein. On le fait pas pour le plaisir, hein. On est obligé, hein. Et en plus, on est obligé de faire grave, parce qu'il y a les fils dégradés, ils ont les cheveux longs, on les reconnaît pas, hein. Et puis, il y a les appariteurs, c'est les mecs payés par la police en civil. Ils cassent les carreaux, après on dit que c'est les étudiants, tout ça, alors on est obligé de faire vachement grave, quoi. Eh ben dis, tu vas pas qu'on t'apprête sur la gueule d'un flic, et... Voilà, bah, c'est la crise! Et une fois, c'est arrivé, on a tapé sur un flic. Voilà la crise! Ils ont dit que c'était une bavure! T'aurais vu la gueule de la bavure! Ouais. Moi, ça m'a passé l'envie de baver, hein! Ah, je bafouille maintenant, impeccable! Non, mais on est une bande de jeunes, on se rend la gueule. Tu vois, parce que par exemple, il y a les gens, ils disent « La police, c'est un refuge pour les alcooliques qu'on n'a pas voulu à la SNCF et au PTT. » Eh ben, je vais vous dire franchement, c'est exagéré. Parce que moi, je vois, hein, je suis pas dans un gros commissariat, mais je vois, rien qu'au commissariat que je suis, il y en a au moins, que je dise pas de bêtises, il y en a au moins 4 qui boivent pas. Ah bah c'est comme dans tous les troupeaux, hein. Il y a des brebis galeuses. Nous on a Robert, un grand. L'autre jour il arrive, il gueulait. J'en ai eu un, j'en ai eu un. Il avait arrêté un mec pour état d'ivresse qui était plus bourré que lui. Vachement rare. Faut dire que le mec il en tenait une belle. Il l'avait ramené, t'es sympa. Raymond il s'appelait cheveux courts, moustache, charcutier, sympa. On y a payé le coup et tout. Alors, Robert, il disait, mais faut parler à ce que t'as l'ivresse. Alors, il disait, ben justement, je me dépêche de rater parce que vu que je suis là, je risquerai d'avoir un accident. Après, ils ont fait un concours de ballons, on dit, t'aurais vu la gueule des ballons. Ouais. Il y avait des couleurs, c'était même pas marqué dans le manuel. C'est Robert qui a gagné. Ah non, mais il est balèze au ballon, hein. Il s'entraîne. Oh, on se fond la gueule. L'autre jour, il y a un biknit, il vient pour changer une carte d'identité. Alors Robert, il dit, parce que Robert, il déconne tout le temps. Alors Robert, il dit, hé, hey, tu me donneras l'adresse de ton coiffeur. On y a cassé la gueule, on s'est marré. Ah non, mais on fait gaffe, hein. On tape avec le plat de la main comme ça dans les côtes. Alors, ça fait vachement mal, mais ça fait pas de traces.

0: de 30 blâmes, on passe devant un conseil de discipline, on peut être dégradé. Robert, il est pas gradé, lui, alors. Eh, c'est un métier où on en voit quand même des drôles. Tiens, l'autre jour, j'étais de faction à une intersection affectée à la surveillance des usagers. En clair, je bulais un carrefour. Il arrive un mec qui tournait autour de moi avec un papelard, on aurait dit qu'il cherchait une rue ou quelque chose. Il n'osait pas s'adresser à moi, on aurait dit qu'il avait peur. Vous voyez, genre un type louche, un peu basané, vous voyez. Parce que nous, on nous apprend à reconnaître les mecs louches. Hein. Attention. Celui-là, si vous voulez, n'était pas franchement louche, mais était franchement basané. Hein. Alors, je disais rien, il s'approche, il tourne. Et puis alors, je sentais qu'il n'osait pas. Et il venait, mais il y venait tout doucement, vous voyez. C'était le genre de mec patibulaire, tu vois, mais presque. Finalement, il s'amène et puis il me dit « Pardon, monsieur, excusez-moi, s'il vous plaît, vous m'indiquez celui-là qu'il est le commissariat de police le plus proche, s'il vous plaît. Excusez-moi, parce que j'ai à part de mon papier d'identité, je dois en faire une déclaration, s'il vous plaît, excusez-moi. » Je me suis dit, toi, mon petit gars, t'as pas la conscience tranquille. J'ai dit, ouais, vous avez au papier. Il les avait pas, ils ont seul emmené au commissariat.
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2: Nous sommes submergés par les SOS. SOS dépannage, SOS solitude, SOS dactylo, SOS médecin, SOS tout court. SOS fourrière, SOS caviar, SOS fellation, SOS femme battue, SOS tiercé. Bref, il y en a tellement que les Français ne savent pas si SOS racisme, dont le but n'est pas très explicité dans l'intitulé, est un service de dépannage pour faire une ratonnade à la goutte d'or ou pour protéger les racistes, une espèce qui se croit en voie de disparition. Alors, je profite de ce micro pour expliquer à mes amis émigrés ce qu'est SOS Racisme. Voilà, c'est un petit bureau avec un standard téléphonique que vous pouvez appeler si vous êtes victime d'une agression spécifiquement raciste. Mais il ne faut pas exagérer non plus. Par exemple, mon ami, on te traite de bougnoule, ne te précipite pas sur le téléphone parce que sinon leur standard explose. Car vous êtes des milliers dans ton cas. Non, attends, calmement. Au premier crachat sur ta figure, tu t'essuies gentiment avec un Kleenex que tu remets dans ta poche et surtout ne le jette pas par terre brusquement. Ça pourrait énerver davantage ton agresseur. Bien. La brute te balance un coup de Santiago dans les tibias, tu t'écroules à ses pieds et il te dit « Touche pas à mes bottes ». Puis son pote file un coup de Rangers dans les glaouis. Là, surtout, ne crie pas. Reste serein. Tes cris pourraient alerter leur bande. Tu es recroquevillé par terre, les mains sur la tête. Profite de ce moment de répit pour essayer de te souvenir du numéro de téléphone de SOS Racisme. C'est pas la peine de le demander à tes bastonneurs. Ça m'étonnerait qu'ils le connaissent. Bien. Pendant que les deux lascars détournent la tête pour mater une meuf qui passe sur le trottoir, en faisant semblant de ne rien voir, tu rampes jusqu'à la cabine téléphonique à 10 mètres de toi. Enferme-toi en coinçant la porte avec ton pied. Compose vite le numéro de SOS Racisme. Si c'est occupé, sois patient, ça veut dire que d'autres amis comme toi ont aussi des problèmes. Tu vois bien que tu n'es pas le seul. Ça y est, ça décroche. Au bout du fil, le permanent te dit « Bonjour. Ici, racisme. Je vous écoute. » Bien, tu vois, ça répond. Alors, tu expliques ton cas le plus brièvement possible parce que tes agresseurs viennent vers toi parce qu'ils ont oublié de te casser les dents. Les deux qui t'aiment pas beaucoup défoncent la cabine à coups de latte et te font bouffer le combiné aidé par trois nouveaux qui viennent d'arriver scandalisés parce que

0: Tu as monopolisé la cabine plus de 6 minutes. Profite de ce que tu as le combiné dans la bouche pour appeler SOS Dentiste afin de prendre rendez-vous. Bon, tes agresseurs tortionnaires, naturellement, se tirent, mais une heure après, tu peux être sûr que le permanent arrive en solex pour te porter secours. Excuse-moi, il y avait des embouteillages. Allez, monte derrière, on va porter plainte au commissariat. Je suis étudiant en droit. Mon ami, au commissariat, évite de trop saigner, tu pourrais salir. Parce que les flics en ont marre qu'on les accuse de trop secouer les potes. Les poulets demandent les papiers du permanent étudiant en droit. Toi, tu saignes, mais reste calme, attends ton tour. Les problèmes doivent se régler dans la légalité administrative. Le flic chef demande à ton pote permanent si c'est lui qui t'a cogné. Surtout, ne t'indigne pas. Pense que tu n'as plus de dents et qu'il pourrait comprendre de travers tes justifications. Demande à ton pote si tu ne peux plus bouger tes bras de te prendre tes papiers dans la poche de ce qui te reste de ton blouson. Tu n'as pas de peau, tes agresseurs t'ont piqué ton portefeuille. Le flic te dit, alors, tu n'as pas de papier et en plus, tu t'es battu. Là, surtout, ne dis rien et laisse faire l'étudiant en droit. Il connaît la loi mieux que toi. C'est pas tous les jours qu'on a un avocat gratos. Il dira au flic, oh, non, on ne s'est pas battu du tout. C'est mon pote qui a glissé sur le trottoir. Pouvez-vous l'emmener de d'urgence à l'hôpital? Si le flic de service répond que le car de police secours n'est pas là, il est allé chercher de la bière chez l'épicier arabe. Le permanent de SOS Racisme t'emmènera à l'hôpital sur son Solex. Voilà, mon ami, grâce à la compétence de SOS Racisme, tu l'as échappé belle avec les poulets. Et tu seras soigné rapidement. Dorénavant, n'oublie pas leur numéro d'appel. Bientôt, ce numéro sera vert. Vous pourrez l'appeler gratos.
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2: Ça y est, je me suis lavé. Oh, c'est pas pour le plaisir que ça procure. Hein. Non, c'est parce qu'il y avait visite médicale. L'infirmière, elle m'a trouvé très grand pour mon âge. J'ai dit déjà tout petit, j'étais grand pour mon âge. Hein. Même que ma mère en profitait toujours. Quand on est grand, on pleure pas. Mais pauvre maman, j'étais peut-être grand dehors, mais dedans, j'étais tout petit, moi. Avec l'infirmière, on a parlé de la pluie, mais on n'a pas eu le temps de parler du beau temps. Oh non, parce qu'au suivant, le docteur, il avait une blouse. Mais il n'y avait pas son nom écrit dessus. J'ai dit, c'est quoi ton petit nom? Mais il ne m'a pas répondu. Il était fier dans sa blouse. Il fait passer des visites médicales que de la tête. Et il parle doucement comme s'il parlait à un imbécile, ouais. Mais il m'a expliqué pourquoi j'avais toujours mal à la tête. Il y a plein de choses à l'intérieur de ma tête. Il y a mon conscient, mon subconscient, mon inconscient, plus mon moi, qui est à moi, qui m'appartient. Je suis donc propriétaire. Plus mon sur-moi, qui est au-dessus, comme une petite chambre de bonne, et que je loue. Et il suffit que le conscient il fasse du bruit après 10 heures. Ça réveille l'inconscient. Et se mettent tous à gueuler dans la petite chambre de bonne. C'est pour ça que j'ai mal à la tête. mais ça se soigne très très bien. Mais en médecine, il faut que le patient, il soit pas pressé. Après, le docteur a voulu que j'y raconte mes rêves. J'ai dit, l'autre jour, j'ai fait un rêve étrange et pénétrant. Alors après, il a voulu savoir du comment, du pourquoi, du parce que, du passage de l'enfance à l'adolescence. J'ai dit, j'ai rien vu du tout. Alors il a cherché mon quotient intellectuel. Mais il a rien trouvé. Ce côté-là, je suis tranquille, pas besoin de vaccin, j'ai rien du tout.
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3: Oh, madame Colin, bonjour. Fait pas chaud ce matin. Qu'est-ce qu'elle cherche, madame Colin? Du Bripol. Oh, c'est quelque chose, ça. C'est la troisième vente que je rate ce matin. J'ai été complètement dévalisée cette semaine, j'ai plus rien. Par contre, j'ai un produit nouveau. Le Gamma Stars. Des petits gélules tricolores en boîte 100 200 grammes. Personnellement, je conseillerais plutôt la boîte Kilo. J'offre en prend aussi une paire de lunettes de soleil avec. Alors, ça vous dit? Madame Chigar, bonjour. Installez-vous avec les autres, je suis à vous. Non, madame Colin, le Gamma Stars, ça vous tente pas. C'est sûr. Ah, la semaine prochaine, ça sera fini, bon, c'est surtout pour vous. Moi, je suis pharmacienne, je suis pas épicière. Non? Au revoir, madame Colin, sans rancune. Et toi, mon petit gars? Mais descends de la bascule, mon petit bonhomme, tu vas l'abîmer. Qu'est-ce qui te ferait plaisir? Tu sais pas? Mon Benjamin Gometatsu, 6,50 de la petite monnaie. Tu sais, j'aime pas ça, les petites pièces, moi. C'est vrai, quand je suis pharmacienne, je suis pas épicière. Des comprimés d'Albutrax à la mandarine. T'aimes pas la mandarine? C'est pour faire une blague à un copain. Ah bah dis-lui, mon petit gars, je parle de deviner.
4: Attends voir, 6,50.
3: T'as le calciforme? Ça lui fera gonfler la tête en rendant méchant. Tu veux pas que ça se voit? Ah bah tu pourrais faire parler comme ça pendant 8 jours avec le Bégamax. Tu te décides, mon petit gars, hein? Moi je vais pas faire de journée pour attendre des 6,50. Ah, 6,10, j'ai sirop sud rue. C'est sucré, tu lui en mets une cuillère dans sa limonade et il va transpirer 5 jours de suite. Oui? En allant pour le sirop sud rue, les filles. Quoi avec les 40 centimes? Non mais tu sais lire. Y a pas écrit épicière. Bon allez, saute sur la bascule, j'ai dit combien tu pèses. Normalement c'est 50 centimes, je signale. Entre 25 et 30 kilos. Eh ben je dirais les grammes quand tu n'auras les 10 centimes, mais pas petit. Mesdames, mesdemoiselles, messieurs, bonjour. Excusez-moi de vous avoir fait attendre. Il est 10h05 et nous commençons tout de suite à demander choc. Aujourd'hui, je vous propose un joli lot. J'ai surtout pensé à vous, mesdames. Dans un sac plastique, je fous 6 sacs de Ménopalès, parfum Anana, 79 francs, 115. Calmez-vous, calmez-vous. Une boîte familiale de 500 suppositoires à Sacaril, 35 francs, 140. Une grosse pelletée de comprimés, gélules, ampoules, cachets, pilules, divers et mythicoles en vrac, 6 francs. Plus de 400 mètres de bandage hiver, bandule gras, bande à ventre, bande à jambes, etc. 9 tubes de pommade varicine, tout ça dans un joli sac plastique au marché, sacrifié au prix incroyable de 175 francs. Alors, je n'ai pas ça à faire. Madame Plantureuse, Madame Graval, Docteur Chouquin Dugé. Bravo, Doc, encore une belle vente. Mesdames, mesdemoiselles et messieurs, je vous remercie, au revoir.
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6: Eh bien oui, merci. Oui, la chanson, le métier, tout ça. 20 ans déjà. Ça ne rajeunit pas. Surtout vous. L'acteur aussi, j'ai fait l'acteur à mes débuts. Peut-être les plus anciens d'entre vous souviennent-ils d'ailleurs. Comme ce soir, ce sont mes adieux au musical, puisque, je sais, ça sera dur pour vous aussi, oui. Oui. Eh bien, mon camarade régisseur a marqué sur une vieille feuille de papier qui traînait là quelques phrases célèbres dont il se souvenait, comme ça que j'ai eu l'occasion de citer dans différentes pièces à l'époque. Coco, tu me fais un éclairage d'acteur, s'il te plaît. Ça, hein. L'amour,
5: tout haut. La vie est belle, un peu d'amour, un peu de haine, et puis... Bonjour. La vie est brève, un peu de rêve, un peu d'espoir, et puis... On entre, on crie et c'est la vie. On bat et on sort et oh, c'est l'amour. La vie, hélas, s'enfuit et ne s'arrête guère. Et la mort va bientôt devant nous à grands pas. Tout ce qui fut, qui est, et tout ce qui sera font à cœur troublé une éternelle guerre. Ah, Marie, si tu m'aimais, tu me ferais des nouilles, oui, alors. Les gens se marrent s'ils volent, je trouve ça con. J'ai cité du sujet les mots des grands auteurs. En voici encore un, je le dis pour vous plaire. C'est le mot de la fin. Le plus difficile au monde est de dire en y pensant ce que tout le monde dit sans y penser. Merci. Merci. Oui, métier tout ça. C'est un métier qui a des joies, qui a aussi des peines. Oui, c'est vrai. Il a des joies, heureusement, d'ailleurs. Malheureusement, il a des peines. Enfin, il y a les deux, on peut se démerder. En effet, rappelons-nous la joie qu'éprouvait notre camarade trapéziste lorsqu'il s'envolait dans les airs et la peine qu'on a eue à le ramasser par terre. Merci pour lui. Oui, la roue tourne. D'ailleurs, on va passer parmi vous avec des enveloppes. Alors, quand j'ai été fatigué, lassé, déçu, j'ai voulu faire une dernière tournée d'adieu. La même que la première que j'avais faite à mes débuts, d'ailleurs. Je suis retourné partout, là, j'avais fait mes premiers pas sur les planches. Et dans chaque ville, j'ai retrouvé les bistrots. Dans les bistrots, j'ai retrouvé les copains. Dans le même état. On a revu une dernière fois ensemble le vin rouge des Bouges. Puis j'ai retrouvé les filles aussi, les quelques filles moches quand même. Celles qui voulaient bien de moi quand j'étais inconnu. Pourtant après j'aurais pu m'en taper des belles, hein. Eh ben non, toutes les moches. Pour emmerder les belles. Bon, évidemment les copains rigolaient parce que les filles avaient pris 20 ans et que déjà 20 ans avant on se disait qu'il n'y avait vraiment pas de raison pour que ça s'arrange. Ça s'était pas arrangé, mais ça fait rien. Et puis quand ça a été fini, je suis retourné dans le plus grand music hall parisien. Là où j'avais connu la gloire et la consécration, grâce à vous, cher public et ami. Et là, dans un ultime récital, j'ai chanté toutes mes chansons. Toutes. 4 heures, ça a duré. J'ai tout fait. J'étais pas seul, d'ailleurs, j'ai une chaleur là-dedans. Et les gens sont restés, hein. On avait fermé les portes. D'ailleurs, vous pouvez vérifier, elles sont fermées. Et puis, quand ça a été fini, je suis revenu une dernière fois sous les applaudissements du public. Ils applaudissaient plus fort que ça, je crois. Alors les gens applaudissaient, ils applaudissaient, les gens. Ils applaudissaient. Ah ben oui, vous voulez pas, je m'en aille, hein. Remarquez, je comprends ça. Alors je leur aurais dit quand même, je vous ai chanté toutes mes chansons, je leur ai dit, écoutez, je vais quand même pas vous raconter ma vie. Bon, alors vous le faites, hein. Bon, écoutez, ma vie, vous la connaissez mieux que moi, hein. Vous avez suivi dans les journaux, pas à pas, ma lente ascension sur ce difficile chemin du succès qui mène à l'hypothétique gloire dont on parle toujours et qu'on ne voit jamais. Oui, vous savez, j'ai attendu des mois et des mois et des mois et des mois. Les gens criaient, aidez-le.
6: Puis après, j'ai vendu un disque. À ma mère, d'abord. Puis deux, trois, enfin, vous connaissez l'histoire, quoi. C'est fini, mais je ne regrette rien. Non, rien de rien. Évidemment, les impresarios m'ont escroqué. Mes copains ont bouffé tout mon pognon. Normal. Mes femmes se sont barrées en emportant mes gosses parce qu'elles en avaient marre d'attendre à la maison. Elles sont barrées avec mes copains, il y avait mon pognon d'ailleurs. J'ai fait plusieurs fois atteint par la maladie. J'ai été stoppé par un mal terrible en pleine ascension. Un mal inconnu qui me démarrait complètement. Qu'est-ce que j'ai eu encore la varicelle, mais ça j'étais oublié. J'ai même attrapé des maladies inconnues. Non, tout de suite. Oui. Alors quand même, quand ma maman, il aurait bien fallu que je m'en aille. Je leur aurais dit, bah écoutez, je vais vous chanter ma prochaine chanson. Celle qui sera sur mon prochain disque quand je ferai ma rentrée dans 6 mois.
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7: Se barre pas. Vous barrez pas. Moi, je vous comprendrais si vous partiez. Moi, je sors jamais le soir, de toute façon. J'ai horreur de ça. Même si c'est pour aller voir un spectacle qui sort du commun, je n'y vais pas. D'abord, j'aime mieux me faire chier tout seul que d'être heureux avec les autres. J'ai horreur de partager un plaisir, quel qu'il soit, hein, avec une bande de cadres ou un troupeau d'handicapés. C'est pas de ma faute, Joël, l'humanité. C'est dur à vivre pour moi. Plus je connais les hommes, plus j'aime mon chien. Plus je connais les femmes, moins j'aime ma chienne. Puis d'abord, je sais pas ce que je fous là, j'aime pas ce que je fais. Non, en fait, j'aime pas ce merveilleux métier de la scène et du spectacle. Ce merveilleux métier de la scène et du spectacle qui s'enorgueillit à juste titre de nombreux rituels, mesdames et messieurs, et de nombreuses coutumes, messieurs et mesdames. Béli. Tu parles les coutumes du spectacle, toutes plus grotesques les unes que les autres. C'est vrai? Tenez, il y a une coutume du spectacle qui me les gonfle singulièrement. Et d'ailleurs, ça tombe très bien que je vous en parle dès maintenant. Tout de suite. C'est les rappels. C'est totalement absurde, les rappels. Enfin, écoutez, dans la vie normale, dans la vie courante, quand un type a fini son boulot, hein, qu'est-ce qu'il fait? Ben oui, il dit au revoir et il s'en va. Ben voilà, il revient pas. Enfin, on n'imagine pas un plombier, par exemple, ressonnant à la porte, après avoir réparé une fuite, juste pour enfiler un petit coup de clé de 12. Ben moi, je suis comme le plombier, hein. Quand j'ai fini, j'ai fini. Hein. Pas la peine d'insister. Ou alors, si vous voulez un rappel, je veux bien, mais maintenant. Encore que ça ne soit pas évident. Donc, je veux dire par là que, normalement, quand un artiste est rappelé par son public, il lui ressort quelque chose qui l'a rendu célèbre, cet artiste. Hein? Et moi, rien ne m'a jamais vraiment rendu célèbre. Si, il y a bien un truc qui m'a rendu célèbre un peu, mais dans ma famille surtout. C'est-à-dire que j'ai un petit talent d'imitateur. Enfin, je n'imite que les gens de ma famille. Hein. C'est-à-dire que quand on connaît pas les gens de ma famille, c'est pas tellement... Ah si, il y a un truc qui est assez marrant, je peux vous imiter mon père qui a un cancer de la gorge. Et je vous préviens, en général, ça fait marrer que mes gosses. Hein. Mais si vous insistez, je vous le fais. Vous insistez? Oui? Bon. Alors c'est mon père qui a un cancer de la gorge. Il parle à ma mère.
8: Maman, je voudrais des gauloises. Sans filtre.
7: Ouais, non, mais c'est rigolo, mais c'est pas évident hein, d'imiter l'accent cancéreux. Hein. Surtout quand on n'a pas de cancer. J'ai pas de cancer. C'est comme l'accent germanique dont je parlais tout à l'heure.
8: Et entre nous, l'accent allemand, c'est nul. Hein? Alors que l'accent français est magnifique.
7: Mais c'est que les imbéciles de Teuton, eux, ils sont persuadés du contraire. Ils sont persuadés qu'ils ont une très jolie langue. Oui, l'accent allemand, ridicule. Alors que l'accent français est très très beau. Les accents français. Parce qu'attention, on en a plein, nous, des accents. Oh là là, plein. Tout serait beau. Donc, prenez l'accent provençal, par exemple.
8: Il coule une telle tendresse dans la chanson des mots. Cela sent si bon le thym, le romarin, la farigoule et le verbe d'antan. Si, c'est vrai, c'est vrai. Mon médecin est originaire d'Aix-en-Provence. Hein. Il exerce à Paris actuellement, mais il est originaire de là-bas. Et il est le premier à reconnaître que son accent chaleureux et rassurant contribue pour beaucoup à attirer les patients chez lui plutôt que chez n'importe quel connard de médecin de Dunkerque avec la mer du Nord pour dernier terrain vague. Oui, d'ailleurs, si vous allez le voir, il n'y a pas une semaine. J'avais des malaises pas clairs, chose de pas net. J'étais bouffé d'angoisse. Hein. Je ne sais pas ce que j'avais. Et je suis allé le voir, et bon, il m'a fait déshabiller, m'a ausculté. Puis bon, moi, je quêtais son diagnostic. Je lui ai dit, docteur, alors qu'est-ce que j'ai? Je vous dis, j'étais bouffé d'angoisse. Et lui, avec sa bonne trogne méridionale qui s'est illuminée devant moi, il a posé son stéthoscope, il m'a regardé droit dans les yeux. Il m'a dit, ah putain! Ah putain! C'est le cancer! En Provence, je m'y réfugie chaque fois qu'un sort cruel s'abat sur moi. Au printemps dernier, par exemple. Priscilla venait de me trahir avec ce salaud d'Albert. Les inondations, les pluies incessantes m'avaient mouillé le cœur. Je souffrais. Plus la Seine sortait de son lit, plus Albert entrait dans le mien. Et pour ne rien arranger, les fûts de dioxine de ces vaisseaux, que je cherchais partout, moi aussi. Moi, c'était pour y plonger Monsieur Louis le Prince Ringuet dans l'espoir de lui dissoudre les oreilles. Eh bien, ces fûts de dioxine de ces vaisseaux, pour tout arranger, ils avaient été retrouvés par un autre que moi, évidemment. Par la filière suisse. Vous rappelez cette affaire? Non? Pas vieux, ça a moins d'un an. On en a beaucoup parlé. Dioxine? Rappelez-vous les titres du Monde? Le journal Le Monde? Vous connaissez pas le journal Le Monde? Ben si, ouais. Le Monde! Le poids de l'ennui, le choc des paupières, boum! Je me rappelle encore le titre du Monde à la fin de l'affaire des dioxines. Ils avaient mis sur 6 colonnes « Dioxine, 2 points, un important groupe de balles trempé dans l'affaire ». Non, mais ils n'ont qu'un sens du titre, ces gens-là. Ils sont nuls au Monde. De toute façon, on ne dit pas « un important groupe de balles ». On dit « une grosse paire de couilles ». Putain de printemps 83. J'ai souffert comme ça jusqu'à la mi-juin. J'avais tout donné à Priscilla. Mon nom, ma fortune, l'essentiel de mes mycoses. Privé de son amour, je me sentais seul, si seul. Aussi seul que Decker quand Black est aux putes. Et puis, revoici l'été. Sous les grands platanes mouchetés de l'allée Alphonse Daudet de Fougelas en Provence, les filles à la peau brune rient en cascade. Minces et tendres et nues sous la jupette. Les jours rallongent. Il n'y a pas que, dit l'obsédé de la rue Tartarin. La Provence me les gonfle autant que la Bretagne profonde. La bonhomie sucrée de tous ces gros santons mous qui puent l'anis et qui génocident les coccinelles à coups de boule de pétanque dans la gueule. Et ben moi, ça m'excagasse autant le neurone à folklore que les désespérances crépusculaires de la Pimpolaise qui guette le retour improbable de son massacreur de harangue, la coiffe en bataille et la larme au groin au pied des bites de fer fouettées par les embruns.
9: Sociologiquement lamentable, historiquement minable, géographiquement quelconque, la Provence finalement ne brille que par sa cuisine. Ah bah si, tout de même. Une bonne cigale melba, je dis pas.
8: Autant le chant de la cigale, qui est assez voisin du cri de la mobilette. Hein. Autant le chant de la cigale peut s'avérer exaspérant, autant la chair de cette vermine est succulente. 20 ans après, je garde encore à l'âme le goût exquis de la première cigale melba, dégustée un soir de rut avec Priscilla, à l'ombre d'un de ces grands pêcheriers putassiers venessins. Croyez-moi, c'était délicieux. En plus, non seulement c'est très bon, la cigale melba, mais c'est un plat qui retarde la sénilité. Si, c'est vrai. C'est important. Moi, je veux pas vieillir. D'abord, j'aime pas les vieux. Les vieux, ils ont le regard bizarre. Il y a des vieux qui ont le regard complètement désemparé. Il y a même des vieux qui n'ont plus de regard du tout. Rien. Le noir.
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10: Vous avez imité Jane Birkin déjà?
11: Je crois que je pourrais la faire, oui.
12: Tu vas pas faire.
11: Je voulais faire un truc, je voulais faire... Je suis venu te dire que je sens mauvais.
12: Oh, ils sont pas mauvais. Oh. Ils sont pas mauvais. Il est le seul type qui se lave pas, qui pue pas. Il pue pas. Non, c'est remarquable. C'est une délice. Non, mais vraiment, il lave des petits bouts de
13: mais
12: temps.
13: Mais il se lave pas.
12: Les petits bouts de temps en temps. Il a peur de la grande inondation.
13: Mais je l'ai vu se gratter avec un couteau une fois.
12: Mais non. Il lave les pieds. Quand il va faire un truc chez le docteur, tu sais, où il regarde tes artères.
11: Ah, oui.
12: Et puis il lave parfois, oui, des petits bouts, quoi. Oui. Si. Mais il ne pue pas. Il est très délicat.
10: Vous pensez pas
12: qu'il
10: se lave clandestinement?
12: Je le soupçonne.
10: Oui.
14: Il se lave les joues ou il se rase pas.
10: Vous avez vu qu'une marque, un fabricant de lames de rasoir...
12: Alors moi, je l'ai téléphoné, j'ai dit, dis donc, ils sont vachement racistes en ce moment. T'as vu les abris derrière des bus? J'ai dit, t'es au courant? Il dit, au courant, j'ai eu 6 briques. C'est... Parce que moi, j'ai cru que c'était un coup contre lui. Pas toi?
10: Oui, ça m'a un peu choqué, mais
12: moi
10: enfin...
12: Aussi.
11: Vous vous tutoyez.
14: Mais en anglais, le « vous » n'existe pas.
10: Oui, non, c'est-à-dire on dit « tu » à Dieu, alors je suis très content.
12: Non, parce qu'il y a des gens qui se vous voient toute la vie.
10: Même, paraît-il, dans des circonstances très intimes.
12: Ça doit être excitant.
14: Ah oui, oui.
12: Moi, je connais une dame qui le fait, je l'ai entendu faire.
10: Ah bon?
12: Et j'ai... Oui, oui.
10: Et alors, qu'est-ce que ça donne?
12: Oh, vous exagérez.
10: Elle dit ça?
12: Ah oui.
10: Oh.
12: Vous, mon cher.
10: Vous faites la cuisine, comme dans votre pays, ici?
12: Oui.
10: Qu'est-ce que vous faites? Vous faites le pudding?
12: Oui, je fais de panse de brebis farci.
10: Le quoi?
12: Le panse de brebis farci.
10: Ah oui.
12: Du haggis, ça s'appelle. Il faut l'arroser avec beaucoup de whisky, parce que ça pue un peu.
10: Oui, et après... Et quand c'est bien cuit, on va au restaurant.
12: Non, mais... Il y a un pot avec des veines. Ça, c'est pas très attractif. Mais quand tu le coupes, plouf, ça sort. C'est très visuel comme plat. Et puis tu arroses ça avec du whisky et puis tu allumes une allumette et ça flambe. C'est délicieux, mais c'est comme du boudin avec des petites granules. Qu'est-ce que c'est comme des petites fesses qu'on mange? Non, mais ça me fait toujours penser aux fesses. C'est de l'orge perlée.
10: Mettez de l'orge dedans aussi, oui.
12: Oui, de l'orge perlée dans du boudin.
10: Ah oui, ça doit être bon de l'orge perlée dans du boudin. Hein.
12: Mais c'est pas comme ça, pas de petites fesses. Mais je fais ça bien, hein. J'aime bien la façon de nourrir des gens. J'aime quand ça rentre dans la bouche. J'ai l'impression de faire du bien.
14: Ouais.
12: Non, mais c'est vrai. Pourtant, c'est vrai. J'ai l'impression de nourrir mon monde. C'est une côté parfaitement femelle. J'aime que ça rentre.
13: C'est ton côté.
12: Mais
13: son côté
12: mes
13: maternelle.
12: Bébés sont monstrueusement grosses.
10: Oui.
12: Monstrueusement grosses. J'ai donné biberon de minuit jusqu'aux 7 ans.
11: Tu mets pas de soutien-gorge, toi.
12: Moi, je mets pas de soutien-gorge. Non.
11: Non,
12: parce que je trouve que c'est un petit peu comme de mettre une casserole. Non, c'est comme de mettre une bombe.
10: Elle met du sparadrap.
12: Non, mais je trouve que moi, de mettre une soutien-gorge, c'est comme de mettre une bombe si on n'a pas de cheval.
10: Oui.
12: Si on ne sait pas faire du cheval.
10: C'est du gâchis. Ah,
13: oui, c'est un pétard sans allumettes.
12: Non, ça fait un peu ridicule, quoi. C'est... Oui. Mais c'est vrai que pour un film, une fois, comme j'étais un peu embarrassée d'être nue, j'ai pris 2 bouts de sparadrap pour les fourencles.
10: Bon, c'est
12: pour
10: des tout petits abcès, ça. Hein, ça va pas loin.
12: Deux petits abcès, voilà.
10: Des pourquoi, au lieu d'un soutien-gorge, vous ne mettriez pas des loupes?
12: Pourquoi?
10: Ça grossit.
12: Ah, c'est marrant, hein. Tu sais, la France, c'est le seul endroit où ils s'en tapent, hein. Les Américains, ils m'ont refusé dans leur double page. Tandis qu'en France, dans le magazine, j'avais les agrafes dans le ventre, en double page, tu vois, comme ça. En Amérique, ils ont dit non, c'est indécent d'avoir pas de sein à ce point. Ils étaient choqués parce qu'ils sont très mammifères. Hein.
10: Très ma mère.
12: Oui, ils sont très ma mère. C'est vrai, c'est une obsession, tandis qu'en France, ils aiment bien les fesses.
10: Chacun ses goûts, hein.
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15: Premier candidat, dépêchons-nous. Ah, bonjour monsieur, asseyez-vous.
16: Bonjour monsieur.
15: Monsieur, vous vous trouvez sur une route à grande circulation, n'est-ce pas? Vous croisez une route départementale dont la largeur est double de celle d'un chemin vicinal. qui la prolonge au sud-ouest d'une ligne médiane tracée par le bas-côté d'une route secondaire, parallèle à celle que vous venez d'éviter, en empruntant le trajet inverse de celui inscrit sur un panneau indicateur placé derrière vous. Il pleut, votre essuie-glace tombe en panne, que faites-vous?
16: Vous me parlez avec brutalité.
15: Non, monsieur, je vous ai posé une question précise, je vous prie de répondre.
16: Non, vous m'avez psychiquement traumatisé.
15: Oui.
16: Je suis complètement retourné, maintenant.
15: Ben pour l'instant, vous allez retourner chez vous si vous ne savez pas. Recalez,
16: mon fils.
15: Poussez votre genou. Poussez votre genou.
16: Sadique va.
15: Suivant. Candidat suivant. Suivant.
17: Oh, une seconde. Ça parle pas, non?
15: Non, monsieur, il y a d'autres candidats, je vous prie, dépêchons-nous.
17: Une seconde, on vous dit quoi? On a le temps de prendre un petit remontant avant l'examen, non?
15: Oui, hein? Bien sûr, non.
17: Faut pas pousser pas poil quand même. Hein? Alors abat avec moi, parce que faut pas jouer avec l'homme.
15: Hein? Asseyez-vous, oui. C'est pas bien. Je demande pardon, vous êtes bien installé, ça va?
17: Ça va, oui, ça va. C'est vrai. Sauf les genoux, là, ça me gêne un peu les genoux, votre truc.
15: Oui, c'est une petite voiture.
17: Bah oui, puis j'ai les gros genoux. Alors. Ça me gêne les genoux, quoi.
15: Oui, oui, c'est ça. La prochaine fois, on prendra un autocar.
17: Bah, il y a intérêt, parce que je changerai pas mes genoux.
15: Bon, monsieur, première question. Vous montez dans votre voiture, celle-ci ne veut pas démarrer, que faites-vous?
17: Qu'est-ce que je fais, moi?
15: Ah ben vous feriez bien de savoir. Vous montez dans votre voiture, elle ne démarre pas, qu'est-ce que vous faites?
17: Redites-moi ça un peu. Pour voir.
15: Vous êtes un peu dur d'oreille. Vous montez dans votre voiture, vous tirez sur le démarreur, rien ne se passe, qu'est-ce que vous faites?
17: Eh ben, je descends!
15: Ah oui, la manivelle!
17: Non, je descends, puis je file un grand coup de pompe dans cette saloperie de bagnole! Et après, je prends ma clé à molette, j'ouvre le capot et je casse le moteur en mille morceaux! Je frappe, je cogne! Parce que je suis pas du genre à me laisser emmerder par un tas de ferraille! Et puis, pas par autre chose non plus, d'ailleurs! Suis-je assez clair?
15: Bon. Autre chose, monsieur.
17: Oui.
15: À présent, vous arrivez à un carrefour.
17: Oui.
15: Un agent de la force publique vous fait signe de vous arrêter.
17: Oui.
15: Qu'est-ce que vous faites?
17: Je passe et puis je me débrouille pour l'attraper avec mon aile gauche. Et je roule sur le buffet. Et au passage, j'ouvre ma portière, j'y balance un bon coup de latte dans la gueule par la même occasion. Parce que c'est pas un flic qui va faire la loi, non? Prenez pas tout le siège.
15: Bon. Maintenant, vous êtes sur une route départementale.
17: Ah, bah ça m'étonnerait, alors.
15: Qu'est-ce que vous dites?
17: Si ça m'étonnerait que je sois sur une route départementale.
15: Oui.
17: J'y vais jamais sur les routes départementales.
15: Ah, oui.
17: C'est plein de boue et ça sent mauvais.
15: Oui, j'entends bien, monsieur, mais c'est une supposition, alors. Vous êtes sur une route départementale?
17: Non. Je suis pas sur une route départementale, je viens de vous dire que j'y mettais jamais les pieds sur la route départementale. J'aime pas ça, les routes départementales. Je hais les routes départementales. Les routes départementales, rien que de m'en causer, ça me donne envie d'envoyer des mandales dans la tronche à tout ce qui remue.
15: Mais en admettant...
17: Ah oh, je vais me le farcir.
15: Quoi?
17: Ah, je vais être obligé de me le farcir, le petit asticot.
15: Mais enfin,
17: vous commencez à m'énerver avec vos questions.
15: Ben oui, mais je
17: est-ce que je vous en pose des questions, moi?
15: Non, non.
17: Est-ce que je vous en pose?
15: Absolument pas.
17: Est-ce que je vous demande qu'est-ce que vous faites s'il se passe ceci? Qu'est-ce que vous faites s'il se passe cela?
15: Pas du tout, monsieur.
17: Est-ce que je vous oblige à aller sur une route départementale, moi?
15: Qu'est-ce que j'irai faire?
17: Que je vous demande pourquoi vous avez cette tête d'abruti?
15: Quoi?
17: Et pourquoi ça fait un bruit d'évier quand je l'armure? Hein? La seule chose que je vous demande, c'est si vous me le donnez, mon permis, oui ou non? Ah, qu'est-ce qu'on peut perdre comme temps en formalité,
18: hein? 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
19: Bonjour.

0: Dans un récent ouvrage consacré au président de la République, l'un de ses intimes raconte que lorsqu'arrive la fin d'un discours public et que la foule s'en va, le président se met à penser et s'adresse au bon Dieu. Vous le voyez, tout peut arriver. Alors, monsieur le président, nous vous écoutons.
1: Notre Père des cieux, parfois je me demande si je suis vraiment fait pour une tâche aussi grande. J'avoue que quelquefois je me prends à douter.
2: Mon fils, ne t'inquiète pas. J'ai fait 11 ans ce métier et je n'étais tout comme toi pas tellement qualifié. Je te rassure, Valide.
1: Cette voix de là-haut, je crois la reconnaître.
2: Mais oui, mon cher Vali, c'est la voix de ton maître.
1: Mais c'est bien sûr, j'appelle le bon Dieu, c'est vous qui répliquez.
2: Eh bien, je vais t'expliquer. Je n'aime pas le partage. Alors, une fois là-haut, j'ai fait un peu de ménage. Je te salue, Vali.
1: M'avez-vous pardonné d'avoir en 69, pour un référendum qui vit un effet bœuf, glissé des peaux de banane sous vos bottes de président?
2: Oh, c'était bonne guerre. Allons, je m'étonne seulement qu'avec un peu de jugeote, tu ne l'aies pas fait avant. Je te salue, Vali.
1: Cher grand Colombien, j'ai un souci constant. C'est le maire de Paris qui mène tambour battant une campagne d'elle qui m'intrigue et m'inquiète.
2: Mon cher, en politique, à chacun sa houlette. Toi, c'est l'épaule banane, lui, la planche à roulette. Je ne te plains pas, Vali.
1: Mon cher grand président, qui avait su faire face, j'avoue qu'en ce moment, je suis dans la mélasse. Puis-je vous demander ce que vous feriez à ma place?
2: Eh bien, mon cher Giscard,
1: oui.
2: Puisque vous me le demandez,
1: oui.
2: Je pense qu'à votre place,
1: eh bien,
2: je serais bien emmerdé. Je vous salue, Vali.
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4: Asseyez-vous. Silence dans la classe. Aujourd'hui, nous sommes le 26. C'est ça, le 26 août. Et nous allons faire une dictée. En un mot. Le... Le... C'est le titre. Le... était en... virgule... Lorsque... Lorsque... décida d'aller à la paix à la ligne. Ouvrez la parenthèse.
5: Peut-être pas là.
4: Fermez la parenthèse, on s'en fout. Et ça gagne ici. En vrai. Point final. Relisez. Vous.
5: Et moi. Je peux aller au...
4: Zéro. Vous.
5: Oh. Je peux aller le rejoindre ou...
4: Zéro.
5: Y'a plus de place au...
4: Zéro. Vous.
5: Non, pas vous. Toi, mon petit.
6: Viens. Viens, viens ici. Et viens, je l'emmène ici. Virgule.
4: Fayot.
6: Non, c'est une agressive. Ça va, ça. Eh ben, c'est bien. Bravo. Formidable, mon fils. 18. Tu seras instituteur comme ton père.
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8: Tu rentreras pour dîner ce soir? Non, peut-être pas. Hein? Peut-être pas. Oui, oui, bien sûr, tu verras. Peut-être même que tu rentreras pas coucher, hein, c'est possible. Oui, oui, bien sûr, ma chérie, tu sais pas encore, tu verras. Tu sors avec Jean-Loup, sûrement. Ah non? Ah, excuse-moi, c'est Jonathan, maintenant. Je savais pas, excuse-moi. Ah bon, les parents de Jonathan sont en voyage et lui laissent l'appartement entièrement libre. Formidable. Il organise une partie ce soir. Ah, tu me l'avais pas dit, c'est chouette, ça. Dis-moi, ça va être vachement sympa. Non, tu sais pas encore, tu verras. Ah oui, bien sûr, tu verras. Vous serez nombreux? Combien? Une dizaine? Nathalie et Sylvie sont invitées aussi, sûrement. Ah non? Ah bon, tu seras la seule fille? C'est chouette, ça, dis-moi. Hein? C'est drôlement flatteur pour toi. Mais une seule fille pour 10 garçons, je pense bien. Nathalie et Sylvie doivent être drôlement jalouses. Il n'y a vraiment pas de quoi. Ah bon? Moi, je disais ça comme ça, ma chérie. Vous allez sûrement danser, du jazz, du pop, du bebop, du... Non. Non, pas du tout. Et les garçons, là, les copains de ton ami... Jonathan, tu les connais un peu? Non. Bien sûr, non. Ah bon? Ils reviennent de Katmandou. Ah non, non, que je suis bête, évidemment, tu les connais pas. Tu vas faire leur connaissance comme ça, décontracté. Non, non, tu n'es pas du tout décontracté. Tu penses peut-être que pour te sentir vraiment tout à fait détendu, faudrait peut-être que tu fumes un peu. Peut-être. Un peu de marijuana. Tu sais pas. Mais tu verras. Non, tu verras pas. Oh, excuse-moi, ma chérie, j'avais mal compris. Pourtant, je vais forcer. Non, non, d'accord, d'accord. D'accord, je dis plus rien. Juste un dernier mot en copine. Hein? En copine. De copine à copine. Tu n'oublieras pas de prendre ta pilule? Si? Ah si, ah bon? Ah non, tu sais pas encore, tu verras. Ah bon, très bien, d'accord. Tu verras, on verra. On verra ce qu'on verra. Papa et moi, elle a dit. On verra ce qu'on verra.
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9: Monsieur Raymond Le Petit est journaliste. C'est un obscur. Dans aucun journal, on ne saurait être plus obscur que Monsieur Raymond Le Petit. Monsieur Raymond Le Petit est encore plus obscur que Mademoiselle Geneviève Portafaux, qui est responsable de la rubrique Erratum au réveil du Pas-de-Calais. Madame Geneviève Portafaux, elle, connut tout de même un quart d'heure de gloire dont elle se serait bien passée, d'ailleurs, en écrivant un jour, dans un moment d'égarement, Erratum avec un seul R. Monsieur Raymond Le Petit, pour sa part, est à l'abri de la moindre notoriété. Il restera dans l'ombre la plus opaque jusqu'à l'âge de la retraite. Bien qu'il s'occupe d'une rubrique assez cousine au demeurant de celle de Madame Geneviève Portafaux. En effet, Monsieur Raymond Le Petit est rédacteur de la solution du jeu des sept erreurs, des échos de la fouillouse, qui est encore assez lue entre Le Chambon Feugerolles et Andrezieux Boutéon. Pour dire la vraie vérité, bien qu'elle soit fort cruelle, M. Raymond Le Petit est encore moins célèbre que M. Christian Bouchabet. M. Christian Bouchabet est également rédacteur de La Solution des Jeux des 7 erreurs, mais à France Soir. Il paraît même qu'un soir, M. Christian Bouchabet aurait rencontré M. Philippe Bouvard dans l'ascenseur, qu'il aurait dit « Bonjour M. Philippe Bouvard » et que M. Philippe Bouvard lui aurait répondu « Bonjour M. Bouchabet ». Ce sont des bruits, mais tout de même. Alors que M. Raymond Le Petit, non. C'est tout juste si M. Raymond Le Petit est connu à Andrézieux-Boutéon. Il ne sort jamais. Il envoie son article par téléphone à Mme Chabert, la vieille sténographe bigote antisémite de l'Écho de la Fouillouse. « Madame Chabert, c'est Le Petit. Bon, alors j'y vais. » En un, comme l'unité, le donjon est plus large. En deux, le massif de Lys est caché par le pont-levis. Non, pas Lévis, Levis. En trois, la lance du troisième chevalier en partant de la droite est plus pointue. En quatre, au fond, le parc est différent. Il ne reste plus que 6 chevaux blancs et 2 marquises dans la sarabande. Non, en un seul mot, sarabande. En 5, le blason a été modifié. En 6, la salamandre est moins bien dessinée. La queue s'est effacée de l'image. En 7, enfin, il n'y a plus que 3 boulets de canon au fond du ravin. Pas du rabbin. Oui, c'est ça. Oui, ce sera tout pour aujourd'hui, Madame Chabert. Bonjour à Chabert. À demain, Madame Chabert. Monsieur Raymond Le Petit est malheureux. Pour arrondir ses fins de mois, il fait aussi la solution du jeu des 7 erreurs de Sexy Fouillouse. Une revue pornographique locale très sinistre et très grise. Monsieur Raymond Le Petit a honte. Allô ? Monsieur Bernard Henry ? C'est Le Petit. Bon, alors j'y vais. En un, comme l'unité, la langue du barbu est plus large à sa base. En deux, les genoux de la troisième personne de couleur sont plus pointus. En trois, le fouet est moins bien dessiné. En quatre, la personne forte a lâché sa chaussure droite. En 5, le vieux monsieur ne sourit plus. En 6, la bougie a disparu. En 7, la queue de pie a été modifiée. Monsieur Raymond Le Petit raccroche son vieux téléphone noir. Il se sent vieux. Il est vieux. Il trottine les mains dans le dos, fragile et voûté, jusqu'à la fenêtre qui donne sur le jardin. Il ne voit plus le massif de Marguerite. Il est caché au regard par les mauvaises herbes. La pointe du troisième barreau de la grille en partant de la droite est tombée. Au fond, le petit verger est différent. Il ne reste plus que 6 choux verts et 2 poireaux dans les plates-bandes. Le bonnet du nain en plâtre a été modifié par l'érosion des pluies et l'écureuil en stuc à côté a la queue moins bien dessinée. Monsieur Raymond Le Petit ne se sent pas très bien. Ses espoirs sont flous. Partant de la gauche, ils se sont déplacés vers la droite. Il a un rhumatisme de plus du côté du cœur. Sa femme a disparu, il ne lui reste que 6 cheveux bleus. Son sourire s'est effacé de l'image.
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7: Qu'est-ce que c'est que ça ?
10: Ça, c'est un chien zèbre.
7: Un chien zèbre ?
10: Ah ouais, ça se voit, non ?
7: Oh, justement, il a pas de zébrure.
10: Parce qu'il est pas conventionnel.
7: Ah ouais ? Il est de mère zèbre ?
10: Non, il est de mère Selkébir.
7: Pour une race ?
10: Non, c'est un porc.
7: Sa mère est truie ?
10: Non, sa mère est bleue d'Auvergne.
7: Et son père ?
10: Son père est zèbre.
7: Ah. Où se sont-ils connus ?
10: À la Bourboule.
7: Bah, qu'est-ce que foutait ce zèbre à la Bourboule ?
10: Bah, il venait faire une cure, comme vous.
7: Je vais jamais à la Bourboule, moi.
10: N'êtes pas zèbre non plus.
7: Ah, ouais. C'est lui qui vous a raconté tout ça ?
10: Non, ses parents.
7: Ses parents parlent ?
10: Non, mais ils écrivent.
7: Ouais. En tout cas, ce chien n'a rien du zèbre.
10: Ah, si !
7: Quoi ?
10: L'écriture de son père.
7: Qu'est-ce que ça mange, un chien zèbre ?
10: De tout, sauf du zèbre.
7: Hein, il aime le fromage ?
10: Oui, sauf le bleu d'Auvergne.
7: Pourquoi ?
10: À cause de sa mère.
7: Il aime pas sa mère ?
10: Si, mais pas sur un plateau.
7: Ah. En somme, il est intelligent.
10: Oh, je pense bien, il sort de Polytechnique.
7: C'est pas une raison.
10: C'est quand même un intellectuel, hein.
7: Ah, il lit beaucoup ?
10: Il dévore.
7: Non, je me demande pas ce qu'il mange.
10: Bah, je vous le dis pas non plus.
7: Non, mais que lit-il ?
10: Monterland.
7: Il lit Monterland ?
10: Enfin, il feuillette.
7: Ah, oui. Il ne lit pas La Vie des Bêtes ?
10: Non, il trouve que c'est un journal trop engagé.
7: Ah, oui. Il n'a pas d'opinion politique ?
10: Non, mais j'ai remarqué qu'il avait une certaine tendance à lever la patte de gauche sur les affiches de droite.
7: Ah ! Il me rappelle mon concierge.
10: Votre concierge lève la patte ?
7: Non, il a pas d'opinion politique, ah, ça. Mais il lit La Vie des Bêtes, quand même.
10: Ça le regarde.
7: Oui, en somme, il lui manque que la parole.
10: Ah, mais il parle.
7: Quoi, ce chien parle ?
10: Mais oui, mais à voix basse.
7: Ah bon, voyez, ça n'a rien d'étonnant. Moi, j'ai eu un chien qui parlait à voix haute.
10: Qu'est-ce qu'il disait ?
7: J'avais rien compris, c'était un Danois.
10: Ah, mais... Alors, moi, je voudrais bien que mon chien travaille, hein.
7: Ah, je vous comprends. Moi, j'ai connu un chouchou de son âge qui travaillait.
10: Qu'est-ce qu'il faisait, votre chouchou ?
7: Il était marchand de marron.
10: Ah, ouais. Eh ben, moi, j'ai connu un chien qui était boulanger.
7: Qu'est-ce que c'était comme chien ?
10: Un bâtard.
7: Oui, oui, ça y est, ça y a pas de problème. Pour chaque race, il y a un emploi.
10: Absolument.
7: Tenez-moi qui vous cause.
10: Oui, de quelle race êtes-vous?
7: Je vous en prie, non, je voulais dire par là. Alors, moi qui vous cause, j'ai connu un chien qui était détective privé à Roubaix.
10: À Roubaix?
7: À Roubaix.
10: Mais divorce, recherche?
7: Non, filature. J'en ai connu un autre qui est rentré dans les ordres.
10: Dans les ordres?
7: Dans les ordres, oui, un Saint-Bernard.
10: Ah. Ouais,
7: il est devenu évêque de Gien.
10: Ah ben. Mmh. Eh ben, moi, j'ai connu un teckel qui était porte-couteau.
7: Eh ben, vous voyez.
10: Ouais, je vois, mais ça me donne pas une solution pour mon chien, ça.
7: Mais que veut-il faire?
10: Bah, justement, il veut rien faire.
7: Et pourquoi?
10: Parce qu'il a un problème.
7: Il a un problème? Quel problème?
10: Il est très porté sur la chose.
7: Mais quelle chose?
10: Bah, justement, c'est ça son problème.
7: Oh!
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11: Mesdames, messieurs, on va faire une grande émission de télévision sur moi. Une émission posthume. Ils appellent ça post-mortem. J'ai dit, vous êtes gentil de penser à mon avenir. Mais pourquoi ne la faites-vous pas de mon vivant? Ils m'ont dit, parce que dès que vous ne serez plus de ce monde, votre taux d'écoute sera beaucoup plus élevé. Ils m'ont dit, il faut penser à l'après-vous. Ils m'ont dit, l'après-vous, c'est pour quand, d'après vous? Et d'après moi, c'est le plus tard possible. Ils m'ont dit, c'est trop tard, il faut la faire maintenant. Alors, dès que vous serez sur la liste de ces chers disparus, on lancera un formidable avis de recherche. J'ai dit, qui fera la présentation, ce cher Patrick? J'ai dit, moi, j'aurais aimé que ce soit ce cher Léon Zitrone. Ils m'ont dit, non, lui, on garde pour le 10e anniversaire de votre mort. Ils m'ont tendu un micro. Ils m'ont dit, on va déjà enregistrer votre dernier soupir. Ce sera toujours ça de mis en boîte. Ils m'ont tendu un micro. Allez-y, de hausse. Ils m'ont dit, est-ce que vous pourriez le refaire? Ils m'ont dit, plus gai. De pousser un dernier soupir à froid. Vous voulez pousser un dernier soupir avec moi, mesdames, messieurs? À trois, nous allons tous dernier soupirer. Un, deux, trois. C'était un brave public. Sans lui que la salle va sembler vide. Aussi, pourquoi me demander de faire une émission post-mortem au lieu de me demander de faire une émission prénatale? Toute la vie pour la faire. On va déjà enregistrer ton premier cri, mon petit Raybon. Ah ? Ils m'auraient tendu un micro. Vas-y, mon petit Raybon, tu sors et tu cries. Il m'aurait dit, est-ce que tu peux le refaire? J'ai dit, eh non, tu rentres et tu ressors. Ah! Il m'a dit, est-ce que tu peux le refaire? J'ai dit, non, maman veut pas. C'est dur de pousser un premier cri à chaud. Je n'ose pas vous le demander, mesdames. Vous voulez bien pousser un premier cri avec moi, mesdames et messieurs? À trois, nous allons tous premier crier. Un, deux, trois. Ah, le beau petit public. Il rit déjà. Il tape dans ses petites menottes.
10: Oh, je n'ai rien demandé.
11: Enfin. 10 fois de suite, j'ai poussé mon dernier soupir. 10 fois de suite. Ah, encore. Ah, plus convaincant. Ah, encore. Ah, plus sensuel. Ah. Encore. Ah, encore. Ah. Au dernier, j'étais comme ça. Alors qu'au premier, j'étais comme ça. D'ailleurs, ils ont pris le premier, c'était le plus vivant. Et ce matin, j'ai reçu un coup de fil du grand directeur de chaîne de télévision. Allô, De Vos, comment ça va? Très bien, ça fait rien, on attendra.

0: fait sonoriser au quotidien. Ça a radicalement changé ma vie. Moi qui avais des problèmes de timidité, débouler dans un bistrot et commander un Carperrier en Dolby Stéréo, on vous sert instantanément. C'est-à-dire que je suis constamment suivi par mon ingénieur du son, qui s'est sanglé à vie une table de mixage et qui me suit discrètement à 2 mètres de moi. Un mec épatant, il règle plein de trucs, le volume, les aigus, les graves. Ah non, parce que je ne suis pas sonorisé pareil dans un grand magasin que quand je prends mon bain. Dans un grand magasin, on met la gomme. J'annonce ce que je cherche, tout le monde s'y met en 5 minutes. En 5 minutes, c'est plié. Dans ma salle de bain, je ne suis pas obligé d'être sonorisé très fort. Et déjà, si je tape un peu dans l'eau, on se croirait à qui, bro ? Ah non, ça change tout. On a un peu de soucis dans les églises. Parce que avec la sono du prêtre, ça fait l'arsène. Ça peut déranger les gens. On entend plus mais amen que son sermon. Je crois que si tout le monde faisait comme moi, ça serait insupportable. Mais s'il n'y a que moi. J'y vois que des avantages. Tout le monde se tait et ne fait que m'écouter. C'est très agréable. En même temps, j'ai l'élégance de ne jamais dire de conneries. Alors, vu le confort que cette idée m'apporte au quotidien, c'est pas impossible qu'à partir du mois prochain, je me fasse également constamment éclairer.
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3: Je joue dehors. Allez, dehors, j'en ai marre. Non, mais je veux dire, c'est vrai, il y en a marre. Je suis le mec, tu vois, super cool, super planant, tu vois. Mais là, super dur, tu vois, je flippe. Ah non, ça devient vachement glauque, hein. Non, parce que tu vois, moi, sympa, de gauche et tout, mais quand même, là, il m'a mis les glandes, là. Il y en a qui retombent toujours sur leurs pieds, lui, c'est toujours sur les miens. Alors, sous prétexte qu'on a la même mère, le même père, lui, du coup, quelque part, c'est mon frère, tu vois. Il y a un petit truc qui me dit qu'au niveau des chromosomes, quelque part, on n'est pas de la même famille, tu vois. J'ai carrément la gerbe, là. Je lui file mon appart 2 jours, il reste 2 ans, dehors. Je dirais, je joue dehors. Je vais pas me gêner. Putain, qui c'est qui va m'en empêcher? Lui. Lui, ce con. Facho comme il est. Il va pas me laisser finir ma phrase. Mais je vais bien le squeezer parce que je vais descendre au tabac du coin et je vais dire au téléphone. Je joue dehors. Allez, c'est suffit, dehors. J'aime mieux dehors au téléphone que dehors en face, tu vois. Affrontement viril, l'œil dans l'œil, western et tout. Parce que là, c'est la castagne, tu vois, carrément. C'est sûr qu'on finit par se taper tous les deux. Lui surtout, ce con. La mesure où sur le plan de la castagne, niveau blocage idéologique, tu vois, mon frère Jojo, il se sent pas vraiment ligoté, tu vois. Burt Lancaster et tout, attention les Indiens, goubou, j'arrive, tu vois. Carrément pas net, tu vois. Un surmoi vachement léger. C'est le mec 132 kilos facile, tu vois. Des paluches comme des rosebifs. La mère, amour maternel, aveuglé, tout ça, aïe mon cordon ombilical, là, un bon fond Jojo, ferait pas souffrir une mouche, non, il la fait pas souffrir, bang. La flingue tout de suite, avec ses grosses mains. C'est le mec, tu vois, en situation conflictuelle, il faut vachement se garer, tu vois. Au début, tu regrettes de pas avoir fait psycho, puis après, tu te dis qu'il vaudrait mieux avoir fait judo, tu vois. Carrément barre, tu vois. Et au niveau du quotidien, vachement parasitaire et tout. Alors moi, refus de véhiculer le concept bourgeois du travail gratifiant, tu vois, moi d'accord. Non production, non consommation, je respecte, tu vois. Je suis vachement pour. À condition que le vécu soit nettement cohérent avec le discours, tu vois. Mais lui, Jojo, non production, mais consommateur.

0: attention quand même, tu vois. Si t'achètes un frigo, t'as intérêt à pas oublier le cadenas qui va avec, tu vois. Avec en plus un transfert affectif vachement évident au niveau de la bouffe. J'en ai parlé avec la mère, elle en est vachement consciente, tu vois, mais je cherche pas du tout à la pousser vers une culpabilisation carrément rance, tu vois, c'est super dur pour elle. Et je veux pas tomber dans le glauque, tu vois, genre c'est moi qui nourris ton grand-fils, gagne le fric et tout, parce que c'est évident que par rapport à lui, j'étais vachement privilégié au départ. Et qu'à l'arrivée, informatique, c'est quand même plus motivant que manutention, tu vois. Mais Jojo, il abuse vachement de ma situation, tu vois, quand même. Je l'avais casé à la BNP. D'accord, c'est pas le pied, mais au deuxième mois, ultra prévisible, il se met à piquer dans la caisse, tu vois, souvent. Un jour, il se coince le doigt dans la porte du coffre. Panari. Ça s'infecte. Il manque pas d'air, il fait carrément une démarche pour se faire rembourser ses soins par la sécu, tu vois. Carrément, il est vraiment barre ce mec. Je l'ai sauvé in extremis de fleurimérogis. Et Gilbert, le pote avocat qui nous a filé un coup de main, vachement désintéressé, tu vois, plaidoirie bénévole et tout. On était allé avec Jojo dans un super resto pour fêter le non-lieu, tu vois, la super fête et tout. Après, on était allé à la manif anti-austérité qu'il y avait eu, tu vois. Gilbert, super militant et tout. Au moment où les flics chargent, tu vois, nous, repli stratégique, on s'attrape par les poignets, hop, hop, hop. Jojo à côté de Gilbert, hop, hop, hop, il en profite pour lui chourer sa montre, tu vois. Super dur, tu vois. Là, il y en a marre, je le vire, je vais lui téléphoner. Et s'il me raccroche au nez, tu vois, je m'en fous, je rends coup pour coup. Je rappelle, tu vois.
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2: J'étais en vacances, je suis crevé, dis donc. C'est fatigant. Hein. Je sais pas qui c'est qui a dit partir, c'est crever un pneu, mais il avait raison. Hein. Les voyages forment la jeunesse, ils disent. Je te dis pas dans quel état ça met les valises. On était partout avec ma femme, on est descendu. On était à Lisieux, on a mis le pied dans la grotte. Du pied gauche, ça porte d'honneur, hein. Je voyais pas bien l'intérêt, je m'étais dit Lisieux, tout le monde en parle. C'est surtout les infirmes que ça intéresse. Ceux qui ont été à Lourdes, sûrement, on leur a dit « Ça vous a rien fait, il vous reste les yeux pour pleurer, je sais pas. » Je sais pas, hein, c'est ça. On a fait plein de pays, on a fait la Turquie. Alors la Turquie, c'est nul. Déjà que les Turcs y restent, mais que les autres y aillent, non, je vois pas, non. Et alors, ils parlent que turc, hein, les Turcs. Moi, je parle un peu le turc, mais sous la torture, sans ça. J'étais au Chili aussi, c'est bien, mais seulement à 6h15, tout est fermé au Chili. J'ai vu un flic dans la rue au Chili, il a demandé à un mec, qu'est-ce que t'en penses, toi? Il a dit, ben, comme vous, il a dit, ben, je t'arrête, alors. Non, pour nous, pour les vacances, il y a un pays qui est bien, qui a gardé ses traditions, c'est la Suisse. Non, parce que au moins, c'est propre, quoi, on n'attrape pas... On peut attraper que des médicaments en Suisse, on peut pas attraper de maladie, vous voyez. Et puis au moins, il n'y a pas de pauvres, ou alors ils sont pas suisses. Puis on garde les traditions, le matin on fait la gymnastique à la radio. Lever, baisser, lever, baisser. Bon, maintenant on va faire l'autre paupière. Moi, ce que j'ai surtout détesté à l'étranger, à part les étrangers eux-mêmes, évidemment. C'est surtout qu'ils parlent pas français. Et selon les pays où qu'on va, ils parlent pas le même étranger. T'apprends l'étranger, tu vas ailleurs, tu sais plus parler avec les mecs. T'arrives à Dakar, c'est une grande ville, avec un plan de Paris, y a pas une rue qui correspond. Ils disent qu'ils veulent développer le tourisme, ils se foutent de notre gueule quand même un petit peu. Hein? Quand même un petit peu. Et surtout, ce qui est désolant, c'est la bouffe. En France, on bouffe quand même très bien. Moi, je suis pas chauvin, hein, je suis même pas français. Mais on bouffe bien, hein. Mon vieux, les mecs, ils économisent 11 mois. Le 12e mois, ils arrivent aux Indes, on leur donne des boulettes, tu les donnes aux chiens, ils les mangent pas. T'arrives dans des pays, ils mangent de la merde. Pourrait faire gaffe quand même, on est à table. Et puis alors, je sais pas comment ils se démerdent, mais t'as vite fait de manger épicé, hein. Pas en même temps. Pas en même temps, hein, mais déjà. Hein. Ah, dis donc, la douane, le lendemain, là, là. T'as à mettre des caleçons bouffiltre, hein. Je suis allé en Grèce aussi, en bateau. Le capitaine a dit, tout le monde a fini d'écrire, je jette l'ancre. Bon. On a accosté, je suis pas resté, la Grèce, c'est très pauvre. Quand ils mangent du poisson, ils gardent la queue pour peindre. Je vous dis pas la misère qu'il y a dans ces pays-là. L'Afrique, il paraît que c'est plus bien maintenant. Avant, c'était bien quand il y avait que des noirs. Mais maintenant, qu'il y a trop de blancs, il paraît que c'est pas bien. C'est un blanc qui m'a dit ça. Il paraît, l'Afrique, c'est bien. Sauf quand ils gueulent à table, des fois, c'est toi qui bouffes. Mais sans ça, le reste, c'est sympa. C'est sympa, oui. Les Arabes aussi ont fait beaucoup de progrès. Maintenant, il y en a des riches, hein. Il y en a aussi des pauvres, hein, rassurez-vous. Hein. Vous n'allez pas être obligé de bosser tout de suite. Enfin, moi, je suis pas allé en Arabie, je les ai vus à Cannes. J'ai vu à l'hôtel, il y a un émir qui est arrivé, puis il a fini par partir aussi. Le mec dit, adieu l'émir, je t'aimais bien. Il est arrivé. Okay, j'aime bien. Il est arrivé à l'hôtel, il s'est mis le doigt dans la porte, il a dit, vite, va m'acheter une clinique. Alors, j'ai fait l'Écosse en autocar, je vous le conseille pas, hein. C'est un peu comme l'Australie en kangourou, faut pas le faire. J'ai été la Suède c'est chantier. Bon, la Suède, ils jouent bien au tennis. Moi, j'aime mieux le ping-pong, moi, personnellement, hein. Y a pas de quoi crâner avec le tennis, c'est pareil que le ping-pong, sauf qu'ils sont debout sur la table, hein. Bon. La Laponie, c'est sympa, j'ai été réveillé un matin, brum, brum, police! Qu'est-ce que vous avez fait dans la nuit du 23 novembre au 27 avril? L'Espagne aussi, c'est bien. Puis c'est pas loin, au moins. Faut pas y aller en camion, mais c'est sympa. Mais dis donc, ce que je savais pas, l'Espagne, c'est à quel point c'est pauvre. Il y a pas de viande. La boucherie, c'est un cirque. D'ailleurs, c'est dans un cirque. Ils tuent les bœufs à l'épée. Saviez ça? Ils lâchent un bœuf. Et y a un mec qui rentre avec un costard à paillettes, pratiquement habillé en poisson. Parce qu'ils n'ont pas de viande, mais les bouchers sont bien sapés. Ils arrivent là, le mec il court après avec son épée, il l'énerve avec son manteau et tout. Et à chaque fois qu'il le rate, les mecs qui attendent pour bouffer, allez. Il y a un bœuf, il y a un monde. Le mec il tue, il a deux oreilles et la queue, c'est pour vous dire la misère, hein. Il y a la Chine aussi qui a ouvert ses portes maintenant, la Chine. Plus on est de fous, moins y a de riz. C'est sympa, la Chine. Tout le monde peut y aller, les Blancs, tout le monde. Alors j'ai parlé avec un Chinois, moi, qui parlait un peu le Turc. J'ai dit, mais ça vous emmerde pas de voir les Blancs arriver chez vous, ils ont fait que des conneries, les Blancs. Même chez eux. Vous craignez pas le mélange? Il m'a dit, on ne craint pas le mélange, vous savez, dans un œuf, il y a du blanc et du jaune. Et ben quand on mélange, il reste plus que du jaune, hein.
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4: De Monsieur Trudel de Reims.
5: Strudel.
4: Qui a eu l'idée de l'émission Jeux sans frontières?
5: Le général de Gaulle.
4: Le général de Gaulle.
5: Général de Gaulle.
4: Très bonne réponse de Jacques Martin.
5: Parfaitement. Est-ce que vous savez qui était le général de Gaulle?
6: Général.
5: On ne souffle pas. Qui était le général de Gaulle?
7: C'est un danseur, non?
5: T'as un
6: vieux
5: sous
6: ta gueule,
5: là, gars.
6: Non, là, c'est rigolo. Ça, non,
8: c'est un moniteur à la colo.
4: Qu'est-ce qu'il faisait, le général de Gaulle?
7: J'ai oublié.
5: Vous avez oublié. Oh. Quoi, oh?
8: Les Chiraciens au fond, là.
5: Est-ce que vous pouvez rester toute la semaine avec nous? Je vous adore. Puis en plus, c'est la première fois que je fais une émission avec une reine.
7: Oh bon, ça vous fait plaisir.
5: Et puis tu sais, tu es ravissante, Fanny. Avec tes yeux... Petite bouche, je t'en regardais passer ce matin. Tu es bien jolie. C'est dommage que tu aies passé la nuit avec Marius. C'est lui qui fait l'ambulance. C'est un messier des ambulances, petite. Les ambulances, c'est comme les allumettes. Ça ne sert qu'une fois. Mais vous êtes, je vous pose une question, vous êtes venu de chez vous en ambulance, non?
7: Non, pas en ambulance.
5: Combien de temps restez-vous à Paris?
7: Normalement, jusqu'à mercredi.
5: Eh bien, il va falloir prolonger. Parce que, ici, vous avez trouvé une famille. Avec Papy Junot, qui est là, il est bien bravé. C'est un petit de l'assistance qu'on nous a donné. Il n'est pas toute sa tête, mais il garde bien les moutons, il n'en perd jamais. Et puis il y a mon grand qui navigue. Et puis il y a la chaloupe là. Il y a le petit qui nous sert de bouée là, Philippe Bouée. Et tu peux rester tant que tu seras là. On a toujours une assiette pour toi, une assiette de soupe chaude.
9: Papa, depuis que je l'ai vu, j'irai plus en mer. Voilà.
5: Marius, tu as bien raison.
10: Je me l'embrasser, la fille.
5: Tais-toi, le crétin. Je t'en remets l'orphelinat.
9: Compte tes fromages.
10: Je me l'embrasser, la fille.
5: Tu vois ce que ça fait de coucher avec les moutons.
10: Je me l'embrasser, la fille.
5: Eh oui. Ton petit manchon. Tu peux rester ici, on te garde. Faire partie de la famille. Puis le soir, quand tout le monde sera couché, j'irai te montrer les étoiles. Ouh. On te ferait voir la grande ours. Ouh. On te montrerait dans le ciel la voie lactée qui ressemble à un troupeau de spermatozoïdes. Et elle est belle, notre Provence, avec ses puits de mines, ses centrales atomiques, avec les campeurs. C'est
8: et à
5: beau.
8: Quoi ça sert que Ducrot, il se décarcasse.
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11: Eh ben, dis donc, vous êtes nombreux. J'espère que vous ne regretterez pas d'être venus. Enfin, je veux dire que j'espère que vous ne le regretterez pas autant que je le regrette moi-même. Je veux dire qu'en ce qui me concerne, j'aimerais mieux être ailleurs parce que je n'ai ni envie de rire, ni envie de vous faire rire. À l'heure où je vous parle, je ne sais pas si ça se voit, je m'emmerde profondément. Puis je me sens extrêmement gêné d'être ici, debout comme un con devant vous, qui êtes là, assis comme des cons. Ayant reçu une éducation bourgeoise discrète et feutrée, au cours de laquelle m'ont été conjointement inculqués le respect des bonnes manières et le mépris de toutes les formes de vulgarité, vous comprendrez aisément ce qu'il peut y avoir d'humiliant pour moi dans le fait de m'exhiber ainsi devant un parterre de zozos, plus ou moins rigolards, dont la plupart, si ça se trouve, ne sont même pas de mon milieu social. Pour ne rien arranger, j'ai horreur qu'on m'applaudisse, hein, je vous dis tout de suite.
12: Aïe, aïe, aïe, aïe.
11: L'applaudissement, c'est jamais qu'une manifestation tout à fait instinctive du système nerveux cérébro-spinal, par laquelle le chimpanzé ou la ménagère manifestent leur joie frénétique, incontrôlée, à la vue d'une banane ou de Julio Iglesias.
12: Mais c'est vrai, la seule idée que vous pourriez m'applaudir, j'ai déjà honte pour vous.
11: Je regrette vraiment de devoir dire ces choses à des gens qui se sont déplacés, pour certains, d'assez loin, hein, dans le seul but d'oublier un instant leur métastase et l'invasion désormais imminente de notre pays par les forces du pacte de Varsovie. Mais bon, vu la tournure que ça prend, il me semble que ce serait plus raisonnable pour moi que je m'en aille maintenant. Je pense que je vais aller me détruire. D'ailleurs, il est beaucoup trop tard pour aller draguer au rayon lingerie des Galeries Lafayette. Mais vraiment, je vous assure, je suis désolé d'en arriver là, mais comment dire, je vous aime pas, voilà. Je voudrais bien vous aimer, mais je ne peux pas. Vous voyez bien que je suis trop différent. Dieu a divisé l'humanité en deux grandes catégories, hein, les juifs et les antisémites, d'accord? Ben moi, je suis ni l'un ni l'autre, je suis ni juif ni antisémite. Alors vous voyez bien que je suis un être différent, et que je ne peux pas vous aimer, mamie. Et vous autres non plus. Oui, je sais aussi que... Dieu a dit, tu aimeras ton prochain comme toi-même, c'est vrai, je sais. Mais d'abord, Dieu ou pas, j'ai horreur qu'on me tutoie. Et puis je préfère moi-même, c'est pas de ma faute. Mais vous rigolez, mais je vais vraiment me détruire. Hein. D'abord, j'aime beaucoup la mort. Et puis je suis un homme fini. Je suis entré dans l'âge mûr et l'âge mûr, par définition, c'est l'âge qui précède l'âge pourri. Hein. Intellectuellement, artistiquement, scientifiquement... Même physiquement, je baisse. Sur le plan artistique, par exemple, je suis complètement largué. Quand les mômes me parlent de rock, hein, j'arrive pas à suivre. C'est bien simple, depuis la mort de Georges Guettari, j'écoute même plus de musique. Alors. J'en suis allé. Scientifiquement, c'est pas mieux. Comme vous me voyez, là, je suis incapable de reconnaître un rayon laser d'une corde à linge ordinaire. Ou un chien qui pète d'un avion Kirnif. Et pourtant, la science, c'est pas de la merde, justement. Le savant, c'est bien lui que sans la science, l'homme ne serait qu'un stupide animal sottement occupé à s'adonner au vain plaisir de l'amour dans les folles prairies de l'insouciance. Alors que la science et la science seule a su lui apporter patiemment, au fil des siècles, le parcmètre automatique et l'horloge pointeuse sans lesquels il n'est pas de bonheur terrestre possible. C'est quand même grâce au progrès fantastique de la science que désormais nous savons que quand on plonge un corps dans une baignoire, le téléphone sonne. C'est grâce au progrès fantastique de la science que désormais l'homme peut se rendre en moins de 3 heures de Moscou à Varsovie, par exemple. Formidable. Et s'il n'y avait pas la science, s'il n'y avait pas la science, malheureux cloporte, boursouflé d'ingratitude aveugle et d'ignorance crasse, s'il n'y avait pas la science, combien d'entre nous pourraient profiter de leur cancer pendant plus de 5 ans? Et n'est-ce pas le triomphe absolu de la science que d'avoir permis qu'aujourd'hui, sur la seule décision d'un vieillard californien impuissant ou d'un fossile ukrainien encore plus gâteux que l'autre, l'homme puisse en une seconde faire sauter 40 fois sa planète sans bouger les oreilles? C'est pas moi qui le dis, c'est Fucius. Ouais, ben croyez-moi, il avait oublié d'être con. Et Fucius disait... Une civilisation sans la science, c'est aussi absurde qu'un poisson sans bicyclette. Physiquement, alors, c'est pire que tout. Physiquement, je baisse. Je sens bien depuis quelque temps que je m'essouffle beaucoup trop bruyamment, anormalement, dans certains escaliers trop raides, ou dans certaines femmes trop molles. Ah bah oui, je baisse. C'est plus vivable. Autant en finir.
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14: Mademoiselle, s'il vous plaît. Je voudrais le 22 à Asnières. Mademoiselle. Hep. S'il vous plaît. Mademoiselle. Vous voyez pas que je suis en train de fermer Toto, non? Pardon, excusez-moi. Non, c'est à votre guichet qu'il faut s'adresser pour téléphoner dans le bureau de poste. Mais pourquoi vous me répondez, mademoiselle? Oh, vous n'êtes pas tout seul ici, non? Qu'est-ce que vous voulez? Je voudrais téléphoner. Je sais bien, j'ai écrit téléphone au-dessus de mon guichet. Qu'est-ce que vous voulez? Je voudrais le 22 à Agnès. Allô? Dites donc, bonjour Georgette. Je t'ai reconnu à la voix. Comment vas-tu? Ici c'est Madeleine. Ça va? Non, mon Dieu, ça va. Hein? Où c'est que t'as été danser samedi? À la salle Wagram? Oh, moi, j'y vais plus. Oh non, c'est ton snob. Et ta sœur? Elle est malade. Oh, ben, tant mieux. Elle a les assurances sociales. Eh ben, comme ça, elle pourra aller danser toute la semaine. Mais dis donc, pourquoi tu m'as appelé? Oh, c'est bon, moi qui dis. Oh, mais t'es folle, c'est toi qui. Ah, oh, peut-être bien, oui. Qu'est-ce que vous voulez, oulala? Le 22 à hier. Allô, tu me passeras le 22 à hier, hein? Au revoir, chérie, au revoir. Je t'embrasse, moi, c'est assez, au revoir. Merci, madame. Ça va pas être tellement lent. Mais j'étais avec mon vélo, là, j'ai crevé, comme j'étais pressé, j'ai dit, tiens, je vais donner un coup de fil. Ça va m'avancer. Pardon, si, excusez-moi. Mais monsieur, c'est moi qui excuse pour vous, monsieur. C'est moi, excusez-moi de avoir bousculé vous, hein. Mademoiselle, j'aimerais avoir une fois à Liège, monsieur Vanderbroek. Vanderbroek. Si je vais. Monsieur Vanderbroek. Vanderbroek. 75. Vanderbroek. 75.
15: Comment est-ce que vous dites?
14: 75. 75.
15: Comment est-ce que c'est ça, 75?
14: C'est 95 moins 20. J'aimerais avoir le téléphone de M. Vanderbroek. Vanderbroek, 75 boulevard. Mais ça a quelque chose. impossible de me souvenir de l'adresse. Je ne pourtant pas Carlsen. Mais ça, je sais qu'il est charcutier. Pensez-vous que ce soit possible d'avoir, hein, connaissant sa profession?
15: On va voir ça.
14: Allô? Allô? Passez-moi Liège. Belgium. Le Liège, dedans, il faudra un vendeur. Comment il est votre vendeur? Il est broc ou vous? Il est broc. Alors, on croit savoir qu'il est charcutier. C'est pas sûr, ma femme, pas. Alors, tu me le passes si tu l'as, hein? D'accord. Oui, t'as regardé les charcutiers, puis ça, il est vraiment déjà. Liège, cabine 3. Une chance, hein? Et mon ami, hier. Vous vous souvenez, ouais? Pardon, je... Please. For San Francisco, 6307X7. Allô? Cabine radiophonique, oui? Pour San Francisco, en Pennsylvanie. Combien tu m'as dit? 6307. C'est ça, 6307 comme X7 à San Francisco. Yes, yes. Thank you very much. San Francisco, cabine 7. Et mon amière. Vous savez, j'ai demandé le 22 à Niers, pas tellement loin, c'était 2 km. Alors si vous aviez... Excusez-moi, ça...
16: Bitte. Excusez moi.
14: Fräulein, bitte, sprechen Sie Deutsch?
15: Ja.
14: So. Für Berlin. Erkan von Straßen 2, Alexanderplatz. Sprechen Sie?
15: Ja.
14: So, so, wie? Ja. Allô? Passez-moi Berlin. Allô, Berlin? Hier, grosse Paris. Garçon, bitte. Zwei Alexanderplatz. Zwei Alexanderplatz. Karl von Straßen. Ja. Donc, so. Berlin. Cabine 5.
16: Wie viel?
14: 5.
16: Dankeschön.
14: Bitteschön.
16: Auf Wiedersehen.
14: Et mon annière. Dis donc, vous faites exprès ou quoi? Vous pourriez pas me passer New York? Faudrait savoir ce que vous voulez. D'un seul coup, j'ai dit, tiens, je veux New York. Alors, passez-moi New York. Non, non, New York, tout simplement. New York, cabine 1. Hello. Hello, New York. Dites donc, vous ne pourriez pas me passer le 22, Agnès?
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18: Oh, hey, hey. Bonjour, l'ambiance. Tu as vu ce défilé un peu, là? C'est peindir ou quoi? Tu as vu ce dingue, il me rentre dedans, là, avec les yeux qui sortent de la tête, là, dis donc. Et t'excuse pas, surtout! Au gars, je casa. C'est stressé, ça. Les eaux pressées, toujours pressées. Les Parisiens, ils prennent pas le temps de vivre. Oh, remarque, il n'y a pas que, hein. Et c'est tout comme ça, maintenant, c'est fini. Les gens savent plus s'amuser, surtout les jeunes. Si j'avais mangé un peu plus de vaches engagées, hein? Quoi? Tu as vu la tête qui sonne, hein? Les drogués! Ils reniflent, ils fument, ils se piquent. Organs, casa. Là, c'est vrai ce que j'ai dit. Ils savent pas s'amuser. Parce que je sais pas si tu te souviens, mais souviens-toi. Nous aussi, on savait s'amuser. Mais surtout, surtout, on savait s'arrêter. La plaisanterie avait des limites. Oh, gosse, casa. Tu te rappelles au mariage de Zézette? Mais si, quand t'allais épouser Jérôme, le ravi, là. Oh, la déboulade, dis donc, avec René, monsieur le gros René, là, tu sais, le patron du night club. Et dis donc, on avait fait un de ses numéros. Bonjour, l'ambiance. Mieux qu'à la télé, on s'était déguisé en femme. Bonjour, l'ambiance. Alors, moi, j'avais pris les rideaux du restaurant, tu vois, je m'étais mis autour pour faire une robe, tu vois. J'avais pris des oranges pour faire la gorge, tu vois. Une passoire pour faire le chapeau, tu vois. Et on avait dansé le boléro. Je te raconte pas, les gens, ils étaient sous la table. Surtout Zézette. Oh, gueule, casa. Oh, je t'ai pas demandé la soupe. Tiens, c'est comme au deuxième mariage de Zézette. Oui, quand elle a épousé Sauveur. Enfin, Sauveur, disons que c'est quand il arrive que tout le monde se sauve, le pauvre. Alors, au deuxième mariage de Zézette, alors là, on avait tout porté avec René. Poil à gratter, boule puante, serpentin confetti, langue de belle-mère, fluide glacial, coussin P, pois moutarde. Mais le pois moutarde, disons, c'est un pois moutarde, toi, qui est vrai, mais qui est faux. C'est-à-dire qu'il n'y a pas de moutarde dedans. Alors, toi, quand tu veux te servir de la moutarde, parce que toi, tu crois qu'il y a de la moutarde dedans, toi. Alors, là, tu l'ouvres, et à ce moment-là, il y a un diable qui saute à l'air. Et alors là, bonjour la bièce. Quoi, c'est pas drôle? C'est pas drôle, d'accord, c'est peut-être pas drôle, mais je peux te dire que ce jour-là, il y en a qui ont trouvé ça drôle. Surtout ces êtres. Tiens, c'est comme le camembert en musique. Ben, le camembert en musique, Dieu, c'est un camembert que quand tu appuies dessus, tu vois, il fait de la musique. Ben, c'est très simple. Tu portes un plateau de fromage et dessus, tu mets deux camemberts, un vrai et un en musique. Et alors, quand la personne veut se servir du camembert, tu vois, en principe, je dis bien en principe, environ une fois sur deux, tu vois, il appuie sur le camembert en musique. Et alors là... Bonjour la bièce. Quel roquefort. Quel roquefort en musique. Le roquefort ne fait pas de musique. Tu te payes ma tête ou quoi là, hein? Ça te fait pas rire, ça te fait pas rire, évidemment, toi. Rien ne t'a jamais fait rire. Alors, il est tellement con qu'on peut même pas lui expliquer, lui. Tu me fais monter mon taux d'adrénaline, là, hein? Oh, gonze, casa! Enfin, c'était il y a longtemps, tout ça, hein? C'était à l'époque où les jeunes s'y savaient s'amuser. Mais tu l'as revue, Zézette, hein? Elle vient de se remarier. Et avec qui? Un Parisien. Bonjour, l'ambiance. Tu dois pas rigoler tous les jours à Paris. Et t'es invité, toi? Moi, pas. Quoi que je cherche après Zézette? Je cherche pas du tout après Zézette, moi. Comment tu me vois? Tu me reconnais, non? Zézette, je m'en tamponne le coquillard avec une plume de pain. Zézette, c'est du passé. Quoi? Oui, c'est rien passé. Zézette, c'était ma petite sœur. Et j'étais son grand frère, oui, Ross. Zézette, elle a toujours été mariée avec des copains, moi, alors... Moi, tu sais, les copains, c'est sacré. Le dernier, pour la route. Et tu me parles plus de Zézette, santé. Adieu, fils. Attends, je voulais te demander un truc, là. Tu me dis si c'est possible ou non, tu as pas son adresse à Zézette.
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21: Le sketch que je vais faire pour vous maintenant est un des plus faibles de mon spectacle. Et je m'en excuse à l'avance. Hein. Et il dure environ 3 minutes et comporte au maximum 2 éclats de rire. Parfois 3 quand je le fais bien. Mais je suis obligé de le faire parce que si je ne le faisais pas, mon spectacle durerait 3 minutes de moins et je trouve que ça serait dommage parce qu'on est très bien ensemble ce soir. Alors, ne vous inquiétez pas, je vais faire le sketch et puis après, on sera débarrassé, on n'en parlera plus. D'accord ? Bien. Alors, si vous avez envie de rigoler, vous rigolez. Si vous n'avez pas envie de rigoler, vous ne rigolez pas. Ça n'a aucune importance, aucune incidence sur le spectacle. D'accord ? Alors, si vous avez, vous, madame, par exemple, si vous êtes toute seule à rigoler avec monsieur aussi, si vous êtes la seule à rigoler, bah ça fait rien, allez-y, rigolez, affirmez-vous. Hein, hein ? Allez, affirmez vos opinions. Hein. Bon, je vais faire le sketch. Alors, ça y est, t'as tout de même réussi à le gonfler, ton piano à queue. Ah, parce que toi aussi, tu t'en es aperçu. Et comment? Ça craque moins sous les dents quand il roule. Et le soir, tu le gares où, ton piano à queue? Il couche dehors? Ah non, le soir, je le dégonfle et je le monte chez moi. Tous les soirs. Et voilà la chute. Tous les soirs. Je vous avais prévenu que c'était un sketch faible, hein. Très faible même, voire mourant, qui nécessiterait du goutte à goutte. Mais sans me vanter, hier soir il a fait plus rire. De toute façon, moi j'aime ce sketch. Je ne l'enlèverai sous aucun prétexte, même sous la menace. C'est ma création, je l'assume. Je l'en ferai demain, après-demain, après-après-demain, jusqu'à ce qu'il ait du succès, jusqu'à ce qu'il fasse rire. J'exige que dans tous les foyers de France, dans toutes les maisons, on hurle de rire à l'écoute de mes paroles. Ici, Daniel Prévost, les comiques parlent aux comiques. Ici, Daniel Prévost, les comiques parlent aux comiques. Voici un message personnel. Le piano à queue est dégonflé. Le piano à queue est dégonflé. Le piano à
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0: C'est l'histoire d'un mec qui en a raconté une histoire et qui l'a pas comprise. L'histoire qu'on lui a racontée au mec, c'est l'histoire d'un mec qui raconte à un autre dans la rue. Et il y en a un qui dit à l'autre, « Oh, dis donc, j'ai vu le couvreur, il m'a parlé de toi. Oh, il dit de moi, il dit de toi. » Et le mec, Étienne, a raconté l'histoire, il a trouvé le moyen d'une part de ne pas la connaître et d'autre part de ne pas la comprendre, ce qui est plus dur. Et il arrive au boulot et tombe sur son chef de service, il dit « Tiens, bonjour, M. Martinez, ça fait plaisir parce que quand on vient de me raconter l'histoire, tu rigoles, je me suis dit « Tiens, il a raconté à M. Martinez, comme ça, il ne faut pas faire honte, c'est pas pour dire mon boulot, ça merde un peu. » Alors l'autre, il dit « Ben, vas-y, racontez. » Ben, il dit « Ben voilà, figurez-vous que... » Je viens de voir le coureur. Il m'a parlé.

une autre. Bon, d'accord. C'est l'histoire d'un mec qui en a raconté une histoire aussi, mais qui l'a très bien compris, lui. Mais qu'au moment de la raconter, t'es bien emmerdé avec le mec. Et l'histoire qu'on lui a racontée à lui, c'est l'histoire d'un éléphant qui est dans la jungle. Un éléphant normal, hein. Blanc. Il arrive au bord de la rivière pour boire. Il met un pied dans l'eau. Il met deux pieds dans l'eau. Il met la trompe dans l'eau. Et à ce moment-là, il y a un crocodile qui arrive et qui lui mange la trompe. Et l'éléphant, il se rêve et il dit « Et vous trouvez ça drôle ?» Oui, je sais, même en Belgique, elle marche pas. Et le mec qui m'a raconté l'histoire, un jour, ils se sont invités à bouffer chez des gens. Alors, c'est comment ça, les gens, ils s'invitent à bouffer, des fois, ils ont pas grand-chose à se dire. « Ah, t'as, ça va, t'as ?» Bah, ouais, moi, ça va, t'as, ça va, ouais, moi, ça va, t'as, bah, moi, ça va, t'as, ça va, ouais, ça va, t'as, bah, moi, ça va, t'as, ça va, ouais, ça va, ça va, t'as, ça va, ouais, ça va, t'as, ça va, ouais, ça va, puis à part ça, bah, ça va. Oui, 22 heures, ça fait long, hein. Et alors, au bout de 2 heures, il y a un mec qui dit, bah, dis donc, t'es qui rigolo, t'es qui à nous raconter une histoire, t'es qui rigolo. Bon. Alors le mec il se lève et dit bah voilà, c'est l'histoire d'un éléphant qui est dans la jungle, qui arrive au bord de la rivière pour boire, il met un pied dans l'eau, il met deux pieds dans l'eau, et à ce moment-là il y a la maîtresse de maison qui revient de la cuisine avec un clafoutis, et la maîtresse de maison a un bec de lièvre, en plus du clafoutis. Un bec de lièvre qui part d'ici et qui finit comme ça. Alors il m'a dit, qui c'est que tu veux le clafoutis ?

0: moment-là, il y a un crocodile qui arrive, tout petit, et il lui mord la queue, allez. Et la maîtresse de maison a dit, et on trouve un salon.
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3: Française, français, belge, belge, extrémiste, extrémiste, mon président français de souche, mon émigré préféré, mesdames et messieurs les jurés, mademoiselle Le Pen, mademoiselle Le Pen, mademoiselle Le Pen, madame Le Pen, public chéri, mon amour. J'ai eu l'occasion de le démontrer ici même récemment.
4: Ouais, elle est marre.
3: Avec un brio qui m'étonne moi-même, malgré la haute estime en laquelle je me tiens depuis que je sais qu'il coule en mes veines plus de 90% de sang, vous allez rire, plus de 90% de sang à rien et moins de 3 grammes de cholestérol. Ah ! Les débats auxquels vous assistez quotidiennement, mesdames et messieurs, ne sont pas ceux d'un vrai tribunal. En réalité, je le répète, ceci est une émission de radio. Qui pisait une émission de radio dite comique, ou au moins qui tente de l'être. Alors, le rire, parlons-en, et parlons-en aujourd'hui, alors que notre invité est Jean-Marie Le Pen. Car la présence de M. Le Pen en ces lieux, voués plus souvent à la gaudriole parajudiciaire, pose problème. Les questions qui me hantent, avec un H comme dans Halimi... Les questions qui me hantent sont celles-ci. Premièrement, peut-on rire de tout ? Deuxièmement, peut-on rire avec tout le monde ? À la première question, je répondrai oui sans hésiter, et je répondrai même oui sans les avoir consultés pour mes corréligionnaires en subversion radiophonique, Louis Rego et Claude Villers. S'il est vrai que l'humour est la politesse du désespoir, s'il est vrai que le rire sacrilège blasphématoire que les bigots de toutes les chapelles taxent de vulgarité et de mauvais goût, s'il est vrai que ce rire-là peut parfois désacraliser la bêtise, exorciser les chagrins véritables et fustiger les angoisses mortelles, alors oui, à mon avis, on peut rire de tout, on doit rire de tout. De la guerre, de la misère et de la mort. Au reste, est-ce qu'elle se gêne, la mort, elle, pour se rire de nous ? Est-ce qu'elle ne pratique pas l'humour noir, elle, la mort ? Regardons s'agiter ces malheureux dans les usines. Regardons gigoter ces hommes puissants, boursouflés de leur importance, qui vivent à 100 à l'heure. Alors ils se battent, ils courent, ils caracolent derrière leur vie, et tout d'un coup ça s'arrête, sans plus de raison que ça n'avait commencé. Et le militant de base, le pompeux PDG, la princesse d'opérette, l'enfant qui jouait à la marelle dans les caniveaux de Beyrouth, toi aussi à qui je pense et qui a cru en Dieu jusqu'au bout de ton cancer, Tous nous sommes fauchés un jour par le croche-pied rigolard de la mort imbécile, et les droits de l'homme s'effacent devant les droits de l'asticot. Alors, je vous le demande, mesdames et messieurs les jurés, quel autre échappatoire que le rire, sinon le suicide, poiloride. Donc, on peut rire de tout, y compris de valeurs moins sacrées, comme par exemple le grand amour que vit actuellement le petit roi inamovible de la défense passive ici présent. Son grand amour, il s'appelle Marika, c'est la seule arienne au monde qui peut le supporter. Ce qu'on comprendra aisément quand on saura qu'il s'agit de la poupée gonflable en peau de morue suédoise que sa tata Rodriguez lui a envoyé de Lisbonne en paquet fado. Deuxième point, peut-on rire avec tout le monde ? C'est dur. Personnellement, il m'arrive de renacler à l'idée d'inciter mes zygomatiques à la tétanisation crispée. C'est quelquefois au-dessus de mes forces dans certains environnements humains. La compagnie d'un stalinien pratiquant, par exemple, me met rarement en joie. Près d'un terroriste hystérique, je pouffe à peine. Et la présence à mes côtés d'un militant d'extrême droite assombrit couramment la jovialité monacale de cette mine réjouie, dont je déplore en passant, mesdames et messieurs les jurés, de vous imposer quotidiennement la présence inopportune au-dessus de la robe austère de la justice, sous laquelle ne vous raconte pas. Attention, ne vous méprenez pas sur mes propos, mesdames et messieurs les jurés. Je n'ai rien contre les racistes, c'est le contraire. Comme dirait mon charmant ami le brigadier Georges Rabol, qui joue du piano ici tous les jours et qui, je le précise, à l'intention des auditeurs qui n'auraient pas la chance d'avoir la couleur, est presque aussi nègre que pianiste. Dans une journée particulière, le film d'Ettore Scola, Mastroianni, poursuivi jusque dans son sixième par les gros bras mussoliniens, s'écrit judicieusement à l'adresse du spadassin qu'il accuse d'antifasciste. « Vous méprenez, messieurs, ce n'est pas les locataires du sixième qui est antifasciste, c'est les fascistes qui est anti-locataires du sixième. » Les racistes sont des gens qui se trompent de colère, disait, avec mansuétude, le président Senghor, qui est moins pianiste, mais plus nègre que Georges Rabault.
4: Mais Rabault est français, lui.
3: Oui, oui, c'est toujours ça. Pour illustrer ce propos, je ne résiste pas à l'envie de vous raconter une histoire vraie, monsieur Le Pen. Cela nous changera des habituelles élucubrations névropathiques inhérentes à ces regrettables réquisitoires. Je sortais récemment d'un studio d'enregistrement accompagné de la pulpeuse comédienne Valérie Mérès, avec qui j'aime beaucoup travailler, non pas pour de basses raisons sexuelles, mais parce qu'elle a des nichons magnifiques. Nous grimpons dans un taximètre sans bien nous soucier du chauffeur, un monotone quadragénaire de type romorantin, coupe rosée de frais, et poursuivons une conversation du plus haut intérêt culturel, tandis que le taxi nous conduit vers le Châtelet. Mais, alors que rien ne le laissait prévoir, et sans que cela ait le moindre rapport avec nos propos, qu'il n'écoutait d'ailleurs pas, cet homme s'écrie soudain « Ah ben moi, les Arabes, je peux pas les saquer !» Ignorant ce trait d'esprit sans appel, ma camarade et moi continuons notre débat. Pas longtemps. 30 secondes plus tard, ça repart. Eh ben moi, les Arabes, vous comprenez, c'est pas des gens comme nous. Moi qui vous parle, j'en ai eu comme voisin de palier pendant 3 ans, eh ben merci bien. Ah, les salauds, hein. Alors, leur musique à la con, merde. Hein. Alors, vous me croirez si vous voulez, hein. C'est le père qui a dépucelé la fille aînée. Ah, ça, c'est comme ça, hein. C'est les Arabes. Alors, ce coup-ci, je craque un peu, je me retourne et je dis, « Monsieur, je vous en prie, mon père est arabe. » Ah, bon. Ah, remarquez, votre père, je dis pas, hein. Ah, parce... Il y en a des instruits, hein. Et puis vous, on voit bien que vous êtes propre et tout. D'ailleurs, je vous ai vu à Belmar. À l'arrière, brinque-ballé entre lire et la joie, nous voulons encore ignorer. Hélas, la pause est courte. Oui, votre père, je le dis pas, hein. Mais alors, les miens d'arabe, pardon, hein. Alors, ils avaient des poulets vivants dans l'appartement, monsieur, hein. Et vous savez ce qu'ils leur faisaient? Ils leur arrachaient les plumes rien que pour rigoler. Et la cadette, je suis sûr que c'est lui aussi qui a dépuzelé, hein. Ça, je suis sûr. Ça s'entendait, alors. Mais votre père, je le dis pas, hein. Et puis de toute façon, les Arabes, c'est comme les Juifs, ça s'attrape que par la mer. Cette fois, je craque vraiment. Ma mère est arabe, monsieur. Ah bon, oh là là, la Concorde, à ce temps-là, il n'y a pas moyen. Hein. Oh là, et t'avances, ces connards. Ah mais c'est vert, mais il est con, hein, retourne dans ton 77, les connards. Ah, voyez-vous, monsieur, reprend-il à mon endroit, moi, mon derrière. Voulez-vous que je vous dise, il n'y a pas que la race, il y a l'éducation. C'est pour ça que votre père et votre mère... Je dis pas. D'ailleurs, je le dis parce que je le pense, vous n'avez pas une tête d'arabe, hein, ça. Et ça, c'est, croyez-moi, c'est l'éducation. Remarquez, vous mettez un arabe à l'école, hop, il joue du couteau. Et il empêche les Français de bosser, hein, ça. Ah, là, c'est vrai, ça. Bon, alors voilà, 67 rue de la Verrerie, nous y sommes. Ça nous fait 32 francs. Je lui donne 32 francs. Ah ben, vous n'êtes pas généreux, vous, alors, elle pour liche. Ah, c'est comme ça, me venger, j'en fin. Je ne donne pas de pourboire au blanc. Jamais. Alors cet homme, tandis que nous nous éloignons vers notre sympathique destin, baisse sa vitre et me lance « Crève donc, eh, sale bicou. » À moi qui fais ma première communion à la Madeleine. Voilà, mesdames et messieurs les jurés. Voilà un homme qui se trompait de colère. Le temps qui m'est imparti, socialiste mais pas national, c'est toujours ça de prix. Le temps qui m'est imparti, ainsi que la crainte de quitter mon nez rouge pour sombrer dans la démonstration politico-philosophique, m'empêche de me poser avec vous la question de savoir si ce chauffeur de taxi était de la race des bourreaux, ou de la race des victimes, ou des deux, ou plus simplement de la race importune et qui partout foisonne, celle dénoncée par Georges Brassens, des imbéciles heureux qui sont nés quelque part. Quand sonne le tocsin sur leur bonheur précaire, contre les étrangers tous plus ou moins barbares, ils sortent de leur trou, pour mourir à la guerre, les imbéciles heureux qui sont nés quelque part. Aussi bien laisserai-je maintenant la parole à mon ami Louis Régaud, qui poussa naguère ici même le plus troublant des cris d'alarme. Louis Régaud a dit ici, les chiffres sont accablants, il y a de plus en plus d'étrangers dans le monde.
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6: J'ai mon chien qui se prend pour quelqu'un, dites-moi. Ah, depuis quelque temps, mon chien m'inquiète. Ça, il m'inquiète. Il se prend pour un être humain. Et je n'arrive pas à m'en dissuader. Oh, c'est pas que je prenne mon chien pour plus bête qu'il n'est, hein. Mais que lui se prenne pour quelqu'un, hein. C'est un peu abusif. Enfin, quoi est-ce que je me prends pour un chien, moi? Quoique. Dernièrement, il s'est passé une chose troublante qui m'a mis la puce à l'oreille. Je me promenais avec mon chien, c'est que je tenais en laisse, et je rencontre une dame avec sa petite fille. Et j'entends la dame qui dit à sa petite fille, « Va caresser le chien !» Et la petite fille est venue me caresser la main. Alors moi, je lui faisais signe qu'il y avait erreur sur la personne. Que le chien, c'était l'autre. Mais la petite fille a continué à me caresser gentiment la main. Ça. Et la dame a dit, « Tu vois qu'il n'est pas méchant !» Et mon chien, lui, qui n'aura jamais eu l'occasion de se taire, a cru bon d'ajouter, « Il ne lui manque que la parole !» Hein ? Bon. Ça vous étonne tout de même, hein ? Bah moi, ce qui m'a le plus surpris, d'ailleurs, c'est pas tellement que ces dames m'aient pris pour un chien. Hein, tout le monde peut se tromper. Mais qu'elle n'ait pas été autrement surprise d'entendre mon chien parler. Alors ça, les gens ne s'étonnent plus de rien. Bah, la première fois que j'ai entendu mon chien parler, j'aime mieux vous dire que j'ai été surpris. Hein. C'était un soir, après dîner. J'étais allongé sur le tapis. Je somnolais. J'étais pas très bon poil. Mon chien était assis dans mon fauteuil. Il regardait la télé. Il était pas dans son assiette non plus. Je le sentais. Ah, j'ai un flair terrible, vous savez. À force de vivre avec mon chien, le chien, je le sens. Je le sens. Subitement, mon chien me dit à brûle pour point. On pourrait peut-être de temps en temps changer de chaîne. Moi, j'ai pas fait attention tout de suite. J'ai dit, mais c'est la première fois que tu me parles sur ce ton. Il me dit, oui, jusqu'à présent, je n'ai rien dit, mais je n'en pense pas moins. J'ai dit, quoi, qu'est-ce qu'il y a? Il me dit, ta soupe n'est pas bonne. Et bien, je lui dis, t'as pas t'es non plus, mon. Subitement, j'ai réalisé que je parlais à mon chien. Oh, j'ai dit, tiens, tu n'es qu'une bête, je veux pas discuter avec toi. Enfin, quoi, un chien qui parle. Est-ce que j'aboie, moi? Quoique. Dernièrement, mon chien était sorti sans me prévenir. Il était allé aux puces. Moi, j'étais resté pour garder la maison. Tout d'un coup, j'entends sonner. Je ne sais pas ce qui m'a pris. C'est... Au lieu d'aller ouvrir, je me suis mis à aboyer, oui, madame. Mais aboyer. Alors, le drame, c'est que mon chien qui était derrière la porte a tout entendu. Alors, depuis, je n'en suis plus le maître. Avant, quand je lui lançais une pierre, il la rapportait. Maintenant, non seulement il ne la rapporte plus, mais c'est lui qui la lance. Et si je ne la rapporte pas dans les délais, qu'est-ce que j'entends? Je suis devenu sa bête noire. Mon chien, c'est quelqu'un. C'est dommage d'ailleurs qu'il soit pas là, parce qu'il vous aurait raconté tout ça mieux que moi. Ben oui, parce que moi, quand je raconte ça, les gens ne me croient pas, ils ne me croient pas. Mais quand c'est mon chien, ah oui, tout ça. Les gens croient n'importe qui.

Ce sont les colliers de mon chien. Parce que non seulement il a la prétention de parler, mais il a la prétention de faire de la musique. Alors l'autre jour, je voyais faire ça. J'ai dit, passe-moi un peu tes colliers. Je les ai mis. Je me suis aperçu qu'il n'y avait rien à faire, il n'y a qu'à marcher comme un chien.

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1: Avant, mais il y a très longtemps, je travaillais. Métro, boulot, dodo, je sortais plus, je voyais plus personne. Oh, j'ai décidé d'arrêter de travailler. J'ai pris le temps de profiter du temps. J'ai fait des petites promenades dans la nature. Dans la nature. C'est chiant la nature. J'ai décidé de jamais plus sortir. Je suis resté chez moi derrière ma fenêtre. Je regardais dehors. Puis il s'en passe des choses dehors, on peut pas s'imaginer. Hein. Mais un dimanche, il s'est rien passé dehors. Et je me suis ennuyé. J'ai compris que je devenais esclave de ce qui se passait dehors. J'ai fermé les volets, terminé. Là. Je n'ai jamais plus regardé dehors. Et grâce aux journaux, à la radio, à la télévision, j'étais en contact permanent avec l'extérieur. Quand les nouvelles étaient bonnes, j'étais de bonne humeur. Et quand les nouvelles étaient mauvaises, j'étais de mauvaise humeur. Le problème, c'est que les nouvelles du monde entier devenaient de plus en plus mauvaises et que moi, je devenais de plus en plus mauvaise humeur. Dans la radio, les journaux, la télévision, j'ai tout arrêté. Et j'ai retrouvé ma bonne humeur. Je parlais tout seul. Tout seul avec moi, ça fait qu'on était deux. Mais je sais pas, des fois je parlais tellement vite, j'avais l'impression qu'on était trois. Un soir, j'ai dû faire du bruit, quelqu'un a dû frapper à la porte. J'ai pas ouvert, ça aurait fait trop de monde. Terminé. Je me suis tue, je n'ai jamais plus parlé. Motus, motus, motus. Un matin, au réveil, je mettais mes chaussures, comme d'habitude. Mais quand on fait plus rien, mettre ses chaussures, c'est dur. J'ai enlevé mes chaussures, je me suis recouché. J'ai dormi toute la journée. Et le soir, je me suis très très mal endormi. Et le lendemain matin, en me réveillant, rien que de penser que la veille, je m'étais mal endormi, je me suis mal réveillé. Ça m'a foutu la journée en l'air. J'ai décidé de ne jamais plus me réveiller. J'ai dormi pendant 6 jours et pendant 6 nuits. Le matin du 7e jour, j'ai ouvert un œil, comme ça, pour voir si ça marchait toujours. Le papier peint de ma chambre m'a beaucoup déçu. J'ai décidé de ne jamais plus ouvrir un œil. Et je l'ai fermé, cela. Et finalement, je suis mort. Cherche l'erreur.
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2: Oh la vache, qu'est-ce qu'on a bouffé, du coup. Oh, on l'a peut-être trop bouffé, là. Oh, la vache. Eddie, chérie, tu fais rien à bouffer ce soir, hein. Oh.

0: torse nu, faut que tu restes allongé. Allongé, ça va. Enfin, sur le dos. Fais gaffe, je te dis ça, c'est pour ton bien. J'ai surpris des petits regards par en dessous de Fabienne qui t'observait, fais gaffe. Ah, cette Fabienne, cette Fabienne. Elle est devenue la vraie petite bourgeoise stalinienne. Il a fallu qu'elle nous le place en couplet politique sur le tiers-monde. Bah, tu penses que j'ai bien vu que c'était pour m'emmerder, mais je suis pas tombé dans le panneau. Parce que maintenant, si je m'énerve, je mets un temps fou pour digérer. Ah, oh, j'ai des gaz, hein. C'est les poireaux? Pourquoi, les poireaux, ça donne des gaz? Ah bon? Bon, alors tu me fais une infusion de thym. Ça me réussit bien, le thym. Dis, je voulais te dire autre chose. Ah ouais, quand tu te jettes dans l'eau, sur le cul, en poussant des cris de petite fille, c'était marrant il y a 10 ans. Maintenant, c'est franchement ridicule. Et puis ça fait des vagues. Ah, oh, fais gaffe, je te dis ça, c'est pour ton bien, écoute. J'ai surpris des petits rires par en dessous de Fabienne et Gérard qui t'observaient, fais gaffe. Hein. Surtout qu'on doit passer toutes nos vacances avec eux. Comment, t'es pas au courant? Ben si, on passe nos vacances avec eux, au Sénégal. Comment, le pays est en famine? Mais non, c'est pas grave, on va au club. Et au club, en cas de famine, ils font venir toute la bouffe de France par avion. J'ai des gueules, moi. Bon, j'allais faire ma sieste. Dis, téléphone-leur pour savoir s'ils sont bien rentrés. Ça se fait. Et puis tu mets pas de sucre dans le thym. Ça me fait grossir.
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3: Alors si j'ai bien tout compris... Parce que j'ai tout lu Freud. De la main gauche, donc. Si j'ai bien tout compris, le monde aurait deux problèmes d'importance. Que un serait le cul et que l'autre serait le fric. Moi, je me suis dit, comme tout le monde a un cul, je vais m'occuper du fric. Erreur grave. Parce qu'en fait, le plus grave problème, c'est le cul. Le cul, c'est mal. Par exemple, bite, c'est un gros mot, bite. Même si c'est une petite bite. Mais oui, couille, c'est un gros mot. Et par exemple, lavement, c'est pas un gros mot, lavement. Vous voyez, on te met 6 litres d'eau dans le cul, toute la merde s'en va. Ton manger d'hier qui est même pas fini de chier, paf. Oh, les haricots, les machins. Mais c'est pas un gros mot, lavement, hein. C'est comme fistule, c'est du pus, ça coule. Les mouches se collent, mais c'est pas un gros mot. Ça va, on peut le dire. C'est comme concupiscent, converge, tout ça, c'est pas les gros mots. Uranus, orbite, tout ça, non. Encore que pour placer tout dans une conversation, faut se lever de bonheur. Alors en plus, c'est formidable l'époque qu'on vit, parce que maintenant, on a des idées sur les mœurs à peu près là, vous voyez. Et par contre, on a des pratiques à peu près là. Alors maintenant, t'as des gonzesses qui arrivent, mini-jupes que tu croirais elles ont plein air, libérées, tout ça. Toi, t'as les yeux ébouriffés, t'es prêt à lui monter au rideau. Déjà, elle te regarde, rien qu'avec les yeux, elle t'arrache la chemise. Et alors, on parle de cul, tout est normal, ouais, tout ça. Mais tu peux pas toucher, t'es dans ton slip, couille croisée de Playtex. Ça me fait rien, laissez, je vais me la mettre sur l'oreille, je la fumerai tout à l'heure. Dégueulasse. Moi, j'ai un copain qui a une grande... Ben non, pas... c'est pas un Français, hein. C'est un noir. Ben déjà, les radis roses et les radis noirs, je sais pas si vous avez vu la différence. J'ai un copain qui est grand, mais il est emmerdé, hein. Parce que quand il y a une gonzesse qui pose, là, ça sonne. Surtout, il est emmerdé, c'est dans les bals masqués. Il s'habille en pompe à essence, il se met le tuyau dans l'oreille. Ça va. En passant en feuille de vigne, ils font pas sa taille. Il est emmerdé. Ah, mais à qui il paraît que la bite, c'est pas la plus grosse, c'est la mieux. Hein. Il paraît. Et puis moi, ça m'arrange.

0: N'empêche que c'est pas ceux qui ont les plus grandes oreilles qui entendent le mieux. Alors ce que je voulais vous dire, donc j'ai tout lu Freud, il disait « Le sexe n'est pas une maladie », il écrivait beaucoup à sa mère. « Ma chère maman, ça tâche pas, c'est des gosses. Hein. » Il y avait un mec, une fois, il avait dit « Vous voulez me signer une décharge ?» Il a dit « Faut que je remonte mon stylo, là, parce que ça va pas. Bon. » Ah ouais. J'ai tout lu, j'ai tout compris. D'ailleurs, regardez les PD, par exemple, ça se reproduit pas, hein. Ben, il y en a de plus en plus. C'est formidable, hein. C'est des générations spontanées, puis c'est tout. Alors, à un moment, il y avait les camps de nubisme. Alors, ça, c'était bien. Mais c'était une côté nature, c'est autre chose. Hein. C'était pas le sexe, vraiment. C'était le côté bonjour, pff, ça va, toi. C'est la nature, hein. Non, moi, c'est les haricots. C'est le bordel. Ça avait un avantage, c'est quand un mec disait à une gonzesse, écoutez, je vous aime, elle pouvait toujours dire, ben oui, je vois. Alors, moi, je faisais remarquer avec ma femme, l'autre jour, on disait ça, on disait, parce qu'avec ma femme, on a des relations sexuelles. Mais dans l'ensemble, ils viennent pas souvent. Hein. Et puis surtout, il y en a, ils viennent quand je suis pas là. Alors l'autre jour, j'arrive, j'ai une paire de bottes au pied du lit, je dis, bon, qu'est-ce que c'est, tout ça, elle me dit, au lieu de gueuler, tu ferais mieux le regarder comment il fait, hein. Non, ça va pas. Puis le gosse, il a des cours d'éducation sexuelle à l'école. L'autre jour, j'arrive, j'entends cogner dans le placard. Boum, boum, boum, boum. J'ai dit, dis donc, quand t'auras fini tes devoirs, tu viens manger quand même, hein. Ça va pas, ça. Ou alors, il y a la solution de baiser le samedi. Mais moi, c'est ma pendule qui déconne. Puis les gens qui baissent le samedi, ils ont des gosses qu'ils aiment pas. Des fois, ils font pas exprès d'avoir des gosses. Il y en a, ils leur foutent des beignes, on croirait. Ils ont des gosses parce qu'ils peuvent pas avoir de chien. C'est vrai. On en voit. Alors, pendant un moment, le sexuel, ça avait mauvaise réputation, mais j'avais plein d'histoires. Alors, on disait, par exemple, les légionnaires, quand ils sont coincés dans le désert, qu'il n'y a pas de femmes, tout ça. Alors, ils attrapent des chèvres. Mais il n'y a pas de mais. Alors, bon... Voilà. Gueulant. Mais ça, c'est une drôle d'époque sexuelle. Je voyais une bonne femme qui gueulait l'autre jour chez l'épicier. Elle disait, mon mari me fait cocu. Elle dit, vous avez de la chance, il me fait partout, moi. Ah non, c'est gueulant. Ah non. Et puis alors, ce qu'il y a de pas bien, c'est que depuis que les filles sont libérées, ce qui est vachement formidable, hein, évidemment, il faudra libérer les mecs. Parce qu'elles arrivent avec des mini-jupes, et du machin, bon, hein. Non, faut pas toucher. Bon, bah, salut, alors, hein. Laissez, je vais y foutre le feu, ça fait rien. Et pour ça, mesdemoiselles, je voudrais rappeler la grande phrase de Confucius, qui avait dit très justement, compromis, chose due.
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2: Voleuse ! Ma secrétaire, Bernadette Martichoux, est une voleuse ! Voilà, tant pis, je l'ai dit. Oh, la voleuse ! La menteuse, ma secrétaire, comme j'ai une tête d'avoir une secrétaire, Bernadette, elle se faisait appeler Bernie pour faire américain. Bernie, alors moi avec le fric qu'elle m'a pompé, je vais me faire appeler Bernie, ça fait plus français. Elle tapait le courrier comme une patate, alors pour taper le pognon, champion. Et des années, des millions, mieux que je gagne, hein, d'accord. Dans le prêt-à-porter, on n'est pas des cas sociaux. D'accord, surtout moi, vous allez me connaître, Gérard Martinez. Gérard Martinez, le roi de la chemise anglaise. La saison dernière, j'ai fourni tout le RPR. Bon, sans commentaire, rien que pour les affiches, vivement demain, vivement la France, on en a débité de la liquette, hein, je vais vous dire. Rien que pour Chirac lui-même, personnellement, vu la taille, je vous raconte pas le métrage. Bon, d'accord, mais avec cette Bernadette malhonnête, à propos de chemise, justement, j'ai cru que j'allais laisser la mienne. Secrétaire, tu parles, secrétaire de direction, direction la porte, ouais. Pauvre médiocre, elle est analphabète comme ses pieds, elle écrit apercevoir avec deux P, même moi je m'en aperçois. Et quand les gendarmes, pour la faire marronner, lui ont parlé de sérum de vérité, elle croyait que le pain total c'était du pain complet. Pauvre sotte, et escroc, il n'y a même pas de féminin escroc, et escrotte. Ah, ça y est, j'ai la mauvaise humeur là. Attention, je suis contrarié. Punaise, j'ai un mal en ce moment avec mon personnel. C'est pas la même conversation. Mais la femme de ménage qui me saccage tous mes pulls, les cachemires qui m'arrivent ici, moi j'en ai jusque là. Je suis bon garçon, trop bon, trop con. Mais je peux te dire que dans cette baraque, je vais te déclencher de ces putains de chasse aux sorcières. Ça va y aller, le coup de balai. Pire que la télé, hein. Oh, tu sais, chez moi, la haute autorité. Déjà l'autre, là, Martichoux, la faussaire. Elle imitait ma signature, cette saleté. Enfin, façon de parler, je sais pas si je l'ai dit, je m'appelle Gérard Martinez, c'est pas parce que maintenant j'ai des soucis financiers que je vais virer critique en graphologie, mais ils m'ont montré les photocopies des chèques litigieux. Le G de Gérard était ridicule. Elle fait le G comme un cul, cette malfaisante. Enfin, ça y est, comme disent les gens de la banque qui manquent pas d'air dans la plaisanterie de mauvais goût, son compte est bon. Maintenant, c'est le mien qui est mauvais. Voleuse, menteuse. Alors on me demande, mais c'était une Française? J'ai entendu, elle n'était pas un peu noire, un peu café au lait, un peu émigrée? Pas du tout. Elle était blanche, tout ce qu'il y a de plus blanc. La dernière fois que je l'ai vue à la gendarmerie, elle était blafarde même. Et toutes les pièces à conviction est allée sur le bureau. Je lui ai dit, alors Bernadette, elle me dit, chez bien, M. Martinez, j'ai fait des bêtises, c'est à cause de l'argent, je ne gagnais pas assez. J'ai vu le coucoulant entre deux gendarmes, elle allait me réclamer une augmentation, cette demi-folle. C'est maladif, ça. C'est là, il ne faut pas la mettre en prison, il faut l'hospitaliser de toute urgence. Déjà, il y a un temps, j'aurais dû me méfier, j'aurais dû me douter. Il y avait eu des signes avant-coureurs. Une fois, après le travail, par simple humanité, je lui ai offert un petit rafraîchissement, un petit apéro. Est-ce qu'elle ne me l'a pas compté en heure supplémentaire, c'était brosé? C'est pas de l'hystérie, ça? Et comment que je vais raconter tout ça au tribunal? Je vais me gêner, tiens. Je vais raconter aussi aux magistrats, ça va les intéresser. Comment déjà, en 1982, avril 82, la date n'a aucune importance. Après une collision qu'elle avait eue avec ma voiture, qu'elle avait utilisée sans ma permission, j'avais été prévenu par mon garagiste qu'elle avait essayé de me chouraver ma radio. C'est pas beau ça, sur un véhicule accidenté par elle-même? Après je lui ai dit, mais alors j'aurais été avec vous éjecté de la bagnole sans connaissance au bord de la route, vous m'auriez piqué mes dents en or. Mais quelle barbarie, mais quelle sauvagerie! Après on dit les métèques, les juifs, les nègres, les arabes. Mais celle-là, les françaises! Martichoux! Une goye, 100%, une grosse blonde, ingrate, on dirait la fille à Le Pen. Goye, plus fort. Et je suis sûr, vous demandez à n'importe qui, Martinez et Martichoux, lequel des deux est un filou? Tout le monde répond. C'est pas de jeu, je vous ai aidé. Mais la morale de cette affaire, c'est que Martinez est très à l'aise, et que Martichoux, elle est au trou. Là et tout. You.
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3: Mesdames et messieurs, bonsoir. Je vais vous raconter une histoire drôle qui m'a été soufflée par Philippe Santil. Un couple de jeunes mariés passe en chemin de fer.
4: Alors attendez, là non. Je pense que monsieur Sim peut faire le bruitage.
5: Je vais vous aider, Léon, je vais vous aider.
3: Alors allez-y.
4: Je pars. Alors attention.
3: Mesdames et messieurs, bonjour. Et oui, c'est un couple de jeunes mariés qui est dans un compartiment de chemin de fer avec d'autres voyageurs et le train passe par le tunnel du Simplon. Vous savez que ce tunnel est long de 13 km, que cela monte un peu et que par conséquent le train ne va pas très vite. Le train ne hâne pas, mais le train fait. Écoutez comment fait le train. C'est le train numéro 8501 qui est parti de la gare de Lyon, quai 19 à 23h. Il faut dire les choses comme elles sont, comme elles ont été. À la sortie du tunnel, vous voyez le jour s'éclaire. À la sortie du tunnel, en territoire donc italien, le jeune marié, très amoureux de sa femme, lui confie dans le creux de l'oreille. Ah ma chérie, si nous avions su qu'il était si long, le tunnel naturellement, on aurait fait l'amour, toi et moi, on aurait eu le temps, 13 minutes. Alors je tape ma feuille et j'écris, ce n'était donc pas toi.
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6: Vous avez appris sûrement que nous avions acheté un nouvel appartement. Non, vous n'aviez pas. Sensationnel. On a tout refait, naturellement. Ça nous a beaucoup amusé, Philippe et moi. On a entièrement repensé l'aménagement et la décoration. Et je suis ravie parce que tous les amis qui viennent chez nous me disent « Catherine, votre appartement est formidable. » C'est un appartement qui raconte une histoire, qui est chaud, qui vit. Absolument. Absolument. Bon, bien sûr, il y a l'harmonie des couleurs, les jolis meubles, les moquettes épaisses et bibles rares. Mais je crois que ce que les gens sentent en plus tout de suite, c'est que Philippe et moi, on est un couple qui s'adore. Avec des gosses adorables, ça, je viens obligée de le reconnaître. Détendu, intelligent, équilibré. C'est amusant, d'ailleurs, tout le monde me dit « Catherine, vous êtes une femme et une mère extraordinaire. Pour réussir si bien avec Philippe et les enfants, vous avez sûrement un secret. » Non, j'ai pas de secret. Je suis moi, c'est tout. Je vis, je sors, je m'intéresse, je me tiens au courant de tout ce qui est important. Forcément, je suis dans le coup. D'autre part, avec Philippe, nous faisons beaucoup de ski et sur énormément de voiles. Et je crois que là, oui, ça m'a aidé à rester étonnamment jeune. Benoît et Christophe, adorable. L'autre jour, on dit... vous savez, maman, les copains en classe nous ont demandé qui c'était la jolie jeune fille qui venait me chercher dans sa belle voiture de sport. Leurs yeux brillaient, j'en étais presque gênée. On sentait qu'ils étaient fous de joie. C'est vrai, c'est tellement valorisant pour des garçons d'avoir une maman ravissante. J'ai eu peur un temps, je l'avoue, que Delphine soit terriblement jalouse de moi. Mais ce qu'il fallait simplement, c'est qu'elle se sente pas trop écrasée. Je lui ai laissé espérer, sans trop insister, évidemment, avec tact, qu'elle aussi, peut-être, est ravissante un jour. Évidemment, ça m'agace parfois de voir Delphine copier mes gestes, mes attitudes, mon maquillage, même me chipper mes robes, même mes jeans, le petit chameau. Mais elle est tellement, tellement heureuse d'essayer d'être une Catherine numéro 2. Et j'aimerais tant qu'elle y parvienne. J'aimerais tant qu'elle soit plus tard pour son mari ce que je suis pour Philippe. L'année dernière, il est parti pour un voyage d'affaires très important aux USA. Je l'ai accompagné une semaine. Nous avons vu énormément de choses et de gens passionnants. Et au retour, Philippe m'a dit, tu sais, Catherine, j'étais très fière de toi parce que, au fond, là-bas, tu représentais un peu la France. Absolument. Absolument. Moi aussi, je trouve qu'une Française à l'étranger n'a pas le droit, ne peut pas se permettre d'être médiocre. En tout cas, moi, je ne pourrais pas. Je ne parle pas seulement de l'allure, de l'élégance, mais aussi d'une certaine dimension intérieure. L'autre soir, en dansant, Patrice, un ami de Philippe, une très grosse fortune, m'a dit... Vous savez, Catherine, ce qu'il y a peut-être de plus fascinant en vous, c'est la lumière de votre sourire. J'étais très... C'est cette part d'exigence, cette quête d'absolu que révèle votre regard, une certaine qualité d'âme. Absolument. Absolument. J'ai beaucoup aimé que Patrice, qui est follement amoureux de moi, ait déshabillé aussi mon âme. Il a senti à quel point ses compliments me gênaient. Il m'a serré très fort contre lui. Il n'a plus prononcé un mot et il m'a prié de me taire. Un certain niveau de communication. Il n'y a plus place que pour le contact et pour le silence.
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7: J'ai été mannequin vedette pendant 5 ans chez Balenciaga. Oh, j'ai été très belle. Il ne m'en reste plus grand-chose aujourd'hui. Mon nom de guerre était Dahlia. Et il faut vous dire qu'à cette époque-là, c'était la grande époque de la couture. Ces salauds-là, il n'y a pas d'autre mot, ils voulaient que je pèse 30 kg 8. Vous voyez le sens que j'ai, n'est-ce pas? Je suis extrêmement développée. Du jour où ils m'ont dit ça, j'ai complètement arrêté de manger. Je ne mangeais par jour qu'une petite noix de cajou, Nutsy. Et mon mari m'enlevait les petits grains de sel qui se trouvent dessus ce que ça retient l'eau. Inhumain, inhumain. D'autant plus que j'habitais à cette époque-là la capitale, au-dessus d'une pâtisserie tout au beurre. Je passais donc 4 fois par jour devant, en allant et en revenant de l'agence. Un beau jour, je me suis dit, oh non, Madalia, c'est plus possible, c'est plus tenable. Je suis entrée à la pâtisserie, n'est-ce pas? J'ai acheté un millefeuille et je l'ai mangé. Sur le moment, ça m'a donné bien du plaisir, bien que j'ai eu beaucoup de mal à le manger, puisque je n'ai plus de dents. Je les avais toutes perdues par les privations au cours de mes 5 années de mannequinat. Le lendemain, j'arrive à l'agence. Le patron, une vraie brute désagréable comme tout, me dit, nom de Dieu, Dalia, t'as pris 1 centimètre de tour de taille. Comme si 1 centimètre, c'était une affaire d'État. Il m'a foutu dehors. Avec un coup de pied dans le derrière, moi qui n'avais que la peau sur les os. Dites-moi, mademoiselle, je n'ai pas vu aujourd'hui dans la vitrine les petits diplomates à la crème. Ah, vous en avez en réserve. Ah, ben, c'est une bonne nouvelle. Ça, c'est très, très fin. C'est une spécialité de la maison. Vous m'en mettrez 2, s'il vous plaît, avec un petit pain brioché et un thé au lait. Mais alors, ne soyez pas trop chiche sur le lait, hein, parce que quelquefois, vous êtes un petit peu chiche sur le lait. Je ne dis pas méchamment, vous savez, je ne suis pas méchante.
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9: Sauf qu'il a pris un coup de jeune, voilà. Ouais, ouais. Les manches relevées et tout. Ouais, ouais, c'est tout, le ouais. Printemps.
10: Non, mais vous savez que à côté de sa bridge.
11: Aux femmes, vous savez qu'elle va entendre ça.
10: Non, elle n'entend plus. Oui, sur les...
12: Mais vous formiez un beau couple, parce que moi je les ai présentés l'un à l'autre, et ils sont restés plusieurs soirées, la main dans la main. Ah, ça faisait un beau couple, hein.
13: Ça adhère.
12: Elle avait l'air d'y prendre goût, hein. Et vous aussi?
9: Non, mais j'ai aucune imagination pour laisser la main dans la main.
11: J'ai enfourché une fois, si je puis dire.
13: Pardon?
11: En faisant du tandem avec elle.
12: Quelle vie il a eue, hein. Un jour, il va au cinéma, le lendemain, il se promène avec sa
9: bridge. Il va pouvoir faire des conférences comme Zitron. Les gens célèbres que j'ai
12: rencontrés. Vous ne faites pas une conférence sur votre vie, sur tout ce qui vous est arrivé d'extraordinaire, quand vous avez eu l'eau chaude?
9: On ne fait pas de conférence sur l'avenir.
12: Vous seriez capable d'écrire. N'oubliez pas que vous avez écrit Eugène, qui est quand même un chef-d'œuvre de littérature contemporaine.
11: Oui, j'entends bien.
12: Vous croyez?
11: Ça n'a pas grand intérêt.
12: Vous expliquez une journée, quand vous allez faire votre marché, quand vous remontez faire votre cuisine.
11: D'abord, je suis rarement chez moi.
12: Ben ça, il faut le dire.
11: Et vous me trouverez toujours sur répondeur téléphonique.
9: Qu'est-ce qu'il y a sur ton répondeur?
12: Il y a un petit message.
11: Le nom de la marque.
12: Non, mais...
9: Qu'est-ce que t'as dit sur ton répondeur?
14: Qu'est-ce qu'on entend quand on me téléphone?
9: Quand on me téléphone, on entend quoi?
11: Je suis absent momentanément.
12: On sait que vous êtes toujours absent, vous êtes là.
11: Voulez-vous, je vous prie, me laisser un message? Vous parlez au signal sonore, plutôt.
12: Oui.
11: Alors, évidemment, quand vous entendez ça, vous n'avez pas envie de laisser un message.
9: Quand on va appeler Mitterrand à l'Elysée, il y a un répondeur aussi. Qui répond, je ne sais plus moi, je ne suis plus là. Méchant.
12: Où habitez-vous maintenant?
11: Dans le quartier des Invalides.
12: Ah, oui, ah bah voilà. L'amour. Et vous avez un ascenseur maintenant?
11: Non.
12: Et vous êtes à quel étage?
11: 3e.
12: Quand vous avez déménagé, vous commenciez à être trop connu dans le quartier?
11: Oui, et puis... vous savez, il y avait un interphone rue de Notre-Dame-de-Lorette avec le nom des locataires. Puis les gamins, puis tout le temps sur le téléphone, puis alors je décrochais tout le temps, puis j'entendais « Eh, le débris, eh !» Alors j'ai retiré mon nom, mais ils avaient repéré l'emplacement. Quoi. Alors toute la journée, « Eh, j'ai dit dans le... » Tu me dois un peu, Gilles Laurent.
12: Je te l'offre. Vous dînez pas, hein, je crois que vous goûtez seulement avec nous.
11: Oui. Ouais, ouais.
12: Comment c'est votre cuisine?
11: Très grande.
12: Et impeccable, j'imagine que vous n'y touchez jamais.
11: Dégueulasse.
12: Ah, dégueulasse.
11: La poubelle n'a pas été vidée depuis je sais pas combien de temps. Il y a des rats partout.
12: Mais c'est plus grand que votre précédent taudis, non?
11: Oui.
12: Et vous avez toujours les water sur le palier?
15: Non, il les achète lui-même.
11: J'ai les water indépendants et dans la salle de bain.
12: Parce que vous avez une salle de bain aussi?
11: Oui, très grande.
13: Il y a toujours le charbon dans la baignoire.
11: Je suis chauffé à l'électricité, Carrel.
13: Qui est-ce qui pédale?
11: Mais non, c'est...
13: Ah, je crois, parce que ça se fait beaucoup maintenant.
16: Pourquoi voulez-vous qu'il y ait quelqu'un qui pédale chez Castelli? Vous conduisiez vite, vous, monsieur Castelli, quand vous aviez encore une voiture?
11: Vous m'avez déjà vu aller vite. Non, j'ai fait un jour du 130. Du 130 avec une 4L. Mais 130, la voiture commençait à trembler.
16: Mais vous allez vous en racheter une maintenant que vous êtes aux Invalides, une petite voiture?
13: Un fourgon?
16: On pourrait faire une collecte pour la voiture de Philippe.
13: Mais pourquoi il n'a plus de voiture? Qu'est-ce qui s'est passé?
11: Mais parce qu'un jour, elle s'est arrêtée d'elle-même. Elle s'est vidangée elle-même.
13: Oh, t'es sûr que c'était la bagnole?
11: Une flaque d'huile.
13: Qu'est-ce que t'avais mangé?
11: Carrel, vous êtes répugnant.
13: Du tout, je pose des questions.
16: Vous auriez pu la faire réparer.
11: Mais non, elle était irréparable, elle était naze.
16: En acheter une autre?
11: La voiture dans Paris, c'est épouvantable. Aucun intérêt.
16: Alors vous prenez le métro?
11: Je prends le métro pour être reconnu, oui. J'ai rencontré Belmondo en sortant de chez moi.
16: Vous a reconnu?
11: Ouais, j'ai joué 3 fois avec lui.
16: Alors, qu'est-ce qu'il vous a dit, Belmondo? Décrivez-nous la scène. Donc, vous descendez.
11: Je descends et...
16: Attendez. Bon, préparez un peu. C'est quand même un événement qui mérite...
11: Je sors de mon immeuble.
16: Oui, oui.
11: Et je vois Belmondo avec son maquilleur.
16: Et alors, qu'est-ce que vous dites à ce moment-là?
11: Ah, oh, monsieur Belmondo. Oh,
16: il a dû être content.
11: Alors, ça va, ouais.
16: Ah, dedans, il s'en sont dit des choses. Et le maquilleur, qu'est-ce qu'il faisait?
17: Bonjour. Mais c'est Castelli que je vois là. Et t'es ma maquille. Aujourd'hui, ma chère, enlève tes lunettes. Je t'arrangeais ça tout de suite.
11: Et pourquoi est-ce que vous caricaturez ce gars?
16: Et le maquilleur, il vous avait déjà maquillé?
11: Mais non, parce que c'est le maquilleur.
16: Une fois.
11: Non.
16: Oui, puis là, il n'y a rien à faire. Ça relève de la chirurgie esthétique. Alors, Belmondo vous a demandé ce que vous faisiez, peut-être?
11: Ah, il m'a dit qu'il m'écoutait aux grosses têtes. Puis alors, j'ai pris un taxi l'autre jour. Il y a le chauffeur qui m'a vu dans le rétro. Puis il a dit, mais textuellement, il a dit, oh bah merde alors, quand ma femme fera ça, et mes copains, oh, c'est pas vrai.
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19: La situation est grave. Maintenant, il y a plus de gens qui attrapent le sida que le gros lot au loto. Et si on exclut l'idée que la manière la plus efficace pour ne pas attraper le sida, c'est de l'avoir déjà, évitez tout rapport sexuel d'une manière générale, et surtout en particulier. Il faut regarder les choses en face, comme dit le nain dans un camp de nudistes, et pas nous laisser bourrer le mou à coups de ragots. Alors, ne dansez la lambada qu'avec des personnes que vous connaissez intimement et dont vous êtes absolument sûr. Votre grand-mère, par exemple. Méfiez-vous des gens qui ont les mains moites, les pieds poites et les couilles coites. Et surtout, n'oublions pas le petit préservatif. Bien sûr, l'amour avec la capote, ça fait le même effet que de se laver les pieds en gardant ses chaussures. Mais bon, on n'a plus le choix. Faut que les amoureux prennent conscience du danger. Surtout les jeunes. Vous savez comment ils sont. Négligents. Font de la moto sans capote et l'amour sans casque. Sans compter les sceptiques. Il y en a même un qui m'a carrément dit « Les préservatifs, c'est pas tellement sûr. C'est comme les parapluies. On risque quand même d'être éclaboussé. » Eh ben, c'est pas vrai. Je peux vous dire que j'ai testé la solidité du nouveau matériel en latex. Il est très performant. Ça résiste à une pression de 20 litres. Ne ricanez pas. Je ne l'ai pas essayé sur moi, mais sur mon robinet. Je veux dire, celui de ma baignoire. J'ai rempli mon petit bonnet de nuit en peau de boudin de 20 litres de flotte. 20 litres, vous vous rendez compte? Ça correspond à la production journalière nationale. Sans les dom-tops. Enfin, un demi-litre près. Hein, C'est très difficile d'avoir des chiffres précis là-dessus. Il y en a à qui on peut pas arracher un mot et d'autres qui se vantent, alors. Bref, pas de problème, le matériel est fiable et je dirais même attrayant, puisque maintenant on en trouve au goût de fraise, à la menthe, à la carotte pour les écolos. Donc, vous pouvez y aller à fond la caisse. Mais bon, pas plus de 20 litres quand même, parce que mon expérience de robinet s'est mal terminée. Après, la capote a explosé. Pouf. Heureusement que c'était que de l'eau. Le seul petit reproche que je pourrais faire aux fabricants qui se font des nouilles encore sur notre dos, c'est pourquoi on ne fabrique qu'une seule taille? Parce que moi, tel que vous me voyez, sans vouloir me vanter, hein, je me retrouve toujours avec des tailles trop grandes. Je suis obligé de faire du bricolage pour la faire tenir avec un élastique. L'élastique, c'est ce que j'ai trouvé de mieux. Avant, j'avais essayé le trombone, ça les perçait. Après, je suis passé au scotch, plus moyen de l'enlever. Donc, pour tous ceux qui ont ma taille, et Dieu sait s'ils sont nombreux, je recommande l'élastique que vous mettez longtemps à l'avance. Ça fait gonfler le petit doigt qui n'a pas d'ongle, et là, ça tire.
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20: Pendant les vacances, je fais rien. Rien, je veux rien faire. Je savais pas où aller. Comme j'avais entendu dire, à quand les vacances, à quand les vacances, j'ai dit bon, je vais aller à Caen. Et puis à Caen, ça tombait bien, j'avais rien à y faire. Je boucle la valise, je vais pour prendre le car, je demande à l'employé, pour quand, quelle heure? Il me dit pour où? Tu dis pour quand? Il me dit comment voulez-vous que je vous dise quand si je ne sais pas où? Tu dis comment vous ne savez pas où et quand? Il me dit si vous ne me le dites pas. Mais je lui dis je vous ai dit quand? Il me dit oui mais vous ne m'avez pas dit où? Je dis, monsieur, je vous demande une petite minute d'attention. Je voudrais que vous me donniez l'heure des départs des cars qui partent pour Caen. J'ai enfin, monsieur, Caen, dans le Calvados. Il me dit, c'est vague. Je dis, en Normandie. Oh, je dis, ma parole, vous débarquez. Ah, il me dit là où a eu lieu le débarquement. En Normandie, à Caen. Je dis voilà. Eh bien, il me dit prenez le car. Je dis par Caen. Il me dit par au car. Et je dis le car est passé. Eh bien, il me dit si le car est passé, vous l'avez raté. Alors je lui dis le prochain. Il me dit le prochain, il part à 7. Je lui dis mais il va à Caen? Il me dit non, il va à 7. Je lui dis moi je ne veux pas aller à 7, je veux aller à Caen. Il me dit d'abord qu'est-ce que vous allez faire à Caen? Je lui dis rien, rien, je veux rien y faire. Eh bien, il me dit, si vous n'avez rien à faire à Caen, allez à 7. Je lui dis, qu'est-ce que vous voulez que j'aille faire à 7? Il me dit rien. Ah, je dis, bon, alors si j'ai rien à y faire, alors d'accord. Alors je lui dis, pour 7, il part à combien? Eh bien, il me dit, il part à 19, mais avec le chauffeur, ça fait 20. Je lui dis, mais il est 20. Il me dit, alors vous l'avez encore raté. Alors je lui dis, c'est trop tard. Il me dit, pour 7, oui, mais si ça vous dit d'aller à 3, j'ai encore une place dans ma voiture. Mais je lui dis, qu'est-ce que vous voulez que j'aille faire à 3? Il me dit, prendre le car. Ben, je dis, pour où? Il me dit, pour quand? Mais je lui dis, comment voulez-vous que je vous dise quand si je ne sais pas où? Il me dit, comment? Vous ne savez pas où est quand? Je dis, mais si je sais où est quand? Ça fait une demi-heure que je vous dis que c'est dans le Calvados, que c'est là où je veux passer mes vacances, parce que j'ai rien à y faire. Oh, il me dit, ne criez pas, ne criez pas, on va s'occuper de vous. Alors il a téléphoné au dépôt. Mon vieux, à 22, le car était là. Les flics m'ont embarqué à 3. Et je suis arrivé au car où j'ai passé la nuit. Voilà mes vacances.
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0: Je viens de rompre avec Dieu. Je ne l'aime plus. En amour, on est toujours deux. Un qui s'emmerde et un qui est malheureux. Depuis quelque temps, Dieu me semblait malheureux. Alors j'ai rompu. Je sais plus qui a dit en amour, on est toujours deux, un qui s'emmerde et un qui est malheureux. Je sais plus si c'est Lucien Guitry ou Sacha Distel. Je sais que c'est un coureur cycliste, mais je sais plus lequel. Bon. Bref, j'ai rompu. Lent et sournois, le feu de la rupture couvait depuis longtemps entre Dieu et moi. J'étouffais pour l'étouffer, mais j'étouffais. Je sentais sans cesse la présence étouffante, justement, de Dieu au-dessus de moi. Comme un vieux paparazzi collaborateur à Je suis partout, il était perpétuellement là à m'observer, surgissant dans ma vie à n'importe quelle heure du jour ou de la nuit. Toc toc, c'est le laitier ? Non, c'est Dieu. Allais-je tolérer plus longtemps de Dieu ce que je supportais si mal du KGB ? Et puis je m'entendais pas très bien avec sa famille. Je trouvais surtout que le fils avait mauvais genre. Je ne pense pas être bégueule, mais ce côté « m'as-tu vu sur ma jolie croix dans mes pampers absorbants ?» J'ai toujours pensé que ça avait desservi le prestige de l'Église et contribué pour une large part à l'abandon de l'habit sacerdotal au profit de la soutane rase bonbon chez les prêtres intégristes bisexuels d'obédience œcuménique, c'est le printemps. Moins omniprésent, mais d'une suffisance dans ses envolées surprises, le dernier du trio, le Saint-Esprit, m'horripilait presque autant. Cette façon de vous tomber dessus à l'improviste, en plein gueuleton de Pentecôte chez mon beau-frère, quelle grossièreté! Coucou, coucou, coucou, hello you happy taxpayers, l'ai-je bien descendu? De grâce, ma colombe, fous-nous la paix! J'ai posté hier ma lettre de rupture. Je vous la lis. Paris, le, PD sur PD, oui, j'étais tout seul. Cher Dieu, ne m'attends pas dimanche. Je ne viendrai pas. Je ne viendrai plus jamais le dimanche. Ni les autres jours, ni les autres nuits. Dieu, mon grand, mon très grand, mon très haut, je ne t'aime plus. Ce qu'il m'en coûte de te faire cet aveu, toi seul le sais. Mais tu dois bien admettre que nous ne pouvons plus continuer ainsi à nous faire du mal, toi m'espérant en vain et moi n'y croyant plus. Je sais, j'ai tous les torts. Depuis le début de notre liaison, je t'ai trompé 100 fois en 100 lieux de bassesse peuplée de salopes en cuir et d'intorchables marins rouges qui me collaient à leur sueur en salissant ton nom. À la source du mal, j'ai bu des alcools effroyables et aspiré à gueule ouverte les volutes interdites, des paradis où tu n'es pas. Mon Dieu, tu te souviens de ce soir de mai brûlant où nous regardions ensemble un soleil angevin mourir doucement sur la Loire? J'étais bouleversé par tant de beauté tranquille. Et toi, toi tu m'as cru plus près de toi, mon Dieu, plus près de toi que jamais, alors même que dévoré par un désir éperdu de mort païenne, je jouissais gravement dans les bras même du diable. Dieu, tout est fini entre nous. Pourtant je t'ai aimé. Dès le premier jour, rappelle-toi, je n'avais pas 13 ans, c'était dans ta maison. Il y avait de l'or trouble aux vitraux et cette musique de fer profonde et la magie de ce parfum d'Orient qui n'appartient qu'à toi. Je me suis agenouillé, tu es venu, mon Dieu. Je t'ai reçu tout entier. Dieu fond dans la bouche, pas dans la main. Tu es entré en moi et j'ai pleuré. Ce sont des choses qui marquent une vie. Elles sont ineffaçables. Mais aujourd'hui, mon Dieu, je ne t'aime plus. Je t'en prie, oublie-moi, Je suis grain de sable et d'autres hommes t'aimeront que tu sauras aimer aux quatre coins du monde, de Beyrouth à Moscou et de Gdansk à Santiago. Ah Dieu, pardonne-moi mes offenses, mais laisse-moi succomber à la tentation. Donne-moi aujourd'hui mon péché quotidien et délivre-moi du bien. Ainsi soit-il. Veuillez croire, moi pas.
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3: J'aurais bien travaillé dans l'administration, hein. Mais toute la journée à rien foutre, c'est dur. Ben, c'est-à-dire que vous savez, l'administration en France, c'est très fertile. On y plante des fonctionnaires, ils poussent des impôts. Moi, je ne pouvais pas y travailler parce que je pars en dormant. Alors la nuit, c'est pas grave, mais au bureau, c'est chiant. Et puis alors, le premier jour que j'arrive à l'administration, personne. Alors j'appelle, personne. Bon, finalement, je vois le signal d'alarme. Je tire le signal d'alarme. 5 minutes après, le mec arrive du bistrot avec 6 bières. Ah ouais, c'est comme ça. Alors j'arrive, mon vieux pas de bol, il nous donne du travail comme 4. Heureusement, on était 8. Et tout de suite, je me suis fait un copain dans l'administration, il m'a dit, mon vieux, si je peux te donner un conseil, je te vois là, ne dors pas le matin, sans ça, tu ne sauras pas quoi faire cet après-midi. Parce que vous savez, les administrations, c'est des endroits où, quand on arrive en retard, on croise ceux qui s'en vont en avance. Et d'ailleurs, on dit que si jamais il y en a un qui meurt dans l'administration sur le lieu du service, il faut lui retirer les mains des poches pour faire croire à un accident de travail. Ah oui. Sans compter qu'à l'administration, on devrait lui confier l'inflation. Ben, ça la stopperait pas, mais ça la ralentirait considérablement quand même, hein. Combien vous croyez qu'il y a de gens qui travaillent à la Sécurité sociale? Hein? 1 sur 4, et je suis large. La Sécurité sociale, tout est assuré. Sauf la pendule. Ça, on risque pas de nous la voler, le personnel a les yeux constamment fixés dessus. Hein. Alors l'autre jour, une copine, je la vois qui part en avance, le patron lui dit, non, vous partez en avance et vous êtes arrivé en retard aujourd'hui déjà. Ah ben, dit justement, hein, je veux pas être en retard deux fois dans la même journée. Hein. Ah dis donc, heureusement qu'ils sont pas dans le bâtiment, la sécurité sociale, hein, ils auraient les doigts pris dans le béton. Hein.
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2: Bon, une question de Madame d'Aligande d'Igouin. Lorsque Jeanne d'Arc vint à Chinon, que fit le roi pour la mettre à l'épreuve?
4: Alors il fit porter ses vêtements à un autre des seigneurs.
5: Puis, il s'est mis au milieu des autres.
4: Elle écarta la foule, elle le reconnut tout de suite.
5: En disant, voilà Charlie.
2: Ça te peut donner une très jolie complainte. La reconnaissance du roi à Chinon.
6: Et puis il faut une chanson pour les jeunes.
5: Allez.
6: Bien bête, allez, vas-y.
5: Allez.
6: Non, un rosque. Voilà, un rosque. C'était une môme à Don Rémy qui voulait pas rester ici. A trouvé que la campagne, ça pue. Elle avait beaucoup de vertus. Un jour à la radio, qu'elle entendit des voix qui s'y disaient: prends ton bidet, la vieille, et file à Chinon.
7: Elle dit pourquoi tout. Que je me creuse, parce que Chinon c'est dans la Creuse. Elle est arrivée par hasard, elle a vu des mecs vachement beaux. Elle a dit ce roi pantouflard, ça doit pas être celui-là, parce qu'il avait changé de chapeau avec cet autre cestuit-là.
6: Elle a fini un jour à Rouen avec du sel, du poivre et du safran. Sur un brasier bien mis à chaud, on aurait dit une côte des veaux. Elle était très croyante.

0: fumée.
1: Ah, c'est du propre, ouais. Moi, je rêvais de quelque chose d'un peu plus poétique, d'un peu plus médiéval. Ça aurait été la complainte de Jeanne en train de revêtir son armure avant d'aller au combat. Mmh. Intitulé « C'est mon home ».
2: Oui.
3: Mais non, c'est pas son armure. Avant d'aller lutter, Jeanne met ses beaux dîmes avec des dîmes noires.

0: c'est vrai que ça serait un exercice formidable de raconter toute l'histoire de France avec des publicités.
1: Avec des publicités.
0: Et la fin de Jeanne d'Arc, vous pourriez la raconter avec et pourquoi tu veux que Ducrot il se décarcasse.
2: Et pour qui il se décarcasse, Ducrot? Et Jacques Vabre qui se penche sur le bûcher et qui fait non Pedro, cela on en a du mal à les griller.
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4: Ça y est, maintenant je fais comme tout le monde, je prends un remplaçant. C'est assez fabuleux. Je ne sais pas comment ça se passe chez vous, mais alors à Paris, les agences de remplaçants, ça marche à tout va. Et on m'a appris comment ça se passe. Ils sont formés très sérieusement dans une grande école des remplaçants où on leur apprend à remplacer quelqu'un de n'importe quel niveau et de n'importe quelle profession sans avoir aucune des compétences ni des qualifications de la personne remplacée. Ah ça, c'est exigé, hein. Sinon, ils n'ont pas leur brevet de diplôme. Il faut être nul, c'est ça, n'est-ce pas, pour être un bon remplaçant, le parfait. Et il faut être nullissime, même celui qui est marqué nullissime, c'est le premier de tous les remplaçants. Il faut savoir répondre simplement aux gens qui viennent, n'est-ce pas, je n'en sais rien, je suis le remplaçant. Sur tous les temps, n'est-ce pas, je n'en sais rien, je n'en sais rien, je suis remplaçant. On a le droit aussi de varier un peu dans l'énoncé, n'est-ce pas, de la phrase. On peut dire, n'est-ce pas, durant l'absence du titulaire, je ne peux prendre aucune décision, ou bien il faut attendre le retour du responsable pour déposer votre dossier, ou bien commencer les démarches dans 5 mois quand je serai parti, ou bien je ne suis là que depuis hier, depuis ce matin, depuis avant-hier matin, depuis demain matin, je ne peux pas vous recevoir, vous écouter ou vous répondre, ou bien je ne suis pas au courant de votre demande et soyez-en sûr, ça vaut mieux comme ça, ou bien votre réclamation m'est totalement inconnue et croyez-le, elle le restera. Mais quand même, à chaque fois que vous quittez le bureau, il vous dit juste au moment où vous parlez, la prochaine fois, adressez-vous à qui de droit. La prochaine fois, adressez-vous à qui de droit. Moi, j'ai tellement entendu la prochaine fois, adressez-vous à qui de droit. Je me dis, qui est ce monsieur à qui de droit, n'est-ce pas, qui passe d'un bureau à l'autre. On me dit toujours qu'il faut que je m'adresse à qui de droit. C'est pas un monsieur, c'est une famille, les à qui de droit. Les acquis de droit sont une très grande famille de responsables qui, depuis des centaines d'années, font des enfants qui, aussitôt qu'ils sont en âge de prendre leurs responsabilités, les acquis de droit, ils s'occupent de nous. Hein? Alors, tout de suite, dès qu'ils se mettent à travailler, ils se sentent responsables, les acquis de droit, et ils se demandent de quelle responsabilité à quelle responsabilité ils doivent faire face. Alors, pour savoir de quoi il s'agit, ils partent en assemblée, assises, audiences, colloques, congrès, conférences, consultations, commissions, sous-commissions, grosse commission, délégation, débat, discussion, entretien, entrevue, groupe de travail, mission, meeting, négociation, pour parler, rassemblement, réunion, table ronde, séance, session, stage et séminaire. Et à chaque fois, ils reviennent, ils n'en savent pas plus qu'avant, et ils repartent pour savoir de quoi ils vont être responsables. Mais à chaque fois, ils nomment un nouveau remplaçant qui est là uniquement pour faire de la présence à leur place. Surtout, ne se mêler de rien. Ça, c'est capital. Eh bien, vous savez, on m'a dit qu'il y a certains bureaux où il n'y a plus que des remplaçants et ça marche beaucoup mieux qu'avant.
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5: Julien Sorelli, à la fois journaliste, photographe, vous êtes un champion de ce qu'on appelle la presse à scandale. Vous savez que vous n'avez pas très bonne réputation.
6: Je sais.
5: Vous appartenez à cette race de journalistes dont on dit qu'ils marcheraient sur le ventre de leur mère pour publier une photo ou un écho.
6: C'est juste. D'ailleurs, la première photo que j'ai vendue, je devais avoir 15 ans, c'était une photo de ma mère sortant d'un hôtel avec un monsieur.
5: Vous l'avez vendue à qui?
6: À mon père. Faut bien débuter.
5: En tout cas, ça prouvait que vous aviez des dispositions.
6: Oui, j'ai senti que j'étais doué.
5: Depuis, vous avez en quelque sorte affirmé votre style.
6: Évidemment, j'ai plus 15 ans. On fait des progrès.
5: En 10 ans, plusieurs centaines de photos et d'articles compromettants, des carrières brisées, des couples menacés. Ça ne vous écœure pas, toute cette boue?
6: Absolument pas. Absolument pas. Je suis un marchand. Il y a des gens qui vendent du beurre. Moi, je vends de la boue. Ça se vend bien.
5: Vous avez une clientèle.
6: Très belle clientèle. Très fidèle.
5: D'après vous, qu'est-ce qui l'intéresse, cette clientèle?
6: Je ne sais pas. Je vous donne un exemple. Dans la presse normale, On vous montrera, en page 2 par exemple, l'archevêque de Paris se rendant à l'Élysée, par exemple. Et en page 9, Brigitte Bardot le soir d'une première. Ça, c'est la presse normale. D'un côté, l'archevêque de Paris. De l'autre côté, 7 pages plus loin, Brigitte Bardot. Eh bien, mon boulot à moi, ce serait de faire une photo des deux, dansant joue contre joue, dans une boîte à la mode. Brigitte et l'archevêque. Et un mois plus tard, rien ne va plus entre Brigitte et l'archevêque. Très bon sujet, très public. Ça, c'est un exemple, évidemment. On peut rêver.
5: Il paraît qu'un jour, une de vos victimes, un acteur, sur qui vous aviez écrit des choses pas très agréables, a voulu publiquement vous faire manger l'article en question. C'est vrai ?
6: C'est vrai.
5: Ça paraît incroyable. Il a vraiment voulu vous faire manger du papier. Ça s'est passé où ?
6: Au Fouquet's. Tout Paris dans la salle. Il s'est approché de moi, le papier à la main. Il m'a demandé, c'est toi qui as écrit ça ? Je pouvais pas nier, il y avait mon nom, en gros caractère au bas de la page. Alors il m'a tendu le journal et il m'a dit, mange. Je lui ai dit quoi ? Il m'a dit, mange.
5: Qu'est-ce que vous avez fait ?
6: Je l'ai mangé. Il n'y avait rien d'autre à faire, c'était une armoire à glace.
5: Heureusement, tout le monde ne réagit pas aussi violemment.
6: Heureusement, si je devais ingurgiter du papier comme ça tous les jours, je ne suis pas une chèvre.
5: Mais enfin, certains réagissent.
6: Oui, mais de façon plus nuancée. Il y a quelques années, j'avais consacré un article à un auteur de film assez réputé à l'époque. Et un ami à moi lui avait demandé ce qu'il pensait de mon papier. Il avait répondu, je l'ai parcouru d'un derrière distrait. C'est déjà plus nuancé comme réaction.
5: Mais vous avez tiré une leçon de ces incidents.
6: Oui, depuis quand j'écris un article méchant sur quelqu'un, je le signe plus.
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1: Je suis absolument d'accord avec mon mari. Je trouve qu'il ne faut pas plaisanter avec la sécurité en appartement. C'est trop important. Il y a tellement de détraques. À la maison, on a fait blinder beaucoup de choses. Portes et fenêtres, bien sûr. Puis, dans un second temps, bien que ce ne soit pas évident a priori, vide ordure, gaine de ventilation. Et en juin dernier, garde-manger, placard, WC, téléphone, mobilier divers. À la maison, dans la journée, je suis en tenue léopard. Je crois que je suis assez difficile à repérer. Ce matin, 11h, coup de sonnette. Réflexe, je boucle les trois chaînes horizontales, je m'accroche à l'ergo central, ça me donne un entrebâillement maximum de 4 pouces quand j'ouvre la porte. Ah oui, le constructeur du mécanisme est anglais. Il n'a pas su me dire comment ça faisait en français. En anglais, ça fait à peu près... ça. C'était le type d'en dessous. Je l'avais repéré. Il a emménagé il y a 8 jours. « Chère madame, je suis votre nouveau voisin. Je viens me présenter. Vous serrez la main en toute amitié. » Dégagez de la porte ou je tire. Il a pétoché, le type. Il a pétoché. Mais madame, je ne comprends pas l'amitié entre voisins. Fermez-la, bon Dieu! Vous allez nous faire repérer. Vous avez de la chance que je n'ai pas tiré à vue d'emblée. Mes barres horizontales et verticales sont tombées comme des couperets. Ça va être dangereux, la vie. Avec une tête brûlée comme ça en dessous, affirmatif. Il va falloir viser. Ah, l'autre guignol, j'entendais qu'il continuait derrière la porte. Madame le commandant, enfin, c'est grotesque, je vous en prie, ouvrez. Je sais que vous êtes là. On allait tout droit à la catastrophe. J'ai enclenché le signal d'alarme. Foutez-moi le camp, dégagez, foutez le camp, c'est un ordre. À la deuxième bombe lacrymogène, je l'ai décramponné le gus. On a eu chaud. 11h27, voilà. Je pars bivouaquer dans mon cagibi blindé. Bon, c'est pas tout ça, j'ouvre une botte de singe. Ça fait du bien quand on a crapahuté dur. Et je vais reprendre mon bouquin préféré, Le Petit Prince. Oh, je l'aime, ce livre. Surtout depuis qu'on l'a fait relier avec une couverture en fer.
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0: Et vous, qu'est-ce que vous avez fait pour les jeunes ? Lançait l'autre soir Jack Lang, cette frétillante endive frisée de la culture en cave, à l'intention de je ne sais plus quelle poire blette de la nouvelle sénilité parlementaire. Qu'est-ce que vous avez fait pour les jeunes ? Depuis 30 ans, la jeunesse, c'est-à-dire la frange la plus totalement parasitaire de la population, bénéficie sous nos climats d'une dévotion frileuse qui confine à la bigoterie. Malheur à celui qui n'a rien fait pour les jeunes, c'est le péché suprême et la marque satanique de la pédophobie est sur lui. Au fil des décennies, le mot « jeune » s'est imposé comme le sésame qui ouvre les voies de la bonne conscience universelle. Le mot « vieux » fait honte, au point que les cuistres humanistes qui portent la bonne parole dans les ministères l'ont remplacé par le ridicule « personne âgée », comme si ces empaffés de cabinet avaient le mépris des rites de leur père et mère. Mais les jeunes ne sont pas devenus des personnes non âgées, ah non. Les jeunes sont restés les jeunes. Oh, le joli mot. Vous n'avez rien contre les jeunes ? Version à peine édulcorée du répugnant « tapas 100 balles », c'est la phrase clé que nous balance à la figure de molles guapes en queue de puberté pour tenter de vous escroquer d'une revue bidon entièrement peinte avec les genoux par de jeunes infirmes. Je veux dire handicapés, que les bancals m'excusent.
1: Pardon, monsieur, vous n'avez rien contre les jeunes ?
0: Si, j'ai ! Et c'est pas nouveau. Je n'ai jamais aimé les jeunes. Quand j'étais petit, à la maternelle, les jeunes, pour moi, c'était des vieux poilus avec des voix graves et des grandes mains sales sans courage pour nous casser la gueule en douce à la récré. Aujourd'hui, à l'âge mûr, qui est par définition l'âge qui précède l'âge pourri, les jeunes me sont encore plus odieux. Leurs bubons d'acné me dégoûtent comme jamais. Leur chambre pue le pied confiné et l'incontinence pollueuse de leurs petites détresses orgasmiques. Et quand ils baisent les connards, c'est bruyamment et à côté des trous. Leur servilité sans faille aux consternantes musiques mornées que leur imposent les marchands de vinyle n'a d'égal que leur soumission béate au port des plus grotesques uniformes où les soumettent les maquignons de la fripe. Il faut remonter à l'Allemagne des années 30 pour retrouver chez des boutonneux un tel engouement collectif pour la veste à brandebourg et le rythme des grosses caisses. Et comment ne pas claquer ses têtes à claques devant l'irréelle sérénité de la nullité intello-culturelle qui les nimbe ? Et s'il n'était que nul, inculte et creux, par la grâce d'un quart de siècle de crétinisme marxiste scolaire, renforcé par autant de diarrhéiques d'émissions parentales, passe encore. Mais le pire est qu'ils sont fiers de leur obscurantisme, ces minables. Ils sont fiers d'être cons.
1: Jean Jaurès, c'est une rue, quoi,
0: me disait récemment l'étron bachelier d'une voisine, laquelle et son mari, par parenthèse, acceptent de coucher par terre chez eux les soirs où leur crétin souhaite trombiner sa copine de caleçon dans le lit conjugal. Ceci d'ailleurs expliquant cela. Il n'y a qu'un A de résignation entre défection et défécation. Oui, j'entends déjà les commentaires de la délanceautophilie de bonne mise actuellement. Oui, tu dis ça parce que t'es en colère. En réalité, ta propre jeunesse est morte et tu jalouses la leur qui vit, qui vibre et qui a les abdominaux plats, la police et même élastique, selon Alain Chiffre, jeunologue surdoué au Nouvel Observateur. Eh ben ça, c'est faux et je m'insurge. J'affirme que je haïssais plus encore la jeunesse quand j'étais jeune moi-même. J'ai plus vomi la période yéyé analphabète de mes 20 ans que je ne conchis vos années lamentables de rock abattardi. La jeunesse, toutes les jeunesses, sont le temps kafkaïen, où la larve humiliée, couchée sur le dos, n'a pas plus de raison de ramener sa fraise que de chance de se remettre toute seule sur ses pattes. L'humanité est un cafard, la jeunesse est son ver blanc. Autant que la vôtre, je renie la mienne, depuis que je l'ai vue s'échouer dans la bouffonnerie 68arde où de crapoteux universitaires grisonnants, au péril de leur prostate, grimpaient sur des estrades à théâtreux pour singer les pitreries maoïstes de leurs élèves, dont les plus impétueux sont maintenant chefs de choucroute à Carrefour. Mais vous, jeunes frais du jour, qui ne rêvez plus que de fric, de carrière et de retraite anticipée, reconnaissez au moins à ces pisseux d'hier le mérite d'avoir eu la générosité de croire à des lendemains chez Guevaresque sur d'irrésistibles chevaux sauvages.
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3: J'ai entendu des fois des mecs qui disaient comme ça, des fois des gens qui se plaignent, genre « Ah, on est cerné par les cons !» C'est vrai. Mais on se rend pas compte à quel point. Je vous montrais par exemple ici, vous avez deux journaux. J'ai tout lu, ça va. Hein. La vraie crise va bientôt commencer. Je vous dis, parce qu'il y a des cons qui croyaient que la crise était commencée. Non. Non, mais avant, les mecs qui mettaient de l'argent de côté, on disait, c'est des avares. Maintenant, c'est des phénomènes. Hein, mais... Ah, monsieur. La France pourrait détruire 80% de l'URSS. Si elle voudrait. Mais elle veut pas. Et pourquoi elle veut pas, je vais vous le dire. Parce que les 20% qui restent sont encore 5 fois plus nombreux que nous. c'est pas compliqué. C'est pas très compliqué. L'alcool va augmenter de 10% le mois prochain. C'est le prix qui va augmenter, hein. C'est pas le taux, hein. C'est pas le... Des fois, des cons, ils croient que le pastis 51 a passé à 61. C'est pas ça, hein. C'est pas ça du tout. Super bénéfice de deux sociétés françaises. Ah! Eh ben, ils vont être contents, les pauvres, de savoir qu'ils habitent un pays riche, hein. Voilà. Un arabe! Rien que le nom m'amuse. Un arabe inculpé de corruption de fonctionnaires. Il avait donné un sucre à un chien policier. Ça peut arriver. Ça peut arriver. Drogue dure. Mais non, c'est pas dur. Ah oui, drogue dure, pardon. La drogue a fait 100 morts en France l'année dernière.

0: Étudiants immigrés, désormais pour apprendre le français en France, il faudra savoir le français. Encore un nouveau pas en avant de la connerie. Mais dites-moi, dites-moi, jusqu'où s'arrêteront-ils? Je ne le sais ni. Et que Dieu n'est ni. Et vous allez voir, après, c'est plus dégueulasse. La hausse du pétrole entraîne des inquiétudes chez les handicapés moteurs. C'est dingue, ça. C'est dingue. Heureusement que c'est moi qui les fais, ces conneries-là. Une devinette. Un militaire qui meurt dans son lit, ça fait... un de moins. Deux Belges ont attaqué une caisse d'épargne. Allons bon. Ils ont volé des noisettes, ils se sont fait mordre par l'écureuil. Ça va. Ils sont pas prêts de revenir. Une bonne nouvelle. Désormais, l'avortement sera libre en URSS. Malheureusement, il y a beaucoup de demandes, il y a 11 mois d'attente. Non mais non. Météo, risque de grève et de chômage dans le nord, à l'est, au centre et à l'ouest. Coup de vent sur la Bretagne où de forts pétroliers sont à craindre. Risque d'émeute dans le sud et en Corse, avec attentats passagers de force 6-7. Semaine de dialogue avec les immigrés. Ah, vous voyez que c'est une maladie des immigrés. Avant c'était la semaine pour le cancer, maintenant c'est pour les immigrés. Après garder votre ville propre, voici maintenant, apprenez-leur le caniveau. Deux policiers du sud de la France arrêtés. Par des voleurs, alors? Non, par des policiers, dis donc. Mais comment ils se reconnaissent? C'est marrant, ça. Ils avaient enfoncé un bâton de police dans le rectum d'un suspect. Pour ceux qui ont fait du latin, le rectum, c'est le rectum. Pour les autres, c'est le trou du cul. Hein. Je voulais vous le dire, parce que tout le monde ne fait pas du latin. Surtout pour ce que ça sert. Enfin, le cul sert plus que le latin. Marqué suspect, c'est grave. Suspect, c'est grave. C'est pire que lèche-cul. Arrêtez de rire, merde. Emmenez du travail à faire chez vous. 5000 francs d'amende pour les deux policiers et 3 ans de prison avec sursis. C'est-à-dire pas de prison. Quand on a 3 ans de prison avec sursis, sursis, c'est un mec qui reste dehors. Il va pas. Et du coup, les policiers manifestaient hier pour le droit à l'interrogatoire poussé. Vous voyez, poussé, c'est dans le cul. Ah ben, les coups et les douleurs, ça se discute pas non plus. Puis vous savez, la police, c'est pas un métier facile, vous êtes chier. Si on peut pas foutre des coups de poing dans la gueule à les mecs, des coups de pied dans les couilles, et puis des bâtons de flic dans le cul, comment voulez-vous l'interroger? Des fois, ils parlent même pas votre langue. Alors... Faut pas y exagérer non plus, exagérer, hein? Non plus. Vous avez des étrangers, ils viennent en France comme balayeurs, puis après ils restent comme noirs, hein? En marge de sa tournée européenne, le pape a voulu adresser à tous un message de paix. Il a dit: Dieu, c'est comme le sucre dans le lait chaud. Il est partout et on ne le voit pas, et plus on le cherche, moins on le trouve. Deux policiers arrêtés pour coups et blessures, trois policiers interpellés pour escroquerie. Comme vous le voyez, les voleurs font ce qu'ils peuvent. Malheureusement, la police court toujours.
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3: Hier soir, en rentrant dans mes foyers plutôt que d'habitude, il y avait quelqu'un dans mes pantoufles. Mon meilleur copain. Bien que je me demande si quand je ne suis pas là, il ne se sert pas de mes affaires. Je vais vous jouer une étude de Sor. Sor était espagnol de 1778 à 1830. J'ai des doutes. C'est pas sa pointure, alors il a force, vous comprenez. Alors moi, après, il n'a qu'à s'en payer une paire, quoi. Horreur de... Sor était espagnol de 1778 à... jusqu'à sa mort. Et après de très belles études, il en a écrites plusieurs, très belles aussi, dont la cinquième que je vais avoir le plaisir de vous interpréter. Horreur qu'on se serve de mes affaires.

s'inquiète de ça. Mon pyjama, c'est pareil. Depuis qu'il a acheté le même, je retrouve plus le mien. Il s'en sert, il n'y a pas de doute. Ma femme voulait pas le croire. Hein. J'ai dit, tu vas voir, un de ces jours, il va aussi se servir de tes affaires. Et le lendemain, il retrouve son soutien-gorge dans la poche de son pardessus. Il s'en sert, il n'y a pas de doute. Un soir, j'arrive sur le palier, moi. J'entends « Profitons-en pendant qu'il n'est pas là, tout seul, débarrasse-toi de ton bonhomme de mari, c'est ton empêcheur de tourner en rond. Oh, mon vieux, chante !» Je dis à mon copain qui t'a dit « Hey, baisse un peu la radio, on l'entend en bas. » Il s'en sert, il n'y a pas de doute. Trois jours après, je rentre, je le trouve dans mon lit en train de fumer une de mes cigarettes. Et je dis à ma femme qui était à côté, j'ai dit, tu peux pas l'empêcher de fumer, non? Il a brûlé mes draps. Oh, il s'en sert, il n'y a pas de doute. Alors mon pyjama, mes pantoufles, ma radio, mes cigarettes. Pourquoi pas ma femme pendant qu'il y est.

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2: Qu'est-ce que vous voulez, mes chéris? Hein? Un franc? Pourquoi faire? Pif gadget? Ah non, non, pas question. Non, non, non, hier vous m'avez carotté 2 francs pour des carambars, ça suffit. Non, non, non, vous restez à la maison, là. On a la chance d'être bien installés, on a du tapis-somme. Moi, je suis prête à vous lire une histoire. Tiens, va chercher le petit Bécassine fait du théâtre que ton parrain t'a donné pour Noël. C'est adorable, ce petit livre, je vais vous le lire, hein. Vous voulez que je vous raconte une histoire inventée? Une histoire de chien? Il était une fois un gros chien qui faisait... Oh. Il avait une amie, une grosse chèvre, qui faisait bé. Un ami d'amis, enfin un gros chat qui faisait miaou normalement. Et un gros lapin qui faisait... Arrive une grosse dame avec ses gros sabots, boudoum, boudoum, boudoum, sa grosse voix. Boudou les enfants, comment ça va les enfants, ça va bien les enfants. Elle boit un verre, aïe c'est chaud, crache par terre. Grosse guêpe, entre par les fenêtres, bzz, bzz, bzz. Pique, ça pique, la grosse dame, ça lui fait un gros bouton qui éclate, plaf, en l'air. Un cow-boy passe sur son cheval, tchikou, tchikou, sort son col, tchikou, oh, il tue la grosse dame. Heureusement, il y avait des Indiens qui avaient tout vu. Quand on voit des flèches empoisonnées, ziou, ziou, ziou, tac, le cow-boy en ramasse une mal placée, il meurt. Bon, écoutez les enfants, la grosse dame est morte, le cow-boy est mort, c'est terminé. Ça me tue littéralement de raconter des histoires comme ça, mais allez dans votre chambre, bon sang. Vous avez des jouets. Moi, j'ai autre chose à faire. Faut que je fasse la vaisselle, d'abord. À moins que je fasse un lit à fond. J'ai jamais fait ça. Ah non, c'est trop.
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3: J'en viens, mon vieux Robert, j'en viens, c'est un enchantement. Réellement, je te jure, c'est un enchantement, j'en viens, je suis enchanté. Et alors, question érotisme, moi, là-bas, j'ai été comme un bouc. Je sais pas si c'est le soleil, magnifique, les couleurs, merveilleuses, les odeurs, capiteuses, et puis leurs épices, et je sais pas quoi, qui foutent dans leur thé à la menthe, furieusement aphrodisiaque, plus les palmiers, les cactus et autres végétaux exotiques qui se dressent vers le ciel comme des phallus improbables. Ah mon vieux, je te mens pas, moi j'aurais forniqué avec une chaise. Sauf qu'une chaise, pauvre grande, les 4 fers en l'air, elle se demanderait quelle mouche me pique. Pas la peine de bousculer les meubles, il y a des humains qui attendent que ça. Tu me connais, Robert, je suis pas de la jaquette qui flotte, mais même les grooms à l'hôtel où j'étais, quand je les voyais s'agiter dans leur costume de clown, je te leur ai bien mis un petit coup dans leur cervelle. Ah, je te jure, Robert, rigole pas, ils avaient dû me filer du kiff dans mon kawa, mais j'étais plus moi-même. Et les Fatma, avec leur danse du ventre, un soir, il y en a une qui est venue me fourrer son nombril en perlousé à 2 cm du pif, j'ai cru que j'allais la punir dans mes tentures. Si elle n'avait pas eu ma femme Yolande pour me mater, mes mères, tu la connais, dans ces occasions-là, elle est aussi gracieuse qu'une amibe. Je te jure, Robert, je crois bien que j'aurais perdu mon flègue. J'étais tellement excité que dans le taco que j'avais loué pour aller chercher des cibis chez la ville, histoire de me rafraîchir, j'ai flanqué mon oiseau à la portière en guise de clignotant. Tu vois la tronche des autochtones. Un carrefour de bagnole tombe là-dessus, badaboum, choc frontal, les véhicules méconnaissables. Les passagers, je t'en cause même pas. Il y en avait qui transportaient un mouton entier pour une cérémonie. Après la collision, tu savais plus où commençait le méchoui ou finissaient les voyageurs. Yolande et moi, on est rentrés fissa, rapatriés par l'ambassade. Et vois-tu, mon Robert? Rien qu'en te racontant les sortilèges de l'Orient, ça m'échauffe tellement le sang que malgré notre amitié de 20 ans et que tu sois le parrain de 2 de mes enfants, Robert, mon vieux Robert. Excuse-moi, soudain, j'ai envie de toi.
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4: J'ai envie de tuer quelqu'un. C'est assez urgent. Hein. Ça aussi, j'aurais peut-être dû en parler à mon psy. Mais finalement, j'ai préféré me confier à mon armurier. Vous allez me dire, et le respect de la personne humaine. Mais où avez-vous vu qu'elle était respectable, la personne humaine? Vous avez entendu chanter Francis Lalanne? Vous avez entendu penser un footballeur? Vous avez vu les yeux morts des terrifiants zombies à chapeau mou, alignés devant les chars apocalyptiques des premiers mai moscovites? Vous avez entendu le décérébré radiophonique meugler les résultats du top 50? Avez-vous reniflé les effluves de sang lourd et penché du taureau sacrifié au crétin bariolé qui brandit sa queue fauve au nez des connes humides des étés madrilènes? Avez-vous touché le fin fond de la bassesse au front des marchands de femmes accroupies? Avez-vous, sans bouillir, essayé génie? Vous avez lu Télé 7 jours? Vous vous êtes regardé? Vous m'avez vu dans la glace? Éteint.
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2: Les passagers à destination de New York, vol Air France numéro 705, embarquement immédiat, porte numéro 4.
5: Je suis désolée, mais c'est pas à moi d'envoyer le New York. Je finis à 6h, il est 6h30. Elle a une demi-heure de retard. J'ai déjà envoyé le Caracas à 6h08 et le Madrid à 6h15. Si elle n'est pas là dans 5 minutes, je laisse tomber Tombouctou. Non, mais faut pas exagérer, il n'y a pas de raison que je fasse son travail, j'ai fini moi. Normalement, à 6h, j'envoie le Tokyo et je rentre à Argenteuil. Mais si je pars pas d'ici en même temps que le Boeing du Tokyo, je rate mon bus pour Argenteuil. Dis, c'est pas la porte à côté, Argenteuil, d'Orly, il n'y a pas de décalage horaire. Les passagers du Tokyo, ils gagnent 5 heures avec le décalage horaire. Mais moi, que je pars d'ici à 6 heures, j'arrive à Argenteuil, il est 8 heures. Et toutes les boutiques sont fermées. Alors ça commence à bien faire. Si elle n'est pas là dans 5 minutes, je laisse tomber Tombouctou. Non seulement elle arrive en retard, mais en plus, elle est mauvaise. C'est vrai, elle a une bonne voix, mais elle dit mal les textes. Elle ne les dit pas, elle les joue. Quand elle envoie le Tel Aviv, par exemple, elle dramatise. C'est pas un vol qu'elle annonce, c'est un exode. Elle dit embarquement immédiat, comme s'ils allaient traverser la mer Rouge, à pied. Il paraît que tous les passagers du Tel Aviv arrivent dans l'avion en sanglotant. C'est un pilote qui me l'a dit. Quand on est hôtesse, il faut pas se prendre pour Moïse, tout de même. C'est pas les 10 commandements, une annonce de vol.
2: Les passagers pour Tel Aviv, vol El Al numéro 604, embarquement immédiat, porte numéro 3.
5: Voilà comment il faut le faire. Sobre, impersonnel, modulé, c'est un métier ça. Quand on arrive en retard et qu'on s'en fiche, ça se sent dans la voix. On peut pas faire la vie et avoir une voix fraîche, c'est pas possible ça. Mais je le sais moi pourquoi elle arrive en retard. Elle sort avec un Boeing en ce moment. Enfin... avec tout l'équipage d'un Boeing. Le commandant de bord, le copilote, le radio et les deux stewards. Il n'y a que le pilote automatique qu'elle laisse tranquille. Et encore, elle a dû y penser. Bon, ça va être l'heure du Tombouctou, qu'est-ce que je fais? Oh, je suis trop bonne, je vais le dire. Je suis peut-être bonne, mais je ne veux pas rater mon bus.
2: Et les passagers pour Tombouctou, vol Air Afrique, numéro 203, embarquement immédiat, porte numéro 11. Le conducteur de l'autobus, Orly Garcin-Lazare, est prié d'attendre la passagère, mademoiselle Ginette, qui va embarquer immédiatement après le Tombouctou. Merci d'avance.
6: Vous voulez toujours avoir raison. Vous voulez toujours avoir raison, c'est ça. Toujours avoir raison. C'est difficile de savoir qui a raison ou qui a tort. Moi, longtemps, j'ai donné raison à tout le monde jusqu'au jour où je me suis aperçu que la plupart des gens à qui je donnais raison avaient tort. Donc j'avais raison. Par conséquent, j'avais tort. Tort de donner raison à des gens qui avaient le tort de croire qu'ils avaient raison. C'est-à-dire que moi qui n'avais pas tort, j'avais aucune raison de ne pas donner tort à des gens qui prétendaient avoir raison alors qu'ils avaient tort. J'ai raison, non? Puisqu'ils avaient tort. Et sans raison encore. Oh ben parce que moi aussi, il arrive que j'ai tort, mais quand j'ai tort, j'ai mes raisons. Que je donne pas, sans se reconnaître mes torts. Il m'arrive aussi de donner raison à des gens qui ont raison aussi, hein. Mais là encore, c'est un tort. C'est comme si je donnais tort à des gens qui ont tort. Il n'y a pas de raison. Je crois qu'en général, on a toujours tort d'essayer d'avoir raison devant les gens qui ont toutes les bonnes raisons de croire qu'ils n'ont pas tort.
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3: Je me marre.
7: Tout le monde se plaint maintenant.
3: Alors, vous ouvrez le journal pour apprendre que 20 Portugais, hommes, femmes et enfants, vivent dans la même pièce, un taudis dégoûtant et une photo, c'est horrible. Je dis non. Ces gens-là n'ont pas raison de se plaindre. On n'est pas allé les chercher. Et puis qu'est-ce que c'est que ces Portugais qui viennent retirer le pain de la bouche à nos Arabes? Je me marre. Sans compter que sur 20 Portugais, il y en a quand même un qui pourrait faire le ménage, non? Oh non, mais le personnel, c'est une calamité. Alors on vous dit, oh, mais ce sont des braves gens, ils sont venus chercher du travail en France. C'est pas vrai. Feignant. Ils sont venus chercher du chômage en France. Tellement que ces pauvres, dans leur pays, il n'y a même pas de chômage. Je me marre. Parce que pour qu'il y ait du chômage quelque part, il faut déjà qu'il y ait du travail. En France, il y a les deux. Seulement quand il y a du travail, les travailleurs se plaignent de travailler. Oui, on n'est pas assez payé, on travaille trop, on nous fout à la porte qu'on est du syndicat, tout ça. Seulement quand il y a du chômage, les chômeurs se plaignent de chômer. Voilà. Et on peut même pas concilier les deux en remplaçant les uns par les autres, hein. C'est les mêmes. Je me marre. Alors on vous dit, il n'y a qu'à foutre les chômeurs à la porte. Mais en fait, on pourrait envoyer chez eux les Portugais, les Africains, les Nord-Africains, les Juifs. Non, pas les Juifs. Mais déjà rien que ceux-là. Hein. D'autant que la majorité d'entre eux sera bien mieux chez eux. La preuve, on y va en vacances. Je me marre. Alors on vous dit la Grèce. Mais la Grèce, c'est le paradis, la Grèce. La Grèce, c'est le soleil, c'est les vieilles ruelles avec le linge qui pend aux fenêtres et la milice qui passe 4x4 armée jusqu'aux dents prête à bondir. La Grèce, c'est les enfants qui jouent dans le caniveau. Les mômes, ils s'amusent avec rien. Là-bas, ils ramassent un rat mort, ils jouent David Croquette. Vieille boîte de conserve avec les bords tout coupants, ils s'envoient ça dans la gueule, ils se fendent la gueule, les gars. Tandis que passe la milice 4x4 armée jusqu'aux dents prête à bondir. Vous prenez l'Espagne, c'est pareil l'Espagne. Je m'en ai. L'Espagne, c'est le soleil, c'est les vieilles ruelles avec le linge qui pend aux fenêtres et la garde civile qui passe 4x4 armée jusqu'aux dents prête à bondir. L'Espagne, c'est le folklore espagnol. Moi, j'aime pas. Mais c'est chacun son goût. De toute façon, leur jouerait du Binoni, ils comprendraient pas, alors. Et pourtant, il est espagnol. Alors, ils sont là des heures, je les ai vus sur la plage. Des heures, ils jouent. Feignant. Je m'en ai. Alors, on vous dit, il y a la misère. Bien sûr, il y a la misère. Mais la misère, c'est beau. Surtout quand c'est bien fait. Pour eux. On vous dit le Chili, mais le Chili, ils ont tout. On se demande à quoi ils se plaignent, le Chili. Le Chili, ils ont tout. Ils ont le soleil, ils ont le linge aux fenêtres, ils ont les maladies qu'ils veulent, ils ont des rats morts plein les caniveaux. Ils ont les brigades de la mort qui passent 6x6, armés jusqu'aux dents prêtes à bondir. Alors, c'est partout pareil, de quoi ils se plaignent, c'est partout pareil. Bon, il y a quoi? Il y a que la police qui change, et alors.
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8: Qui alors que... À qui lui demandait sa main?
9: Vous voyez, regarde, la fatigue mentale, c'est qu'au bout d'un moment, un type au départ équilibré quand même, journaliste, écrivant dans plusieurs journaux, un type, mais vraiment équilibré, au bout d'un moment, devant le flot de conneries déversées, finit par perdre. C'est le système russe, vous voyez, pour perdre complètement son rythme. Il n'y a pas besoin. C'est une forme. On en fait n'importe quoi. 2 heures de citron. Regardez, au départ, il était normal, vous l'avez vu au début. Il est arrivé, calme, normal, l'homme d'affaires rangé, maintenant, il est là.
7: Il posait des questions, il maintenant, il pose la tête sur la table.
9: Il continue, l'autre arrête l'appareil, parce que c'est des trucs... Et maintenant, il est là. Regarde comme il est défait, les fins d'émission sont toujours tragiques. Regarde les rides. Regarde le double menton, ça grossit d'heure en heure. La moumoute qui se décolle d'un côté. Il roupille.
10: Non, pas du tout.
9: Tu dors, Bouvard, non. Tu dors. Quand il commence à tourner le dos au public, la faux cul maintenant, il s'est tapé ses 700 grammes de gâteau. La digestion s'opère, petit à petit, il opère, vous voyez, une rotation. Il se met comme ça et il fait... Question de Madame Sapouillard. Et quand il en a vraiment ras-le-bol, alors c'est la Formule 2, il fait signer, il fait...
7: De Monsieur Le Poutre.
11: Attention.
7: Comment s'appelait la famille de teinturiers originaire de Reims qui s'établit à Paris au milieu du 15e siècle et dont l'atelier fut racheté par Colbert?
12: Aubusson?
7: Non.
12: Mais j'approche.
7: Aubusson, c'est une ville.
13: Oui, mais je sais bien que c'est une ville, Marcel, enfin. Tu prends pour un con, enfin, non. J'ai passé mon certificat d'études primaires, je connais mes départements.
12: Babar.
13: Gobelin?
7: Oui.
13: Eh ben, c'est Gobelin.
7: Les Gobelins,
13: vous le savez.
7: Bonne réponse de Jacques Martin.
13: J'ai fait la bataille des Gobelins. Avec Chouinard, Potier, Véricelle, tu te souviens?
11: Oh là là.
13: L'Arménien qui pissait au lit. Ah, dis donc, je pense qu'on s'est fait casser la gueule pour voir des azous comme ça, cheveux longs. Pas de cravate, plus de veste, oh de Dieu. Si j'avais su, on aurait laissé passer les boches. On reconnaît plus les gonzesses des mecs, et tout le monde porte des pantalons, on voit des raies du cul, on sait pas à qui elles sont. Et... Ah, c'est beau la France, bravo d'applaudir Marceline, bravo, tu as raison. Et des ministres qui ont l'air de pisser encore dans leur culotte. Fabius, même pas un chapeau pour dire bonjour au président. Alors, hein, il peut pas le saluer, qu'est-ce qu'il fait? Il le siffle. 50 tranchées. Mais c'était dur, croyez-moi.
7: Bon, alors... La
13: parce qu'il ne faut pas croire, l'Allemand est con, mais il vise bien, hein. Oulala, il ne fallait pas allumer une cigarette à plus de 3 par une allumette, sinon pas faf. Tu te rappelles de Briochine? Il y avait une orchide, tu sais, il nous la montrait, et puis il fallait payer 2 francs. Hein. Je sais pas ce qu'il est devenu. Je crois qu'il écrit au Figaro, maintenant. Mais... Je t'emmerde peut-être avec mes histoires.
7: Non, mais non. C'est sacré, ça.
13: C'est peut-être con ce que j'ai, mais c'est ça. C'est...
7: Non.
13: Je vous embête avec ma politique.
7: Non, pas du tout.
13: Vous allez dire que je suis de droite.
7: Vos souvenirs sont les nôtres.
13: Eh oui. Avant 14, c'était bien. Les ouvriers étaient à leur place, les riches à la leur. C'était bien. Il y avait des riches, des pauvres. Maintenant, on ne sait plus. Tout le monde est riche, pauvre. Bon, je vois ce matin, le type, il poussait sa Rolls lui-même. Non, avec le chauffeur dedans.
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14: Saluti a tutti gli amici, tutti gli fritti, tutti gli scampi fritti e tutti gli bambini. Do not lean out of the window. Nicht hinaus lehnen. È pericoloso sporgersi. Buenas noches, mio amor. Et maintenant, je voudrais vous bénir selon Raymond Barre, au nom du pèse et du fisc, toutes tes économies. Amen. Je voudrais vous lire maintenant le message du Seigneur. Où est ce bon Dieu de message?

0: maintenant, mes frères, après toutes les salades que j'ai eues avec Monseigneur Lefebvre, je vais terminer en latin, et c'est bien le moins. Urbi et orbi sont dans un bateau. Urbi, tombalo, qu'est-ce qui reste?
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2: Moi, vous savez, je suis qu'un pauvre paysan, hein. Par exemple, je connais Marion, je connais Marguerite, mais ça paye pas. Le blé, ça paye pas. Ça a eu payé. Ça paye, oui, si on veut. Après, si on veut, ça paye, mais ça paye quoi? Ça paye. Ça paye la semence, quoi. Je suis qu'un pauvre paysan. Je fais un peu la vigne. Pour moi, j'ai rien comme vigne. Qu'est-ce que j'ai? Peut-être dans les 95, 98 hectares de vigne. J'ai du direct, j'ai du muscat, mais la vigne, ça paye pas. La vigne, ça paye pas. Ça a eu payé. Mais ça paye plus. Si on veut, ça paye. C'est-à-dire, ça paye. Si on veut, ça paye. Mais quand ça paye quoi, ça paye. Ça paye le sulfate, quoi. L'autre jour, j'étais à la foire, là, je voulais acheter un autre tracteur. Je voulais l'acheter, enfin, j'ai dit, tiens, je vais y aller comme ça pour moi, quand un peu les affaires des autres, moi, les affaires des autres, à mon enfant. Chacun fait ce qu'il veut dans la vie. Et avec ces nouveaux tracteurs, c'est des moissonneuses-lieuses canadiennes. C'est nouveau, fallait y penser. C'est des moissonneuses-lieuses qui charrient par derrière. Comme ça, on perd pas de temps. Il fallait y penser. Alors, vous avez votre moissonneuse qui moissonne. Les balles de paille tombent d'un côté, ça ramasse le grain. Par derrière, vous avez une charrue de 17 socles. Et par derrière, ça ressème le blé que vous avez récolté. C'est pas tellement au point, quoi. Alors j'ai demandé le prix. Moi, je voulais pas lâcher, j'ai dit que je voulais lâcher ça.
0: 90 millions anciens francs français. Vous voulez où j'aille les chercher, moi, 90 millions? Je suis qu'un pauvre paysan. Alors j'en ai pris un petit à côté, là, à 33 millions. Je fais un peu l'orne. Je fais un peu la ouane. Je suis obligé de faire la ouane parce que je fais le chouan.
2: Moi, j'ai rien. Quand je fais des chevaux, j'ai rien. J'ai bien dans les 110, 115 chevaux, quoi. C'est suivant les années, si les juments, elles ont bien vélé, alors à ce moment-là.
0: Mais le cheval, ça paye pas. Ça a eu payé. Je préfère faire le cheval que de faire la vache. J'aime pas faire la vache. Marqué de père en fils, on fait la vache. Alors, j'ai 25 hectares de prairie, alors on continue à avoir les vaches.
2: J'ai peut-être dans les 75, 80 bêtes à compte, pas plus.
0: Je suis qu'un pauvre paysan. Mais la vache, ça paye pas. Ça a eu payé. On est un jour à la maison, on est à la ferme. On ira à la chasse un de ces jours. On mangeait un peu de pain de seigle le matin. Moi, ce que je fais, mon seigle, moi, pour faire mon pain. Moi, j'aime pas bien manger ce pain blanc, là. Dès les boulangers, ils mettent des produits, c'est blanc, j'aime pas bien. Bon, moi, que j'ai rien, que j'ai peut-être 5 ou 6 hectares de seigle, pas plus. Ce matin, je coupe ma tranche de pain de seigle, là, avec moi du jambon et tout, du beurre, je fais moi. Manquer le seigle, ça paye pas. Le seigle, ça paye pas. Ça a jamais payé.
3: Thank you.
0: Ma femme fait la chèvre. Elle fait le cochon. Elle fait la volaille. Je vous vois venir, vous qui êtes de la ville. Vous êtes en train de vous dire, mais alors vous, les paysans, vous ne payez pas votre pain. Vous ne payez pas votre vin. Vous ne payez pas votre lait. Vous ne payez pas votre beurre. Vous ne payez pas votre fromage. Vous ne payez pas vos volailles. Vous ne payez pas votre viande. Vous payez... Faut payer le sel.
3: Ici, je suis particulièrement heureux et fier de vous retrouver aujourd'hui ici à l'hôtel de Brienne.
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4: Ah chérie, on a bien fait de sortir et de faire cette promenade en bagnole. On est ridicule de rester tout le dimanche après-midi devant la télé. Hein. Tu vois, on devrait s'imposer cette discipline. Tous les dimanches après-midi, une promenade en bagnole. Puis c'est bien que tu conduises. Hein. Pourquoi tu veux jamais conduire? On va pas faire le numéro de Patricia avec Gérard. Ça fait 2 ans qu'elle a passé son permis, il lui a jamais laissé prendre le volant. Moi, j'aime bien que tu conduises, tu sais, ça change tout pour moi. Attends, colle pas derrière la voiture. Colle pas. Non, j'ai pas confiance en lui, c'est bon. Non, c'est vrai, ça change tout pour moi. Je peux regarder le paysage, quelle belle journée, hein. Attends, double pas. Non, si je veux doubler, tu mets la flèche, tu comprends? Non, parce que t'avais pas mis la flèche, c'est pour ça. Non, d'accord. Dis, si on allait manger dans une petite auberge. Allez, c'est moi qui cherche l'auberge? D'accord, ok. Tiens, regarde. Auberge des chasseurs, 30 km. Allez, on y va. Vas-y, tu appuies. Appuie. Double. Non, mais appuie vraiment. Non, mais t'es pas à fond, là. Ah, mais forcément, tu conduis avec les chaussures à talons. Enlève la chaussure. Quoi, c'est dangereux à 180. Je tiens le volant. Dégage le pied de l'embrayage. Avec le pied d'embrayage, t'enlèves la chaussure du pied d'accélérateur. Mais non, c'est pas dangereux. Allez, vas-y, fonce, ça y est, on double mec. Putain, la gueule qui fait. Vas-y. Bon, alors maintenant, dans la foulée, tu doubles le camion. Si, tu peux doubler, la voiture qui arrive en face, c'est loin, mais tu peux doubler, mais il faut que tu y ailles. Vas-y. Non, mais appuie vraiment. Oui, rabats-toi, d'accord. Ouais. Non, c'est parce que tu as pas la technique, tu comprends. Il faut arriver derrière le camion, tu mets derrière le camion, tu colles derrière le camion, tu mets la flèche, et tu passes, tu comprends. Alors, comme t'as les jetons, toi, c'est vraiment. Non, tu mets derrière, t'arrives derrière, tu mets la flèche, tu mets la flèche. Non, moi j'ai la technique, tu peux arriver derrière, je colle derrière, je mets la flèche et je passe. Comme ça, non. Hein? Je te trouble. Moi je te trouble. Et pourquoi je te trouble? Parce que je te parle. Ah ben d'accord, tu m'entendras plus. Ah ben d'accord, ok, je dis plus rien. Terminé. Rouge. Attention le vert, il va arriver. Rouge. Vert, première, deuxième. Et pourquoi tu t'arrêtes? Mais j'ai pas envie de conduire. D'accord, toujours la même comédie. J'ai compris, prends ma place. D'accord, je vais conduire, ok. Alors, on va pas se disputer, ça fait des années que ça dure. D'accord, très bien, allez, on y va. Oui, je l'ai vu. Hey. Oh.
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5: Oui, c'est ça. Pendant tout le spectacle, je me gratte. Je me gratte, c'est tout. Enfin, quand je dis c'est tout, c'est énorme, naturellement, c'est fantastique. Ça va très loin, comme tout ce qui est quelque chose, c'est très violent, très engagé. Pardon? Dans la pièce? Ah, je suis une bourgeoise, oui. Ah oui, bien sûr, une bourgeoise. Ça, c'est clairement exprimé par l'odeur de boule puante qu'on jette dans la salle dès le début. C'est si chaque soir, au moment de mon entrée en scène. C'est une idée de truc, le metteur en espace, fantastique. Vous saisissez l'équation, le raccourci. J'arrive, je pue. Donc, je suis une bourgeoise, c'est fabuleux, non? Alors, naturellement, je suis une conne incapable de prononcer un mot, mais une conne qui se gratte, parce qu'elle est conne, parce qu'elle se sent mal dans sa peau, parce que Parce que tout, c'est fantastique. Pardon ? Oh, une heure et demie, deux heures, je sais pas. Peu importe, je dis, on s'en fout, ça va tellement plus loin. À Avignon, ça a duré quatre heures. C'était fantastique. Ça aurait pu durer toute la nuit. Ça a peut-être duré toute la nuit, je sais pas, je sais plus. Entre le public et moi, public très jeune, très chouette, il y avait une telle complicité, une telle connivence, c'était fantastique. Je me suis mêlée à eux, aux jeunes, comme ça, simplement. D'un seul coup, j'ai eu envie, je sais pas, ça me paraissait très chouette. Et vraiment, ça a été très chouette. J'étais là, au milieu d'eux, il y avait une telle chaleur, un tel contact. À la fin, tout le monde se grattait. Tout le monde grattait tout le monde. Et même à un moment, il y a... Pardon ? À la rentrée ? Ah oui, bien sûr, je crée la nouvelle pièce de choses, le troisième volet de sa trilogie. Alors là, je crois qu'il est difficile d'aller plus loin. Je te l'ai dit, on se tutoie, je sais plus si on se tutoie. C'est le troisième volet, tu vois. L'aboutissement. C'est assez terrifiant. Enfin, oui, si tu veux, je vais essayer de te dire, mais enfin, c'est pas... Alors, je suis la bourgeoise, bien sûr, mais... Arrivée au dernier stade, tu vois, à poil, complètement à poil, très belle, tu vois, mais à l'intérieur, complètement pourrie. Elle est là, à poil, et puis il y a un jeune qui passe à poil très chouette, très dur. Ça, tu vois, on s'en aperçoit tout de suite. Et il me crache en plein dans la gueule. Et durant toute la pièce, tu vois, on assiste à la descente sur mon corps, depuis les yeux jusqu'au... Oh, c'est énorme, c'est fantastique. C'est arrivé de la salive, en fait, purificatrice. Et avant... Cette lente descente, c'est l'angoisse, le malaise. Oh, je m'excuse, écoute, si tu veux parler d'autre chose, je sais pas, je me sens pas très bien. Tu vois, tu comprends, c'est un rôle qui engage terriblement, c'est un rôle très très lourd à assumer.
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6: Eh ben nous, les enfants, maintenant, sexuellement, on est au courant de tout. Parce que je sais très bien que je suis pas né dans un chou-fleur. Parce que ma mère a fait jamais de chou-fleur. Qu'est-ce que ça pue, le chou-fleur ? Le papa, il a une petite graine en lui, et puis la petite graine, ça le chatouille. Là, il donne la petite graine à la maman. Stop ! Et tu sais à quoi il donne la petite graine ? Avec son... Vous savez pas ? Oh, oh, oh ! Avec son nez. C'est pour ça qu'il faut pas se gratter le nez, parce qu'après, on devient sourd. Et après, le papa, il saute sur un maman et lui met le nez dans l'œil. Et des fois, maman, elle veut pas parce que papa, il a pas été sage. C'est comme les bons points, ça. Si t'es pas sage... Et après, la petite graine, elle grossit dans le ventre de la maman et la maman, elle gonfle. Et le papa, il surveille, il boit de la bière et il gonfle aussi. Et après, au bout de 90 mois, on amène la maman à la clinique. Et des fois, dans le ventre de la maman, il n'y a rien du tout. Mais c'est pas grave, ça s'appelle de l'aérophagie. Et après, le docteur, il touche le bébé. Et s'il pleure le bébé quand on le touche, c'est une fille. Moi, à l'école, je suis la bronchite des filles. La coqueluche des filles. Et j'ai une copine, j'y ai j'ai mis le nez dans l'œil. Mais c'est de très très dur. Parce qu'en plus, elle, elle a des lunettes. Ça fait un quatrième paire que j'y casse. De toute façon, j'ai dit, j'avais pas me marier, j'avais rester libre, tout seul, avec mon cartable. Et tu sais de pourquoi j'avais resté de libre et de tout seul? À cause que moi, je veux pouvoir mettre mon nez partout.
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7: L'autre jour, c'est le jour où les agences sont mis en grève. Vous vous rappelez? Et où les pompiers ont mis le feu quelque part. J'étais dans la rue. Je vois un attroupement. Je m'approche. Je demande à quelqu'un qui était là. Je dis, qu'est-ce qui se passe? Il y a le feu. Il dit non, il y a une manifestation. Ah, oh. Ben, j'ai dit, il n'y a pas d'agent. Il dit, si, nous sommes tous là. J'ai dit, qu'est-ce que vous attendez? Ben, il me dit qu'on nous augmente. Et pourquoi vous n'êtes pas assez nombreux? D'ici, on n'est pas assez payé. Mais ben, alors, ben, viens, on se met en grève. Ah ben, j'ai lancé les agences pour être en grève, alors. Qu'est-ce qui va rétablir l'ordre? Il n'y a qu'à faire appel aux pompiers. Ben, j'ai alors, pourquoi les pompiers ne sont pas là? Ben, il me dit, parce qu'ils sont occupés ailleurs. Effectivement, un peu plus loin, il y avait des pompiers partout. Alors, je m'approche, je demande aux pompiers qui étaient là, je dis, qu'est-ce qui se passe? Une manifestation. Il dit, non, il y a le feu. Ben, j'ai alors, vous allez l'éteindre. Ben, il dit, faut d'abord qu'on l'allume. J'ai envie qu'on paye les pompiers pour éteindre le feu. Il me dit, après, on l'éteint. J'ai dit, bon, alors, on serait payé. Il dit, si on ne l'est pas, on se met en grève. J'ai dit, si les pompiers se mettent en grève, alors qu'est-ce qui va éteindre le feu? Il dit, il n'y a qu'à faire appel à l'armée. Ben, c'est pourquoi l'armée n'est pas là. Il dit, parce qu'elle occupe ailleurs. Effectivement, un peu plus loin, il y avait des militaires partout. Alors, je m'approche, je demande aux militaires qui étaient là. Je dis, les gars, qu'est-ce qui se passe? Vous n'êtes pas en grève, vous autres? Il dit, non, nous, on n'a pas le temps. Ben, j'ai dit, alors, le cas échéant, vous pourriez éteindre un incendie. Ben, il me dit, ça tombe mal, on est venu ici pour ranimer la flamme.
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2: En France, il y a des trucs où on est balèze. Hein. Ici, je sais pas, mais en France, il y a des trucs... On est hachement balèze. Hein. Pas tout. Non, il y a des trucs où on est moyen, des trucs... moyen, mais il y a des trucs où on est balèze. Hein. Par exemple, en politique, on est hachement balèze. Hein. En politique, on est hachement balèze. Arrête tes conneries. Surtout en politique française. On est parmi les plus balèzes du monde. En politique française. Du monde. Faut dire aussi qu'on est pratiquement les seuls que ça intéresse. Alors, évidemment, ça sélectionne. Non, on est balèze. On a des hommes politiques que le monde entier nous envie. Ils pourraient venir les chercher d'ailleurs, mais ils viennent pas. Alors. Et alors, il y a surtout un plus, c'est qu'on se sert pas de la moitié des hommes politiques qu'on a. Il y en a plus de la moitié qui bossent pas. Et ils bouffent tous les jours, hein. Rigolez pas, c'est sûrement avec votre pognon quand même, hein. Eh, dis donc. Eh oui. Ah oui, il y en a plein. Ah oui, par exemple, Jobert. C'est à nous, Jobert. Bah, on peut pas lui reprocher ce qu'il bouffe, lui, parce qu'il... Ça tient pas dedans, déjà. Il est bien, Jobert, puis il fait chier personne. Hein? Parce qu'il parle pas fort, tout ça. Des fois, il demande son avis. J'étais pas là au début, je sais pas. Même il passe à la télé, hein. Il s'arrête pas encore, mais il passe déjà. Non, parce qu'il y en avait, il disait, c'est un grand nain. C'est pas vrai. C'est un petit ministre. C'est un échantillon. Si ça plaît, après, on a un vrai. À l'Assemblée, ils disent, Jobert, c'est un petit malentendu. Oh non, on a des bons, hein. Oh, il y en a des biens, hein. Comment il s'appelle, l'handicapé mental, là? Avec l'entonnoir. Michel Debré. Alors, hé hey. Hé, hey, ouais, tu es bon. Balèze, hein. Tout fripé. Ben, c'est le pinard, ça attaque. Au début, puis après, ça détruit. Michel Debré. C'est lui, il voulait qu'on fasse des enfants. Ben, il va pas les faire avec la gueule, après les gosses. Ça fout les boules, hein. Puis il y en a qui sont pas prêts de nous emmerder, par exemple, prenez un mec Chabon-Delmas. Il se présenterait tout seul dans un coin, il serait pas élu encore.
9: Qu'est-ce que vous avez? Vous avez JJSS. On dit que les initiales, parce que le temps que tu lises son nom, tout le monde est parti, lui. Ah, lui, il est bon. Recordman du monde de petite durée dans le gouvernement. 5 jours, il est resté. Il avait dit une connerie. Et avec Eddy, il a perdu l'esprit. C'est pas une grosse perte pour le mec qui a perdu, c'est con pour celui qui va trouver, qui sait pas, quoi. Hein? Alors lui, il est bon, lui. Il rentre à l'Elysée, il dit, vous fermez pas, je ressors tout de suite, hein. Hop, là. Enfin, il serre les louches, il vérifie les robinets, les conneries, puis il se casse. Non, histoire de dire, il vient pas pour rien. Bon, qu'est-ce qu'on a? Tiens, Simone. Eh, à Strasbourg, il disait, c'est pas demain la veille. T'as vu? Et à Strasbourg, les Simones sont de retour. Elle était ministre de la Santé avant. Elle voulait pas qu'on fume. Et ben, même les cheminées des hauts fourneaux ne fument plus. C'est balèze, hein? C'est balèze. Bon. Ah non. On est balèze en politique. Tiens, comment il s'appelle le frère de la speakerine, celle qui a les dents, là? Le décapsuleur. Denis Fabry. Deux bières. Là, là. Robert Ford. Beau costard. Il est sorti de l'Elysée, il a dit, les mecs, il y a déjà un chômeur de moins, j'ai trouvé du boulot, moi. Et pour les autres, il a rien trouvé, hein. Circuler, il n'y a rien à voir. Rien. Voilà des dieux. Qu'est-ce qu'on a encore? On a Soissons, il est très bien. C'est ministre de la Jeunesse et Sport. Sué aime bien le sport aussi, mais lui, surtout la jeunesse. C'est lui, Yami Mourosi à la moto. J'ai vu passer Mourosi en moto, il se serre les fesses, hein. Non, monsieur, il n'y avait personne derrière. Vous voyez bien que c'est des conneries. Des conneries qu'on raconte aussi, hein. Il paraît même que c'est Mourosi qui a cassé le vase à Soissons. C'est pas vrai. Non. Hey, c'est connerie, hein. Non, c'est connerie, hein, c'est connerie. Ah oui, on a des bons, on a des biens, hein. On a des biens, puis on a le Benet. Le Canouet, pardon. Canouet, avec les dents. Puis qu'elle est dans. C'est Colgate qui l'a mis au début. Il a dit, vas-y, puis nous, on se démerde après. Et on a failli le perdre, un Canouet, je ne connais pas. Hein. Parce qu'on y avait dit, le dentier, tu l'enlèves le soir, puis tu le mets à tremper dans un verre pour que les bulles attaquent. Il y a les bulles qui attaquent le calcaire, puis le manger qui reste. Et lui, il est pas... On voit bien, il est pas fini, hein, Canouet. Enfin, on sent qu'il y a de la place dedans, quoi. On pourrait habiter à plusieurs encore. Alors, il n'avait pas compris à tremper la tête dans les bulles toute la nuit. Le Canouet, il l'appelle, il n'y en a qu'un. Ah ben, on veut bien nourrir celui-là, mais on va pas faire un élevage non plus, hein. Pas déconner. Bon, qu'est-ce qu'on a encore? Ah, on a... Eh, on a le grand qu'on est embêté avec, le grand avec les lunettes. Jacques. On est embêté. Pas de savoir, attache mon copain, Gister Bistin. Quand il partageait votre pognon, puis maintenant l'autre il garde tout, alors il a gueulé, oui. Je suis quand même du RER, moi, merde, alors, bon. Alors il a gueulé, parce qu'avant, c'était le genre mon cul, ma chemise, tout ça, que les gens disaient, mais enfin, qui c'est de la chemise? Et puis, maintenant, on commence à avoir une idée, maintenant, hein. Non, parce que, je vous expliquais, parce que des fois, les gens qui disent, qu'est-ce qu'il y a-t-il comme différence entre Giscard et Chirac? Il n'y en a pas. Mais Chirac le sait pas, lui. Tandis que l'autre, il a bien vu que c'est le même, il a dit, foutez-moi ça dehors, et hop là. Circulez, il n'y a rien à voir. Ouais, mais il dit. Alors nous, monsieur, on est emmerdé en plus, enfant. On est tout le temps en train de voter, puis quand on vote pas, ils nous sondent. Non, avec des journaux. On a acquis le résultat elle-même, on est un peu dans le cul quand même, hein. Bon, la dernière fois, il fallait voter, c'est pour l'Europe. Vous avez bien fait pour y aller, c'était pour partager du pognon, puis on n'en a pas, nous. Juste après, c'est cantonal. C'est pour élire les cantonniers, c'est pas méchant. Moi, j'y suis pas allé, il n'y a pas d'herbe dans ma rue. Alors, vivant, j'ouvre le journal. Qu'est-ce que j'ai un journal? Quoi? Il part. Il paraît que la gauche est achetée par Moscou, dis donc. Parce que la droite est achetée par la fenêtre, ça, on savait déjà. Parce que moi, par exemple, bon, je suis pas pour dire du mal de la politique, moi. Hein? Si, quand même, un peu, hein. Bon, vous prenez, par exemple, la Chambre des députés. Bon, c'est pas pour dire du mal, mais la moitié sont bons à rien. L'autre moitié sont prêts à tout, quand même. Hein? Prenez le Conseil des sinistres. Bon, c'est le mercredi, c'est le jour des gosses. Alors, ils vont au sable, ils font des pâtés, bon, c'est sympa, il y a le garde des Sceaux qui est là, bon. Il y a Boursouflé qui se ramène, bonjour. Alors, il compte pour savoir combien il y en a de suicidés, tout ça, bon. Bon, là. Ils ont dit que c'était la presse qui l'avait tué. Il paraît que la presse a tué un ministre. Et donc, par rapport à ce qu'elle en fait vivre, c'est pas très grave, hein. Alors, Messrine d'un côté, Boulin de l'autre, un partout, la balle au centre. Bon. Alors, Conseil des sinistres. Bon, qui c'est qui a une idée? J'en ai pas, moi. Très bien. Suivant, moi non plus. Bon. Et vous? Ben, j'ai une petite idée. Ben, tu la gardes, vieux. Hein. On est déjà sur Merlé, hein. Et alors, après, ils plient les cartables, puis ils vont un week-end jusqu'à mardi. Parce qu'ils bossent sur le mercredi. Heureusement. T'as vu déjà dans quelle merde on est? On se méfie pas assez. Regardez, par exemple, le canouet, bon. Un autre exemple, bon, le... Non. Bon, le canouet, bon, hé, hey, il a l'air de rien, hein. Ben, il est rien. Alors, parce que les gens disent tout le temps, oui, alors moi, j'ai voté pour celui-là, et puis maintenant, au lieu de mettre du pognon dans les écoles, il met du pognon dans les prisons. Et donc, il y a un truc qu'on est sûr quand on est ministre, c'est qu'on retournera pas à l'école, hein. Tandis qu'en prison, faut voir. Hein. Oui. Non, parce que... Non, parce que je vais vous expliquer. Un bon discours politique ne doit émettre que des idées que tout le monde est déjà d'accord avant. Pour faire le con. Bon, par exemple, une idée, par exemple. Je voudrais que mon pays serait un pays neutre. Qu'est-ce que c'est, un pays neutre? Très bonne question, monsieur le cabache. Si vous restez du tirage, vous pourrez faire mes pompes. Un pays neutre, c'est un pays qui ne vend pas d'armes à un pays en guerre. Sauf s'il paye content. C'est écrit dans la constipation de 1958. On y soit qui manigance, c'est écrit. T'as vu?
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10: De monsieur Goberville de Noisy-le-Sec.
11: Question pour Kersouzon.
10: Parce que c'est Noisy-le-Sec?
11: Oui.
12: Ce mec, il va me frapper un jour. Déjà, dans les coulisses, il m'a frappé tout à l'heure.
10: Qu'est-ce que vous faites quand vous êtes tout seul sur votre bateau?
12: Il répare son bateau. Il étudie la carte.
13: Il se prépare ses petits repas.
12: C'est ta femme qui te fait des gamelles?
14: Qu'est-ce que tu mens? Je peux t'en livrer une tout de suite, tu vas la prendre.
12: Oh, mais retenez-le!
14: Non, mais arrêtez le jambon, remettez-lui un os, et puis en vitrine.
12: Il va me frapper, le zèbre.
10: Non, mais c'est parce qu'on vous aime bien et que votre métier nous passionne qu'on vous pose des questions.
12: Ah, c'est ton métier? Ah, je savais pas, je croyais que tu faisais ça pour t'amuser le soir.
15: Arrête ou je dis ton surnom, hein. Christophe Coulon.
12: Tu manges du poisson sur ton bateau? T'as le temps de pêcher?
15: À la vitesse où il va, oui.
10: Non, mon petit Olivier, là, doucement.
12: C'est des blagues, je le pense pas une minute.
15: Mais non.
12: Je m'en fous, ce que tu fais sur ton bateau, je savais même pas que tu faisais du bateau.
10: Bon, de monsieur Nicolas Jacques de Reims. Quand dans les églises pratique-t-on la cérémonie dite de réconciliation?
12: Ah, quand il y a deux religions.
14: Comme ça.
11: Oh non.
14: C'est la cérémonie, on se tape dans le dos, c'est que tout est fini.
12: Ah, mon fou, elle serait plus crevée, pauvre con.
14: Un jambon, c'est déjà mort et prétentieux.
12: Je suis sûr que je vais être rouge, j'ai la marque de la main dans le dos, là.
10: Va te voir.
14: Va voir.
10: On dirait qu'on lui a posé des ventouses.
12: Déteste la violence.
10: Bon, alors quand pratique-t-on dans les églises la cérémonie dite de réconciliation?
12: Quand quelqu'un meurt et qu'il se convertit au dernier moment, non?
10: Alors effectivement, c'est dans un enterrement.
11: Qui c'est qui se réconcilie?
12: Le mort avec Dieu.
11: Dieu.
13: Lorsque c'est un enfant qui est mort et qui n'a pas reçu le baptême, comme il est menacé de terminer pour le restant de ses jours
12: dans les limbes.
13: Et de sa vie éternelle dans les limbes, on lui applique le sacrement du baptême post mortem per omnia secula seculorum. Amen.
10: Non, Père Martin, ça n'est pas cela.
13: La parole maintenant va être donnée au révérend père de Kersauzon, celui qu'on a appelé le secours des naufragés. L'abbé, votre sentiment sur la cérémonie de réconciliation?
16: La réconciliation a lieu dans nos églises lorsque le défunt, après avoir cependant reçu les derniers sacrements et avoir regretté la vie impie et infâme qui l'avait menée, a refusé d'être en permanence aux différents offices religieux que la paroisse organisait pour lui, autorise cependant une sépulture chrétienne en fonction des différentes miséricordes initabilées.
13: La parole est au révérend père Yann, évêque de Meaux.
17: La cérémonie de réconciliation est essentiellement pratiquée dans nos églises lorsque le mort de son vivant a tiré une grande claque dans la gueule au chanoine et que celui-ci, solennellement en face de la bière, lui dit « Je t'en veux pas ».
5: Merci. Le 7, le 8 et le 9 placés.

0: Oui, bah votre petite cérémonie, ça nous coûte 500 francs.
1: C'est pas cher pour une messe, allez.
0: Vous applaudirez quand même, monsieur Nicolas Jeck.
2: Oh, mais il a gagné. Philippe a gagné, monsieur.
0: Qui a su recoller quelques grosses têtes légèrement fêlées. La cérémonie...
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3: Les fidèles désirant communier devront s'avancer par la haie centrale.
1: La haie centrale.
2: Mais c'est parce qu'il a fait
1: à
2: mal.
1: Gauche à la fraise, à droite à la vanille. Ceux qui veulent communier avec deux boules arrivent au milieu. Oh.
4: Vous ne connaissez pas la communion en sorbet pour les pays chauds ?
0: La réponse est que la cérémonie dite de réconciliation se pratique dans un enterrement lorsque le défunt s'est donné la mort.
5: Ah, c'est là.
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5: Bon, allez, donne-moi un coco vin sans coke. Ou alors, rhum steak sans steak. Non, non, donne-moi un whisky avec les bulles à côté sur une petite assiette. Oh là là, quelle tristesse. C'est toujours les meilleurs qui s'en vont. Il n'y avait même pas 50 ans. Il y avait une santé de fer. Bon, il y avait le blanc des yeux un peu jaune. Mais ça, c'est parce qu'il se faisait de la bile pour les copains. Il était toujours très élégant.
7: La classe.
5: La cravate lit de vin, costume Bordeaux. Chaussures cognac. Extrêmement chic. Grande sobriété. Il avait toutes les qualités du monde avec sa santé de fer. C'était un sacré sportif. Très grand footballeur. Il arrivait sur le terrain, il disait tout de suite, vite, un petit ballon, un petit ballon. Je le connaissais depuis longtemps, depuis le service militaire. Je vois encore avec sa barbe blanche à 20 ans. Il avait une classe. Je vois encore quand il avait été muté dans les chars, traverser un champ de mine. Il zigzaguait, là. On aurait cru qu'il avait fait ça toute sa vie. Et pourtant, il n'a jamais eu de chance. Quand il jouait au tiercé, il avait touché dans l'ordre. Au lieu de poinçonner sa carte de tiercé, il a poinçonné sa carte de sécurité sociale. Alors là, traverse la rue. Il y a deux autobus qui l'ont renversé à la fois. Alors il m'a raconté que les quatre chauffeurs des deux autobus sont venus s'excuser auprès de lui. Ils l'ont relevé. Il n'y avait qu'une entorse avec sa santé de fer. Quelle classe. Tu sais qu'il était très humain et que tous les animaux l'aimaient beaucoup. Quand il voyait un chien dans la rue, quand il avait un nonos, il lui donnait. Et le chien sentait son côté humain. Et les animaux qui sentaient ce côté humain qu'il avait sont venus lui rendre visite à l'hôpital. Il m'a dit qu'il avait des truites au plafond. Il y avait des éléphants avec des écailles sur le dos, des pattes de pieuvre, qui passait par le trou des serrures.

0: Pour venir lui dire bonjour. Toutes les bêtes venaient vers lui. L'important, c'est qu'il est mort guéri. 32 kilos. 258 grammes de cholestérol. 78 de tension. Corps équilibré. Ça reste un exemple pour nous tous. C'est ça qu'il faut se dire. Allez, donne-moi un petit soufflet sans souffler. Salut.
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2: On me dit que des juifs se sont glissés dans la salle. On pouvait rester, hein.
3: N'empêche que... on ne m'ôtera pas de l'idée que pendant la dernière guerre mondiale, de nombreux juifs ont eu une attitude carrément hostile à l'égard du régime nazi. Il est vrai que les Allemands, de leur côté, ne cachaient pas une certaine antipathie à l'égard des juifs.
2: Mais enfin, ça n'était pas une raison pour exacerber cette antipathie en arborant une étoile à sa veste pour montrer qu'on n'est pas n'importe qui. Et qu'on est le peuple élu. Et pourquoi j'irais pointer au Vélodrome d'hiver? Et qu'est-ce que c'est que ces wagons sans banquette? Et j'irai aux douches si je veux. Quelle suffisance, hein?
3: Attention, ne me faites pas dire ce que je n'ai pas dit. Hein. Je n'ai rien contre ces gens-là. Bien au contraire.
2: Je suis fier d'être citoyen de ce beau pays de France où les juifs courent toujours. Je me méfie des rumeurs, vous savez. Quand on me dit que si les juifs allaient en si grand nombre à Auschwitz, c'est parce que c'était gratuit, je pouffe.
3: Puis d'abord, il y a juif et juif. Hein. Oui, il y a deux sortes de juifs. Il y a le juif assimilé et le juif juif. Et c'est pas pareil du tout, autant.
2: Oui, le juif assimilé, bon, c'est n'importe quoi. C'est le genre de mec qui regarde l'Holocauste les pieds sur la table en bouffant du cochon pas cachère, vous voyez. Il sait même pas reconnaître le mur de Berlin du mur des Lamentations. Là. Et il joue au squash, quoi, là, c'est un mur. Enfin, ces gens-là sont la honte des synagogues. Oui, j'en connais, j'en ai plein mes salons. Ils auront même pas la chance d'être connus par les nazis lors de la prochaine. Alors. Le juif juif, lui, c'est différent. Hein, oui. Le juif juif, comment dire, il se sent plus juif que fourreur. Oui. Il renacle à l'idée de se mélanger aux gens du peuple non élu, en dehors des heures d'ouverture de son magasin, bien sûr. Tout petit, il recherche la compagnie des autres juifs. C'est pas toujours évident de... Non, c'est pas toujours évident de reconnaître comme ça, du premier coup d'œil, un juif d'un antisémite. Hein. Ben oui. Naguère encore, du temps de mes parents, on reconnaissait facilement les juifs. Ils avaient les lobes des oreilles pendants, les doigts et le nez crochu, et la bite à col roulé. Mais de nos jours, vous comprenez bien que ces gens-là, ils se font tous raccourcir le nom et raboter le pif par les as de la chirurgie esthétique. Alors on les reconnaît plus. Regardez Jean-Marie Le Pen-Hovichstein, on dirait un breton. Vous savez que tous les praticiens de la chirurgie esthétique sont juifs. Tous les médecins sont juifs. Tous les archevêques de Paris sont juifs. Tout le monde sont juifs.
3: En tout cas, les médecins, je suis sûr. Alors là, tous les médecins sont juifs. Enfin, le docteur Petiot, c'est pas sûr. Vous savez qui c'est, le docteur Petiot, les petits? Ils sont bêtes à cet âge-là, ils savent rien.
2: Si vous voulez, en gros, le docteur Petiot, c'est ce médecin parisien qui a réussi à démontrer en 1944 que les juifs étaient solubles dans l'acide sulfurique. Eh bien, le docteur Petiot n'était pas juif. Alors que Léon Schwarzenberg, si.
3: D'ailleurs, il n'y a aucun rapport entre Petiot et Schwarzenberg. Je ne sais même pas pourquoi je fais le rapprochement.
2: Enfin, je veux dire que Schwarzenberg, lui, ne fait pas exprès de tuer les gens. Non. Encore un bruit sans fondement quand on dit que les juifs sont vecteurs de maladies. C'est pas vrai. Regardez, Schwarzenberg, il n'est pas cancérigène. Comme disait Reiser, il suffit de pas trop s'approcher. Les juifs ne se marient qu'entre eux, bien sûr. Oui, je relisais à ce propos récemment « Juifs et Français ». C'est un livre d'Harry C. Sedoui qui est paru chez Grasset il y a quelques années.
3: Et dans ce livre, les auteurs demandaient à une journaliste, une grande journaliste française, très talentueuse, très belle en plus, qui gâte rien, dont je tairai évidemment l'identité par pure discrétion. Ils lui demandaient si elle aurait épousé Yvan Levaille. Pour le cas où il n'aurait pas été juif comme elle. Eh bien, cette jeune femme a répondu que probablement non, elle n'aurait probablement pas pu tomber amoureuse d'un non-juif. Eh bien, moi, je comprends cette attitude, qu'on pourrait un petit peu hâtivement taxer de racisme. Moi-même, qui suis limousin, j'ai complètement raté mon couple parce que j'ai épousé une non-limousine. Une Vendéenne. Ah ben, je suis désolé, mais les Vendéens ne sont pas des gens comme nous. D'accord, ils ont des petits lobes et les doigts droits, mais nos patois ne sont pas les mêmes et nos coutumes divergent. Et divergent, c'est énorme. Voilà une femme, n'est-ce pas, qui mange du poisson le vendredi en tailleur Chanel, alors que moi, je mange du bœuf Mironton le lundi en pantalon de velours. Il n'y a pas de compréhension possible. Il n'y a pas de compréhension possible. Nous avons notre sensibilité, limousine. Nous avons notre humour, limousin, qui n'appartient qu'à nous. Nous partageons entre nous une certaine angoisse de la porcelaine, peu perméable au chouan. Il faut avoir souffert à Limoges pour comprendre.
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4: Ah non.
5: Olivier n'est pas étonné.
6: Ah, elle vous appelle Olivier déjà, hein?
7: Oui, c'est pourtant intime.
6: Peut-être qu'elle ne peut pas prononcer amiral, hein?
5: Faut pas exagérer. Amiral, ça va très bien.
7: Claire Chauvion, je suis dur.
5: Kersauzon. Kersauzon. Kersauzon. Kersauzon. Olivier de Kersauzon.
8: Ouh, mais.
5: Moi aussi, je fais des imitations.
8: Ah bon? On fait des imitations?
6: Qu'est-ce que vous imitez à part le chuintement?
8: La chauve-souris excitée par le sexe.
6: Qu'est-ce que vous imitez?
5: Bah, faut deviner.
6: Ouais, allez-y.
5: Alors, au hasard, celui que je fais le mieux.
6: Ouais.
5: Les initiales, c'est JG, d'ailleurs.
6: C'est quoi, les initiales?
8: JG.
5: La fin du prénom, c'est N. Et la fin du nom, c'est N. NN, en fait. Alors, ouh, je vais te dire un bon truc, mon petit gars. Alors ?
9: Jean Gabin.
5: Merci. Merci, Roger. Ensuite.
9: Ah, oui. Je vais te dire un bon truc, mon petit gars. Remarquable imitation. Ah ouais. Jamais nous ne l'avions entendu imiter comme ça.
7: Ah ouais, ça c'est.
9: Jamais. Une autre, vas-y.
5: Une autre?
9: Oui, vas-y.
6: Mais ah prenez ouais, le même texte, hein.
7: Ah ouais.
6: Ne donnez pas les initiales, non, parce que c'est trop facile.
9: C'est moi, c'est ce qui m'a aidé, hein.
5: Alors.
6: Quand même, il n'y a que ça qui vous a aidé.
5: P. F.
6: Mais non.
5: Ah non. Attends, il faut beaucoup que je me concentre. Ah voilà. Capitaine de Beaulieu.
6: Pierre Frenet.
5: Voilà.
6: C'est pas mal. C'est pas mal. Ah oui.
5: Voilà.
6: Faites-nous encore une imitation.
8: Oui. Vas-y.
7: De Funès.
5: Qu'est-ce que ce sera?
8: C'est De Funès?
5: C'est ma bouchère. Mais ça, vous pouviez pas.
6: Ça, elle nous a eu, hein. Ah ouais. Dans les grandes largeurs, là.
9: C'est bon, hein. Ah, mais c'est bien ça, c'est Madame Debréau, 22 rue des Martyrs, c'est ça, hein.
6: Elle est bien, votre bouchère?
5: Très bien.
6: Tendre?
5: Oh, vous faites un petit jeu de mots avec la viande, tendre et tout. C'est bon, ça, c'est bon.
6: Elle ouais, se libère, là, hein. Elle a moins peur, maintenant.
5: On est là, on retaille la bavette. Ça, on a l'anglais.
6: Il y a d'autres morceaux du boucher, hein, vous pouvez les énumérer tous.
5: L'araignée.
6: L'araignée, très bien.
5: Ah.
4: C'est la fameuse et très connue histoire du boucher qui voit une cliente appétissante dans sa boutique, puis comme il n'y a personne, il l'emmène dans l'arrière-boutique, il le soulève son tablier, puis il fait « Il y en a un peu plus, je vous le mets quand même.
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11: Et voilà. 65 ans. Aujourd'hui. 65 balais. Happy birthday, Bobby. Bobby la frite. 65 ouverts, please, James. Et je me suis marié il y a 15 jours. Tiens, j'avais les mêmes Santiago. Ouais, ouais, j'entends déjà les commentaires. Elle en l'été, lui en l'hiver. Ah bon? Et ça? Hop! Il y a combien de petits cons dans la rue qui sont capables de faire ça? Vu le blouson? Il fait mal. Merci du renseignement. Je le sais qu'il fait mal. Le cuir, il a été découpé dans la capote de la bagnole, la caisse, comme dit ma femme, dans laquelle Mick Jagger a essayé d'embrasser Paul McCartney en juin 76. Les clous, j'ai pas la provenance. Putain, j'espère que je suis pas fait une inauguration. Ça serait con avec la fric que j'ai. Au fait, qui c'est qui a un joint? Personne n'a un joint? Ah ben moi j'en ai un, merde, excuse. C'est hyper. Putain, la forme que je me tiens. L'autre soir, on était en boîte avec ma femme. Elle avait pas classe le lendemain. Bon, elle dansait avec des merdeux comme d'habitude. Moi j'étais au bar en attendant, sur mes patins roulettes, parce que c'est obligatoire avec le ticket d'entrée. Le barman me dit « Comment vous faites pour mâcher du chewing-gum et vous jointer en même temps toutes les nuits, professeur ?» Je dis « J'en sais rien, c'est le truc de mon toubib. Chaque jour, jus de carotte, jus de carotte, jus de carotte, une heure de muscule, une douche, huit piqûres de je sais pas quoi et... » Résultat, quand je vais à la campagne chez mes mômes, j'ai deux mômes, Francis, le garçon, 41 ans, et la petite poupie, 39 ans. Putain, la forme quand je les prends à la boxe française, avant de dire bonjour, flaf, ils ont mon pied dans la gueule. Ils ont horreur que je vienne les voir. Bon anniversaire, Bobby. On a que l'âge de ces boulevards. Et, question love, ceux qui veulent interviewer ma femme, la dernière fois, c'était quand la dernière fois, c'était mercredi après-midi. Tu avais fait un mot pour qu'elle aille pas au sport. Je fais mon entrée dans sa chambre. J'enlève le blouson. J'apparais en t-shirt. Vu le t-shirt qu'elle m'a offert, Big Connards University. J'enlève le t-shirt. J'enlève la ceinture du docteur Gibault. Et attention les yeux, Bobby entre en scène. Et quand j'ai atteint ce que nous appellerons pudiquement le Nirvana, 3 heures plus tard, je ne dirai qu'une chose, elle était partie et Bobby était encore là. Pour Bobby, hip hip hip. Putain, c'est Santiago. Je leur ai dit 12 cm les talons, ils m'ont mis 16 ou 18 cm. Ils m'ont foutu des talons aiguilles, dis donc. Je me suis baisé la cheville. Putain, ils vont m'entendre, ces teenagers. Je me suis jamais blessé de ma vie, il a fallu que ça m'arrive. À 65 frites. Putain, le scandale que je vais leur faire, ceux-là, ils vont voir comment ils s'appellent. Bobby.
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12: Bon alors, Marcelin. Marcelin, on était bien d'accord. Quand j'ai tout quitté, Saint-Germain-des-Prés, le Flore, le... pour vivre avec toi ici à Saint-André-les-Putois. Premier bourg à 12 kilomètres. Est-ce que vous avez Libé? Non, on n'a que la Meule. C'est vrai que dans mon cercle, personne n'y croyait. Le retour à la Terre, moi-même, ça me faisait rire. Quel retour? J'y avais jamais mis les pieds.
10: La nature, ça a joué. Et surtout la musculature. Qu'est-ce que je disais? On était bien d'accord. On se marie, mais entre nous, respect, total respect. Chacun son autonomie. Je ne me lève pas à 4h30, été comme hiver, pour aller traire. Comme vous dites avec toi et ton staff. Je ne passe pas le permis tracteur. 24 cylindres assistés. De ton côté, bon, j'ai résilié ton abonnement à lire. Je croyais te faire plaisir, je reconnais que j'ai eu tort. Je ne suis pas tenu d'aller gueuler des slogans derrière des braseros quand vous jetez vos chou-fleurs sur les fenêtres de la préfecture. Et tu es dispensé à vie de la dictée de pivot. 117 fautes la dernière fois. Passons ton écuelle, qu'est-ce que tu veux comme dessert? Ben j'ai ce que tu aimes, ta crème brûlée au rutabaga ou alors sorbet topinambour. Non, j'ai pas au maïs transgénique. Les 2 tonnes de fumier que tu attendais, elles sont rentrées, tu m'as pas dit. Et où tu les as fait déposer? Sous la fenêtre de la chambre.
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14: Oh. Eh ben.
15: Eh bien, t'endors pas, Fredo. Ouais. On a encore de la route à faire.
14: En fais pas, j'ai fait la pause café et je peux tenir le choc jusqu'à Montélimar.
15: Faudrait qu'il n'y ait pas de brouillard.
14: On verra bien. Tiens, en attendant, mets toujours route de nuit. Ça nous fera passer le temps.
16: 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Et maintenant, amis routiers, un peu de musique. Nous allons écouter le premier mouvement du Quatuor numéro 6 en si bémol majeur opus 18 de Ludwig van Beethoven.
15: Tu diras ce que tu voudras, Fredo, mais dans cet allegro de Beethoven, eh ben, on sent encore vachement l'influence de Mozart.
14: Bah, faut dire que c'est la période charnière de l'évolution beethovenienne.
15: Ah, je suis d'accord avec toi, Fredo, mais avoue que c'est plus sensible dans l'allegro que dans l'adagio, hein. C'est en filigrane, quoi.
14: Bah, par le fait, c'est sa deuxième manière à Beethoven. Dans le premier thème, il fait un large exposé. Alors forcément, dans l'allegro manon troppo, quand le premier violon et le violoncelle, ils attaquent à l'unisson, eh ben, on sent déjà que ça va s'épanouir en contrepoint.
15: C'est vrai ce que tu dis, Fredo.
14: Tu sais, comme le disait Delacroix, dans le Beethoven des quatuors, on respire déjà la mélancolie qui trahit un feu intérieur. Il n'a pas fini de faire du slalom avec son scotter, celui-là.
15: Oh, dis donc, les deux roues, faut se les coiffrer.
14: Oh, c'est pas vrai. Tiens, écoute le pianissimo, dis, si c'est enlevé.
16: Ce quatuor, amis routiers, pour vous rappeler que Beethoven ne connaissait pas la gamme. 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
15: Oh, tu sais qu'ils commencent à nous bassiner avec leur publicité, hein.
14: Oh, t'as raison. Ils ont coupé juste au moment de la montée chromatique. Bah, le plus beau passage.
15: Bah, je pense bien, c'est le passage en la bémol mineur.
14: Ah, ouais.
15: Deux altérations à la clé.
14: Exactement.
15: Enfin, c'est comme ça, c'est comme ça.
14: Ouais, ouais.
15: Tiens, c'est du bac maintenant.
14: Ah ouais, c'est du bac. C'est pas du Verschuren. C'est qui joue là? C'est François Chombier, ça, hein.
15: T'as vraiment pas de feuille. Oh. Hein. François Chambier. Mais tu reconnais pas la tête, c'est Adrien Flambard. Ouais. Ouais. Ben, Chambier, il joue plus délié dans les aigus.
14: Ouais, t'as peut-être raison.
15: Ben, je veux.
14: Tiens, samedi dernier, j'ai de nouveau emmené les mômes à Saint-Louis des Invalides pour entendre Dupré.
15: Oh, il est bien Dupré, hein.
14: Ah ouais. Bon,
15: il fait le poids, Dupré, hein. Ouais. Moi, je trouve qu'il a une bonne persistance rythmique.
14: Ah ouais,
15: hein. Mais tu vois, il y a un truc qui me chiffonne chez Dupré quand même. Comme dit Gavotti, il est bien, mais il ne sait pas servir de la pédale. Tu sais, Gavotti, c'est un connaisseur.
14: Ouais, ça, des fois, il a la registration touffue. Mais quand il a un bon instrument, comment qu'il se défend? Tiens, l'année dernière, avec Mémène, on est allé l'écouter à Notre-Dame. Il nous a fait chialer. Il les éteindra pas, ces farces, cet abruti.
15: Oh, le salaud. Ouais.
14: Ça va pas la tête, non? J'y ai dit.
15: T'es pas fatigué, Fredo? Tu veux pas que je te reprenne un peu?
14: Oh, si, tu peux replier si tu veux.
15: Oh non, bah maintenant que tu m'as causé, j'ai plus sommeil. Je vais lire un peu, tiens.
14: Qu'est-ce que c'est que tu lis?
15: Peggy. Le français du livre.
14: C'est chouette, Peggy, hein?
15: Ben, je vais te dire surtout, c'est pas lassant. Hein. C'est Tutur qui m'a donné ce bouquin. Tu connais Tutur?
14: Ben, je vois pas. Non.
15: Tutur, ah, le grand rouquin qui fait Paris-Strasbourg avec son 12 tonnes.
14: Ah, ouais, ça y est.
15: Dans un routier, j'avais réparé son démarreur. Ben, pour me remercier, il m'a filé tout Peggy.
14: Là, il s'est pas foutu de toi. Hein.
15: T'as raison, tout ce volume. Qu'est-ce que je me régale.
14: Dis donc, bébé, ouais. Tu serais chouette, tu sais ce que c'est que tu ferais?
15: Non.
14: Tu m'en lirais un peu tout haut.
15: Bon, bah, si tu veux.
14: Ouais.
15: Je suis la servante du Seigneur, dit Jeanne la Pucelle. Je suis frêle comme le roseau caressé par les vents. Je suis un ciboire redressé vers le royaume des ombres.
14: T'interprètes bien, Peggy, bébé.
15: Je marche pieds nus vers toi, éternel, j'use mes pieds sur la pierre des chemins. Sur la route de tes cathédrales, j'écorche mes mains aux épines dressées vers ta sérénité. Je suis le calice de ta douleur, ô voix céleste. Eh ben, qu'est-ce qui t'arrive, Fredo?
14: C'est tellement triste, ton pays, disait.
15: Ben, j'ai choisi le passage le plus marrant.
14: Non, mais il vaut mieux que t'arrêtes parce que je vois plus clair, hein?
15: Ben, mais j'y suis là.
14: Excuse-moi, ça va me passer, mais il faut que je m'en saisisse, c'est tout. Ben, il vaut mieux que t'arrêtes, voilà.
15: Oh, ben mince. Oh, ben mince. Oh. Fredo.
14: Oui.
15: Tu m'aimes?
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13: Figurez-vous qu'il y a quelques jours, c'était la semaine dernière, j'avais rendez-vous avec des camarades, avec tous mes camarades, pour aller à la cueillette des Edelweiss. J'ouvre mes persiennes, la pluie. Oh, décidément, alors, vraiment, c'est vrai, la pluie, une méchante pluie. On a eu un été méchant, et ben on a eu un hiver méchant. C'est, tout est méchant, même les gens, ouais, tout, même le temps. Alors bon, je dis quand même, faut que j'aille à mon rendez-vous. Quelle toilette je vais prendre pour aller à la cueillette des Edelweiss? Je n'allais pas prendre un imperméable, ni un parapluie, je ne pourrais pas... Quelle horreur. Dis, tiens, je vais prendre une veste en tweed. Aurais-je l'air ridicule avec une veste en tweed? Non, pensais-je. J'arrive, fier comme bar tabac, avec des petits mocassins de chez Hermès, un petit col blanc chez Valizère, dentelle du puits à croquer, et ma veste. C'est vrai, parce que le tweed me sied. Non, c'est pas pour me vanter, pourquoi irais-je me vanter, le tweed me sied? C'est vrai, je le dis tout simplement, surtout que c'est vrai. Alors bon, j'arrive là, tous mes camarades m'attendaient, il y avait Freddy, Claudin, Jackie, Zizi, Zaza, Zozo, Zizi des deux. Et je sais pas si vous connaissez Claudin. Vous devez connaître Claudin. Il est gay, gay, gay. C'est vrai, un vrai bouc en train. Alors bon, il me voit arriver, ni bonjour, ni bonsoir. Il me dit, moi, ça va être folle. Regardez la Fernande. Elle a pris une veste en tweed. Quelle horreur! Pourquoi tu t'es déguisée? On est pourtant pas Mardi Gras. Je comprends son allusion, je ne réponds pas. Ça aurait fait une dispute, c'est vrai, j'ai horreur de me faire remarquer. Je ne réponds pas, je fais c'est lui qui n'avait pas compris. On parle de choses et d'autres, les derniers potins parisiens. On dit du mal de tout le monde. Patrick arrive avec sa brise-l'air. On va pour monter dedans. Claudin qui me redit devant tout le monde, enfin, quelle idée que t'as eu de prendre cette veste en tweed. Mais tu m'énerves à la fin. J'ai pris une veste en tweed parce que ça me plaisait, puis c'est tout, imbécile. Vive le tweed. Oh, pourquoi t'as... C'est pas à la mode. Si, c'est à la mode. Chez qui? Christian Dior. Quelle collection? Au mois de janvier. Je voudrais bien voir ça. Tu le verrais, c'est en première page. On se méfiait pas. Il y a un énergumène que je ne connaissais ni d'Ève ni des dents. Il s'approche de moi par derrière, ça, il m'a fait peur. Quand on connaît pas. L'air dit, oh, t'en as pas longtemps à nous fatiguer avec ton tweet. Tu vas te casser, toi, avec ton tweet. Commence pas à m'énerver toute la semaine, là. Ça va être votre fête tout à l'heure. La parole, je peux pas les blairer, moi, des mecs comme ça. Du tweet. Moi, t'en fous du tweet, moi, tout à l'heure. Ça va être ta fête. Ma parole, je prends 15 jours de repos, je vais ici, je tombe sur des michetons pareils. Je peux pas les blairer, ma parole, c'est pas ma faute, du tweet. T'as qu'à foutre des boucles d'oreilles aussi. Alors, je suis parti tout de suite. Des boucles d'oreilles. Avec du tweet.
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17: Il y a quelques jours, on sonne à la porte de ma maison. Je vais ouvrir, c'était ma belle-mère. Elle me dit, je sens que ma dernière heure est arrivée, je voudrais la passer chez vous. Moi, je me dis, une heure, c'est vite passé. Entrez, belle maman. Je fais entrer, elle s'installe, tout ça. Pauvre belle-mère, je dois dire que je l'ai semée partout, je l'ai semée. J'ai même semé dans un champ, sans jeu de mots. Hein. Alors, en l'accueillant, je ne faisais que récolter ce que j'avais semé. Bon, enfin, alors elle s'installe, tout ça. Une heure se passe, rien. J'ai belle maman, l'heure tourne. Elle me dit, vous êtes pressée? J'ai dit, moi non, mais vous, vous allez vous mettre en retard. Oh, elle me dit, je ne suis pas à une minute près. Alors elle chausse ses lunettes et elle se met à lire les nouvelles de dernière heure. Alors j'ai dit, écoutez, belle maman, ce n'est pas très honnête ce que vous faites. Quand on dit une heure, on s'y tient. Bah, je croyais que sa dernière heure, elle ferait 60 minutes, quoi. Une durée normale, tandis que là, elle en finissait plus sa dernière heure, enfin, quoi. D'autant qu'elle me dit, qu'est-ce qu'on joue ce soir à la télé? Je lui dis, les 5 dernières minutes, belle maman. Oh, elle me dit, c'est plus qu'il m'en faut, tout ça. Elle s'installe devant le poste. Alors, quand elle a vu que c'était l'histoire d'un monsieur qui essayait de semer sa belle-mère, elle a dit, j'ai déjà vu le film. Elle me dit, de toute façon, il est temps que je passe de l'autre côté. Je lui dis, faites, belle maman. Elle est passée dans la pièce à côté, et puis rien. Au bout d'un moment, j'ai allumé des bougies pour créer l'atmosphère, quoi. Pour l'inciter, quoi. Alors, il y a des phrases qui vous échappent, comme ça. À un moment, j'ai dit, tiens, il y en a une qui va pas tarder à s'éteindre. Forcément, ça fait plus d'une heure qu'elle se consume. 11 heures. Vous voulez un bouillon, belle maman? 1 heure plus tard. Et un bain de minuit bien glacé, belle maman. Mais par contre, je fumerais bien une dernière cigarette. Ah, oh, je dis, va chercher le paquet. Alors on lui passe le paquet, et tout le paquet y est passé. En plus, elle fait des réflexions désobligeantes. Oh, je ne sais plus où mettre mes cendres. Bon, j'ai un cendrier, il est plein, j'ose pas le vider, parce qu'on va dire encore que j'essaie de semer ma belle-mère.
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18: Monsieur Georges Marchais.
2: je vous le dis tout de suite. En tant que secrétaire général du Parti communiste français, je veux pas de mal à battre. Lui, il est toujours fier. Pourtant, avec 70% de mécontents, ça en fait rien. Mais, entre les diamants à Giscard d'Estaing et les robes des grands couturiers à Madame Barre, moi je vous dis, pour les travailleurs et les masses populaires et laborieuses, c'est dur. Parce que nous, on va pas chez les grands couturiers, nous, ni chez les grands chaussettes. Quand on défile dans la rue, c'est un sandal. C'est un sandal, parfaitement. Ça va. Alors maintenant, on va régler des comptes. C'est le moment. Je voudrais d'abord causer à la droite réactionnaire à François Mitterrand. François Mitterrand, depuis 30 ans, c'est Monsieur Cinéma. Regardez. Non, mais regardez un peu l'Union de la gauche. Comment c'est que ça a commencé? Au début, c'était les amitiés particulières. D'accord. Mais ça finit avec les liaisons dangereuses dans cette opération. Entre le bon, la brute et le truand, c'était Love Story au début. Mais quand l'autre singe en hiver, la fable traite de Villefranche-de-Rouergue, là, il est venu nous dire au revoir, à lundi, c'était le piège à con. Voilà ce que j'ai à vous dire, moi. Et puis alors, pendant ce temps-là, il y a Goldo Chirac qui est à la recherche de la vraie nature de Bernadette. Il y a, dans cette majorité, ils cherchent partout. Il y a le reste de la majorité provisoire qui est à la recherche de M. Goudbar. Giscard, il dit, lui, que les diamants, ils sont éternels. Moi, je veux bien. Seulement, s'il rempile pour 7 ans, faut se préparer au voyage au bout de l'enfer. Moi, je vous le dis, parce que François, Valérie, Raymond, Jacques, les autres, là, toute la clique, ils ont peut-être le charme discret de la bourgeoisie, mais ils nous conduisent à l'apocalypse, non? Alors permettez que de temps en temps, le corps se revive.
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3: Oui, heureusement qu'il y a la poésie et le cul, parce qu'à part ça, je ne m'intéresse strictement à rien dans la vie. Rien du tout. Le foot, je m'en fous. La bagnole, je m'en fous. Dieu, je m'en fous. Le tiers-monde, le tiers-ciel, le tiers-provisionnel, je m'en fous. Pour ou contre la peine de mort? Je m'en fous. Oh bah alors là, c'est comme si vous me demandiez si j'étais pour ou contre l'appendicite. Hein. Alors là, l'ablation de la tête ou l'ablation de l'appendice, du moment que c'est pas les miens, tiens, j'en ai rien à foutre, oui. Je m'en fous. Je me fous de tout. Je m'en fous. L'autre soir, dans un dîner mondain, un crétin mondain également, d'ailleurs, m'apporte un café, et vous savez ce qu'il me dit? Il me regarde dans les yeux, il me dit combien de sucre? Je m'en fous! Ce type était une espèce de peintre russe à la mode. Je me fous de la peinture. Je me fous de la Russie. Oh, la Russie, si je m'en fous. Je me fous de la mode. La mode? Comment vous dire? Comment vous dire? T'arrêtes de péter quand je pose sur le bas. Comment vous dire à quel point je me fous de la mode? Tenez, voilà. La mode occupe à peu près autant d'importance dans mon existence que le trombone que j'ai senti tout à l'heure par hasard en enfonçant la main dans la poche de mon pantalon. Vous voyez pas? Les mots me manquent pour vous dire à quel point je me fous et me contrefous de ce trombone égaré là entre une pochette d'allumettes et la monnaie du boulanger. Enfin, je veux dire, ce trombone m'est égal au-delà de toute expression, vous voyez?
2: Enfin, je veux dire, ce trombone est l'objet le moins extraordinaire que j'ai jamais rencontré. Tenez, à l'heure où je vous parle, hein, si ce trombone n'était pas dans ma poche, son absence ne pèserait pas plus sur mon comportement actuel devant vous que la mort de Julio Iglesias ne pèserait sur la politique extérieure de la Corée du Nord. Ça y est, vous y êtes ? Eh bien, il en est pour moi de la mode comme de ce trombone. L'un comme l'autre occupe dans ma pensée la place exacte qu'occupe le théâtre d'Audiberti dans la pensée de Marcel Cerdan Junior. Mais alors, direz-vous, pourquoi cet imbécile nous boursoufle-t-il le cortex avec un sujet qu'il préoccupe encore moins que nous ? Pourquoi, au lieu de nous parler de fringues, ne nous parle-t-il pas plutôt d'amour, comme il le fait si bien ? D'autant que pour bien le pratiquer, l'amour, la première chose à faire n'est-elle pas de se débarrasser de ses fringues ? Certes, juste plus. Juste plus. Juste plus, mais si j'évoque ici le falbala, c'est pas du tout par hasard. C'est à la suite des déclarations scandaleuses, proprement scandaleuses, d'un de ces maîtres du chiffon pompeux, cet arrogantissime couturier italien, comment s'appelle-t-il ? Pietro Saltani. Mais si, vous connaissez que lui, cette virevoltante sommité milanaise, indécente d'exubérance, et plus gesticulante qu'un chihuahua cocaïnomane. Eh bien, cet imbécile a osé déclarer l'autre jour dans un journal soi-disant féminin, deux points, ouvrez les guillemets, avec des pincettes. Il a dit « Le couturier n'a pas à tenir compte des formes du corps de la femme, c'est au corps de la femme de s'abaisser à l'art du couturier. » Voilà. Incroyable. Je veux bien fermer les guillemets, mais pas ma gueule, hein. Est-il Dieu possible, en pleine mouvance des droits de la femme, que des bougresses se plient encore aux ordres fascisants d'une espèce de hubu prostatique de la mode qui, au lieu de crever de honte dans son anachronisme, continue de leur imposer le carcan chiffonneux de ses fantasmes les plus étriqués, et cela jusqu'au fin fond populaire de nos plus mornes prises uniques ? Merci. Merci à vous cinq. T'en prie, ma femme, ma sœur, mon amour, mets ton jean ou reste nu. Mais ne marche pas dans la mode, ça porte malheur.
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12: Je me sens mal à l'aise devant vous, comme ça, sans rien, avec ma bite et mon couteau, comme on dit. Non, et même pas. C'est idiot de dire ça. Parce que ma... Bon. Et de couteau, je sais pas si j'en ai. Non, j'ai pas de couteau. J'ai ma médaille miraculeuse. Sainte Bernadette, vous connaissez ? Elle apparaît, elle disparaît. Elle fait des trucs étonnants. Elle a arrangé pas mal de coups pour pas mal de gens. Sainte Bernadette, depuis le temps que je vous balade dans mon sac, pourriez pas faire quelque chose pour moi ? Non, zéro. Moi, je me demande si elle n'est pas un peu périmée, cette médaille. C'est vrai, il n'y a pas de date sur ces trucs-là. Hein. Ça reste efficace combien de temps ? Ça fait 3 fois que je lui demande un coup de main, zéro. Ou alors, c'est que mon cas est désespéré. Ah, si c'est ça, c'est pas Sainte Bernadette, c'est Sainte Rita, la spécialiste. Et Sainte Rita, justement, je ne l'ai pas. Je l'avais. Je l'ai prêtée, je ne sais plus à qui. Probablement à quelqu'un que Sainte Rita a sorti de la merde, qui est totalement récupéré et qui se fout de ma gueule aujourd'hui. Moralité, soyez sympa, personne ne vous le rendra, on ne vous rendra rien du tout, même pas votre médaille de Sainte Rita. Ça, c'est mon peigne Vuitton. J'ai trouvé par terre avenue Kléber. J'étais rudement contente, hein. Un peigne Vuitton par terre. C'est en le regardant de plus près que j'ai eu la surprise. C'est un peigne à poux. Un peigne Vuitton à poux étonnant, non ? 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Je sais pas. 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Alors moi, si j'étais un pou, j'aimerais mieux une tête Vuitton qu'une tête, je sais pas moi, Tati. 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You call from Hollywood? Reprendre le rôle de Ginger Rogers? 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
13: Mesdames, si une de vos amies vous pose la question, est-ce que tu veux que je te parle franchement? Répondez toujours non, non, non. Continuez à me parler comme auparavant. Pourquoi? Parce que l'autre jour, j'étais avec ma sœur et quelqu'un lui a posé la question « Pourquoi que votre deux chevaux n'est plus rouge ?» Parce que ma sœur, elle avait une deux chevaux rouge et elle l'a fait repeindre en gris. Vous allez voir pourquoi. Oh, elle n'a pas de chance, ma frangine. Parce que ma sœur est très prudente. Hein? C'est elle qui conduit la deux chevaux toujours. Et toujours, elle roule au milieu de la route, elle. Avec sa deux chevaux. Toujours au milieu. Et elle dépasse jamais le 35. Au milieu. Crac. Pour la... On peut pas la doubler, ma sœur. Si, mais alors à droite. Vous. On peut pas la doubler normalement. Elle risque rien. Hein? Parce que, comme elle dit, jamais on a vu un agent de police coller une contravention à une deux chevaux parce qu'elle roulait au milieu de la route à 35 à l'heure. Jamais. Jamais, jamais. Elle risque... Les deux chevaux, ils peuvent rouler au milieu à 35 et risquent rien. Et comme elle dit, quand elle roule, hein, si tout le monde était comme moi, il n'y aurait jamais d'accident. Elle le dit en roulant. Hein, oui. Elle en est à son 16e mort. Elle les marque avec une craie. Tiens, hop, un plus, deux plus. Parce qu'elle roule toujours au milieu de la route. Alors des fois, il y a des gens qui sont pressés. Il y a des fous. Des fous. Qui veulent doubler absolument. Des fois, il y a des docteurs en cas d'urgence. Alors il faut bien qu'ils passent. Parce que ma soeur, on a beau klaxonner. Au milieu, jamais. Elle est là, elle est là. Alors, des fois, des fous, ils doublent à droite. En cas de télévoyage, Et elle dit, si ça continue comme ça, cet été, je vais en faire 10 de plus, si ça marche pas. Ma soeur est très prudente. Ah oui. Si tout le monde était comme elle, il n'y aurait jamais d'accident. Là, un jour, elle n'a pas de peau. Elle n'a vraiment pas de chance. Là, pas qu'il y a un convoi de cirque. Faut bien que ça tombe sur ma frangine. Dans le... C'est pas tous les jours qu'on double un convoi de cirque. Et alors, comme il roulait à 25, à un moment donné, il y a ma soeur, elle dit, qu'est-ce que je fais? Je tente le coup, quoi. Allez, attends, allez, je tente le coup. Hein, elle a doublé le tir. Et puis, paf, elle est bloquée par une grande caravane qui était arrêtée au milieu de la route. Et ils avaient descendu les éléphants. Pour paître. Parce que les éléphants, ils pèsent, n'est-ce pas? Les éléphants pèsent. Ce sont des herbivores, n'est-ce pas? Alors, tous les 40 km, vous demanderez ça à n'importe quel directeur de cirque. Il faut descendre les éléphants, n'est-ce pas, pour qu'ils s'ébrouent, pour qu'ils s'abreuvent, enfin, qu'ils prennent leurs aisances, n'est-ce pas? Alors, ma soeur, elle était là, elle attendait, elle demandait à un jeune de mien pour longtemps, non, on va les remonter, vous en faites pas, c'est tout de suite fait. Là, pas qu'il y a un éléphant qui arrive vers ma soeur. il tourne le dos à ma sœur, juste devant la deux chevaux, et crac, il s'assoit sur la deux chevaux. Il y a ma sœur, elle a fait ouh. Ça a été ses dernières paroles, elle s'est évanouie. Elle croyait que c'était la nuit qui était arrivée, donc gros. Le cornac s'est précipité, il a donné quelques coups de pique à l'éléphant. Qui c'est? Ah, il s'est pas levé, non. Un éléphant énervé, il fait ça, quoi, il fait. Il est reparti. Il avait enfoncé tout le devant, là, de chevaux à ma frère. Une de chevaux qu'on avait acheté. C'est vrai? On avait économisé le bras, ça m'a fait un coup quand je l'ai vu après. Le directeur est arrivé, mademoiselle, nous nous excusons, ils l'ont réveillé en sursaut, ma frasseur, quelques tartes sur la figure. Ben, au cirque, sont des gens très sympathiques, mais assez, comment dirais, nerveux, vous savez. Paf, des coups de tarjette dans les jambes. Elle s'est réveillée, sa deux chevaux qui étaient tout enfoncés devant. Écoutez, mademoiselle, excusez-nous, rassurez-vous, les grands cirques comme nous, nous sommes assurés, on va vous rembourser tous les frais. Mais je vois que vous êtes tellement blanche, venez dans le petit café à côté, je vais vous payer un cognac. Paf, elle se remettait pas un deuxième cognac. Il lui ouvrait la... Un troisième cognac. Hop. Elle a mis son chapeau à l'envers avec des cerises. Elle monte dans la deux chevaux. Mais je lui dis, mais comment c'est celui qui est venu s'asseoir sur ma deux chevaux? Et je vous expliquais parce que tous les soirs, au cours de son numéro, au cirque, il s'assoit sur un tonneau qui est rouge. Alors il arrive, crac, lui, dans son idée, il a cru que c'était le moment de son numéro. Crac, il s'est assis sur votre deux chevaux en croyant que c'était son tonneau. C'est pour ça. Alors elle est repartie décontractée parce qu'elle croyait que c'était elle qui l'avait attiré. Ma sœur a doublé tout le convoi et elle est repartie. Et au bout de 10 minutes, ma sœur... Non, ça a deux chevaux. Il dit pas que ma direction n'ait pas pris un coup. C'est vrai. Il y a une ligne droite. Je vais en profiter. Ça va. Allons sur le petit talus à gauche. Il n'y a rien en face. Non. Non. Le petit talus à droite. C'est vrai. Les motards qui arrivent. Mettez-vous à droite, vous, là. Ça va pas, non? Qu'est-ce qui vous prend de faire des zigzags? Mais il dit, oh, mais dites donc, vous avez été accidenté, vous, là. Mais c'est un éléphant qui s'est assis comme un deux chevaux. Ça va? C'est un éléphant qui s'est assis sur la deux chevaux. Mais vous puez le cognac, vous? Oui, parce que c'est un éléphant. Ah, c'est un éléphant. Marcel, viens voir là. C'est un éléphant qui s'est assis sur la deux chevaux, madame, n'est-ce pas? Mais vous puez le cognac, vous faites des zigzags sur la ligne droite. Ils ont embarqué ma frangine. Ils lui ont fait une prise de sang. Elle avait du cognac, quelqu'un ne boit jamais. 48 heures, ils l'ont gardé. Il a fallu que le directeur du cirque vienne témoigner comme quoi c'était exact. Il voulait l'enfermer à Sainte-Anne. Elle est arrivée à Paris, elle a fait peindre sa voiture en gris clair, et surtout, si vous la revoyez, surtout, ne lui dites pas, dites donc, pourquoi vous avez fait peindre votre voiture en gris clair? Elle serait trop fâchée.
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21: La misère, il paraît, c'est un truc terrible. La misère augmente énormément dans le monde. Tout augmente, c'est normal. C'est bizarre, moi je me fous de tout ça, j'arrive pas à m'intéresser. Et il y a pire, j'ai pas honte. J'ai lu dans les journaux, les mecs qui disaient, hein, ceux qui s'intéressent pas, c'est des cons. Moi je suis con. Déjà vous, vous avez pas l'air, mais alors moi... Il y a la guerre au Vietnam, il y a la guerre au Cambodge, il y a la guerre en Iran, il y a la guerre en Afrique... Ça se rapproche, hein. Et moi, je m'en fous. Je préférais la guerre au Vietnam à la guerre en Iran parce que elle était plus loin. Je trouvais ça plus sympathique. Regardez les morts en Afrique à la télé, en direct. Poivre d'abord, avec une petite chemisette, une petite crotonne, très mignonne. Eh bien, cher docteur, ce petit enfant a donc la famine et vous ne pourrez rien pour lui, il va mourir malgré tout ce que vous lui avez donné comme médicament. Ben oui, vous voyez, l'œil ne réagit plus, vous voyez, je le pince, il ne bouge pas. Ah, ça y est, il est mort. Bon, ben coupé, elle est bonne. Ah non, arrêtez, là. Arrêtez, là. Il vient de mourir dans le poste, maintenant. Non. Il y a des mecs qui meurent de la famine pendant qu'on est à table. Arrêtez, là. Les mecs qui meurent dans la famine, on leur passe pas des images de mecs qui sont en train de bouffer, alors. C'est marrant, moi, je m'en fous complètement. Hein. Je me fous de tout. Tiens, les Cambodgiens, il paraît qu'il y en a plus. Il paraît qu'il y a moins de Cambodgiens vivants que d'éléphants d'Afrique. Et pourtant, les éléphants, il n'y en avait pas lourd. Hein. C'était une race déjà en voie de disparition. Le Cambodgien, c'est pire. Le mec qui en a adopté un couple l'année dernière, il a fait une affaire, on n'en trouve plus. Simplement, on ne sait pas s'ils vont se reproduire en captivité, mais... Eh ben c'est marrant, moi j'arrive pas à m'intéresser. Je m'en fous de tout ça. La pollution, c'est pareil, mon vieux. Maintenant, les pétroliers viennent chier en Bretagne. Ils arrivent là, paf, la Bretagne. Oh, les cormorants. De toute façon, je vais pas y aller en Bretagne. Hein? Et puis même, mettons, je vais être franc, je vais être honnête. Mettons que j'irai en vacances en Bretagne. Ça m'intéresserait quand, la pollution? Juin, juillet, août, peut-être septembre. Et puis le reste, on va pas s'amuser à s'occuper, ça va pas, non? Mais mon vieux, les animaux, c'est pareil. On te dit protéger les animaux, protéger les animaux. Bon, en France, on élève des poulets, mais on les mange. En Afrique, ils élèvent des crocodiles, c'est les crocodiles qui les mangent. Il faudrait savoir s'il faut protéger les crocodiles ou les Africains en Afrique. Brigitte Bardot qui nous gonfle là, avec ses bébés phoques. J'ai dit, moi, je fais 41 ans, bébé phoque, si t'en trouves deux pareils. Je ferai scier les packs, je me ferai installer des fermetures éclair. On va pas se geler les arpions pour que ces deux connards qu'on connaît même pas se glissent sur la banquise. T'as rien pour danser là-bas, ils font banquise tout le temps. La misère du monde n'est pas de dimension humaine. Il y en a trop de misère. Alors on s'occupe de la nôtre, et puis quand on en a pas, tout va bien qu'on va pas s'en occuper. Hein? Un mec qui aurait pas de misère, qui s'occuperait de misère, serait vraiment un con. Ça s'appellera utiliser son intelligence à ses dépens. Ouais, franchement. Alors Dieu, il a qu'à s'occuper dans ce cas-là. Moi, je crois en Dieu si on m'emmerde avec la guerre. Je crois en Dieu. C'est Dieu qui s'occupe de tout. Hein? Moi, je sais pas, il est pas là en ce moment, Dieu. M'excuse, hein, ça m'aurait fait plaisir. Hein? Il aurait pu vous défendre, il aurait dit deux mots, il vous aurait répondu lui-même, mais il est pas là. Les mecs qui gueulent après la guerre, il y en a partout. La guerre, ça n'existe pas tout seul, faut bien trouver des mecs pour la faire. Hein. Les gens, ils gueulent après Hitler, mais on l'a surtout connu pendant la guerre, cet homme-là. Puis De Gaulle lui doit tout. Mais oui! Maintenant, ils enferment des intellectuels dans des goulages, avec des haricots rouges, là. Le monde entier gueule pour avoir du boulot, on leur met dans les camps de travail, ils gueulent. Alors, eh oui, mon vieux, les Russes, ils n'auraient pas fait les Jeux Olympiques en Afghanistan. J'aurais même pas su où c'était, moi, l'Afghanistan. L'Afghanistan, le Turkistan, le Turc qui se détend, est-ce que je sais où c'est, moi? Moi, je suis con, hein, mais putain, j'aime ça. Oh là là là. Je sais que c'est mal de pas s'occuper de la misère du monde. Je le sens, je me dis, t'es bête, t'es vraiment con. Bon, t'es con, allez. Alors, je me dis, la prochaine fois qu'il y a une nouvelle guerre, c'est-à-dire la prochaine fois, je m'occupe de tout. Je saurai où c'est, qui a des frontières avec, qui a commencé, qui c'est qui a envahi, si John Baez y allait chanter. Je saurais tout. Et puis je m'intéresse, 3 semaines, tout ça. Je m'intéressais à la guerre au Cambodge là, l'autre jour, puis je me suis aperçu que c'était les Vietnamiens qui la faisaient. Pendant 30 ans, moi j'avais été pour les Vietnamiens qu'on allait faire chier. Dès qu'ils ont été libérés, ils ont envahi le Cambodge. J'avais pas l'air con, tiens. Ah ben j'avais pas l'air con, moi, tiens. Ah ben, t'es pour les Vietnamiens, ils ont envahi le Cambodge. Alors, la prochaine fois, je me dis, je m'occuperai de tout. Je m'occupe 3 semaines, je laisse tomber. Oh, je suis con. Heureusement que tout le monde fait pas comme moi. Ça serait un de ces bordels, le monde. D'ailleurs, c'est un beau bordel. Hein. Je me demande si tout le monde fait pas comme moi.
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0: rêve quand même.
1: Et pendant que j'étais en train de manger, il y a une fille qui vient s'asseoir en face de moi, écoutez, sans mentir, des seins comme ça. Le premier jour.
0: Il y a qu'au club quand même. Et alors tous les deux, on s'en est pas privés, hein.
1: Pendant la sieste, jusque là. Le deuxième jour, ah oui, le deuxième jour, soirée brochette sur la plage, des bœufs entiers à la broche, et en même temps, concert Beethoven en stéréo. Mais alors là, du Beethoven, tu t'en prends la tête comme ça, hein. La tronche, hein, tu t'en prends pour l'année, hein. Mais là, je sais pas, j'ai été barbouillé, je sais pas ce qui s'est passé, je sais pas si c'est un morceau de bœuf trop gras, ou l'intégrale de la 9e par Fürth Wengler, et y a un truc qui est pas passé. Ou alors c'est la mannequin. J'ai dit, ou alors c'est la mannequin. Non, parce que je me suis fait une mannequin. Je me suis fait une mannequin. Non, mais une vraie mannequin. Alors, elle avait un truc, quand elle jouissait, pas un mot. Pas ça. Alors moi, je m'acharnais. Parce qu'au club, une réputation est vite faite. Et en fait, la fille, c'était un truc pour avoir du rab. La fille, roi, les mecs. Le moniteur de yoga qui me l'avait refilé, malade. Il faut dire qu'il y a un gâchis, c'est pas possible. Non, il faut dire qu'après 3 semaines, t'en peux plus. Hein. Et les moniteurs qui font la saison, hein, ils entendent 3 mesures de Beethoven, ils gerbent. Le caviar, ils peuvent même plus sentir l'odeur. Et en ce qui concerne les filles, ils ont fait des sentiers parallèles dans le village pour pas les rencontrer. Et heureusement qu'il y a les indigènes pour récupérer, le personnel local indigène pour récupérer. Tous les soirs, vous voyez les indigènes qui rentrent chez eux avec des pleins paniers de cul. De langouste, non. Et moi-même, je dois avouer que la dernière semaine, j'aurais jamais tenu si j'étais pas tombé sur une fille qui suivait un régime zen. Mais c'est une fille qui trouvait qu'elle avait trop de fesses. Et c'est vrai qu'au club, le cul se porte petit. Et c'est là la contradiction. Si vous avez des buffets comme ça, des culs comme ça. Et alors, elle avait suivi un traitement pour maigrir, et c'était drôle parce qu'elle avait maigri partout, sauf des fesses. C'était étrange, tout ça, maigre, le cul intact. Oh, je vous parlais du dernier repas, le repas d'adieu. Le repas d'adieu. Écoutez, je vais vous dire le menu. Hein. Vous aviez en hors d'œuvre. Rien que d'en parler, vache. En hors d'œuvre, vous aviez... Attends, je reviens. Vous avez... Bon, on saute les hors d'œuvre, d'accord. Vous aviez en plat de viande, on commençait avec... Je reviens pour le dessert. Et après le repas, soirée spectacle. Alors là, c'est là où ça a été la catastrophe. On attendait le French cancan dansé par les serveurs noirs indigènes. Et là, tu meurs. Là, tu pleures. À ta sœur, là, tu meurs de rire. Je te dis, tu meurs. Les serveurs noirs indigènes en tutu. Et puis, le rideau s'ouvre, et qu'est-ce qu'on voit arriver? Les serveurs noirs avec des mitraillettes. La révolution. Attention, je dois le dire, les Noirs ont été très corrects. Ils n'ont pas touché à la bouffe. Et pourtant, des affamés, il y en avait autour du village. Hein. Et nous, de notre côté, on a été discrets, on a raccourci les buffets, on a rentré les seins, Beethoven par Fürth Wengler. Mais si je vous disais qu'il y a des vacanciers qui ont tellement eu peur de manquer, ils sont rentrés en France avec des pleins paniers de...
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3: De Monsieur Hoc de Pont-à-Marc.
4: Ah, on l'a déjà vu celui-là.
3: Qu'est-ce qui fut interdit sous le pontificat de Clément XIV?
4: La mitrailleuse, le port de la mitrailleuse pour les femmes à partir de 11h du matin.
3: Vers 1770.
4: Bah oui, justement.
3: Alors qu'avant, la pratique en était encouragée par l'Église.
5: La ceinture de chasteté.
4: Ouais. Enfin, les barbelés sur la ceinture de chasteté. Parce que ça a déchiré plus d'un combat.

0: Attends, on est au fond.
1: La ligne Maginot, elle est autour du nombril.
0: Fous de désir, le proche chevalier se jette sur sa dame afin de remplir son devoir, et elle aussi. Et craque, il tombe sur les barbelés. Enfin, c'est une vie de bétail.
1: La castration.
2: La castration des belles voix. Très bonne réponse de Jacques Martin. Merci la salle.
1: Monsieur, tous les chanteurs de la chapelle Sixtine... C'est vrai qu'on coupait les...
0: Ouais, on écrasait avec des pierres.
1: Non,
3: si, tu rigoles.
0: Comme les moutons.
1: Arrêtez,
4: Oh, j'ai eu un mal de chien.
1: Arrête.
4: C'est super douloureux comme opération.
3: Ça fait mal, hein.
1: Hey,
3: c'est douloureux, mais faut retirer les doigts entre les pierres.
1: Mais non. Arrêtez vos bêtises. Une chorale, c'est 200 personnes. Moulinex libère les papes.
0: Le culturel est atterré, là.
5: Vous avez déjà connu des castrats?
1: Oui.
0: Oh, des milliers. J'étais au festival de l'ONUC en 22. On a connu des milliers de castrats partout. C'est les mecs qui ont fait la margarine, castrat, père et fils. Là. C'est une opération qui a été dure à monter parce que...
1: Castrat.
0: Oui, avec castrat tout va mieux et tout. Léger, je me sens légère avec castrat, évidemment, elle ne pourrait pas être pleine.
6: Ça vous a délivré d'un préjugé qui vous coûtait cher, peut-être.
0: Ridicule, ridicule et qui coûtait cher. Hein.
6: Non, cela dit, des castrats ont des voix fabuleuses.
0: Bah, bien sûr.
1: Pas tous, écoutez, hein.
0: Chantez une minute, vous allez voir, toute la salle se met debout et à poil.
7: Il demande à être castré.
1: Bien sûr.
0: Oui, par lettre timbrée, 1,50 francs. Cher collègue ministre de l'Extérieur et du SLIP,
1: non, monsieur l'abbé.
0: Vous passez avec le sécateur à rayures le 12, 13, 14 et 15 afin de m'enlever ma base.
1: Avec un dénoyauteur à olives.
0: Ouais. Quand on vous amène un porte-flip avec deux olives, c'est un castrat. On vous a jamais menacé, moi j'ai été menacé, moi. On va passer de castré et tout.
1: Qui t'a dit ça?
0: Il y a des mecs qui avaient une entreprise de travaux publics.
1: On t'a été castré?
0: Non, mais ils pensaient faire ça à la pelleteuse.
7: Mais c'est... Mais qu'est-ce qui castre?
1: Dis donc, tu sais
0: le monde. Castreur. Le maréchal de Castres castre.
1: Dis-moi.
0: Maréchal, nous voilà.
4: Ah, au secours!
6: Non, il doit y avoir des spécialistes.
0: Des gens, c'est oui. Fidel Castro, c'est quoi? C'est le castreur dans lequel on a confiance. Il a coupé la Havane. Il s'entraîne sur le cigare et termine en
1: plus maintenant.
3: Si, ils ont fait les magasins Castrorama et tout. Ouais. Tu vas là-bas.
1: Ça me la coupe alors.
0: Le Castrorama, le magasin qui coupe les prix.
6: Oui, mais Darty vous rembourse.
0: Oui, mais tardivement.
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9: Je veux dire, bon, à la limite, d'accord. J'ai un job, je bosse, ok. Moi, au niveau du boulot, je suis cool. Toi, tu dis, c'est de la pub, c'est de la merde. La pub, c'est de la merde. La pub, c'est pas de la merde. Non, je veux dire, il y a des jingles, il y a des gimmicks, à la limite, super. Je veux dire, par exemple, je voudrais être une star, j'ai peur que ça soit trop star, ou trop tard, à la limite, on s'en fout, je veux dire, on n'a rien à foutre. Donc, j'ai peur que ça soit trop star, il m'arrive que des avatars, car j'ai un gros pétard, sur une chorégraphie assez dingue. Tout ça pour une marque de pétard, c'est le panard total. Je veux dire, bon, qu'est-ce qu'on a à foutre? À la limite, qu'est-ce que tu fous? Je dis rien. T'as pas de job, t'es dans la merde. C'est ton problème. T'es dans la merde. Ok, t'es dans la merde, tu te démerdes. Je veux dire, à la limite, je t'emmerde. Je bosse, j'ai un appart. Ok, je paye. Je paye. Enfin, non, je paye pas, c'est mon père qui paye. Enfin, quelquefois, je lui rembourse le téléphone, des petites merdes. C'est dur, c'est tout. Je veux dire, bon, qu'est-ce que t'en as à foutre? À la limite, qu'est-ce que tu fous? Je dis rien. T'as pas d'appart, t'es dans la merde. C'est ton problème. T'es dans la merde. Ok, t'es dans la merde. Tu te démerdes. Je veux dire, à la limite, je t'emmerde. J'ai une bagnole. Je veux dire, ok, j'ai une bagnole, c'est ma bagnole. Enfin, non, c'est la bagnole de ma mère. Je veux dire, ok, c'est vachement dur, putain, d'avoir la bagnole de sa mère. Quand tu mates les autres bagnoles, c'est vachement dur d'avoir la bagnole de sa mère, je veux dire. Mais je paye quand même l'essence, quelquefois. C'est vachement dur, à la limite. Surtout quand c'est pas ta bagnole. Non, toi, t'as pas de bagnole, t'es dans la merde. C'est ton problème. T'es dans la merde, tu te démerdes. Je veux dire, à la limite, je t'emmerde. Bon, le fric. Non, parce que je te dois du pognon. Bon, je veux dire, à la limite, je te dois combien? 3 briques. Bon, ben, je m'en fous, moi. À la limite, je m'en tape totalement, t'as qu'à pas me les filer.
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10: Mesdames et messieurs, je vous signale tout de suite que je vais parler pour ne rien dire. Bon, je sais, vous pensez, s'il n'a rien à dire, il ferait mieux de se taire. Évidemment. C'est trop facile. Vous voudriez que je fasse comme tous ceux qui n'ont rien à dire et qui le gardent pour eux. Ben non, mesdames et messieurs. Moi, quand je n'ai rien à dire, je veux qu'on le sache. Je veux en faire profiter les autres. Et si vous-même, mesdames et messieurs, vous n'avez rien à dire, eh bien, on en parle. On en discute. Je ne suis pas ennemi du colloque, n'est-ce pas? Mais alors, me direz-vous, si on parle pour ne rien dire, de quoi allons-nous parler? Eh bien, de rien. Car rien n'est pas rien. La preuve, c'est qu'on peut le soustraire. Rien moins rien égale moins que rien. Alors, si on peut trouver moins que rien, c'est que rien vaut déjà quelque chose. On peut obtenir quelque chose avec rien, en le multipliant. Une fois rien, c'est rien. Bon. Deux fois rien, c'est pas beaucoup. Mais 3 fois rien. Pour 3 fois rien, on peut déjà acheter quelque chose, n'est-ce pas? Et pour pas cher. Maintenant, si vous multipliez 3 fois rien par 3 fois rien, rien multiplié par rien égale rien, 3 multiplié par 3 égale 9, ça fait rien de 9, oui. Pas la peine d'en parler, pas la peine d'en parler. Non, si vous me permettez, je vais vous parler de la situation. Sans préciser laquelle, d'ailleurs, s'il vous plaît. Je vais essayer de vous en parler le plus évasivement possible, et en évitant de me compromettre. Il faut distinguer tout d'abord 2 sortes de situations. Vous avez la situation en général et la situation en particulier. Commençons par le général. Je ne parle pas de la situation d'un général en particulier. Et de celle d'un particulier en général. Ne me faites pas dire ce que je ne voudrais pas qu'on entende, n'est-ce pas? Si vous le permettez, je vais faire brièvement l'historique de la situation, quelle qu'elle soit. Il y a quelques mois, souvenez-vous, la situation, pour n'être pas pire que celle d'aujourd'hui, n'en était pas meilleure non plus. Déjà, nous allions vers la catastrophe et nous le savions! Car il ne faudrait pas croire que les responsables d'hier étaient plus ignorants de la situation que ceux d'aujourd'hui. D'ailleurs, c'était les mêmes. Oui, la catastrophe, nous le pensions, était pour demain! C'est-à-dire qu'en fait, qu'elle devrait être pour aujourd'hui. Si mes calculs sont justes. Or, que voyons-nous aujourd'hui? Qu'elle est toujours pour demain. Alors je vous pose la question, mesdames et messieurs. Est-ce en remettant toujours au lendemain la catastrophe qu'on pourrait faire le jour même que nous l'éviterons? Pour ma part, je ne le pense pas. D'ailleurs, je vous signale, entre parenthèses, que si le gouvernement actuel n'est pas capable d'assumer la catastrophe, il est possible que l'opposition s'en empare. Je crois avoir fait le tour de la situation en général, n'est-ce pas? Quant à la situation en particulier, n'étant qu'une conséquence de la situation en général, je n'en parlerai pas. Je vous remercie de votre attention, messieurs.
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11: Il faut retarder l'heure matinale de se revoir au miroir. Aujourd'hui, un peu plus mort qu'hier, et bien moins que demain. C'est beau ce que je dis, là. On dirait du Giraudoux. Quel con, ce Giraudoux. Pourtant, il était limousin. Mais quel con. Encore un qui buvait de l'eau. Bah oui, écoutez, on n'écrit pas Ondine impunément. Bon, notez que Ondine, c'est pas que de la flotte, hein. Il y a à boire et à manger là-dedans. Si, c'est vrai, rappelez-vous la scène du dîner de l'acte 2. Hein? Rappelez-vous, La scène représente la scène. Côté cour, un jardin. Côté jardin, la mer. Au centre, l'humble maison d'Ondine au dos des dunes, où la mère d'Ondine dresse la table. Par la fenêtre entrouverte, Ondine regarde la mer. Par la mer, la mer. Elle est amère. Par la mer, Ondine. Son œil scrute l'horizon où sa mère doit. Où sa. Non. Qu'est-ce que ça? Son œil scrute l'horizon où son père doit pêcher le congre ou le bar. Le congre que le bar aborde ou le bar que le congre est. Car Ondine a la dalle et la mère a l'écrou. Selon qu'il aura pris la barque à congre ou la barque à bar, le père devra remplir la barque à congre à rabord de congre ou la barque à bar à rabord de bar. Or, il a pris la barque à bar. Au premier plan, rappelez-vous, le spectateur voit au flanc de la montagne rouge feu moutonner un maquis vert. Il y serpente des chemins rares qui débouchent soudain sur des criques sauvages où nul imbécile cintré dans sa bouée Snoopy ne vient jamais ternir de son ombre grasse et populacière l'irréelle clarté des fonds marins mordorés où s'insinue le congre que donc le bar à bord. Ben oui, le bar à bord, le congre par atavisme. Le congre est barivore et donc le bar à bord. Si vous voulez, le bar est fermé au congre du fait même que le palais des congres est ouvert au bar. Le court extrait d'Ondine que je vais avoir l'honneur de vous interpréter maintenant se situe au moment précis où Ondon, le frère d'Ondine, part pour la Crète. La nuit tombe, la mère d'Ondine et d'Ondon appelle sa fille. La mère. Ondine. Ondine. Oui, la mère. La mère. T'as vu l'heure? Ondine. Et alors la mère? La mère. Et alors Ondine?
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10: Ils sont ma boule avec leur programme scolaire. Ma boule! Ma boule! Voilà une gosse. Je prends la mienne. Elle a 13 ans et demi. Elle sort de l'étude à 6 heures. Elle n'est jamais à la maison avant 7h15. Parce que bon, le temps d'acheter les pommes de terre, les journaux, le vin, et puis de sortir le chien qui met quand même 20 minutes à faire ses idioties sur les voitures. Voilà une adolescente. Qu'est-ce qui lui reste comme temps avant le dîner? 10 minutes. Et en 10 minutes, on veut qu'ils apprennent la guerre de 100 ans. Et l'accord du participe et autres imbécilités, avec tous les légumes à éplucher, la salade à secouer et le couvert à mettre. Ils sont ma boule. Avec ma femme, on est écoles. Quand on est là après le dîner à regarder notre télévision pendant qu'elle repasse mes chemises, et c'est le son. Je vous jure, on est démoralisé. Et des jours, vous voyez le pinceau qui trempe dans les doigts de ma femme quand elle se fait les ongles. Alors moi, je finis par me gendarmer. Je dis à ces gosses, tu vas me laisser des conjugaisons, Patricia. D'abord, tu déranges quand tu parles en même temps que le poste. Et quand on est jeune, il faut dormir. C'est comme ça que ta mère et moi, on reste jeunes. Et qu'il y a des jours, tu fais plusieurs coups. Alors pose-moi tout ça et oublie. Dès que tu auras fini ta couture. Quand je la vois revenir comme l'autre jour avec 6 litres de vin, 6 litres de vin, vous entendez, dans son cabas et son petit cartable dans l'autre main, je dérive. Je dis à ma femme, mais comment ils ont le cœur après de me demander si le carré de l'hypoténuse est égal, si je m'abuse à la somme des carrés des deux autres côtés. Si je ne m'abuse. Le matin, on la voit partir. Petite silhouette à la Chaplin dans la rue. Parce que de notre lit, on voit très bien la rue. On voit nos chaussures qui brillent dans l'ombre de la chambre. Je dis pas ça parce que c'est la mienne, mais elle cire incroyablement bien. Ah, vous savez, il y a des matins, j'ai du mal à me rendormir. Alors après, quand ils grandissent, on viendra s'étonner qu'ils descendent dans la rue pour casser des vitrines. Et une fois de plus, qui c'est qui sera emmerdé? Toujours les mêmes, nous!
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13: Mesdames, mes et messieurs, bonsoir. Une fois n'est pas coutume ce soir, nous ne parlons pas de football, car ce n'est ni le lieu, ni l'endroit.
14: Tout à fait, Thierry, tout à fait.
13: Car comment ne pas parler du drame yougoslave, mon petit Jean-Michel, parce que si scandale il y a, c'est bien là-bas qu'il est.
14: Oui, tout à fait, Thierry, tout à fait, mais les tourments de l'âme humaine sont ainsi faits que le passage obligé entre la barbarie collectiviste et la démocratie est peut-être le désordre civil.
13: Mon petit Jean-Mimi, mais vous ne m'enlèverez pas de l'esprit que c'est un beau bordel. C'est bien joli de faire des guerres civiles, c'est bien beau de créer des nouveaux pays tous les quatre matins, mais le grand perdant là-dedans, c'est le football.
14: Tout à fait, Thierry, et sur ce coup-là, l'on ne peut que regretter l'absence de réaction de l'ONU.
13: Oh non, Jean-Michel, c'est pas l'ONU qu'il faut envoyer là-bas, c'est la Fédération Internationale de Football. Parce que si leur guerre civile, c'est pour se retrouver avec un niveau division d'honneur, je crois que le football n'a rien à y gagner.
14: Tout à fait, Thierry, mais à leur décharge, précisons tout de même qu'il y va néanmoins de la liberté des hommes.
13: Ne me faites pas dire ce que je n'ai pas dit, Jean-Michel. Je n'ai rien contre la liberté, mais c'est bien connu, la liberté des uns, elle s'arrête quand la Coupe du Monde commence.
14: Tout à fait, Thierry, mais là, nous rentrons de plein pied en pleine géostratégie, et tel n'est pas notre propos.
13: Loin de là.
14: Une géostratégie d'ailleurs chère à Machiavel.
13: Un Machiavel que nous saluons au passage, voilà qui est fait, et fort bien du reste.
14: Tout à fait, Thierry.
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15: Connaissez l'histoire de Charlemagne, de la coupe de Charlemagne avec ses trois fils?
16: Raconte ces belles histoires, oncle Paul.
15: Charlemagne, la coupe de Charlemagne était à Aix-la-Chapelle, cachée, et quand Charlemagne a senti sa mort venir, et il a senti qu'il allait quitter la vie et la terre, alors la vie sur cette terre, il a fait venir ses trois fils, Clodomir, Chilpéric et Aldebert, et il leur a dit, écoutez, avant de mourir, je vais vous confier le secret de ma coupe, de la coupe de Charlemagne. Mais d'abord, il faut aller me chercher la coupe. Il a dit à Chilpéric, va dans le jardin, tu prends l'allée centrale, quand tu arriveras au coin de la fontaine, tu verras, il y a une espèce de rocher, sur le rocher, il y a une marque, tu appuieras sur la marque, le rocher pivote, il y a un petit escalier qui descend, tu descendras l'escalier, tu arriveras dans une grande salle, et sur les côtés de la salle, il y a des colonnes, entre une des colonnes, il y a un coffre, tu ouvriras le coffre, il y a une clé, tu me la ramènes.
16: Il nous a fait très rapide, hein, là. Il nous fait digeste.
15: Alors, Chilpéric est parti.
17: En expédition.
15: Il a pris l'allée, l'est allé jusqu'au rocher, et il a ouvert, le rocher a pivoté, il a descendu l'escalier, est arrivé dans la salle. Entre les colonnes, il y avait le coffre, il a ouvert le coffre, il a pris la clé, il a ramené la clé à Charlemagne, qui a dit au deuxième fils, Aldemer, tu vas prendre cette clé, tu vas monter dans les étages. Et tu vas arriver au cinquième étage. Au cinquième étage, il y a une petite porte. Avec cette petite porte, enfin avec la clé, tu verras la petite porte. Derrière, il y a une grande salle, c'est pas celle-là. Tu iras dans la seconde.
16: On peut donner tout de suite les 500
15: dans
16: balles.
15: Dans la seconde salle, il y a des tapis. Tu compteras 4 tapis. Le quatrième tapis, tu le soulèveras. Il y a une trappe, tu ouvriras la trappe et tu descendras une échelle. Et en bas de l'échelle, tu arriveras sur une espèce de galerie. Alors, dans cette galerie, il y a une bouteille. Alors, tu prendras la bouteille, tu renverseras la bouteille, et dans la bouteille, il y a une chaîne. Tu prendras cette chaîne et tu l'accrocheras à un crochet qui est un peu derrière, et tu tireras sur la chaîne, ça fera jouer le crochet, et un machin s'abattra, il y a un marteau, ramène-le-moi. Alors, évidemment, Aldebert est parti, il a fait tout ça, il a monté les étages, il est arrivé, il est entré dans la salle, il a soulevé le tapis, la trappe, le machin, a tiré, il a pris le marteau, il a ramené le marteau. Et Charlemagne a dit, bon, alors maintenant, à toi le dernier, je ne sais plus lequel c'est, je m'en rappelle.
17: C'est le Clodo.
15: Clodomir, il a dit à Clodomir, tu prends le marteau et puis tu vas aller dans la grande salle du trône et puis tu verras mon trône et là, avec le marteau, tu taperas au centre des armoiries qui sont gravées sur le trône et le trône pivotera. Sous le trône, il y a une espèce de palette en osier. Tu prendras la palette en osier. Avec cette palette en osier, tu iras dans la salle des gardes, et dans la salle des gardes, derrière leur atelier d'armes, tu passeras la palette, et puis tu feras un mouvement en tournant, donc ça fera glisser leur atelier d'armes, et derrière leur atelier d'armes, il y a... une sorte de boîte, et tu prendras la boîte, et puis ma coupe est dedans. Alors tu me ramèneras ma coupe. Alors bon, il est allé, il a fait tout ça, il a remis la palette, et il a remis la coupe. Alors Charlemagne est arrivé, il a dit, bon, alors voilà ma coupe, alors maintenant, avant de mourir, je vais vous dire le secret de la coupe de Charlemagne, voilà. Il a pris du vin, il a versé dans la coupe, et il a dit, voilà, cette coupe, vous pourrez boire dedans chaque fois que vous le voudrez, mais vous ferez attention de toujours boire de ce côté-là de la coupe, jamais de l'autre. Alors, un des fils a dit, mais pourquoi, père ? Il a dit, parce que si vous buvez de l'autre côté, vous vous foutez tout sur la gueule.
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9: Il y a des gens qui sont ravis dans n'importe quelle circonstance parce qu'ils se trouvent bien physiquement. Ça, c'est énorme. Puis alors, ils font pas le détail, ils se demandent pas, par exemple, est-ce que mes jambes sont parfaitement idéales ? Des questions saugrenues du genre. Aïe, aïe, aïe. J'oublie toujours qu'elles sont là. Maman me disait souvent, c'est pas qu'elles sont mal à proprement parler, ça dépend comment tu les présentes. Comme ça, c'est mieux. Parce qu'on en voit que la moitié. Ah non, ce qui est dommage, c'est que j'aurais dû me flanquer un truc long. Qui me planque tout ça jusqu'en bas, fermé jusque-là. À ce moment-là, on voit plus que ça. Bon, ben là, ça va. Enfin, ça va, ça va. Faut le dire vite. Non, non, non. Le haut est pas mauvais, évidemment, mais le bas est trop fort, incontestablement. Oui, mais là encore, je suis sûre qu'il y a moyen de tricher. Se mettre de biais, comme ça. De telle sorte que les gens qui sont là ont une vue contre-plongée qui doit pas être mauvaise. Mais alors, faut penser au type qui est là, lui, qui... Non, puis on s'énerve avec ces histoires de physique, c'est pas essentiel. Moi, j'entends souvent des gens dire « Cette fille-là, elle est pas extra physiquement. » Mais alors, elle a un charme incroyable. Ouais. Seulement, alors, le drame du charme, on tombe dans un problème pire, c'est qu'on se rend absolument pas compte si on en a ou pas. Ce sont les autres qui jugent. Moi, je vois, je passe mon temps à poser des questions. Dis donc, est-ce que tu trouves que j'ai du charme ? Oh non, t'es pas mal. Non, non, non, c'est ça que je te demande, tu vois, je te demande si j'ai du... C'est-à-dire que je m'attendais pas tellement à ce que tu me poses une question comme ça, a priori. Pas clair comme réponse, hein ? On se sent moyennement à l'aise. D'autant plus que, attention, le charme, c'est pas une chose qu'on acquiert. C'est un don, inné. Par conséquent, si j'en ai pas, je me pose la question. Enfin, d'honneur ou non, je me pose même pas la question. À ce moment-là, tout est foutu. Une chanson qui a été écrite pour moi, sur une musique de moi, des paroles de moi, ça s'intitule « Ça fait mal, ça fait très mal ». Ça fait mal. C'est peut-être pas la peine que je la chante entière, mais c'est très douloureux.
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18: Oh, bah dites dedans l'épicier là-haut, couillon là. Vous emmerdez pas la vie là. Ça fait demi-heure que j'attends devant votre cagnard d'épicerie là. Qu'est-ce qui se passe là?
19: Je faisais la sieste, con.
18: Et si je regarde là, hein? Donne-moi un saucisson, va!
19: Quel saucisson vous voulez? C'est sans l'ail, poivre, nature, faut savoir, con.
18: C'est poli là, hein? Donne-moi un saucisson nature.
19: Quelle nature vous voulez? Tu repars complètement ordinaire?
18: Oh, que cagado! Bois mou de saucisson, moi! Demain, t'as su, jambon, va, ça ira plus vite, allez hop!
19: Jambon blanc, jambon cru. Il recommence, oh. Il va me faire venir la transpiration, lui. J'ose même pas lui demander le jus d'orange, tu sais, hein. Il va me demander, avec les bulles, sans les bulles. Le jus d'orange, con, j'en ai plus, hein. C'est pas plus mal, va. On gagne du temps comme ça. Allez, vous mettez une petite bière. Oh, on arrête tout là. Oh. La bière, je veux de la gros tambour. Un paquet de gros tambour. Paquet de 6, paquet de 12. Gros fax de corps. Oh, écoute-moi bien. Je voudrais du vin rouge. De préférence, vous le groupez dans une bouteille, voyez, oh. Avec une étiquette collée, de préférence avec de la colle. Allons-y, j'en peux plus, moi.
20: Il faut pas vous énerver, hein. Je la donne, ma bouteille, hein, avec une étiquette collée avec la colle. Je la donne, ma bouteille. Bouteille à verre, bouteille à plastique.
19: Oh, les petits commerçants, là, oh. Vous plaignez toute l'année que vous avez plus de pognon et plus de clients, oh. Il faut voir que vous êtes devenu un merdant, là, hein, oh.
20: Et voilà. Tout ça parce que hier, je l'ai battu à la pétanque. Aujourd'hui, ce couillon, il a les nerfs en boule.
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21: Française, français, cette année, c'était très bien. L'année prochaine, ça sera pire. Eh oui, mesdames, messieurs, le pays va mieux que l'année prochaine. Nous envisageons un redressement dans 5 ans. En effet, dans 5 ans, nous serons considérés comme un pays sous-développé auxquels viendront en aide les pays industrialisés. Vous ne dites rien, tant mieux. De tous ceux qui n'ont rien à dire, les plus agréables sont ceux qui se taisent. Et rappelez-vous que si la Gestapo avait les moyens de vous faire parler, les politiciens d'aujourd'hui ont les moyens de vous faire taire. J'entends de droite et de gauche dire « La droite est nulle, la gauche est nulle, je vote nul. » Éloignez-vous du fatalisme. Réagissez, sachez prendre votre chance. Rappelez-vous que quand il pleut des roubles, les malchanceux n'ont pas de sac. Et pour ça, la France doit se redresser, elle compte sur vous. Il faut acheter français. C'est très facile, comment reconnaître un produit français, c'est le plus cher. Je voudrais rassurer les peuples qui meurent de la famine dans le monde. Ici, on mange pour vous. Et qu'ils prennent patience, les pauvres sont indispensables. La preuve, les Américains en ont. C'est quand même pas par snobisme. Les pauvres sont indispensables à l'équilibre du monde. Donc, nous remercions les pauvres de l'être pour les pauvres hippipip. Le Sahel hippipip. L'Éthiopie hippipip. Et les populations s'agitent. Et je te fais des affiches. Un rencard sinon rien. Mon candidat s'éternue. Mon candidat s'éternue. À vos souhaits. Et Raymond Barre avec ses 45% de matière grasse. Chirac avec sa carrière. Et Giscard, quand il est pas là, il nous manque. Faut dire que quand il est là, il nous manque aussi. De peu, mais il nous manque. Après tout, peut-être que les chômeurs votent pour qu'on les prenne pour des travailleurs. PC, c'est le parti des travailleurs. C'est là où il y a les vieux fossiles, dont certains sont complètement marteaux. Quand je vois un mec qui a pas de quoi bouffer et qui va voter, ça me fait penser à un crocodile qui se présente dans une maroquinerie. Si jamais les hommes politiques ils se mettaient à tenir les promesses qu'ils font, il leur faudrait le budget des États-Unis. Alors, ils peuvent faire un plan de 15 ans de développement de ceci, qu'ils abandonnent au bout de 5, qui est repris au bout de 10. Oh là là là. Et tout ça, c'est avec notre pognon. Le mois de l'année où le politicien dit le moins de conneries, c'est le mois de février parce qu'il n'y a que 28 jours. Et vous savez qu'il y a pire ? Les hommes politiques, je vais vous faire un aveu, ne sont pas bêtes. Vous vous rendez compte de la gravité ? Ils sont intelligents, c'est-à-dire tout ce qu'ils font, le font exprès. Ils y réfléchissent, ils y pensent. Parce que vous comprenez, si c'était des cons, ça irait tout seul, on dirait, bon, bah c'est des cons. Non. Les présidents et les dirigeants des pays qui ont laissé crever l'Afrique, l'Amérique du Sud et bientôt les Indes, c'est des gens qui le font exprès. Et vous savez qu'il y a pire. Les journalistes ne croient pas les mensonges des hommes politiques, mais ils les répètent. C'est pire, ça confirme. Ils ont beau faire ceux qui croient pas ce qu'ils disent, ils le répètent tous les jours à la télé, dans les journaux. Vous savez que les hommes politiques et les journalistes ne sont pas à vendre. Hein. D'ailleurs, on n'a pas dit combien. Oui, je sais, j'ai tendance à ouvrir ma gueule un peu trop fort. Mais ça tient à ce que jusqu'à 20 ans, j'ai cru que je m'appelais Silence.
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2: J'ai fait une connerie. J'ai trompé ma femme. J'ai trompé ma femme. Là, je suis emmerdé parce que moi, ça me donne des remords, ça me culpabilise. Alors, je vais être obligé de lui avouer pour me soulager. Vous voyez, et j'ai la trouille, je ne sais pas quelle va être sa réaction, bien sûr. Je vais y aller.
5: Poupoune.
2: Oh, tu dormais, chérie. Oh, excuse-moi. Non, je voulais te parler de quelque chose qui me tracasse, mais non, dors. Attends, c'est un petit cadeau que je t'ai acheté pour me faire pardonner de t'avoir trop près.
5: J'ai dit quoi?
2: Oui, j'ai dit pour me faire pardonner de t'avoir trop réveillé. Ah, t'as du mal à entendre, chérie. Oui, j'ai dit pour me faire pardonner de t'avoir réveillé, c'est ça? T'es sûr de quoi? Hein? Et ça te plaît, ce genre de corsage? C'est bien ta taille du 44? Ah bon, ça changerait, je prendrais deux tailles au-dessus, là. Oui, va mieux vous prendre plus large, t'as raison, oui. Mais la couleur, te plaît? Elle te plaît, la couleur? Ah bon, je la changerai aussi, je la changerai plus. Hein? Ce que je voulais te dire, je vais te dire, je m'en souviens plus, alors ça devait pas être bien grave. Alors si, voilà, ça me revient, voilà. Voilà. J'avais pensé, pendant que Jérôme est en Angleterre avec sa classe, que... Non, rien. Si, voilà, écoute, on va pas tourner autour du pot, tu vas rire, c'est idiot, mais je crois que je t'ai trompé. Ça t'en bouge un coin, hein? Enfin, je pense que je t'ai trompé, quoi. Enfin, j'y mettrai ma main à couper. Mais non, mais arrête. Écoute, c'était pour rire tout ce que je t'ai dit. Je vais pas me couper la main pour une connerie. T'affole pas, hein? Enfin, en tout cas, je suis sûr que je t'ai trompé. Enfin, en tout cas, il y a de fortes chances que ça se soit produit. Et devant moi, à mon insu, je ne sais plus ce que je dis. Hein? Écoute, ne commence pas à crier, hein, parce que moi aussi je peux mettre à crier. Tu vois, on ne peut rien te dire. Avec toi, on ne peut pas discuter. Tu prends la mouche tout de suite. Quoi? Mais quand ça s'est passé? Mais ça s'est passé il y a longtemps. Mais c'est même pas la peine d'en parler. Mais c'est oublié tout ça. Je vois même pas pourquoi tu reviens là-dessus. Oh là, c'était pendant ta grossesse. Non, pas la première, la seconde. Quand tu attendais Lucette. Quoi? Qu'est-ce que... Écoute, je ne comprends rien du tout à ce que tu m'as raconté depuis que tu m'as réveillé. T'es saoul ou quoi? Quoi, c'était bien? Avec elle, non, pas terrible. Quoi, plus gros que les tiens? Mais j'en sais rien, moi, ils étaient normaux. Mais j'ai rien remarqué, c'est dans le noir. Non, je te dis qu'ils étaient pareils que les tiens. Pareil. Je te répète qu'elle avait tout pareil, t'as pas besoin de t'inquiéter. Je te dis qu'elle avait tout pareil que toi, t'as pas besoin d'être jalouse. Qu'est-ce que tu dis? Tu peux me répéter la question? Tu n'as pas honte de la répéter? Si elle avait tout pareil que moi, pourquoi tu m'as trompé? Écoute, c'est tellement con comme question que je préfère ne pas y répondre. D'ailleurs, je suis sûr qu'aucun homme au monde ne voudrait répondre à l'ancien maître. Et puis j'ai des excuses parce que c'est elle qui m'a dragué, la salope. Ah, si je la revois, mon vieux. Si je pouvais la voir. Bah écoute, pleure moins fort, tu vas réveiller la petite qui dort. Pleure. C'est rien, mon trésor, ne t'inquiète pas, c'est maman qui a mal au cœur. Oui, va vite te recoucher, mon cousin, va vite te recoucher, je laisserai la lumière du couloir. T'as vu ce que t'as fait? T'as réveillé la petite qui dorme si bien. Tu sais ce que t'es? T'es une mauvaise mère. Ah, méfie-toi, Mireille. Si tu me lances la plante verte au visage, on va plus de coquin. Réfléchis, Mireille. Bon, moi ça va, j'ai rien, mais toi demain tu feras remplacer le carreau et t'expliqueras ça au gardien. Non, je t'ai pas menti. Si je t'aime. Si, madame, je t'aime. Allez, viens, va. Oh, t'es trop énervé pour pouvoir discuter tranquillement, ma chérie. Puis qu'est-ce que tu peux être susceptible, écoute? Ah, t'es de plus en plus susceptible, hein? Et ça va pas s'arranger avec la ménopause. Oh, viens. Mais franchement, c'est pas facile, l'amour, hein? C'est délicat, mais... Et rompre, vous croyez que c'est facile de rompre? Qu'est-ce qu'on peut dire pour rompre avec l'être qu'on a follement aimé? et qu'on peut plus blairer. L'être à qui l'on susurrait dans l'oreille mon tendre amour, ma gugloute adorée, mon désir permanent. Heureusement qu'il existe des formules choc pour rompre définitivement, pour casser net une union qui se meurt. Par exemple, il y a comme formule, il y a tu me les brises. Ça fait un effet désastreux. Ça porte ses fruits immédiatement. Il y a également toi et ta mère, vous me pompez l'air. Ça marche très bien. Il y a une autre formule un peu plus dégueulasse, c'est t'es trop vieille pour moi, ma mère. Ça c'est une formule assez pourrie. Si vous n'êtes pas assez pourri vous-même, faut vous entraîner au cachet. Bien, il y a une autre formule là qui fait un carton là, dans le hit-parade des formules de l'horreur, c'est ça fait 3 mois que je te connais, ça fait 3 mois que j'ai envie de vomir. Ça marche très bien. Alors, dans le style formule élégante, vous avez également « Je ne veux plus m'accoupler avec une personne de basse extraction ». Et si vous êtes athée, par exemple, vous dites « Je m'excuse pour toi, mais je viens de rencontrer Dieu, je suis touché par la grâce et je suis obligé de pratiquer l'abstinence ». Voilà. Vous voyez pas le rapport ? Non, il n'y a pas. Hein ? Alors, il faut tenir bon, là, au bout de 15 jours ou un an, en principe, vous devez être libre. Voilà, je vous ai donné un tas de formules comme ça, un peu disparates, vous pouvez choisir ce que vous voulez. Il y a une seule formule que je ne peux pas vous donner, c'est celle qui permettrait de rompre avec votre percepteur.
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7: Récemment, moi j'ai lu sur un mur, Dieu existe, je l'ai rencontré. Ça m'étonne. Non, que Dieu existe, la question ne se pose pas. Mais que quelqu'un l'ait rencontré avant moi. Ça m'étonne. Parce que j'ai eu le privilège de rencontrer Dieu juste à un moment où je doutais de lui. Dans un petit village de Lozère, vous savez, abandonné des hommes, il n'y avait plus personne. Et en passant devant la vieille église, poussé par je ne sais quel instinct, je suis entré. Et là, j'ai été ébloui par une lumière intense, insoutenable. C'était Dieu. Dieu en personne. Dieu qui priait. Je me suis dit, qui prie-t-il ? Il ne se prie pas lui-même. Pas lui, pas Dieu. Et non, il priait l'homme. L'homme, il me priait moi. Il doutait de moi comme j'avais douté de lui. Il disait, ô homme, si tu existes, un signe de toi. J'ai dit, mon Dieu, je suis là. Il a dit, miracle. Une humaine apparition. J'ai dit, mon Dieu, comment pouvez-vous douter de l'existence de l'homme puisque c'est vous qui l'avez créé ? J'ai dit, oui, mais il y a si longtemps que j'en ai pas vu un dans mon église que je me demandais si c'était pas une vue de l'esprit. J'ai dit, vous voilà rassuré, mon Dieu. Il m'a dit, oui, oui, je vais pouvoir leur dire là-haut, l'homme existe. Je l'ai rencontré.
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11: À propos de noir. Mais non, les nègres, vous pouvez rester. Hein.
3: J'espère pas du tout.
11: Quand je vais dire à propos de noir, je vois que dalle sur cette scène. Dites-moi, on pourrait pas allumer la salle un peu, que je vois quelque chose ? La vache. Quand je vois le nombre de filles baisables qu'il y a ici, ça me rend dingue ! Est-il possible que Dieu nous ait voulu monogame, alors qu'une vie d'homme tout entière ne suffirait pas à pétrir tous ses seins et toutes ses fesses, écrasées ici, dans l'étreinte épaisse de ces fauteuils sournois, au ressort douloureusement comprimé, sous le poids brûlant de vos chaleurs interdites, madame ? Éteins, je m'énerve. Je me demande si je suis pas un peu obsédé. Remarquez, j'ai deux qui tenir. Mon père est bisexuel. Ma mère est trisexuelle. J'ai un oncle octosexuel. Et mon chat a 9 queues. C'est énorme. Même ma sœur. Tenez-vous bien. Tenez-vous mieux. Même ma sœur, qui est militante lecanuétiste, ne pense qu'au sexe. Est-ce que ça ne prouve pas, à l'évidence, qu'on peut être à la fois marginal et clitoridienne ? Tout petit déjà à la communale. J'étais déjà assez chaud, hein. En tant que lapin, je veux dire. Elle savait pas comment elle m'appelait, les filles à l'école. Mambrac, le magicien. Tout dans la baguette. Je me rappelle lors d'un récent dîner chez mon ami Louis Mermaz, alors que la conversation roulait sur l'opportunité de donner le nom d'Yvette Roudy à une rue de Camaret. Le président de l'Assemblée nationale me dit tout à coup « Et toi, Pierre, qu'est-ce qui te fait bander ?» J'avoue que sur le moment, la question me laissa perplexe. Et je me tins quoi ? Je me tins quoi ? À l'abri de cette immense pudeur naturelle qui m'incite à enfiler un pantalon au moment d'aller à la messe, par exemple. Ou encore à éteindre la lumière avant de lire Minute. Et puis, bon, vous savez ce que c'est, le crépitement rassurant du feu de bois dans la cheminée, la chaleur profonde d'un vieil armagnac, et la pulposité parfumée du bras nu de Clitoria. C'est la femme de Mermaz. La pulposité parfumée de ce bras nu, frôlant ma nuque au moment de desservir. Enfin, tout cela me mit peu à peu en confiance. Et je me laissais aller à énumérer en vrac les mobiles variés de ce que j'appellerais l'exacerbation endémique de ma libido. Et alors, bon, pour la postérité, mais aussi pour la science. Et afin d'aider le professeur Jean Bernard dans sa recherche médico-sociale sur l'élévation de l'habit et du niveau de vie en milieu rural, il m'apparaît opportun de livrer aujourd'hui au public le fruit de ma réflexion sur ce thème. Voici donc ce qui me fait bander. Soyez gentil de prendre des notes, je n'aurai pas l'occasion de répéter. Alors, premièrement, ma femme. Je me suis longtemps demandé ce qui m'excitait plus particulièrement chez la mère de mes enfants. Peut-être son appartenance au sexe féminin. Et le nombre élevé de la plupart de ses deux seins. Ne sont-ils pas tout à fait étrangers à la curieuse fascination que le contact de son corps exerce couramment sur mes sens, le jour, la nuit, et parfois même, dois-je le dire, pendant la commémoration de la mort de Jean Moulin sur FR3. Deuxièmement, ce qui me fait bander, hein. Perdez pas le fil. Hein. Quand je dis le fil, faut pas dramatiser non plus. Hein. Deuxièmement, Marie-France. Alors, Marie-France, d'abord, c'est une amie de ma femme. Elle appartient à peu près au même sexe que ma femme. Elle a à peu près le même nombre de seins. Mais l'interdiction tacite que je me fais de lui proposer le gazon, pour d'obscures raisons chrétiennes de solidarité maritale, ne peut que contribuer à me la rendre encore plus désirable que bien des mecs. Je ne dis pas ça pour vous, jeune homme, vous êtes charmant. Marie-France, elle est très belle. Pour vous la décrire en un mot, je reprendrai l'expression de Marcel Pagnol. Et je vous dirai que Marie-France, elle est belle comme la femme d'un autre. C'est joli. Troisièmement, les éviers. Ben quoi, c'est pas bon, un évier? C'est pas orgasmophile, un évier? Là, vous m'étonnez. Moi qui vous parle, la seule vue d'un évier, même terne, hein, m'embrase les sens au plus haut point, me noue le gosier, m'assèche la luette, et m'irradie la sous-ventrière des mille flammes dévorantes du désir le plus fou. Je vois bien ce que mon discours peut avoir d'incongru auprès d'une portée de contribuables plus ou moins vivipares. J'imagine que vous n'exultez que sur Multispire, c'est ça? C'est dommage. Parce que je sais aussi ce que, sur le plan érotique pur, je sens bien ce que le terme même d'évier peut avoir de rédhibitoire, c'est vrai. Encore que dans rédhibitoire, n'y a-t-il point un rédi, entre autres? Mon évierisme remonte à mes 16 ans. Cet été-là, nous passions nos vacances dans l'immense manoir provençal que nous possédons, grâce à la colossale fortune accumulée par ma famille pendant l'occupation allemande. Et là, un bel après-midi de juillet, à cette heure écrasante des siestes moites, je traînais ma langueur en bermuda fleurie dans la cuisine, à la recherche d'un fruit frais pour apaiser ma soif. Anita, la matrone quadragénaire de ménage, penchée sur l'évier, épluchait des pommes vertes pour la tarte du soir. Cette femme était une espèce de renoir de garrigue, ample et grasse, avec un cul joufflu qui ne tremblait pas, des seins obusiers considérables, et entre deux joues fessures, une immense bouche mouillée à peine ombrée de ce fin duvet noir qui fait l'ambiguïté des vraies femelles latines. Elle se tenait pieds nus, jambes écartées, cambrée comme un poulain de percheron, sans voile aucun sous la blouse à corte des soubrettes campagnardes. Et moi, oubliant soudain mon antimilitarisme primaire, je l'ai prise en soudard sans même lui dire bonjour. Elle a joui sans lâcher ses pommes. Dans l'ombre surchauffée des stores vénitiens qu'une guêpe affolée pilonnait en vain. J'ai failli m'évanouir. Et depuis ce jour, chaque fois que je croise un évier, je l'appelle Anita.
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9: Ça, je supporte pas. Je supporte pas ça. Je supporte pas qu'on me fixe. Mais pourquoi vous me faisiez comme ça voler ma photo? Mais il me fixe, c'est pas possible, c'est pas la politesse qui l'étouffe. Pas comme ça. 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Mais si, je vois trembler vos doigts. Allons, ne vous énervez pas. Pas comme ça. 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Alors bon, vous avez mon cher coincé, ma fermeture éclair. Vous manquez vraiment de doigté. Ça y est, ma robe est déchirée, merci. Tout ça n'est pas très érotique. Perfectionnez votre technique. Pas comme ça. Je commence à me demander ce que j'ai bien pu vous trouver. Mais tout le monde peut se tromper. 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Un peu plus de virilité. Ça ne veut pas dire brutalité. Vous êtes un

Oh non, maintenant vous m'étouffez. Laissez-moi respirer. Voilà, faites des progrès. C'est beaucoup mieux. Et même c'est tout à fait bien. Surtout, ne perdez pas la main. Oui, comme ça. Vous avez

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1: Ça y est, je suis content. J'ai décroché l'affaire. Enfin, quand je dis jeu, j'exagère. Mon agence de publicité, Pubitz. Pour vous situer, c'est nous qui avons lancé les semelles Crépex. Et l'année d'après, les crêpes Smelex. Et là, sur ce coup-ci, attention, on n'était pas tout seul, vous pensez dites. Une campagne électorale, il y avait tout le monde, ils étaient tous. Il y avait Havas, il y avait Publicis, il y avait l'autre là qui a fait la campagne de Mitterrand. Le résultat des courses, c'est moi qui ai décroché la tabac. Allez, roulez. Alors, le candidat, son nom, je ne peux pas vous le dire parce que justement, première chose, je vais le faire changer de nom. Il est trop marqué, depuis 25 ans, il est passé de gauche à droite, de droite à gauche, au centre, à droite, à gauche. C'est pour ça qu'on n'a pas des bons documents sur lui, sur toutes les photos, il bouge. Mon idée, très branchée, très... Vous voyez, c'est d'essayer de racheter un nom, vous voyez, si les familles sont d'accord, dont le propriétaire d'origine est mort, mais dont le nom garde encore un crédit énorme sur le public. Vous voyez, Blum, De Gaulle, Laval, Franco, quelque chose comme ça. Quand vous achetez de la fille de Napoléon, l'argent ne va plus dans la poche de Napoléon. C'est un autre PDG qui a repris le nom. Et quand un homme merveilleux comme M. Paul Ricard va passer la main, ce ne sera plus lui, mais son nom servira de caution pour burer des générations et des générations. Vous voyez ? Enfin, en attendant, il y a du travail. Il y a du travail. Le regard à la télévision, on ne change rien. Comme il m'a dit, vous m'apportez votre pragmatisme, je vous apporte mon strabisme. La France, au fond des yeux, ça n'a pas marché. Lui, il la regarde à côté des yeux, vous voyez ? Au sud-ouest, au nord-est, à l'étranger, ma faute, très bien, rien à dire. Mais son élocution, il se vote ! Il parle comme ça ! Quand même, l'autre jour, je rigolais, j'ai cru que j'allais m'étrangler. Il était devant 2000 personnes, la leçon de la scission au sein de l'opposition. L'opposition, on va pas être scission. Aïe, aïe, aïe. Arrête, je meurs. Alors je lui fais sauter toutes les dents, clang. Je lui fais mettre que des dents en or. Pour rassurer les épargnants sans inquiéter les riches. Aussi de changer de femme, il veut pas. Elle m'énerve, elle m'énerve. Elle pense qu'au menu. Elle dit, alors, quand on recevra la visite de M. Ronald Reagan, je lui ferai une quiche. Malotte à la grenobloise, qu'est-ce que je pourrais lui faire derrière? Elle m'énerve. Alors, elle, sur les habits et la coiffure, je la ridiculise. Je la grotesquise. Je la carnavalise. Je lui fais changer la couleur de ses cheveux. On a obtenu une couleur. Je vous dis pas. C'est pas kaki, c'est... Non, je peux pas vous dire, faut que vous voyez. Alors elle me dit, je serai comment sur les affiches? Réponse absente. Parce que mon idée d'affiche, c'est... Vous avez un village, typiquement français, le ciel derrière, et devant, au premier plan, personne. Nobody. Et à la place, on écrit en grosses lettres majuscules, lui, il est déjà au travail. Alors je fais, oh, président, quand même, qu'est-ce qu'on dit dans les slogans? Que vous êtes de gauche ou de droite? Je m'excuse. Il me dit, moi aussi je m'excuse, Roland. Si je le dis, je perds automatiquement 50% des voix. Attention, le professionnel. Oh, mais il est ficelle, hein? Débrouillez-vous, il me dit. C'est là que franchement, j'ai été génial. D'ailleurs, il m'a téléphoné après. Il m'a dit, Roland, je vous embrasse. Vous n'êtes pas sans avoir remarqué que la droite dit partout que la gauche accumule les maladresses. Eh bien, je vous dis rien, vous allez entendre le slogan à partir de lundi sur toutes les radios. C'est sa voix à lui qui dit « Votez pour moi, pour une gauche à droite !» C'est tout.
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2: C'est l'histoire d'un mec. Vous la connaissez, non? Non, dites-le, parce que quand les gens la connaissent, ça prend un air d'un con. Là. Parce qu'il y a... Non! Un peu les histoires... Alors, un mec, par un peu, là, ici. Non, c'est un exemple. Ou alors... Par exemple, parce que si vous voulez, des fois, si ça remet comme ça, ça remet tout ça. Mais là, non. Non, là, c'est l'histoire d'un mec. Mais un mec. Pas. Non, je. Normal, quoi, je veux dire, un mec.

0: Bien les mecs, non, moi non. Non, les mecs, non, bah non, les mecs, alors on leur dit, mais des fois on est obligé. Non, les mecs. Et là c'est plutôt un mec, non, le mec. Mais normal, je dis pas un juif. Ah non, parce que, non. Non, parce que par exemple, parce qu'il y a deux genres d'histoire aussi. Parce qu'il y a les histoires, par exemple, c'est plus rigolo quand c'est un juif. Si on n'est pas juif, hein. Ah bah oui, il faut un minimum. Et puis, par exemple, t'as des histoires, c'est plus rigolo quand c'est un belge. Si on est suisse. Et puis le contraire, si c'est un suisse quand on est belge. Et parce que les Belges et les Suisses, c'est deux seuls qui se rendent pas compte qu'en fait c'est pareil. C'est normal, hein, c'est à cause de la distance qui les sépare. Alors ils se disent, tu parles, c'est sûrement pas pareil. Ils se disent ça, mais ils sont où? Non! Mettons par exemple, on rencontre un vrai con en Suisse. C'est un Belge. Dans l'ensemble, ça valait pas le coup de faire deux pays rien que pour ça, hein. Ils auraient pu se démerder, hein. Enfin, moi, je dis ça, je m'en fous, hein. Je suis ni belge, ni suisse, ni juif. Alors, je suis normal. Alors là, le mec, normal aussi. Ah, le mec. Attends, parce que c'est au fond de la gueule, après. Non, je vous dirai. Mais si on préfère que ça soit un Suisse, je m'en fous, hein. Ah, moi, je veux pas m'engueuler avec les gens, hein. Non, il y a quand même moins d'étrangers que de racistes en France, hein. Non, je veux dire, si j'ai le choix, je vais autant m'engueuler avec les moins nombreux, quoi. Bon, alors, un Suisse, oh là là, je m'en fous, hein. Mais en tout cas, c'est pas un noir, le mec. D'abord parce qu'il n'y a pas de raison que ça soit toujours les mêmes qui dérouillent. Et puis deuxièmement, si c'est un noir, c'est facile.
1: Un noir.
0: Non, parce qu'un belge et un suisse, on peut se croire, mais un noir. On les appelle comme ça avec froid, nous d'ailleurs. Ouais, mais ils le font pas méchamment, la plupart. Parce que dit, par exemple, parce que nous, si vous voulez, quand on patience, il y a un, par exemple, je veux dire, il y a. Mais tout petit déjà. Mais des fois, même leurs parents. Hein. Ouais, pas tous, mais enfin, la plupart, quand même. Alors là, le mec, non, là, normal, le mec. Ah ouais, passionnant. Si vous voulez, passionnant. Non. Parce que c'est histoire un mec. Bon, d'accord, si on veut. Mais c'est un mec qui est sur le pont de l'Alma, le mec. Et c'est un mec qui est sur le pont de l'Alma. Bon, d'accord, si on veut. Mais c'est un mec qui est sur le pont de l'Alma et qui regarde dans l'eau, le mec. Pas con, hein, le mec, hein. Ah ouais, parce que moi, je le croyais pas, ben j'étais voir, ben c'est vrai, hein. Les mecs sur le pont de l'Alma regardent même pas dans l'eau, hein, les mecs. Les mecs, ils passent tous les jours ce pont de l'Alma, hein. Eh ben, il y aurait pas d'eau dessous. Passerait quand même. Et c'est con, parce que nous, on passe sur les ponts à cause qu'il y a de l'eau dessous. Hein, ça, on n'irait pas faire un détour, hein, tu pars. Alors, les mecs, ils disent, ah ben, on sait pas où passe notre pognon. Ils regardent pas, alors. Alors, les mecs, ils regardent tout ça, puis alors, ça intéresse tout ça.
1: Bon.
0: Alors, au bout d'une demi-heure... Oui, parce que normalement, l'histoire, ça dure une demi-heure, mais moi, j'abrège. Alors, au bout d'une demi-heure, il y a un autre mec qui arrive. Normal aussi, hein, le mec. Blanc. Il arrive, et là, qu'est-ce qu'il voit? Il voit un mec qui est là depuis une demi-heure, dis-donc, et qui regarde dans l'eau. Parce que lui, là, je veux dire, mec, bon, ça, mais bon... Et l'autre, si vous voulez, parce que maintenant, il y a deux mecs. Non, prenez des notes, hein, parce que je vais pas répéter. Hein. Alors, il s'apprend et puis il dit, dites-donc,

0: vous faites à regarder dans l'eau? Il dit. Le mec. Au Suisse. Alors l'autre, il dit. Ah ben, je suis emmerdé parce que j'ai laissé tomber mes lunettes dans la Loire. Monsieur, le pont de l'Alma, c'est sur la Seine. Ah, ça, si on sait pas, on comprend que dalle. Hein. Oui, à cet endroit-là, c'est la Seine. Ah, justement, parce que c'est pour ça qu'il est rigolote, l'histoire, en fait. Alors le mec, alors parce que l'autre, il dit, j'ai laissé tomber mes lunettes, non, là, faut quand même pas prendre les Suisses, que pour des cons. Non, il y a des Belges dans le tas. Alors le mec, parce que quand même, il dit, j'ai laissé tomber mes lunettes, alors l'autre, il dit, c'est pour la Loire, c'est la Seine. C'est rigolote, hein. Non mais pas finite là. Ouais. Parce que déjà là elle est marrante, mais après. Attends. Alors le mec, parce que l'autre il dit, c'est pas l'air de Seine. Bon tout ça, mais j'ai dit. Bon, alors. Attends. Alors l'autre il dit. Oh bah vous savez, moi sans mes lunettes. C'est rigolote, hein.
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2: Bon, dites-moi, s'il fallait donner une leçon d'éducation sexuelle, puisque ça. Bah, aux enfants. Imaginez que vous avez une classe de quatrième, monsieur Yann.
3: Et alors?
2: Avec des petites filles et des petits garçons.
3: Je leur dirais, mes chers enfants, ce que vous faites entre vous dans les cabinets, les abeilles, c'est pareil, par exemple. C'est pas compliqué.
4: Mais moi, il faut pas apprendre l'éducation sexuelle, il faut apprendre l'éducation du plaisir.
2: Et vous, monsieur de Kersauzon?
4: S'en fout, il sait même pas que ça existe. Mais...
5: Non, bah, enfin, et vous, à quel âge avez-vous connu le premier plaisir sexuel?
2: Eh bien, vers 13 ans et demi.
3: Ah non, bon.
5: Ah, je savais pas que les insectes, c'était...
3: Et alors, comment ça s'est passé?
6: Donc, vous voyez, mes petits-enfants, le coléoptère connaît son premier rut à 13 ans et demi.
2: Et vous, monsieur Yann?
3: Ça m'a laissé aucun souvenir, dites-donc, cette histoire-là.
4: C'est sympa pour ma sœur.
3: Écoutez, je sais pas, je voudrais pas rivaliser avec vous, je voudrais pas jusqu'à dire que c'était vers 13 ans et demi aussi, mais enfin, moi, quand j'allais au collège, j'en avais le choix le jeudi entre la visite du musée du Louvre ou stade. Alors, je choisissais le musée du Louvre.
2: Pourquoi?
3: Parce qu'on venait par la rue Saint-Denis.
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9: Eh bien, grâce à l'accordéon de Ségurel, nous allons maintenant nous rendre au pied du Puy de Dôme pour retrouver le grand chauve avec ses chaussures noires, monsieur Valéry Giscard d'Estaing.
10: Mes chers Français, mes chers Français, Auvergnat Giscardien, Auvergnat Giscardien, je tiens à vous dire ce soir solennellement. Premièrement, bonsoir madame. Non, bonsoir monsieur. Mon élection triomphale ici à Chamalières a rassemblé, vous le savez, près de 2 Auvergnats sur 3, sur un peu plus de la moitié des votants. Cette élection triomphale, de par ma seule présence, est devenue un événement politique national majeur. Une élection que je qualifierais de capitale sur le plan international, parce que le monde entier a les yeux braqués sur Chamalières. Ma traversée du désert aura été somme toute assez courte, grâce à vous, je vous remercie. Elle m'a permis de rencontrer des Françaises et des Français simples. Des gens du peuple, des gens gentils. Très curieux à observer, je n'ai jamais vu ces gens-là d'aussi près. C'est une expérience très intéressante que je ne renouvellerai pas, bien sûr, mais qui était très sympathique. Ces Français... Moi, je traversais le désert, mais eux étaient sur le sable. On était donc à même de se comprendre. Ils m'ont dit, vous savez, moi, je ne vous ai jamais trahi. Pour vous, j'ai toujours cherché à être le premier. Je crois que j'y suis parvenu. Parvenu étant le mot qui convient. Pour vous, j'étais le plus jeune député de France. Pour vous, j'étais le plus jeune ministre des Finances de France. Pour vous, enfin, j'étais le plus jeune président de la République française. Aimait ma mère, vous le direz, dès ma naissance. C'est là qu'on connaît un destin. Dès ma naissance, j'étais le plus jeune bébé de France. Le jeune Premier ministre que François Mitterrand a donné à la France. Cours de défaites en défaites. Et on se prétend que ces troupes sont toujours debout. Ok, j'aurais donc à clair à cela. C'est que les socialistes perdent tant de sièges à chaque élection partielle le dimanche qu'on ne voit plus très bien sur quoi ils pourraient s'asseoir aujourd'hui. Nous, dans l'opposition, nous sommes gonflés à bloc. Raymond Barre étant sûrement le plus gonflé d'entre nous. Des erreurs ont été commises, des fautes même ont été faites. Mais ces fautes, ces erreurs, c'est la vérité qui m'oblige à le dire aujourd'hui, dans ce que l'histoire appellera mon premier septennat, sont le fait de mes anciens premiers ministres, Jacques Chirac et Raymond Barre. C'est eux. J'aimerais d'ailleurs qu'ils soient remerciés. La France les remercie. Définitivement. Avec la dignité, la qualité, la simplicité qui me caractérise et qui caractérise ma famille, mes amis, j'observe. Pas l'observe, attends, j'observe, tu observes, il observe, j'observons, j'observais, j'observe que des journalistes mercenaires à la solde de François Mitterrand cherchent à salir ma personne en montant de toutes pièces de prétendus scandales dont l'hebdomadaire satirique paraissant le mercredi à la Bourboule, le curiste enchaîné. Bien, c'est pourquoi en décidant de me représenter devant vos yeux émerveillés en 88, je vous dirai mon intention de reprendre le peuple en main pour qu'il reparte d'un bon pied. Je connais François Mitterrand, vous savez, je l'ai rencontré lors de la passation du pouvoir, je lui ai d'ailleurs remis à cette occasion le code secret de la force atomique, le 2, le 4, le 7, le 8. Je le connais bien. Certains me disent, François Mitterrand est un homme éclairé. Moi, je dis, oui, c'est un illuminé, surtout. On me dit, c'est un homme affable. Oui, il ne cesse de vous en raconter. Moi-même, je voudrais vous lire une fable. Aujourd'hui, ce n'est pas d'ailleurs de La Fontaine, pas de... même Flaubert, souvent Romanet. Je viens faire Flaubert. Flaubert, dont le style se rapproche assez du mien, sans toutefois jamais l'égaler. Donc, je voudrais ce soir parodier, paraphraser Paul Éluard et son beau poème qui chante, qui claque au vent comme un drapeau pour la France aujourd'hui, liberté. Sur les pupitres, à l'Assemblée, dans les toilettes, à Chamalières, sur tous les murs, les façades, j'écris mon nom. Sur toutes les pages lues, du quotidien, du Figaro, article, écho, éditeur, j'écris mon nom. Sur la porte des Français, sur les joues roses d'anémone, sur mon front bien dégagé, j'écris mon nom. Et par le pouvoir d'un nom, je mène toute ma vie. Je nais pour enfin renaître, pour me nommer Valérie.
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7: Quand j'étais à l'usine, toujours il y avait des copains qui me disaient « Rêve, t'as de l'art, hein ?» Tu vois bien que tu gênes. Parce que moi, à l'usine, j'étais à l'entretien. Alors je passais avec ma serpillière et m'emballais après les papiers. Puis alors, les gars, ils me disent, arrête, t'as de l'art, hein? Avec ta tête avant de délasser. Alors, moi, j'osais pas répondre, forcément, parce que c'était des gars qui étaient au-dessus de moi, il y avait les manœuvres spécialisées, il y avait les OS, les P1, les P2, les P3. Alors, vous savez, c'est ce que c'est, sitôt qu'on a un peu quelque chose dans la vie. C'est manœuvre spécialisée. Alors, l'autre qui est en dessous, on le vexe un peu, sans s'en rendre compte d'ailleurs. On s'en rend pas compte, mais on vexe toujours celui qui est en dessous de vous. Moi, je suis content, je sais que je vexerai jamais personne. Alors, il enlève ta avec ta tête avant de délasser. Alors, ouais, à force d'entendre ça, j'étais obnubilé par cette fratalité de ramener la fée. La nuit, je me réveillais en sursaut, je me voyais en train d'emmener la fée. J'ai fini par en ramener la fée. J'ai ouvert le bottin, j'ai cherché les lacets en gros. Vous ne pourrez pas vous acheter des lacets ici, pourquoi pas au contraire. Alors, à crédit, on a vendu. Et alors, le samedi après-midi, à l'usine, on ne travaille pas. Le samedi après-midi, dans les usines, on ne travaille pas. Non. Je vous assure que non, non. Alors, sur le trottoir, je mettais ma chaise, puis je mettais mes lacets. Je ne les avais pas si tôt mis, paf, c'était déjà vendu. Et hop, le petit bénéfice pour ma pomme. Et eux, toujours à l'usine, le lundi matin, ça recommence. Enlève-toi de là, avec ta tête à l'armée, merci. Et le soir, je remettais ça, je vendais des lacets. C'est fou ce que j'ai pu vendre comme lacets. Après, j'ai acheté une petite machine à main pour faire mes lacets tout seul. J'ai acheté mon fil à Roubaix. Et après, j'ai acheté une machine électrique d'Italie qui faisait les lacets tout seul. J'en fais vendre par toute la famille, tous les chefs représentants. Et moi, hop, la monnaie dans ma poche. Alors maintenant, quand je retourne à la sortie de l'usine, dans ma Cadillac, et que je vois les copains, alors je leur donne une paire de lacets.
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11: Bonjour mademoiselle, je voudrais une paire de chaussures en 40 et demi pour ma grande fille qui est là. Je suis sûre que vous lui donnez 18 ans. Pas du tout, elle a 13 ans. Elle est en plein âge ingrat, on ne sait pas comment les chausser à cet âge-là. Les habiller, c'est un problème. Je voudrais une paire de chaussures solides, voyez-vous, qui puissent servir éventuellement pour une petite sortie. Puis j'aimerais bien qu'elle fasse le pèlerinage de Chartres, ça lui ferait beaucoup de bien. Ma chérie, je t'en supplie une fois pour toutes. Ne dis ni merde, ni con, ni chier. C'est abominable dans la bouche d'une jeune fille. Tu t'entends pas parler. Je t'assure, ton père et moi, nous sommes littéralement désespérés. Tu ne peux plus dire deux mots sans dire putain, bordel. Avec un talon Richelieu, mademoiselle, s'il vous plaît. Comment, vous ne savez pas ce que c'est qu'un talon Richelieu? Alors là, je ne peux vous aider d'aucun secours. Enfin, c'est une expression courante. J'ai toujours entendu dire dans ma famille, va t'acheter des talons. Enfin, ça n'a pas d'importance, mademoiselle. Vous voyez, c'est un talon solide, un talon de marche. Et puis, pendant que vous y êtes, vous serez gentille de m'apporter quelques petits modèles aérés, parce que ma fille ne veut pas que j'en parle, transpire des pieds. Qu'est-ce qui se passe? Enfin, tu es malade, ma chérie, tu me bouscules. Mais je ne parle pas fort, voyons, j'explique à la demoiselle que tu transpires des pieds. Parce que nous sommes dans un magasin de chaussures. Enfin, je pense qu'elle entend toute la journée parler de problèmes de chaussures. Naturellement, c'est une chose qui s'arrange, question d'âge. Passe le modèle que la demoiselle t'apporte. Faut voir aux pieds. Pas moi qui vais les porter, de toute façon. Vous savez, je suis une amie de Madame Baudin, qui est une de vos clientes. Oui, c'est elle qui m'a dit « Vache et m'en fielde » pour ta fille. Je veux dire, je n'aurais pas pensé. Il est certain que 40 et demi, c'est une pointure pour son âge. Enfin, vaut mieux tenir en équilibre que le contraire, c'est ce que je dis. Écoutez, mademoiselle, vous me faites un joli paquet avec... Celles-là sont charmantes. De toute façon, tu n'auras rien d'autre pour ton anniversaire. Merci à la gentille demoiselle qui s'est bien occupée de toi. Merci, maman. On peut dire que tu es gâtée.
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12: Écoute, Philippe, tu fais vraiment tout pour me contrarier. Oh, ça fait 8 jours que je ne suis pas venu ici.
2: Non.
12: Tu me ridiculises devant 800 personnes.
2: Mais ça n'intéresse personne, nos petits différents.
12: Désolé, Philippe, mais si tu voulais pas que je revienne, il fallait pas m'appeler les fonds. Je suis parti 8 jours chez ma mère. Il me rappelle, reviens, je te ferai pour une réflexion, je te ferai gagner les questions, j'arrive. C'est vraiment dur, Philo.
2: On avait dit que personne ne
12: mais
2: serait
12: enfin,
2: au courant.
12: Mais enfin, tout de même, tu gâches la soirée. On a invité Paul Gut, on a invité des copains, puis regarde, ça tourne au drame. Je suis super désolé, je vais me remaquiller, je vais aux toilettes.
2: J'ai rien dit qui puisse vous fâcher.
12: Oh, mais je t'en prie, tu sais. Déjà cette nuit, on est rentré, il m'a tourné le dos toute la nuit. J'avais pourtant mis ma chemise de nuit, tu sais. Celle que j'ai découpée dans le jardin des modes. Il y avait des flèches partout pour arriver au bon endroit.
13: Viens chez moi, mon petit Jacques.
12: Mais non, mais je ne te dis pas le contraire, mais je l'ai dans la peau, du coup.
13: Mais non.
12: Ça se voit. Il a été très bien. Avec, nous avons vécu quelques années très heureux. Bon père. Et puis depuis qu'il est devenu boucheron au bois de Boulogne, je ne sais pas savoir. Je sais pas ce qu'il fait là-bas. Il revient couvert de copeaux. Qu'est-ce qui lui a pris à aimer cette forêt?
2: Je fais la traite des planches.
12: Je veux pas savoir ce que c'est que la vie avec
13: mais Philippe. Je comprends.
12: Je vais allumer une cigarette, j'en fume pas souvent, mais je suis tellement énervé.
13: Jacques, la première fois que vous êtes rencontré, c'était où?
12: C'était à Trou-Madame dans le Béarn.
3: Oui, il m'a gagné dans une tombola, voilà.
13: Et ta famille l'a accepté tout de suite?
12: Eh bien, pas tout de suite, parce que maman m'a dit un homme passe, mais un protesté, qu'est-ce qu'on devrait dire à lui? Mais il avait une belle situation, il était au Figaro, alors.
14: Et puis, on nous avait promis qu'il aurait la Légion d'honneur, et puis, il y a eu un changement de régime, et là...
12: Tout ce qu'on peut espérer, c'est qu'il aura peut-être le Poirot.
14: Mais nous avons été un couple très uni.
12: Mais oui.
14: Moi qui lui faisais toutes ses chemises. Je suis myope, je fais des cols très grands, voyez. C'est moins embêtant à repasser, voyez, Paul.
13: Dis donc, lui fait ses nœuds de cravate.
14: Tout. Je lui tricote ses caleçons. Avec du coton perle 2. Fais voir tes dessous, nos amis, n'est pas bon.
13: On m'a quand même dit que tu l'avais trompé.
12: Oui, une fois, avec Gitrone.
2: Il voulait aller se marier à la Havane sous prétexte qu'on était concubins.
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6: Ah là là là là là là là là là là là là là là. Tous ces pays qui crèvent de faim. C'est pas Dieu possible, c'est pas possible. Ça va péter, attends un peu, ça va péter de partout. Les Vietnamiens, les Indiens, les Africains. Moi, ça me fout une angoisse. Hier, après le journal télévisé, j'ai été saisi d'un bourdon. J'étais pas seul, j'ai bien vu. Le Mourouzi, il avait une petite mine. Oh là là. Aujourd'hui, ça va encore, mais hier, après le journal télévisé, une angoisse insoutenable. Oh, les malheureux! Des millions de gens qui crèvent de faim. Je me suis dit, je ne peux pas rester immobile devant ce spectacle. Il faut que je fasse quelque chose. Il faut faire quelque chose. Oh! Je suis allé au restaurant. Je m'en suis foutu plein la lampe. J'ai commencé par une soupe de courge. Après, on a eu une petite terrine à base de tête de veau mélangée avec du pied de cochon. Très fin. Du gras double. J'en ai repris deux fois. Le tout arrosé d'un sauterne un peu doux, un peu trop doux. Mais enfin, les temps sont durs. Pas la peine de faire du scandale alors qu'au Bangladesh, hein. J'ai enchaîné avec une cassolette de queue d'écrevisse au lard. Ça, c'était les entrées. Comme viande, j'ai hésité entre une oie braisée au sang de canard et un porcelet à la gelée de groseille. Le maître d'hôtel m'a dit, je vais vous donner les deux, vous chipoterez dans les plats. Comme les Chinois. Les pauvres. Puis alors, le plateau de fromage, un peu de chavichou, un peu de mustard, un peu de saint-nectaire, un peu de livaro, un peu de roquefort. Et j'ai dit, stop, ça suffit. Je me réserve pour le dessert. On m'a présenté la ronde des desserts. J'avais un tel cafard que je me suis tapé de tout. Je m'en suis mis jusque-là. J'ai dit au maître d'hôtel, arrêtez, comme on dit vulgairement,
15: J'ai les dents du fond qui baignent. D'ailleurs, ça n'a pas loupé. À la fin, j'ai tout vomi. La contrariété.
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16: Oh, ce vertige matinal de la penderie béante sur l'alignement militaire des pelures incertaines aux senteurs naphtalines.
17: Je hais les cintres.
16: Le cintre agresse l'homme par pure cruauté. Le cintre est le seul objet qui agresse l'homme par pure cruauté. Le cintre est un loup pour l'homme.
18: Il y a des objets qui agressent l'homme parce que c'est leur raison d'être.
16: Prenez la porte. Non, une porte, c'est un exemple, partez pas, moi. Prenez la porte. Bon, il arrive que l'homme prenne la porte dans la gueule, hein. Bon, non, mais il n'y a pas là la moindre trace d'agressivité de la part de la porte à l'encontre de l'homme. Simplement, l'homme prend la porte dans la gueule parce qu'il faut qu'une porte soit ouverte ou bleue. Hein? Le cintre, lui, est foncièrement méchant. Personnellement, l'idée d'avoir à l'affronter m'est odieuse. Il arrive cependant que la confrontation homme-cintre soit inévitable. Quelquefois, plus particulièrement au temps froid, l'envie de porter un pantalon se fait irrésistible. L'homme prend alors son courage et la double porte du placard à deux mains. Il est seul, il est nu, il est grand. Son maintien est digne face au combat qu'il sait maintenant inéluctable. Son buste est droit, ses jambes légèrement arquées, ses pieds nus arc-boutés au sol. Comme un pompier face au feu, il est beau dans sa peur. Les portes du placard s'entrouvrent dans un souffle. Les cintres sont là, accrochés à leurs tringles, dans la pénombre hostile. On dirait un rang de vampires agrippé à la branche morte d'un chêne noir, dans l'attente silencieuse du poulain égaré, au tendre flanc duquel ils ventouseront leurs groins immondes pour aboucher son sang clair en lente succion gargouillée et glaireuse, jusqu'à ce que mort s'en suive. Cependant, l'attitude de l'homme n'est pas menaçante. Simplement, il veut son pantalon. Le gris avec les pinces devant et le petit revers. L'œil averti de l'homme a repéré le pantalon gris. Il est prisonnier du troisième cintre en partant de la gauche. C'est un cintre dangereux, particulièrement sournois. Oh, certes, il ne paie pas de mine. En bois rose, les épaules tombantes, il ferait plutôt pitié.
17: Mais regardez bien son crochet. C'est une poigne de fer. Elle ne lâchera pas sa proie.
16: L'homme bande, surtout ses muscles. Il avance d'un demi-pas furtif pour ne pas éveiller l'attention de l'ennemi. C'est l'instant décisif. De la réussite de l'assaut qui va suivre dépendra l'issue du combat. Avec une agilité surprenante pour un homme de sa corpulence, l'homme bondit en avant.
17: Sa main gauche, vive comme l'éclair, repousse le cintre pendu à gauche du cintre rose, tandis que sa main droite s'abat impitoyablement sur ce dernier. La riposte du cintre est foudroyante. Au lieu d'accentuer sa pression sur la tringle, il s'en échappe brutalement, entraînant dans sa chute le pantalon, le gris avec les pinces devant et le petit revers, celui-là même que l'homme veut ce matin, parce que bon.
16: À terre, le cintre rose est blessé. Rien n'est plus dangereux qu'un cintre blessé. Dans son inoubliable « J'irai cracher sur vos cintres », Ernest Hemingway n'évite-t-il pas d'aborder le sujet ?
17: Un silence qui en dit long, non ?
16: L'homme, à présent, est à genoux dans le placard. De sa gorge puissante monte le long cri de guerre de l'homme dépendri.
17: Putain de bordel de merde de cintre à la con, chier !
16: Le cintre rose a senti le désarroi de l'homme. Il va l'achever. Il s'accroche dans le bois d'un autre cintre tombé qui s'accroche à son tour dans la poignée d'une valise. Il fait noir. La nuit, tous les pantalons sont gris. L'homme, vaincu, n'oppose plus la moindre résistance. Le nez dans les pantoufles, il sanglote dans la position du prieur d'Allah. La moitié antérieure de son corps nu prisonnière du placard. L'autre offerte au regard de la femme de ménage espagnole. Il souffre.
18: Quelques gouttes de sueur perlent à sa paupière. Il n'est qu'humilité, désespoir et dégoût. Quelques couilles de plomb pendent à son derrière. Il a soif, il a froid, il n'a plus de courroux. Donne-lui tout de même un slip, dit mon père.
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19: Très vite, moi j'ai senti que la meilleure façon de se désangoisser, c'est l'action. Agir, foncer. De toute façon, quand vous avez les bonnes sœurs de l'Immaculée Conception au derrière, vous n'avez pas tellement le choix. Latin, maths, français, géo, faut agir. Pour moi, la classe, en fait, c'était surtout une bourse d'échange, si vous voulez. C'était un endroit valable pour arrondir les fins de mois, en vendant des trucs, en troquant. Des cuillères de confiture, par exemple. J'ai fait énormément de chiffres avec les cuillères de confiture. 5 francs la cuillère. C'était pas du vol, non, c'était des très bonnes confitures. Puis il y avait aussi l'activité de conseil qui me prenait beaucoup. Cours d'antisèche, c'est très technique ça. Cours de maintien, trafic de brouillon, fausse syncope, apprentissage de la simulation et surtout, cours d'improvisation. C'est fondamental l'improvisation. Parce que moi, à 7 ans, j'avais compris un truc que les dirigeants de notre pays n'ont toujours pas compris. La répartition des tâches. On peut pas être doué en tout. Il y a beaucoup de gens qui sont doués en rien. Alors que ceux qui sont doués en quelque chose le fassent savoir, et le fassent surtout. Bon, j'avais un frère bon en maths. Qu'il fasse les maths. Toutes les maths, surtout les miennes. J'avais un frère bon en géo, qui fasse la géo, la mienne d'abord, il fera la sienne s'il lui reste du temps. Enfin, heureusement, avec 6 frères, je couvrais à peu près toutes les matières, je m'en sortais. Comme tous les commerçants avisés, je tenais une comptabilité, j'étais obligée. Pour savoir qui a fait quoi, et qui a eu quoi, en échange de quoi. Sœur Pilar, faites entrer monsieur et madame Jolie et la petite Sylvie. Non, pas sur le prix Dieu, la petite. Sur la pile d'Anne-Mère. Bien. Monsieur, c'est la première fois en 35 ans de sacerdoce que je vois ça. Hélas, ça concerne votre fille. Dieu nous envoie chaque jour des souffrances renouvelées pour éprouver notre foi. Mais je crains que cette foi, dans son immense bonté, il ait frappé trop fort. Madame, monsieur, je vous demande d'être très sincère. Vous, monsieur, est-ce que, comment dire, vous avez dans votre famille une hérédité de vicieux, de pervers? Parce que Dieu nous a envoyé là un document accablant. Maman, c'est mon cahier de secret, elle me l'a piqué dans mon cartable. Son cahier de secret. J'ouvre à la première page et qu'est-ce que je lis? Mademoiselle Klux pue des pieds. Mademoiselle Klux est la personne qui fait répéter aux enfants leur chant de messe. Une femme d'un mérite extraordinaire. Qu'est-ce que je lis 2 pages plus loin, textuellement? Sœur Pilar a du poil aux pattes. Quand il pleut, ça fait des petites nattes. Alors mettez un bouchon, ma sœur. Tout ça est lamentable. Et pourtant, ce n'est rien à côté de ce que révèlent les pages roses. Ici, écrit d'une main qui tremble encore, je lis « Caleçon Thierry ». Plus loin, « Banane Bertrand ». Plus loin encore, 2 fois Jacques Anquetil en échange de Raymond Poulidor. À 7 ans, ça vous semble normal? Maman, elle m'a aussi volé mes images de chocolat, les plus grands cyclistes de tous les temps. Qu'elle se taise! Et ça, avec le doigt, 4 francs, dans la bouche, 5 francs. Ça vous dit quelque chose? Chut. Elle appelle ça de la comptabilité confiture. Et qu'est-ce que je lis ici? Lundi 8, je le fais avec Géraud. Mardi 9, je le fais avec Louis. Mercredi 10, je le fais avec Bertrand. Et ce commentaire immonde, ça marche très très bien. Mais c'est mon travail. Non, c'est pas un travail, petite malheureuse. Comment, monsieur? Ce sont les noms de ses frères. Par Sainte-Lucie. Dans ce cas, c'est encore plus grave.
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21: Je me souviens, quand j'étais petit à la maison, le plus difficile, c'était la fin du mois. Surtout les 30 derniers jours. Parce qu'à cette époque-là, mon père, il travaillait à mi-temps, comme il disait. Il travaillait 12 heures par jour. Ça. Le reste du temps, il faisait ce qu'il voulait. Il allait bosser avec son vélo, il revenait de bosser avec son vélo, il graissait son vélo, dégraissait son pantalon, il faisait ce qu'il voulait. À cette époque-là, il y avait beaucoup de boulot pour les ouvriers. Ils n'étaient pas beaucoup payés, mais il y avait beaucoup de boulot. Maintenant, ils sont mieux payés, les ouvriers. Mais c'est fini, il n'y a plus de boulot. Et circuler, rien à voir. Et même mon père, qui avait été un employé modèle, 25 ans dans la même crèmerie, viré. Chômiste. Jusqu'à la fin de sa mort, toute sa vie. Alors, il avait écrit dans les administrations. Monsieur, je m'excuse de vous déranger pendant la sieste. Alors voilà, j'ai fait tout ce qu'on m'a dit. J'ai fait la guerre avec les Allemands. Ou contre les Allemands, d'ailleurs. Non, avec, ils la faisaient aussi, eux. J'ai fait comme on m'a demandé 2 enfants,6. J'en ai eu 3, j'ai pas trouvé la virgule. Bon. Et maintenant, j'ai plus de travail, je voudrais savoir qu'est-ce qu'il faut que je fasse. Et les mecs, ils ont répondu, écrivez-nous de quoi vous avez besoin, on vous expliquera comment vous en pensez. C'est sympa quand même, hein. Faut pas oublier, hein. Remarquez, on s'est démerdé à la maison, on s'est démerdé. Parce qu'avant, on était emmerdé, c'était avec l'argent qu'il gagnait mon père. Mais c'était pas beaucoup. Après, on était emmerdé aussi, hein, mais c'était avec l'argent qu'il gagnait plus. C'est pas que la différence était énorme, hein. C'est parce qu'on était 5 sur la différence, ça va. Mais mon père était philosophe. Mon père, il disait, on n'a qu'à manger les artichauts. Les artichauts, c'est un vrai plat de pauvre. C'est le seul plat que quand t'as fini de manger, t'en as plus dans ton assiette que quand t'as commencé. Et surtout, mon père, il dépensait beaucoup d'argent parce qu'il voulait que je fasse des études. Parce que les études, ça coûte hachement cher. Et encore, moi je faisais gaffe, j'étais un de ceux qui étudiaient le moins. Eh ben déjà, ça coûte du pognon. Tu as été à l'école vachement longtemps, moi. Jusqu'à temps qu'il ferme, c'est pas lui. Eh, j'étais à la faculté. J'ai eu comme professeur le doyen de la faculté, moi. Qui les avait plus, ces facultés, depuis un moment déjà. Hein. Orangina, on l'appelait. C'est complètement secoué, hein. Ah ben nous, on l'a remué, on y a jamais décollé la pulpe du fond. Hein. Ah ouais. C'était un mec qui nous vendait de l'intelligence, il avait pas un échantillon sur lui. Mon père voulait que je fasse études parce qu'il voulait que je suis technocrate. Parce qu'ils étaient technocrates, c'est la nouvelle race de feignants. Mon père elle disait, technocrate, c'est des mecs que quand tu leur poses une question, une fois ils ont fini de répondre, tu comprends plus la question que t'as posée. Mon père, il disait, les technocrates, si on leur donnerait le Sahara, dans 5 ans, il faudrait qu'ils achètent du sable ailleurs. Il était philosophe, mon père. Il était tout petit, il était très philosophe. Tout le monde le charriait tout le temps. T'es tout petit, t'es tout petit. Mon père, il disait dans la vie, il n'y a pas de grand, il n'y a pas de petit. La bonne longueur pour les jambes, c'est quand les pieds touchent bien par terre. Balèze, hein. Balèze. Ah ouais. Alors, moi j'étais à l'école jusqu'à temps qu'il ferme, en mai 68, quand il y a eu la guerre. Enfin, on dit pas la guerre, quand c'est les Français qui tirent sur les Français, on dit pas la guerre. On dit les événements. Il y avait les événements. Il y avait 2 genres d'événements. Il y avait les événements en bleu marine, avec des fusils lance-grenades, des grosses grenades qui piquent les yeux, hein. Surtout parce qu'ils visent la tête. Et puis de l'autre côté, il y a des événements avec des cheveux longs, des baskets qui courent en tous les sens. Le quartier lapin, on l'appelait. La chasse était ouverte, hein. La formule, c'était rien ne sert de partir à point, il vaut mieux courir, hein. Ah ouais, c'était marrant, mais 68. Enfin, je vous dis ça, j'ai l'air de vous donner les nouvelles du front, hein, mais je l'ai fait par hasard, hein. Moi, j'habitais le quartier, j'ai pas pu sortir. Il y avait des manifs, alors les mecs, ils gueulaient. Ce n'est qu'un début, continuons le combat. Alors qu'en fait, c'était qu'un combat, fallait continuer le début. Bon, alors il y avait des manifs, il y avait des mecs, ça gueulait tout le long. On n'entendait pas à la fin ce qu'ils se disaient au début, évidemment, de la manif. Alors ils gueulaient, à bas la répression, les manœuvres policières. Puis à la fin, ils gueulaient, à bas les boutons pression, vive les fermetures à éclair. Et bon, là, ça va, c'est bon. Alors, quand ça a été tout fini, après, je suis été au service militaire. Encore pire. Vous voyez, pire, c'est déjà grave, hein. Ben, encore pire. Je suis arrivé, il y avait l'alcoolique. Hein? L'adjudant, je les confonds. Il y avait l'adjudant, il me dit, alors, suivant, qu'est-ce que tu sais faire, toi? Ben, j'ai dit, moi, monsieur, je sais rien faire, je sors de l'école. Il m'a dit, pourquoi? On vous apprend rien à l'école? Eh, j'ai dit non, si vous aviez été, vous le sauriez. Mais hein. Bon, alors, y aurait la guerre, tu pourrais pas défendre ton pays? Mais j'ai dit, monsieur, ça dépend, vous voulez faire la guerre à qui? Parce que moi, je parle quatre langues. Elle dit, quatre langues? Reste là, tu colleras les timbres. J'étais peinard, j'étais peinard. Alors après, quand j'ai tout fini l'armée, j'ai cherché du travail. C'est là que ça s'est gâté. Parce que j'aime autant vous dire que dans la vie, c'est pas le tout d'avoir des bagages. Hein. Faut savoir où les poser. Hein. Alors dans ma banlieue que j'habitais, comme métier qu'on pouvait faire tout de suite, avec le bac, il y avait voleur. Mais voleur, c'est plus un métier d'avenir maintenant, c'est les flics qui tirent. D'ailleurs, ils ont gueulé les repris de justesse, là. Il y en a un qui a dit, vous comprenez, maintenant, quand on braque des gens dans la rue, on est obligé de dire, ayez pas peur, madame, on n'est pas de la police. Comme solution aussi pour la jeunesse, dans mon quartier, il y avait le suicide. Mais le suicide, c'est une vengeance personnelle. Et moi, personnellement, je m'en veux pas. Voyez-vous? Et puis, si j'ai l'occasion, j'aimerais mieux mourir de mon vivant. Alors, je me suis assis sur le banc avec les pochetrons. Puis j'ai appris un métier, pochetron. Sauf qu'eux, ils picolent, moi je les roule. Enfin, je peux pas vous expliquer, hein, c'est interdit. Ou alors insister. Ouais. Bon, d'accord. C'est des graines. Il en faut une douzaine. Vous les plantez dans un tupperware, là, comment ça s'appelle, un Riviera, sur la fenêtre. Alors, faut laisser pousser une bonne taille, quoi, jusqu'à qu'on voit plus le commissariat, mettons, bon. Et alors là, crac, vous coupez en bas, vous récupérez les graines, vous les replantez, vous faites sécher les feuilles. C'est super. Hein. Pour conduire la bagnole, soufflez dans le ballon, il n'y a rien. J'ai les noms, j'ai les noms. Alors le clochard, il m'a dit ici, c'est super, sur le banc, tu t'assois et t'attends. Quand c'est l'hiver, tu te fais ramasser par la police, ils nous emmènent dans des maisons qui nous désintoxiquent. Tout est gratuit, même le pinard. La formule des clochards, c'est avec Nicolas, vous y seriez déjà. Avec GVO, vous y seriez encore. Allez, les verts.
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0: Bonsoir. Eh bien, nous pénétrons dans l'appartement de Jean-Jacques et Simone Le Bol alors que les hostilités ont commencé depuis environ 5 minutes. Coup de tête de Simone Le Bol sur le nez de Le Bol. Le bal en difficulté. Eh bien, jusqu'ici, le dîner avait été assez terne, des actions confuses, beaucoup de maladresse de part et d'autre, et tout à coup, c'est parti sur un échange d'injures. T'es devant la télé, pousse-toi, t'es pas transparente, toi non plus, ta gueule. Mais oh là là! Oh là là! Le bal recule en tirant la nappe, Simone Le Bal est surprise! Il jette un petit suisse, elle esquive très joliment d'une rotation du tronc. Yaourt de Le Bol. Pot de fraise de Simone. Tabouret de Le Bol qui... Oh là là là là.
15: là là là là là là là là là là là là là. Jean-Jacques Le Bol était battu. Et Simone, seule devant lui, le rate complètement. Oh là là là là là là là là. Simone Le Bol se tient la tête à deux mains, mais Le Bol contre-attaque. Un coup de pied dans le vide, une baffe, un crachat, on s'observe. Les deux adversaires sont dans les rideaux. Simone Le Bol se dégage très souplement d'un coup de genou dans les... Ah non, alors là... Alors là, ça n'est vraiment pas très joli, hein. Ça n'est pas très joli, car ça n'est pas très joli, et ça n'est pas très joli. Et ça n'est pas très catholique, hein. Ni très orthodoxe non plus. Eh bien oui, bien sûr, Jean-Jacques Le Bol est à terre. Il se relève en s'appuyant sur le piano. Sa femme tourne autour de lui. Mon Dieu, quel jeu de jambes! Mais oh là là, que c'est beau! Un ciseau fantastique! Un ciseau carpe de Jean-Jacques Le Bol qui a voulu se jeter en arrière pour effectuer une strangulation marocaine. Les deux mollets autour du cou de sa femme. Mais il s'est blessé, oh là là. Il s'est blessé, hein, c'est lui qui est blessé, eh oui. Eh oui, il s'est blessé en retombant sur les patins roulettes de la petite Karine Le Bol, qui maintenant est sortie de sa chambre et applaudit follement sa maman. Eh bien oui, c'est ça, les voisins envahissent l'appartement. C'est bien normal, c'est la joie dans le camp de Simone Le Bol. Non, monsieur, s'il vous plaît, poussez-vous, hein, laissez-moi faire mon métier, s'il vous plaît. Eh oui, voilà, Jean-Jacques Le Bol est à terre. Il sourit bêtement. Et Simone... Oh là là ! Très joli geste de Simone, qui va ramasser elle-même le dentier de son mari, qui était tombé dans l'écuelle du chien, et qui le rapporte en personne à Jean-Jacques. Un très joli geste, comme on aimerait en voir tous les dimanches. À vous, les studios.
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14: Il y a peut-être des gens parmi vous qui ont été visiter l'Italie. Moi, j'ai envie, hein, personnellement, j'ai visité l'Italie, j'ai vu tout Rome. Tout ce qu'on pouvait voir à Rome, je l'ai vu. Tout ce qui est gratuit, je suis entré, et vraiment, je peux dire que je connais Rome. J'ai vu tous les vieux monuments à Rome, tous les vieux monuments. Mais je vous parle, moi, des monuments qui datent des vieux empereurs. Jules, César, Fanny, tout, j'ai vraiment tout vu là-bas. Je vous dis, j'ai vu Rome, et ben, Rome est très abîmée. À Rome, ils ont un grand cirque en pierre, vous savez, ils appellent ça le Colisée. Ben moi, je leur ai dit aux Italiens, je leur ai dit, votre cirque, mais il tombe en ruine. Vous venez en France, des cirques, on en a, c'est autre chose que ça. Verrier Pinder. La Pinder, c'est jeune, sa vie, on le sent. Faut d'ailleurs avoir le nez bouché pour pas le sentir, mais enfin... C'est comme moi, on m'avait dit, si tu vas à Rome, tu passes par Naples, tu passes par Florence, tu passes par Meusan, et puis une autre ville où ils font du... où ils fabriquent du Hollande. Déçu. Déçu, c'est comme la tour de Pise. On m'avait dit, va voir la tour penchée de Pise, va voir la tour. Je l'ai vu, la tour penchée de Pise. Déception. Elle penche, oui, d'accord, mais que d'un côté. Alors on regarde, on dit, elle va peut-être tomber sur la gueule d'un touriste, mais enfin, ça valait pas le coup. C'est comme on m'avait dit, le Vatican, va voir le Vatican, va vivre. Déception. Pensez que le Vatican, il y a 48 salles à visiter. Un départ toutes les 20 secondes, 15 personnes, mâles et femelles. Alors à ce train-là, si vous avez un œil de verre, une jambe de bois, vous êtes pour nous, on n'en trouve plus. Moi, j'ai vu un bonhomme qui était perdu dans le Vatican depuis 1928. Et croyez-moi, 30 ans au Vatican, quand on n'a rien à y foutre, c'est long. Encore quand on est pape. Hein? On bricole, on fait des bulles, mais... Faut tenir. C'est comme on m'avait dit. On m'avait dit, l'italien, c'est facile à apprendre. C'est pas vrai. Moi, je prends un taxi, pas de sous pour payer. Alors, j'essaie d'expliquer au chauffeur, pas de sous, peut pas. Et je voyais bien qu'il comprenait pas, parce que plus je disais, peut pas payer, plus il faisait si. Après, j'ai vu qu'il avait compris, sans quoi, pas de raison pour qu'il me foute un coup de manivelle sur la gueule. Mais enfin, c'est pour dire. C'est comme les spaghettis. On vous dit, les spaghettis, c'est de la pâte. C'est pas vrai. Le spaghetti est vivant. La preuve, vous en prenez avec une fourchette, vous le mettez comme ça, vous fermez les yeux, crac, vous l'avez autour du cou. Alors.
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4: Je voudrais, pour changer, vous dire un poème. Sans distinction d'opinion, de confession, de race, je me permets de le dire parce que c'est un poème d'amour. Voici. Bon, écoutez, je vous en prie, c'est difficile. Vous avez encore le temps de passer de l'autre côté. Donc, voici le poème. Parce que j'ai besoin de toi. Parce que je pense à toi jour et nuit. Parce que je préfère que tu sois à moi, plutôt qu'aux autres. Je t'aime. Pognon. Si tu savais comme j'ai envie de toi, pognon. Et tout le monde t'aime autour de moi, tu fais l'unanimité, tous mes parents, mes amis, tout le monde. Parce que qu'est-ce qui compte dans la vie? La femme, les enfants, ah, parlons-en, tiens. Les enfants, ils s'en vont un jour. Et la femme, ne dit-on pas ma moitié? On ne dit que la moitié. Mais toi, tu es tout. Qui est allé raconter que tu n'as pas d'odeur? Tu sens l'oseille, le blé. Et quelquefois, dans l'intimité, je te donne des petits noms. Pépette. Pépette. Non, je peux dire que sur cette terre d'amertume et d'égoïsme, peu d'hommes aiment leur pépette autant que moi. Et quelquefois, je t'emmène en voyage. Je t'emmène en Suisse. Je te laisse là-bas et quand je vais te retrouver, tu as grossi. Quand je pense que pour certains, c'est une injure de dire « gros tas ». Mais moi, je t'aime, gros tas. Et je voudrais que tu me fasses des petits. Encore et encore. J'ai déjà les larmes aux yeux en imaginant tous ces petits zéros en file indienne derrière des 5, des 8, des 9 sur le chemin de la banque. Jamais j'aurais imaginé qu'on puisse aimer autant. Ne me quitte pas. Ne me quitte pas.
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10: Excusez-moi, mais je suis encore un peu essoufflé. Parce que je viens de traverser une ville où tout le monde courait. Je peux pas vous dire laquelle, j'ai traversé en courant. Lorsque j'y suis entré, je marchais normalement, mais quand j'ai vu que tout le monde courait, je me suis mis à courir comme tout le monde sans raison. Alors à un moment, je courais au coude à coude comme ça avec un monsieur. Alors je lui dis, dites-moi pourquoi tous ces gens-là courent-ils comme des fous? Il me dit, parce qu'ils le sont. Il me dit, vous êtes dans une ville de fous ici. Il me dit, vous n'êtes pas au courant? J'ai dit, si, des bruits ont couru. Il me dit, cours toujours. Mais je lui dis, mais qu'est-ce qui fait courir tous ces fous? Il me dit, tout, il y en a qui courent au plus pressé. D'autres qui courent après les honneurs. Celui-ci court pour la gloire, celui-là court à sa perte. Mais je lui dis, pourquoi court-il ses vides? Il me dit, pour gagner du temps, comme le temps c'est de l'argent. Plus il court vite, plus ils en gagnent. Mais je dis, où court-il? Il me dit, à la banque, le temps de déposer l'argent qu'ils ont gagné sur un compte courant, il repart toujours courant à en gagner d'autres. Je lui dis, et le reste du temps, il me dit, il court encore, il me dit, il court toujours. Mais je dis, où court-il? Il me dit, ils courent faire leurs courses. Au marché. J'ai dit, mais pourquoi font-ils leurs courses en courant? Et il dit, je vous l'ai dit, parce qu'ils sont fous. Mais je dis, ils pourraient aussi bien faire leur marché en marchant, tout en restant fous. Il me dit, on voit bien que vous les connaissez pas. Il me dit, d'abord, le fou n'aime pas la marche. Je dis, pourquoi? Il me dit, parce qu'il la rate. Je lui dis, mais vous là, où courez-vous? Il me dit, moi, je cours à la banque. Ah, je dis, pour y déposer votre argent? Il me dit, non, pour le retirer, moi, je suis pas fou. Je lui dis, mais alors, si vous n'êtes pas fou, pourquoi restez-vous dans une ville où tout le monde l'est? Il me dit, parce que j'y gagne un argent fou, c'est moi le banquier. La République, c'est moi!
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9: Et qui c'est qui veut des oranges? Messieurs, dames, en passant, regardez mon cajou. Vous verrez comme elles sont belles, mes oranges. J'en ai un plein cajou à vendre. Jean, madame, en passant, on regarderait même pas. Hein. Quelqu'un. Monsieur, venez voir, j'ai des belles oranges. Personne veut des oranges. C'est quelqu'un, ça, là. Jean, monsieur.
22: Qu'est-ce que vous faites là, vous?
9: Moi, je viens des oranges.
22: Je le vois bien, non?
9: Je suis l'employé. C'est le contremaître qui m'a engagé depuis ce matin à 7h pour vendre des oranges.
22: Et moi, je suis le patron. Moi.
9: Oh, pardon.
22: Et vous en avez vendu beaucoup de ces oranges?
9: Sinon, je n'ai pas encore vendu une. C'est quelqu'un, ça.
22: Qu'est-ce que vous faisiez avant de vendre des oranges?
9: J'en ai du poisson.
22: Et vous en vendiez beaucoup?
9: Et non, j'en ai jamais vendu. Qui c'est qui veut du poisson? Alors on me répondait, vous savez pas quand on peut voir, où c'est qu'on peut acheter des oranges? C'est quelqu'un, ça.
22: Ça m'étonne pas que vous n'en vendiez pas.
9: Pourquoi?
22: Comme ça. Vous avez une ardoise et une craie, c'est pour quoi faire?
9: C'est pour faire mes Toto.
22: Quelqu'un qui viendrait et puis que d'un seul coup il me dit allez, paf, il m'en faut 3 kilos. Alors ça, multiplié par 300 fois 0, 0, je pense 0, je n'en tiens rien. 3 fois 0, 0, je pense 1, t'as fait 2, 3, enfin je freine les Toto. Voilà. Voilà. Vous avez une ardoise et une craie, mon cher ami. Servez-vous-en pour faire de la publicité. Le commerce, c'est un métier, c'est pas n'importe quelle personne qui peut faire du commerce. Marquez quelque chose sur votre ardoise, de manière que lorsque les clients passent sur le trottoir, ils disent, tiens, qu'est-ce qu'il y a d'écrit là-dessus? Ils s'approchent et vous les accrochez pour vendre votre marchandise.
9: Ah, oh, c'est vrai. C'est vrai, j'avais pas pensé d'écrire... Si, ouais,
22: je repasse dans 10 minutes. Hein.
9: Au revoir, monsieur le patron. C'est vrai, une ardoise et une craie. Qu'est-ce que je vais bien pouvoir écrire là-dessus? Ici, on va... De belles oranges. Ici, on vend belles oranges, pas chères. Voilà. Qui c'est qui veut des oranges?
22: C'est vous qui avez pendu ça?
9: Ah oui, monsieur le patron.
22: Pardon, donnez-moi ça. Ici, on vend de belles oranges, pas chères. Mmh. Vous avez bien fait de marquer ici. Des fois qu'on pense que ce soit ailleurs. Vous voyez pas que c'est inutile le mot ici?
9: C'est vrai, j'ai mis ici. J'ai effacé ici.
22: On vend de belles oranges pas chères. Ils auront bien le temps de le voir que c'est pas cher. Pourquoi vous avez écrit pas cher? C'est vrai, j'ai pas cher. J'efface pas cher. Donnez-moi ça. On vend de belles oranges. On vend. Vous aviez peut-être l'intention de les donner? Non? Alors pourquoi vous avez marqué on vend? C'est vrai, il dit on vend. On vend. De belles oranges. Quand on fait de la publicité, il faut en marquer le moins possible, de manière que ça frappe davantage l'imagination. Qu'est-ce que ça veut dire, ça, de belles oranges? Elles sont pourries, vos oranges? C'est non? Eh bien, effacez de belles, c'est vrai. De belles. C'est des bananes que vous vendez? Non, c'est des oranges. Alors, pourquoi il y a orange? Je vais aller revendre mon poisson. Comme ça, j'aurais pas besoin de le marquer. Pourquoi?
9: Ça sent.
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18: Les rues de Paris ne sont plus sûres. Vous savez que dans certains quartiers de la capitale, les Arabes n'osent plus sortir tout seuls le soir. Tenez, mon nouvel épicier, M. Rachid Cherkaoui, s'est fait agresser la nuit dernière, dans le 18e. Et j'aime bien M. Rachid Cherkaoui. J'aime bien, c'est vrai. Il est arrivé dans le quartier il y a 6 mois. Il venait de racheter le fonds de commerce de M. et Mme Lefranc, qui périclitait. Bah, il faut dire que pendant les heures d'ouverture du magasin, Mme Lefranc allait se faire pétrir par le boulanger, pendant que M. Lefranc en profitait pour aller boucher la bouchère. Le reste du temps, l'épicier se recroquevillait sur des enfilades de ballons de muscadet au rendez-vous Montmartre 3 de la rue Colincourt, en compagnie de Monsieur Leroy, le boucher. Ah oui, les deux hommes s'estimaient mutuellement. Outre qu'ils vaquaient au même trou, ils avaient en commun une certaine idée de la France faite à la fois de fierté municipale, de foi régionale et de front national. Une haine tenace pour les étrangers, les...

0: Nina du sous-chef, car c'était une femme réservée. Or, l'épicerie, forcément, dans l'état où elle était, personne n'en voulait. À quelque temps de là, alors qu'il gloutait ses petits blancs en maudissant le Maghreb, Vichy Saint-Yor et les établissements Mammouth, Monsieur Lefranc vit venir à lui un petit homme bien mis, quoique de type relativement basané. « Bonjour, monsieur, dit le petit homme. Vous êtes bien monsieur Lefranc ?»«
1: Qu'est-ce qui me veut, ce melon ?»
0: dit monsieur Lefranc, prenant la salle à témoin de l'outrecuidance de l'intrus. « Je vous demande pardon, dit le petit homme. Je ne suis pas un melon, je suis épicier. Je m'appelle Rachid Jarkhaoui. J'ai entendu dire que vous cédiez votre magasin. Ça m'intéresse, voilà, c'est tout. »
1: « Oh ben merde alors !»
0: dit monsieur Lefranc en tapant sur la table.
1: « Ça me ferait vraiment trop chier de voir un feignant de bigot dans mon magasin. Plutôt crever !»
0: Après s'être ainsi brillamment exprimé, monsieur Lefranc se dit qu'il n'aurait probablement pas deux fois la chance de rencontrer un pareil gogo. Et dès le lendemain matin, en toute discrétion, il signait la cession de son bail à monsieur Rachid Jarkhaoui. Puis il prit le train à Montparnasse, pour aller finir ses jours en Morbihan dans sa villa, Ker Mein Kampf. En compagnie de Madame Lefranc, qui se consolait déjà de son ultime étreinte dans le pétrin, en caressant le projet d'aller barater le crémier de la rue du Varec de Quimperlot les deux crêpes. On n'entendit plus jamais parler d'eux. Et je dois dire que dans le quartier, nous sommes très contents de notre nouvel épicier. Vraiment. Pour des feignants, c'est incroyable de voir à quel point les épiciers arabes se lèvent tôt et se couchent tard. C'est à se demander quand ils regardent les jeux de 20h. Pour nous, évidemment, c'est très pratique. Tenez, le dimanche soir, par exemple, monsieur Rachid Jarkhaoui ne ferme jamais son épicerie tant que tout le quartier n'est pas rentré le week-end. Tiens, je me rappelle, l'autre dimanche, j'y suis allé, je suis sûr qu'il était plus de 9h du soir. Eh bien, à 9h du soir passé, je puis me manquer un pain de mie, une salade, enfin peu importe. Et bien, 9h30 du soir passé, c'était encore ouvert. Monsieur Rachid était là, dans l'arrière-boutique, en train de jouer au domino avec un autre maghrébin qui lui ressemblait vachement. D'ailleurs, il me l'a présenté tout de suite. Il m'a dit, c'est mon frère Mohamed. Mohamed, je te présente un client très gentil. Oui, parce que je suis très gentil, je vous emmerde. Alors j'ai dit, bonjour monsieur Mohamed, vous êtes aussi du quartier. Oui, dit-il, je viens de racheter la boucherie de la rue Lamarque. La boucherie de la rue Lamarque, la boucherie de monsieur Leroy. Non, je m'étonnais tout de même que monsieur Leroy, qui avait le même foie, la même fierté et le même front que monsieur Lefranc, ait consenti lui aussi à céder son magasin à un individu de type non-gaulois vachement prononcé. Hein. Alors il m'a dit, oui, au début, il m'a fait des difficultés. Il a commencé par dire qu'il ne traitait pas avec les melons. Alors je lui ai dit, mais monsieur Leroy, on vous aura mal renseigné. Je ne suis pas un melon, je suis blanchisseur. Alors là, il a gueulé, il dit, quoi, ma boucherie, pour en faire un pressing, ils sont pas bien, ces ratons. Alors j'ai dit, mais là encore, vous vous trompez, monsieur Leroy. Je vous assure, je ne suis pas un raton. Je vous dis que je suis blanchisseur. Un raton laveur, à la rigueur, si vous êtes cool. Et alors là, il m'a foutu dehors. Et alors ? Et alors, nous avons signé dès le lendemain matin. Je me rappelle encore que ce dimanche-là, avant de nous laisser partir, son frère et moi, M. Rachid avait tenu à nous faire goûter un petit muscadet de l'année qu'il venait de recevoir. Encore un peu vert, mais très bien, très fruité. Bon petit vin. Je me rappelle aussi que lui-même ne s'en était servi qu'un petit fond de verre pour trinquer. Parce que, comme il dit... Il faut que je fasse attention, je suis moitié diabétique, moitié musulman. Mais moi, je sais bien qu'il préfère les Bordeaux rouges. Ce matin, pour la première fois depuis 6 mois, le rideau de fer de l'épicerie Jarkhaoui est resté baissé. Monsieur Mohamed était là, dans tous ses états. Il m'a expliqué que son frère venait de se faire hospitaliser avec 10 points de suture au visage. Il avait été attaqué au couteau, à la nuit tombée, par des inconnus. Alors, Monsieur Mohamed et moi sommes allés chez le fleuriste du coin faire l'emplette d'une poignée d'anémones et je l'ai accompagné à l'hôpital. Mais les rues de Paris ne sont plus sûres.
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4: Avec ma femme, on a décidé d'avoir un deuxième enfant.
3: Mais cette fois,

0: on a préféré louer un ventre. Pourquoi ? Parce que je n'avais plus envie qu'elle ressemble à un canard pendant 6 mois. Vous savez, la démarche. Et puis, tous les inconvénients que ça suppose. Somnolence, nausée, un laisser-aller concernant tous les travaux ménagers. Sans parler des travaux conjugaux. Une absence totale de libido. D'autant plus que pour une fois qu'elle avait enfin une grosse poitrine. Bref, 9 mois d'abstinence forcée, sans compter un retour de couche interminable, pendant lequel j'ai songé à m'engager au pèlerin d'Emmaüs pour faire le chiffonnier de Dieu avec l'abbé Pierre, tellement j'avais envie de donner. Et je vous parle pas de l'accouchement, hein, où il a fallu me réanimer. Respiration du chien, étirement de la nuque, bascule du bassin, ils m'ont tout fait. C'est pour ça que quand elle m'a dit « je veux un autre enfant », je lui ai répondu « je sais pas si je supporterai une deuxième grossesse et d'autres vergetures. Mais on peut envisager une mère porteuse. Nous avons bien une femme de ménage, alors. » Elle me répond « ah non, j'ai pas envie de me priver du meilleur moment de la maternité. Et puis c'est beau une femme enceinte. » Je lui dis « ah oui, c'est beau comme un bossu. » Ah, t'es dégoûtant. Quoi ? Si tu trouves pas ça beau une bosse dans le dos, c'est parce qu'il n'y a pas d'enfant dedans. Alors si je comprends bien, quand tu vois mes couilles, tu trouves ça beau parce que c'est plein d'enfants. C'est beau comme une école maternelle. Elle me dit, de toute façon, je suis contre l'insémination artificielle. Alors je lui dis, tu sais, Marie, la maman de Jésus a été la première femme inséminée artificiellement. C'est par une sorte d'insémination in vitraille que le Saint-Esprit a réussi son coup de maître. D'ailleurs, je te ferai remarquer que notre femme de ménage s'appelle Maria. Elle m'a dit, ouais, mais elle est loin d'être vierge. Et puis, de toute façon, je veux pas de petit portugais. Enfin, après des discussions interminables, elle ne voulait pas entendre parler de mère porteuse, mais elle a fini par accepter une mère porteuse. Après, vous savez comment elles sont, hein. Elle voulait un père français, comme moi. Mais moi, coucher avec Maria, ça ne disait rien. Pour avoir une scène, merci bien. Alors, on est allés ensemble à la banque du sperme. Là, on pouvait choisir l'enfant idéal. Parce que, sans fausse modestie, faut reconnaître que j'ai un sperme médiocre. D'ailleurs, j'ai dit à ma femme, franchement, quand on regarde notre premier, sans vouloir être méchant, c'est une catastrophe. Pour une fois, elle était d'accord avec moi. Surtout quand je lui ai dit, là, je veux un garçon blond aux yeux bleus, 1m90, athlétique, intelligent, QI, 200, poli, positiviste, plein d'enthousiasme et d'énergie. Bref, tout le contraire de moi. Alors là, elle a été emballée. Elle m'a même dit, et si on en prenait 2 ? Surtout que notre gynéco lui a dit, vous faites pas de mauvais sang, madame, vous donnez votre ovule. Maintenant, avec les progrès qu'on a fait, le fœtus peut se développer n'importe où. L'essentiel, c'est qu'il soit au chaud. Ça nous a rassurés, et ça tombait bien. Maria, notre femme de ménage, a le ventre tout poilu. On s'est dit, comme ça, Adonis, c'est comme ça qu'on va l'appeler. Ça va bien au chaud. Ça va lui faire comme un petit pullover en mohair. Alors, pour convaincre Maria, on lui a dit, si vous nous louez votre ventre, nous, on vous loue un studio. En plus, on vous donne 60 000 francs, vous profiterez des joies de la grossesse, sans avoir à vous occuper de ses études, et croyez-nous, un surdoué, c'est humiliant. Elle nous a dit, ça me dérange pas d'être porteuse, je sais ce que c'est, mon mari aussi est porteur, à la gare de Lyon. Par contre, je ne veux pas de triplé. Triporteur, c'est trop risqué. Après, nous sommes retournés à la BDP. La BDP, la banque de la purée. Et comme on voulait de la purée d'élite sans grumeaux, on a choisi nous-mêmes les spermatozoïdes. Alors, on a regardé dans le microscope. Oh, il y en avait des milliards. Ma femme a dit, je veux celui-là, il m'a fait un sourire. Bref, actuellement, notre mère Porthos en est à son 8e mois. Elle a pris 25 kilos. Elle ne peut plus bouger. Et c'est nous qui lui faisons ses courses et son ménage. Ce qui fait qu'on est quand même crevé par cette grossesse. Mais enfin, jusqu'à maintenant, tout s'est bien passé, hein. Ah, je l'adore, ma femme, de ménage. Il y a juste un point sur lequel nous ne sommes pas d'accord. Avec mon épouse, on voudrait qu'elle accouche dans l'eau pour qu'Adonis sache nager dès sa naissance. Mais elle refuse. Elle dit, mon mari ne pourra pas assister à la naissance, il ne sait pas nager. Mais vous savez, Maria, moi non plus, je ne sais pas nager, mais je mettrai une bouée. Rien à faire, elle est braquée. Elle dit, si mon mari se noie, ce sera de ma faute. Je veux bien porter le gosse, mais je ne veux pas porter le chapeau. Mais je sais que je vais la convaincre. J'ai un argument à su. Elle n'a pas de papier, elle est clandestine. Ah, si elle m'emmerde, elle ira accoucher en prison, tiens.
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2: Mais lâche-toi, Agnès, libère-toi, ose. Physiquement, moralement, tu es coincé, je veux dire, c'est une évidence. Avec l'arabe, tu pourrais te libérer. Quel langage symbolique. Tu pourrais t'exprimer en arabe. Je sais, ce n'est pas simple. Moi, j'ai fait 3 ans de thérapie pour dire « zop ». Maintenant, toute la journée, je dis « zop ». « Zop ». Ah, 350 fois la séance, 3 fois par semaine, il fallait bien que je l'amortisse. Oh, je passe ma vie à Barbès. Barbès, quel quartier symbolique. Moi, j'ai fait mes courses. Cette espèce de grande boutique rose et bleu, un vrai bazar. Comment tu dis ? Tati, oui, c'est ça. Ah, moi, je ne m'habille plus que chez Tati. Je me suis dégoté un petit ensemble splendide, courage, sans la marque. Le modèle est très approximatif, pour 3 fois rien. C'est ça, on n'arrête pas de faire des économies. Ou elle a jamais trop la Clinton. Ça veut dire Clinton, rentre ton engin dans ton falzar. Ça veut dire, tu as un gros cul. Non, c'est vrai, tu as un gros cul, Agnès. Tu as grossi, je sais pas ce qui t'arrive. Au début, on faisait un peu tâche. Quand je garais la Mercedes d'Edouard, boulevard Rochechouart, elle prenait de sacrés coups. Hamel ou Sartalek. Ça veut dire, à proprement parler, tu baisses comme une conne. Ça n'a rien à voir avec Yarantikshren, qui veut dire va te faire voir chez les Grecs. Mon vocabulaire t'échappe peut-être, comment dire, oui. Yarantikshren, ça veut dire va te faire enculer chez les Grecs. Non, une fois, ils ont salopé la bagnole, c'était épouvantable. Maintenant, c'est bien organisé. Tu sais, Agnès, c'était une question d'organisation. On a loué un petit box dans le 17e côté Neuilly. Mon mari se gare là, se change dans la voiture avec des vêtements Emmaüs. Communauté Emmaüs. Il arrive en métro, figure-toi, et il passe inaperçu. Et le ticket de métro, 3 fois rien. Le carnet de 10 tickets de métro, 30 balles, je pense, je sais plus. C'est ça, on n'arrête pas de faire des économies. Et la carte orange, quelle invention fabuleuse, la carte orange. Tu payes une somme dérisoire en début de mois et tu voyages autant de fois que tu veux. Métro et bus compris, week-end compris, pour 3 fois rien. 30 balles, je pense, je sais plus. Oh, moi je prends mon pied de manière fabuleuse. Rima harbe. Comment traduire harbe? C'est bitmol. Ça se traduit pas en fait. Harbe, c'est ton mari, c'est le mien, quand on veut se payer leur tête. Au fait, ce soir, nous organisons un couscous maison autour d'une insulte partie en arabe. Dans la gargote de Momo à la Goutte d'Or, serais-tu des nôtres? Ah, tu fais un régime. Tu as raison, Agnès, tu dois faire la diète. Non, tu n'imagines tout de même pas que nous allons manger dans des assiettes en parex, avec des couverts en rhinox. Non, nous goûtons, enfin, nous tâtons la nourriture du bout des doigts. Non, parex, c'est du pyrex, c'est tout. Et puis tout ça, c'est un jeu symbolique et intense, une sorte de fête. Mais la vie est une fête, voyons Agnès.
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4: La question qu'on se pose, c'est pourquoi les gens ils sont devenus. Eh ben, c'est parce que les abrutis, la télé, les journaux, la publicité. Alors la publicité, alors t'as la lessive qui lave plus blanc que la lessive qui lavait déjà plus blanc. La même marque, hein. Alors moi j'ose plus changer de lessive, j'ai peur que les vêtements deviennent transparents. Enfin, des meubles, ça plus rien. Non mais il y avait des trucs pratiques quand il n'y avait pas la pub. Maintenant, à 5h, on avait l'odeur, on savait qu'il était 5h. Maintenant, on se met des rillettes, on s'est vu. On s'est plus heure, hein, on est emmerdé. Alors, t'as les journaux, n'importe lequel, c'est. Le Concorde n'a pas pu se poser. Bon, bah, qu'il reste en l'air. On en a à foutre, nous, ils ont qu'à le ravitailler en vol. Et puis, alors, t'as la télévision. Ah, mais qui rentre du boulot, c'est les informations le soir à 8h, clac. T'as les mecs qui arrivent là avec des tronches de premier de la classe. Comme c'est pas permis. Bonjour Brushing, enchanté, moi c'est Brushing. Bon, et alors les mecs, ils te disent des informations. Parce qu'ils se disent, on va leur dire des informations, ce qui s'est passé un petit peu pour qu'ils soient au courant. Alors voilà ce qu'ils disent. Les gens disent que je dis que des conneries, alors là j'ai noté, maintenant je vais dire les leurs. Alors voilà, information, hein, à la télé, hein, 8h, hein. Tronche de premier de la classe, rillette sous les bras. Hein. Bon. Le chancelier allemand a été reçu cordialement par le président de la République. Bon, alors ça, c'est nous qui payons, on s'en tamponne déjà, bon. Par le président de la République qui a descendu 2 marches pour l'accueillir. Faut vraiment rien avoir à foutre pour compter les marches. Hein. Alors, attends, parce que dans la diplomatie, c'est important, hein. Si t'es pas très copain, t'envoies le Premier ministre. Si t'es un peu copain, t'y vas, tu restes sur le perron. Si t'es vraiment sympa, tu descends de marche. Bon. Alors c'est ça. En fait, ça se compte comme ça. Hein. Descendu 2 marches pour l'accueillir en signe de détente, d'ailleurs. C'est écrit. 2 marches, c'est détente. Hein. La poignée de main était longue et chaleureuse. Ça veut pas dire grand-chose, mais en fait, il faut quand même savoir que les poignées de main, c'est au mètre de pellicule. Hein. Alors, quand c'est long, ça veut dire que il voulait bien que tout le monde le photographie, le temps, parce que les mecs sont là, merde, je la vois pas, qui c'est. Ah, ils sont là, ça y est, t'y es, connard. Bon, alors, salut. On rentre. Parce que des fois, ils vasent, hein, ça les intéresse pas, les dehors. Alors, attention, voici l'information par elle-même. Les chefs de gouvernement se sont refusés à tout commentaire. Donc là, déjà, c'est clair, le mec, il ne sait rien. Ils n'ont pas voulu. Il a dit, non, ils n'ont pas voulu. Bon. Mais, on s'autorise à penser dans les milieux autorisés. Alors ça, les milieux autorisés, c'est un truc, vous y êtes pas. Vous n'êtes même pas au bord, vous n'êtes pas là du tout. Bon. Le milieu autorisé, c'est un truc, c'est un endroit autorisé où il y a plein de mecs qui viennent pour s'autoriser des trucs, mais il n'y a que le milieu qui compte. Et là-dedans, il y a une poignée de connards qui tournent en rond en s'autorisant des trucs. Qu'est-ce que tu fais, là? Ben, je sais pas, je vais peut-être m'autoriser un truc, mais c'est vachement gonflé, j'hésite. Bon. S'autorise à penser dans les milieux autorisés qu'un accord secret. Alors, vous savez ce que c'est qu'un accord secret? C'est un accord dont qu'on n'a pas le droit d'en parler. C'est interdit, donc pas dans l'information non plus. Qu'un accord secret pourrait être signé, c'est même pas sûr. Et alors, moi, je dis que quand un mec, sur une information, il n'en connaît pas plus que ça, il a qu'à fermer sa gueule. Et même, à la rigueur, il serait pas venu, on n'était pas fâchés. Bon, et ça, je l'invente. Un des billets de la rançon du petit Jean-Luc a été retrouvé à Madrid. Les enquêteurs pensent que les gangsters sont passés en Espagne. Ils sont balèzes, hein. Alors ça, j'y étais, c'est très gay. En football, Nantes-Nice, match nul 6-4. Ça veut dire que le match était sans intérêt. Comment t'as trouvé le match nul? Le tiercé, si vous avez joué le 8, le 12 et le 8, vous êtes trompé, vous avez joué 2 fois le 8. Pendant ce temps-là, il y a les filous derrière qui nous fabriquent des centrales, des prisons, des canons pour nous becquer l'oxygène. Et les autres, avec leur tronche de premier de la classe, ils se pointent le soir à 8h, le temps restera nuageux sur la majeure partie de la France. Mais merde. Et alors, c'est formidable, c'est qu'ils se croient honnêtes, ces cons-là. Ils se croient honnêtes. Ils sont sûrs qu'ils disent l'information. Alors, ils voudraient qu'on soit intelligents et ils nous prennent pour des cons. Bah, comment on ferait, alors?
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5: De monsieur Sève Gland.
6: Non, bah.
5: Donc, de ce monsieur qui habite à Allée des Clairs-Logis, à Donville-les-Bains.
6: Non, pas qui habite, dans son cas, qui demeure. Parce que... Non, allez-y, parce qu'on n'en verra pas le bout.
5: À quoi...
7: Oui, ça s'allonge, ça s'allonge.
5: À quoi s'aperçoit-on que la femelle dromadaire va accoucher?
8: D'abord, au fait qu'elle tient entre sa gueule ses feuilles de sécurité sensibles. Et là, la femelle arrive, elle a sa feuille de sécurité et son petit flacon, si c'est une primipare.
7: Elle a une bosse énorme.
8: Elle n'a pas d'albumine, vous voyez. Alors elle arrive comme ça, et elle exécute, devant le chamelier stupéfait, quelques mouvements préparatoires à l'accouchement.
9: Ah, c'est une bosseuse, hein. Ah, moi je veux dire...
8: C'est vrai. Alors, que ces bêtes-là, c'est toujours d'apparence plus ou moins enceinte, il faut bien le dire.
10: Oui, toujours. Oui, avec la bosse.
7: Oui.
8: Elle appelle un prêtre. Le fameux, l'abbé Chamel.
9: Il a raison. Il a raison de dire ça, parce que l'abbé Chamel, je l'ai vu un jour dans une émission d'Armand Chameau, qui est...
8: Voilà, l'émission d'Armand Chabot, c'est une émission hebdomadaire. Tous les harkis soir.
5: Mais si vous voulez, il sait qu'elle est enceinte depuis déjà un certain temps.
8: Oui, parce que c'est lui qui l'a fait, alors.
5: Mais il ne sait avec certitude qu'elle est sur le point d'accoucher, de véler.
8: De véler, parce que ça vèle.
7: Ah oui, ça vèle.
5: Bon, alors je retire ce que j'ai dit.
8: Oh, ne vèle pas.
7: Il y a que les bandes qui vèlent.
5: Accoucher, c'est pas le mot. Mettre bas.
8: Voilà. Mettre bas.
7: Voilà.
9: Mettre bas du barreau de Saint-Étienne. Il était un avocat, vraiment.
8: Beaucoup fait pour l'accouchement sans douleur.
9: Il disait, cette chamelle, messieurs les jurés, n'est pas une chamelle ordinaire. C'est une chamelle qui a été conduite à cet état par son chamelier, Abdul Ben Mohamed Mouazmol. Et sans faire de racisme, si on traitait un peu mieux les émigrants qui viennent ici travailler sur nos chantiers, parce que, je vous le rappelle, ça n'est pas l'ouvrier de Lyon qui va transporter les barres de fer pour construire les édifices dans lesquels vos enfants sont instruits. C'est Maître Bas.
5: Cette brillante plaidoirie nous coûte 500 francs.
10: C'est pas cher pour un bon avocat.
5: Et vous applaudissez en ce moment, monsieur Sève Gland de Donville-les-Bains. Oui, car en fait, on s'aperçoit avec certitude que la femelle dromadaire va mettre bas lorsque ses tétines changent de couleur.
9: À la télévision, il y avait un mec qui faisait une émission qui s'appelait « Dessine-moi un chameau » qui était très, oui, très...
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11: Y a-t-il un socialiste dans la salle? Oui? Une, deux, trois. Ça fait longtemps qu'on n'en avait pas vu autant d'un coup. Hein, dites donc, avant de partir, vous viendrez me voir dans ma loge, je vous donnerai une adresse. Celle de Greenpeace. Il s'occupe des espèces en voie de disparition. Je sais pas, moi je serais miteux, je serais Mitterrand. On l'appelle miteux, nous, dans le quartier, Je ferai une réserve, un parc, un camp. Remarquez, la rue de Bièvre, c'est déjà un camp retranché en soi. Hein. Ça vous, j'ai compris pourquoi toutes les petites vieilles se faisaient assassiner dans le 18e. Tous les flics de Paris sont ici. C'est un QHS. Quartier de haut socialisme. Tout ça parce que Miteux habite ici. Quand je dis qu'il habite là, j'exagère. D'ailleurs, il est rarement là. Entre deux escales, il vient faire tamponner son permis de séjour et puis il repart. Vous vous souvenez quand il est allé à Verdun voir son copain, le chancelier d'Allemagne? Je me suis même demandé s'il n'était pas à la colle avec Helmut. Fallait le voir la main dans la main avec lui. L'autre qui fait 2 mètres, en plus de ça, il avait l'air malin, miteux. Colle, on aurait dit que c'était le grand frère qui amenait le petit un peu demeuré à l'école, vous savez. Quand je dis un peu, je suis gentil, remarquez. Hein. Ça encore, ça coûte pas trop cher, Paris-Verdun en voiture. Tandis que rien que quand il va à Londres voir sa copine le Thatcher, alors là, ça, c'est tout de suite plus cher. Ah, oui. Vous savez que la dernière fois, il a pris un Airbus d'Air France. Il lui a fait faire l'aménagement présidentiel. Est-ce que vous savez combien ça nous coûte, cette connerie-là? Vous démontez les 260 sièges de l'Airbus, un par un. On installe une moquette neuve, deux chambres à coucher, deux salles de bain. Eh oui, Paris-Londres, 40 minutes de vol. Marqué à son âge pour s'envoyer en l'air, deux précautions valent mieux qu'une. Chacun fait ce qu'il veut avec son cul, moi ça ne me regarde pas. Alors, moi je suis concierge. Attention, je ne suis pas gardien, puisque les gardiens sont portugais, alors que le concierge est... Qui c'est qu'a dit dans l'escalier? Parfaitement, français. Alors, moi j'avais une propension naturelle dès la naissance, dès l'état civil, à voter Le Pen, puisque je m'appelle Adolphe. Adolphe Glandu. Et mon deuxième prénom, c'est Benito, comme le démocrate italien. Alors, je fais une carrière, vous allez voir, c'est vraiment un parallèle avec la carrière de Miteux. Je suis concierge, mais lui aussi, dans le fond, de la République. Hein? Dans quel état il a mis l'immeuble, mon Dieu. Ça, il pourrait balayer devant sa porte, déjà. J'ai été pétainiste sous Pétain. Comme lui. Mendésiste sous Mendès France. J'ai été socialiste du 10 mai 81 au 11 mai 81. Et je serai chômeur en 88. Ah oui, ça je suis sûr, vous avez... Alors, je les vois tous, je les vois tous. Le grand chouchou, le préféré, c'est Fafa, Fabius. Oh, quand il arrive rude bien. Il va à Lourdes, le type, vraiment. Quand il redescend, c'est encore pire. Il est tétanisé, vous savez. Oh, on se dit, ça y est, il a vu Bernadette Soubirous pour demain. Alors, Fabius, comme il sait que je ne l'aime pas beaucoup, il fait exprès, il vient garer sa deux chevaux devant mes fenêtres. Alors, ça fait un vacarme, cette deux chevaux, remarquez. C'est vrai, c'est louable déjà qu'il arrive en deux chevaux, ça montre l'exemple pour les économies d'énergie. Enfin, lui est en deux chevaux, il y a 18604 et 12 motards derrière, mais lui, il est en deux chevaux. Alors, ça, deux chevaux, on ne peut pas la louper, il y a deux énormes feux de détresse à l'arrière. J'espère que il va pas faire comme son prédécesseur, Pierre Mauroy, qui avait dit il y a deux ans, les clignotants de l'économie sont au vert, oui. Ah, il était temps de le jeter, le vieux, il était daltonien, dites donc. Moi, j'aurais été papa, j'aurais acheté une Renault Super 5. Vous savez que là, il faudrait faire quelque chose pour la régie Renault. Vous savez que c'est dans un état dramatique, là. Ils songent même à appeler l'abbé Pierre comme PDG. Qu'est-ce que vous avez, monsieur, comme voiture? Une Renault, vous avez ça, vous, monsieur, vous avez quoi? Une Renault aussi? Ça me paraît louche. Comme dirait Dalida, dont le frère est presbyte, mais enfin, chacun fait ce avec son cul. Qu'est-ce que vous avez comme voiture, monsieur? Une Renault? Non, non. Monsieur, quelle voiture? Ah, une Citroën. Bravo, monsieur. Une Citroën. Vous, monsieur, vous avez quoi? Mercedes. Mauvais français, d'accord. Voiture étrangère. Eh bien, est-ce que vous avez lu la publicité? La Renault Super 5, vous faites la première révision à 50 000 km. C'est extraordinaire. Sans dire, on l'a fait jamais. Vous avez déjà vu une Renault faire 50 000 km, vous, bon. Oh, non, non. Fabius, c'est pour ça qu'il a la deux chevaux normale, toute bête, vous savez, celle qui est fabriquée en Afrique du Nord, à Aulnay-sous-Bois. Faut dire que ce qu'il apprécie chez Citroën, Fabius, c'est le débrayage. Ça, pour le débrayage. Ils sont imbattables chez Citroën. Marqué, ils ont les cadences infernales. Là-bas, ils font les 3-8. Hein. 8 heures d'arrêt de travail, 8 heures de grève, 8 heures de prière. Quand il a appris que tous les jours, à 5 heures, il se tournait vers la Mecque, Chazot a failli s'inscrire. Ah non, c'est inouï. Non. Votre Renault et vous, votre Mercedes, là. Hein? Combien de temps vous attendez les réparations, les pièces détachées, tout ça, hein? 3 mois! Voilà! Mais oui! Tandis que chez Citroën, monsieur en a une, il sait très bien. Vous laissez votre voiture en panne devant chez vous, vous prenez le bus, vous allez à Aulnay. Vous n'êtes pas descendu du bus, les pièces détachées, vous les prenez dans la gueule. Ah oui, c'est jeter l'argent par les fenêtres.
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12: Bonne fête, Paulette. Je vais lui dire à ma femme, bonne fête, Paulette. Et je lui donnerai mon bouquet. Elle a horreur des fleurs. C'est justement, je déteste ma femme. Alors je vois pas pourquoi je lui aurais offert des chocolats. Paulette adore les chocolats. Et moi, j'aime pas Paulette. Alors, soyons logiques. J'avais pourtant bien précisé à ma mère. J'avais dit, je veux pas épouser Paulette. Elle m'a répondu, on parle pas à table. Bon. Mon père non plus, il est pas fou de ma mère. Mais lui, 30 ans de mariage, il a fait le plus gros. Et puis elle est moche, Paulette. L'autre jour, je regarde ses jambes, je lui dis, t'as tes bas qui plissent. Vlan, elle me retourne une claque. Elle avait pas de bas. J'ai dit à ma mère, Paulette est moche. Elle me répond, Paulette me ressemble. Je dis, oui, mais toi, tu es ma mère. Elle me répond, Paulette pourrait être ta mère. Elle a horreur des fleurs. Elle va faire une de ses têtes. Je m'en fous, j'aime pas sa tête. Elle va les mettre à la poubelle, au prix où sont les fleurs. Hein. Surtout les grandes. Et ça fait pas de plus de profit que les petites. Elle va les jeter, c'est sûr. Je m'en fiche, je les ai achetées avec l'argent des commissions. Elle m'a dit, remonte-moi des escalopes. J'ai horreur des escalopes. Ça me dégoûte. Elle s'en met sur la figure, elle se les enlève que pour sortir. Au prix où sont les escalopes, hein. C'est que le veau, c'est pas donné. Hein. Sur la figure. Dans un sens, si j'avais épousé une beauté, je m'ennuierais. Il paraît que les mannequins, les actrices, c'est très ennuyeux. Surtout le jour. Moi, j'aime bien engager la conversation. Paulette, elle parle, elle dit des bêtises, beaucoup de bêtises. C'est normal, parce qu'elle est bête. Mais c'est pratique, parce que je comprends tout ce qu'elle dit. Puis vous savez, les filles intellectuelles, hein, faut pas croire, c'est la barbe. Et sorties de l'intelligence et de la culture, elles sont pas grand-chose dans la tête non plus. Bonne fête, Paulette. Ça l'énerve que je l'appelle Paulette. Elle trouve ça commun. Son vrai nom, c'est Germaine. Moi, je l'appelle Paulette pour lui rabaisser son caquet. Ça l'agace. Elle est très, très irritable, très, très soupe au lait. N'empêche que si je m'écoutais, il y a des soirs, je la sicouillerais. Je la couperais en petits morceaux et on retrouverait jamais son cadavre. Seulement, ça serait dans le journal, avec sa photo. Alors, écoutez, le seul plaisir de ma journée, c'est de prendre mon petit crème, le matin, tranquille, à la terrasse de chez Lulu, en lisant mon petit journal. Alors, si c'est pour retrouver la photo de Paulette en première page, alors non, écoutez, non, non. Bonne fête, Paulette.
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13: Ridez les gésiers dans le sens inverse de la poche interne. Brider les gésiers dans le sens inverse de la poche interne. Malaxer soigneusement les abats avec le beurre d'avocat malaxé. C'est curieux ce que ça pue le lièvre comme ça. Pourtant la nature ça sent bon. Les fleurs, le foin, la pluie sur les prés, tout ça. Alors le lièvre, ça doit être pour ça qu'elle nous l'a donné. Ou alors c'est celui-là, il a dû bouffer dans les poubelles, je sais pas. Eh ben entre, enfin j'entends rien. Entre ou sort, mais reste pas planté au milieu, mon petit garçon. Non, je suis pas malade, mon chéri, c'est le lièvre. Le lièvre que Mamie Bou nous a donné. Et elle vient pas plus tard que dans une demi-heure le déguster sous forme de pâté à l'avocat. Parce qu'elle fournit la recette aussi. Qu'est-ce que tu comprends pas, mon petit? Instant classe, allons bon. Attention, tu vas salir mon lièvre avec ton livre. Écoute, Jaco, faut écouter en classe quand le professeur parle. Parce que maman, là, tu vois, elle n'a pas le temps. Par respect de famille, je suis en train de faire un travail que beaucoup d'infirmières refuseraient de faire. Alors, tu es gentil. Va voir ton père, tu verras s'il peut voir ça. Allez, hop, là, va voir papa, on ne sait jamais. Ah ben, il n'est plus là, le petit. Alors, malaxé soigneusement les abats. Fermez la porte, bon sang! Marcel, Stéphane, Coco et Sandrine, sortez de cette baignoire. Je ne veux pas vous voir dans cette baignoire avec vos chaussures de foot, vous rayez les mailles. Tout le monde en robe de chambre. Faites-vous des belles raies mouillées, Mamie Bou vient dîner. Pourquoi papa est au cabinet? C'est bien, elle va sortir. Comment il dit qu'il veut pas? Tu vois, Jacques, voilà ce qui arrive quand on n'écoute pas en classe. Après, quand on est grand, on s'enferme dans les cabinets, on dit qu'on veut plus sortir. Alors, qu'est-ce que c'est que tu comprends pas? 8h moins le quart, j'ai pas que ça à faire. La mamie qui m'a donné ce lièvre qu'elle a gagné à la maxi-tête. Moi, je n'avais rien fait, c'est sur moi que ça tombe. Alors, c'est quoi que tu comprends pas? Après les journées que j'ai, tu vois pas déjà? Tous les soucis qu'on a, ton père et moi, et surtout moi avec ton père? Enfin, allons-y, récite, alors vas-y. Ah, faut répondre à une question, alors dis-le, enfin, tu restes planté là, tu dis rien. C'est ça la question? La Terre tourne autour du Soleil sur une orbite légèrement elliptique et tourne sur elle-même autour d'un axe non perpendiculaire au plan de son orbite. Elle accomplit sa révolution en 365,2563 J. La Lune tourne autour de la Terre sur une orbite légèrement elliptique et accomplit sa révolution en 29J13H. Représenter et commenter ce que voit un observateur qui regarde en direction de la Lune et du Soleil le 21 mars. Eh ben. Quoi, rien? Retenons et réfléchissons. Tu l'as fait, t'as retenu, t'as réfléchi un peu, je sais pas moi. Pas moi qui suis à ta place, hein, là-bas. Moi, je sais déjà tout ça, j'ai fait tout ça à l'école, moi. Parce que moi, j'écoutais parce que je savais que c'était très important, ça me passionnait, figure-toi. Les réponses seront numérotées de 1 à 8 dans les cadres ci-dessous. On répond directement sur le livre. Comme ça, ils sont foutus invendables en fin d'année. Pas que c'est pas eux qui payent. Ça leur coûte pas cher, les bouquins, toutes ces bonnes femmes de ton école. Qui sont là à nous faire la leçon, j'aurais bien les y voir, moi, alors. Brider les gésiers dans le sens inverse. Tout ça, je sais plus ce que je fais, moi. Dis donc... Je suis ta mère, hein? Alors, je sais très bien ce que je fais. Et moi, je connais très bien toute la Terre et la Lune. Et quand ça sera autant que moi, ça sera un succès d'affaires, va. T'as jamais réfléchi et retenu que la Terre tourne autour de la Lune sans arrêt? 6 fois, 8 fois par jour. Et que c'est ça qui fait de l'ombre. Et que c'est ça qui fait du vent, non? T'as jamais réfléchi et retenu que quand il y a de l'ombre, il y a du vent? Tu t'es jamais demandé pourquoi? Réfléchissons et retenons, t'es grand toutelette, là. Mais la télé, ça oui, ça tu la regardes. Alors prends ton bic, je te dicte. La Terre tourne autour de la Lune. De la Lune. Daniel Masson, c'est la prof de sciences nat, celle-là? Et alors? Elle a donné une baffe à Christophe Legout? Ben, c'est sur la Lune. Ben, moi aussi, je suis en donné des baffes, c'est pas pour ça qu'on les paye. Il faut mieux donner des renseignements. Écris ce que je te dis. La Terre tourne autour de la Lune. J'avais dit 8 fois? Peut-être beaucoup. Mais... mettons 6 fois. Attends, voir, 4 fois 6, 24... 4 fois. Alors, 4 fois. J'ai dit 4 fois, tu mets 4 fois et point. De toute façon, c'est très dur de dire exactement, ça dépend de plein de choses. Puis d'abord, tu veux pas être cosmonaute, non? Alors, il suffit que tu saches que ça existe, c'est pas la virgule près. Tu mets difficile à préciser en l'état actuel de la science. Ça y est? Alors, quand le temps est clair, l'observateur peut voir les petits gésiers. Quand le temps est clair, l'observateur... Quoi, il n'y a pas de gésiers sur la Lune? Qu'est-ce que ça veut dire, ça? Je pense, hein, c'est pas possible, c'est elle, elle le fait exprès. C'est Mamie Bougival qui arrive, je ne fais pas exprès, toi aussi, où t'en étais? L'observateur peut voir les petits cratères. Non, mais qu'est-ce qui te prend? Reste tranquille, reste assis. Ton père va l'ouvrir la porte, c'est sa mère quand même. Quoi, tu veux montrer à mamie, elle saura. Reste là. Je t'interdis d'aller embêter ta mamie qui est à la retraite avec ça. Ne bouge pas. D'abord, mamie avait des plus petites classes que ça. Elle connaît rien à la Lune, mamie. Reste là. Est-ce que je m'inquiète, moi? T'inquiète donc pas comme ça. Oh, on va tout arranger d'un coup, tu vas voir ça. Tiens. Va, ferme bien la porte. Là. Mets les tabourets devant pour bien coincer. Tiens, regarde, maman, ce qu'elle fait. Tiens, regarde comme il est beau ton livre. Attends, touche pas, faut attendre que ça prenne, que ça masque bien tout, là. Ça te plaît? Mais non, Manuel Masson, elle te foutra pas une baffe. Mais tais-toi, mais pleure pas. Mais tais-toi. Pleure pas comme ça, enfin je comprends. Passe-moi ton bic, tiens, tu sais quoi? Maman va te faire un mot. Maman va écrire que Jacques, qui savait très bien toute la Lune, il a fait un petit vomi et que la réponse est de souche. Un petit momi pour un petit vomi, qu'est-ce que t'en dis? Allez, va, fais pas la momie. Et pas un mot à mamie sur le petit momi pour le petit vomi faux, hein. Non, à mamie, tu vas vite aller lui dire bonjour, puis tu vas lui dire que t'as renversé la belle mousse de lièvre de maman, et tu vas lui demander 50 francs pour aller vite, vite chercher 10 tranches de jambon pour le dîner.
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4: Docteur, je viens vous voir parce que j'ai le cancer du bras droit. Docteur, vous me reconnaissez, j'étais déjà venu l'année dernière. Vous m'aviez donné la grippe. Oui, j'étais très content, j'ai gardé tout l'hiver. Ah non, mais là, docteur, c'est plus grave parce que vous voyez, quand je fais ça, oh, je peux pas le faire. Ah non, mais là, ça compte pas, c'est pour vous faire voir. Hé, hey, docteur, si je te fais être malade, j'aimerais mieux avoir un truc qu'on connaît, qu'on peut soigner, quoi. Où il y a des médicaments, je sais pas, moi, de le matin, de le soir. Et puis, des fois, une petite cuillère de sirop qui est très mauvaise, mais qu'on voit quand même, parce qu'on a rien. Docteur, vous y connaissez, vous, un cancer? Moi non plus, non. C'est pas la grippe, hein, ça, de toute façon. Oh ben non, merde, alors, j'ai pas bossé toute ma vie pour avoir que des grippes, merde. Rien qu'au bureau, j'ai un copain alcoolique néphrétique et un autre qui a une petite virale. Hein? Vérole, oui, peut-être. Je sais pas. On n'est rien. Enfin, en tout cas, c'est une petite, la sienne. Si, c'est un secrétaire qui me l'a dit. Et le chef, il a un infarctus. Non, pas ici, dans le myocarde. Il en est très content, oui. Ah non, mais il gagne plus que nous, hein. Ah, mais je demande pas l'impossible. Ah non. Je dis pas un gros cancer qu'on me ramène. Ah non. Un petit peinard, remboursé par des gens de soignants. Mais un truc où faut quand même être courageux. Ah ben, faut être courageux pour avoir ces trucs-là, rien que quand on vous les annonce. Parce que les médecins, ils s'en foutent, ils sont pas malades la plupart. L'armée qui s'amène, monsieur, il va falloir être fort. Très fort, en un mot comme en son, je n'irai pas par quel chemin, j'irai droit au but, je vous parlerai franchement, je vais vous parler franchement, je vais pas tarder à vous parler franchement, le mec est déjà mort d'autre chose. Alors voilà, vous avez le cancer du bras droit, il vous reste 8 jours à vivre. Eh, ta gueule, eh, vis-moi, ça t'écorcherait pas, non? C'est moi qui meurs, merde! Gentiment, non? Même 8 ans, quand on est malade, ça passe vachement vite, eh! Le client est roi, merde, c'est moi qui paye, non? Ma, eh, moi j'aime mieux ça que le mec qui vient. Monsieur, il va falloir être fort, très fort, hein, vous commencez à pas par quel chemin, vous avez la grippe espagnole. On a l'air con. Alors la grippe, on tousse. Excusez-moi, ça m'a échappé. Voilà. On avait un gros bout, là. La grippe. Je l'avais encore. Espagnole, en plus. Même pas française. Eh, vous marrez pas, hein? On sait pas si c'est français, le cancer. Me marrez, que ce soit pas français. Me marrez. Les mecs qui l'ont, ça fait une jaunisse. En plus. La cirrhose, vous croyez, docteur? La cirrhose du bras droit, ça existe, ça? C'est nouveau, ça vient de sortir, non, mais... Ah ben, je sais pas, je m'étais habitué au cancer, surtout, c'est ça, quoi. Puis ça a plus de classe, le cancer, quand on vous demande qu'est-ce que c'est, comme elle dit, le cancer. Ah. Et vous, qu'est-ce que c'est, la cirrhose? Vous avez remarqué, il y a des avantages, la cirrhose, on est sûr que c'est français, au moins. Bon ben, je vais prendre ça. Non, je le garde sur moi, je suis content parce que la cirrhose, c'est un truc qu'on peut être malade toute sa vie, ça. Tandis que le cancer, et au prix que ça coûte, on n'est même pas sûr de mourir guéri. Alors merde.
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14: Oh, tu vas pas me dire que t'as pas des voisins bizarres, alors. Notre voisin de palier, il s'appelle Joseph. Il épouse une femme. Elle s'appelle Marie. Il part à la pêche pendant 2 ans, il revient couillon. Sa gonzesse, elle est enceinte. Comment ils font, oh? En plus, la femme de Joseph, le charpentier, notre voisin de palier, elle accouche le 24 décembre, au soir, dans le parking de l'immeuble. Avec les lumières qui clignotent. Attention, je leur ai dit la réunion des gros propriétaires. Que vous ayez un petit chien chez vous, d'accord? Mais il en a un bœuf couillon dans un HLM, enfin non! Il sait qu'ils en ont bavé, les parents, le petit, oh! La mère a donné un petit pain au chocolat pour son 4 heures. Le gosse, il arrivait à l'école, avait 300 petits pains minimum, hein! Mais vas-y que je te fais la distribution! Ça me coûte pas cher, allons-y! Hé, Il a foutu des minettes partout, il s'est fait virer de l'école. Allez hop. En plus, le genou, il a grandi, puis avec les années, il s'est pas arrangé. Hein. On le voit bien maintenant. Il est le chef d'une bande. Il tourne avec les mobilettes. Il se laisse pousser la barbe. Il est maigre comme une bicyclette. On dirait une droguée, tu sais. Puis il faut voir le monde qui l'attend en bas de l'immeuble. On a de tout. Des boiteux, des bancals, des métèques, des parisiens. Oh, on n'est plus chez nous. En plus, le père, il paye l'abonnement à la piscine. Le jeune, il arrive à la piscine, il veut faire le zazou devant les gonzesses, avec le peigne dans le maillot, là. Tout d'un coup, qu'est-ce qu'il prend pas? Il avait bu, on sait pas. Il marche sur l'eau, tu sais. Et ils en veulent plus, la piscine, hein, hop. Un abonnement foutu à l'air pour une connerie, hein. En plus, le jeune, il paraît qu'il veut faire une annonce au monde entier. Oh, le père, il sait plus où se mettre. Alors, votre fils hein?
15: Mon fils, laissez tomber, hein, laissez.
14: Il veut plus d'ennui, le père, hein. Déjà qu'il est juif, putain, ça suffit les ennuis comme ça. Hein? En plus, tu sais pas ce qu'il veut faire comme métier, le jeune? Il veut défendre les pauvres. Mais il n'y a pas de débouché là-dedans. Mais c'est le père qui paye. Il a bon fond, on voit que c'est pas son pognon. Hein. C'est vrai qu'il a bon fond. Le père, il donne une claque sur la joue droite. Le petit, vite, il tend la gauche. Oh, le père, ça le met comme ça. Il n'en peut plus, le père. Je ne vois pas un gosse comme ça, moi, je vous le dis. Hein. Heureusement, mon gosse, à moi, le mien, il est gentil comme tout. Justement, je vais l'amener, vous allez voir la différence. Tiens, c'est à toi, couillon. Sors de ton trou, là, viens. On va pas faire ta tête de cochon, hein. Judas, viens ici.
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16: Dis donc,
17: oui.
16: Dimanche, je suis tombé en panne.
17: Moi aussi, je suis tombé en panne dimanche.
16: Moi, je revenais de Lille.
17: Moi, je revenais de Marseille.
16: Moi, c'était sur l'autoroute du Sud.
17: Moi, l'autoroute du Nord.
16: Eh ben, on a failli se rencontrer.
17: Bah, c'est pas la même route.
16: Non, mais c'était le même jour.
17: Ah oui, oui. Oui, alors moi, j'ai fallu que j'attende 2 jours avant de pouvoir téléphoner.
16: Ah, il n'y avait pas le téléphone?
17: Non, ils étaient en train de l'installer.
16: Ça a été long, ces 2 jours.
17: Ça a duré 3 jours.
16: Et après, vous avez pu téléphoner?
17: Non.
16: Pourquoi?
17: La ligne était en dérangement.
16: Ah. C'était grave, votre panne?
17: Je fumais.
16: Tabac blond ou tabac brun?
17: Non, huile.
16: Ah, ça doit pas être facile à rouler, hein.
17: Non, je fumais à cause de l'huile.
16: Ah, manque d'huile.
17: Non, trop d'huile.
16: Trop.
17: Oui, avant de partir, j'avais fait le plein.
16: Combien d'huile?
17: 40 litres.
16: Combien?
17: 40 litres.
16: Mais qu'est-ce que vous avez comme voiture? Une friteuse?
17: Non, mais j'aime pas être pris au dépourvu, c'est tout.
16: Il vous reste de la place pour mettre de l'essence?
17: De la quoi?
16: De l'essence.
17: De l'essence?
16: De l'essence, oui.
17: Vous avez ça comment, vous?
16: Bah avec 2 S, si vous avez de l'orthographe.
17: Et si j'ai pas orthographe?
16: Mettez de la benzine.
17: Avec 2 S?
16: Non, avec un jerrycan.
17: Mais je mets pas d'huile?
16: Bah si, mais pas au même endroit.
17: Mais j'ai qu'un réservoir.
16: Et bah c'est fait pour mettre de l'essence.
17: Mais si je mets de l'essence, je pourrais plus mettre d'huile.
16: Mais enfin, on ne mélange pas l'huile et l'essence.
17: Bah je sais bien, pour ça je mets pas d'essence.
16: Bon, enfin, le principal, c'est de rouler.
17: Oui, mais hein. Moi, j'étais en panne.
16: Et ben, moi aussi, j'étais en panne à 800 mètres d'une station-service.
17: Ah, bah, vous avez de la chance.
16: Ça, c'est vous qui le dites, alors.
17: Pourquoi?
16: Parce qu'il y a un gars qui s'est arrêté pour me donner de l'essence.
17: Bah, c'est gentil.
16: Bah, je pense bien, on a mis partout, dans le moteur, par terre, dans la boîte à gants et dans mon briquet.
17: Bah, ça rend service.
16: Sauf quand c'est un briquet à gaz.
17: Enfin, le principal, c'est qu'il en a mis dans le moteur.
16: Mais j'étais pas en panne d'essence, j'avais crevé à l'avant.
17: Vous lui avez dit?
16: Ah oui?
17: Qu'est-ce qu'il a dit?
16: Bah, il m'a crevé à l'arrière.
17: Vous rouliez vite quand vous avez crevé?
16: Entre 25 et 200 à l'heure.
17: Roue avant ou arrière?
16: Roue de secours.
17: Elle a crevé dans le coffre?
16: Non, à l'avant.
17: Votre moteur était à l'arrière?
16: Non, à l'avant.
17: Vous avez une roue de secours dans le moteur?
16: Non, ma roue de secours était à l'avant, à la place de ma roue avant crevée.
17: Et où était-elle, cette roue avant crevée?
16: Eh ben, dans le coffre, à la place de la roue de secours.
17: Ah bah dis donc, heureusement que vous avez 4 roues, vous dites.
16: Alors, j'ai pris mes 2 roues crevées et je suis parti à la station service.
17: Et comme c'était à 800 mètres, ça s'est fait rapidement.
16: Ah oui, seulement avant, il y avait le péage.
17: Et alors?
16: Eh ben alors, ça m'a coûté 8 francs.
17: Pourquoi 8 francs?
16: Bah si, 4 francs pour aller, 4 francs pour revenir.
17: Enfin, les piétons ne paient pas le péage.
16: Oui, mais comme je portais 2 roues, ils m'ont classé dans la catégorie véhicule à 2 roues.
17: Et vous avez accepté d'être un véhicule à 2 roues?
16: Bah oui.
17: Mais pourquoi?
16: Parce que je fais partie de la Confédération Générale des Cadres.
17: Et alors finalement, vous êtes allé vous faire dépanner, quoi.
16: Oui, malheureusement, il n'y avait plus de rustines.
17: Pourquoi il n'y avait plus de rustines?
16: Parce qu'ils attendaient le camion qui venait livrer les rustines.
17: Et qu'est-ce que vous avez fait en attendant le camion qui venait livrer les rustines?
16: J'ai téléphoné à une dépanneuse.
17: Elle est venue rapidement?
16: Non, elle n'est pas venue.
17: Pourquoi elle n'est pas venue?
16: Parce qu'elle a percuté le camion qui venait livrer les rustines.
17: Oh! Oh là, pas de chance.
16: Non, pas de frein.
17: Pas... Ah, finalement, vous êtes rentré chez vous comment?
16: En colère.
17: Alors moi, je continue à fumer. Alors j'ai arrêté un motard.
16: Ah, qu'est-ce qu'il vous a dit?
17: Il m'a dit d'arrêter de fumer.
16: Mais c'est pas interdit de fumer sur les autoroutes.
17: Oui, mais lui, il avait de l'asthme.
16: Vous lui demandez d'aller prévenir une népadeuse?
17: Oui.
16: Qu'est-ce qu'il a dit?
17: Il a eu une quinte.
16: Et alors?
17: Ah, comme j'avais un fou, j'ai gagné.
16: Et après?
17: Après, il est parti chercher la dépanneuse.
16: Elle est venue vite, cette dépanneuse?
17: Oui, le lendemain.
16: Et elle vous a dépanné rapidement?
17: Non.
16: Pourquoi?
17: Parce qu'en arrivant, elle est tombée en panne.
16: En panne sèche?
17: Non, elle a perdu un boulon.
16: Un boulon de la roue?
17: Un boulon qui tenait le moteur.
16: Il n'y a qu'un boulon pour tenir le moteur?
17: Non, il y en a quatre.
16: Eh ben alors, il en restait trois.
17: Oui, mais vous avez perdu la veille.
16: Alors, la dépanneuse n'a pas pu vous dépanner.
17: Enfin, de toute façon, c'était pas la dépanneuse qui vient de dépanner.
16: Mais elle est venue, la dépanneuse qui devait vous dépanner?
17: Oui, elle est venue.
16: Et elle vous a dépanné?
17: Non, elle a d'abord dépanné la dépanneuse qui était en panne.
16: Mais alors, et vous?
17: Ben moi, le chauffeur de la dépanneuse qui devait me dépanner m'a dit qu'il reviendrait me dépanner dès qu'il aurait dépanné la dépanneuse qui était en panne.
16: Et enfin, il est venu vous dépanner.
17: Oh oui, mais alors c'est plus compliqué que ça, parce que figurez-vous...
16: Mais
17: Oui?
16: Vous avez réussi à partir?
17: Oui, mais pas complètement.
16: Pourquoi?
17: Parce que j'en suis pas encore revenu.
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18: Je suis pas à proprement parler ce qu'on appelle un maniaque. Hein. Bon. Simplement, j'aime que tout brille et que tout soit bien rangé. La première chose que je fais quand je rentre à la maison, c'est de me servir un thé citron. Je me verse moi-même le thé, hein. Bien au milieu du bol. Le sucre doit être vertical. Sinon, c'est le bordel. Hein. Ensuite, je range, j'astique tout. Je range mon bureau. Je range les chiens, je range les gosses, et j'astique le zèbre. Oui, j'ai toujours eu des zèbres. J'aime beaucoup les zèbres. Les rayures sont bien parallèles. J'aime que tout soit bien parallèle. Je n'apprécie rien tant que cet instant trop éphémère, hélas, où ma montre à quartz indique 11h11. Quelquefois, j'ai un orgasme jusqu'à 12. D'une façon générale, j'aime que l'on soit à l'heure. Je dois dire que ce soir, vous m'avez déçu. Mon ami, le regretté ministre Robert Boulin, et moi-même avions en commun cette obsession de la ponctualité. Je l'entends encore, il disait toujours « Je suis dans les temps, je suis dans les temps, je suis dans les temps ». Tous les samedis soirs, à 22h15 précise, je range ma femme dans le lit conjugal et je la stique jusqu'à la nuit. Mais je dois dire que notre harmonie sexuelle n'est pas une réussite. C'est une femme qui ne parvient pas toujours à conserver les jambes bien parallèles. Et... Ludiquement parlant, cela me désoblige. C'est une femme très bordélique, pour tout dire. Notre dernier pique-nique, la semaine dernière, s'est très très mal terminé. Elle voulait repartir sans avoir rangé la clairière, elle voulait pas plier les pots de saucisson, elle voulait pas plier les pots de banane, elle voulait pas plier l'herbe. Elle voulait même pas plier ma tante Emma qui est paraplégique et qui, par conséquent, ne peut pas se plier toute seule. Hein? Ben, j'avais beau lui dire, écoute, Suzanne, t'en vas pas comme ça. Ne me quitte pas, il faut tout plier, tout peut se plier. Tu t'enfuis déjà. Ça va? Que voulez-vous, j'aime l'ordre. Chez moi, c'est un besoin de clarifier les choses dans ma pauvre tête de perturbée congénitale. Oui, je suis très perturbé. J'ai toutes les tares. Je suis dyslexique. Je confonds les T et les F. C'est chiant. Et je suis gaucher contrariant. Oui, c'est plus fort que moi, j'emmerde les droitiers. Et ce ne sont là que les moindres de mes tares. Il y a beaucoup plus grave. Je suis névrosé et psychotique. Ce sont deux désordres extrêmement perturbants quand ils cohabitent, pour reprendre le cri d'amour du crapaud. Savez-vous seulement quelle différence il y a entre un névrosé et un psychotique? Un psychotique, c'est quelqu'un qui croit dur comme fer que 2 et 2 font 5 et qui en est pleinement satisfait. Alors qu'un névrosé, c'est quelqu'un qui sait pertinemment que 2 et 2 font 4. Et ça le rend malade. Ben moi qui suis à la fois névrosé et psychotique... Je suis tour à tour ravi, mais absolument ravi à l'idée que 2 font 5. 4, pardon, oui. Ou alors déçu, mais je suis déçu quand je pense que 2 font 5, vous n'imaginez pas. Un jour, je me réjouis que les quadrilatères aient quatre côtés. Le lendemain, je me désole à l'idée que les triangles n'en ont que deux. Alors, bien sûr, j'en ai parlé à mon psy. Et mon psy m'a conseillé de tenter une expérience de thérapie de groupe. Oui. Je veux dire que sur le moment, je n'étais pas très chaud. Ce genre d'exhibition...

0: On évalue ma fortune actuelle à 1 111 111 francs. C'est un bon chiffre et je m'y tiendrai aussi vrai que 2 et 2 font 4. Alors, mon psy m'a dit... Mais non, pauvre enculé. Nous sommes très liés. Hein. Mais non, pour ton expérience de thérapie de groupe, imbécile, donne-toi un spectacle. Comme ça, c'est toi qui seras payé. C'est pourquoi, mesdames et messieurs, je vous ai prié de venir tous ici ce soir pour me regarder faire mon intéressant. Bonsoir.
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2: Bonjour, monsieur le boucher. Je voudrais du mou pour mon chat. Moi, okay, c'est pas tellement pour mon chat, c'est plutôt le chat à ma sœur. Okay, je sais pas si c'est un chat ou une chatte qu'elle a ma sœur. Je crois que c'est une chatte qui a été castrée. Enfin, je sais que ça fait miaou. Je voudrais du mot pour la chatte à ma sœur.
3: Attends, je m'excuse, alors, coïncidence, ce matin, j'ai plus de mots.
2: Oh, ben... Qu'est-ce que je vais refiler à la chatte à ma sœur? Est-ce que vous avez du cœur? Dans vos abats, vous n'avez pas du cœur?
3: J'ai du cœur.
2: Montrez-moi votre cœur. Il est mou.
3: Eh bien, comme ça, vous serez content. Vous vouliez du mou, il y en a pas. Vous avez du cœur et en plus, il est mou.
2: Ah oui, mais du cœur mou comme ça, quand même. Je sais pas si c'est bien simple, surtout pour une chatte. C'est la chatte à ma sœur, alors... Il faut pas n'importe quel mou, quoi. Faudrait peut-être du cœur dur. Qu'est-ce que vous avez d'autre?
3: Bien, j'ai des pieds de veau.
2: Montrez-moi vos pieds de veau. Oh ben dites donc, faut les préparer, faut les gratter. Hein, vos pieds de veau, faut les brûler puis les gratter.
3: Ah ben comme tous les pieds de veau, quoi. Des pieds, faut les préparer, quoi.
2: Oh ben dites donc.
3: Mais pour une chatte.
2: Oh ben dites donc, la chatte à ma sœur, ça supporte pas n'importe quoi, non? Surtout des pieds qu'il faut gratter comme ça. Ça peut la traumatiser. Là, c'est que c'est sensible, ces petits machins-là. Très susceptible. Qu'est-ce que vous avez d'autre?
3: J'ai une belle tête de veau.
2: Vous avez une tête de veau?
3: Une tête de veau.
2: Montrez-la moi. Elle est naze.
3: Elle est naze, ma tête de veau. Attention, elle est de ce matin, alors oui.
2: Non, ben ça fait rien. Je pourrais pas donner une tête de veau comme ça, la chatte à ma soeur.
3: Mais vous avez qu'à lui donner du rhum steak.
2: Du rhum steak au prix où que ça coûte, à la chatte à ma soeur, non? Mais ça va pas, là, dans la tête, non? Moi, je suis fonctionnaire, je travaille le dimanche et le samedi, je fais des heures supplémentaires pour pouvoir me payer un rhum steak et je vais refiler ça à la chatte à ma soeur, non?
3: Vous dites, oh. Vous commencez à être un peu long avec votre histoire, là. Hein? Silence. Parce que vous, votre chatte, votre frangine, hein, moi, je vous virerai un coup de pompe dans le train. Hein?
2: Pourquoi vous énervez? Ah, c'est pas beau, ça, alors? Alors, vous êtes un boucher, vous n'avez pas de mou. Vous avez un cœur qui est mou, vous avez des pieds de veau qu'il faut gratter, vous avez une tête de veau qui est naze, vous me refilez du rhum steak après, hors de prix, et c'est moi qui dois accepter, et c'est vous qui vous énervez.
3: Vous voyez ce rhum steak, moi je vous le donne, moi. Mais gratuitement, je vous le donne, à une condition. Ça fait une demi-heure que vous êtes ici. À une condition, c'est que vous alliez faire la même chose au boucher qui est en face. Oui, la boucherie chevaline. Oui, pas l'autre, la boucherie, la chevaline. Vous faites la même chose et je vous donne un beefsteak, un rhum steak à l'œil pour la chatte à votre soeur.
2: Je peux pas.
3: Vous pouvez pas aller à la boucherie?
2: Non, je peux pas.
3: Et pourquoi?
2: Parce que c'est lui qui m'a envoyé ici.
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5: De Monsieur Quénon. Quelle contradiction existe-t-il entre la vie et l'œuvre de Georges Bizet?
6: Eh bien, on peut dire de Georges Bizet, et ce malheureux, c'est qu'il est mort à 37 ans. Il n'a pas su que Carmen serait l'opéra le plus joué dans le monde. Il a écrit une symphonie.

0: En dos, qui est très belle. Quelques pièces pour piano que j'ai entendu massacrer par une pianiste, j'en dirai pas le nom.
1: Bernard Gavotti.
0: Non.
1: Mais je l'ai connu, moi.
2: Ah oui?
1: Ah oui.
0: Attendez-moi.
1: Très belle femme, mais alors. Joulou, hein. Oh là là.
3: Bah, il n'avait jamais été en Espagne.
4: Exactement. Très bonne réponse de Jean Dutour.
5: Alors, ça.
4: Il a fait des musiques qui étaient folkloriques.
0: Bah quoi, il a fait...
1: Comment
0: il a fait,
1: des musiques,
0: il a fait Carmen.
4: Il a fait Les Pêcheurs de bah, Perles. Il n'avait jamais été chez un écaillier.
6: Oui, c'est la déesse.
0: Là, je peux plus, là. Non, mais ça, alors vraiment, c'est une question.
4: Ah, ben une question que Monsieur Dutour
1: a posée. Il n'a pas été en Espagne, bien qu'il ait fait Carmen, c'est ça?
0: Non, parce qu'il l'avait lu.
1: Alors, et Jules Verne n'a pas été non plus.
7: Il avait lu la nouvelle de Prosper Mérimée, car la nouvelle est de Prosper Mérimée, 1689-1811.
4: Je vous pose une question.
0: Je suis incollable sur Carmen.
4: Alors, je vous pose une question.
0: À la note, je suis incollable.
4: Qu'est-ce qui se serait passé si, au lieu de Bizet, c'était Wagner qui était rentré chez le bouquiniste? Qu'est-ce que ça aurait donné?
0: Bon bah écoutez, c'est très facile, il n'y avait qu'à écouter l'enregistrement qu'on a fait Karajan. On dirait une choucroute partie. Ça fait entendu l'enregistrement de Carmen de Karajan? Toh et ato, mon dieu, d'Arichnerun. Le temps, Carmen. Wie heichten, die heichten fou, schlein sich den Göttin, die schlein sich. Ils le chantent maintenant, la mode est de chanter les opéras dans leur langue originale, alors il faut entendre. La fleur que tu m'as fait chéter dans ma buisson. Puis là, il sait plus, le gars. Dans ma prison, die Schrein sich küsst. Et alors, il a fait, alors ça, je signale Karajan, si je le vois, celui-là. Parce qu'il a trouvé que Carmen, c'était pas assez bien. Et au deuxième acte de Carmen, qu'est-ce qu'il a rajouté froidement pour faire plus gai, plus vif la farandole de l'Arlésienne?
4: Ah oui.
0: Alors vous êtes assis, vous écoutez Carmen, brusquement vous entendez pa pa pa ta chik ta chik ta chik. Alors, vu par Karajan, a schlang di bouche di schlang.
4: Qu'est-ce que vous aimez comme opéra, vous, monsieur Yann?
1: Moi, j'aime l'opéra chinois, monsieur.
4: Comment ça?
1: Ça me détend. C'est presque pas chanté.
4: C'est vrai. Vous pourriez donner un exemple de opéra chinois, tous les deux?
1: Je pense qu'il est bon là-dedans.
0: Écoute, chante et je vais traduire.
7: In Ong.
0: Au fond d'un puits. Au fond d'un puits, les 12 tribus de Jérusalem partent avec leurs moutons.
1: Avec leurs chèvres.
0: Avec leurs chèvres.
1: On peut faire des bêtises, mais faut non, pas non, dire non, de conneries, parce que s'il y a des mains qui...
0: Non, mais ce que tu as dit, non, je suis désolé, alors, tu t'es trompé, tu as dit
1: Ingyongangong.
0: Bon, alors, c'est chèvre. Comment c'est mouton?
1: Gigot, c'est Tchongong. Ah, ouais. C'est rigolo, c'est bien, moi. Pourquoi vous la faites pas plus souvent? Une émission comme ça devrait passer tous les jours. Moi, si vous permettez, oui. Je voudrais qu'il me chante au fond d'un puits.
4: Comment c'est au fond d'un puits?
1: Au fond d'un puits, c'est...
0: En réalité, c'est un Lied qui a été attribué à Schubert, puis à Schumann. Et en réalité, ni l'un ni l'autre ne sont l'auteur de ce Lied. C'est le pianiste des éditions Köchel,
1: qui s'appelait... 491, le 491e oui, pianiste, d'ailleurs.
0: Qui s'appelait Köchel. Schumermann, qui était un pianiste polonais.
1: Schumermann Blanchet, attention. Oui, Schumermann. Là. C'était pas n'importe qui.
0: Et qui a écrit non pas la truite que l'on connaît, mais le Gefüllte Fisch, la carpe farcie. Il n'a rien. Parce que les gens chantent toujours la truite de Schubert, or ça n'est pas cachère. Or Schubermann ne composait que de la musique cachère. Donc il a composé ce Gefüllte Fisch en allemand.
1: Au fond d'un puits.
0: Oui, en français, c'est devenu au fond d'un puits.
1: S'il y a des gens qui parlent allemand, ils seront bien d'accord avec moi. La grenouille est blessée. Elle pleure, la petite grenouille. Tire-moi de l'enfer. Tire-moi de cette mare saumâtre. Où je végète.
3: un peu sur sa faim quand même. Ouais.
0: Bah, vous savez, avec une carte pour 5. Hein.
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5: C'est formidable, hein? Bah, savez-vous maintenant ce que les Français nous prennent pour des imbéciles? Moi, ce qui est un petit peu, ça va plus après, c'est un groupe, hein? Et je le sais bien, moi, parce que je suis allé à Calais pendant le week-end. C'est parce que ma femme avait gagné des skis nautiques. Et puis par chez nous, c'est tout plat, il n'y a pas de la campante, hein? Alors, on était partis à Calais, comme ça, on s'était dit, on pourra toujours jouer avec les planches, hein? Parce que l'année dernière, nous avions été à Venise, mais ça n'en va pas eu de chance, on est arrivé, c'était tout inondé, hein? Oh ben, c'est pas que c'est moche chez nous, hein, c'est très joli, la Belgique. Vous devriez visiter Anvers, hein, rien que pour l'endroit, ça vaut le coup, déjà. Parce que ça fait tout le temps critiquer, moi, n'est-ce pas, je m'arrête dans une station-service pour désaltérer l'automobile. Et puis également ma femme et moi, n'est-ce pas? Alors je mets un frein dans une machine de Coca-Cola, il tombe une bouteille. Je mets un autre frein, il tombe une autre bouteille. Je mets un autre frein, les gens disaient, il va tout prendre. Ben dites donc, tant que je gagne, je joue, hein? Ben c'est normal, non? Alors... Allez, c'est exagéré. Mais tenez, chez le marchand de chaussures aussi que je me fais tout le temps critiquer parce que je prends les plus grandes. Bah, dites donc, si le 45, c'est le même prix que le 41, je vais pas prendre les plus petites, hein? Tenez, tenez. Bon, c'est qu'on a été embêtés. Avec l'automobile, c'est parce que j'avais claqué la portière et puis que j'avais laissé les clés à l'intérieur. D'autant qu'il pleuvait puis qu'on avait laissé les vitres ouvertes, c'est pour vous dire. On n'a eu que des ennuis avec l'automobile. Après, c'était les clignoteurs qui ne marchaient plus. Une fois, ils marchaient. Une fois, ils ne marchaient plus. Une fois, ils marchaient. Même à un moment, on nous avait volé la voiture. Heureusement, j'ai eu le temps de prendre le numéro, hein. Alors... Mais c'est les Français ne nous aiment pas, mais c'est parce que, n'est-ce pas, elles se moquent tout le temps de nous. Mais ça, vous savez pourquoi elles aiment les histoires belges. C'est parce que c'est pas dur à comprendre, hein. Mais c'est parce qu'elles sont jalouses, c'est parce que nous sommes plus forts qu'eux dans le sport. Et encore, là, nous avons arrêté le waterpolo, on avait noyé tous les chevaux. Alors, les Français ne sont pas forts dans le sport. Savez-vous pourquoi ils ont choisi le coq comme emblème? Ben c'est parce que c'est le seul oiseau qui arrive à chanter malgré les pieds dans la merde, hein? Ah oui. Oui, on va faire. Nous savons aussi avoir de l'esprit. Je n'en ai pas personnellement, ma femme non plus. Moi, j'ai un camarade qui en a eu pour le mois de juillet. On s'est amusé. Il disait, par exemple, le comble pour un chauve, c'est de pêcher une raie. C'est parce que celui qui a un poisson sur la tête, il a l'air aussi idiot que ça, hein? Vous êtes comme moi, j'ai eu du mal aussi à comprendre, hein? Il disait tout le temps, le chauve, c'est adéquat. C'est comme chez là. C'est parce que chez là, l'adéquate. Elle est très amusante aussi, vous voyez. Bah, c'est un garçon qui était pas malin, il s'est pendu avec un élastique. On l'a retrouvé écrasé au plafond. Hein. Même je sais que quand il était petit, il avait échoué un examen d'urine, c'est pour vous dire. C'est pour vous dire. C'est lui qui disait tout le temps, j'ai appris qu'il fallait cueillir les cerises avec la queue. Je suis embêté, j'avais déjà du mal avec la main. Hein. Ah, oh, mais c'est des gens qui avaient eu bien du malheur. Ben, sa femme a été ultra-violée, pas des rayons X, hein? Et puis d'ailleurs, elle a porté plainte contre X. Alors nous, on était en voiture, n'est-ce pas? Puis on roulait vers Calais. Et puis tout d'un coup, qu'est-ce qu'on voit des cris en travers de la route? Pas de Calais. Moi, j'ai dit, ils exagèrent. Il leur a dit, moi, je ne serais pas venu, hein, moi.
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8: C'est que je suis toujours aussi dingue de Johnny à Josiane. Oh, mais je crois que ça me passera pas. J'ai entendu dire qu'il y avait des jeunes filles qui écrivaient vos vedettes. Alors je me suis dit, pourquoi que j'écrirais pas? C'est vrai quoi, j'ai plus moche qu'une autre. J'ai fait une lettre. Tu veux que je te dise ce que j'ai mis? Je t'avais dit que j'avais acheté un papier hippie, hein. Ça fait drôlement bien, puis j'ai pas payé cher, j'ai acheté un Monoprix. Attends, qu'est-ce que j'ai mis? Mais c'est pas vrai, je me rappelle même plus ce que je lui ai mis. Ah, dis donc, c'est la meilleure de l'année. Ah, je sais pas si c'est la chaleur ou quoi, je suis quand même empêtée en ce moment. Ah, si, ça me revient de cousin. Ah, oui, je sais, j'y ai mis pour commencer. Mon Johnny, je t'aime. Mon Johnny, je te veux. Tu sais ce qu'elle a mis, Jocelyne, entre parenthèses? Johnny, ton sexe. Je te jure, les filles t'exagèrent, hein. Si les parents savaient. Moi, je mets seulement je te veux, c'est quand même plus réservé. J'y ai mis comme tu es beau. Oh, dis, c'est vrai qu'il est beau, dis. Ce travail, il fallait des sports. Moi, c'est simple, quand il quitte sa chemise, je me contrôle plus. Je dis qu'il n'y a pas un gars qui est capable de faire ce qu'il fait. J'y ai mis aussi ta liberté, c'est mon bonheur. Ça, c'est beau comme formule, hein. Remarque, j'ai pas tourné comme ça, j'ai réfléchi. Je signe pas, comme ça, il saura pas qui c'est, de toute façon.
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0: La parole est à Philippe Bouvard, d'hiver gauche. Philippe Castelli, ensuite, aura 5 minutes au nom du RPA.
10: Je rappelle qu'à cet égard, il est fondamental qu'au RPR, le Rassemblement pour rigoler, nous ayons Philippe Castelli de notre...
0: Ensuite, nous céderons la parole pendant quelques minutes à M. Georges Marchais, s'il le permet.
10: Oui, ben écoutez-moi, il n'y a pas besoin de me la céder, je la prends. Alors c'est très simple. Puis il n'y a pas à discuter. Comprenez?
0: Nous demanderons ensuite à Valérie Giscard d'Estaing son opinion.
11: Bonsoir, madame. Bonsoir, mademoiselle. Bonsoir, monsieur. Et pour honorer Philippe Castelli, je dirais bonsoir, mes cheveux.
0: Et enfin, si vous le permettez, Philippe, il faudrait peut-être...
12: Le chef de l'État.
0: Peut-être demander au chef de l'État quel est son sentiment sur la phrase à venir.
13: Bien, tout d'abord, je vous remercie d'être venu à cette conférence de presse, pas hein? Et je répondrai à la question de M. Jacques Martin, en lui disant... Quel est mon sentiment? Quel est mon sentiment? Bien, vous savez que Giscard d'Estaing a dit que je n'avais pas le monopole du cœur, c'est pas? C'est vrai? Oui. Aussi, serais-je bien embarrassé pour vous dire quel est mon sentiment? Je pense que Pierre Mauroy a établi le socle du changement. Et maintenant, nous attendons un sculpteur pour faire quelque chose.
12: Et Mauroy, vous le faites pas?
14: Mauroy, je le fais pas, mais lui, il nous a refait. Hein.
12: Bon, la première citation de Madame Le Breton de Lorient. C'est une cousine d'Olivier, Madame Le Breton.
15: Si c'était hein? Madame Lebel, je ferais une cousine de vous.
14: Brialy, t'es pas breton, toi, un peu?
0: Mon père.
15: Si, son papa
14: père
15: est breton.
14: Était... Ouais. Mon père aussi est breton.
15: Non, ce qui est tard, le luron, un des mesures du ghetto.
0: Les pères, c'est Rorno et Stego.
15: Ça, le luron du côté nord, quand même, c'est différent. Grand, ouais.
14: Mon père parle breton, hein?
15: Bah, sûrement, pour faire un gosse malin comme ça, il faut avoir du sang.
0: Bien, un gosse malin, hein. Il est malin.
14: C'est exactement ça.
0: Ah, hein. C'est fabuleux.
15: Oui, le luron, là, celui-là, avait des soucis avec son gosse, et puis il a réussi à Paris, quoi.
0: Nous avons les amiraux chez les Kersauzon, mais nous avons les officiers généraux chez les Brialy, puisque je crois savoir que ton père est officier supérieur.
14: Supérieur.
15: L'officier supérieur vous présente son produit inférieur.
14: Non, mais alors, j'ai vu ça marchait à la trique, alors.
0: Oui.
15: Ça, c'est un parisien, minop.
12: Alors, Question de Madame Le Breton de Lorient.

0: fais-nous ta cornemuse. Très bien, très bien. On l'applaudit pour son imitation de Dalida. Fais-nous ta cornemuse, la tienne. Kersauzon. Kersauzon fait sa cornemuse. Merci, vous avez entendu ce que vous a dit Khomeini.
1: Dis-moi, Jean-Claude, t'es payé pour venir, toi, ici, non?
2: Ou t'es payé pour partir seulement?
0: Bon, allez-y, Philippe, posez votre question.
3: Alors,
1: qui mettait toujours des chemises roses comme ça?
0: C'est pas des chemises roses. Regarde bien, c'est de la toile blaneur. Il est à côté d'un aérodrome, il récupère les vieux machins. Là.
2: Sortez votre train, qu'on voit comment vous atterrissez.
0: Bah attends, il faudrait en mettre l'élastique.
2: C'est quand même un des rares qui arrive à faire du rave-mode dans le bois.
0: Alors, une question.
3: Vous pouvez pas le prendre en main, monsieur Brialy?
1: Oh non, non, non.
3: On m'a dit, monsieur Brialy, que vous aviez votre propre goupillon.
0: C'est vrai.
2: Mais la hantise de tous les artistes, c'est de prendre une dernière bière avec toi, en fait.
0: Mais c'est normal. C'est normal que Jean-Claude nous représente dans les enterrements parce que on l'a choisi.
4: Enfin, ça, c'est quand même une légende. Mais
1: si. Vous savez qu'il a beaucoup de succès.
2: J'avais jamais vu un film de toi. J'avais jamais entendu parler de toi. Il y a eu 4 mecs qui sont morts. Je t'ai vu 4 fois.
4: Donc, tu y étais. Mourez, mes enfants, mourez. Il n'y aura personne.
1: Mourez, Brialy fera le reste.
3: Madame Le Breton de Lorient.
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6: Philippe Bouvard, tu vas faire ta promesse. T'es dans la patrouille des castors. Ton totem sera désormais Castor Fouineur.
7: Arrêtez là, messieurs. Cela a trop duré. Laissez le nain parler.
8: C'est grand temps qu'il nous pose à son tour sa question. Laissez donc s'exprimer, ce tout petit garçon.
0: Et quoi, de Kersauzon, tu me vois étonné. Tu prends donc le parti de ce petit mal-né. Quel est donc brusquement ce changement d'habitude? Toi qui parles toujours de ce nain d'altitude.
7: Tu sais, oui, mon cher Jacques, je n'ai pas grande pitié. Mais quand je vois si le petit, comment ne point l'aimer? La nature a donné un étrange costume. C'est le fruit de l'homme ou d'une fée de la brume, je ne sais pas, mais enfin, je le vois en face de moi, il pose sa question, il trépigne. Mais je le défendrai. C'est pas parce qu'il est petit que ce petit nabo n'a pas droit à la vie. Il a le droit de s'exprimer.
0: L'amiral a parlé. Messieurs, il faut nous taire.
7: Et oubliez, messieurs, le ridicule d'une cravate. C'est pas parce qu'on est petit qu'on n'a pas de pattes.
1: Et là, mes amis, gentil. Voyez comme il s'affaisse.
3: Je porte la main à mon cœur et ma fesse.
4: Vous vous troublez, madame, et changez de visage.
9: Madame. Je prie tes mains rougies par 20 ans de lessive.
3: Il manquait que la mère Denis.
7: J'entends les pas de la mort lentement s'approcher.
4: Ça va être à moi.
7: Je sais. Je sais que Brialy vient de s'habiller.
1: Le fleuriste est en bas, qui l'attend.
7: Il apporte les fleurs pour votre enterrement.
8: Oui, vas-y, mon Bouvard, et puis, oui, n'aie pas peur. Mais en avant, courage, fais ressortir ton cœur. Ne te laisse pas, mon petit, enfin intimidé par tous ces grands génies qui pourraient t'écraser. Tu sais, t'as du talent. Regarde, pose tes lunettes. Redresse fièrement ta toute petite tête. Apprête-toi au combat et pose ta question. Et si les coups sont forts, va-t'en en reculant.
0: Nom de Dieu, cher Bouvard, je vous vois étonné. C'est la première fois que vous soyez, vous vous taisez. Mais prends donc ton carton, pose-la ta question, et c'est certain que nous y répondrons. Regarde ces visages anxieux et ces mines altières. Allez, dresse-toi lentement sur ton petit derrière.
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12: Et on se dit que je vous décore de l'ordre du macaron. Merci.
13: Écoutez, Junior, je vais vous dire quelque chose, mais je vais vous le dire une fois et pas deux.
12: Il faut pas jouer avec les amis.
13: En plaisanterie, vous faites ce que vous voulez. Mais ni mes vêtements, ni ma tête, rien, tenez-vous-le pour dire. Excusez-moi, j'accepte vos... J'aime pas du tout ça. On est ici pour rire et pour plaisanter, on n'est pas ici pour abîmer
14: les... Vous savez, Marie-Claude de Grâce, Seigneur de Grâce.
15: Alors, trempez votre biscuit ailleurs que dans l'étui à lunettes de Léon.
13: Venez, grignotez, grignotez, comme ça, vous savez le faire.
12: Je suis désolé. Je suis désolé parce que le gâteau ça a explosé. Je voulais vous le mettre en... Non, ça n'a pas sali votre veste. Elle était déjà sale.
13: J'ai absolument besoin de ma veste, sinon je ne pourrais pas la retourner.
14: Là, c'était
15: ah oui, hein.
14: Le public d'un seul coup classé.
13: Ah oui, ça...
14: Ces gens qui ont attendu 16 heures dehors pour rire d'un
12: il
14: seul
12: coup. Il a raison.
14: Je vous préviens, Juno, que si vous m'écrasez encore une meringue sur ma veste, je vous fous ma main dans la gueule. Monsieur, bonsoir,
12: c'est Monsieur Martin. Non, mais c'est pas ça, j'ai mis un macaron, le macaron a glissé, n'est-ce
14: ben
12: pas
14: oui.
12: Il s'est écrasé sur sa pauvre veste. Je suis désolé, Léon.
13: Vous n'avez rien, Gérard.
14: Ça s'est passé si vite, vous devriez voir la gentillesse de renouveler le geste, parce que je n'ai pas vu ce qui s'est passé. Est-ce que tu as une autre meringue?
12: Vous êtes fous.
14: Il y a des choses avec lesquelles on ne plaisante pas.
12: On ne plaisante pas avec les vêtements. Non, mais ça y est, ça n'a pas taché, hein. C'est juste de l'eau. Hein. C'est du sucre.
14: Tu veux essayer avec du chocolat à la liqueur? J'en viens pas, dis-donc. Le masque tombe, mon fou, le type cruel. Oh là là.
12: Une violence, hein.
1: C'est un violent, Léon. Hein.
12: Déjà, il m'a
14: fait un seul coup, là. Pas... Je vous préviens, Gino. Si vous m'écrasez une meringue, tranche. Ah, dis donc, là,
12: j'ai jamais vu comme ça, sauf quand on... avec l'histoire de la taupe, là.
14: Ça me rappelle le jour où vous avez mordu la petite fille à Vichy, là, le même truc, ça. Le jour où vous avez mordu la petite fille qui vous reconnaissait pas. Est-ce que vous seriez capable, pour réparer ce mouvement de colère,
12: de vous écraser,
14: de vous écraser vous-même une oreille sur le front? Ça...
15: Non, alors nous allons en rester là et pour mettre un point final, je vais demander à Léon de déposer un baiser de paix sur le vaste front, il y a de la place, de Gérard Jugnot.
13: Venez vous faire baiser, mon fils.
15: Alors, mon cher Gérard, ne faites surtout pas repousser vos cheveux. Faites-vous tatouer ce soir la mention « Ici, Léon Zitrone a déposé un baiser oui. ». Vous mettez la date.
12: On n'a pas besoin de tatouer parce qu'il va y avoir des boutons demain. Il va y avoir une prurite.
14: J'en reviens pas qu'il soit susceptible de la meringue à ce moment-là.
13: J'apprécie.
12: Moi, je comprends parfaitement.
13: Non, mais...
12: J'aurais mis un vieux costume comme vous, j'aurais réagi pareil. Non mais Léon, faites nettoyer, profitez-en, faites nettoyer votre veston.
14: Et lavez-vous les dents quand même.
12: Je paierai.
14: On n'osait pas vous le dire, mais maintenant qu'on est...
12: Non, faites-moi une note, je vous la rembourserai. Non, je suis désolé, je sais pas ce qu'il m'a pris. C'est pas mon genre. Hein.
14: Écoutez, je vais faire laver ma voiture, passer derrière. En 3 minutes, brosser, laver, coiffer avec le truc dessus, 5 minutes au séchage, paf! On sort, on dit oh, poivre d'Arvor!
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16: Un homme averti en vaudou. Ouais, un homme averti en vaudou, c'est sérieux. Hein? Ah, je vais expliquer qu'un homme averti en vaudou.
17: Ah, ouais. Que?
16: Qu'un homme averti en vaudou normaux.
17: Normaux, il va être normaux.
16: Ouais.
17: Ah, ouais. Et alors, un mec, ça va?
16: Alors, t'as des avantages, des inconvénients aussi, hein?
17: Ah, il y a de tout, quoi. Non, parce qu'il dit un homme averti, on vaut deux, le mec.
16: Ouais.
17: Hein? Alors, il dit il y a des avantages, mais il y a surtout des inconvénients.
18: Ouais.
17: Non, il y a de tout. Mais il y a des inconvénients quand même, quoi. Parce que moi, j'ai connu un mec qui était un homme averti qu'on vaut deux, tu vois. Et ben, il était bien emmerdé, le mec. Parce que tu vois, si on t'avertit d'un truc qui t'intéresse, ça va, tu vois, parce que quand t'es pas au courant, t'as l'air d'un con, bon. Mais si on t'avertit d'un truc qui t'intéresse pas, t'as l'air de deux cons. Mais les mecs.
18: Mais dis donc, si tu veux gifler un mec, par exemple, puis si tu l'avertis, t'es obligé d'en gifler deux, alors.
17: Ah ouais, ouais, ouais. Mais en fait, t'as intérêt à y faire la surprise au mec. Hein.
19: Moi, j'ai connu un mec comme ça qui était un homme averti qu'en vaut deux, tu vois, bah il le savait pas, le mec.
17: Ah ouais, ouais, ouais, mais t'as le contraire aussi. T'as les mecs qui se croient deux, sont tout seuls, hein. Ah, tiens. Moi, j'ai connu un mec qui était un homme averti qu'en vaut deux et qui était tout seul.
19: Mais alors?
17: Eh ben... ils étaient bien emmerdés, le mec. Mais il y en a toujours un des deux qui le sait.
18: Non, monsieur, c'est l'autre.
17: Alors, par exemple, mettons que t'es là, les mecs, ils arrivent, il est tout seul. Mettons que je te le fais, tiens. Bon, alors, je suis là, hein. Moi, je suis là, bon, le mec, ils arrivent. Parce que les mecs avertis sont toujours ensemble. Bon, salut, qu'est-ce que t'as foutu de ça, toi, mec sympa, toi, ben. Alors, l'autre, bon, t'es se balader, t'es aussi noche, ça, tu vois, bon. Alors, la gueule de l'autre. Oui, moi, alors, on me dit pas bonjour, alors je suis un juif, je sens le gaz.
18: Mais dis donc, et ça marche aussi avec les bagnoles, alors?
19: Quoi, les bagnoles?
18: Bah, si tu veux doubler une bagnole, par exemple, tu klaxonnes, t'es obligé d'en doubler deux, alors.
19: Ah, ouais, pas,
17: si, non. Ça m'avertisseur,
19: un klaxon.
17: Mais moi, je vais te dire, t'es quatre dans ta bagnole. Tu dis, attention, je double, t'as surcharge.
19: Ça marche pas, d'accord. Moi, j'ai connu un mec, moi, il était agent double.
17: Ouais.
19: Et un jour, il en a prévenu un autre.
17: Oh, la merde, il a fait le con.
19: Ils sont retrouvés à 8.
17: 2 fois 2, 8.
19: 2 fois 2, parce que déjà, on est sorti là.
17: Ah, c'est les mecs, ah ouais.
16: Ouais, mais dis donc, si les mecs comme ça, ils arrêtent pas de se prévenir, ils arrêtent pas de se multiplier.
17: Bah,
16: ils
17: gèrent.
19: Évidemment, mon vieux. C'était quoi, toi? Les Chinois, ils sont 12 au départ. Oh. Tu savais pas ça? Mais si, tous les matins, ils s'avertissent, ils se préviennent comme sans arrêt.
17: Faut que ça, les mecs. Dis donc, t'as été au courant que. Ouais, ouais.
19: Deux de plus.
17: Moi, j'ai connu un mec, il était dans la jungle, le mec. Tu vois, le mec, il faisait que ça, tu vois, c'était son boulot. Puis, les mecs, par exemple, sont routiers, tu vois, lui, il était dans la jungle. Sympa quand même, mais. Et le mec il marchait, peinard, bon tout ça. Et au bout d'un moment qu'il marchait, il tombe nez à nez avec un lion, dis donc. Tu la connais,
19: non? Non, non.
17: Alors attends, alors justement, alors il se trouve nez à nez avec un lion. Tu vois, un lion normal, tu vois, 400 kilos. Alors ça surprend quand même, tu vois, je veux dire.
19: Moi dans la jungle qu'ailleurs quand même, hein.
17: Le mec, oui, mais le lion. Non, t'imagines un lion, il cherche un resto, bon, il tombe sur un menu touristique, ça l'intéresse, tu vois. Il va pas chipoter. Alors, on se disait, il y en a un qui va bouffer l'autre, c'est sûr, tu vois. Et le mec, il se voyait pas en train de tout manger, lui. Tandis que le lion, même s'il commence, t'es obligé d'y compter tout, tu vois, parce qu'il gâche. Il gâche plus ou moins le reste, tu vois. Et à ce moment-là, il y a un mec qui arrive et qui le prévient, tu vois, il l'avertit. Il dit, attention, le lion va te bouffer, tu vois. Et ben, le lion, il a bouffé l'autre. Eh, Romain, tu n'avais qu'à fermer sa gueule, le mec. Alors, je vais te dire, une fois que t'as un homme averti que t'en vaux deux, que le lion, il bouffe n'importe lequel, tu t'en sors, hein.
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20: 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Maître Jolie, commise d'office pour votre défense, Patrick.
21: Voyons, alors pourquoi est-ce qu'il est ici, Patrick? Je vois là. Accident avec préméditation. Vol, effraction, coups et blessures, et injures. On était donc avenue Parmentier, au magasin Félix Potin. Patrick, il est entré dans le magasin avec la moto. Et après, il a voulu étrangler le gérant avec un sandeau. C'est fort comme histoire. C'est New Wave, un peu comme style. Qu'est-ce qui s'est passé, Patrick? Voyons, alors, qu'est-ce qu'il a déclaré là-bas, avenue Parmentier, sur le coup? Il me fallait de la thune pour mon pot catalytique. L'hôte, enculé, il m'a bloqué avec son meuble de froid. J'y ai fait un wheeling sous le pif. Je l'ai peigné à coup de cric. D'accord. En somme, vous lui avez fait une sorte de brushing. Mais le monsieur de Félix Poulain n'était pas demandeur. Du coup, ça l'a mis colère et il a appelé la police. C'est ça, Patrick, rien à ajouter. Bien, bon, on peut déjà essayer de faire quelque chose de pas mal avec ça, mais enfin, s'il y a un autre argument, faut le dire. Bon, alors enchaînons. Mademoiselle Sahudo Lucette, c'était en septembre, hein, dans le hall de son immeuble rue Saint-Maur, vous lui avez arraché son sac, son chapeau, son imper, son chandail. Il y a même le damar qui est venu avec. Et vous avez déclaré aux policiers, elle voulait apprendre le rock'n'roll. Bon, ça me plaît bien cette scène-là, c'est un côté West Side Story. Ce qui complique, c'est que les policiers sont allés voir Mlle Sahudo à l'hôpital et qu'elle a nié vous avoir demandé de lui apprendre le rock'n'roll. Enfin, dès qu'elle est sortie du coma, elle a nié. Mais c'est pas ce qu'elle veut, cette Lucette. On va en faire une vieille qui déraille, qui perd le contrôle de son mind, hein, Patrick? Qu'est-ce que vous en dites? Monsieur le Président, Monsieur l'Avocat Général, Mesdames et Messieurs les jurés, bonjour! Vous connaissez Patrick? Patrick Mouise, non? Patrick est chef en seconde de la bande des Périfrotors. Patrick, vous connaissez le Président? Non. Président Patrick, Patrick le Président. Bien. Alors, Patrick, je ne sais pas si vous le savez, mais le Président vous reproche, entre autres, d'avoir peigné un épicier de Félix Potin avec un cric, d'avoir fait danser le rock à Lucette Sahudo, d'avoir... Il vous reproche beaucoup de choses, le Président. Le Président n'est pas content du tout, hein, Président? Je ne sais pas si Patrick se rend compte de tout ce que vous lui reprochez, Président. Je voudrais que vous lui disiez vous-même, en restant cool, hein. Mais de votre bouche, ça aurait plus d'impact. Allez-y, énoncez-lui les chefs d'inculpation, Président. En articulant. Patrick, non, ne dites pas que vous en avez rien à foutre, c'est pas malin. Regardez comme le Président est crispé, déjà, il est violet. Non, Patrick, c'est pas une tranche de jambon de pain qu'il a sur la figure, c'est sa couleur. Quoi, Président? J'ai dit quelque chose qui passe pas. Attendez, je sais pas, si ça fait suer tout le monde, ce que je raconte, je la boucle, moi, puis basta. Parce que merde, à la fin. Patrick, tout ce qu'il fait, c'est pas pour lui qu'il le fait, c'est pour la Harley Connection. Il a peigné son épicier avec un cric. Attendu que l'autre entre avec Caudal au pot catalytique, ça n'a rien d'étonnant. Moi-même, depuis que je connais Patrick et les Périfrotors, j'ai baffé ma charcutière. Et c'est pas fini. Il a secoué Sahudo Lucette. Attendu qu'elle était pourrie de blé et qu'elle voulait pas lâcher son sac pour que Patrick achète un nouvel arbre à cam, ça pouvait pas être autrement. Je parle même pas de ses vieux à Patrick. Plus con et plus buté que tu meurs. La Harley, pour eux, c'était du chinois. C'est ça qu'il faudrait commencer à comprendre un peu là-haut, hein, Président? Et les crispés qui se sont jamais éclatés en Harley, ils peuvent pas comprendre. Ils sont hyper solidaires au niveau de la bande. Mettons qu'un type déconne. Ben, on rapplique tous, on fait le baston sur la bande d'arrêt d'urgence. On travaille le mec à la batte de baseball. Sœur Gilbert ou Sœur Pilar, on leur arrache la cornette avec le rétro et elles vont se raser la truce sur l'oreille de sécurité. On roule, on écoule, on vibre.
2: 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Gardez Sakharov, gardez Sakharov, gardez Sakharov, gardez. Je participe à une manif, hein, tout seul. Gardez, je manifeste toujours tout seul. Gardez Sakharov. C'est vrai, quand on est plus de 4, on est une bande de cons, a fortiori, moins de 2, c'est l'idéal. Gardez Sakharov. Gardez. Au reste, mes idées sont trop originales pour susciter l'adhésion des masses bêlantes, ataviquement acquises aux promiscuités transpirantes et braillardes, inhérentes à la vulgarité du régime démocratique imposé chez nous depuis 2 siècles par la canaille régicide. Qui parmi vous qui êtes ici ce soir et qui ne semblait globalement pas plus hébété que le commun des électeurs, qui oserait se lever publiquement, comme j'ose le faire moi-même, pour exiger l'extermination des mercières,
5: L'émasculation des architectes paysagistes. Le rétablissement de la peine de mort en France pour les chanteurs illettrés. Et l'interdiction de stationner devant chez moi. Qui oserait monter au créneau, comme on dit, pour manifester avec moi dans la dignité pour le maintien en résidence surveillée d'Andrei Sakharov? Mais savez-vous au moins qui il est, ce Sakharov? Vous qui geignez sur son sort par hasard, comme ça, parce que c'est dans le courant des idées reçues. Attention, faut pas confondre. Sakharov, ce n'est pas un doux rêveur écorché que broie la main de fer d'un État totalitaire, après tout, judicieusement attaché à ses coutumes millénaires d'ordre et de discipline. C'est le papa de la bombe atomique soviétique, Sakharov. C'est un considérable gredin qui a passé le plus clair de son existence à mettre au point la deuxième moitié du programme d'anéantissement total de la planète. C'est un dangereux maniaque, ce type. Moi, vous allez me dire que son prix Nobel lui a coûté cher. C'est vrai. Mais vous savez, il n'y a jamais très loin d'un Tchernobyl à Tchernobyl. Et venez pas me parler de la soi-disant non-responsabilité du savant face aux utilisations détournées de ses découvertes. Il y a autant de savants innocents dans le monde qu'il y avait de paysans persuadés d'habiter près de l'usine Olida dans les faubourgs de Buchenwald. Innocent Albert Einstein qui a appliqué sa putain de théorie à l'énergie rayonnante. Innocent les époux Curie qui, au lieu de prendre sur leur temps de sommeil pour se reproduire, comme font les honnêtes gens, passaient leur nuit à branloter du radium. Mais nom de Dieu, Pierre et Marie Curie sont coupables. Et je peux le prouver. Parfaitement. Je viens de démêler un écheveau de preuves contre eux. Je suis prêt à le crier bien haut. Vive les chevaux! Ah ben les Curie! Qui est encore assez naïf pour croire au jésuistique jérémiade des savants atomistes? Innocents les savants, écoutez-les geindre, ces cuistres. Oh, vous savez, ma chère, si j'avais pu me douter qu'on utiliserait mes travaux atomiques à des fins militaires, je vous assure que j'aurais fait de la broderie plutôt que de la recherche, disait Robert Oppenheimer. Et qu'est-ce qu'il croyait, le bougre? Que l'énergie atomique, c'était seulement destiné à éclairer les salles de bain? Bon, le fait est que le 6 août 1945, à 6h du matin, il faisait clair dans les baignoires à Hiroshima.
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22: Pascal, tu peux arrêter ta guitare? Papa et maman voudraient te parler. Pascal, papa et maman viennent un peu aux nouvelles. On voudrait savoir un peu quels sont tes projets d'avenir. Hein, ça fait un certain temps qu'on doit tourner dans l'appartement en rond comme ça. On voudrait savoir quelle branche d'activité tu as choisi dans le secteur qui t'intéresse. C'est quoi? Le rock. C'est le rock. Qu'est-ce que tu en penses, chérie? Maman a raison, il n'y a pas plus de chômage dans ce domaine que dans un autre. Mais est-ce que tu as une ouverture pour gagner ta vie avec le rock? Oui! Ah, oh, mais ça change tout! Mais alors dis-nous vite, quel type de rock tu as choisi? Hard rock! Hard rock! Alors je vais t'expliquer, chérie, le hard rock, c'est un rock très dur qui est joué par des jeunes gens qui contestent cette société. C'est ça? Non, qui chient sur cette société. Qui chient sur cette société. Nous, on n'est pas contre. On n'est pas contre. Si tu peux gagner ta vie avec ça, Mais il ne faut pas se cacher qu'il y a un problème. C'est que l'éducation que nous t'avons donnée n'est absolument pas adaptée à celle d'un jeune homme qui va chier sur cette société. On s'est complètement planté, hein. Mais on va essayer d'arranger ça. Alors d'abord, dis-nous comment s'appelle votre groupe. Le groupe. Fuck you. Fuck you. Alors fuck you, je vais t'expliquer, chérie. Fuck you, c'est un mot d'argot américain qui veut dire... Tu as raison, c'est beaucoup mieux qu'en français. Imagine un groupe qui s'appellerait « Je te baisse, je t'enfile, je t'encule ». C'est nul. Hein. Fuck you. Alors maintenant, maman pose une question importante. Quel type de look avez-vous choisi, hein? Parce que la concurrence va être redoutable. Hein? Avec l'arrivée de l'Espagne sur le marché, quand les anciens toreros vont se reconvertir dans le rock, ça va saigner. Hein? Et les Turcs à la guitare, ils vont déménager. Hein? Sans compter les Japonais et leurs rockers bourrés de saké. Des kamikazes. Oui, kamikazes. Si tu coupes pas le courant, ils jouent jusqu'à la mort. Hein. Alors il te faut un look, le look, tu vois. Faudra pas oublier d'avertir les locataires de l'immeuble. Hein, qui s'étonnent pas de voir une espèce de mutant dans l'ascenseur. Hein. Bon, alors maintenant, fais-nous écouter ce que tu as écrit pour manifester ta révolte. Allez, tiens, prends les écouteurs, chérie, passe-moi ça. Allez, vas-y, balance. Fuck you. Fuck you. C'est toi qui as écrit les paroles? Fuck you. Fuck you. Oui. N'oublie pas de les déclarer aux auteurs. Faudrait pas te les faire piquer, hein. Fuck you. Fuck you. La sono n'est pas assez forte. Faudrait la sono des Rolling Stones. Il paraît que si tu passes trop près de leur sono, tu te retrouves à poil avec une paralysie faciale. Et il faut deux infirmiers pour décoller des baffles. Montre-nous maintenant comment tu vas le chanter, physiquement. Mais c'est pas fuck you, ça. C'est le lac des cygnes. Chérie, tu pourrais pas montrer? Ah ben, maman le fait très bien, le fuck you. Ah, maman est très sexuelle, hein. Fuck you, formidable. Oui, oui, chérie, tu peux arrêter, on a compris, on a compris. On peut plus arrêter. On te laisse travailler, hein. Fuck you.
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9: Avant. Avant, je fumais tout le temps la cigarette au bec. Les unes après les autres. J'allumais la suivante au mégot de la précédente. À la queue leu-leu. C'est bien simple. Le matin, à mon réveil, à peine les yeux ouverts, j'appelais ma femme de ménage. 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
23: Regarde si c'est pas miné, hein. Voilà pour la classe. Un prénom, Dumoulin. M'appelle Dumoulin, mais les copains m'appelaient Duboudin. Comme si à chaque fois j'étais dans la chambre, il y avait tout le monde qui chantait. Tiens, voilà Dumoulin, voilà Dumoulin. Elle est très bonne. Un pour les gars. Oh, nom de Dieu. Ah. Ah, faut pas se plaindre, hein. On n'est pas les plus malheureux, allez. J'avais un copain, il s'appelait Cocu. C'est agréable. Il n'osait pas se marier, dis donc. Pourtant, il en avait trouvé une qui voulait bien. Et peut-être pour ça qu'il voulait pas. Ah, ils s'étaient mariés quand même. Ils s'étaient cuités tous les deux. Il est arrivé devant monsieur le maire avec sa promise bourrée. Et d'habitude, ça fait rigoler, ça. Et bon, monsieur le maire, promise bourrée. Cuité. C'est promise cuitée qui fait rire. Je sais pas, on va vous la faire. Alors, il est arrivé devant monsieur le maire avec sa promise complètement cuitée. Ça fait rien, laissez tomber. Ah, non, Dieu. Enfin, lui, il a eu de la chance, il est mort en 14 au début. Comme ça, il a pas vu la suite. Il était pas beau à voir. Il avait été blessé au front. Non, pas à la tête. Au pied. Non, Dieu. Ah ben ça rigolait pas, hein. Moi qui vous cause, j'ai été blessé deux fois. Une fois à l'abdomen, une fois à l'improviste. Lui, il a vu, comme qu'il est, le pied arraché par un obus de passage. Non, d'être. On s'était dit, on va lui couper la jambe le plus haut possible pour éviter que ça s'infecte au genou. Hein? Ah, non, d'être. Comme on avait dit à plus d'endormir, on a dit on va crever les yeux pour que le malheureux ne voit pas sa misère. Ah oui. On y a crevé les yeux, on y a dit on te racontera. On n'a pas eu besoin d'y raconter, il est mort pendant qu'on y cassait l'os. Avec des cailloux, on n'avait rien. Hein, on... Ah non, dingue. Faut pas se plaindre, on n'est pas les plus malheureux. Hein. Oh bah dis donc, la gueule de Cathol, c'était pour les vacances. Hein. Heureusement, dans un sens, parce qu'il a pas fait beau. On disait toujours, oh, ben, il faut la bonne main, et ben, avec la flotte, mal qu'il faut pas se plaindre. Hein? Au Pakistan, ils disent toujours, oh, ben, on aura une meilleure récolte l'année prochaine. Et ben, avec la dèche. Elle est très bonne. Elle est très bonne. Je l'aime bien aussi. Yo, dèche. On a souffert, hein, de l'odeur, tiens. Oh, misère. Ben, vous savez ce que c'est, les premiers montés à l'assaut. Ils se font tuer à 3 mètres, puis après, ça pue pendant toute la guerre. Et tout le monde disait le front, mais quand on est arrivé, il n'existait pas, le front. On est arrivé là, non, d'adjeu. On était comme qui dit, les Allemands étaient à 100 mètres de nous. On leur a dit, on fait le front là. Yo, on se met ici. Ja, auf Wiedersehen! Oui, c'est ça, on fine herbe! Bon! Alors, on a creusé nos tranchées, on fait les leurs. Pendant ce temps-là, on se tirait pas dessus, hein, ça n'aurait pas pu finir la guerre. Hein? Faut être raisonnable. Enfin, la guerre s'est bien passée tant qu'on a eu des munitions, ça calait encore. Mais là, après, non, dingue! Ils ont commencé à nous jeter leur bouteille de bière. J'ai gueulé, j'ai dit, merde, ils pourraient avoir des poubelles quand même! Alors nous, on a acheté nos boîtes de cornets de bif. Pleines. On en avait plein. Des petites boîtes kaki dehors, vous savez? Caca dedans. On en avait beaucoup. C'était des boîtes qui nous laissaient la gueule 1870 déjà. Oui, mais il en est resté assez pour le faire tout la gueule de 40. C'est seulement qu'arrivé en Algérie qu'on leur a dit, voilà, on vous laisse l'Algérie, mais vous nous prenez le cornet de bif. Alors ils sont partis avec, c'est plus tard, seulement ils l'ont vendu à Jacques Borel, mon pote. On n'est pas les plus malheureux, hein. On n'est pas obligé d'y aller. Ah non, d'adieu. Enfin, moi je ne regrette pas l'avoir fait la guerre, hein. D'abord parce que j'ai été décoré, puis parce que je suis pas mort, hein. Évidemment, puisque j'ai été décoré. À la guerre, on décore ceux qui reviennent. Ceux qui étaient courageux, c'est ceux qui sont morts. Ah ben, on peut pas être partout, hein. Alors, comme ça, il y a ma pension, puis il y a les commémos. Les commémos, c'est battre, ça. Alors, on y va. on pose palter un bouquet de fleurs qu'il vous donne, on joue tout le temps là-dedans pareil, hop, et puis après, banquet avec les copains. Ah là là, ça met plein la gueule, hein. C'est pas nous qui paye, hein. C'est vous. Puis alors, il y a toujours un ministre, évidemment, puisque c'est pas lui qui paye non plus. En général, c'est Debré. Je sais pas comment il se démerde celui-là. Depuis là, il y a le Castorge, il est tout le temps là, mon pote. Ah, puis c'est un bouc en train, hein. Oh là là. Oh non, dieu. T'entends un bouchon qui saute, tu te retournes, c'est Debré. Y en a un qui ronfle pendant le discours de Malraux, c'est Debré. Y en a un qui se met un entonnoir sur la tête pour faire mal à ses copains, dites-le avec moi, c'est Debré. Alors, je l'invente pas, tout le monde le sait. Enfin, faut pas se plaindre, hein. Tiens, faut que je vous raconte une anecdote. Oh, figure-toi qu'un jour, c'était la nuit d'ailleurs, après une commémo, je sais pas si c'était la chaleur ou l'émotion, mais tout le monde était bien ému, et le petit Michel était complètement ému. Je lui dis, écoute Michel, tu vas pas rentrer comme ça, t'as te faire engueuler par ta belle-gère. T'as qu'à venir dormir à la maison. On n'est pas riche comme Fréjus, mais on peut loger un copain. Alors, je le monte dans ma bagnole, non, dague. On fait pas 300 mètres, on se fait arrêter par les deux gendarmes. Je dis au plus grand, par la taille, faites attention, le petit qui est loulé en boule derrière, c'est Michel Deblé. Il me dit, je sais, moi je suis la calasse et mon copain c'est les Beatles. Oh non, dague. Il nous a emmené à la gendarmerie. Eh ben, heureusement que Michel Debré a le numéro de téléphone d'Alain Delon sur lui, hein. Ça, on y passe la nuit, mon pote.
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J'aime beaucoup l'humanité. Je ne parle pas du bulletin de l'amicale de la lutte finale et des casquettes Ricard réunies. Je veux dire le genre humain, avec ses faiblesses, sa force, son inépuisable volonté de surpasser les dieux, ses craintes obscures des ténèbres, sa peur païenne de la mort, sa tranquille résignation devant le péage de l'autoroute A6. Il y a en chaque homme une trouble désespérance à l'idée que la brièveté de son propre passage sur Terre ne lui permettra pas d'embrasser tous ses semblables, et particulièrement Madame Lemercier et Yvette du Vésinet qui ne sort jamais sans son berger allemand, cette conne. C'est un crève-cœur que de ne pouvoir aimer tous les hommes. À bien y réfléchir, on pourrait diviser l'humanité en quatre grandes catégories qu'on a plus ou moins le temps d'aimer. Les amis, les copains, les relations, les gens qu'on connaît pas. Les amis d'abord se comptent sur les doigts de la main du baron en pain, voire de Django Reinhardt pour les plus misanthropes. Les amis sont extrêmement rares et précieux. On peut faire du vélo avec eux, sans parler, pendant que le soir tombe négligemment sur les champs de blé, et on a même pas mal aux jambes dans les côtes. La caractéristique principale d'un ami est sa capacité à vous décevoir. Certes, on peut être légèrement déçu par la gauche ou les performances de l'AS Saint-Etienne, mais la déception profonde, la vraie, celle qui peut vous faire oublier le goût des grands Saint-Émilion, ne peut venir que d'un véritable ami. Par exemple, j'ai été déçu hier par mon ami Jean-Louis, qui est pourtant vraiment mon ami, puisque parfois nous ne nous parlons pas, même à pied, dans les sentiers de Picardie. Je venais de lui apprendre que j'avais acquis une petite chienne, une bergère. Allemande, certes, mais une bergère. Et lui, sans prendre le temps de réfléchir pour pas faire de la peine, il m'a dit en ricanant « Ah ah, t'as acheté un chien nazi, tu as mis un brassard SS, j'espère qu'elle est pas armée, ta carne !» Méchanceté gratuite. Tu sais très bien que tu ne risques rien de cette petite boule de poil, t'es même pas juif. Tu sais très bien que la seule bête féroce, le seul des prédateurs, le seul tueur pour le plaisir, la seule nuisance à pattes se tient sur celle de derrière, afin d'avoir les mains libres pour y serrer son fouet à transformer les chiots en miliciens bavants. Me faire ça à moi, Jean-Louis, à moi qui suis ton ami et qui te l'ai prouvé, puisqu'une fois au moins, je t'ai déçu moi-même. Ensuite, les copains. Alors, les copains se comptent sur les doigts de la déesse Vishnu qui pouvait faire la vaisselle en applaudissant le crépuscule. Ils déçoivent peu, car on en attend moins. Mais c'est quand même important qu'ils pensent aux saucissons quand le temps se remet au déjeuner sur l'herbe et qu'ils viennent se serrer un peu pour faire chaud quand le petit chat est mort ou pour faire des révérences à l'enfant.

0: susceptibles de se muer en amitié. Mais le temps n'a pas tout le temps de prendre à temps, le temps de nous laisser le temps de passer le temps. Parmi mes relations, je compte un ministre en fin d'exercice, qui m'a demandé un soir l'autorisation de s'asseoir à ma table dans un pince-fesse pompeux pour ne pas être assis à côté de Dalida. Je vous envoie l'adresse contre 12 timbres. Eh bien, ce ministre est devenu une relation, une camaraderie assez chaleureuse, encore qu'elle ne s'appuie que sur une prédilection commune, un peu futile pour la bonne chanson française. Enfin, les gens qu'on connaît pas. Les doigts nous manquent pour les compter. D'ailleurs, ils ne comptent pas. Il peut bien s'en massacrer, s'en engloutir, s'en génocider des milliers des cents chaque jour que Dieu fait, avec la rigueur et la grande bonté qu'il a rendu célèbre jusqu'à l'embaréné. Il peut bien s'en tronçonner des wagons entiers. Les gens qu'on connaît pas, on s'en fout. Tenez, le jour du récent tremblement de terre de Mexico, le gamin de mon charcutier s'est coupé un auriculaire en jouant avec la machine à jambon. Bien. Eh bien, quand cet estimable commerçant évoque cette date, que croyez-vous qu'il lui en reste? Était-ce le jour de la mort de milliers de gens inconnus? Ou bien était-ce le jour du petit doigt? Je verrais bien une cinquième catégorie où s'inscrirait unique la femme qu'on aime sur le bout des doigts parce qu'on la connaît par cœur.
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2: De l'abbé Pierre-Lot de Méholt.
3: Ah, je l'aime beaucoup.
2: De 1867 à 1870, quelle maladie Louis Pasteur étudia-t-il à la demande du gouvernement français?
3: La débirousse.
4: La variole, la
3: débirousse.
2: Qu'est-ce que c'est?
3: Ben, il y a la fourverte ou la débirousse, c'est pareil.
2: Qu'est-ce que c'est comme maladie?
3: C'est la diarrhée des lapins. Elle tenait dans le midi et dit, putain, mes lapins, je sais pas ce qu'ils ont, la moitié qui a la débirousse et l'autre la fourverte.
5: La diphtérie.
3: Pasteur, il a jamais rien étudié, il a tout découvert par hasard. Il renversait un truc, je plaque. Oh merde, qu'est-ce que c'est que ça? Bon, il voyait un micro. Il a découvert la pasteurisation. Il laisse bouillir un machin, pouf, le lait tourne plus. Un moment, il amène le. Parce qu'on va me raconter ce qu'on veut, mais qu'il ne s'est pas passé des choses avec le petit Joseph Mesmer. Alors là.
2: Pour la rage?
3: Oui.
2: Qu'est-ce qui s'est passé?
3: Bah, quand on lui amène un petit enfant joli et tout, comme ça, j'ai été mordu par un chien. Viens sur mes genoux, mon petit Joseph. Alors l'idée de le truc formidable, c'est que vous voyez comme la légende se change, que le petit Joseph Mester est le mec qui a mordu le chien.
6: Eh oui. C'est vrai.
3: D'abord, le chien, il était pour rien du tout. Le pauvre chien, on l'a tué, le chien qui avait rien foutu. Cet imbécile d'Alsacien s'était baladé partout, il mordait tout ce qui bouge. Il attrape un chien, oh, il le mord. Le chien, ah, il gueule, il bave, les mecs, oh, il a la rage bouille. Et pour pas se faire engueuler, il m'a mordu le chien et tout. Alors on a vacciné Joseph Mesmer qui avait...
7: Mais le chien est mort. Ouais. En fait, disons, le vaccin de Pasteur n'était pas au point du tout.
3: Pasteur était un imbécile.
7: En plus, il vaccinait du beurre, bon. Il paraît. Pasteur vaccinait du beurre.
6: Non, il faisait du beurre pasteurisé, ce qui était...
7: Ah oui, c'est un peu pas.
3: Alors, et ben c'est comme ça qu'on... Comment vous croyez qu'on pasteurise le beurre?
7: Avec le vaccin de la rage.
3: On a un élevage de beurre et on prend des petits bouts de beurre qu'on insémine, qu'on met... Bon, vous savez comment on fait, c'est comme pour les spermatozoïdes, hein. C'est sur les vitraux.
6: Les spermatozoïdes sur les vitraux.
3: On a des vitraux, et puis on prend des embryons qu'on met dans les vitraux.
2: Ah, in vitro,
3: in
2: ah
3: vitro,
2: oui.
3: Oui, alors on a. Alors vous croyez que ça fait beau dans les églises, tout ça dans les églises? Que les gens disent, mais qu'est-ce qu'il y a là-haut sur les vitraux? Bah, c'est les embryons, monsieur l'abbé. Il y a même des mecs qui les font directement sur les vitraux.
5: Ah, l'histoire de Pasteur racontée aux enfants.
3: Pasteur, tiens, Pasteur, mon œil, oui.
7: Ah oui.
3: Bon. Alors après, il a cherché des trucs, évidemment. Qu'est-ce qu'il a découvert?
2: Alors là, pendant trois ans, le gouvernement, oui. Et plus spécialement le ministère de l'Agriculture.
3: Les machins qu'a pris Ben Johnson à Séoul et qui lui donnent des gros nichons en veau. Des anabolisants.
2: Non.
3: Mon cher Pasteur, nous aimerions que vous nous fassiez une petite recherche sur les anabolisants. Ah, mais oui, monsieur le président. Hop là, voilà qui cherche.
2: Non, alors là, il a été à la campagne.
3: Laurent, comme là, il ne peut pas rester enfermé à l'Institut Pasteur toute la journée au milieu de ses cornues.
2: Qu'est-ce que vous avez contre Pasteur, qui est une de nos gloires scientifiques?
3: J'aime pas la Marseillaise, j'aime pas les paroles, je vous le dis tout de suite.
2: Qu'est-ce qu'il vient faire là-dedans, Pasteur?
3: C'est pas Pasteur qui a écrit la Marseillaise. Je suis un con ou quoi? Non? Je dis des conneries? Dites-le, je dis des conneries.
2: Non, je ne me permettrai pas, mais enfin, il y a un petit...

0: Il doute quand même.
1: Il y a un doute.
2: Enfin, c'est un nom comme ça, alors.
3: C'est une maladie humaine ?
0: Non.
2: Maladie des bœufs.
3: Le mildiou, peut-être ?
0: Non. Alors, effectivement, on lui a demandé d'étudier les maladies d'une certaine espèce animale.
2: Animale.
1: Bon.
2: Le pou de corps.
4: Le corps du pou.
2: Le morbac.
3: Connu.
2: Il a inventé la Marie-Rose. D'ailleurs, Marie-Rose Pasteur, son épouse, charmante, très charmante. Madame Pasteur, on n'en parle jamais. Alors, en voilà une glorieuse, là, mais qui n'a pas été vraiment...
4: Elle n'a rien fait.
2: Elle n'a rien fait.
4: Non.
2: Et le repos du pasteur, c'est quoi?
4: Le bon pasteur.
2: Parlera-t-on suffisamment de ces femmes qui, dans l'ombre, c'est derrière vrai. Les grands hommes, les aident à mener leur combat contre la vie et réussir dans l'existence? Et l'autre qui rentrait plein de saloperies, de chiens et tout, qui avait fait de la rage, plein de bave tous les soirs. Marie-Rose, lave-moi ma chemise. Hop, vas-y. Marie-Rose Pasteur à quatre pattes en train de racheter. Ah, c'est beau ça. Et l'autre, il revenait avec du lait caillé et tout, il cherchait la pasteurisation. Il s'en foutait plein sur lui, bourré de yaourt et tout. Et qui se tapait sans machine à laver. Encore Marie-Rose Pasteur, et vas-y, avec la brosse et tout. Oh là là, c'est pas vrai. D'ailleurs, Marie-Rose Pasteur, c'est la mère Denis, même combat. Hein. Là, je vais vous dire.
4: Sauf que c'est toi la main. Hein.
2: Ah ouais. Bon, alors, il a découvert...
0: Alors, il étudiait les maladies du...
4: Du cornichon.
0: L'abbé Pierre-Laud de Méault a gagné 1000 francs. Vous l'applaudissez très fort.
2: Bravo, l'abbé.
0: C'est une maladie qui compromettait une industrie française très prospère.
2: L'escargot.
0: C'était les maladies du ver à soie.
2: Ah, mais oui, bon Dieu, mais c'est bien sûr.
1: Bah, oui.
2: Le ver à soie.
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6: Bonjour Jacques, on y va. Hein. T'as les clés de la camionnette, chérie, je les ai pas, moi, j'ai les clés de la cave. Ah bon, bah alors on y va. Oh Sophie, c'était très sympa, vraiment. On a passé une soirée extra. En tout cas, bravo pour votre maison, hein. Vous en avez tiré un parti formidable. Ça s'appelle des spots, les trucs que vous avez mis au plafond? Ah oui, c'est ça qu'on appelle des spots. Ah oui, la dernière fois qu'on est venu avec une ampoule, ça change complètement l'ambiance de la nuit. Sophie, surtout tu penseras à me donner la recette de mousse au chocolat, hein, sans blague. Vous embrasserez... Ricardo, excuse-moi, et Claudia pour nous. Non, le dérange pas, ils sont en pleine discussion tous les deux. On a été enchantés de les connaître. Bon, allez, on s'appelle, hein. Jean-Jacques, t'as les clés de la camionnette, je sais pas, moi. Comment? Oui, on s'appelle. Ah bah, pas le mois prochain, on est pris tous les soirs. Merci, hein. Tu les as, les clés, tu vas pas dire en bas que tu les as pas. Bon, alors on y va. Au revoir, Sophie, merci encore, hein. Ciao. Ah oui, c'est ça, au revoir. Oh, je suis crevée, dis donc. Oh, mais la gomme, chérie, je suis pressée d'aller me coucher. Pardon. Oh, dis donc, je crois que ça finirait jamais. Sophie, elle a vieilli, hein. En plus, elle est grosse. Bouffie. De là. On dirait Dizzy Gillespie. De là. Par de là. Pardon. Oh, c'est cette mousse au chocolat. Oh, qu'est-ce qu'elle était aigre. À mon avis, elle a dû prendre du vieux lait. Ah bah vraiment, elle est pas fortiche. Oh, je t'aurais pas sorti une mousse comme ça, moi. Même en camping, tu me l'as foutée sur la figure et t'aurais pas eu tort. Et lui, quelle lopette. Ah, cette espèce d'asperge couverte de furoncle. À mon avis, il a une blaineau, lui, Serge. Il faut vraiment avoir le cœur bien accroché. Ah bah je suis désolée, il était à côté de moi à table. Il pue, dis donc. Infect. Et scoop d'Italien. Non mais franchement, quelle idée de vous aviez dit avec des cons pareils. Oh, elle a chic pour dégoter de ces crétins. Même hors de France. Il n'y a pas besoin d'aller si loin. Quand ils ont passé... Oh, si cette mousse ralentit un peu, Jean-Jacques, s'il te plaît. Oh là, il fait une chaleur, c'est ça la prise de bagnole, tu peux pas ouvrir la fenêtre deux secondes, là? Bah, ouvre pas la fenêtre en grand, t'es malade, il fait moins zéro. Oh, quelle ambiance de merde, alors dis donc, bon sang. Avec ce pick-up pourri de merde, en plus. J'ai rapporté ça du Mexique, il dit. Quand tu parles, il était au Mexique avec un disque comme ça, il l'a trouvé. Quand ils ont passé les films de leur gosse, je crois que c'était le bouquet. Ah, il est effrayant, leur fils. On dirait un cochon. Un Muppet Show. Mister Piggy. Ah bah excuse-moi, c'est nerveux. Mais j'ai tellement eu chaud avec cette saloperie de chauffage par le sol que j'ai les jambes gonflées, je le sens. Ah bah regarde, j'arrive plus à enlever mes moon boots. Quoi? Tu trouves que les jambes sont comme d'habitude? Non mais tu rigoles ou quoi? Non mais t'as pas vu ta tronche à toi par hasard? Quoi, t'es vexée? Parce que je te dis que Sophie est vraiment moche et que c'est ta sœur. Ah bah écoute Jean-Jacques, je vais te dire. Quand on voit la gueule de ton père et ta mère, franchement Sophie elle s'en tire pas mal. Elle aurait dû être bien pire. Oui Jean-Jacques, pour que tu t'énerves tout le temps, écoute, j'ai rien de spécial.
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7: Le docteur m'avait pas dit qu'il y aurait du monde. Il y a des gens. Oh. Non, psychothérapie de groupe, c'était en option. C'était écrit « Biffer la mention inutile », j'ai biffé. Oh. Il est pas là, le docteur Benalassa ? Bon, ben alors. Il y a des femmes en plus ? Oh. C'est plein de femmes. Pour ce que j'ai à déballer, ça aide pas, je vous jure. Ouais, bon, allez, go. Je suis quand même quelqu'un qui a fait 18 mois d'Indochine et un an d'Algérie. Je me suis farci des viettes et des félouses. Faut pas des gonzesses qui vont me faire baisser les yeux. Alors, j'expose mon cas, ainsi qu'on m'y a fortement encouragé. Il est pas là, le docteur Benalassa ? Mais pourquoi j'ai été fourré dans les pattes d'un médecin bougnoule, moi ? Ou quoi? C'était bien la peine d'aller se faire casser la tête dans le Sahara. Quand on revient, c'est eux qui nous soignent. Alors, il paraîtrait que je serais atteint d'instabilité affective et sexuelle. Soi-disant. Je dois avouer que je suis pas fort pour résister à une femme qui me plaît. Surtout quand je lui plais. Parce que là, j'ai pas de quoi me piler la camisole. Alors, ouais. Les grandesses. Il y en a une qui m'a dit récemment, la dernière, m'a dit « Mon pauvre garçon, tu es un névrosé de la séduction. » Il m'a dit comme ça. C'était une intello. Féministe. Tendance Marie-Claire. Je sais pas si je suis un névrosé de la séduction, mais il faut reconnaître que je suis pas feignant sur le carton. J'ai compté qu'en 20 ans, à raison d'une centaine de mes mères par an, j'ai abattu 2000 têtes de bétail à moi tout seul. Faut assurer. Pas un hasard si je suis à l'hosto. Alors, aux dernières nouvelles, l'instabilité, j'aurais attrapé ça avec ma mère. Quand j'étais gosse. C'est la seule femme qui m'a rejeté. Et depuis, c'est les autres qui dérouillent. Et les femmes, il n'y a pas plus féminin. Fatalement. Elles veulent toutes me changer. Alors, je change. De femme. Comment je suis en rupture avec trois, à la fois. J'écris des lettres, au point où j'en suis, je ferais mieux d'envoyer une circulaire. J'ai des moutards partout, je les ai tous reconnus. Il n'y a que les mères que je ne reconnais plus. Et bien sûr, les malheureuses, qu'est-ce qu'elles fassent? Elles souffrent toutes. Et moi, de les faire souffrir, ça me coûte un fric. Alors l'autre, la féministe, elle me dit au téléphone, t'en fais pas, je vais m'en tirer toute seule, je vais me dégoter une situation, je touche du bois, je touche la coiffeuse, je touche la commode, je touche l'armoire. En attendant, elle touche mes chèques. Les mousselets, je les aime bien, mais le nouveau genre, là, ça me crispe. Elles savent tout, elles tranchent sur tout, elles me crispent tout à un moment. Au début, c'est toujours idyllique, la vie rêvée, dormir, manger, faire l'amour, dormir, manger, faire l'amour, dormir, manger, dormir, manger. Dormir. Alors, je change. D'où mon instabilité. Et pourtant, je demande qu'à m'attacher. On a beau dire, mais